0: laïcité, c'est une notion assez complexe qui est comprise différemment selon les pays auxquels on s'adresse. Eh bien, nous allons évoquer ce soir tous ces problèmes, toute cette histoire qui est celle de la laïcité, qui est un marqueur fort, bien entendu, de notre culture et de notre identité. Nous n'avons pas de standard ce soir, chers auditeurs, mais vous pouvez poser vos questions, vos remarques que nous proposerons à notre invité. Vous pouvez le faire donc par courrier électronique courtoisie@rc.fr, courtoisie@rc.fr. Vos messages seront bien sûr les bienvenus, surtout n'hésitez pas. Et nous abordons donc maintenant la première partie de cette émission du Libre Journal des Amitiés Françaises. Deux mois après son retour à Alger, l'ambassadeur de France en Algérie, Stéphane Romatet, vient d'annoncer aux médias en ligne intitulés « Tout sur l'Algérie » vouloir réengager avec l'Algérie une relation basée sur la confiance. Il a ainsi pris part aux commémorations des massacres de Sétif de 1945 et déclaré dans cet entretien avec donc ce média vouloir à nouveau accorder 250 000 visas par an aux Algériens, dont nous savons tous bien sûr qu'à leur expiration, aucun ne fera l'objet d'une OQTF effective. Les Algériens forment ainsi la première communauté étrangère ou d'origine étrangère en France, conséquence directe des accords conclus à la suite de ceux d'Évian avec un pays qui est déjà marqué à cette époque par la dictature. Le gouvernement, à l'évidence, ne partage pas l'opinion et l'angoisse de la majorité des Français qui estiment qu'il y a en France un grave problème d'immigration de masse. Très étonnant encore, le cas du journaliste Christophe Glaize, prisonnier dans les geôles de ce régime brutal depuis plusieurs années, n'a pas été évoqué par l'ambassadeur de France dans cet entretien. Comment comprendre une telle attitude? Comment comprendre une telle politique? Comment la France peut-elle se laisser ainsi humilier, non seulement tendre la joue gauche, mais aussi sacrifier notre fierté dans une relation particulièrement perverse et toxique? Tous les psychiatres disent que la seule attitude à avoir avec une personne toxique, c'est la fuite. À l'évidence, nous ne sommes toujours pas sortis des conséquences de la conquête d'Alger décidée par Charles X en 1830. Un livre salutaire sur ces questions vient de paraître. Il décrit deux siècles d'histoire franco-algérienne tout en démontant les mythes et les mensonges de l'histoire officielle, tant algérienne que française. Qui mieux que Xavier Driancourt peut aborder l'histoire d'une relation si conflictuelle depuis l'indépendance en 1962, particulièrement par le procès fait en permanence par le pouvoir algérien à la France. Xavier Driancourt, ancien ambassadeur de France à Alger, par deux fois, restitue dans ce livre la réalité des faits et leur histoire en 27 questions chapitres. Il démarre ainsi aux sources, mais ces sources, en quelque sorte, sont mises au devant de l'actualité par le candidat à la présidence en 2017, c'est le candidat Macron, qui déclare en Algérie « La colonisation française en Algérie est un crime contre l'humanité ». Ça, c'est la première question, c'est le premier chapitre que traite Xavier Driancourt. Est-ce que la colonisation française en Algérie est bien un crime contre l'humanité? Et il faut en revenir, bien sûr, à la définition de ce qu'est un crime contre l'humanité, ce que connaît parfaitement Xavier Driancourt du fait de sa carrière dans la diplomatie. Et ce livre se termine par l'actualité. Y a-t-il des leçons à tirer? C'est la question que pose Xavier Driancourt dans ce dernier chapitre, le 27e chapitre de ce livre. Y a-t-il des leçons à tirer des affaires Sansal et Glaize? C'est un livre qui est passionnant, et comme il s'agit de mensonges et de vérités, Il ne manie pas la langue de bois tout en proposant une profonde leçon d'histoire et de politique. Et vous l'avez compris, chers auditeurs de Radio Courtoisie, nous avons le plaisir de recevoir Xavier Driancourt, donc, à l'occasion de la publication de ce livre, et ça sera bien sûr une émission d'actualité suite aux dernières déclarations de notre ambassadeur à Alger. Cette histoire n'est vraiment pas terminée. Xavier Driancourt, monsieur l'ambassadeur, bonsoir.
1: Bonsoir.
0: Eh bien, merci beaucoup d'être avec nous ce soir en cette période estivale. Vous êtes revenu de vos terres ensoleillées, pour être dans ce studio ce soir en direct. Nous vous en sommes particulièrement reconnaissants. Je vous présente rapidement à nouveau aux auditeurs de Radio Courtoisie, mais ils vous connaissent bien parce que vous venez souvent à notre micro. Vous avez été élève de l'École nationale d'administration, vous faites partie de la promotion Michel de l'hôpital. Vous avez effectué votre carrière dans la diplomatie, vous avez été par 3 fois ambassadeur, et vous avez été ambassadeur par 2 fois donc en Algérie, tout d'abord en 2008, et puis en 2017, et en 1998, vous avez été ambassadeur en Malaisie, à Kuala Lumpur. Vous avez aussi écrit de nombreux ouvrages, 3 ouvrages particulièrement. Je vais les citer. 4, cet ouvrage, c'est le 4e que vous écrivez, donc sur l'Algérie. Et je vous demandais d'ailleurs pourquoi vous n'avez pas écrit sur la Malaisie. Alors, mais bon, je reviens aux ouvrages que vous avez écrits. Tout d'abord, vous avez écrit un ouvrage collectif qui a été publié chez Salvatore en 2016, 4 nuances de France. Et vous avez écrit en 2022 L'énigme algérienne, chronique ambassade à Alger, nous avions eu le plaisir de vous recevoir, et vous avez aussi écrit récemment, en 2023, pour Fondapol, politique migratoire, que faut-il faire de l'accord franco-algérien de 1968, on est plein dans cette actualité, et en effet, nous vous voyons sur beaucoup de plateaux en ce moment, suite aux déclarations de votre successeur à Alger, sur cette volonté de rétablir 250 000 visas en Algérie. Avant de rentrer dans, si vous voulez bien, monsieur l'ambassadeur, dans le vif du sujet, votre livre, en effet, est l'actualité, et j'aimerais vous demander ce qui vous attache tant à l'Algérie. Certes, vous avez été 2 fois ambassadeur, mais comme je le précisais, vous avez été ambassadeur en Malaisie, et à Kuala Lumpur. Mais vous vous semblez très très attaché, effectivement, à l'Algérie. Oui, ma question, monsieur l'ambassadeur, c'était pourquoi êtes-vous si attaché à l'Algérie ?
1: Parce que vous l'avez dit, j'ai été 2 fois ambassadeur là-bas. Et puis donc forcément, presque 8 ans passés en Algérie, ça crée des liens avec ce pays. Et puis surtout parce que l'Algérie, c'est en permanence en France un sujet d'actualité. On le voit encore, vous l'avez dit, avec les déclarations de mon successeur à Alger. Mais c'est à la fois de la politique étrangère et de la politique intérieure française. Et donc, on revient toujours à la question algérienne par le biais de l'immigration, par la question des visas, par la question de l'islam, par la question de l'accord de 68. Donc voilà, c'est un sujet, j'allais dire, inépuisable. Et puis sur ce livre-là, ce sont les éditions Perrin donc, qui m'ont demandé de faire un ouvrage un peu historique. Et j'ai choisi 27 thèmes, tableaux sur l'Algérie, pas forcément ceux qu'on attendrait, qui ont, pour beaucoup d'entre eux, été explorés par des historiens. Il y en a un certain nombre sur l'Algérie, notamment la décolonisation, notamment la guerre d'Algérie. Donc j'ai voulu faire partir à la fois de 1830 et arriver à 2026, l'affaire Boualem Sansal, Christophe Glaize.
0: Alors je dois vous terminer par Boualem Sansal et Christophe Glaize. Boualem Sansal, vous avez été très impliqué, naturellement,
1: oui,
0: dans sa défense. dans la médiatisation de son emprisonnement. Et vous êtes vraiment battu pour lui, vous le connaissez très bien. Et j'aimerais vous demander où en est Boulem Sansal, parce que suite aux dernières attaques contre lui, lorsqu'il a changé d'éditeur, il y a eu des attaques très violentes, il a exprimé le souhait à un moment de quitter la France, récurrement, sans doute. Et où en est-il ?
1: Non, je vous rassure, ou je rassure vos auditeurs, je crois que Boulem, je le connais bien, il a parlé un peu trop rapidement ou crûment, si je puis dire. J'étais avec lui à Bruxelles le jour où il a eu cette phrase, cette formule, mais je crois qu'il l'a prononcée sous le coup de l'exaspération des critiques, des attaques contre lui. Et il est revenu en décembre dernier, auréolé d'un certain prestige d'avoir été prisonnier pendant un an du régime algérien. Et puis trois mois après, il se trouvait attaqué par tous les médias parisiens sur le fait qu'il avait changé d'éditeur. Donc il a parlé, je pense, sous le coup d'une certaine exaspération.
0: Mais qui orchestre ces campagnes ?
1: Qui
0: orchestre toutes ces campagnes contre lui ? Contre Boulem Sansal, qui orchestre ces campagnes ? Qui est derrière ?
1: Parce que je crois que là, les médias parisiens, le petit monde germano-pratin, je crois pas que ça soit l'Algérie qui était directement derrière. L'Algérie s'est certainement réjouie des attaques contre Boulem Sansal, mais c'est le microcosme parisien, germano-pratin, les médias de gauche notamment, qui l'ont attaqué sur le fait qu'il avait quitté Gallimard.
0: Revenons à votre livre, Xavier de Rancourt, si vous voulez bien. Donc, l'Algérie du 830-2026, Vérités et légendes. Comment expliquez-vous la complexité de la relation franco-algérienne ? La France a été en guerre. La France a eu de nombreuses colonies. Il y a eu des guerres d'indépendance qui ont été parfois très dures. On pense à la guerre au Vietnam, en Indochine, qui a duré longtemps, avec des pertes considérables. Mais tout ça est refermé. Les relations sont normales, avec beaucoup de pays aussi d'Afrique noire, qui étaient ces pays étaient eux aussi des colonies. Pourquoi avec l'Algérie, cette affaire semble sans fin ?
1: Parce que vous avez parlé du Vietnam. Le Vietnam, dans cette zone asiatique que je connais pour avoir été ambassadeur en Malaisie, cette zone de l'Asie, Singapour, la Malaisie, la Thaïlande, le Vietnam, sont tournées vers l'avant, vers l'avenir. Alors que l'Algérie passe son temps, depuis 1962, à regarder dans le rétroviseur. Ce qui n'est pas le cas du Vietnam. Le Vietnam a tourné la page de la colonisation, a tourné la page de la guerre, mais l'Algérie ne l'a pas tournée et surtout ne veut pas la tourner parce que c'est une source de la légitimité du pouvoir politique algérien. Donc, ce qui fait la légitimité de ce pouvoir, c'est le discours anti-français. Et donc, il faut entretenir, arroser, faire durer ce discours anti-français. Donc, c'est un dossier qui est complètement artificiel et entretenu par le pouvoir algérien.
0: Alors vous expliquez aussi dans l'introduction de votre livre que cette relation toxique qui paraît sans fin est aussi la conséquence de la multiplicité des acteurs dans cette affaire aux intérêts constamment divergents. Vous évoquez, alors bien sûr, que côté français, il y a Paris, il y a l'armée, il y a les colons, il y a eu la guerre, il y a eu les massacres, il y a eu l'abandon des harkis. Il y a eu l'impassibilité de l'armée et de la police française pendant cette période de transition. Il y a en Algérie aussi la multiplicité des acteurs. Vous l'expliquez parfaitement. Entre l'armée des frontières, l'armée nationale, les wilayas, etc. Vous expliquez que cette situation est la conséquence de la multiplicité d'acteurs aux intérêts, finalement.
1: Il y a beaucoup de gens qui sont concernés par l'Algérie, qui ont une histoire ou un passé algérien. Alors effectivement, On dit qu'il y a 10% de la population française qui a un lien, à un titre ou à un autre, avec l'Algérie, les pieds noirs, les harkis. Il y a eu ensuite les pieds rouges, qui ont été dans les années 60, après l'indépendance, envoyés en Algérie. Il y a eu l'armée, et l'armée, même si aujourd'hui ce sont des gens vieillissants, ou qui pour certains d'entre eux, beaucoup d'entre eux ont disparu, l'armée française en Algérie, ça a été 1,5 million de militaires qui ont été envoyés en Algérie entre 1954 et 1962. Donc c'est énorme. Et ensuite, il y a toutes les différentes strates de l'immigration algérienne, binationale, irrégulière. Donc voilà, il y a un format de personnes concernées par l'Algérie qui est particulièrement important.
0: Et aussi une question que je souhaitais vous poser sur votre expérience en Algérie. Vous avez été ambassadeur de France par deux fois, une première fois donc en 2008 sous le président Sarkozy face au président algérien Bouteflika.
1: Oui.
0: Et puis après 2017, c'était Tebboune.
1: Oui.
0: Qui a été mis en place, écrivez-vous, par l'armée. C'est le même régime ou c'est différent?
1: Non, c'est différent. C'est le même régime dans la mesure où l'armée en Algérie, il faut bien se rendre compte, a un pouvoir ou deux pouvoirs, celui de nommer le président algérien, celui de choisir le président algérien et celui, le pouvoir de mettre fin à son mandat. Et depuis 1962, aucun président de la République algérienne n'a terminé son mandat. Le premier, Ben Bella, a été écarté au bout de 3 ans. Ensuite, Boumedienne est mort à Moscou. Chadli a été écarté par l'armée. Boudiaf a été assassiné. Et ensuite, Zeroual a démissionné. Et Bouteflika a également été écarté par l'armée en 2019. L'armée a choisi à ce moment-là Tebboune et... je ne sais pas combien de temps le contrat entre Tebboune et l'armée durera. Mais effectivement, ce n'est pas le même régime aujourd'hui parce que Bouteflika avait été ministre des Affaires étrangères pendant 15 ans, avait voyagé, connaissait le monde et connaissait tous les dirigeants du monde entier. Donc c'était quelqu'un qui était ouvert sur le monde. Tebboune, ce n'est pas le cas. Tebboune, il a été sous-préfet, préfet, wali. Il n'est jamais sorti d'Algérie. Donc, ce n'est pas du tout la même relation.
0: Mais ce qui est commun à ces deux présidents, c'est qu'ils ont été mis en place par l'armée.
1: Oui.
0: C'est l'armée qui met en place les présidents en Algérie.
1: C'est l'armée qui choisit le président.
0: Et oui.
1: Bouteflika avait été choisi une première fois en 1995 par l'armée. Et à ce moment-là, il avait refusé parce que l'armée n'acceptait pas ses conditions. Et il est reparti à Abu Dhabi où il était. Et en 1999, l'armée est allée le chercher une seconde fois et a accepté les conditions que Bouteflika avait posées. Et à ce moment-là, il a été intronisé, élu président de la République.
0: Donc depuis le putsch de Ben Bella, on peut dire que c'est l'armée des frontières, en quelque sorte,
1: oui,
0: qui fait la pluie des
1: mots. C'est un régime quand même très particulier, parce que contrairement à l'Égypte, par exemple, ou à la Libye de l'époque de Kadhafi, ou à la Syrie de l'époque de Bachar el-Assad, ce n'est pas l'armée qui est en première ligne. En Égypte, c'est le maréchal Sisi qui était chef d'état-major de l'armée et qui est président de la République. Avant, c'était Moubarak. C'est l'armée qui est en première ligne. En Algérie, l'armée, elle est derrière la vitre sans teint qui est derrière nous. Elle est derrière, elle contrôle, elle choisit le président, elle le surveille, elle veille à ce que le contrat entre l'armée et le président soit respecté, elle le laisse gouverner. Mais quand elle estime que les intérêts de l'armée sont en cause, à ce moment-là, elle a la capacité de siffler la fin de la récréation et de mettre fin au mandat du président. Ce n'est pas inscrit dans les textes, évidemment, mais c'est le système tel qu'il fonctionne et tel qu'il a fonctionné depuis 1962.
0: Et quels sont les intérêts de l'armée en Algérie?
1: L'armée, elle estime avoir la légitimité que n'a pas le pouvoir civil parce que elle estime avoir délivré le pays à deux reprises. En 1962, elle a délivré le pays du colonisateur français et elle a délivré le pays en 1995-2000 face aux islamistes. Donc elle s'estime le propriétaire du pays et elle estime que le peuple algérien n'est que le locataire, en quelque sorte. Et donc, ben voilà, elle a les pouvoirs du propriétaire vis-à-vis du locataire. Si le locataire n'est pas content, il n'a qu'à partir, il n'a qu'à partir en France, notamment.
0: Mais,
1: donc c'est un pouvoir très... Vous voyez, c'est très subtil, ce n'est pas l'Égypte de Sissi... C'est un pouvoir militaire qui est derrière le rideau, derrière la vitre, et qui surveille le président qu'elle a mis en place.
0: Mais vous avez tout un chapitre qui est consacré à la prise du pouvoir, justement, par le clan Ben Bella, donc issu de l'armée des frontières, en 1962,
1: oui.
0: Enfin, un peu après 62.
1: En juillet 62,
0: bah, avec une véritable guerre civile
1: oui,
0: qui se passe dans Alger.
1: Il y a eu deux mois de guerre civile.
0: Et c'est ça, entre l'armée de l'intérieur et l'armée des frontières.
1: Entre l'armée et ceux qui avaient négocié les accords d'Évian, surtout le GPRA, qui était le gouvernement provisoire. Oui. Et l'armée de Boumediene et de Ben Bella, Boumediene surtout... a estimé que le GPRA n'avait pas la légitimité pour gouverner le pays.
0: Mais cette armée-là n'était que l'armée des... Enfin, que... C'était l'armée des frontières.
1: Des frontières, c'est-à-dire l'armée à l'extérieur.
0: C'est ça. Pas celle qui s'est battue dans les
1: Moulayas. L'armée qui ne s'était pas battue contre la France. Alors que Krim Belkacem, le négociateur des accords d'Évian, le président du GPRA, lui, il avait été un des créateurs du FLN... Donc c'était l'armée de l'intérieur, puisque c'est lui qui, en 1954, a créé le FLN avec d'autres et a commencé les premiers attentats du 1er novembre 1954. Alors que l'armée des frontières, effectivement, ils étaient spectateurs à l'étranger, au Maroc et en Tunisie et en Égypte, et ils ont pris le pouvoir en 1962, ils ont délogé... ceux qui s'étaient battus.
0: C'est extraordinaire.
1: C'est paradoxal.
0: C'est très paradoxal.
1: Qu'on ne connaît absolument pas en France.
0: Et vous nous éclairez parfaitement dans ce chapitre. On connaît mal cette histoire.
1: Oui, on connaît très mal cette...
0: Et ça enlève quand même de la légitimité historique à cette armée.
1: Mais le récit, le narratif, le récit officiel algérien, c'est que l'armée a vaincu la France, a vaincu le colonisateur et donc elle s'estime le garant des intérêts du pays.
0: Oui, c'est un chapitre passionnant de ce livre, Xavier Driancourt, l'Algérie 1830-2026, Vérités et légendes. L'armée joue ce rôle, là, la défense de ses propres intérêts, parce qu'elle a la force, tout simplement. C'est elle qui a la... en cas de coup de force, par exemple, on pense ce qui s'est passé avec le Irak. Vous abordez, bien sûr, le Irak, cette révolte, qui a été très, très forte, puisque une très, très forte partie de la population
1: 2019,
0: algérienne, 2020, en 2019, a manifesté
1: une
0: dans
1: année
0: le...
1: complète.
0: C'était incroyable, C'était la majorité des Algériens étaient mobilisés pour le Irak, l'armée. Alors le Covid a mis en quelque sorte fin à tout ça, et puis il y a eu une répression qui s'est mise.
1: Le chef d'état-major de l'armée, qui au départ a joué le jeu pour écarter Bouteflika, et il a contraint Bouteflika à la démission au début de cette crise, le Irak, mais ensuite il a pris le pouvoir... en éliminant, en affaiblissant le Irak, fait élire Tebboune, et donc c'est comme ça que ça s'est terminé.
0: Alors ma question, justement, monsieur l'ambassadeur, c'est, on se rend compte à la lecture de votre livre et de vos présentes explications, le système, comme ce mot est utilisé pour décrire le pouvoir algérien, le système, c'est l'armée, mais C'est l'armée, parce qu'elle, bien sûr, elle a la force oui. avec elle. Mais dans le cas de révolte dans le pays, a-t-elle les moyens de mobiliser une force suffisante pour continuer à imposer oui. cette dictature? Oui. Elle a réellement... Les soldats suivraient, par exemple?
1: Parce qu'on l'a vu pendant la guerre civile, la décennie noire algérienne contre les islamistes. L'armée a véritablement maté les islamistes et a fini par gagner la guerre civile, certes au bout de 10 ans, et puisqu'il y a eu 10 ans de guerre civile entre 1990 et 2000, en gros, donc jusqu'à l'arrivée de Bouteflika. Et l'armée, 15 ans plus tard, en 2019, a réussi à mater le Irak et à mater les manifestants qui voulaient revenir à une espèce de système plus démocratique, plus légitime, et qui était, dans le fond, l'Algérie qu'ils espéraient en 1954.
0: Et c'est une armée de conscription ou c'est une armée de volontaires, d'engagés ?
1: C'est une armée de conscription, mais il y a quand même un tellement grand nombre d'officiers, sous-officiers de carrière, que c'est quand même une armée extrêmement, extrêmement solide, extrêmement encadrée, et qui est encore une fois la colonne vertébrale du régime, parce que c'est elle qui a réussi à délivrer le pays de ces oppresseurs qu'étaient la France, puis les islamistes pendant la guerre, et ensuite le Irak. Donc à chaque fois, l'armée intervient pour dégager ceux qui ne sont pas d'accord avec les fondamentaux du système. Donc c'est vraiment la colonne vertébrale du régime, l'armée.
0: Et cette colonne vertébrale, est bâti à travers une sélection idéologique, politique de son encadrement. Vous avez pu le constater, vous, quand vous étiez ambassadeur, avez-vous visité les écoles d'officiers, de sous-officiers?
1: Non, parce que le ministre de la Défense algérien, c'était le seul ministre qui ne recevait pas l'ambassadeur de France.
0: Comment vous l'expliquez?
1: Vous voyez, il y a une idéologie.
0: Ah oui, c'est incroyable.
1: J'ai été reçu par tous les ministres algériens, mais jamais par le ministre de la Défense. Et je pense qu'aucun de mes successeurs ou prédécesseurs n'a été reçu par le ministre de la Défense. Parce que derrière ça, il y a le thème de l'ennemi, la France, le colonisateur, et le représentant de la France qui est l'ambassadeur de France. Donc, alors j'ai visité des institutions militaires, mais enfin... on me montrait ce qu'on voulait bien me montrer. Mais encore une fois, je n'ai jamais été reçu par le ministre de la Défense algérien, par ses collaborateurs, certes. Il déléguait toujours quelqu'un autour d'une tasse de thé et de petits gâteaux. C'était toujours très courtois. Mais le ministre en tant que tel, je ne l'ai jamais approché directement. Sauf quand le président Macron est venu à Alger... où là, il se trouve qu'au repas, je me suis trouvé à côté de Gaïd Salah, le ministre de la Défense, et c'est quasiment la seule fois que j'ai approché de près, physiquement, le ministre de la Défense algérien.
0: Je vous propose de revenir à la manière dont vous avez écrit votre livre, monsieur l'ambassadeur. Je rappelle l'Algérie 1830-2026. Vérités et légendes que vous écrivez, que vous publiez, pardon, aux éditions Perrin. Mais déjà, dans notre discussion, nous comprenons l'importance de l'armée. C'est elle qui tient ce fameux système, qui est le terme un peu utilisé pour décrire, en effet, l'organisation politique qui détient réellement le pouvoir en Algérie. C'est, en effet, l'armée. Vous nous avez expliqué pourquoi et comment elle était organisée, justement, pour mettre en place le président de son choix. Je voudrais revenir donc à votre livre de manière plus générale. Comment avez-vous choisi 27 chapitres, 27 qui répondent à 27 questions?
1: Oui.
0: Comment avez-vous fait pour les sélectionner, ces questions?
1: Il y en aurait sans doute beaucoup d'autres que j'aurais pu... que j'aurais pu choisir, mais j'ai pensé que ces thèmes-là étaient particulièrement intéressants et importants, avec, par exemple, que sont devenus les chrétiens d'Algérie, que sont devenus les juifs d'Algérie, la période de Napoléon III, De Gaulle aussi en Algérie, et je fais un espèce de flashback, si je puis dire, sur De Gaulle en 43-44 à Alger, et cette période l'a marqué, à mon avis, pour les choix politiques qu'il a fait en 1958-62. Donc voilà, j'ai essayé de choisir des sujets qui n'avaient pas toujours été explorés. La décolonisation, la guerre, ça, bon, il y a eu beaucoup de livres là-dessus, l'excellent livre de Yves Courrière sur la guerre d'Algérie, il y a eu les livres de Benjamin Stora, d'autres historiens, mais sur ces thèmes-là, il n'y en avait pas eu trop. Il y a eu tout récemment, qui est sorti en même temps que celui-ci, quasiment l'excellent livre de Pierre Vermeeren sur l'histoire de l'Algérie. Donc j'ai choisi voilà, ces thèmes, à la fois parce qu'ils n'avaient pas toujours été explorés, et puis aussi pour certains d'entre eux, faisant appel à mon expérience personnelle.
0: Mais tous ces thèmes, en fait, concernent des sujets relativement polémiques,
1: qui font
0: l'actualité.
1: Oui. Parce que l'Algérie, c'est de l'actualité.
0: Et comment avez-vous fait pour écrire ces chapitres? Parce que c'est un sujet qui est délicat, justement, quand on parle de polémique. Comment avez-vous procédé?
1: Une fois que j'ai choisi les thèmes, voilà, je suis entré dans le vif du sujet en essayant de répondre aux questions, puisque le principe de cette collection Vérités et légendes, c'est, vous l'avez noté, des chapitres qui sont sous forme de questions. Le premier chapitre que j'ai choisi, exprès, volontairement provocateur, si je puis dire, c'est « La colonisation française en Algérie a-t-elle été un crime contre l'humanité ?» Donc, je pose une question et j'essaye, dans le chapitre, dans la rédaction du chapitre, de répondre, d'utiliser les différents arguments pour ou contre, et de conclure à la fin « Non, la colonisation française n'a pas été un crime contre l'humanité. J'explique pourquoi. »
0: Alors, je vous propose que nous abordions justement ce chapitre, qui est un chapitre d'introduction, effectivement, aux 26 autres chapitres, particulièrement intéressant. Vous partez, en effet, de la déclaration d'Emmanuel Macron. Il n'est pas encore président, il est candidat, je crois.
1: Il n'est que candidat.
0: En février 2017. Oui. Où il déclare que la colonisation de l'Algérie, en effet, est un crime contre l'humanité. Vous étiez déjà à Alger à ce moment-là?
1: Non.
0: Pas encore, hein?
1: Non, pas encore.
0: Vous n'étiez pas encore...
1: Mais je l'avais rencontré quelques jours avant, parce qu'il avait souhaité m'entendre. Je l'avais rencontré quelques jours avant, et je me souviens très bien l'avoir pas mis en garde, mais lui avoir dit « Faites attention à tout ce que vous direz à Alger ». Parce que tout ce que vous direz sera immédiatement entendu et analysé en France.
0: Et visiblement, il n'a pas écouté votre...
1: Il n'a pas écouté votre conseil. Je pense que c'était volontairement qu'il ne m'a pas écouté.
0: Que cherchait-il à faire, justement? Que cherchait-il à faire en disant que la colonisation de l'Algérie était un crime contre l'humanité?
1: C'était manifestement une provocation, en quelque sorte, provocation politique, parce que à la fois il prononçait cette phrase en contradiction avec toute la politique française qui avait été menée jusqu'à présent vis-à-vis de l'Algérie, mais en même temps il s'inscrivait dans les premières ouvertures qui avaient été faites sur ce sujet, aussi bien par Jacques Chirac que par Nicolas Sarkozy, qui, je le raconte, est venu en 2007 en Algérie, à Constantine, et il avait prononcé un discours extrêmement dur sur la colonisation française, et il s'inscrivait aussi dans la lignée de François Hollande, dont il avait été le collaborateur. Mais cette phrase en elle-même était manifestement de la provocation. Elle a été perçue comme telle par les harkis, par les pieds noirs et par beaucoup de Français.
0: Oui, parce qu'en effet, il s'inscrit quand même dans une forme de continuité en allant beaucoup plus loin, certes, mais dans ce chapitre, au début du chapitre, vous précisez par exemple que l'amendement Van Est
1: oui.
0: a été abrogé par Chirac-Villepin oui, en 2006.
1: Voilà, exactement.
0: On est un peu dans la... Voilà, et puis lui voilà, va plus donc, loin. Il est candidat, il va plus loin.
1: Il était dans une certaine continuité qui c'est avait ça. Commencé... dans la période de Chirac, avec l'amendement Van Est.
0: Alors cet amendement Van Est disait, dans la colonisation, il n'y a pas que du mauvais.
1: Oui,
0: en quelque sorte.
1: Il disait, en gros, il fallait enseigner l'histoire de la colonisation française oui. au Maghreb.
0: Oui. Alors ce qui est quand même... Alors ça, c'est un peu difficile. Alors, c'est un peu... Voilà, c'est mais... un souhait, certes, mais...
1: Oui.
0: Alors ce qui est extraordinaire, c'est que le lendemain de cette déclaration, tout de même... Le président Macron demande pardon ses propos
1: oui,
0: à Alger.
1: Oui, oui, donc
0: c'est, on est vraiment c'est dans vraiment, le en même temps. Hein.
1: C'est le en même temps, exactement.
0: Déjà comme candidat, moi, c'est oui, quand même Macron. Ça, c'était parce qu'il y a eu des réactions violentes contre sa déclaration.
1: Oui, il y a eu des déclarations extrêmement violentes en France après cette déclaration. Parce qu'encore une fois, il faut bien réaliser que l'Algérie, c'est un système stéréophonique. Tout ce qu'on dit à Alger est
0: entendu en France.
1: Immédiatement. Oui. En France,
0: oui.
1: écouté par des publics complètement différents, qui sont tous ces acteurs que vous évoquiez tout à l'heure, c'est-à-dire écouté et interprété, pas de la même façon, par les pieds noirs, les harkis et les Algériens de France. Donc chacun y va de son indignation, les uns parce que le président ou le candidat Macron à l'époque était allé trop loin en condamnant la colonisation française, et les autres... applaudissait au contraire en disant ben, ça va être une nouvelle politique française vis-à-vis de l'Algérie.
0: Alors vous écrivez à cet égard, suite à la déclaration d'Emmanuel Macron donc sur la colonisation d'Algérie, crime contre l'humanité, en Algérie, la boîte de Pandore était ouverte. Le débat sur la colonisation dévia rapidement vers un débat sur la repentance. Mais là, il s'agit... du discours d'un homme politique en campagne, faut-il réellement lui accorder de l'importance? Quelles ont été les conséquences de cette déclaration?
1: Les conséquences, c'est quand même qu'il a été élu président de la République.
0: Mais pas grâce à ça.
1: Et donc, les Algériens ont estimé qu'il allait mettre en œuvre sa politique anti-colonisatrice, anti-coloniale. Et... d'une certaine façon, il l'a fait, parce que après, une fois avoir été élu président, il y a eu tous les gestes mémoriels, comme on dit, inspirés largement ou conseillés largement par Benjamin Stora, la reconnaissance de l'assassinat d'Ali Boumendjel, la restitution des crânes, l'Arbi Ben Midi, donc tous les héros de la guerre d'indépendance, réhabilité par le président, cette fois-ci, le président Macron, non plus le candidat. Donc, voilà, l'Algérie attendait tous ces gestes. Mais le problème, ce qui s'est passé, c'est que du côté algérien, il n'y a eu aucun retour, aucun remerciement, aucune reconnaissance et aucune félicitation, en quelque sorte, pour les propos extrêmement forts du président, désormais, Macron. Et d'où la crise de 2024, parce que je pense, c'est, en tout cas c'est mon interprétation, je n'étais plus en Algérie à l'époque, mais je pense que le président de la République, en 2024, s'est trouvé convaincu que, décidément, il n'y avait rien à faire avec l'Algérie, que ce régime, surtout avec Tebboune, ne répondrait jamais à ses offres ou à ses... à ses déclarations. Donc il fallait tourner la page. Et comme on était brouillé, comme il était brouillé avec le Maroc, comme on le rappelle abondamment ces jours-ci dans la presse avec l'affaire Pegasus, etc., et des propos parfois aussi un peu limites qu'il avait eus à l'égard de la monarchie marocaine ou du roi du Maroc, comme il était brouillé avec le Maroc, là, il s'est dit qu'il ne pouvait plus faire du en même temps. Et donc, il a dû se dire qu'il fallait tourner la page avec l'Algérie, puisqu'on n'aboutissait à rien. Pendant 6 ans, il avait fait, lui, Emmanuel Macron, des gestes, des déclarations au profit de l'Algérie, en faveur de l'Algérie, et l'Algérie lui claquait la porte au nez, en quelque sorte. Donc, à ce moment-là, il s'est dit, c'est pas la peine de continuer, allons voir du côté du Maroc comment les choses se passent. Et le Maroc, très intelligemment et très habilement, a dit très bien, vous voulez vous réconcilier avec nous, mais ce sera à nos conditions, et la condition, ça a été le Sahara occidental.
0: La reconnaissance du Sahara occidental. Mais, monsieur l'ambassadeur, vous nous expliquez là l'attitude d'Emmanuel Macron en 2024, déçu par quasiment cette année hein, de main tendue, oui. De gestes mémoriels, oui. De mea culpa, etc., sans absolument aucun effet. Mais là, quand on se réfère à ce que vient de dire le nouvel ambassadeur de France en Algérie, nous allons remettre 250 000 visas par an, sans aucune référence à Christophe Glaize en prison depuis plusieurs années. Mais on est de nouveau la main tendue. Alors donc Emmanuel Macron revient à sa politique initiale.
1: Voilà, vous avez raison. Je pense que le président de la République s'est quand même mis en tête que il serait l'homme de la réconciliation avec l'Algérie, quoi qu'il en coûte. Quoi qu'il en coûte. Et donc, quoi qu'il en coûte, c'est-à-dire on passe par toutes les demandes algériennes. L'Algérie demande des visas, on donnera plus de visas. L'Algérie ne veut pas reprendre les OQTF, ben on s'incline devant le fait que l'Algérie ne reprend pas les OQTF et on refuse toute politique de fermeté vis-à-vis de l'Algérie. Donc je pense que le président de la République a en tête qu'il sera celui qui va réconcilier la France avec l'Algérie et il n'a pas abandonné l'objectif qu'il avait en 2017.
0: Mais il lui reste un an, vous croyez cela réaliste ? Donc, il sait qu'il peut, pendant sept ans, le pouvoir algérien lui a fait camouflet sur camouflet, en quelque sorte, en un an, mais on recommence
1: le choix comme ministre des Affaires étrangères de M. Barrot, le choix comme ministre de l'Intérieur de M. Nunez, montre que ces deux personnalités, ce sont des exécutants de la politique de M. Macron et que le président de la République, encore une fois, quoi qu'il en coûte, est décidé à faire en sorte que l'Algérie sera le marqueur de son double quinquennat.
0: Il a surmonté sa déception de 2024.
1: Oui, je pense qu'il est persuadé qu'il réussira là où ni De Gaulle, ni Mitterrand, ni Chirac n'avaient réussi.
0: Et monsieur l'ambassadeur, qu'en pensez-vous ? Pensez-vous qu'il y a...
1: Je pense qu'il ne connaît pas les Algériens et il sous-estime les Algériens. Et le fait que mon successeur a prononcé cette phrase que vous avez rappelée sur la délivrance de 250 000 visas, je pense que il y a deux éléments. D'une part, ça correspond à la politique gouvernementale, à la politique du président de la République et du Quai d'Orsay, de délivrer davantage de visas parce que, voilà, il y a une espèce de repentance en arrière-plan de notre politique et parce que on veut attirer les étudiants algériens, on veut fermer les yeux sur l'accord de 68, etc. Mais en même temps, je pense que mon successeur s'est fait piéger par la presse algérienne. Moi, une des premières choses qu'on m'avait dites quand je suis parti en Algérie la première fois, en 2008, on m'avait dit « Faites attention à la presse algérienne, ils vous piègent en permanence. » Et je pense que là, il a cru faire plaisir à l'opinion publique algérienne en disant on va délivrer 250 000 visas, mais il a oublié l'axiome que je décrivais tout à l'heure, c'est-à-dire que tout ce qui est dit à Alger est entendu à Paris.
0: Mais Xavier, donc, c'est intéressant, quand vous dites que vous-même, vous aviez été prévenu, vous étiez très prudent lorsque vous étiez interviewé par les médias algériens, comment faisiez-vous justement ? Très concrètement, pour ne pas être piégé, parce que visiblement d'autres sont piégés, vous ne l'avez pas été. Comment faisiez-vous ?
1: C'est peut-être un peu l'expérience, le flair. Je n'avais pas de recette particulière, mais j'essayais de faire attention à tout ce que je disais publiquement, ce qui ne m'empêchait pas d'écrire ou de dire les choses en petit comité ou d'écrire les choses à Paris, mais publiquement en Algérie, encore une fois, j'avais bien en tête que la presse algérienne est toujours un peu orientée dans ces questions. Et deuxièmement, que tout ce que je dirais à Alger serait analysé à Paris.
0: Et la question que j'aimerais vous poser, parce que vous écrivez dans ce chapitre, vous allez bien sûr répondre à cette question, c'est une question importante. La colonisation française en Algérie est-elle un crime contre l'humanité? Donc on va bien sûr revenir sur ce point, mais vous écrivez dans ce chapitre, Emmanuel Macron a volontairement ou non mélangé plusieurs débats menés de manière séparée par juristes et historiens. La question que j'aimerais vous poser, on a évoqué, vous dites que finalement Emmanuel Macron va plus loin, mais il s'inscrit quand même dans une forme de reconnaissance politique des crimes de la France en Algérie. Ça a commencé donc par Jacques Chirac qui abroge l'amendement Van Est avec Villepin, puis après il y a Hollande, etc. Quelle est leur conviction réelle? Quelle est la conviction d'Emmanuel Macron par rapport à la colonisation de l'Algérie? Pense-t-il réellement que la France a commis un crime contre l'humanité en Algérie?
1: Il faut lui poser la question. Je suis incapable de dire quelle est sa conviction. Mais je pense, comme je l'écris dans le chapitre, qu'il a fait une erreur en prononçant cette phrase, parce que la notion de crime contre l'humanité, c'est une notion qui a été mise en avant au procès de Nuremberg. Les crimes contre l'humanité, le génocide, c'est-à-dire la volonté d'exterminer un peuple, population.
0: C'est la définition du crime
1: qui a été donnée à Nuremberg l'extermination à propos de la Shoah. La volonté d'extermination d'un peuple. Il est évident que la colonisation française, elle a peut-être été horrible par certains côtés, mais elle n'a jamais été en 1830, en 1860 et en 1870 sous la Troisième République, elle n'a jamais été la volonté d'exterminer le peuple algérien.
0: Alors justement, vous nous remettez dans l'histoire, pour éviter l'anachronisme, puisque c'est une définition, crime contre l'humanité, qui date du procès de Nuremberg, c'est ce que vous nous expliquez. Se pose déjà la question de la prescription, en quelque sorte. Peut-on qualifier un crime avant?
1: Mais c'est pour ça que je dis que sont mélangés à la fois des aspects juridiques, des aspects politiques et des aspects historiques. Et donc tout ça, c'est le choix politique qui l'a emporté quand il a prononcé cette phrase.
0: Oui, mais vous dites que c'est quand même un choix politique, mais anachronique, parce que vous apportez des éléments particulièrement intéressants. Vous expliquez que la colonisation sous la Troisième République, parce que c'est elle qui a réellement lancé ce processus, mais nous allons quand même évoquer ce sujet. C'était un peu en germe parmi quelques individus en 1830, au début de la conquête, mais c'est surtout la Troisième République qui s'est lancée dans cette vaste entreprise coloniale. Et vous précisez que ne ça faisait pas débat à l'époque, et encore moins à gauche, parce que ce sont quand même des hommes politiques de gauche.
1: Ce sont des hommes politiques de gauche,
0: et socialistes.
1: De la colonisation, voilà. Ce soit en Indochine ou en Afrique noire ou en Algérie.
0: Et c'était présenté donc comme une mission civilisatrice. Et le droit international de l'époque présumait de l'inégalité des nations. C'est ça qui est extraordinaire. C'est qu'en matière de droit international, la France ne faisait pas mal, en quelque sorte.
1: Mais c'est pour ça, la colonisation, ça n'a pas été un crime contre l'humanité, parce que l'Allemagne faisait la même chose dans ses colonies en Afrique, la Grande-Bretagne faisait la même chose en Afrique et en Inde, l'Italie faisait la même chose en Libye, puis en Érythrée plus tard, le Portugal également. Donc les pays européens avaient tous la même politique de colonisation. Donc encore une fois, cette colonisation, on peut la regretter, on peut la déplorer, on peut la critiquer, mais ça n'a pas été un crime contre l'humanité, ni de la part des Anglais, ni de la part des Français.
0: On est en plein anachronisme juridique, en quelque sorte, moral et juridique.
2: Ou plutôt, comme je le dis, il y a un mélange des notions juridiques, politiques et historiques.
0: Oui. C'était non, à part de personnes cultivées.
2: Oui, mais
0: quand
2: on était en campagne électorale. On était en campagne électorale, donc il fallait trouver le truc qui relançait la campagne.
0: Parce que pour se faire l'histoire, vous précisez quand même que le pacte fondateur de la Société des Nations, dans son article 22, consacre la mission sacrée de la colonisation.
2: Oui.
0: Alors ça change, bien entendu, en 1945.
2: Oui.
0: Et là, on rentre dans une autre... dans d'autres idées politiques, on voit l'évolution, en effet, des pensées. La Charte des Nations Unies reconnaît alors le droit des peuples à disposer.
2: Oui, il y a eu une évolution, parce qu'entre-temps, on est passé du traité de Versailles qui reconnaît la tutelle sur les anciennes colonies, notamment allemandes, parce que, est-il écrit dans le traité de Versailles, ces colonies n'ont pas encore atteint le stade suffisant pour s'auto-gouverner, et la Charte des Nations Unies, entre-temps, il y a eu la Seconde Guerre mondiale, et la Shoah,
0: et
2: la création de l'État d'Israël.
0: Oui, effectivement, ça fait d'ailleurs l'objet d'un chapitre de votre livre, Xavier Driancourt, je rappelle le titre aux auditeurs de courtoisie, l'Algérie, 2026, Vérités et mensonges, que vous publiez aux éditions Perrin. Et cette question, en effet, fait l'objet d'un chapitre, puisque vous posez cette question, la France a-t-elle perdu la guerre d'Algérie à l'ONU?
2: Oui.
0: Puisqu'effectivement, en 1960, l'ONU condamne, année après année, la France pour sa guerre coloniale en Algérie, autre temps, autre mœurs, n'est-ce pas? Est-ce qu'il vous fait conclure ce chapitre? Nous allons faire une petite pause, un message de la radio juste après cette conclusion de votre chapitre, suivi d'une petite pause musicale. Je crois que Michael nous a préparé une pause de Jean-Sébastien Bach. C'est la conscience contemporaine qui, aujourd'hui, à défaut des tribunaux, considère l'entreprise coloniale comme un crime contre l'humanité. En ce sens, la colonisation de l'Algérie n'a pas constitué un crime contre l'humanité. Voilà, votre réponse est claire.
2: Oui.
0: Très bien. Eh bien, je vous propose, à moins que vous souhaitiez ajouter quelque chose à ce chapitre.
2: Je crois qu'on a beaucoup parlé de cet aspect des choses et de ce premier chapitre, et je n'ai rien à ajouter.
0: Mais c'est une question importante, parce qu'on est censé culpabiliser pour cette
2: histoire. C'est pour ça que je commence le livre par cette question, parce que dans le fond, elle éclaire tout le reste.
0: Eh bien, nous faisons une petite pause pour écouter le message de la radio, suivi de quelques notes de Jean-Sébastien Bach.
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Eh bien, chers auditeurs de Radio Courtoisie, nous avons le plaisir de recevoir Xavier Driancourt, ancien ambassadeur de France.

0: l'ambassadeur, monsieur l'ambassadeur Betancourt, a répondu à cette première question, qui est une question importante, parce que d'actualité, la colonisation de l'Algérie a-t-elle constitué un crime contre l'humanité? Et sa réponse est très claire, non. C'est uniquement la conscience contemporaine, effectivement, qui, à défaut des tribunaux, considère l'entreprise coloniale comme un crime contre l'humanité. Ça n'était pas du tout à l'époque, notamment à travers les articles constitutifs de la SDN. La colonisation n'était pas du tout considérée comme un crime. Donc là, c'est une question très claire. Et Xavier Derivancourt conclut en disant que Emmanuel Macron aurait dû séparer le droit, la morale et l'histoire, qui sont effectivement trois sujets bien différents, mais il était en campagne électorale. On peut supposer qu'il a volontairement confondu ces trois thèmes, droit, morale et histoire. Monsieur l'ambassadeur, nous avons un message d'auditeur qui vous pose un salon de questions. Voici. Que pense monsieur l'ambassadeur de l'origine de la guerre civile? Que pense-t-il de l'annulation des élections législatives entre les deux tours en 1992? Le Front islamique du salut n'avait-il pas choisi une accession au pouvoir par la voie des élections?
1: Mais la guerre civile de 91 jusqu'à 2000, en gros, a été un tournant dans l'histoire de l'Algérie moderne. Et vous savez qu'à l'époque, François Mitterrand, président de la République, avait condamné l'interruption du processus électoral. Et donc ça a créé une longue crise entre la France et l'Algérie à ce moment-là. Mais le choix était entre l'arrivée des islamistes au pouvoir et ce qui s'est passé ensuite, c'est-à-dire l'interruption du processus électoral, donc un coup d'État par les militaires en Algérie. Mais comme je le dis, ou je l'ai dit tout à l'heure en début d'émission, depuis 1962, il y a toujours eu une succession de coups d'État ou d'événements qui ont abouti à la prise de pouvoir par l'armée. Et donc, l'armée algérienne se réserve le droit d'intervenir quand elle le juge utile. Et en 1991-92, elle a estimé que le second tour des élections législatives donnerait, compte tenu de l'effet amplificateur du système électoral, donnerait une majorité aux islamistes, et elle a donc empêché cette arrivée au pouvoir des islamistes.
0: Et c'était des élections législatives, il y a à côté des élections présidentielles. Mais aux élections présidentielles, on a le sentiment que les candidats sont choisis, imposés, oui, justement par l'armée. Oui. Il y a un filtre.
1: Les candidats sont sélectionnés, choisis, imposés par l'armée. Et Chadli, qui était président de la République à ce moment-là, avait été choisi par l'armée parce qu'il était le général le plus ancien dans le grade le plus élevé. Mmh. Alors que Bouteflika, qui avait été ministre des Affaires étrangères et très proche de Boumédienne, estimait que c'était lui qui devait devenir président de la République.
0: Mais les élections législatives semblent être différentes, puisque
1: c'est parce qu'il faut se rappeler que à l'époque, sous Chadli, donc à la fin des années 80, le gouvernement Hamrouche, Mouloud Hamrouche, et le gouvernement de Sid Ahmed Rosali, ces deux gouvernements ont été les partisans d'une certaine ouverture politique. Et c'est eux qui ont mis fin au monopole du FLN. C'est Hamrouche qui a mis fin au monopole du FLN et qui a autorisé le multipartisme. Et le multipartisme, c'était nouveau en Algérie, c'était 15 ans après l'indépendance. Tout d'un coup, les électeurs algériens avaient le choix entre de multiples partis. Et non seulement le FLN a perdu les élections, mais comme il y avait une crise économique des années 80, le prix du baril, il faut le rappeler, le prix du baril de pétrole était tombé à 5 dollars le baril. Donc les réserves de l'Algérie étaient à sec. Et les électeurs algériens se sont tournés vers le parti le plus populiste, c'était les islamistes, qui promettaient monts et merveilles dans une Algérie où la corruption régnait massivement.
0: Et cette expérience, cette ouverture, bien entendu,
1: c'est pas... L'ouverture Elle a donné lieu à

0: à la victoire des islamistes au premier tour des élections législatives.
1: 48 ou 49%.
0: Les militaires se sont dit non, c'est pas possible.
1: Oui.
0: Et donc on arrête.
1: Et ça n'a jamais été renouvelé, bien entendu.
0: Donc ils ont, et ça n'a jamais été renouvelé, mais donc à ce moment-là, ils ont démis le président Chadli et interrompu le processus électoral. Mmh. Et il y a eu ce qu'ils appelaient un haut comité d'État qui était formé de militaires et de civils et qui a assuré la transition après la démission de Chadli et l'appel à Boudiaf, puisque l'armée est allée chercher Boudiaf au Maroc.
1: Donc c'est un coup d'État militaire, en quelque sorte.
0: C'est un coup d'État militaire, mais oui. Encore une fois, l'armée a ce pouvoir-là en Algérie.
1: Oui. Qu'est devenu Chadli ?
0: Chadli, il est mort il y a 2-3 ans, je crois. Moi, je le voyais assez régulièrement dans les manifestations officielles du temps de Bouteflika. Il a démissionné, et puis il était un personnage, un ancien président de la République. Zeroual également, qui avait démissionné en 1998-99, était aussi un personnage qui est mort il y a quelques mois, lui, pour le coup, au printemps 2026.
1: Donc vous nous expliquez que aux élections présidentielles, les candidats sont sélectionnés en quelque sorte ou validés par l'armée, et maintenant aux législatives, c'est pareil.
0: Et aux législatives, ça a toujours été plus ou moins le cas, mais encore une fois, la nouveauté des élections de 1991, c'était la première fois
1: ouverture.
0: Qu'il y avait le multipartisme.
1: Oui,
0: aujourd'hui, le régime algérien qui voit les inconvénients du multipartisme s'est arrangé pour noyer, pour créer davantage de partis, pour noyer les uns et les autres, pour établir un système électoral qui donne quand même la majorité aux partis de gouvernement, FLN et RND. Et c'est plus seulement le multipartisme, mais c'est la multiplication des partis politiques qui fait qu'à l'Assemblée nationale...
1: Mais tous ces partis politiques, même s'ils sont nombreux, sont liés au pouvoir d'une manière.
0: Oui. Mais... Et même les islamistes d'aujourd'hui, il y a un parti islamiste qui s'appelle le MSP, le Hamas. Oui, le Hamas, qui est largement lié au pouvoir et lié aux militaires surtout. Ce qui est paradoxal, parce que les militaires algériens qui ont combattu les islamistes pendant la guerre civile, pendant la décennie noire, aujourd'hui sont les alliés objectifs des islamistes, parce que les uns et les autres ont le même agenda politique, éradiquer l'influence française pour des raisons idéologiques pour les islamistes, parce que la France c'est haram, c'est l'ennemi colonisateur, et puis pour l'armée, éradiquer l'influence française, parce que la France c'est l'ennemi traditionnel qu'elle a combattu pendant la guerre.
1: Mais les islamistes de 2026 sont-ils les mêmes que ceux de 1992 ?
0: Non, parce que ceux qui étaient dans la décennie noire, 90 à 2000, c'était les barbus en camis avec des kalachnikovs et qui vivaient cachés dans les montagnes du Djurdjura ou de Kabylie. Aujourd'hui, Bouteflika a mis fin à cela, il a établi un système de concorde nationale et donc il a eu l'habileté de réintégrer les islamistes dans le jeu politique en leur pardonnant, ce qui a suscité beaucoup de critiques en Algérie parce que les gens qui, dans les villages, avaient vu leurs voisins, leurs familles égorgés par les islamistes, voyaient revenir ces mêmes islamistes repentis qui avaient déposé leur kalachnikov, mais qui revenaient comme si de rien n'était. Et donc Bouteflika les a réintégrés dans le jeu politique, et aujourd'hui ce sont des islamistes, j'allais dire, beaucoup plus dangereux, parce qu'ils sont habillés comme vous et moi, ils sont pas barbus, mais ils sont islamistes très idéologues.
1: Mais monsieur l'ambassadeur, pardon, quand vous nous dites qu'ils ont été réintégrés par Bouteflika dans le jeu politique, ça veut dire quoi ? On leur a donné des places ? On leur a donné de l'argent ?
0: On a créé un parti, les islamistes de Sa Majesté, si je puis dire, comme on dit en Grande-Bretagne, l'opposition de Sa Majesté. Ce parti, c'est le MSP, justement, qui a été au gouvernement. ah oui. qui a été au gouvernement, de Bouteflika, et on leur a confié, dans le fond, la gestion du commerce informel.
1: Avec de quoi
0: c'est-à-dire
1: légitime.
0: Du marché noir, des douanes. Vous voyez, tout ce qui tourne autour oui. de la corruption. Donc, c'est pour ça que je dis que ce sont des islamistes beaucoup plus dangereux, parce que non seulement ils sont habillés comme vous et moi, mais avec une barbe plus fournie que la vôtre et que la mienne, mais ils se sont enrichis dans le commerce pendant ces 15 années. Ils tiennent beaucoup de commerce à Alger.
1: Mais ont-ils pour autant abandonné leur
0: non.
1: idéologie ?
0: Non.
1: Ils attendent des temps
0: non.
1: qui leur permettront...
0: Ils espèrent bien un jour venir au pouvoir, mais aujourd'hui, ce n'est plus la même tactique. Ce n'est plus par les armes et la lutte armée, mais c'est par une tactique d'alliance avec le pouvoir en place, avec les militaires.
1: Et pensez-vous que les militaires en la matière jouent un jeu dangereux avec les islamistes ?
0: Les militaires, je pense qu'ils ont compris la leçon des années 90, et aujourd'hui ils se sont convertis à l'islamisme, mais en voulant contrôler les islamistes, mais dans le fond en souhaitant un régime religieux en Algérie.
1: Donc, ça veut dire que les militaires sont aussi religieux ?
0: Les militaires sont devenus très religieux. Ils l'étaient déjà pendant la guerre, dès 1954.
1: Oui, c'est ce que vous expliquez.
0: Il y avait déjà l'influence de l'islam extrêmement forte. Mais ça a cru avec la décennie noire et les dernières années en Algérie. Les militaires sont aujourd'hui, je dirais, des alliés objectifs des islamistes.
1: L'Algérie a une constitution.
0: Oui.
1: Qui est assez proche, je crois, de celle de 1958, c'est ce que vous écrivez.
0: Elle a été modifiée plusieurs fois, oui. Encore une fois, par Tebboune en 2020, je crois.
1: Et cette constitution ne garantit pas la liberté de conscience, la liberté
0: non,
1: de candidature.
0: Elle ne garantit plus la liberté de conscience.
1: Oui, c'est ce que vous écrivez, oui.
0: Elle le garantissait sous Bouteflika. Aujourd'hui, elle garantit seulement la liberté de culte dans le cadre des lois de l'État. Donc c'est très restreint, mais il n'y a plus la liberté de conscience.
1: Et il n'y a pas la liberté de candidature aux élections. Ce n'est pas dans la Constitution.
0: Si, mais
1: dans la réalité, ça n'est pas.
0: Il y a de telles conditions que
1: c'est ça,
0: encore
1: voilà.
0: une fois, on peut pas être binational. Il faut être algérien par de plusieurs générations. Il faut être musulman, évidemment. Il y a une liberté de candidature, mais qui est totalement encadrée et contrôlée. Ce qui fait que les candidatures aux élections présidentielles, elles sont tolérées, acceptées par le pouvoir ou téléguidées par le pouvoir.
1: On comprend mieux, monsieur l'ambassadeur, avec vos explications, la manière dont l'armée, en effet,
0: tient
1: le pouvoir de manière très, très concrète, et notamment cette relation complexe aussi avec les islamistes, qui est difficile à comprendre.
0: Difficile à comprendre.
1: Vu de France, comment
0: nous
1: ça fonctionne.
0: Nous avec nos schémas cartésiens.
1: Oui, ce n'est pas cartésien.
0: Et à 800 km de Marseille, ils ne sont pas cartésiens.
1: Oui, c'est très oriental.
0: Ouais, c'est l'Orient compliqué, mais qui a pigé et qui interprète nos codes.
1: Nous avons le message d'un auditeur qui vous remercie pour vos propos et qui vous pose la question suivante. Que pensez-vous de. Pensez-vous que la Kabylie sera un jour indépendante ?
0: Alors le sujet, non, je ne crois pas, en tout cas pas dans l'immédiat. La Kabylie a toujours été irrédentiste en Algérie, ça a toujours été une région d'abord pauvre, qui a été très tardivement conquise par la France. Et comme c'était une région pauvre, montagneuse, un peu, vous voyez, comme la Corse montagneuse et aride, beaucoup de Kabyles sont venus en France au temps de la Troisième République. Et l'émigration algérienne la plus ancienne, c'est l'émigration non pas arabe, mais l'émigration kabyle. Tous les chauffeurs de taxi à Paris, ils sont souvent
1: kabyles.
0: Ah oui. Je sais, ils me reconnaissent tous en général.
1: Oui.
0: Et donc la Kabylie a toujours contesté le pouvoir central d'Alger. Et le pouvoir central s'est toujours méfié de la Kabylie. Alors en ce moment, il y a des incendies de forêt en Kabylie dont on dit qu'ils sont provoqués par le pouvoir pour brimer cette région. Les élus kabyles sont très contrôlés et ils sont en général, ce sont eux qui sont choisis par le pouvoir pour être là aussi des opposants de service, les KDS comme on dit, kabyles de service. Et donc pour répondre à la question de votre auditeur, non, il y a une telle répression en Kabylie, répression contre les Kabyles, contre les non-arabes, contre les catholiques, contre les protestants, que je vois pas très bien comment la Kabylie peut devenir indépendante. Et je suis pas sûr que les Kabyles le souhaitent réellement. Ils souhaitent une autonomie réelle dans le cadre de l'Algérie, mais je suis pas sûr qu'ils souhaitent tous l'indépendance. Et les opposants kabyles, ils sont en France. C'est le MAC, le mouvement pour l'autonomie de la Kabylie, qui est en France.
1: Mais pourquoi l'autonomie et pas l'indépendance? C'est parce qu'ils estiment qu'ils sont trop petits, ils ne pourraient pas vivre seuls?
0: Non, mais parce qu'ils savent que l'indépendance, c'est quand même ce sera la crise avec l'Algérie.
1: Oui, c'est donc inaccessible, en fait. C'est pas réalisme.
0: Donc, voilà, provoquer une crise politique, militaire, armée avec l'Algérie, qui, encore une fois, ne tolérera pas que l'Algérie devienne indépendante. Tant qu'à faire, il vaut mieux une indépendance, mais une vraie indépendance, une vraie autonomie.
1: Oui, qui est
0: plus
1: réaliste.
0: Parce qu'actuellement, il n'y a pas d'autonomie de la Kabylie. Hein. La Kabylie est très réprimée par le pouvoir central.
1: L'armée est très présente, j'imagine,
0: l'armée
1: la police
0: est
1: aussi.
0: Très représentée, très présente. Vous avez des barrages sur les routes. Vous avez un exemple, j'ai voulu ouvrir un centre culturel français à Tizi Ouzou et j'ai été empêché pendant mes deux mandats. Parce que l'influence française, alliée à la Kabylie, et comme les Kabyles sont les plus francophones de la population algérienne, ne parlent pas tous arabes, sont francophones, ont émigré en France, créé un centre culturel français en Kabylie, c'était une provocation majeure. Et donc on m'a empêché d'ouvrir un centre culturel, de le réouvrir, parce qu'on en avait un qui a été fermé en 1994.
1: Mais vous, monsieur l'ambassadeur, donc deux fois ambassadeur de France en Algérie, en 2008 tout d'abord avec le président Sarkozy, puis en 2017 avec le président Hollande. Vous êtes allé en Kabylie, vous avez rencontré beaucoup de Kabyles. Les Kabyles, c'est la population originelle.
0: Oui.
1: Ce sont les Berbères qui descendraient des Phéniciens.
0: Les Juifs, c'est la population. Originelle,
1: c'est ça, parce que vous expliquez dans votre livre, il y a tout un chapitre que vous consacrez d'ailleurs aux Juifs, dans votre livre, donc je rappelle le titre, l'Algérie 1830-2026, vérité et légende aux éditions Perrin, vous expliquez que les Juifs, en fait, ce sont des Berbères convertis.
0: Oui, alors les Juifs...
1: Convertis à la religion juive.
0: Il y a plusieurs origines des Juifs d'Algérie, il y a les Berbères convertis, il y a les Juifs qui ont fui la destruction du temple de Jérusalem, et puis il y a les Juifs venus d'Espagne, au moment de Isabelle la catholique et de l'Inquisition. Donc la population juive, elle était très nombreuse, parce qu'elle était, on l'estimait, à peu près à 300 000 Juifs au XIXe siècle, et en 1962, il y en avait encore 150 000. Et aujourd'hui, il y en a quelques dizaines.
1: Hein. Oui, la guerre civile, expliquez-vous.
0: Parce qu'il y a eu, entre-temps, il y a eu d'abord tout l'antisémitisme de la Troisième République, l'affaire Dreyfus, Drummond, l'auteur de La France juive,
1: député d'Alger.
0: Élu d'Alger.
1: Oui.
0: Donc il y a eu un antisémitisme très fort à la fin de sous la Troisième République. Il y a eu ensuite la création de l'État d'Israël, et beaucoup de Juifs d'Algérie sont partis vers Israël, ont fait leur alia. Et puis en 62, ceux qui étaient là, je me souviens et je le raconte, avoir rencontré une personnalité bien connue en France, Madame Cohen-Solal, qui a été maire du 5e arrondissement, que j'avais rencontré avec sa famille à Tipaza, et elle m'avait raconté que sa mère, avec qui elle venait en Algérie, en 62, elle a quitté l'Algérie pour la France, mais qu'elle ne connaissait pas. Les Juifs avaient été intégrés massivement par le décret Crémieux, dont la population avait été naturalisée française par le décret Crémieux. Donc ils étaient français, mais ils ne connaissaient pas la France, parce qu'ils venaient qui d'Espagne, qui d'Israël, qui de toujours berbères en Algérie. Et donc en 62, les Juifs d'Algérie sont rentrés en France, mais dans un pays dont ils avaient la nationalité et le passeport, mais qu'ils ne connaissaient pas. C'est ça le drame des Juifs d'Algérie.
1: Mais est-ce que ce décret Crémieux, quelle en est la raison? Puisque vous nous expliquez que la population juive d'Algérie est très ancienne.
0: Oui.
1: Pour certains d'entre eux, une origine commune.
0: Oui,
1: puisque ce sont des berbères convertis qui vivaient en cohabitation, c'est ça.
0: Les Arabes, les Kabyles. Mais c'était après, d'abord, Adolphe Crémieux était ministre du gouvernement provisoire de la République.
1: Vous pouvez rappeler l'année du décret Crémieux?
0: Pardon?
1: Vous pouvez rappeler l'année du décret
0: Crémieux? C'est 1870. Et jusqu'en 1870, les Juifs, comme les musulmans du reste, pouvaient obtenir la nationalité française et la citoyenneté à certaines conditions s'ils renonçaient à la charia pour les musulmans, s'il renonçait à d'autres particularités pour les Juifs. C'était du cas par cas. Et Napoléon III avait déjà envisagé d'intégrer ou de naturaliser massivement la population juive, mais la chute de l'Empire a fait qu'il ne l'a pas fait. Et Adolphe Crémieux, ministre en 1870, a pris 8 décrets, dont la guerre en 1870, mais le décret le plus célèbre parmi ces 8, c'est le décret dit Crémieux, qui a naturalisé du jour au lendemain, globalement, tous les Juifs d'Algérie. Et donc, ça a créé un problème, parce que ces gens qui vivaient en cohabitation parfaite avec les Arabes, avec les musulmans en Algérie, du jour au lendemain, ils sont passés du côté du colonisateur, en quelque sorte. Ou en tout cas, ils ont été vus comme tels par les musulmans d'Algérie.
1: Mais pour quelles raisons de fond a-t-on mis en place ce décret? Parce que, à vous écouter, on a l'impression que les Juifs d'Algérie, dont l'histoire est plus ancienne même celle du colonisateur arabe du 7e siècle, pour quelles raisons les a-t-on de force, en quelque sorte, ou par ce décret automatique, donné la nationalité française?
0: Parce qu'encore une fois, Crémieux était lui-même juif. Il y avait des Juifs en France qui ont poussé à cette naturalisation massive. Et puis parce qu'en 1870, après la guerre avec la Prusse, on avait besoin d'avoir de bons Français, de bons soldats français.
1: Et on pensait que l'intégration de ces Juifs d'Algérie serait plus aisée.
0: On estimait que les Juifs étaient
1: des cousins en quelque sorte. Alors vous nous expliquez quand même que leur implantation et leur culture, leur mode de vie étaient très proches des populations locales.
0: Et c'est pour ça que les populations musulmanes ont beaucoup critiqué le décret Crémieux et se sont dit mais pourquoi eux ils sont intégrés massivement français? Donc avec toutes les possibilités qu'offre le droit français. Et nous, musulmans arabes d'Algérie, nous sommes considérés comme des citoyens de seconde zone. Donc le clivage s'est fait à ce moment-là.
1: Oui.
0: Et ça a alimenté tout l'antisémitisme de Drummond et autres à partir de ces années de la Troisième République.
1: N'était-ce pas simplement pour une raison de nombre? Les Juifs étaient relativement peu nombreux, 100 000, je crois, pour citer ce chiffre, alors que les populations musulmanes, c'était quand même plusieurs millions. Est-ce que ça a joué
0: dans... L'Algérie était 300 000, les populations musulmanes étaient à l'époque de 3 à 4 millions, donc évidemment, ça a joué. Et encore une fois, vous l'avez dit, on les considérait comme plus proches de nous que, oui. que les musulmans.
1: Néanmoins, on a quand même proposé...
0: Parce qu'il y a des juifs oui. en Europe, en France, en Espagne, aux États-Unis, et donc on les considérait, si je puis dire, comme plus... Oui, plus proche de nous.
1: Néanmoins, on a quand même proposé aux populations musulmanes de devenir françaises à partir du moment où ils abandonnaient la charia, en fait.
0: Hein. Et en 58, De Gaulle leur a donné à tous le droit de vote et la nationalité française.
1: Oui. Et là, sans condition.
0: Pardon ?
1: Sans condition.
0: Sans condition.
1: Sans condition particulière. Mais lorsque, après ce don, on leur a proposé la nationalité française en contrepartie de l'abandon de la charia, beaucoup ont suivi ?
0: Des musulmans ?
1: Oui.
0: Non, ça s'est fait au cas par cas.
1: Au cas par cas.
0: C'était assez rare. Il y avait des bachagas, il y avait des gens qui étaient les notables algériens.
1: Qui ont suivi à ce moment-là. Oui. Je voudrais revenir à ma question sur les Kabyles, puis je propose de conclure par cela, si vous voulez bien, monsieur l'ambassadeur, j'en profite pour rappeler votre livre aux auditeurs de Radio Courtoisie, l'Algérie 1830-2026, Vérités et Légendes, que vous publiez aux éditions Perrin. Nous avons beaucoup parlé de l'Algérie actuelle et du passé, et nous aborderons quelques autres chapitres à l'occasion d'une autre émission que vous avez acceptée, voilà. Je vous en remercie, début décembre. Mais dernière question que je voulais vous poser, puisque notre auditeur, notre ami auditeur a signalé, a mentionné cette question sur l'indépendance des Kabyles. Vous avez rencontré de nombreux Kabyles. Oui. Est-ce qu'il y a vraiment une identité et une culture kabyle qui est différente? Oui. Est-ce que les gens sont vraiment différents? Et en quoi sont-ils différents?
0: Oui, ils sont différents. D'abord parce qu'ils sont beaucoup plus francophones, francophiles. Il y a toujours eu une émigration kabyle en France, donc ils sont beaucoup plus proches de nous culturellement. Hein.
1: Mais il y a un caractère différent?
0: Oui. Et il y a moins le nationalisme arabe.
1: Oui.
0: Parce que eux, ils ont été persécutés par les Arabes.
1: Ils ne l'oublient pas, ça. Pourtant, ça date de...
0: Pas. Et par le pouvoir arabe central d'Alger.
1: Et toujours maintenant.
0: Donc, c'est un peu paradoxal, mais l'ennemi de mon ennemi est mon ami.
1: Oui. Xavier Driancourt, monsieur l'ambassadeur, merci beaucoup d'être venu ce soir en direct dans le studio de Radio Courtoisie évoquer ce livre, l'Algérie, Vérités et Mensonges, que vous publiez aux éditions Perrin. Je vous souhaite un très bel été, un très bon été, monsieur l'ambassadeur. Merci encore.
0: Merci, vous de même.
1: Merci.
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0: Excellente nuit à tous, chers auditeurs. Je vous rappelle qu'à 5h, nous rediffuserons Restons Courtois, dirigé par Arthur de Vatrigan de vendredi dernier, et à 7h, La Ligne Droite. Mais avant cela, voici la seconde partie de ce libre journal des amitiés françaises, dirigé par Thierry Delcourt. À l'écoute de Radio Courtoisie, il est 3h30.
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0: électronique courtoisie@rc.fr. Je rappelle, courtoisie@rc.fr. N'hésitez surtout pas, vos questions, vos remarques seront les bienvenues. Nous serons heureux de les proposer à notre invité. Nous abordons donc maintenant cette deuxième partie d'émission. La Constitution de la 4e, mais aussi celle de la 5e République, précise dans leurs articles que la France est une république laïque. Et pourtant, cela n'a pas empêché de nombreux incidents et les débats de se multiplier, tout d'abord autour de l'affaire du voile de Creil en 1989, puis par exemple pour le port de l'abaya à l'école, aussi les questions des crèches dans les mairies, des statues religieuses dans l'espace public, du port de signes religieux aussi dans les entreprises. Mais l'importance croissante de l'islam en France, religion qui ne sépare pas le politique du juridique et du religieux, mais aussi le recul de la religion catholique et la montée de l'indifférence religieuse menace effectivement un des principes fondateurs de la République française, c'est-à-dire le principe de laïcité, car la laïcité fait bien partie de notre histoire et de notre culture. Mais de quelle laïcité s'agit-il ? Force est de constater que ce terme peut être parfois mal utilisé, ou en tout cas utilisé avec des compréhensions, des intentions très différentes, jusqu'à une forme de militantisme anti-religieux. Il est donc indispensable de bien comprendre ce mot, ce terme de laïcité, et d'en connaître l'étymologie, mais aussi l'histoire. Il s'agit en effet aussi de comparer l'utilisation et la compréhension que nous en avons en France par rapport à celle de nos voisins. Le Carrefour d'histoire religieuse publie chaque année les fruits des colloques qu'ils organisent en des ouvrages collectifs aux chapitres qui ont souvent un ton personnel, original, mais très intéressant. Nous avions ainsi reçu, il y a quelques mois, Marianne Vallier pour les publications du colloque de 2025 qui était consacré à l'œcuménisme, mais notamment tel qu'il est pratiqué par l'abbaye bénédictine de Chevetogne. Ce soir, nous recevons le président de ce carrefour d'histoire religieuse, Bruno Bétouard, qui va nous présenter justement les fruits du colloque de 2024 qui était consacré à la laïcité. Et donc ce colloque et ses publications, hein, les actes de cette université d'été du carrefour d'histoire religieuse, eh bien, étaient consacrés à la laïcité. Nous allons aborder avec Bruno Bétouard cette histoire, l'histoire de la laïcité, puisque elle a fait l'objet évidemment d'un certain nombre d'exposés durant ce colloque, durant cette université. Nous aborderons avec lui l'histoire de la laïcité depuis l'Antiquité. Nous verrons que c'est quelque chose qui remonte à très loin. Nous aborderons avec lui l'étymologie du mot, la manière dont la laïcité s'est mise en place en France, tout d'abord par l'école, et puis après dans la société. Et nous observerons aussi ce qu'est la laïcité ailleurs, hors de France, en Europe, en Italie, en Afrique aussi, avec un éclairage particulier sur une région de France, justement, où la laïcité qui est pratiquée est différente, pas très différente bien sûr, mais est différente de celle qu'on trouve dans le reste de la France. C'est en Alsace-Moselle qui est toujours régie par le Concordat. Et donc nous avons le plaisir, chers auditeurs, vous l'avez compris, de recevoir ce soir Bruno Bétouard, donc qui est le président de cette association du Carrefour d'histoire religieuse, pour évoquer avec lui cette question qui est une question à la fois d'histoire et une question d'actualité. Et le thème de l'émission, c'est tout simplement une histoire de la laïcité. Bruno Bétouard, bonsoir.
1: Bonsoir.
0: Nous vous entendons très bien. Vous nous entendez bien aussi, je suppose.
1: Oui, parfaitement.
0: Eh bien, c'est très bien. Merci beaucoup d'être avec nous ce soir en direct pour évoquer effectivement les actes de cette 32e université d'été du Carrefour d'histoire religieuse qui est consacrée à la laïcité. Le titre d'ailleurs précis, c'est la laïcité, enracinement, enjeu et perspective. C'est ce dont nous allons parler ce soir. Alors je crois que c'est la première fois que vous venez à Radio Courtoisie.
1: Eh oui, c'est de la faute de Marianne Vanier.
0: Oui.
1: Oh, bah, j'avais l'habitude d'accueillir. D'ailleurs, je sais qu'elle nous écoute et je la remercie la même occasion.
0: Et je la remercie aussi parce que effectivement, c'est elle qui nous a mis en contact et elle a écrit un chapitre particulièrement intéressant de cet ouvrage, de ces actes, qui est justement la laïcité en Alsace-Moselle.
1: Oui, elle est universitaire à Metz,
0: c'est ça.
1: Donc elle est très bien placée. Alors, je vous précise, je vous précise qu'à l'époque, en 2024 et d'ailleurs en 2025 également, j'étais président. Je l'étais depuis 2005, depuis 20 ans.
0: Vous ne l'êtes plus ?
1: Mais désormais, c'est Jean-Jacques Gauthier, un magistrat, qui est depuis 2026 notre président. Je ne suis que son modeste secrétaire.
0: Bon. Mais en tout cas, lorsque les actes de ce colloque ont été publiés, vous étiez le président.
1: Donc, voilà, vous avez tout à fait raison.
0: Donc on va considérer ainsi les choses. Alors je vous présente donc aux auditeurs de Radio Courtoisie. Vous êtes professeur des universités émérite d'histoire contemporaine à l'université littorale Côte d'Opale. Vous avez principalement comme thème de recherche la démocratie chrétienne, le syndicalisme chrétien en France et en Europe, mais aussi l'histoire politique, sociale et religieuse en France et dans la région Nord-Pas-de-Calais. Vous avez, nous allons voir à travers vos publications, vous avez l'air très attaché à votre région du Nord. Alors, ça ressort à travers vos écrits.
1: Elle est aussi ensoleillée que le Sud actuellement.
0: Peut-être un peu moins chaud, non ?
1: Oui,
0: ce qui est une bonne chose.
1: Et beaucoup mieux.
0: Oui, mais vous avez aussi participé à la vie politique, puisque vous avez été pendant de nombreuses années maire de Montreuil-sur-Mer et président de la communauté de communes du Montreuillois. Et vous êtes, depuis 2022, président, vous l'êtes toujours, j'imagine, président de la société académique du Touquet-Paris-Plage, qui nous relie avec notre président de la République, que vous devez croiser de temps en temps, j'imagine. Puisqu'il a une maison là-bas.
1: Je l'étais encore il y a quelques mois.
0: Et vous n'êtes plus, mais vous avez abandonné. Oh là là, vous avez abandonné tous vos mandats.
1: Non, mais c'est normal, c'est la démocratie et c'est le.
0: Bon.
1: C'est la capacité de passer de l'un à l'autre.
0: Alors, je vais citer quelques ouvrages. Vous avez écrit de nombreux ouvrages. Je vais en citer quelques-uns. Vous avez écrit « Des syndicalistes chrétiens en politique », 1944-1962, « De la libération à la Ve République », aux presses universitaires du Septentrion. Vous avez écrit aussi « La mine et la foi », Joseph Sauty, syndicaliste des Gueules Noires. Ça, c'était aux éditions Les Échos du Pas-de-Calais.
1: L'homme qui osa défier le général de Gaulle lors de la grève des mineurs en 1963. Et qu'il le fit reculer.
0: Il fit reculer le général de Gaulle ?
1: Oui, il a obligé le général de Gaulle, qui voulait se lancer dans une occupation d'usine, il l'a obligé à la négociation, et la commission Massé, qui a été le fruit de cette négociation, a abouti à une entente, une espèce de contrat nouveau avec les mineurs.
0: Mais alors pourquoi vous intitulez ça « La mine et la foi » Joseph Sauty, syndicaliste des Gueules Noires.
1: Parce que Joseph Sauty est un militant CFTC.
0: Ah, c'est un bon syndicat, ça.
1: Confédération française des travailleurs chrétiens.
0: Oui.
1: Absolument convaincu de la nécessité qu'il ne faut pas mettre son drapeau dans sa poche. Et il a été le premier adversaire de la CFDT qui a pratiqué la déconfessionnalisation.
0: Oui. Mais la séparation date de 1974, donc, je crois.
1: La séparation date de 1964.
0: 64, et, c'est plus ancien.
1: Oui, oui, et c'était l'année qui a suivi la résistance des mineurs, CFTC, au général de Gaulle. Il avait du mal à l'accepter.
0: Oui, ça se comprend, en effet. Mais qu'est-ce qui vous intéresse à titre personnel, Bruno Bétoir, justement dans le syndicalisme chrétien, puisque vous avez écrit de nombreux ouvrages sur ce
1: sujet ?
0: J'ai eu la chance,
1: dans le cadre de recherche personnelle, de découvrir ces militants syndicalistes chrétiens, catholiques pour la plupart, du Nord et du Pas-de-Calais, qui étaient des hommes de conditions très modestes, des enfants d'ouvriers formés par la JOC, la Jeunesse Ouvrière Chrétienne, et qui, grâce à cette formation, ont été amenés à prendre des responsabilités syndicales dans la CFTC. Par exemple, Jules Catoire a été le fondateur du syndicat libre des mineurs face à la CGT toute puissante. Et avec quelques amis, ils se sont engagés en politique dans la grande aventure du MRP, Mouvement Républicain Populaire, à la Libération.
0: Et d'ailleurs, vous citez ces personnes, et sans doute faut-il préciser qu'ils n'ont pas attendu 1944 pour résister aux Allemands. La CFTC s'est engagée dès le début.
1: Jules Catoire, et avec Guy Mollet, son compagnon de résistance socialiste, lui, ils sont dès le départ des fervents gaullistes. Il était d'ailleurs militaire dans un régiment de chars, et pour lui, le général de Gaulle, c'était la référence dès juin 1940.
0: Vous avez aussi écrit avec Xavier Boniface « La séparation des églises et de l'État dans le Pas-de-Calais, un siècle d'histoire et d'archives ». Et puis un autre livre aussi étonnant, avec toujours Xavier Boniface, « Les chrétiens, la guerre et la paix, de la paix de Dieu à l'esprit d'Assise ».
1: Et ça, c'est le fruit d'un carrefour d'histoire religieuse qui a été publié au Pacte universitaire de Rennes.
0: Exactement, oui. Et qu'est-ce qui vous passionne tant? Parce que vous ramenez souvent ces expériences à ce qui est passé dans le Nord. Qu'est-ce qui vous passionne dans le Nord-Pas-de-Calais?
1: Quand on est dans une région que l'on trouve jolie, riche, et dont les hommes ont le soleil dans leur cœur, comme disait le cher Enrico Macias, on est forcément intéressé. Et puis j'ai eu la chance, je tiens à le dire, d'avoir un professeur qui fut mon maître, le professeur Yves-Marie Hilaire, professeur d'histoire contemporaine, qui, avec son collègue Gérard Cholvy, a renouvelé, j'allais dire complètement révolutionné, la compréhension, l'approche de l'histoire religieuse de la France contemporaine à la fin de, en 1989-1990. Il se trouve que j'étais son étudiant. Je suis devenu son disciple et je me suis lancé dans ce carrefour d'histoire religieuse, dans son sillage. Et il enseignait à l'université de Lille.
0: Vous avez aussi écrit avec Alain Lautin « La dévotion mariale de l'an 1000 à nos jours ».
1: Ah oui, j'ai toujours été passionné, M. Delcourt, par les liens positifs et négatifs, bénéfiques et conflictuels entre le religieux et le politique. Vous devinez bien que la laïcité faisait partie de ce champ
0: de ce
1: centre d'intérêt.
0: Alors je vous propose, avant que nous rentrions donc dans les actes de cette université du carrefour d'histoire religieuse et de laïcité en racinement, enjeu, perspective, avant que nous rentrions justement dans cette histoire de la laïcité, que vous nous présentiez, s'il vous plaît, ce qu'est le carrefour d'histoire religieuse.
1: Nous sommes en 1992, il y a donc 34 ans, et nous sortons notre 34e édition des actes qui était consacrée l'année dernière à la question de l'Orient, l'Occident. Et donc Yves-Marie Hilaire, justement, et Gérard Cholvy, accompagnés d'un journaliste que vous connaissez peut-être, en tout cas vous connaissez peut-être sa revue. Les deux premiers, Yves-Marie Hilaire et Gérard Cholvy, étaient d'éminents professeurs d'histoire religieuse, l'un à Lille, Yves-Marie Hilaire, Gérard Cholvy à Montpellier, et avec un troisième compère, Jean-Yves Rioux, qui est l'actuel directeur de la revue qui traite d'histoire et de culture religieuse Codex. Si ça vous dit quelque chose, en tout cas j'en profite pour faire un petit peu de publicité pour cette magnifique revue Codex. Ils ont eu l'intuition, une intuition simple, Le fait religieux est un élément important qui mérite une sorte de réactualisation permanente, comme on se réactualise dans le domaine de l'économie, dans le domaine de la philosophie, de la culture, voire même de l'informatique. Bref, de faire tous les ans une session sur un thème donné de l'histoire du fait religieux. C'est l'ADN de ce carrefour d'histoire religieuse qui possède un conseil d'administration composé d'une trentaine de membres, dont la moitié sont des historiens universitaires. Mais le président, regardez actuellement, c'est un magistrat. Il existe dans ce conseil d'administration, il y a quatre membres du clergé, il y a des théologiens, des exégètes, des enseignants du secondaire et un journaliste. L'intuition, c'est donc remettre à jour les connaissances en matière d'histoire du fait religieux, comme une sorte de formation continue à partir d'un thème qui est dans l'air du temps. La laïcité est dans l'air du temps depuis des années.
0: Mais ce sont, ce sont toujours des thèmes à caractère religieux, la laïcité, bien sûr.
1: Oui, alors ce sont toujours des thèmes où on peut aborder la question religieuse. Par exemple, en 2025, c'était Orient-Occident. L'année qui a précédé la laïcité, c'était la conversion, les convertis. Ensuite, on a un thème, la nature, sacrée nature. Le corps dans la religion, la prédication, la foi et l'action publique, les religions en fait, rites et liturgies, juifs et chrétiens à travers l'histoire, etc., etc. Nous avons la chance d'être aidés par une fondation, la fondation Louis Florin, qui était un membre très actif, un prêtre, membre très actif de notre carrefour, qui nous permet d'avoir les subsides nécessaires pour éditer tous les ans, d'une année sur l'autre, l'ouvrage qui est le fruit des actes de l'année précédente.
0: À quel public vous adressez-vous ?
1: Public très varié. Alors essentiellement, c'est vrai, des personnes intéressées par l'étude religieuse, c'est-à-dire des jeunes. On donne la parole à des jeunes doctorants. Le public, c'est un public d'adultes qui sont avec un niveau d'études relativement important, mais ça n'est pas tellement là la question. La question, c'est est-ce que le fait religieux les intéresse dans sa dimension en lien avec l'ensemble des autres données. Ce qui est intéressant, c'est de permettre à des personnes de faire un état des lieux de leur connaissances religieuses dans un échange avec d'autres personnes qui ne sont pas forcément du même avis qu'eux, mais qui peuvent dans ce carrefour pouvoir échanger. Un des caractères de cette session qui s'étale sur trois jours et demi, c'est la richesse des échanges, puisqu'on a affaire à des exégètes, des théologiens, des historiens, des philosophes et des hommes qui interviennent à l'intérieur de chaque session.
0: Peut-être pouvez-vous préciser le thème de votre université d'été de cette année qui vient de se terminer.
1: Oui, et qui fera... les étoiles à l'ouvert, à l'espace Bernadette Soubirous, où l'évêque du lieu, un jeune évêque ancien étudiant en histoire, Monseigneur Drouot, nous a accueillis avec beaucoup de chaleur et nous étions tout à fait honorés de sa présence. Le thème était un thème qui était lié à une question d'actualité, c'est « Religion et martyr », sous-titre « Mourir pour Dieu ». Et nous avons étudié, à travers cette session, toute l'histoire dramatique, mais aussi en même temps très, très forte, très dense, très, très émotionnelle, de ces hommes et de ces femmes qui, depuis plus de 2000 ans, ont accepté de donner leur vie pour en fidélité à leur Dieu. Il y avait des témoignages tout à fait intéressants qui seront retranscrits dans les actes sur notamment les moines de Tibérine, c'était le sujet précédent, et le docteur et monseigneur Clavry et son chauffeur Mohamed, avec des personnes qui ont témoigné, qui sont des exégètes ou des théologiens, qui étaient très très proches d'eux. Donc, vous voyez, on est vraiment au cœur de l'actualité.
0: Eh bien, j'espère que vous viendrez nous en parler, Bruno Bettoa.
1: Écoutez, on va d'abord faire en sorte que les actes puissent se faire. Et on essaie depuis 20 ans, plus de 20 ans maintenant, nous parvenons, et je crois que c'est assez rare dans l'édition, surtout universitaire, puisque c'est dans les cahiers du littoral de l'Université du littoral Côte d'Opale, donc ça a un statut universitaire, nous essayons de sortir les actes à la session suivante, de juillet à juillet.
0: Alors j'en reviens, si vous voulez bien, donc la laïcité, enracinement, enjeux et perspectives, hein, qui est le titre des actes de cette université d'été du Carrefour d'Histoire religieuse, dont vous venez de nous présenter le travail. La mission, c'est une université d'été qui s'est tenue en juillet 2024. Vous écrivez, Bruno Bettoa, vous avez fait l'introduction de ces actes, vous écrivez au début de votre introduction, la laïcité est un outil, non une fin en soi, un instrument forgé dans le but non de brutaliser, mais de pacifier la société. Pourquoi avez-vous choisi ce thème et comment l'avez-vous traité ?
1: Nous l'avons traité de manière, comme d'habitude, de manière historique, en reprenant toute l'histoire de ce mot qui est apparu, comme vous l'avez dit dans votre introduction, qui apparaît dans l'Iliade et l'Odyssée, donc dans le cœur de notre culture occidentale, également qui apparaît dans l'Ancien Testament, avec le terme de « laos », et qui va ensuite être mis en place dans le christianisme. On ne peut pas comprendre la laïcité si on ne sait pas que la laïcité, qui vient du terme laos, laikos, laos étant en grec le peuple dans son ensemble, qui s'oppose au démos, qui représente les institutions, et laikos, le laïc qui s'oppose au cléricos, c'est-à-dire le clerc, on ne peut pas comprendre le sens du mot laïc si on ne le replace pas dans le contexte, le cadre général du christianisme. C'est le christianisme qui lui a donné ses lettres de noblesse. Le pape Jean-Paul II tenait beaucoup à rappeler cette origine chrétienne du mot laïc. D'ailleurs, Monsieur Delcourt, dans quelle autre civilisation la laïcité, c'est-à-dire la séparation du religieux et du politique, pour faire court, dans quelle autre civilisation au monde y a-t-il une telle réalité? C'est le christianisme qui est le fondement. Alors, avec une histoire compliquée, nous allons le voir ensemble, mais au départ, rendez à César ce qui est à César et à Dieu ce qui est à Dieu. C'est le principe même de la séparation des pouvoirs. D'un côté César, de l'autre côté Dieu. Nous sortons d'une société qui était jusqu'alors homogène, tout en un. Socrate s'était moqué des dieux. Il a donc été condamné politiquement parce qu'en se moquant des dieux, on se moque de l'État. Et en se moquant de l'État, on mérite la mort. Dieu et César sont désormais séparés, par conséquent, le dualisme de notre civilisation remplace ce que l'on appelle en termes un peu savants le monisme d'autres civilisations qui ont existé et qui existent encore, notamment les sociétés, la civilisation musulmane, où là, Mahomet est un chef politique, un chef religieux, et un chef d'une communauté. On a là l'ensemble des caractéristiques de ce qui existait sous l'Empire romain. L'empereur avait l'imperium, le pouvoir militaire, il avait l'auctoritas, le pouvoir politique, et il était pontifex maximus, c'est-à-dire souverain pontife. Il avait les trois. Jésus, fondateur du christianisme, sépare le pouvoir politique du pouvoir religieux. Rendez à César ce qui est à César et à Dieu ce qui est à Dieu.
0: La séparation, ce n'est pas la loi de séparation en 1905, c'est le Christ en quelque sorte.
1: Ben, c'est
0: ce que vous nous expliquez.
1: C'est le point de départ, monsieur Delcourt.
0: Oui, alors, juste,
1: alors,
0: oui, parce que...
1: Je vais y aller, allez-y.
0: Oui, Bruno, je vous propose, Bruno Bétoua, justement, puisque vous nous faites à la fois l'historique de ce concept de laïcité, en disant que c'est un concept d'origine chrétienne, avec cette parole du Christ, qui heurte en quelque sorte ce qui se pratiquait dans l'Empire romain, puisque vous nous rappelez que, comme dans la religion musulmane, effectivement, il n'y avait pas de séparation entre le politique et le religieux, le Christ, lui, institue cette séparation. Mais ça, comment vous le reliez justement à la notion de laïcité, et aussi, puisque c'est un point important, vous démarrez vos colloques avec l'histoire du mot laïcité. Vous nous avez parlé, vous nous avez expliqué que c'était un terme juridique issu du grec et du latin, laïcus, que le terme laos est présent dans l'Ancien Testament. Vous donnez aussi le sens du mot laïque au Moyen-Âge, c'est lait en fait, hein, c'est L-A-I, lait, au Moyen-Âge, qui désigne le nom clair. Ce que l'on a du mal à comprendre, hein, parce que c'est très complexe cette notion qui désigne le nom clair. Ce que l'on a du mal à comprendre, hein, parce que c'est très complexe cette notion de laïcité.

0: Un religieux, voilà, c'est un laïc d'ailleurs, c'est le terme.
1: Tout à fait.
0: C'est un laïc,
1: tout à fait. C'est
0: ça.
1: C'est quelqu'un qui n'est pas clair.
0: C'est ça.
1: Et... Il n'est pas clair, C-L-E-R-C.
0: Oui, on a quoi. Parfaitement. Et vous me parlez du terme Laos dans l'Ancien Testament, etc. Quel est le lien entre ces étymologies, ces termes, et puis ce que dit le Christ? On ne voit pas très bien le lien entre les deux.
1: Alors, mon royaume n'est pas de ce monde. C'est la réponse que fait Jésus à Ponce Pilate, qui est le représentant politique du pouvoir en place. Jésus, et c'est saint Augustin qui le précise très très bien, saint Augustin qui est mort en 430, donc quelques siècles plus tard, saint Augustin a écrit un remarquable ouvrage intitulé « La cité de Dieu ». Marianne Vanier en parlerait mille fois mieux que moi. Et dans cet ouvrage, il rappelle que deux amours ont fait deux cités. L'amour de soi jusqu'au mépris de Dieu, la cité terrestre. Premier aspect. Disons la société, la cité civile. L'amour de Dieu jusqu'au mépris de soi, l'inverse, la cité céleste. Les deux éléments, l'élément politique, pense Pilate, et l'élément religieux, Jésus, mon royaume n'est pas de ce monde, César d'un côté, Dieu de l'autre, ces deux éléments existent, coexistent dans notre société, mais il faut, dit le Christ, disent ses disciples, les séparer, ou plus exactement les distinguer, sans forcément les séparer, mais les distinguer pour qu'il n'y ait pas de fusion et d'union de ce qu'on appelle le trône et l'autel ou le sabre et le goupillon. Le problème, monsieur Delcourt, c'est qu'à peine le Christ et à peine les chrétiens se sont-ils développés dans les premiers siècles de notre ère de Jésus-Christ, à peine se sont-ils développés que Constantin leur rend un grand service, l'empereur Constantin, en 313, il leur donne la liberté de culte. Jusqu'alors, les chrétiens étaient martyrisés. On les accusait même d'athéisme, puisqu'ils refusaient le culte à l'empereur et qu'ils ne confondaient pas le religieux et le politique. Et en 380, c'est-à-dire pendant le IVe siècle, l'empereur Théodose, dans un édit de Thessalonique, fait du christianisme, cette religion qui veut séparer le politique et le religieux, il fait du christianisme, et ça va courir toute l'époque médiévale et l'époque moderne, il fait du christianisme la religion officielle. C'est-à-dire que César et Dieu sont à nouveau non plus, ils sont toujours distingués, mais ils sont pratiquement toujours unis. On retrouve cette fameuse union du trône et de l'autel, qui au départ, étaient deux notions distinctes. Et il faudra, je vais très vite là, mais on va avoir peut-être le temps de revenir dans la période intermédiaire, il faudra attendre quasiment le Concile Vatican II, c'est-à-dire 1900, les années 60, pour qu'on revienne clairement à une distinction entre le pouvoir religieux et le pouvoir civil. C'est-à-dire que le christianisme, pendant toute la période médiévale et une bonne partie de la période moderne, avec des contestations qui se mettent en place, a vécu sur une harmonie, ce qu'on appelle la théorie des deux glaives, le roi d'un côté, le pape de l'autre. Mais avec des problèmes. Mais il y avait la distinction entre les deux.
0: Mais Bruno Bettewar, justement, comment comprendre ça? Nous allons rentrer bien sûr dans l'histoire, hein, telle que vous le faites, dans les actes de ce colloque, l'histoire de la laïcité en France. Donc nous partirons, vous avez commencé à le faire, en parlant de l'Antiquité, du IVe siècle avec Constantin, du Moyen-Âge, de la Révolution, qui est en effet un moment de rupture,

0: Nous évoquerons aussi la laïcité au 19e et jusqu'à nos jours.
1: Tout à fait.
0: Et puis avec quelques éclairages sur des sujets tels que vous les abordez dans ce colloque, notamment c'est intéressant sur la laïcité vestimentaire.
1: Oui.
0: Et puis bien sûr l'histoire de l'Église et comment le faire, l'Église et la laïcité, et puis nous regarderons, nous observerons en effet ce qui se passe ailleurs avec une conclusion dans laquelle vous essayez de vous projeter, de projeter cette notion de laïcité en France à l'avenir. J'aimerais vous poser cette question. Comment expliquez-vous que vous avez rappelé que finalement c'est le Christ hein, qui est le premier à en effet énoncer ce principe de séparation des pouvoirs spirituels et des pouvoirs temporels, et en ça c'est très très révolutionnaire par rapport à ce qui se pratique en effet dans le monde. C'est le Christ qui est à l'origine. Mais comment expliquez-vous, et vous venez de le souligner, que l'Église de Constantin jusqu'à Vatican II, ne pratique pas du tout cette laïcité.
1: Alors, il y a tout un chapitre.
0: Pardonnez-moi.
1: La Révolution française, on va raccourcir un peu la.
0: Oui,
1: la
0: mais pourquoi l'Église le pouvoir et l'Église ne le pratiquent absolument pas. Au Moyen-Âge, c'est l'objet d'un de vos chapitres de ce colloque, hein, c'est le titre, je lis le titre, c'est par Pascal Montaubin, oui. La laïcité, une notion étrangère à la chrétienté occidentale médiévale. Comment comprendre cela ?
1: La distinction des pouvoirs est une chose. César d'un côté, Dieu de l'autre. La séparation, c'est une volonté que ces deux entités soient non seulement distinctes, mais n'aient aucun rapport l'une avec l'autre. Le Moyen-Âge distingue la théorie des deux glaives, le pouvoir politique et le pouvoir religieux, mais les deux ne forment qu'une, ils sont complètement unis. La société médiévale, et Pascal Montaubin a tout à fait raison quand il le dit, ne comprend pas la laïcité au sens de la séparation. Il le comprend au sens de la distinction. J'insiste sur ces deux termes parce que distinguer, ça n'est pas opposer. Séparer, ça a plus de chances d'opposer. Je grossis un petit peu le caractère, mais pour faire comprendre la subtilité. Dans l'époque médiévale, ça a duré quand même de 500 à 1500, ça fait 1000 ans. Pendant 1000 ans, nos ancêtres avaient accepté une société qui était une société hiérarchisée, pyramidale, avec les oratores, ceux qui étaient chargés de prier, le clergé et les moines, les bellatores, ceux qui étaient chargés de défendre la société, en reprenant, distinctes donc du clergé, mais en reprenant les valeurs chrétiennes, d'ailleurs les deux valeurs de l'époque sont le moine et le chevalier, et les laboratores, c'est-à-dire ce qui va devenir le tiers état, ceux qui travaillent. Cette société hiérarchisée a fonctionné pendant 1000 ans sous la houlette d'un roi en France, d'un empereur en Allemagne, et tout ceci, tout ce pouvoir politique, toute cette société civile et politique distincte des clercs dont le chef était le pape. Avec des incidents amusants, hein, l'affaire de Canossa par exemple en 1077, un empereur qui avait voulu excommunier un pape avec lequel il n'était pas d'accord, doit venir lui demander pardon. Et il vient comme un pénitent. Ou le contraire, à Nami, en 1303, le roi Philippe le Bel, qui était menacé d'excommunication, vient faire arrêter le pape. Donc vous voyez, il y a des conflits, mais il y a une distinction quand même entre le pouvoir civil et le pouvoir religieux.
0: Alors néanmoins, dans ce chapitre consacré à la laïcité, une notion étrangère à la chrétienté occidentale médiévale, Pascal Montaubin écrit « On trouve toutefois dans la société médiévale des éléments, au moins en germe, qui font partie des conditions nécessaires à une société laïque telle qu'on l'entend de nos jours. » Quels sont ces éléments en germe ?
1: C'est la notion de liberté individuelle de liberté, la distinction entre le clerc, qui est lui soumis au pape, soumis à l'évêque, mais le laïc, lui, qui va petit à petit, en tant que bourgeois dans les villes, s'émanciper, et des chartes communales vont être mises en place dans cette société qui est une société chrétienne, où de plus en plus les femmes, dans des abbayes, dans des lieux de culture, mais aussi des bourgeois, vont s'émanciper de la tutelle, voire de la domination du clergé. Il y a des éléments qui sont petit à petit, qui vont se mettre en place et qui vont fleurir à l'époque de l'émergence de l'humanisme chrétien, avec de remarquables humanistes comme Érasme, le prince des humanistes, qui était un prêtre, mais qui souhaitait mettre en place une liberté de conscience, une tolérance, de même que Thomas More, son ami personnel, et puis des grands humanistes qui ont fait la fortune de la civilisation chrétienne, pendant que, deuxième élément, les protestants vont s'émanciper de Rome. Et le protestantisme est un facteur important de la mise en place d'une séparation, non plus d'une distinction, mais d'une séparation entre le religieux et le politique.
0: Souhaitez-vous...
1: Les protestants ne reconnaissent pas l'autorité du pape.
0: Donc il s'agit là de l'évolution à la Renaissance.
1: Oui, l'évolution à la Renaissance, qui va ensuite être suivie par l'évolution des philosophes. Après la grande période où règne la philosophie chrétienne avec saint Thomas d'Aquin et tous ceux qui ont suivi dans son sillage, petit à petit, des philosophes vont mettre en avant ce qui faisait une des spécificités du christianisme, c'est-à-dire l'identité, la dignité de la personne. C'était aussi une valeur chrétienne qui avait été au départ. Et c'est au nom de cette identité, de la dignité, de la valeur de la personne que certains philosophes comme Descartes, cogito ergo sum, John Locke, qui va établir un contrat de confiance et une tolérance en matière religieuse, Montesquieu dans l'esprit des lois qui sépare les différents pouvoirs, c'est petit à petit, avec donc les humanistes, les protestants, les philosophes, que l'émergence de la conscience individuelle qui s'origine elle aussi dans le christianisme, puisque le Christ s'adresse aux personnes et leur annonce qu'il n'y a plus ni grec, ni barbare, ni homme libre, ni esclave, ni homme ni femme, mais qu'ils sont un et donc ont une valeur vis-à-vis de Dieu en tant que tel. La dignité de la personne va se trouver désormais défendue par des philosophes, par des personnes des Lumières, qui vont devenir anticléricales. Et le combat va s'installer à partir de la philosophie des Lumières entre des philosophes qui revendiquent l'autonomie de la personne, comme Rousseau, comme Diderot, qui est un philosophe qui se déclare athée, Voltaire, qui est un anticlérical. Donc, le combat pour la personne, la liberté de conscience, va devenir un cheval de bataille de ceux qui combattent l'organisation hiérarchique de l'Église. Voilà comment, petit à petit, se mettent en place les éléments qui vont être à l'origine de la Révolution française. Et... Je suis tombé par terre. C'est la faute à Voltaire, le nez dans le ruisseau, c'est la faute à Rousseau. Le petit Gavroche indique là l'héritage dont il est en quelque sorte le porteur, un héritage lié à l'émancipation de la personne par les philosophes.
0: Et Bruno Bétouard, pouvez-vous nous expliquer le lien qu'il y a entre, vous nous expliquez là, le combat pour l'émancipation, la liberté de conscience, la liberté religieuse.
1: Oui.
0: Qui est acquise progressivement à partir de la Renaissance jusqu'aux philosophes des Lumières, Voltaire, Rousseau, Descartes. Enfin, Descartes n'est pas philosophe des Lumières, mais bon, ça fait partie du chemin historique pour cette liberté de conscience. Quel est le lien entre cette notion de laïcité et cette émancipation, cette liberté de conscience? Parce que ça revient régulièrement, en effet, quand c'est ce que vous faites dans votre ouvrage, hein, sur les actes de votre colloque, que la notion de l'histoire de la notion de laïcité, c'est l'histoire de la liberté de conscience. Quel est le lien entre les deux?
1: Mais la laïcité, c'est la reconnaissance de l'identité personnelle de chaque être humain dans son opinion, dans ses croyances, dans son action. L'égalité de tous, l'égalité de conscience devant la loi, c'est un des éléments de la démocratie, et cet élément d'égalité est lié à la liberté. Et l'égalité et la liberté sont des acquis liés au christianisme, mais qui ont été construits de par l'évolution d'une société qui demeurait très homogène dans sa religion catholique. Je vous rappelle que le roi, dans les lois fondamentales, devait être catholique. Les protestants commencent à se séparer de cette conception, et ils vont permettre le développement d'une pensée qui va être une pensée qui sera complètement mise en place par une liberté de conscience. La liberté de la personne, c'est un des éléments de la laïcité. Parmi les éléments clés de la laïcité, on a l'égalité, la liberté religieuse, le pluralisme et la neutralité de l'État. Ce que n'était pas à la fin de la période dite de l'Ancien Régime, la société française, elle ne l'était plus. Elle ne permettait pas la liberté, notamment après la révocation de l'édit de Nantes, la liberté religieuse n'existait plus, le respect du pluralisme n'était plus lui-même accepté, ni la neutralité de l'État, puisque le chef de l'État se devait d'être catholique. Vous voyez, il y a les ingrédients qui vont entraîner les philosophes à souhaiter une révolution. Et cette révolution va se faire contre l'Église. Et l'Église va avoir du mal à accepter.
0: Alors Bruno Boutouin, nous allons effectivement parler de cette période révolutionnaire après la pause. Il est arrivé le moment de faire une pause. Mais auparavant, j'aimerais vous poser une question. Alors là, je franchis les siècles, en quelque sorte. J'arrive à la fin des actes de votre colloque, où vous proposez une définition de la laïcité, qui est celle d'ailleurs donnée par M. Boniface.
1: Oui.
0: Pour lui, il y a deux choses qui sont importantes. La première, c'est une définition qu'il propose pour nos temps, pour les temps contemporains. C'est la neutralité de l'État, donc face aux questions religieuses, bien entendu. Et c'est le fait de ne pas troubler l'ordre public. Pas troubler l'ordre public, et bien sûr, la liberté de conscience. Neutralité de l'État, liberté de conscience, et ne pas troubler l'ordre public.
1: C'est exactement ce que la Révolution proposait.
0: Alors, ma question, justement, c'est une définition qui est très claire, mais la question, c'est à partir de quand cette définition, qui est donc celle qui, en quelque sorte, a été mise en avant par la Révolution française, que vous venez de nous expliquer.
1: Oui, le roi était catholique.
0: C'est ça. À partir de quand cette définition, hein, qui est celle de M. Boniface, mais qui correspond à ce que vous venez d'indiquer, des critères de la laïcité, égalité, pluralisme, neutralité de l'État, et puis on rajoute trouble à l'ordre public.
1: Oui, c'est fondamental, la notion de trouble à l'ordre public.
0: Et c'est un point d'actualité, parce que lors d'une fête musulmane récemment, il y a eu de très nombreuses plaintes de personnes s'élevant contre le fait qu'il y avait des haut-parleurs qui, en public, appelaient à la prière. Et effectivement, le trouble à l'ordre public, on comprend que c'est important dans cette notion de laïcité. C'est une question en effet très actuelle. Mais ma question, si vous voulez bien, Bruno Bettouard, c'est à partir de quand cette définition apparaît-elle? C'est à quel moment, en fait? Parce que vous nous avez expliqué l'histoire de la laïcité dans ses grandes lignes, bien sûr. Moi, je renvoie aux actes de votre colloque, hein, pour les auditeurs de Radio Courtoisie qui sont à partir de, parce que on est parti de l'Antiquité, vous avez parlé du Christ, etc., du Moyen-Âge, distinction, mais pas séparation. Mais à partir de quand on a une définition aussi claire, aussi précise de la laïcité?
1: Une définition aussi claire et aussi précise, elle est, nous l'espérons, pour aujourd'hui et pour demain, parce que quand on regarde l'histoire, ça n'a jamais vraiment réussi à fonctionner aussi clairement que ce que vous venez d'énoncer.
0: Mais alors pourquoi ?
1: La Révolution française s'est faite en réaction contre les siècles de domination royale sous couvert avec la bénédiction de l'Église catholique. La Révolution française a tenté une déchristianisation qui a été soumis la France à un régime de terreur. Au moment où Robespierre et ses amis montagnards prennent le pouvoir, ils sont en conflit avec le pape, en conflit avec une moitié de la France qui refuse de suivre la constitution civile du clergé. Et la grande terreur qui va avoir lieu au nom de la liberté et donc de la laïcité, même si la notion n'arrive qu'au XIXe siècle, la notion de laïcité en tant que telle, hein, elle n'arrive qu'au XIXe siècle, mais on a déjà là les germes. La grande terreur du 10 juin au 21 juillet 1794, c'est 2500 condamnations à mort, soit 40 exécutions. Place de la Concorde, la mal nommée de l'époque, par jour. C'est dire que le conflit entre les forces de l'Ancien Régime et les forces nouvelles qui veulent changer la situation et qui ne veulent plus d'une distinction mais d'une séparation claire, ces forces sont des forces qui sont devenues des forces antinomiques. Pour qu'un État soit neutre, il faut que l'État ne s'occupe pas de politique. C'est Aristide Briand, de religion, pardon. C'est Aristide Briand qui dit pas de religion d'État, mais pas d'irreligion d'État. La neutralité exige qu'il y ait une réelle séparation, donc pas seulement distinction, mais séparation entre le politique et le religieux. César d'un côté, Dieu de l'autre, sans confusion.
0: Mais pas d'opposition, pas d'anticléricalisme.
1: Pas d'anticléricalisme, puisque l'anticléricalisme va entraîner un conflit, alors que nous sommes dans une société où, normalement, on doit se respecter, respecter la liberté de conscience des uns et des autres.
0: Donc l'exigence de l'État envers les religions, s'il est réellement neutre, c'est effectivement...
1: C'est d'être neutre, c'est l'article, c'est le monstre de souplesse, Aristide Briand, qui en 1905 l'a défini dans l'article premier. La République assure la liberté de conscience. Elle garantit le libre exercice des cultes sous les seules restrictions édictées ci-après, dans l'intérêt de l'ordre public. C'est la notion d'ordre public, de trouble. Article 2. La République ne reconnaît, ne salarie, ni ne subventionne aucun culte. Et c'est là que va se situer l'exception mosellane, Lorraine, alsacienne et mosellane, puisque le concordat, qui va être le fruit d'une réconciliation des Français à la fin de la Révolution, après la période de la Terreur, le concordat de 1801 va permettre à nouveau une distinction, mais pas de séparation, puisque les prêtres sont payés par l'État dans le régime concordataire et qu'il y a toujours une distinction, mais pas de séparation en Alsace et en Moselle. D'ailleurs, tout récemment, il y a une polémique qui vient de se créer, puisque le pape Léon XIV vient à Metz. La municipalité a décidé d'accorder une subvention importante à la venue du pape, et un certain nombre de personnes trouvent que c'est une confusion des genres, qu'il n'y a pas de distinction, ce qui est vrai dans les sens, mais ce qui est vrai dans un régime de séparation, mais pas forcément dans un régime concordataire, comme on le trouve en Italie, comme on le trouve en Allemagne.
0: Alors, Bruno Bettouard, ce que je vous propose maintenant, c'est que nous fassions une pause. Vous avez évoqué la Révolution, vous pourrez revenir en effet sur ce qui s'est passé à la Révolution en matière de laïcité, mais il faut que nous abordions la laïcité du 19e ou 21e siècle, si vous le voulez bien, hein, notamment la laïcité à l'école, dans l'enseignement supérieur, hors de l'école, dans le monde des entreprises. Et puis, nous ferons aussi un éclairage sur la laïcité vestimentaire. C'est un chapitre très intéressant de
1: Merci à
0: votre
1: votre
0: colloque.
1: disposition.
0: Et puis, il faut évoquer, vous avez commencé à le faire, hein, ce qui se passe ailleurs. Comment la laïcité est comprise, alors notamment en Alsace-Moselle. C'est le chapitre de Marianne Vallière, avec des exemples très concrets, hein, pour qu'on comprenne effectivement les
1: Oui,
0: différents
1: tout à fait.
0: concepts. Et puis, ce qui peut aussi se passer en Italie et dans d'autres régions. Est-ce que ça vous convient que nous fassions ainsi?
1: Absolument,
0: Très
1: je vous
0: bien. Nous
1: suis.
0: faisons une petite pause, message de la radio, une petite pause musicale, quelques notes de Bach, et nous vous restez bien en ligne, nous vous reprenons.
1: Merci.
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0: Eh bien, chers auditeurs de Radio Courtoisie, après ce concerto pour clavecin de Jean-Sébastien Bach, nous poursuivons notre discussion avec Bruno Bettauer, qui est professeur émérite des universités à l'occasion de la publication des actes du 23, de la 23e université d'été du Carrefour d'histoire religieuse et consacrée à la laïcité enracinement, enjeux et perspectives. Bruno Bettauer, depuis le début de cette conversation, nous a expliqué l'étymologie de ce mot, l'histoire de ce mot, qui est avec des racines très anciennes, et une histoire aussi très ancienne qui nous vient de l'Antiquité, avec bien entendu le Christ, qui est le premier à parler de séparation des pouvoirs, rendre à Dieu ce qui est à Dieu et rendre à l'État ce qui est à l'État. Bruno Bettauer nous a expliqué l'histoire de ce concept de laïcité, qui est un concept complexe, hein, qui est compris différemment, et notamment suit de voir ce qui s'est passé sous la Révolution très fortement anticléricale, qui cherche à imposer une religion d'État face à la religion catholique. Bruno Bettauer, je vous propose que nous abordions maintenant l'histoire de la laïcité du 19e au 20e siècle, mais nous avons le message d'un auditeur, j'aimerais vous le proposer. Voici ce qu'il nous dit. J'ai préparé le concours de professeur des écoles dans un IUFM de banlieue et nous étions constamment harcelés par cette idée d'une laïcité antichrétienne et au cas particulier anticatholique par les formateurs. J'ai stoppé cette formation dégoûtée par le manque de tolérance de cette république laïque. Comment croire à ce concept de laïcité quand cette dernière est mise au niveau des religions sectaires ?
1: Le problème, vous l'avez dit, monsieur Delcourt, le problème, c'est que la laïcité, le terme date de 1849, hein, donc c'est le terme laïcité, laïque. Laïkos existe depuis la nuit des temps, enfin depuis l'époque médiévale, mais le substantif laïcité n'apparaît pour la première fois que dans un conseil général du Var en 1849, le concept de la laïcité. C'est la Commune de Paris, qui est elle-même très anticléricale, qui va le mettre pour la première fois dans un décret de séparation, d'un projet de décret de séparation de l'Église et de l'État en 1870-1871. Et c'est Jules Ferry qui va créer en 1881 l'enseignement primaire gratuit, en 1882 l'école primaire obligatoire, et en 1883, l'instruction religieuse appartiendra désormais aux familles et à l'Église, d'où le jeudi qui va être accordé, et l'instruction morale à l'école. Voilà la laïcité qui s'installe dans l'école de la République. Mais une laïcité qui est une laïcité de respect total des convictions, à cette époque-là, des convictions des parents. Je vous lis, si vous le permettez, un extrait de la lettre aux instituteurs que Jules Ferry leur envoie en 1883. On parle de laïcité. « Avant de proposer à vos élèves un précepte, une maxime quelconque, demandez-vous s'il se trouve un seul honnête homme qui puisse être froissé de ce que vous allez dire. Demandez-vous si un père de famille, je dis un seul, présent à votre classe et vous écoutant, pourrait de bonne foi refuser son assentiment à ce qu'il vous entendrait dire. Si oui, abstenez-vous de le dire. Sinon, parlez hardiment, car ce que vous allez communiquer à l'enfant, ce n'est pas votre propre sagesse, c'est la sagesse du genre humain. C'est une de ces idées d'ordre universel que plusieurs siècles de civilisation ont fait entrer dans le patrimoine de l'humanité. La voilà la vraie laïcité, celle qui respecte la conscience de l'enfant et la conscience de ses parents, en ne choquant en aucune manière les convictions des uns et des autres.
0: Et ce n'est pas ce qui pique notre auditeur, ce n'est pas ce qu'il a vécu.
1: Exactement, exactement. il y a une laïcité qui est un outil de respect des consciences, un outil de respect du vivre ensemble. C'est ce que les républicains, mais aussi les chrétiens, y compris ceux qui n'étaient pas forcément républicains, voulaient. Mais c'est très difficile à mettre en œuvre parce qu'on a des idéologies qui ont tendance à faire de cet outil le but, la fin ultime. Tant que la laïcité est un outil, cet outil, il permet le respect des croyances. Quand il devient un but, un objectif, il devient une idéologie et cette idéologie, elle vous sépare de l'autre, elle vous amène à le combattre. Un outil, oui, un objectif, non.
0: Alors, Bruno Bettour, si on parle de l'époque contemporaine,
1: oui,
0: dans la Constitution de la 4e République, dans celle de la 5e République, il est clairement dit que la France est un État laïque.
1: Elle a été conçue, la 4e et la 5e, oui, essentiellement par un certain Charles de Gaulle,
0: oui,
1: catholique pratiquant, qui tenait absolument à la séparation entre le politique, oui, et le religieux.
0: Oui, mais ma question, c'est la suivante, si vous voulez, par rapport à la réflexion de l'auditeur,
1: oui,
0: vous, et puis aussi par rapport à ce que vous venez d'exprimer, qui est le respect des consciences.
1: Absolument. Hein,
0: le respect des consciences. Voilà, la laïcité, c'est un facteur de paix, hein, de respect de l'autre, de respect des consciences. Ce n'est pas un instrument de combat contre la religion, une religion, contre le cléricalisme, etc. Ce n'est pas ce qu'a vécu notre auditoire. Notre auditeur, quand il témoigne de cette formation très anti-religieuse, hein, la laïcité, c'est l'anti-catholicisme, en quelque sorte. C'est ce qu'il a vécu. Est-ce que, quelque part, dans la Constitution ou dans les lois, il y a une définition claire de ce qu'est la laïcité, telle que vous venez de l'exprimer? Et puis, je poursuis ma question parce qu'elle est liée. En 2023, a été publié un guide de la laïcité dans la fonction publique.
1: Oui.
0: Que dit ce guide?
1: Neutralité.
0: La neutralité dans le respect? Et non pas comme un véhicule anti-religieux, une croisade anti...
1: La neutralité, M. Delcourt, exige le respect. Parce que si vous prenez parti pour ou si vous prenez parti contre telle conviction ou telle croyance, vous sortez de la neutralité et vous entrez dans l'idéologie, dans le combat. Moi, je reviens à cette formule chère à Aristide Briand, pas de religion d'État, comme au temps de la monarchie catholique, mais pas d'irreligion d'État, c'est-à-dire pas d'État anticlérical, voire même antichrétien, antireligieux. Il faut trouver entre les deux la ligne de crête pour permettre à cet outil d'être le respect de la conscience individuelle de chacun, celui qui permet l'expression du pluralisme et également, comme vous le disiez tout à l'heure, l'élément clé, c'est l'ordre public, que les convictions des uns et des autres n'en arrivent pas à un trouble de l'ordre public. Voilà, là, dans ces conditions-là, nous avons un outil qui peut fonctionner. Mais il faut de la modération, au sens fort du terme, des uns et des autres.
0: Alors, la laïcité telle qu'elle est vécue en France et telle qu'elle est utilisée notamment par les tribunaux lorsqu'ils ont saisi un certain nombre d'affaires, c'est correspond à celle que vous venez d'énoncer.
1: Oui. Oui, théoriquement.
0: Théoriquement, c'est ça.
1: Oui, théoriquement, M. Delcourt. Mais quand vous avez un magistrat ou un enseignant qui veut faire de son cours où il doit respecter la conscience de ceux à qui il a affaire, vous avez un magistrat ou un enseignant qui veut faire passer sa conviction, toute respectueuse qu'elle soit, il sort de l'outil pour rentrer dans un objectif d'endoctrinement d'ici ou de là.
0: Alors, je vais prendre aussi deux autres exemples, je vous les soumets, ce sont, parce que vous l'avez évoqué aussi, hein, au début de votre ouvrage, Laïcité, enracinement, enjeux et perspectives. Donc c'est la maison d'édition qui publie vos actes, hein, c'est le cahier, ce sont les cahiers du littoral. Que pensez des crèches dans les mairies? Que pensez par exemple des statues Saint-Michel ou Sable-d'Olonne, je crois, ou à Olonne, je ne sais plus.
1: Oui, et puis la fameuse statue de Jean-Paul II.
0: Jean-Paul II à Pleurmel.
1: Installée sur l'île de Ré. Là.
0: Voilà. Et que penser effectivement des attaques, hein? Ce sont des ligues qui s'intitulent laïques, hein, qui attaquent.
1: La libre pensée.
0: La libre pensée, voilà. Je cherchais le mot. La libre pensée qui attaque régulièrement les municipalités pour ses pratiques. Est-ce que ces pratiques contredisent justement ce principe de laïcité tel que vous venez de l'expliquer?
1: Alors, cet objet de la laïcité, cet outil qui est la laïcité, oui. Et quelquefois, il faut le reconnaître, et votre auditeur a tout à fait raison, cet outil est détourné. Il devient un instrument d'endoctrinement ou de propagande ou de combat.
0: Oui.
1: Mais il y a un élément important dans le domaine juridique. Il y a la loi et il y a l'interprétation de la loi. La laïcité est donc un élément qui fait partie du paysage, qui est un paysage de liberté de conscience, de respect du pluralisme, de respect de l'ordre public, voilà. Mais il y a l'interprétation. Quand, par exemple, à peine la loi de 1905 votée, des anticléricaux ont estimé que les cloches qui sonnaient tous les dimanches ou tous les jours pour annoncer la mort ou l'angélus à midi, ces cloches nuisaient au bien-être du citoyen, eh bien, le Conseil d'État, dans les années 1905, 1906, 1907, chargé d'interpréter la loi, a pris des arrêtés qui ont fait jurisprudence dans un sens bienveillant vis-à-vis du fait religieux. Il y a donc eu une lecture bienveillante de la réalité religieuse permettant l'exercice d'un certain nombre d'activités qui certes peuvent nuire à des personnes qui n'en veulent pas, mais qui sont le fondement de ce que j'appellerais une culture. Et les crèches, c'est la même chose, monsieur Delcourt. Les crèches, dans les mairies, sont difficilement acceptables au nom de la neutralité, sauf si on considère que les crèches, de même que d'autres éléments, sont des éléments culturels qui correspondent à l'opinion, qui ont un accueil favorable dans une majorité de la population, ce qui est le cas de crèches. Donc, la jurisprudence peut, si elle est rigoureuse, refuser. Si elle est bienveillante,
0: elle peut accepter. Oui, tout est dans l'interprétation.
1: On est dans un outil dont on fait à peu près ce que l'on veut, mais tout dépend de la motivation fondamentale que l'on a.
0: Et c'est là où le caractère personnel intervient, dans un environnement qui est de moins en moins chrétien.
1: Alors voilà, vous soulevez une question très importante, c'est la question de l'intégration du monde musulman. Qui n'est pas dualiste, qui ne connaît pas la séparation, en tout cas dans le monde musulman, l'intégration de cette donnée musulmane, qui est une donnée qui est importante depuis quelques décennies, et qui remet en cause cet outil déjà très fragile, très subtil, qu'est la laïcité. C'est une ligne de crête qui devient de plus en plus aiguë.
0: Que suggérez-vous en la matière? Est-ce une question que vous avez abordée dans votre colloque?
1: On n'a pas abordé la question. Ça mériterait effectivement de, par la suite, de retravailler la question. Oui. Alors, ce qui relève du monde musulman, si vous m'interrogez sur le monde musulman, la difficulté, monsieur Delcourt, c'est que là, il n'y a pas d'autorité référent. Il n'y a pas de référence. Le monde musulman est un monde très divers, très, très, avec beaucoup de variétés. Et il n'y a pas de, comment dire, une sorte de doctrine officielle partagée par l'ensemble de la communauté musulmane. On n'est pas comme dans l'Église catholique, par exemple. Et donc, c'est difficile pour un État d'avoir, sur le plan comme interlocuteur, une autorité qui fasse, qui soit le référent de l'ensemble de la population musulmane.
0: Bruno Bétouard, justement, sur cette question, j'aimerais vous lire le message d'un auditeur.
1: Oui.
0: Et voici ce qu'il nous dit. Comment rester neutre et respectueux face à des formes de religion qui vont à l'encontre de nos mœurs? Polygamie, mort de l'apostat social ou physique, refus d'épouser un non-coreligionnaire, etc. Ces problèmes n'existaient pas en 1905.
1: Il a raison, l'auditeur.
0: Ben oui.
1: Il a tout à fait raison. Nous sommes dans une situation nouvelle. Alors vous imaginez, elle est déjà difficile à gérer dans un terrain qui est un terrain chrétien, qui est à l'origine de cette distinction. Et là, il faut intégrer une population qui n'a pas, à l'endroit où elle est née, où ses ancêtres sont nés, une culture. Alors, ce qu'il faut espérer, c'est que le temps, petit à petit, permette d'en arriver à une distinction entre ce que l'on appelle la conviction personnelle, sa manifestation et le respect de cette conviction personnelle et de cette manifestation, y compris sur la place publique, qu'elle soit respectueuse de l'ordre public et respectueuse des fondements de cette société. Et les fondements de la société en Europe et dans la civilisation telle qu'elle a été dans le monde occidental, elle a un certain nombre d'éléments qui sont le contraire de ce que votre éditeur vient de citer.
0: Bruno Bétouard, il ne reste malheureusement que 10 minutes à passer en votre compagnie. Je vous propose, si vous en êtes d'accord, d'évoquer, à titre d'exemple, de que se passe-t-il ailleurs, hors de France?
1: Oui.
0: Enfin, ça, c'est en France, en fait. Hein. Mais que se passe-t-il ailleurs? Quels autres concepts de laïcité a-t-on ailleurs? Et un bon représentant de cela, c'est l'Alsace-Moselle, justement. C'est bien sûr, l'Alsace-Moselle, c'est la France,
1: alors,
0: hein,
1: nous
0: naturellement.
1: Nous ne sommes pas ailleurs.
0: Exactement, on est en France, mais quand même, c'est un autre concept de la laïcité. C'est le chapitre intitulé « L'exception concordataire de l'Alsace-Moselle » qui a été écrit, chapitre écrit par Marie-Anne Vanier, que nous saluons, hein, bien entendu.
1: Oui.
0: Je vous propose de nous expliquer ce qui se passe en Alsace-Moselle, comment l'histoire a-t-elle installé cette autre conception de la laïcité, et surtout très concrètement, à quoi ça correspond, en quoi c'est différent du concept de laïcité que l'on trouve ailleurs en France, en dehors de l'Alsace-Moselle?
1: Ce qui se passe en Alsace-Moselle, alors je vous rappelle qu'en 1905, l'Alsace et la Moselle, pas l'Alsace et la Lorraine, hein, mais l'Alsace et la Moselle, donc Metz, et Strasbourg, l'Alsace et la Moselle sont devenues allemandes. Ce sont des provinces allemandes. Donc la loi de 1905 ne peut être appliquée sur un territoire allemand. Quand, avec Robert Schuman notamment, les Alsaciens et les Mosellans reviennent et redeviennent pour leur plus grand bonheur français, à ce moment-là, un certain nombre de personnes qui avaient combattu, dont les ancêtres avaient combattu le Concordat, veulent obliger l'Alsace et la Moselle à passer dans le régime de séparation des Églises et de l'État. Or, une loi ne peut pas être rétroactive. Robert Schuman et ses amis vont défendre mordicus à l'Assemblée nationale et obtenir le maintien de l'exception concordataire en Alsace et en Moselle, puisqu'une loi ne peut pas être rétroactive. De fait, en Alsace et en Moselle, nous sommes dans un système concordataire où l'État est distinct des éléments religieux, qu'ils soient catholiques, protestants, juifs, musulmans, ça n'était pas encore le cas. C'est ça le problème, c'est que à cette époque-là, il n'était pas présent. Et donc, comme dans tout régime concordataire, les prêtres sont payés par l'État, les églises sont entretenues par l'État, les associations sont également des associations, peuvent être subventionnées au titre de n'importe quel autre club sportif, culturel ou philosophique. On a une distinction voulue par Napoléon, mais pas de séparation. C'est-à-dire qu'on n'a pas là ce que les catholiques, les protestants, les juifs et les musulmans doivent faire, c'est-à-dire payer leur clergé, même si les églises sont désormais, et les bâtiments publics sont désormais pris en charge par l'État, mais les catholiques dans le monde concordataire bénéficient davantage, notamment sur le plan financier, et les associations bénéficient davantage financiers, et il y a par exemple obligation quand il y a nomination d'un évêque, obligation d'accepter les trois propositions faites par le gouvernement français, et l'investiture canonique pour l'évêque est donnée par le pape. Ce qui n'est absolument pas le cas en France, puisque là, la séparation fait que, en dehors des églises, les prêtres et toutes les associations sont payées par les fidèles des différentes religions, et que le pape nomme qui il veut. Vous voyez, c'est une distinction très... Alors, il existe des universités qui sont financées par l'État, dans lequel la théologie existe, et alors que c'est quelque chose qui n'existe pas dans le système de séparation des églises et de l'État. Nous sommes dans un régime de distinction et pas de séparation pour ce qui concerne l'exception concordataire.
0: Mais il y a un véritable contrôle de l'État sur la religion.
1: Oui, il y a un contrôle. Il y a un contrôle de l'État, mais dans une... contrôle au sens financier du terme, au sens de la nomination, des propositions de nomination, mais l'investiture canonique, c'est-à-dire le droit, le pouvoir qui est donné à l'évêque ou au pasteur, ça relève de l'autorité religieuse et non pas de l'autorité politique.
0: Mais néanmoins, c'est le gouvernement...
1: Qui fait une proposition
0: d'évêque.
1: Et oui, tout à fait.
0: Trois évêques et Rome choisit.
1: Parmi c'est
0: un peu comme l'église officielle en Chine, non?
1: Alors, en Chine...
0: C'est un peu provocant, oui.
1: Vous savez, mais c'est ce qu'on appelle le gallicanisme pour la France.
0: Oui.
1: Le gallicanisme, c'est être d'abord français et catholique ensuite. En Chine, on est dans un ultra-gallicanisme, entre guillemets.
0: Oui.
1: C'est-à-dire que là, vraiment, c'est un contrôle. Et c'est un contrôle qui, bien souvent, se moque un peu de la vie du pape. Le pape François s'est lancé dans une expérience qui est très douloureuse parce qu'il avait fort à faire, et le pape Léon XIV, ce sera pareil, avec les décisions de nomination d'évêques en Chine. On n'a pas du tout en Chine.
0: Oui.
1: On est dans une culture moniste. Oh. On n'a pas du tout la distinction des pouvoirs.
0: Alors, Bruno Bétoir, malheureusement, il ne reste que 3 minutes pour cette émission et notamment ce thème important de l'exception concordataire que l'on connaît mal. Et j'imagine qu'il fait question qu'un certain nombre d'hommes politiques aimeraient certainement remettre en cause maintenant.
1: Il y a toujours un combat, il y a toujours une volonté de rentrer l'Alsace et la Moselle dans le régime commun.
0: C'est ça. Alors, autre point du concordat, c'est ce que précise Marianne Vanier, c'est que l'Église catholique ne peut pas librement créer de paroisses et le nombre de prêtres est limité par le pouvoir.
1: C'est exactement ce qui existait sous le concordat.
0: C'est toujours le cas.
1: Oui, tout à fait, puisque l'État doit faire des économies, et il fait des économies en matière religieuse, puisqu'il doit aussi financer les fonctionnaires religieux.
0: Oui.
1: Alors, les économies nécessitent, et c'est pour ça qu'un certain nombre de chrétiens en 1905 et de catholiques se sont réjouis de la séparation, parce que désormais, on peut fonder toutes les paroisses que l'on veut, on peut nommer n'importe quel évêque, on n'est plus soumis à ce droit de regard et ce droit de nomination des autorités politiques. En Italie, nous sommes beaucoup plus près du régime concordataire avec les accords du Latran. Nous sommes beaucoup plus près du régime concordataire que du régime de séparation de la France. En Allemagne, en Belgique, nous sommes beaucoup plus près du régime de la concordataire que du système français. En fait, le système français, avec ses qualités et ses limites, est quasiment une exception. Une exception en Europe.
0: Et comment l'expliquer ?
1: Et aux États-Unis, les églises ont été désétablies, donc, le président continue de prêter le serment sur la Bible. On a des conceptions totalement différentes. La France est d'une certaine manière une exception.
0: Alors justement, ça sera ma dernière question, si vous voulez bien, Bruno Wittwoff. Nous arrivons malheureusement au terme de cette émission. Je rappelle que nous avons le plaisir de vous recevoir pour les actes du colloque de l'Université d'été du Carrefour d'Histoire religieuse, qui était consacré à la laïcité enracinement, enjeux et perspectives, que vous publiez aux éditions Les Cahiers du Littoral. Ma dernière question, au terme de cette émission, quel avenir voyez-vous pour la laïcité en France ? Vous avez expliqué, effectivement, c'est vraiment une particularité de notre pays par rapport aux autres pays. Vous avez évoqué l'exemple, d'ailleurs, de l'Alsace-Moselle, qui est édifiant en la matière. Alors, quel avenir pour la laïcité en France ?
1: L'avenir nous viendra peut-être de ce que nous ramène les Africains de l'expérience de la laïcité du temps des colonies françaises. Ils l'ont reçue en tant que telle. L'Afrique a développé, et c'est un article de Sébastien Fatt dans cet ouvrage tout à fait intéressant, l'Afrique a mis finalement en avant une laïcité qui n'était plus une laïcité d'opposition, comme elle l'est trop souvent dans notre métropole, mais une laïcité d'accommodement. Merci. Une laïcité du respect.
0: Bruno Wittwoff, malheureusement, je dois terminer cette émission. Merci beaucoup d'être venu ce soir en direct. Merci à Michael qui a réalisé cette émission. Merci à vous tous, chers auditeurs de Radio Courtoisie, pour votre fidélité. Très bon dimanche soir à vous tous. Et n'oubliez pas que Radio Courtoisie a besoin de votre soutien.
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3: 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Bienvenue à vous si vous nous rejoignez sur Radio Courtoisie, chers auditeurs. Voici tout de suite le programme de votre matinée de ce lundi 20 juillet 2026, semaine A du cycle des émissions. À 7h, la ligne droite, le sujet de cette matinale, justice laxiste. À 10h, le monde de la philosophie, dirigé par Élie de Thoras, émission préenregistrée. La philosophie de Descartes par Élie de Thoras. À 11h, musique classique. À midi, enfin, le libre journal de la transmission, dirigé par Valérie Daubigny, émission préenregistrée. Tout savoir sur les dévotions au Sacré-Cœur, des podcasts historiques pour parcourir la France en famille et les routes du rêve avec Alfred Violet. Et voici votre bulletin météo de ce lundi 20 juillet 2026. Ce matin, temps de saison avec des températures en baisse et un grand soleil. Cet après-midi, chaleur estivale sur tout le pays. Côté température, nous pouvons relever ce matin 13 degrés à Lille, 12 degrés au Mans, 13 à Chartres, 14 degrés à Paris et 14 degrés à Cherbourg. Dans l'après-midi, les maximales seront de 25 degrés sur le Grand Est, 22 degrés pour les Hauts-de-France, 19 degrés en Normandie, 25 degrés en Île-de-France et de 31 à 36 degrés autour du Golfe du Lion. Le soleil se lèvera à 6h08 pour se coucher à 21h44. Nous perdons toujours 2 minutes d'ensoleillement et nous célébrerons ce 20 juillet Sainte Marguerite, Saint Aurèle et Saint Élie. Sainte Marguerite, Saint Aurèle et Saint Élie.

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7: Vous êtes bien sur Radio Courtoisie, dans Restons Courtois, précisément l'émission de débat donc de Radio Courtoisie, chaque jour en direct de 17h30 à 19h30, en partenariat avec Valeurs Actuelles, Bourvin Voltaire et donc L'Incorrect, nous-mêmes. Et ce soir, chers auditeurs, c'est la dernière émission de la saison de Restons Courtois de L'Incorrect. Donc pour m'accompagner, les princes de la réaction, Rémi Carlu, rédacteur en chef adjoint de L'Incorrect, bonjour Rémi.
9: Bonjour Arthur.
7: Romaric Sangars, rédacteur en chef des pages culture de L'Incorrect, bonjour Romaric. Il sera question de culture également, donc au programme, 2 heures pour refermer l'année, puis l'ouvrir sur autre chose, la politique et la littérature, le bilan et l'esprit de résistance, et nous avons la joie de recevoir Arnaud Beneditti en première heure, politologue, fondateur de la Nouvelle Revue Politique, professeur associé à Paris la Sorbonne, et je rappelle qu'il avait écrit en 2024 chez Michel Lafon, aux portes du pouvoir, RL, inéluctable victoire. 2 ans plus tard, on va voir où on en est. Puis on fera un bilan sur cette année politique et puis surtout septembre qui va s'annoncer le lancement de qui va nous emmener jusqu'au mois de mai, donc l'élection d'un nouveau président ou d'une nouvelle présidente. À 18h30, nous recevrons Olivier Maillard, écrivain, essayiste, grand spécialiste du 7e art et cofondateur de l'arrière-cuisine des mousquetaires, une revue en ligne culturelle. Donc on va parler, vous aurez deviné, de culture. Et je rappelle que vous pouvez, avant de partir en vacances, ou même si vous êtes en vacances, vous pouvez le procurer chez votre marchand de journaux, le numéro de l'été de L'Incorrect, Bulle et Malin, Bronze et Réac, bref, de quoi passer de bonnes vacances, avec en plus, pour une fois, vous allez pouvoir faire le jeu de l'extrême droite. Et oui, parce qu'un mot croisé, qui s'appelle, donc vous faites le jeu de l'extrême droite, assez sympathique et assez difficile. On a eu quelques retours, tout le monde n'a pas tout trouvé des mots. Arnaud Beneditti, bonjour.
10: Bonjour à vous.
7: Comment allez-vous ?
10: Très bien.
7: Bon, alors avant de rentrer dans le vif du sujet, parce qu'on va faire ce bilan de l'année politique, parce que c'est comme l'école, la politique, ça s'achève au mois de juillet, ça reprend au mois de septembre, et de se projeter sur ce qui va nous arriver, à savoir une élection présidentielle, autant vous dire qu'on a besoin de vacances, parce que ça va être violent et difficile, nous avons une petite tradition dans cette émission, c'est celle de passer nos invités à la question.
11: Ne perdons pas notre temps.
12: Ils peuvent me tuer, je parlerai pas.
13: Mais moi non plus, ils peuvent vous tuer, je ne parlerai pas.
14: C'est vous.
15: Ah, c'est comme ça. Nous avons les moyens de vous faire parler.
7: Arnaud Beneditti, loi euthanasie oblige. Qui va passer en premier, les LR ou le PS?
10: C'est plutôt de l'acharnement thérapeutique pour LR et le PS. Mais pour essayer de répondre plus précisément à votre question, il me semble que LR est vraisemblablement aujourd'hui dans une zone de très très très très très grande fragilité, peut-être plus que le Parti Socialiste finalement.
7: On les a achevés. Une bonne picouse et hop. Le discours politique français le plus classe de tous les temps.
10: Il y en a plein. C'est très difficile de répondre à cette question. Il y a de très grands discours dans la vie politique française, y compris parfois de gens avec lesquels je suis pas d'accord. Le discours de Robespierre, le 8 Thermidor, est un formidable discours sur le plan rhétorique. Le discours de Gambetta de Grenoble de 1872 sur l'annonce des couches nouvelles dans la vie politique est un très grand discours, avec en plus une profondeur sociologique qui est quand même extrêmement extrêmement pertinente. Après, il y a les grands discours de la résistance, le discours de Brossolette, le 28 septembre 1942 sur les soutiers de la gloire est un monument, là aussi, je pense, sur le plan oratoire. Plus récemment, le discours de Seguin à l'Assemblée nationale en 1992 sur le traité de Maastricht est également un grand discours.
7: Et celui qui vous a donné envie de rendre votre passeport et de brûler de votre carte d'identité?
10: Vous voulez dire parmi les discours?
7: Oui.
10: Fondamentalement aucun. Je suis trop attaché finalement à ma nationalité pour avoir envie de la rendre, quelles que soient parfois les vicissitudes de la vie politique.
7: Un politique que vous inviteriez à dîner rien que pour l'écouter mentir?
10: François Hollande, parce qu'il a quand même beaucoup d'humour et il analyse assez bien la vie politique.
7: Une reconversion pour Emmanuel Macron, parce que dans 9 mois il est au chômage du Castreur de

0: Aïs, pisciniste ou directeur d'EHPAD? Aucun lien avec Brigitte. Ni pour le castreur, ni pour l'EHPAD.
1: Oh, vraisemblablement, peut-être qu'il retourne à ses activités initiales, banquier.
0: Ah, c'est vrai qu'il était banquier.
1: Oui, Mozart. N'oublions jamais.
0: Mozart. La dernière fois qu'un politique vous a vraiment surpris en bien?
1: J'avais pas réfléchi à cette question.
0: C'est dommage.
1: La dernière fois.
0: Ça remonte.
1: Ah, je vais peut-être vous surprendre. François Mitterrand.
0: Ouais, ça remonte.
1: Mitterrand, à la fin de son parcours politique, a eu des mots très forts. D'abord, ses vœux de 94, qui, je pense, restent parmi les vœux des présidents de la République que l'on retient, sur cette relation, justement, à la spiritualité qui était la sienne, malgré ses engagements politiques dans un camp qui, je veux dire, n'était pas forcément, je veux dire, celui où l'on attendait ce type de discours. Et puis, lorsqu'on l'interrogeait sur la période de la Seconde Guerre mondiale et de l'occupation, où finalement il avait un discours qui n'était pas du tout compris, qui est encore moins compris aujourd'hui, mais qui réintroduisait la complexité dans l'histoire et où finalement il faisait preuve d'une forme de courage par rapport à la bien-pensance.
2: Robespierre, Mitterrand, Gambetta, cet homme de gauche.
0: Le plus grand gâchis s'appelait
1: Sarkozy. Ces dernières années, oui, 2007, il avait le pays qui était derrière lui en 2007, il avait les moyens véritable pour essayer de mener une politique de rupture qu'il avait annoncée, et in fine on sait comment tout cela s'est terminé.
0: Et vous savez que ce qui est marrant, c'est dès qu'on a un problème en France et qu'on étudie l'origine, on arrive toujours à Sarkozy. Par exemple, la dernière fois, c'est l'armée. Vous savez, quand on va filer l'armée, on se dit qu'est-ce qu'on va faire et compagnie. Livre blanc de 2008 de l'armée, c'est quand même, et discours de Charbon de Sarkozy en 2008, il explique il n'y aura plus de guerre en Europe, ça ne sert à rien de faire une armée. Voilà, donc grand visionnaire. À chaque fois qu'il y a un problème, on revient à l'origine des Sarkozy dans les parages. Un scandale politique que tout le monde a oublié et qui, selon vous, aurait dû tout faire tomber.
1: Il y en a tellement. La vente d'Alstom.
0: Ça va peut-être revenir, ça.
1: Oui, mais enfin, c'était un vrai sujet.
0: Ah oui.
1: Et finalement, qui est traité, certes, par les quelques rares parlementaires dont le regretté Olivier Marleix, mais qui n'a jamais eu la visibilité médiatique qu'il aurait dû avoir.
0: Un débat d'entre-deux-tours que vous auriez aimé animer, peut-être un débat prochain que vous aimeriez animer.
1: Non, alors, prochain, j'en sais rien, parce que je fais pas de pari sur l'avenir. Mais par contre, dans les grands débats présidentiels, les débats Mitterrand-Giscard, 74 et 81. Et
0: lequel vous préférez entre les deux?
1: Celui de 74, parce que il y a une tension qui est liée au résultat de l'élection et où on a quand même là deux superbes tempéraments politiques, quoi qu'on en pense, qui s'affrontent et qui sont des hommes de culture, de lettres et d'histoire, ce qui manque le plus aujourd'hui à notre classe politique.
0: Et enfin, l'épitaphe du double quinquennat de Macron.
1: Tout est vanité.
0: Merci Arnaud Benedetti. Alors, bilan de l'année, commençons par des choses gaies. Le dernier baromètre de confiance politique du Cerevipof, donc Sciences Po, avec Opinionway, dit que seulement 22% des Français ont confiance envers leur classe politique.
1: Alors c'est un phénomène qui vient de loin. Ça fait à peu près 30 ans maintenant que ce baromètre existe et on constate depuis maintenant 30 ans qu'il y a une baisse de la confiance dans les institutions, dans la classe dirigeante, dans la classe politique, dans les élites. C'est un phénomène continu, mais qui, à mon sens, s'est amplifié ces 10 dernières années parce que tout simplement, l'élection de Macron était une élection rendue possible que par justement cette perte de confiance dans la classe politique et dans l'action de l'État et dans l'action des dirigeants politiques. Emmanuel Macron arrive à se faufiler dans un trou de souris, mais il est plus un syndrome qu'une cause, mais ça s'est évidemment considérablement amplifié et accéléré ces 10 dernières années. C'est pas une surprise. Je pense que la grande rupture dans notre vie politique, c'est 1992, c'est le traité de Maastricht. On en parle insuffisamment. Et d'ailleurs, ce qu'on constate, et quand on regarde de près la cartographie électorale, finalement, de 1992, continue à produire ses effets aujourd'hui, en 2006. Regardez, par exemple, la France du non, la France des Gilets jaunes, la France qui vote pour le Rassemblement National, c'est la France qui avait voté non en 1992 à Maastricht, et la France du oui, c'est la France déjà des grandes métropoles qui aujourd'hui votent plutôt pour soit les candidats de gauche, soit les candidats macronistes. Mais il y a une perte de confiance qui est liée, j'allais dire, à l'histoire même du rapport des Français à la politique. Le rapport de la société française à la politique, il est totalement constitué par le rapport à l'État. À partir du moment où on considère que l'État est devenu impuissant sur tout un ensemble d'enjeux, qu'il s'agisse des enjeux économiques, qu'il s'agisse des enjeux sociaux, qu'il s'agisse des enjeux de sécurité, qu'il s'agisse des enjeux de contrôle de l'immigration, il est clair que la défiance va être encore plus forte que dans d'autres pays européens. D'ailleurs, ce qui est intéressant, il faut le signaler, l'étude du Cevipof aujourd'hui, c'est une étude qui porte sur la confiance dans différents pays, pas seulement en France, mais également au Royaume-Uni, en Allemagne, ou en Italie, et c'est en France que, si vous voulez, le malaise politique est le plus profond. Et ça s'explique, parce que tout simplement, nous avons un rapport à la politique qui est extrêmement différent de l'ensemble des autres pays que je viens de citer, parce que ce rapport, il est construit par l'État. C'est l'État, encore une fois, il faut le rappeler, qui fait la nation en France, et ça, ça change tout.
0: Et qui s'est accentué cette défiance avec, bah, évidemment, 2005, puis...
1: Alors 2007. Vous avez raison de rappeler 2005. 2005 c'est extrêmement important parce que 2005 c'est l'objectivation de la démonétisation du vote. C'est-à-dire qu'en fait vous avez des gens qui vont massivement voter non pour de bonnes ou de mauvaises raisons. C'est pas le sujet au projet de traité constitutionnel et qui et d'ailleurs un nom qui d'ailleurs traverse l'ensemble des sensibilités politiques.
0: Qui est de gauche et de droite.
1: Gauche et droite. Il faut rappeler que Laurent Fabius appelle à voter non. D'ailleurs, ce n'est pas pour rien dans le score, le rejet massif. Une grande partie de la gauche a aussi voté non. Mais le fait que trois années plus tard, on réintroduise 80% des dispositions de ce traité via le traité de Lisbonne va créer évidemment un trauma qui ne cesse de se prolonger aujourd'hui. Et d'ailleurs, notons que depuis 2005, nous n'avons plus eu un président de la République qui a recouru au référendum, parce que le référendum est devenu, si vous voulez, pour l'ensemble des élites dirigeantes du bloc central, pour aller très vite, des forces de gouvernement, comme une menace qui est considérée comme quasi existentielle pour leur maintien au pouvoir. Donc ce refus de 2005, quelque part, a marqué évidemment les tréfonds de la sociologie électorale, mais aussi les élites. Je crois qu'en effet, c'est un des sujets majeurs de ces dernières années.
0: Et qui c'était en 2005, on s'en rappelle encore. Merci, Sarkozy.
1: En 2005, c'était Chirac.
0: Oui, mais 2005-2007.
1: Alors, 2005-2007...
0: Le vote, Chirac fait le référendum, et Sarkozy se soit tué.
1: Voilà, 2008. Alors, il a toujours dit qu'il l'avait annoncé, ce qui est vrai d'ailleurs.
0: Oui, mais il a tellement annoncé de choses.
1: Il l'avait dit dans son programme, mais évidemment, c'était pas le point le plus saillant de son programme que les Français avaient retenu. Les Français n'ont pas voté, en effet, pour ça.
0: Et est-ce que depuis justement 2007, est-ce qu'on peut expliquer l'abstention avec 2007? Est-ce que 2007, c'est la défiance du vote et donc les gens disent je ne vais plus voter?
1: Non, alors oui, ça renforce l'abstention. C'est pas la seule explication. Si vous voulez, on a une tendance là aussi qui est même antérieure, si vous voulez, au vote de 2005, où on a un recul de la participation électorale depuis à peu près une trentaine d'années. Alors avec évidemment des moments où ça remonte un peu, mais globalement, on voit qu'il y a un retrait de la participation. Le retrait de la participation, il s'explique par le fait, en effet, que on considère que le vote ne sert plus à rien, que de toute façon, ceux qui vous promettent la rupture ne la pratiquent pas une fois qu'ils sont au pouvoir, qu'il s'agisse d'ailleurs des candidats de gauche ou des candidats de droite, parce que François Hollande aussi avait promis la rupture à son électorat. Rappelez-vous, son ennemi, c'était la finance. Toute une partie de la gauche a considéré qu'elle avait été trahie. L'épisode des frondeurs, j'en passe. La progression, d'ailleurs, du mélenchonisme à partir de ces années-là sur le plan électoral. Mélenchon fait une percée déjà aux élections présidentielles de 2012. Et également, ce qui est vrai aussi pour la droite. Et puis, il y a aussi l'idée que aujourd'hui, et ça c'est encore plus vrai dans notre société politique en France, que les grandes décisions se prennent ailleurs. C'est-à-dire qu'en fait, le pouvoir n'est plus à Paris, que le pouvoir n'est plus dans l'État, que le pouvoir, il est pris dans des instances internationales, les instances européennes, le FMI, l'OMC, qu'il est aux mains des GAFAM, éventuellement. Donc cette idée que ce qui faisait la singularité de l'État comme outil politique n'est plus efficace, n'a plus d'efficience, il n'est même plus visible. Mmh. C'est ça le problème, c'est qu'on ne sait plus où est le pouvoir aujourd'hui. C'est très important d'ailleurs pour la confiance. Vous pouvez avoir la confiance dans un pouvoir à partir du moment où vous le voyez. Aujourd'hui, l'idée, c'est que le pouvoir est devenu invisible d'une certaine manière ou polyarchique. Et ça, c'est ce qui explique aussi la défiance et le fait qu'on voit un recul de la participation. Recul de la participation qui n'est pas le propre des élections nationales, qui est aussi le propre des élections municipales. Il faut noter, je crois que j'étais venu avant les élections municipales ici, ou après, je sais plus.
3: Le lendemain, ce qu'il faut noter,
1: entre les deux tours. Ce qu'il faut noter, c'est que on a un recul aux dernières élections municipales de la participation électorale. Alors, pour des raisons qui sont liées aussi dans les petites communes au fait qu'on a changé la façon de voter, puisque dans les communes aujourd'hui de moins de 2000 habitants, on ne peut plus panacher ce qu'on faisait par le passé, et donc on n'a plus que des listes qui sont, avec la parité en plus, on a souvent dans beaucoup de communes plus qu'une liste. Mais enfin, globalement, aujourd'hui, le local est aussi touché par ce recul de la participation électorale. Ce qui est inquiétant, au demeurant.
3: Rémi Carlu.
4: Oui, je voulais revenir juste sur cette idée que le pouvoir se serait effectivement évaporé de l'appareil d'État français vers d'autres structures. C'est effectivement un sentiment diffus, très largement partagé dans la population française. Mais à quel point est-ce vrai? Et à quel point, effectivement, dans le cas de cette présidentielle, un président qui prendrait le pouvoir serait en capacité de reprendre peut-être ce pouvoir qui a disparu, ou est-ce uniquement symbolique? Dans quelle mesure, effectivement, voilà, un prochain président français peut-il réformer le pays, ou est-ce fichu? Si le pouvoir est parti, c'est terminé.
1: C'est assez vrai, parce que, regardez, par exemple, nous ne sommes plus maîtres de notre politique commerciale. On le voit, la politique commerciale aujourd'hui est une prérogative de l'Union européenne. La France a beau s'opposer à la signature du traité du Mercosur, malgré la mobilisation des agriculteurs, ben on ne peut pas le faire. Regardez, par exemple, tout ce qui touche à la politique migratoire. La politique migratoire est aujourd'hui extrêmement contrainte. Alors, pas seulement par des jurisprudences européennes, également par des jurisprudences nationales qui intègrent les jurisprudences européennes, mais ce sont des outils qui, de fait, entravent l'action des élus à partir du moment où ils sont portés au pouvoir. Alors après, en effet, il y a des moyens de récupérer le pouvoir. Je pense notamment sur les questions régaliennes. C'est certainement peut-être plus facile que sur les questions économiques, où là, en effet, on a véritablement des interdépendances qui font que c'est beaucoup plus complexe. Mais sur le plan régalien, il est clair qu'à partir du moment si on décide demain d'inverser la hiérarchie des normes et de considérer qu'il faut mettre en place un bouclier constitutionnel qui fasse que la norme nationale prime sur la norme européenne, ben là, vous pouvez, en effet, reprendre le contrôle de votre politique migratoire. Et ça sera, vraisemblablement, le seul moyen de reprendre le contrôle de notre politique migratoire que de parvenir à cette inversion de la hiérarchie des normes. Faut-il encore qu'il y ait une réforme constitutionnelle pour le faire? Ça, c'est absolument capital. C'est ce que prône la droite, pour aller très vite, de LR au Rassemblement National.
4: Parce qu'on a compris que les juges, en tout cas, par exemple, le Conseil constitutionnel, s'opposeraient et sont en train d'essayer de cadenasser, on le voit par différentes prises de parole de Laurent Fabius, par exemple. À quoi pourrait ressembler ce rapport de force du politique pour reprendre du pouvoir, notamment à ce gouvernement des juges? Parce que j'ai l'impression qu'il y a un combat homérique, pour rester dans l'actualité, qui se profile sur cette question.
1: Mais il n'y a pas de gouvernement des juges. En fait, cette idée d'un gouvernement des juges, elle est aussi, j'allais dire, fictive que la question de l'état de droit en tant que tel. Il y a une formule du doyen Vedel qui est extrêmement intéressante, qui explique de manière métaphorique que, finalement, il y a un pouvoir constituant du peuple qui, dans un lit de justice, il reprend la formule et la métaphore du lit de justice, peut défaire ce que les juges ont fait. Cette possibilité, elle existe toujours. Après, en effet, ça sera l'objet d'un rapport de force politique. Parce que vous voyez bien que l'état de droit est aujourd'hui excipé comme un totem par un certain nombre de forces politiques pour ne rien bouger. Or, l'état de droit, il n'est qu'un état du droit à un moment donné. Personne ne remet en cause la nécessité qu'il y ait un état de droit. Ça, c'est une chose. Mais après, c'est le contenu de cet état de droit. Et si vous voulez, à partir du moment où l'état de droit est excipé comme un moyen pour empêcher
3: par exemple, la société de se protéger face à de nouvelles menaces, quand vous êtes confronté à de nouvelles menaces, ben, ou à de nouveaux défis, vous êtes contraint de faire bouger votre arsenal législatif sur des tas de sujets. Et aujourd'hui, considérer que l'état de droit est quelque chose d'immobile, que l'on ne peut pas faire bouger, constitue finalement un argument politique, bien plus qu'un argument, j'allais dire, juridique. Mais c'est cet argument politique, en effet, et qu'il va falloir que, s'il y a un gouvernement ou un président nouveau qui veut, par exemple, s'attaquer au problème de l'immigration, ben, il va falloir qu'il impose ce rapport de force, notamment aux opposants qui sont les opposants de gauche, principalement sur un certain nombre de sujets.
4: Et au Conseil constitutionnel, puisque, a priori, on n'est même pas sûr qu'on ait le droit de poser un référendum sur la question migratoire. Alors, en tout cas, on voit qu'on essaye de cadenasser.
3: Il y a un sujet là-dessus, parce qu'en effet, quand on lit littéralement l'article 11 de la Constitution, ça se discute, évidemment, parce que le champ, finalement, de référendaire de l'article 11, il est assez limité. Est-ce que la question migratoire, c'est ce que dit le Conseil constitutionnel, la question migratoire ne peut pas faire partie des sujets dans lesquels, à partir desquels, un président de la République peut solliciter les Français pour leur poser une question. Ça se discute, parce que les politiques sociales, par exemple, qui peuvent faire l'objet d'un référendum, sont profondément impactées par les politiques migratoires. La difficulté de notre modèle social aujourd'hui, il est quand même lié aussi au fait que nous devons faire face à une immigration soutenue, d'une immigration de masse, qui fait que le modèle social aujourd'hui, il ne peut plus absorber ce qu'il pouvait absorber, en plus dans des périodes de croissance, dans les années 60 ou 70. Donc on a là, si vous voulez, quand même des arguments qui sont réversibles, des arguments juridiques qui sont réversibles juridiquement et politiquement. Mais vraisemblablement, il faudra quand même passer par une réforme constitutionnelle pour aller jusqu'au bout de cette question.
2: Alors justement, réforme constitutionnelle, comment on fait ? Quelles sont les étapes pour faire une réforme constitutionnelle ?
3: Parce que tout le monde dit conseil constitutionnel, mais on fait l'étape, il y en a deux, mais il y a une étape qui peut être... En principe, la réforme de l'article 11, elle doit... passer le Congrès, c'est-à-dire par le champ parlementaire. On doit d'abord, en effet, faire en sorte que l'Assemblée et le Sénat votent dans les mêmes termes un projet de loi constitutionnel qui élargisse l'article 11 qui concerne le référendum de la Constitution, et ensuite que le Congrès le vote également aux 3/5. Est-ce que la voie du référendum immédiatement est possible ? Ça sera beaucoup plus compliqué parce que, en effet, le Conseil constitutionnel a un certain nombre aujourd'hui d'outils juridiques qui peuvent lui permettre de bloquer cette initiative politique. Alors, d'autant plus qu'on n'est plus, si vous voulez, dans la situation qui était celle de 1962, quand le président de la République, Charles de Gaulle, décide, en quand même contournant un peu l'esprit de la Constitution, pas l'esprit, mais en tout cas la lettre de la Constitution, de faire voter par les Français l'élection du président de la République au suffrage universel direct. D'abord, le rôle du Conseil constitutionnel depuis 1971 a considérablement changé. Je rappelle quand même que la première évolution du Conseil constitutionnel, c'est 71. C'est-à-dire que quand le juge constitutionnel va invalider une disposition législative du ministre de l'Intérieur de l'époque, Raymond Marcellin, sur le droit associatif, dans lequel il va intégrer dans le bloc de constitution, de constitutionnalité, la déclaration des droits de l'homme, les préambules de la déclaration de 46, et sur lesquels il va s'appuyer pour casser cette décision. Et en plus, vous rajoutez à partir de là la réforme de 76, où Valéry Giscard d'Estaing ouvre la possibilité à 60 parlementaires de saisir le Conseil constitutionnel, vous étendez les pouvoirs du Conseil constitutionnel, et bien évidemment, en étendant les pouvoirs du Conseil constitutionnel, vous allez, quelque part, contraindre un peu plus l'action politique.
2: Alors, en tout cas, sur ces sujets. Moi, j'entends plein de choses juridiques, j'y connais rien, il y a des spécialistes, il y a tout ça, mais j'ai toujours l'impression que quand c'est compliqué, c'est que ça arrange toujours l'extrême centre ou la gauche. Bon, il y a une élection présidentielle et le président sera élu avec la majorité. Et puis, il veut faire des réformes, le Conseil constitutionnel va dire non, très bien, bon, c'est six vieux sages, donc sages, ils ont leur âge. Si on s'y oppose, ils vont pas faire une guerre, ils vont pas sortir avec leur fauteuil roulant pour attaquer le Parlement. Qu'est-ce qui empêche le président de faire un référendum contre le Conseil constitutionnel?
3: Il y a un aspect qui est un aspect fondamental, ça sera tout dépendra, j'allais dire, de la force électorale qui portera ce président à la tête de l'État. C'est-à-dire un candidat qui se fait élire très largement peut, dans la foulée de cette élection, décider, par exemple, de procéder à un certain nombre de référendums. D'ailleurs, c'est ce que disent certains. Même M. Philippe dit que s'il est élu, il va procéder à un référendum sur la règle d'or budgétaire. Par exemple, il le dit. Donc, ça dépendra beaucoup du contexte politique. Ça dépendra aussi quand même, il faut le dire et le rappeler, de l'élection législative qui va être une élection quand même assez compliquée après l'élection présidentielle en 2027. Mais, par exemple, dans la foulée de l'élection présidentielle et avant l'élection législative, le président de la République peut décider de soumettre à référendum un certain nombre de sujets. Pourra-t-il le faire sur l'immigration tout de suite ? Ça me paraît, à ce stade, difficile.
5: Et on peut pas faire un référendum contre l'article 11.
3: Juridiquement, c'est très. Non, on peut faire un référendum contre l'article. L'article 11 est un article qui précise le champ d'application du référendum.
0: Ouais, pour élargir ce champ d'application, je veux
3: Alors
0: dire.
3: Voilà, c'est ça. La vraie question est là, c'est que les juristes ne sont pas tous d'accord entre eux. D'aucuns considèrent qu'il y a une possibilité, en effet, de pouvoir aller directement au peuple sans être obligatoirement obligé de passer par la voie parlementaire. Sachant que, par exemple, si un président de la République veut aller directement ou plutôt procéder à une réforme constitutionnelle via la voie parlementaire, il ne peut pas le faire, évidemment, juste après avoir été élu, puisqu'il faut, il faut dissoudre. Enfin, on peut penser que le président de la République, nouvellement élu, va dissoudre la Chambre élue en 2024 pour toutes les raisons que vous pouvez imaginer.
0: Il a tout intérêt, oui.
3: En l'occurrence, donc il ne pourra pas passer par cette voie. Il peut peut-être tenter de passer par la voie du référendum tout de suite. Ça sera compliqué quand même juridiquement, parce qu'encore une fois, le Conseil constitutionnel dispose à ce moment-là d'un certain nombre d'outils, en tout cas sur les questions de l'immigration, qui peuvent en effet rendre impossible ce choix-là. Sauf à aller au rapport de force, mais le rapport de force politique est compliqué.
0: Alors, depuis 2024, on a la Chambre qu'on connaît, donc impossibilité de gouverner ou pour faire passer des lois sociétales comme le droit de la légalisation de l'euthanasie. Qui sort de gagnant de ces deux années politiques à la veille d'une présidentielle ?
3: Écoutez, si l'on parle aujourd'hui à l'instant T, et après ce que nous venons de vivre depuis une semaine, clairement, il y a au moins deux forces politiques, l'une à gauche, c'est LFI, clairement, qui bénéficie d'une dynamique électorale dans les intentions de vote en faveur de Jean-Luc Mélenchon, parce qu'au moins, c'est clair, c'est identifié, c'est lisible pour une partie de l'électorat. Et l'autre force, c'est évidemment le Rassemblement National. Depuis une semaine, on voit bien, et toutes les études d'opinion le démontrent, que Marine Le Pen, à l'heure où l'on parle, n'a jamais été dans une situation aussi favorable que celle que l'on connaît. Alors soyons extrêmement prudents, on est encore à 9 mois maintenant du premier tour, le 18 avril prochain, de l'élection présidentielle. L'histoire des élections présidentielles nous enseigne que les vainqueurs des sondages 9 mois avant sont très souvent infirmés ensuite par le résultat des urnes. Il n'en demeure pas moins que, en tout cas ce qui est sûr, c'est que elle bénéficie de deux éléments. Le fait que il y a une sorte d'effet résurrection qui est lié au fait que on n'attendait pas cette sortie judiciaire. Ça c'est un premier point, et deuxième point c'est que elle apparaît aujourd'hui pour une partie de l'électorat, je dis pas tout l'électorat mais pour une partie de l'électorat, comme une candidate qui a gagné en épaisseur d'expérience, qui par son travail quand même de modération du discours du Front National devenu Rassemblement National a rendu in fine acceptable pour une grande partie de l'électorat cette offre, et elle bénéficie d'un troisième élément qui est essentiel, c'est que le Rassemblement National est une force politique qui n'a jamais gouverné. Et qui n'a jamais gouverné, et que toutes les forces de gouvernement aujourd'hui, qu'il s'agisse des sociaux-démocrates, qu'il s'agisse des conservateurs ou qu'il s'agisse des centristes, apparaissent comme ayant failli dans leur mission, sur des sujets en plus, qui vis-à-vis de leur électorat étaient des sujets prioritaires. Je pense notamment à la question de la dette, qui pèse lourdement, puisque la question de la dette invalide l'idée que finalement ces gens-là sont plus compétents que ceux qui s'opposent à eux. Donc si vous voulez, quand vous avez augmenté de 1000 milliards la dette en 10 ans, il est difficile de considérer que finalement vous êtes plus compétents que ceux qui s'opposent à votre politique. Donc il y a là quelque part un mécanisme psychologique sur le plan politique qui fait que ça a basculé. Et un point important, regardez les sondages, alors ça reste à confirmer, mais je pense au sondage IFOP qui a été réalisé
5: le lendemain,
3: il faut regarder ce qui se passe chez les retraités. Les retraités, c'est très important, parce que d'abord, eux, ils votent.
5: Massivement.
3: Et ensuite, c'était les plus méfiants vis-à-vis de l'offre du Rassemblement National pour toutes les raisons qu'on vient de citer. Ben, Marine Le Pen, dans tous les cas de figure, qu'elle soit opposée à Jean-Luc Mélenchon, évidemment, qu'elle soit opposée à Gabriel Attal, mais qu'elle soit opposée également à Édouard Philippe, l'emporterait dans cette catégorie chez les retraités. Alors, ça reste à confirmer, mais il y a quelque chose qui bouge là-dessus.
5: C'est un signal. Mais on va continuer à parler de tout ça, essayer de... Arnaud Medetti va nous éclairer sur ce qui va se passer dans les prochains mois, mais il est 18h et vous savez, chers amis, que nous sommes l'été. 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Donc vous écoutez ce message et on se retrouve tout de suite après.
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5: 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Et c'est pourquoi, parce que nous sommes libres et indépendants, que c'est l'heure de la chronique de Rémi Carleux qui va nous parler de l'Odyssée. L'Odyssée, vous savez, Homère, qui est adapté au cinéma depuis, qui est sorti mercredi.
4: Effectivement, je me suis rendu hier soir au cinéma en charmante compagnie pour voir enfin l'Odyssée. Le public était jeune et la salle comble, visiblement satisfaite et moi avec, de redécouvrir ce mythe prodigieux reconfiguré par Christopher Nolan. Épopée sans équivalent ou presque, l'Odyssée est une source proprement inépuisable, qui multiplie à l'infini les niveaux d'interprétation et qui, partant de l'errance d'un petit chef de guerre au XIIe siècle avant Jésus-Christ, a su toucher par l'envergure des questions qu'elle brasse l'universalité de notre condition humaine. Et puisqu'il y est question d'un roi, je voudrais en faire ici une lecture politique, non qu'il s'agisse de dire si Ulysse, Pénélope ou Calypso sont de droite ou de gauche, je ne voudrais pas empiéter sur les plates-bandes de l'inimitable Richard de XVI, mais plutôt d'en tirer des enseignements sur ce qu'est le politique, pourquoi le pouvoir, qu'est-ce qu'un chef, quel rapport entre le profane et le sacré.
5: Et donc tout commence à Ithaque où les prétendants se bousculent pour le trône, qu'en concluez-vous ?
4: La toile de fond de l'Odyssée, c'est effectivement la vacance du pouvoir à Ithaque pendant près de 20 ans. Son monarque Ulysse s'étant engagé dans la guerre de Troie pendant une décennie, puis se perdant sur le chemin du retour pendant une décennie supplémentaire, la paisible cité s'enfonce dans une inquiétante crise de succession. Une centaine de prétendants se disputent donc la main de Pénélope, car épouser la femme du roi disparu leur permettra d'hériter du trône. Ces prétendants s'installent au palais, méprisent les lois, dilapident les richesses du royaume en de copieux festins, mais personne n'a suffisamment d'autorité pour les arrêter, pas même le valeureux Télémaque, le fils d'Ulysse, trop jeune encore pour ceindre la couronne. En clair, sans une autorité légitime et consentie, les institutions sont extrêmement fragiles et le chaos nous guette. La politique, l'ordre, l'autorité sont une nécessité qui découle de notre humaine, trop humaine condition afin d'en juguler les plus vils appétits. Sans hiérarchie stable et établie, tout le monde se croit appelé au pouvoir et l'on sombre bientôt dans la guerre civile. Pour rétablir la situation, il faut encore un être de chair en la personne d'Ulysse. En clair, le droit anonyme ou les institutions toutes nues ne suffisent jamais à eux-mêmes et ne sont effectifs que s'ils sont incarnés par une personne bien réelle, présente et visible, intégrée dans un tissu relationnel, légitimé par ses bonnes actions antérieures. En peignant ainsi le désordre, l'Odyssée nous rappelle surtout combien la paix, ultimement rétablie par le retour du roi, est un bien politique inestimable.
5: Et pendant ce temps, Ulysse vogue avec ses compagnons pour rentrer à Ithaque. Quelle leçon politique tirez-vous de ce voyage homérique ?
4: Eh bien, le défaillant Ulysse n'a pas la noblesse d'Hector. Et pourtant, si on lit et regarde l'Odyssée tel un miroir des princes, ces traités médiévaux de bonne conduite destinés aux chefs d'État, On peut en tirer, je crois, quelques utiles leçons sur ce qu'est un véritable chef. Le bon chef sera avant tout intelligent. Contrairement à l'Iliade, qui valorise la force guerrière d'Achille, l'Odyssée fait d'Ulysse un modèle de gouvernant qui l'emporte par la ruse, l'habileté et la patience. L'intelligence est bien ce qui nous distingue de la condition animale et de ces cochons en lesquels Circé a transformé ses compagnons d'infortune pour s'être laissé abrutir par les plaisirs de la chair. La politique sera autre chose que la loi de la jungle. Le bon chef sera ensuite fidèle et loyal. Nolan dépeint Ulysse en un chef véritable, quoique très imparfait, qui aime profondément ses compagnons malgré leurs faiblesses et se donne pour mission de les conduire à bon port. Il pleure chaque mort et s'en sait redevable au point de se soucier de leur paix dans l'au-delà. Fidèle à ses amis, Ulysse l'est aussi à sa terre et aux siens. Il aurait pu s'oublier à jamais dans les bras lascifs de Calypso, mais l'appel du devoir, de cette patrie qu'il aime tant et de cette Pénélope qu'il chérit, finissent par tout emporter. Le bon chef sera aussi humble. L'Odyssée renverse complètement l'idéal héroïque antique. En atteste cet Achille qui, dans les enfers, regrette d'avoir préféré la gloire à la vie. Pour vaincre le Cyclope, Ulysse doit aller jusqu'à oublier sa propre identité en se nommant personne, et c'est l'excès d'orgueil qui suit, puisqu'Ulysse ne peut s'empêcher de crier son nom véritable, qui déclenche en retour les foudres de Poséidon. Non, décidément, ce n'est pas la vaine gloire qu'il faut chercher, ni l'immortalité promise par Calypso, mais le retour à la vie vraie, bonne et mesurée. Enfin, le bon chef acceptera le tragique de l'existence humaine. Face à Charybde et Scylla, entre la mort de quelques-uns ou la mort de tous, la ruse d'Ulysse ne suffit plus pour fuir le tragique de la vie. Être un chef, c'est donc savoir qu'une part du monde échappe toujours à notre contrôle.
0: L'Odyssée, c'est aussi une affaire de divinité. Comment Ulysse se comporte-t-il vis-à-vis du sacré ?
4: Eh bien, Nolan nous montre un Ulysse torturé par sa conscience et hanté par ses agissements passés. Grâce à sa ruse ultime, l'invention du cheval, la guerre de Troie a été gagnée par les Grecs. Mais Ulysse comprend vite que quelque chose de beaucoup plus important a été perdu en chemin. La civilisation troyenne a été détruite, mais ce faisant, c'est la civilité elle-même qui a disparu. Tout le poème d'Homère insiste sur l'importance de la xénia, qui devient la loi de Zeus dans le film de Nolan, c'est-à-dire les vertus de l'hospitalité. En clair, chaque indigent ou étranger doit être accueilli dignement car il pourrait être un dieu déguisé. Au passage, comment ne pas voir ici une préfiguration de cet homme fait à l'image de Dieu que révélerait bientôt le christianisme ? Or, ces règles de l'hospitalité ont été violées par Paris qui enlève Hélène chez Homère, par le cheval de Troie chez Nolan qui dénonce une félonie déguisée en offrande à Athéna. Agissant comme des bêtes, les hommes ont profané la loi sacrée et jeté un trouble dans l'entièreté de la création, le mal appelant le mal par ricochet dans une gigantesque boucle de punitions et de vengeances qui mêle hommes et divinités. L'Odyssée nous met ici en garde contre l'hybris des hommes, leur refus des limites, leurs transgressions incessantes de l'ordre cosmologique. Anti-héros repenti, Ulysse nous enseigne que le prince, aussi vulnérable que tout un chacun, ne peut pas tout se permettre, que le profane doit pieusement respecter le sacré, sans quoi c'est tout un monde qui s'enfonce inéluctablement dans le chaos. Homère l'affirme lui-même, par la bouche de Pénélope parlant sans le savoir à Ulysse déguisé en mendiant, « Le roi parfait, redoutant les dieux, vivra selon la justice. » Puissent nos politiciens, qui viennent eux aussi de violer la loi de l'hospitalité en votant une loi unique, un jour s'en souvenir.
0: Merci Rémi Carlu. Alors vous parliez de ces règles de l'hospitalité violées. Ben, y en a qui les... L'hospitalité, ses règles, si ça soit dessus, marche dessus. Et la France continue pourtant à leur lécher les babouches. Bah, c'est bien l'Algérie, parce que ils nous cravent dessus, mais ils sont bien contents d'avoir des immeubles là-bas, de venir se faire soigner. Je parle pas des ressortissants. Et vous, Arnaud Benedetti, vous étiez l'un des plus grands, plus fervents défenseurs de Boualem Sansal lorsqu'il était otage du régime algérien. Il y a un autre otage en ce moment en France, un autre otage français en Algérie. C'est Christophe Glaise. Alors, toute la semaine, on nous annonce qu'il va être libéré. Il y a une grâce, il y a la Coupe du Monde de foot, il y a Trump, il y a que dalle, que chi, il est toujours en tôle. Qu'est-ce qui se passe?
1: Bah, écoutez, il faut le demander à Monsieur Barrot, à Monsieur Macron. La réalité, c'est que vous l'avez justement dit, c'est que depuis trois mois, on a cessé de nous annoncer la libération imminente de Christophe Glaise. D'abord, au moment de la visite du pape, il faut s'en souvenir, on nous disait « Ah mais le pape sera en Algérie, nous allons avoir une bonne nouvelle et Christophe Glaise sera libéré ». On nous l'a annoncé en effet ensuite au moment du démarrage de la Coupe du Monde, parce qu'on nous disait en effet « Il n'est pas possible que l'équipe d'Algérie se rende à la Coupe du Monde de football pendant que le régime algérien détient dans ses geôles un journaliste sportif spécialisé dans le foot, qui plus est ». Et puis on nous a annoncé le 5 juillet, au moment de la fête de l'indépendance, une amnistie dont aurait pu bénéficier avec d'autres...
3: Christophe Glaize, il n'en est rien. Cela signifie tout simplement, c'est que le gouvernement algérien, le régime algérien, fait de Christophe Glaize une monnaie d'échange. C'est un moyen de pression sur les autorités françaises. Il bénéficie de deux choses. Première chose, c'est que le soutien pour Christophe Glaize n'est pas du tout le même que celui pour Boualem Sansal, clairement.
0: Mais il n'y a pas de comité de soutien.
3: Alors, il y a RSF, paraît-il, qui s'en occupe, Reporters sans frontières.
0: Mais il s'occupe aussi de CNews, alors c'est compliqué
3: donc,
0: de savoir.
3: On a du mal aujourd'hui à voir quelle est la visibilité de cette action. Mais parce que tout simplement, les soutiens de Christophe Glaize, à la différence des soutiens que nous étions pour Boualem Sansal, ont fait le choix de s'aligner sur la politique du Quai d'Orsay. C'est-à-dire, on dit, il ne faut rien faire. Moins vous en dites, mieux c'est. Alors que, j'allais dire, l'expérience Boualem Sansal montre tout à fait le contraire. C'est parce qu'on a parlé, c'est parce qu'on a donné de la valeur et qu'on a monétisé le cas de Boualem Sansal, d'une certaine manière, que Boualem Sansal a été finalement quelqu'un de gênant au bout d'un certain temps pour le gouvernement algérien. Moi, je pense que si nous n'avions rien fait, Boualem Sansal pourrait être encore aujourd'hui, malheureusement, en prison. C'est pas le cas, parce que tout simplement, il y a eu aussi une mobilisation. Donc, ça fait 2 ans, il faut le rappeler, d'ailleurs, que Christophe Glaize est en Algérie. Parce que, d'abord, il a été placé sous contrôle judiciaire. Puis après, il a été présenté devant un tribunal à Tizi Ouzou. Il a été condamné à 7 ans de prison ferme. Sa peine a été confirmée en appel à 7 ans de prison ferme. Il s'est pourvu en cassation, ce qui était une bêtise. D'ailleurs, moi, personnellement, j'avais déconseillé à l'époque RSF qui m'avait demandé mon avis. J'avais dit surtout, il faut pas se pourvoir en cassation parce que en vous pourvoyant en cassation, vous donnez un argument supplémentaire aux Algériens pour continuer à le détenir en disant, il y a la procédure, on peut rien faire. C'est bien ce qui s'est passé. Aujourd'hui, il a renoncé à son pourvoi en cassation, mais on ne voit pas la manière dont il pourrait être libéré à brève échéance, sauf si à un moment donné, la mobilisation s'intensifie. Je suis quand même très surpris qu'il n'y ait pas un de nos grands footballeurs qui se soit exprimé. C'est vrai. En faveur de Christophe Glaize. J'ai pas entendu Monsieur Zidane,
0: ou Monsieur Benzema,
3: ou Monsieur Mbappé, demander la libération immédiate et sans condition, d'un journaliste sportif qui par ailleurs les admire.
0: C'est un journaliste de SoFoot.
3: Un journaliste SoFoot.
0: Et qui s'est fait enfermer après un reportage
3: sur le football kabyle. Parce qu'il avait rencontré des proches du mouvement pour l'autodétermination, kabyle. Ce qui reste d'ailleurs à démontrer, je ne suis même pas sûr.
0: Non, c'est l'accusation.
3: C'est l'accusation. Ouais. Donc, c'est une situation qui apparaît, en effet, aujourd'hui, absolument scandaleuse. Et il y a un double scandale, le fait qu'il soit détenu et le fait que l'on fasse rien. Voilà, on a l'impression qu'on co-gère la détention de M. Glaize. Je rappelle un dernier point. Après, Ségolène Royal est allée faire un selfie avec M. Glaize en prison.
0: Elle ose tout, comme les autres.
3: On peut parler quand même d'une certaine forme d'obscénité. Voilà.
0: Oui, c'est gentil.
3: On peut dire.
0: Remarque son lien.
7: Oui, dans la légende, justement, Boualem Sansal semble vraiment donner des explications par rapport à son rejet de la politique macroniste à son égard. Il explique que le nom de Retailleau est allé résonner dans les geôles où il était enfermé, et que justement il reproche au Quai d'Orsay d'avoir appliqué une politique extrêmement diplomatique et molle, et qu'elle n'était pas efficace, et qu'il lui aurait fallu au contraire, voilà. Et alors, il y a aussi cette réception de ce livre. Moi, ça m'a paru étrange. Je dis que ce livre a été interprété par les médias officiels comme Boualem est un héros, mais au bout d'un moment, quand il s'énerve contre la manière dont les choses ont été traitées, il délire complètement. C'est sans doute la prison qui l'a fait dérailler. Alors, personne n'a pris au sérieux sa critique de l'intérieur de la politique étrangère française dans ce cas-là, et pourtant elle est argumentée au-delà du fait qu'il a vécu lui dans sa chair, mais aussi qu'il a senti quand même des choses aussi en prison pour percevoir en fait l'efficacité ou l'inefficacité de certaines attitudes, et quelque part on lui a fait même payer France, on lui a fait payer le fait d'avoir parlé, ce qui est quand même une espèce de double peine totalement voilà. Et donc je veux dire, qu'est-ce que vous pensez d'ailleurs de cette réaction que je trouve assez dingue après la libération de Boualem Sansal et la et le quelque part le pas le scandale, mais l'agacement, le malaise qu'il a créé en France avec ces révélations. Et justement, est-ce que vous pensez qu'en effet, comme il le disait, une attitude très dure de la part de la France aurait été efficace et serait aujourd'hui efficace avec l'aise ?
3: Boualem Sansal tient le discours de tous ceux qui connaissent de près le régime algérien et qui s'opposent au régime algérien. Parler avec quelqu'un comme Kamel Daoud, il dit exactement la même chose que Boualem Sansal. Vous parlez avec Mohamed Sifaoui, il dit exactement la même chose que Boualem Sansal. Vous parlez avec les opposants kabyles, ils disent exactement la même chose que Boualem Sansal. Vous parlez avec quelqu'un comme Saïd Saadi, qui a été le leader du rassemblement démocratique des Kabyles dans les années 90, il dit exactement la même chose. Ce pouvoir ne connaît que le rapport de force. Donc la vraie question, il faut la poser finalement aux Français. Pourquoi, malgré les humiliations dont la France est l'objet matin, midi et soir à Alger, nous continuons à accepter un rapport de force totalement asymétrique et toxique, comme le dit Pierre Vermeren, l'historien. La relation franco-algérienne est toxique d'ailleurs depuis 1962, mais elle ne l'a jamais été autant qu'aujourd'hui. Donc il y a une véritable énigme du côté français. Et c'est vrai que quand même, les 10 années là, pour le coup de Macron, puisqu'on est à l'heure du bilan dans la relation franco-algérienne, ont atteint un niveau de soumission que l'on n'avait jamais atteint par le passé, y compris avec des pouvoirs de gauche. Donc, il y a quand même une vraie question qui se pose. Quels sont les motifs de cette espèce d'inhibition qui fait que nous n'agissons pas et que nous acceptons tout des Algériens? Ça, c'est pour moi une grande énigme. Il y a un vrai sujet. Alors, est-ce que c'est parce que ils ont peur de la diaspora algérienne? Est-ce que parce que ils ont peur pour des raisons d'accord de sécurité que les Algériens nous fournissent plus d'informations dans la lutte contre le terrorisme? Mais enfin, ces sujets-là, ils étaient présents il y a 10 ans, ils étaient présents il y a 15 ans. Emmanuel Macron est allé très loin dans le processus dit de repentance, puisqu'il est allé même, avant d'être président de la République, commettre la faute politique majeure et historique majeure qui consiste à considérer que la colonisation française est assimilable à un crime contre l'humanité, ce qu'elle n'est évidemment pas en l'occurrence. Donc, ce que ne lui demandait même pas le pouvoir algérien à l'époque. Monsieur Bouteflika n'avait jamais demandé ça. Donc, il ne a fait que les renforcer dans leur discours d'hostilité vis-à-vis de la France. Et puis, alors, comme le discours d'hostilité vis-à-vis de la France est le seul point commun qu'ils ont entre eux au sein du pouvoir, qui est un pouvoir très divisé, ben, ils en profitent. Et ils auraient tort de ne pas pousser l'avantage. Mais la question vient de la France. C'est la France qui est toxique par son attitude, qui renforce cette toxicité de la relation par, finalement, cette attitude, encore une fois, qui est une attitude de pire que de l'accommodement, qui est encore une fois une attitude de soumission.
8: Alors, on a eu un autre exemple de soumission récemment assez exceptionnel. Alors, nous n'avons pas de... L'Algérie n'a pas envoyé d'ambassadeur algérien en France.
3: Ils ont un chargé d'affaires.
8: Sinon, le recteur de la Grande Mosquée, qui est plus un perroquet du régime algérien.
3: Qui est un agent de l'étranger, comme d'autres.
8: Par contre, l'ambassadeur français...
3: Vous noterez que là, on ne parle pas d'ingérence étrangère, d'ailleurs.
8: Jamais.
3: Jamais. Concernant l'Algérie, il n'y a jamais d'ingérence.
8: C'est jamais... Alors pourtant, on aurait de quoi dire. Et en revanche, l'ambassadeur français est revenu en Algérie en mai, commémorer les massacres de Sétif pour montrer patte blanche. Et le 14 juillet dernier, donc il y a 3 jours, a offert une interview, donc jour de notre fête nationale, a offert une interview à TSA, Tout sur l'Algérie, le média en ligne algérien, où il expliquait qu'il fallait une nouvelle fois recréer une coopération avec l'Algérie, tout ça, et surtout en expliquant qu'il fallait refiler 250 000 visas par an, parce que c'était le cas avant que Boualem Sansal soit en prison, avant que Tebboune dise les OQTF, je les reprends pas, et avant que Gley soit en prison, on avait suspendu. Voilà. Sansal était libéré de force, Gley est toujours en prison, et alors les OQTF, ils sont toujours chez nous. Et l'ambassadeur arrive, et le 14 juillet, jour de notre fête nationale, dit dans sa réception au journal en ligne TSA, on va vous refiler 250 000 visas par an.
3: Oui, c'est tout à fait révélateur de ce que l'on disait. On va toujours plus loin dans les concessions que d'ailleurs on ne nous demande pas forcément. En l'occurrence, je rappelle que on nous a dit, parce qu'il y a eu quand même des visites de ministres ces derniers temps. Vous avez eu Monsieur Nunez, vous avez eu Monsieur Darmanin, Vous avez eu la ministre déléguée aux armées qui est allée à Sétif en tête de cortège, une manifestation explicitement anti-française. On n'avait jamais vu un ministre de la République en tête d'une manifestation anti-française à l'étranger, c'est la première fois, en l'occurrence. Donc on a donné, si vous voulez, des gages tous les jours un peu plus forts vis-à-vis du gouvernement algérien. Et là, on vient d'en donner un nouveau. C'est une attitude... L'ambassadeur ne fait, j'allais dire, qu'exprimer la position officielle de la France, c'est-à-dire celle de M. Macron et celle de M. Barrot. Tout se passe comme si M. Macron voulait absolument renouer une relation avec l'Algérie, en faire un gain politique au prix de concessions qui sont totalement exorbitantes. Et vous avez raison tout à l'heure, je crois que vous avez parlé de barbouzerie également, parce que le régime algérien, je le rappelle, il y a maintenant 2 ans, a essayé d'enlever un influenceur d'opposition algérien, Amir DZ, qui a été enlevé pendant 24 heures, qui a été récemment l'objet, en tout cas, d'une tentative d'assassinat, qui a été libéré dans des conditions totalement mystérieuses. Mais on sait très bien que cet enlèvement a été rendu possible avec l'aide d'un certain nombre d'agents consulaires de l'ambassade d'Algérie. Nous avons aujourd'hui un agent consulaire algérien qui est emprisonné. Le parquet avait demandé sa libération, au moins en tout cas son maintien en France sous contrôle judiciaire. Le juge des libertés l'a refusé parce que, considérant à raison que cet agent n'offrait aucune garantie pour qu'on puisse aujourd'hui le libérer dans les conditions qui permettent de le maintenir sur le territoire français. Mais vous voyez bien que tout est fait, en tout cas manifestement, pour donner toujours plus de satisfaction au pouvoir algérien sans que ça nous rapporte quoi que ce soit. Donc, il y a encore une fois une vraie question qui se pose. Je terminerai là-dessus. Monsieur Romaté, l'ambassadeur de France, qui a donné cet entretien à la presse algérienne, n'a pas eu un mot pour Christophe Glaize.
8: Rien.
3: Silence absolu. Christophe Glaize n'est pas cité. La question des OQTF n'est pas abordée. On nous dit qu'il y a eu reprise, mais enfin, depuis le début de l'année 2026, il y a eu sur un stock d'OQTF extrêmement important, ce sont des milliers et des milliers d'OQTF algériens, les Algériens ont fourni à la France tout juste 300 laissez-passer consulaires. Voilà la réalité de la reprise, paraît-il, du dialogue avec l'Algérie, des résultats de la reprise du dialogue avec l'Algérie. Donc, bon, il y a des questions qui se posent.
8: Alors, pour que tout ça change, il faut changer donc de politique et donc de gouvernement. Ça tombe bien, une élection présidentielle se profile. Et puis, de toute façon, Emmanuel Macron ne peut pas se représenter, donc il sera plus là. Alors, en termes de candidats sur la liste de départ, j'ai arrêté de les compter. À la 26 ou 27, je crois que j'ai arrêté.
3: Je
8: crois qu'on l'a dépassé.
3: Royal. Vous avez raison, entre les effectifs, les potentiels.
8: Ah, on a plus de 27.
3: Ceux qui vont s'annoncer et qui disent bon que.
8: Moi j'étais à 27 avant Ségolène Royal et Bernard Cazeneuve.
3: Bernard Cazeneuve, c'est hier.
8: Voilà, c'est ça. Donc ça, je pense qu'on va exploser les scores. Alors, évidemment, rassurez-vous, il n'y aura pas 70 000 bulletins de vote. Bulletin de vote dans votre bureau de vote, parce que tous ne pourront pas se présenter, bien heureusement. Alors, la campagne a débuté officiellement, c'était un lundi, je crois, non, je sais plus. Bref, 20h sur TF1 avec Marine Le Pen, quand Marine Le Pen annonce sa candidature. Et alors, ce qui était assez intéressant, c'est que tout le monde faisait tous les scénarios possibles, et ce scénario-là n'a jamais été envisagé. Est-ce que Marine Le Pen... est une candidate anti-système?
3: Alors, c'est une question compliquée, et donc une réponse qui sera forcément plus compliquée. Elle est forcément par l'histoire du parti qui est le sien. Elle a besoin de l'être parce qu'il y a un besoin de rupture, notamment qui est exprimé par le socle sociologique le plus important pour elle, c'est-à-dire les classes populaires, qui veulent une véritable alternance, une alternance de rupture sur tout un tas de sujets. Ensuite, c'est une candidate qui, depuis maintenant plusieurs années, a entrepris un travail de normalisation de son offre politique et qui veut montrer que, comme on le dit aujourd'hui, j'aime pas cette expression, elle est en responsabilité pour exercer le gouvernement. Donc il faut qu'elle soit à la fois, là c'est une forme d'en même temps, si je puis dire, à la fois encore porteuse de cette idée de rupture et de lutte contre un système qui est un système qui, finalement, ne souhaite pas forcément prendre en compte les aspirations de toute une partie de son électorat. Mais en même temps, il faut qu'elle rassure une partie d'un électorat dont elle a besoin pour franchir les 50% lors d'un second tour. C'est-à-dire qu'elle montre qu'elle a une forme de respect du fonctionnement des institutions, et donc ça, c'est, si vous voulez, cet équilibre qu'elle essaye aujourd'hui de construire et qu'elle arrive à peu près à construire. Parce que quand on regarde encore une fois les intentions de vote, elle progresse, par exemple, à nouveau de manière assez intéressante pour elle dans l'électorat LR. Une partie de l'électorat LR, aujourd'hui, commence à basculer. Il a déjà basculé pour une grande partie avant, mais ce qui reste de l'électorat LR commence à basculer du côté de Marine Le Pen. Dans l'hypothèse d'un second tour, elle devrait s'affronter à un autre candidat. Évidemment, Jean-Luc Mélenchon, c'est plus évident. Hein, mais même également, si c'était Édouard Philippe.
4: Et il y a deux données, je trouve, qui vont dans votre sens, qui favorisent effectivement ce mouvement. C'est primo son tandem avec Bardella, qui est quand même, trouve un coup de génie politique et qui lui permet de s'adresser à des électorats différents tout en étant
3: et
4: même
3: qui marche mieux dans ce sens que dans l'autre. Il marche le tandem Marine Le Pen candidate à la présidentielle, Jordan Bardella second, marche mieux dans ce sens vraisemblablement électoralement que si il avait été dans le sens inverse.
4: Et l'autre élément, c'est qu'en fait le RN est déjà en campagne de second tour. Ce qui lui permet quand même, dès à présent, de s'adresser, on a vu la fiche de campagne, d'avoir un discours d'union, de rassemblement, très largement, au-delà des partis. Je crois d'ailleurs que c'est Jordan Bardella qui a dit que son potentiel gouvernement s'ouvrirait à des figures souverainistes de tous les horizons. Donc là-dessus, pour ce qui est de l'ouverture, en tout cas, ils sont dans une configuration parfaitement favorable.
3: Oui, vous avez raison, en fait, c'est le dispositif, en effet, le ticket, Marine Le Pen, Jordan Bardella, en tout cas, les études d'opinion le montrent, et d'une redoutable efficacité. Alors, vous dites qu'ils sont déjà dans le second tour, il faut quand même qu'ils fassent attention. C'est-à-dire qu'il faut gérer d'abord la durée, 9 mois c'est très long, surtout 9 mois quand vous êtes favori, vous savez, c'est le syndrome de l'échappée dans le Tour de France, hein, qui prend beaucoup d'avance, mais après il faut qu'il gère par rapport au peloton qui peut revenir. Donc là, en la matière, il y a quand même une question qui se pose. Et deuxièmement, il faut s'attendre vraisemblablement quand même à un retour d'une forme de diabolisation du Rassemblement National, plus nous approcherons de l'échéance. On a vu quand même que lors des dernières élections législatives de 2024, après un premier tour qui donnait le sentiment qu'ils allaient l'emporter, au moins avec une majorité relative, qu'en quelques jours, ça s'est renversé. Donc il faut encore, je crois, rester prudent quant à la suite des événements.
8: Et alors, si Emmanuel Macron va partir, il va être encore là le temps de l'élection, et puis il semble qu'il souhaite s'accrocher jusqu'au dernier jour et faire tout ce qu'il faut. Bon, comment peut-il peser sur cette élection au-delà de sa propre succession?
3: En tout cas, il fera tout pour peser d'une manière ou d'une autre. Le problème, c'est qu'il n'a pas toutes les cartes en main. On voit bien que à l'intérieur de son camp, plus on se rapproche de la sortie d'Emmanuel Macron, plus les candidats potentiels vont tout faire pour s'émanciper. Ils l'ont déjà commencé à le faire et s'autonomiser d'Emmanuel Macron. Est-ce qu'Emmanuel Macron, au regard, j'allais dire, de son âge, de sa trajectoire et de ce qu'on connaît de son caractère, est quelqu'un qui se satisfera que ce soit quelqu'un de son camp qui lui succède, c'est une question que l'on peut aussi se poser, me semble-t-il. Alors je ne dis pas que Emmanuel Macron va faire forcément le jeu de ses opposants les plus farouches, qu'il s'agisse de Jean-Luc Mélenchon ou de Marine Le Pen. Mais cet aspect psychologique doit être pris en compte, je pense, dans la façon dont Emmanuel Macron va se comporter durant cette élection présidentielle. Le problème, c'est qu'aujourd'hui, si vous voulez, la difficulté pour ce que l'on appelle le bloc central, moi je préfère parler de bloc historique des partis de gouvernement. C'est-à-dire pour moi, ça va du Parti Socialiste à LR. La difficulté, c'est que tous sont considérés comme comptables de l'état de la France en 2020. 26. C'est, je crois, le principal atout, qu'on le veuille ou non, aujourd'hui, de la candidature de Marine Le Pen. C'est qu'en effet, encore une fois, ils n'ont pas participé à l'exercice du gouvernement de la France, et donc ça, personne ne peut les rendre comptables de cette situation.
8: Et il va y avoir une donnée nouvelle à cette élection, qu'on n'a pas eu aux élections précédentes, c'est l'intelligence artificielle, parce que Gabriel Attal, par exemple, bah son troisième poste de dépense pour sa campagne, c'est l'IA. Et alors, non pas que l'IA va changer les tronches et les noms des candidats, mais avec un outil aussi puissant, disons que si on prend l'exemple de Donald Trump en 2016, Donald Trump en 2016 a gagné parce qu'il avait des outils qui permettaient de mesurer très précisément en quel endroit il fallait dire quoi. Et là, Gabriel Attal a un outil encore plus puissant parce que l'IA est passé, et ça permet de savoir très précisément en quel endroit il fallait dire quoi. Et là, Gabriel Attal a un outil encore plus puissant parce que l'IA est passé, et ça permet de savoir au pâté

0: grille d'analyse extrêmement granulaire sur le terrain. D'ailleurs, François Hollande l'avait utilisé des méthodes similaires en 2012. Après, quand même, moi, je reste convaincu que si on laisse de côté l'IA, je pense que une élection se joue sur d'autres facteurs et sur d'autres déterminants. C'est la perception du niveau de vie, la perception de la mobilité sociale, la perception de la façon dont les politiques répondent ou non aux grands enjeux que les Français considèrent comme prioritaires, la question de la sécurité, la question de l'immigration, la question du pouvoir d'achat, la question de la protection de l'économie, etc., etc., qui va être absolument déterminant dans l'orientation du vote. Moi, je rentrerai pas, si vous, dans cette idée que les réseaux sociaux, l'intelligence artificielle vont faire l'élection. Parce que d'abord, c'est très souvent utilisé, en effet, comme un moyen de considérer que vous avez vu ce rapport sénatorial sur les fameuses ingérences intérieures. Et il faut, je pense, les réseaux sociaux n'ont pas fait gagner Donald Trump en 2016, contrairement à ce qu'on pense. C'est le sentiment de déclassement de toute une partie des classes moyennes américaines qui a été à l'origine de la victoire de Donald Trump. Les réseaux sociaux ont aidé sa communication politique, parce qu'il a pu, j'allais dire, contourner les médias traditionnels, ça c'est une réalité, mais c'est pas ce qu'il a fait gagner.
1: Merci beaucoup Arnaud Benedetti, donc je pense on vous réinvitera à la rentrée, parce qu'après quelques vacances, on aura la tête plus fraîche, on verra plus clair. Peut-être que les candidats aussi, peut-être qu'il y en aura moins, peut-être que certains ont des moments de lucidité sur la plage, sait-on jamais.
0: Il y en aura peut-être d'autres.
1: Et malheureusement, peut-être d'autres. Merci beaucoup Arnaud Benedetti, je vous souhaite de belles vacances, et le temps d'une petite pause, et on va parler de culture avec Olivier Maillard.

0: Vous êtes toujours dans Restons Courtois, l'émission de débat de Radio Courtoisie, chaque jour en direct de 17h30 à 19h30. C'est la dernière pour le Restons Courtois de l'Incorrect. Nous sommes très contents de passer cette dernière avec vous. Et donc, nous recevons Olivier Maillard. Olivier Maillard, bonjour.
1: Bonjour.
0: Donc, je rappelle, vous êtes écrivain, essayiste, professeur de cinéma, de littérature en classe prépa depuis une dizaine d'années, docteur en art du spectacle. Vous avez votre thèse d'ailleurs portait sur la représentation du fascisme dans la littérature et le cinéma italien. C'est quand même un thème hyper

0: intéressant, ça donne presque envie de faire une thèse. Vous collaborez dans de nombreuses revues, l'Atelier du Roman, la Revue du Monde, l'Incorrect évidemment, Philite, et j'en passe. Vous avez écrit de nombreux essais sur le cinéma, la littérature. On peut citer un essai particulièrement brillant, poétique, de Tom Cruise, et ça je vous en dis, personne n'écrit ce genre d'essai, et ça vous embouche un coin quand vous l'avez fermé. Et vous avez donc cofondé l'arrière-cuisine des mousquetaires l'année dernière, donc si je ne me trompe pas. Donc alors chers auditeurs, si vous tapez ça, vous n'allez pas le trouver directement. Le mieux, c'est de taper arrière-cuisine.com, qui est une revue en ligne culturelle. Mais avant de parler de tout ça, nous avons une tradition, dans cette émission, c'est celle de passer nos invités à la question. Alors, Olivier Maillard, D'Artagnan... Oui. Porthos, Athos ou Aramis ? Vous préférez qui ?
1: Alors, d'après le partage des tâches, on va dire, sur entre membres du site, puisqu'on est quatre créateurs, j'aurai le rôle de D'Artagnan parce que je suis le plus jeune.
0: Super, évidemment, il ne veut pas dire Porthos, normal quoi.
1: Alors, il se trouve que j'ai lu en version abrégée avec mon fils, parce qu'il est jeune, les trois ouvrages, et j'avoue que si j'ai une préférence, c'est plutôt pour Athos. Mais voilà, on ne m'a pas donné le choix, on m'a dit tu feras D'Artagnan, donc va pour D'Artagnan.
0: Alors qu'en fait, à la fin, quand on termine le Vicomte, le mieux c'était quand même Aramis. Le livre que vous détestez et que tout le monde adore.
1: Alors ça, c'est justement un sujet de discorde avec mes camarades. J'avoue que j'ai jamais réussi à aimer les essais de Montaigne. J'ai toujours le sentiment qu'il multiplie les citations latines et dans d'autres langues et qu'il fait une ou deux phrases entre chaque citation, et je trouve ça à peu près illisible. Et à chaque fois, je me fais copieusement enguirlander par mes collègues parce que j'ai jamais réussi à entrer dedans.
0: La critique que vous regrettez, d'avoir écrit.
1: Alors, ça va faire une vingtaine d'années que j'écris de la critique. J'ai pas vraiment de regrets, mais j'ai souvenir d'une critique qui avait créé une sorte de mini-emballement, parce que l'auteur qui était critiqué n'en était pas content, parce qu'il n'était pas content que j'ai dit du mal de son livre.
0: C'est étonnant, c'est fréquent.
1: Mais il était poète, et visiblement, ça ne se fait pas en poésie. Mais je regrette pas pour autant de l'avoir écrit, mais j'ai été surpris par l'emballement que ça avait suscité.
0: Mais c'était qui cet auteur?
2: Oui.
0: Parce que c'est bien, mais on veut savoir
2: des noms.
1: Ah, il s'appelle Ratto.
0: D'accord. Celle que vous regrettez d'avoir écrite parce que vous trouvez aujourd'hui, vous vous êtes trouvé trop charitable.
1: Alors là, je ne vais pas pouvoir donner de nom, donc vous n'allez pas être content. Mais alors, j'ai jamais écrit de critique sur des livres que je n'avais pas lus. Mais par contre, je me souviens, on m'avait demandé pour un dossier de l'atelier une recension d'un livre dont j'avais vraiment rien à dire, donc j'ai réussi à faire tout mon texte à peu près sans parler du livre. Et ça, bon, voilà, c'était une manière de contourner la difficulté, on va dire.
0: Romaric Sanguer sait très bien faire ça aussi. S'il ne fallait garder qu'un seul film de Tom Cruise, ce serait lequel ?
1: Je me sens en pleine solidarité avec Romaric Sanguer sur ce
0: Olivier.
1: Point. S'il fallait garder qu'un seul film de Tom Cruise, c'est dur, ça. Je pense quand même à Eyes Wide Shut, parce que c'est peut-être le plus beau, et j'aime beaucoup ce que Tom Cruise y fait, en plus, outre le fait que c'est un très beau film.
0: La pire plaie de la littérature aujourd'hui.
1: Alors, ben là, je pense que Romaric Sanguer, pareil, sera d'accord. Je pense que c'est l'exhibitionnisme moral, je dirais. C'est pas exactement la littérature de témoignage, mais c'est voilà
0: c'est bien formulé,
1: la manière de parler de soi, mais pour se montrer de manière valorisante et donc de faire honte aux autres qui ne sont pas aussi bons et moraux que nous.
0: Le dernier livre qui vous est tombé des mains.
1: Alors, j'ai encore décevoir les gens. Je pense que c'est Salammbô. J'arrive pas à le finir.
0: Ah, parce que vous avez pas lu Olivia Ruiz, c'est pour ça.
2: Mais ça commence merveilleusement bien, Salammbô, et ça s'étire énormément comme un péplum littéraire assez kitsch quand même, extraordinairement bien réalisé, mais assez kitsch. Je comprends tout à fait, Olivier, votre...
1: C'est exactement ça, c'est qu'on est bluffé par la technique et le savoir-faire, et en même temps, on a l'impression de voir des mannequins avec des costumes dans des décors peints.
2: Oui, je suis d'accord.
0: Et le dernier film qui vous a flingué la rétine ?
1: Alors, j'ai cherché, mais alors là, pour le coup, je suis vraiment d'une faiblesse très coupable avec le cinéma, parce que même les pires, j'ai vu récemment En eau très très trouble avec Jason Statham, ou le combat des requins géants qui surgissent du fond des océans.
0: Les mégalodons.
1: Voilà, les mégalodons, un connaisseur. Je dois dire que j'ai trouvé le film absolument formidable. Donc, à partir de ce moment-là, je crois que c'est très difficile pour moi de ne trouver aucune qualité à un film, même le plus infâme.
0: Parce que vous n'avez pas vu En eau trouble 2.
1: Mais En eau très très trouble, c'est pas En eau trouble 2.
0: Bah, il y a le premier, le 2. Voilà, donc je ne sais plus lequel est très très... Peut-être que le
1: 2,
0: très très, c'est le...
1: Celui qui finit sur l'île de vacanciers, c'est celui que j'ai vu, je l'ai trouvé très bon.
0: Ah bon, vous n'avez pas commencé par le 1. Merci Olivier Maillard. Commençons par donc cette arrière-cuisine des mousquetaires, donc lancée en 2025, donc il y a un an, je ne me trompe pas.
1: Alors l'idée traînait depuis longtemps en fait.
0: Alors racontez-nous l'origine, la genèse.
1: Alors à l'origine, c'est donc on est quatre camarades qui on se connaît par l'atelier du roman. Donc il y a Cyril Depince, Thierry Gilibeuf, Patrice Jean et moi-même. Et l'idée vient de Cyril Depince, qui est à l'origine du projet, qui a beaucoup poussé. Mais on est, disons que ça traîne en longueur depuis 2 ans, mais ça a commencé vraiment à exister l'année dernière parce qu'on est pas très doué en informatique. Et donc l'idée était dans l'air, mais avant qu'on réussisse à trouver quelqu'un qui veuille bien le faire pour nous, en fait, le site n'était qu'une idée.
0: Parce que c'est une revue, donc, en ligne.
1: Oui, c'est ça.
0: Et c'est une revue en ligne qui fonctionne comment ? Est-ce que c'est gratuit ? C'est sur abonnement ? Comment ça marche ?
1: Alors, on peut s'abonner, mais tout est gratuit. Les articles sont disponibles directement. Ensuite, on peut être abonné pour s'informer des nouveaux articles. On peut pas dire qu'on soit encore tout à fait régulier dans le rythme de parution. Il peut y avoir 3 ou 4 articles la même semaine et puis aucun pendant 15 jours. Et l'idée, c'était de faire une revue littéraire et culturelle c'est pour ça qu'on est allé vers les mousquetaires, où il y a une certaine liberté, c'est-à-dire on puisse faire un peu ce qu'on voulait. On écrivait tous déjà dans des revues, moi y compris, comme vous l'avez rappelé au début, mais où là, on mettait ce qui nous faisait plaisir et... Sans nécessité, ni de régularité, ni de sujet imposé, ni de quoi que ce soit.
0: Alors, quand on regarde les différentes pages, en tout cas les différents filtres, vous avez donc le roman, l'essai, la poésie, le film, le théâtre, aussi les restaurants, puis vous avez une rubrique literie et oreiller, et une rubrique Otis Redding.
2: Oui, alors, j'ai besoin d'éclairage sur la rubrique Otis Redding.
0: Alors, restaurant, déjà on se dit, ah bon. Alors, literie et oreiller, Otis Redding, il faut qu'on nous explique, là.
1: Alors, literie et oreiller, normal, dans mon souvenir, c'est à Patrice Jean de s'en occuper, mais il a pour le moment pas encore beaucoup nourri cette rubrique, mais il fait beaucoup déjà parce qu'il publie un journal de ses lectures depuis plusieurs mois avec beaucoup de régularité, pour le coup, donc on ne va pas lui jeter la pierre. Et en ce qui concerne Otis Redding, c'est une idée, je pense, de Cyril. C'est le renvoi d'ascenseur assumé, en fait. D'où Otis, la marque d'ascenseur. Et donc, c'est l'idée qu'on consacre, comme toutes les revues et tous les magazines le font, mais le faire de manière avouée. C'est-à-dire, c'est une revue où on parlerait des livres des uns et des autres entre nous. Donc, elle n'a pas encore d'article, ceci dit. Mais l'idée, voilà, c'était la rubrique du renvoi d'ascenseur.
2: Mais non, j'en ai lu deux, cher Olivier.
1: Ah bon, je suis même pas au courant.
2: Et du coup, c'est pour ça que je ne comprenais pas. Parce que, il y a un des articles...
0: Sur Otis Redding.
2: Oui.
0: Vous avez deux articles. Vous avez un sur Faiz Again, roman d'humanité.
2: C'est abominable,
0: Faiz Again. Et un autre sur La Chambre des Dupes, un roman fascinant de Camille Pascal, selon les deux derniers articles. Ouais, les deux datent de janvier 2025. Voilà, je précise.
1: Ça veut dire qu'ils ne sont pas dans la bonne rubrique, à mon avis. On a encore quelques problèmes techniques à régler, à mon avis.
0: Et donc, vous avez également aussi la poésie, les nouvelles, la philosophie. Bref, en fait, c'est très, très large, quoi. Vous avez une...
1: Oui, on couvre tout le champ de la cloque. Un peu comme Montaigne, j'ai envie de dire. Puisqu'on en a
2: avec moins ça. De citations et de prétentions. Il y a
1: avec
2: aussi
1: moins de latin, moins d'hébreu et plus de liens intertextes, voilà.
2: Et puis vous faites des débats. Alors ça, je trouve c'est très bien. Vous avez lancé une espèce de ring de boxe entre Patrice Jean et Bruno Lafourcade, que nous avons invité, en tout cas Patrice Jean, dans cette émission au début de l'année. Et Bruno Lafourcade est passé aussi d'ailleurs plusieurs fois, pas dans cette émission, mais sur Radio Courtoisie. Et nous l'avons aussi ce sont deux aussi, figures qui apparaissent souvent dans les pages de l'Incorrect que nos lecteurs connaissent. Vous avez lancé une espèce de ring de boxe où ces deux auteurs qui s'estiment mutuellement beaucoup et qui se lisent beaucoup se déchirent. Je trouve ça très original et en plus, ça se fait peu, même dans les revues. Ce sont des idées de débat, pas brutal, mais je dirais affleurer, non moucheter sur des sujets comme ça. Je trouve ça très original comme idée. Est-ce que c'est venu après une dispute avinée au début du lancement de la revue ou comment avez-vous eu cette idée?
1: Alors c'est du côté de Patrice. Et pas forcément d'une dispute, mais c'est vrai que comme il a une correspondance qui connaît bien Bruno Lafourcade et qui s'écrivent régulièrement, c'était une proposition, voilà, de poursuivre ce qu'ils avaient un peu fait dans leur. Il y a un volume de correspondance qui est paru l'an dernier ou il y a 2 ans, je ne me souviens plus, les mauvais fils, et de poursuivre la chose en ligne par de manière un peu par épisode. Et effectivement, les démarrages avaient même un peu secoué, un peu ému, certains lecteurs de Patrice Jean qui trouvaient que ce Bruno Lafourcade était vraiment très agressif et très méchant.
2: Ouais.
1: Et ce qui fait qu'à un moment, Lafourcade a dû expliquer non, mais c'est entendu, ça fait partie du principe de ce qu'on met en place ici. Et de se faire toujours l'avocat du diable face à l'autre, de ne pas hésiter à l'attaquer, à le critiquer. Et effectivement, ben ça, je suis d'accord, c'est quelque chose qu'on voit plus, qui se fait plus vraiment. Mais comme effectivement, on a créé avec ce site un espace où on peut faire des choses qu'on ne fait pas ailleurs, on s'est permis ça.
0: Alors le site est une, et vous êtes vous-même un critique, et donc c'est un site culturel, une revue culturelle numérique qui propose des critiques. C'est assez audacieux de proposer cela aujourd'hui, à l'heure où si tout le monde veut donner son avis et se permet de donner son avis, plus grand monde ne lit de critique.
1: Alors ça, c'est sûr, oui, que l'avis va plus vite quand on met un pouce bleu ou un nombre d'étoiles ou des choses comme ça, ou un commentaire de 2 lignes, alors que nos articles sont généralement, c'est l'avantage d'Internet par rapport à la presse papier, assez longs. Ensuite, c'est tous parce qu'on y prend plaisir, hein. On est tous des grands lecteurs, tous les quatre. Et puis, je dis les quatre, mais en fait, on a déjà d'autres collaborateurs, hein, Charles Villalon ou d'autres qui ont écrit dans la revue. Le principe est que on fait ça pour se faire plaisir. Donc, effectivement, c'est pas forcément ce qui est le plus à la mode à l'heure actuelle. Mais on n'y a pas tellement réfléchi ensuite en termes de vivabilité ou de durabilité, on va dire. C'est ça qui nous est, ça nous faisait plaisir de le faire, ça nous amusait. Et puis il y a des tas de choses qui parfois sont un peu des prurites, des petits agacements, des choses qui nous démangent là. Enfin, remarquez, ça fait longtemps, mais Thierry nous a promis un article depuis longtemps sur les trois mousquetaires, mais version féminine là, qui était paru l'an dernier. Enfin, il voulait lancer une nouvelle rubrique qui soit la critique, non pas du film parce qu'il a pas eu le courage d'aller le voir, mais une critique de la bande-annonce. Mais il l'a pas encore fait.
2: Nous avions un critique à l'Incorrect qui s'était spécialisé en critique des bandes-annonces, mais je ne dénoncerai pas la personne.
0: Mais pour avoir vu le film qui m'a flingué une demi-rétine, la bande-annonce suffit. Déjà suffisamment affligeante. Mais alors, il y a quelque chose. Comment analysez-vous le fait que la critique disparaît de plus en plus? Alors, ça fait longtemps, mais ça commence à devenir carrément un objet rare, un objet en voie de disparition, de la presse généraliste. Et pour lire des critiques, et maintenant on les retrouve dans les revues spécialisées anciennes ou nouvelles.
1: Alors ça, c'est très vrai si on prend les suppléments littéraires, par exemple les grands quotidiens, qui ont pendant des décennies eu une très bonne tradition, que ce soit le Figaro littéraire, les pages littéraires de Libération, dans le monde des livres, etc., des pages d'excellente qualité. Et ça se raréfie, que ce soit en nombre de pages ou même dans la tonalité, qui est globalement uniquement élogieuse. Par exemple, j'ai un ami qui tenait une chronique de poésie, c'était dans, je sais plus, c'était dans le magazine littéraire ou dans le Lire, et à un moment on lui avait dit non, on vous donne déjà tellement peu de place pour la poésie, vous n'allez pas en plus parfois dire du mal des livres, vous ne parlez que de ce qui est bien. Donc une espèce de voilà, de sirop de glucose, là, de bienfaisance, de côté conciliant où on élimine toute critique possible, ce qui est idiot parce que c'est aussi une manière de dessiner le paysage littéraire que de mener des critiques négatives de temps en temps. Il ne faut pas faire que ça non plus. On est tous évidemment capables d'enthousiasme et Dieu merci. Mais effectivement, ça, c'est un constat qu'on peut que partager. Visiblement, bah, de toute manière, le nombre de lecteurs baisse d'une manière générale, que ce soit celui des livres ou celui de la presse. La critique littéraire fait aussi moins recette. Et puis, je pense aussi que le simple fait de lire de manière un peu sérieuse, c'est-à-dire de ne pas se contenter de quelques lignes élogieuses ou d'un résumé, etc., n'est plus dans les habitudes. Peut-être aussi que le passage à l'oralité par les réseaux sociaux, les trucs genre YouTube, Instagram, etc., font que l'objet de la critique, qui était quand même un objet écrit pendant très longtemps et qui a eu son importance comme objet écrit, tend à diminuer.
0: Romaric Sangers.
2: Oui, sur ce sujet-là, je suis aussi étonné, cher Olivier, de l'inflation des bookstagrammeurs et des bookstagrammeuses, d'ailleurs, en grande partie. Enfin, étonné, d'ailleurs, pourquoi pas, moi, en soi, je suis pas du tout contre le principe, mais est-ce que vous ne pensez pas que ça participe à cette espèce d'incompréhension, ai-je l'impression du moins, de la nouvelle génération, de l'exercice critique? Parce que d'abord, ces bookstagrammeurs en général sont payés en fait par service de presse ou par, enfin comme les influenceurs en fait, ils sont sponsorisés par les maisons d'édition dont ils doivent, enfin qui leur envoient des livres dont ils doivent par contrat même dire du bien. C'est plus du tout de la critique, c'est du service après-vente animé par des jeunes gens qui sont ma foi charmants, qui savent se présenter, enfin en gros qui sont sexy et qui disent du bien des bouquins qu'on leur a demandé de mettre en œuvre, mais qui font pas du tout un exercice de critique. Et d'ailleurs, en général, quand ils disent du bien d'un livre, c'est toujours avec une logique de subjective, d'expérience vécue. C'est-à-dire, c'est pas un objet qu'on va détailler. C'est voilà, j'ai ressenti ça, il s'est passé ça. C'est un parcours émotionnel, comme ça, qui est un peu un travers, un peu typique de cette génération. Et puis lié à cette pratique, l'idée aussi que on a l'impression aujourd'hui que l'exercice critique est vécu comme quelque chose de moral. Moralement dégueulasse. C'est-à-dire que j'ai l'impression que dire du mal d'un livre, ça serait attaquer directement les personnes et le droit de la personne. Et donc, ça serait quelque part attaquer la dignité de la personne, celle au nom de quoi on va bientôt euthanasier les gens d'ailleurs. Enfin bref, c'est un autre débat. Mais enfin voilà, que pensez-vous de ces nouveaux aspects qui donnent l'impression qu'en fait, l'exercice critique est de plus en plus difficile, simplement même à être compris comme exercice?
1: Alors sur le premier point, je suis tout à fait d'accord sur la dimension de publicité déguisée qui passe par la pléthore pour le coup de Bookstagram, de podcasts, etc. qui existent et où souvent d'ailleurs quand on se retrouve confronté dans un lancement de livre où j'en ai croisé il y a quelques mois, je me souviens une jeune femme qui était par ailleurs extrêmement sympathique, je suis malheureusement obligé de le reconnaître, tout à fait sympathique, mais qui m'expliquait que voilà, elle préparait quelque chose sur Virginia Woolf pour dénoncer l'antisémitisme de Virginia Woolf, et moi qui m'apprêtais à lui dire mais Virginia Woolf c'est vraiment c'est une de mes romancières préférées, enfin écrivain hein, tout sexe confondu préféré, j'ai une immense admiration pour elle, etc. Et alors, je m'apprêtais à lui demander, mais qu'est-ce que vous avez lu d'elle? Et là, elle m'a dit, non, mais bon, j'ai lu Une chambre à soi, parce que c'est la lecture obligatoire pour toute féministe actuelle, et pourtant, je sais que c'est pas le meilleur livre de Virginia Woolf, mais Les vagues, c'est trop compliqué, Mrs. Dalloway, c'est dur à lire, etc. Donc, en plus, elle avait même pas lu tellement son objet. Donc, ensuite, il est tout à fait possible qu'il y ait des phrases antisémites dans l'œuvre. J'ai pas lu toute l'œuvre de Virginia Woolf, et vu l'époque, le contexte, ça m'étonnerait pas, et ce serait tout à fait possible. Mais disons que voilà, il y a une espèce de superficialité souriante et sympathique qui fait qu'on peut démolir quelqu'un de l'envergure de Virginia Woolf qui a plus fait pour la littérature que toutes les podcasteuses du monde pour exister, etc. Et ensuite, l'autre point sur lequel je voudrais revenir, c'est que je pense aussi, alors c'est vrai qu'il y a le côté ça me met mal à l'aise, c'est pas ok, etc., de dire du mal, en fait, critiquer une œuvre, c'est s'attaquer à la personne, etc., qui est une réaction d'enfant, en fait, mais dans des corps d'adultes, ce qui est un peu décontenançant quand on voit des gens raisonner comme ça, puisque l'acte critique, effectivement, suppose qu'on puisse émettre un avis négatif sur une œuvre même si la critique a toujours tort, évidemment, par rapport au créateur, mais bon, elle aide aussi le créateur à créer, et ils sont quand même partenaires dans l'histoire. Et puis je pense aussi que le fait de ne plus passer par le support de l'écriture, par le moyen de l'écriture, qui est quand même aussi un moyen pour l'auteur de la critique, de s'obliger à ne pas être dans l'instantanéité, dans la seule spontanéité, de réfléchir à sa phrase, de la relire, de la corriger avant de l'envoyer, etc. Tous éléments, enfin, que quelqu'un comme Barthes, par exemple, qui n'est pas encore attaqué, mais qui le sera sans doute d'ici quelques décennies, dont il a très bien parlé, qui fait qu'on arrive à trouver une voie et une manière d'approcher l'œuvre qui ne tue pas du tout la spontanéité et la sensibilité, mais qui permet de s'expliquer à soi-même ce qu'on a ressenti face à l'œuvre, que ce soit de l'admiration ou de la détestation ou tout l'éventail entre les deux. Et ce passage par l'écriture étant de plus en plus facilement gommé, on est effectivement dans le pur affect. Donc, on est dans le « j'aime pas », dans « ça me met mal à l'aise », et donc on arrive à des choses assez pauvres et dont il restera rien parce qu'on est dans du bavardage publicitaire et émotionnel.
0: Alors on avait aujourd'hui, c'est vrai que les prescripteurs sont sur Internet, sont des influenceurs, et c'est pourquoi beaucoup dans l'art, dans le domaine de la culture, vont chez les influenceurs. Un exemple dans le cinéma, pendant les 3 dernières années, le sponsor principal du Festival de Cannes était Meta, cette année c'est TikTok. Et si vous regardez la promotion des films, ils vont plus en télé, ou très rarement, ils vont encore moins dans la presse généraliste. Alors la presse spécialisée, ils peuvent faire la une de cahier de temps en temps, mais ils vont dans les réseaux sociaux, dans les chaînes qui sont dans les créateurs de contenu qui sont à cheval entre la presse pour certains, ou carrément la promotion pour d'autres, et c'est là où on fait vendre. Et je vous propose deux pistes. Une optimiste, une négative. La piste négative, c'est le principe des réseaux sociaux, c'est une communauté. Et donc, l'attaché de presse, ou le distributeur, ou l'éditeur, envoie l'artiste, l'écrivain, ou le réalisateur, ou l'acteur, dans tel ou tel type de réseaux sociaux ou de créateurs de contenu, parce que ça correspond à la communauté. Et donc, c'est comme ça que le film ou le livre va être vendu. Mais la piste, le futur négatif, peut-être celui-ci, en tout cas j'aimerais bien votre avis, est-ce que ça ne va pas pousser les artistes à écrire ou créer en pensant à la communauté qu'ils vont toucher? C'est-à-dire qu'ils vont communautariser eux-mêmes leur œuvre pour pouvoir vendre derrière. Ça c'est la piste négative, j'aimerais bien avoir votre avis, et ensuite je vous propose une piste optimiste.
1: Alors, pour la littérature, à mon avis, c'est tout à fait faisable et c'est peut-être déjà le cas. C'est-à-dire qu'on a une forme de segmentation du marché à laquelle concourent ces dispositifs propres aux réseaux sociaux, qui fait que on sait déjà que on va pas viser tel lectorat, tel autre. Ça peut même être affirmé d'ailleurs. Je n'écris pas pour un tel, je n'écris pas pour ce type de public, etc. Pour le cinéma, ou pour le théâtre, c'est qu'ils sont quand même des arts collectifs, enfin qui s'expriment, qui sont fabriqués de manière collective et qui s'adressent normalement à des collectifs. C'est la prudence élémentaire, notamment dans le cinéma hollywoodien classique, par exemple, ou dans d'autres cinémas commerciaux, je dis ça sans jugement de valeur, faisait qu'au contraire, il fallait gommer les aspérités pour éviter les effets communautarisants, même s'il y a pu y avoir des films... y compris en France, d'ailleurs, un cinéma provençal ou des choses comme ça, ou aux États-Unis, des cinémas destinés à telle ou telle communauté, parce que ça veut dire qu'on se prive d'une partie du public, donc de recettes possibles. Mais non, moi, ce qui me frappe, en tout cas, c'est effectivement dans ces dispositifs-là, c'est la brièveté du temps de parole. C'est comme on est toujours dans des choses très hachées et très clippées, c'est comme dans évidemment, tout le monde parle tout le temps de ce film, mais peut-être à raison, le film Idiocratie, où il reste plus que des mini-sketchs de 5 secondes. C'est-à-dire le fait qu'il n'y ait plus de place pour le déploiement d'un propos ou d'une pensée. Dès que quelqu'un ne parle plus d'une minute, on est surpris, en fait, maintenant, de son film ou de son roman ou de sa pièce de théâtre ou de son poème.
0: Alors, sur le cinéma, il y a quand même eu Black Panther, super production hollywoodienne, et pour le coup, et dans sa création, et encore plus dans la promotion, était un film ultra communautaire et vendu que au noir. Ça a été présenté comme tel.
1: Oui, alors ça rejoint, parce qu'il y avait eu la Blaxploitation dans les années 70, donc il y a eu des moments comme ça. Et en même temps, il y a toujours un débordement par rapport au public visé. On ne peut pas totalement priver, disons, enfin, on ne fait pas encore de ségrégation à l'entrée des cinémas pour empêcher les gens de voir tel ou tel film. Mais oui, ça a pu. Mais enfin, j'ai pas vu Black Panther, pour être honnête. Donc, j'ai pas vu le film. Mais je pense qu'il a malgré tout touché. Je crois qu'il a assez bien marché. Un public plus vaste que le seul public nord-américain, par exemple.
0: Alors, la version optimiste. Disons que si l'ancêtre d'Internet, c'est la télé, on peut comparer avec l'évolution de la mise en avant de la culture dans la télévision. Au début, il y avait de la critique, ça s'empoignait, on se rappelle Jean-René Dernalier qui déchirait le bouquin ou qui le jetait, voilà. Il y a eu cette critique, et puis ensuite, on a basculé dans la promotion, où les gens venaient faire la promo, Pivot a basculé comme ça. Ensuite, il y a les émissions de tirer à l'ardition qui ont plus mélangé le politique, la prostituée avec l'écrivain, et c'était que de la promotion. Et il y a eu Ruquier, qui était quand même l'émission prescriptrice de livres, quoi. Quand vous vouliez vendre un livre, vous alliez chez Ardisson et ensuite vous alliez chez Ruquier. Et Ruquier a explosé, a cartonné parce qu'il y avait le duo Zemmour et Nolo qui, et Zemmour et Nolo nous le racontaient, c'est nous, notre but, c'était de montrer qu'il y avait une hiérarchie, une verticalité et que tout ne se valait pas. Et donc, on avait des gens qui venaient présenter leurs livres ou leurs films pensant faire une promo habituelle et se faisaient laminer en direct. Ce qui n'empêchait pas les distributeurs, les éditeurs de renvoyer d'autres écrivains, parce que malgré tout, ça marchait. Mais le public était demandeur de ça. C'est-à-dire, enfin, il y avait de la critique, enfin, il y avait de la vérité. Et donc, la version positive, c'est qu'on peut se dire, après, les internets qui vont faire que de la promotion et que de la mise en avant avec les créateurs de contenu, peut-être que les gens vont se lasser, vont vouloir un peu de vérité, ça va être le retour de la vraie critique.
2: Et le triomphe des mousquetaires.
1: Je pense qu'il y en a déjà, de toute manière, des gens qui vont attaquer tel ou tel, etc. À la limite, moi, le côté positif ou négatif, je pense qu'on le retrouvera. Ce qui va m'intéresser, c'est plutôt la possibilité d'avoir un discours articulé d'une certaine dimension, quoi. C'est-à-dire, on est quand même sur des médias, qui privilégient les formats courts, et qui vont vers le raccourcissement de l'attention, de la capacité à emmagasiner ou à se remémorer quelque chose d'un peu long. Et là, pour le coup, on peut s'inquiéter. C'est d'ailleurs amusant, là, en ce moment, on est en plein, alors je ne l'ai pas encore vu, mais dans la promotion pour le film de Nolan, là, de
0: l'Odyssée,
1: le film dure 3 heures, et on n'en voit que des clips d'une minute. C'est-à-dire qu'on a des types qui nous expliquent à quel point c'est génial, à quel point il est formidable, il a utilisé des grosses caméras, etc., etc., mais extrêmement brève, alors que lui, et Dieu sait que je ne suis pas très fan de son cinéma, même si j'aime bien certains de ses films, il fait des films quand même qui s'éternisent, pour le coup. C'est ça qui est, et il tient à la salle, en plus. Ça fait partie de ses qualités. Il tient la pellicule, il tient la salle, il tient à la présence réelle plutôt qu'aux effets numériques, etc. Et en même temps, il est quand même obligé de pactiser à un moment avec l'époque en se cédant à cette promotion de la brièveté.
0: Vous êtes toujours dans Restons Courtois, il est 19h passé, le temps d'un petit message et on se retrouve tout de suite après.
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0: Vous êtes toujours dans Restons Courtois, l'émission de débat de Radio Courtoisie. Nous sommes avec Olivier Maillard qui vient nous parler de son arrière-cuisine des mousquetaires, donc une revue numérique, donc en ligne et gratuite, donc accessible à tous, culturelle. Mais vous savez qu'également à 19h, c'est l'heure de la chronique de Romaric Sangars. Alors, cher Romaric, c'est la dernière émission de l'année et vous nous proposez donc un bilan de fin de saison.
2: Oui, cher Arthur, je vais essayer du moins. C'est un bilan qui ressemble un peu au diagnostic d'une catastrophe. A priori, en tout cas, on a parlé plusieurs fois ici de la chute du marché éditorial. Olivier Maillard le rappelait d'ailleurs aussi tout à l'heure au début de notre conversation. La librairie Gibert menacée de fermeture judiciaire. Je ne sais plus quels sont les termes juridiques là-dessus. Un nombre de librairies qui s'apprêtent à fermer l'année prochaine très important. 25% de ventes en moins dans l'année qui vient de s'écouler. Un développement du marché de l'occasion qui a l'ennui de ne payer ni les éditeurs ni les auteurs. Le problème du marché de l'occasion, c'est ça, c'est qu'il ne soutient absolument pas la création littéraire, puisqu'il ne rétribue que le libraire, mais pas les autres acteurs de la chaîne du livre. Le triomphe, l'effet compensatoire dans cette chute de la lecture et de l'achat de livres, de la new romance, de la dark romance, de la fantasy, toute cette littérature fantasmatique et infantile qui n'a pas du tout la prétention de décrire le monde. Mon mauvais esprit vous dirait que finalement cette littérature qui se vit uniquement comme refuge pour geeks inadaptés ou pour sédentaires frustrés vivant des aventures par procuration depuis le Covid, ou pour jeunes femmes en manque de virilité qui compensent dans l'imaginaire, hein, c'est le cas de la dark romance, que finalement cette littérature, cette bulle un peu grotesque n'est peut-être qu'une aggravation de tendances déjà lourdes dans la littérature blanche classique, qui déjà était une littérature qui ne s'intéresse plus vraiment au réel, qui est une littérature fantasy, on va dire idéologique, mais qui n'a pas qui ne prend pas beaucoup de risques et qui était déjà quelque part dans cette démarche là. Il y a une cause précise donc à cette dérive. On est dans une littérature de plus en plus de subjectivité et d'idéologie. La littérature n'est plus vue aussi d'une manière générale comme une science dure. C'est quelque chose d'ailleurs que notre ami Patrice Jean, qui participe, qui est l'un des mousquetaires dont nous recevons ici D'Artagnan, on parle souvent de cette dévaluation finalement de la littérature, d'une manière générale d'ailleurs des anciennes humanités. C'est-à-dire qu'on ne prend plus vraiment au sérieux finalement la littérature, les arts, l'histoire. Tout le monde est maintenant dirigé par des ingénieurs. Donc finalement, si la littérature n'est plus qu'un divertissement compensatoire, fantasmatique, eh bien allons jusqu'au bout, ne faisons plus que de la fantasy, de la dark romance. Mais il y a ces tendances lourdes derrière. Pour continuer sur ce bilan a priori catastrophique, il y a évidemment la révolution de l'IA qu'on a vécu vraiment cette année, que ce qui n'était pas aussi menaçante les années précédentes, du risque que cela fait courir aux artistes. Nous avons assisté au premier tube créé par IA. N'est-ce pas, il y a une jeune femme qui a prompté une espèce de soupe dégueulasse qui a eu un succès fulgurant. Évidemment, elle ne connaît ni le solfège ni aucun instrument de musique, et c'est juste une espèce de coup de dé qui a abouti sur un succès inespéré qu'on ne sait pas trop comment rétribuer, puisque du coup comment la considérer elle-même comme autrice de quelque chose qui a été fabriqué par la machine. Mais en même temps, encore une fois, ceci ne répond à finalement une tendance lourde d'une sous-culture de masse qui devient de la soupe-culture, d'une intelligence qui produisait déjà des musiques de manière artificielle, enfin d'une intelligence artificielle qui était déjà artificielle avant l'intelligence artificielle, un assemblage de clichés qui produit une efficacité primaire chez un public totalement dénué de curiosité. Finalement, l'IA répond à ça, poursuit ça, enfin, fait exploser ces tendances lourdes. On a parlé des recensions de livres elles-mêmes suspectes d'avoir été rédigées par l'IA. On parlait tout à l'heure de ces recensions d'Olivier Maillard, qui avait réussi à faire une recension sur un livre sans parler, sans évoquer du livre. Sophia Aram a récemment dénoncé, entre guillemets, dans l'article de Lire, une recension du livre de notre ami Pierre Valentin, qui semblait avoir été rédigée par l'IA dans la manière dont elle avait constitué, elle avait été même écrite. C'est encore un fruit d'une tendance lourde, notamment au niveau de la critique, la disparition de la critique dans la plupart des magazines, la dévalorisation totale, et puis le fait aussi que ce ne soit pas payé, que l'espace soit réduit, ce qui fait qu'à la fin, vous avez des journalistes qui sont obligés de... Pourquoi lirait-il 400 pages, passerait-il 20 heures pour des recensions dont la taille est tellement réduite qu'à la fin, on ne leur paiera jamais ces heures de lecture, ça devient totalement démesuré. Donc forcément qu'au bout d'un moment, si vous voulez, au bout du système économique, que ce soit l'IA qui fasse la critique, ça devient une nécessité économique, presque, même si par ailleurs, là j'aurais des raisons d'espérer, dans le sens où la critique est un endroit où l'IA pourra pas vraiment prendre le pas sur sur l'humain, puisqu'on a besoin quand même d'un prisme identifiable pour savoir quoi penser d'un livre. Il faut qu'une sensibilité, qu'une personne incarnée, en fait, donne son avis pour qu'on puisse se repérer par rapport à cet avis. Si c'est un avis complètement abstrait ou neutre, ça ne marche plus, en fait, comme médiation culturelle. Ce fut enfin une année où le milieu culturel s'est présenté comme assiégé par des milliardaires de droite, menacé dans une liberté qu'on n'a pourtant pas vu utiliser depuis au moins 20 ans. Tout un écosystème qui fonctionne sur la subvention et l'entre-soi idéologique s'est vu inquiet de perdre et son entre-soi et ses subventions, sans que cet entre-soi idéologique, bien que cet entre-soi idéologique soit aujourd'hui en décalage complet avec le reste de la population, et que ces subventions traduisent un gaspillage assez délirant d'argent public qui ne produit pas les chefs-d'œuvre devant lesquels nous nous aimerions tous nous extasier. Et donc c'est aussi quelque chose qui a explosé un peu cette année. Le clientélisme, le renvoi d'ascenseur, le féodalisme de certaines institutions devient de plus en plus visible, surtout au vu de sa stérilité. En somme, cette saison 2025-2026 a eu donc des allures sismiques, mais les secousses avaient des origines bien anciennes, et on peut se féliciter tout de même de la dimension révélatrice de ces phénomènes, ce qui nous permet de mesurer le degré d'aveuglement de nos contemporains quand ils s'étonnent des conséquences inéluctables de ces tendances qui étaient tout de même à l'œuvre depuis des décennies. Puis cet été nous permet donc de prendre le recul nécessaire pour n'être pas pris de court à la rentrée, puisque cette accélération dont nous avons observé les prémices risque l'année prochaine de s'emballer encore.
0: Merci cher Romaric. En effet, l'IA est une nouveauté, on peut craindre beaucoup de choses. Néanmoins, il y a quand même quelques réussites de l'IA. Par exemple, une réussite musicale avec un tube qui est depuis entré dans l'histoire. Je partirai pas. Si, tu partiras. Voilà. Revenons avec notre invité Olivier Maillard. Donc, l'arrière-cuisine des mousquetaires, cette revue culturelle en ligne. Je précise, chers auditeurs, que c'est de l'humour. Cette chanson est une daube. Néanmoins, très drôle. Donc l'arrière-cuisine des mousquetaires, revue numérique culturelle en ligne, on va parler de littérature, on va revenir à la littérature, mais je vous propose un petit détour par le cinéma, étant donné que vous êtes également professeur de cinéma, la plus grande groupine mondiale de Tom Cruise. Alors, l'été en France a débuté, cinématographiquement parlant, plutôt bien, ça tombait bien, il y avait la canicule, donc les gens se réfugiaient au cinéma. Et il y a trois films qui ont fait un peu qui ont fait parler et qui marchent. Le diptyque sur De Gaulle, Le Retour de Spielberg et le Nolan. Alors, le Nolan, vous l'avez pas encore vu. Vous allez nous préparer une critique saignante pour la rentrée. Mais vous avez vu le diptyque sur De Gaulle, d'Antonin Baudry, et le Spielberg. Alors, je vous propose de commencer par les De Gaulle. Qu'en avez-vous pensé?
1: Ben, écoutez, j'ai trouvé ça tout à fait réussi. J'avoue que j'y allais sans idée préconçue. Je n'avais pas vu le film précédent du réalisateur, mais j'avais lu sa bande dessinée Quai d'Orsay, qui était extrêmement drôle et tout à fait brillante et réussie, vraiment, enfin, qui témoignait d'un grand talent comique et d'observation, et puis d'une connaissance très fine. Enfin, j'ai vu depuis un peu le parcours de ce réalisateur, qui a un parcours tout à fait étonnant, puisqu'il fait Polytechnique, l'ENS, il se retrouve dans la diplomatie, etc. Enfin, qui lui a permis de côtoyer des univers extrêmement différents. Et je pense que le film, bon, s'inscrit à la fois dans une politique de renouer avec des films un peu de prestige, assez chers, des reconstitutions en costume, etc., qui produit pas forcément les choses les plus révolutionnaires ou les plus intéressantes du point de vue cinématographique, mais sachant que ça s'inscrit là-dedans, c'est quand même un film tout à fait, enfin, un diptyque de film tout à fait réussi. Et notamment, mais ça a été beaucoup dit d'ailleurs, puisque l'accueil critique est plutôt bon, la manière dont il traite le personnage de Gaulle de manière comique est vraiment une trouvaille très, très intelligente, ce qui était déjà ce qu'il faisait avec Villepin dans Quai d'Orsay d'ailleurs, hein, qui était un personnage presque une marionnette, un peu ridicule. Et là, on a ce télescopage qui est le mariage de la carpe et du lapin, quoi, de la grande histoire terrible de l'effondrement de la France, de la mise en place de la France libre, etc. Et ce personnage qui, par certains aspects, m'a fait penser à Monsieur Hulot, en fait, à un personnage de Jacques Tati, c'est-à-dire avec une raideur très grand, très mince, inadapté dans des endroits trop petits pour lui, qui se cogne partout, etc. Et il faut reconnaître que de ce point de vue-là, là, c'est non seulement la mise en scène, mais aussi évidemment la prestation de Simon Abkarian qui fait la réussite, hein, du personnage de De Gaulle dans le film. Et c'est une vraie trouvaille, parce que quand on voit des vidéos de De Gaulle, généralement, c'est des captations de conférences de presse beaucoup plus tardives, des années 60, et on sait qu'il était drôle, par exemple. Ces conférences de presse, elles sont très drôles, mais d'un humour, d'une théâtralité, qui n'est pas exactement ce qui est mis en place ici, parce que là, il est en position de, un peu comme Charlot, en fait, hein, de lutte face à un monde qui est plus fort que lui, et néanmoins, il résiste et revient toujours à l'assaut, comme le personnage de Charlot, et ça fonctionne très bien. Donc, je dois dire que j'ai trouvé le diptyque tout à fait heureux et réussi, d'autant plus qu'il avait le côté sympathique et finalement inattendu par les temps qui courent de proposer une relecture historique et politique sympathiquement critique vis-à-vis du monde anglo-saxon qui est le véritable ennemi du film, puisqu'il n'y a quasiment pas de personnage d'allemand en fait. Hein, pendant 5 heures de film, on voit qu'il n'y a quasiment pas un allemand qui parle en fait. Par contre, il y a vraiment des Anglais et des Américains qui nous veulent sous couvert de nous aider pas mal de mal. Et ça, c'était aussi assez rafraîchissant, j'ai trouvé.
0: Et vous avez raison de rappeler le parcours Antonin Baudry, en effet, est étonnant, et qui, en effet, avait signé la bande dessinée Quai d'Orsay sous le nom de Abel Lanzac, c'était son pseudo, et la BD Quai d'Orsay, qui, je rappelle pour ceux qui l'ont oublié ou ceux qui ne l'ont pas lu, que c'est le fameux discours de Villepin face aux Américains à l'ONU, et que ça raconte l'histoire de ce prêtre-plume qui rencontre Villepin et qui va écrire ce discours-là. Alors c'est très très, très amusant, et d'ailleurs en sorte, et on retrouve ce découpage très bande dessinée dans le film de Gaulle, ce qui est la partie sympa de l'opus 1, je trouve. Et quand on voit la promotion de Antonin Baudry, qui assume complètement son anti-américanisme, ce qui est assez jouissif, je me demande si c'est pas lui qui était le prêtre-plume qui a écrit le discours à l'ONU. Parce qu'il raconte cette histoire-là, il a un parcours atypique. Bon, je me demande, je lance ça comme ça, c'est mon interprétation, mais ce qui est assez, voilà, je pense. Parlons de films historiques, il y en a eu un avant, je sais pas si vous l'avez vu, mais je pense que oui, qui est période de guerre également, c'est Les Rayons, les Ombres de Gianoli, qui a approché le million d'entrées également, film de 3 heures. Alors, pour le coup, sujet plus difficile, mais avec de l'ampleur, du budget, des acteurs connus, quoi, Jean Dujardin en tête d'affiche, et qui a fonctionné également, alors que c'est un film de 3 heures. C'est vrai que le cinéma a tendance à faire des films de plus en plus longs, et pour la majorité, de plus en plus mauvais, ce qui est assez désagréable. Quand le film est long et mauvais, ça devient encore plus compliqué. Mais et donc en effet, on voit dans le cinéma français ce post-Covid où les distributeurs ont découvert que les Français étaient pas revenus au cinéma. Les Français se sont rendus compte que ça leur manquait pas tant que ça. On est revenu à du film, ce qu'on appelait de manière très péjorative, le film de patrimoine. Et on voit Le Comte de Monte Cristo, on voit De Gaulle, on voit Les Misérables qui arrivent à la rentrée, on voit Les Rois Maudits qui vont être adaptés pour essayer de retrouver un commun avec des références communes aux Français et avec de l'ampleur, ce côté qu'on appelle de manière très injuste américain blockbuster, alors qu'on en faisait bien avant que les Américains en fassent un.
1: Oui, alors moi je suis assez dubitatif sur ce. Alors je vois le même cheminement que vous, effectivement, et la même logique du côté des producteurs, c'est-à-dire ramener les spectateurs dans les salles, jouer sur du commun justement, et donc quelque chose de patrimonial, sur une certaine ampleur, un certain prestige. Ensuite, je suis pas sûr. Alors j'ai vu qu'il y a un Fantomas qui est annoncé.
0: Il y a un film aussi sur le
1: père d'Alexandre Dumas aussi. Oui. Enfin, il y a beaucoup de reconstitutions historiques, de choses comme
0: Alors,
1: ça.
0: Alors sur le film de Lajdi sur le père d'Alexandre Dumas, l'historien qui a écrit ce livre d'histoire s'est barré du scénario au milieu en voyant comment Lajdi allait transformer le truc. Ah bon, je suis pas certain qu'il marche celui-là, mais. Je vous laisse continuer.
1: En tout cas, moi, je vois ce qu'il a de commun avec cette vague patrimoniale, quoi. Ensuite, les résultats sont inégaux. Il y a des choses plus réussies que d'autres. Les Trois Mousquetaires étaient sympas. J'ai moins été convaincu par Le Comte de Monte Cristo. J'ai pas vu les Misérables. En fait, c'est quelque chose qui revient assez régulièrement dans l'histoire du cinéma français. C'est-à-dire que vous en avez eu des vagues comme ça dans les années 50 aussi. Vous en avez eu dans les années 1920 ou 1910. Enfin, les Italiens, ils appelaient ça du colossal, avec un K, pour parler de ces grands films sur la Rome antique ou sur la Renaissance, etc. C'est une des attentes du cinéma de toute manière, c'est-à-dire l'émerveillement devant le spectaculaire, les normes, etc. Et Nolan, d'ailleurs, est aussi sur ce registre-là, avec des moyens encore plus impressionnants, évidemment. Est-ce que ça... moi, mon idée, c'est quand même que ça parle de choses anciennes et ça s'adresse à des personnes anciennes. C'est que d'une certaine manière, je suis pas sûr que ça aide au rajeunissement du public en salle. Mais bon, c'est en tout cas la voie qui a été choisie notamment par Pathé et d'autres maisons de production. Et pour le coup, pour le De Gaulle, c'est sûr qu'au moins, ça a eu l'avantage d'être original, inattendu et de proposer quelque chose de plaisant.
0: Quel que soit le sujet, c'est marrant, de toute façon.
1: Baudry avait fait un mémoire sur Wong Kar-wai avec Nicole Brenez, en plus, qui est une grande spécialiste du cinéma expérimental. Et c'est quand même, alors, un cinéma, voilà, vraiment novateur, qui a vraiment été assez bouleversant pour des gens de ma génération, du point de vue de la sensibilité, du rythme, de la musicalité, etc. Et c'est pas exactement la même chose qui nous est proposée, voilà, dans ces productions patrimoniales.
0: Oui, tout à fait. De toute façon, quel que soit le thème choisi, il faudra un auteur et un regard, sinon les gens se lasseront de toute façon. Et donc, l'autre film qui est sorti en ce début d'été, c'est Pépé Spielberg, à 79 ans, qui nous rejoue encore une fois Le coup des extraterrestres, donc je vais le dire avec l'accent... d'Auvergne, Dyschloruse des.
1: Alors, oui. Alors, moi, j'ai une. Comme je disais en début d'intervention, j'ai des faiblesses coupables au cinéma et j'aime beaucoup Spielberg par principe, même dans ses films plus faibles.
0: Vous avez bien raison.
1: Dyschloruse des. Alors, pareil, je le prononce de la manière je ne sais pas quoi.
0: La française. En normand, à la normande.
1: Propose une sorte de mariage entre la veine, disons, E.T. rencontre du troisième type et puis un truc plus paranoïaque policier comme il y avait dans Minority Report. Et je pense pas que le film soit du niveau de Minority Report ou de E.T. Moi, je dois dire que je me suis pas ennuyé et qu'il y a des morceaux de bravoure qui prouvent un tel savoir-faire, une telle qualité de regard caméra. C'est vraiment un homme qui pense avec la caméra, qui... Il y a un plan, notamment, je ne veux pas dévoiler trop l'histoire pour les gens qui ne l'auraient pas vu, mais où un jeune homme doit voir arriver toute une série de grosses voitures paramilitaires autour d'une maison où il s'était réfugié, et la caméra enjambe une barrière, la contourne, réenjambe la barrière, rentre dans une voiture, la voiture démarre. Enfin, il y a des plans d'une complexité, d'une sophistication absolument magistrale. C'est d'une très grande beauté. Il y a une lumière, c'est toujours son chef-op d'origine polonaise là, qui bosse avec lui depuis la liste de Schindler. Oui, voilà, qui fait des lumières des images très désaturées, avec très peu de couleurs, quelque chose d'assez triste et très beau. Il y a toute une idée très belle pendant la quasi-totalité du film. On voit des gens en train de construire un décor, ça fait un côté un peu méta, on ne sait pas exactement à quoi ça correspond. Et à la fin, quand on voit le décor terminé, c'est la maison emblématique du cinéma spielbergien, c'est-à-dire la maison la plus anonyme et la plus banale de la banlieue américaine, reproduite à des millions d'exemplaires dans tous les États-Unis, mais qui est le lieu de l'expérience à la fois traumatique et en même temps originelle du personnage principal. Et ça, c'est très beau, par exemple. C'est vraiment assez émouvant comme moment de retrouver le lieu de l'enfance et de retrouver le lieu de la rencontre avec eux, cet autre absolu qui est plus ou moins assimilé à Dieu, d'ailleurs, hein, qui est l'extraterrestre, un peu comme dans Rencontre du troisième type. Et donc, même si le film a un peu des trous d'air au niveau du rythme, etc., moi, je dois dire que j'ai quand même trouvé ça... Comme souvent avec les films de réalisateurs âgés qu'on veut pas lâcher, hein. Moi je suis pareil avec Ridley Scott par exemple ou avec quelques autres. Jusqu'au bout, je continuerai à aller voir leurs films en salle et à leur trouver quelques qualités, même s'ils sont inégaux.
0: Mais ils ont un savoir-faire et c'est intéressant pour ceux qui aiment Spielberg. On retrouve en effet et les thématiques et aussi les personnages parce que l'histoire d'un couple, d'un homme et d'une femme qui ne se connaissent pas, qui vont se rencontrer dans cette poursuite. Et l'homme ressemble furieusement à Elliot D.T. 20 ans plus tard, et la femme ressemble furieusement à Maggie de Hook 20 ans plus tard également, avec tout le passif, l'enfance, les mystères, les rêves et les cauchemars. Il nous reste 3 minutes, je vous propose de revenir à la littérature, parce que Romaric en a parlé dans sa chronique, la rentrée littéraire approche, il n'y a pas que la présidentielle qui va redémarrer en septembre, il y a la grande rentrée littéraire avec ses plus de 450 romans annoncé pour fin août, début septembre. Qu'attendez-vous de cette rentrée? Avez-vous déjà un aperçu de ce qui nous attend?
1: Alors, s'il y a bien un point sur lequel je plains beaucoup Romaric, c'est l'obligation professionnelle qu'il a d'avoir à affronter cette marée de 450 ouvrages qui lui tombent dessus tous les ans. Et je ne me sens pas du tout tenu ni obligé de suivre les rentrées littéraires. Par rapport à la chronique de Romaric, justement, tout à l'heure, c'est un des points. Cette baisse sur la vente, etc., du point de vue de la littérature, c'est peut-être aussi un rééquilibrage par rapport à une surproduction dont on s'est plaint pendant des décennies, hein. C'est-à-dire qu'il y a quand même tellement, tellement de livres inutiles qui sont publiés, qui ne sont pas destinés même à trouver un lectorat pour certains, vu le peu de librairies dans lesquelles ils sortent et le fait que personne n'en parlera. Moi, c'est surtout le côté tsunami-esque de la chose qui me frappe. C'est-à-dire que je serais bien incapable, je suis pas, pour le coup, je suis pas journaliste littéraire de vous dire, tiens, cette année, la tendance est à le témoignage familial, le ceci, le cela, etc. C'est par contre les volumes qui me paraissent toujours un peu homériques, pour le coup, un peu délirants. Et au milieu de tout ça, moi, ce dont je suis persuadé, par contre, c'est qu'il y a des livres de qualité. Il y en a toujours. Il y a toujours d'excellents livres qui se publient. Il y a d'excellents auteurs vivants en France, à l'étranger. Mais la littérature, effectivement, c'est Michaud qui disait au-delà de 300 lecteurs, c'est que les gens ne m'ont pas compris ou des choses comme ça.
2: C'est un malentendu.
1: Voilà, c'est un malentendu. Il y a effectivement quelque chose de cet ordre. Je suis sûr que justement Romaric saura, comme un pêcheur de perles, nous trouver 2-3 livres tout à fait honorables et même bons dans ce flot-là, et que les 9/10 auraient mieux fait de laisser les arbres sur lesquels ils ont été imprimés tranquilles.
0: Eh ben donc je vous donne rendez-vous, chers amis, en septembre pour savoir s'il y a quelques perles à tirer de ce raz-de-marée dégoulinant de la littérature française.
2: Cela dit, comme disait Olivier, il n'y a que 430 livres cette année au lieu de 600.
0: Voilà. Alors, je rappelle, chers auditeurs, que vous pouvez retrouver les critiques de notre ami Olivier Maillard sur cette revue numérique en ligne, L'arrière-cuisine des mousquetaires, c'est arrière-cuisine.com. Voilà. Chers auditeurs, on était ravis de passer cette première saison de Restons Courtois avec vous et je vous souhaite une bonne soirée et de belles vacances pour ceux qui en ont. Nous, on va en prendre et comme ça, on reviendra très en forme à cette rentrée de septembre. À très bientôt.
4: Merci. Ça suffit maintenant.

0: 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À suivre dans un instant les rediffusions Ligne droite de l'été. Le thème aujourd'hui, justice laxiste.
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0: 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Puis le rendez-vous de la réinformation. 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
0: Bonjour à tous et bienvenue dans la matinale Ligne droite de l'été. Aujourd'hui, nous vous proposons un programme axé sur la justice et son laxisme avec, dans un instant, un entretien avec Valentin Gore et Philippe Bilger, ce que révèle le procès libyen de Nicolas Sarkozy. Puis procès Lola d'Abia Benkired coûtera 1 100 000 euros à la France avec Amaury Bucco et Mathieu Sassi. Également le cas de parents condamnés avant le violeur présumé de leur fille avec Elisabeth Louvel. Et enfin, la justice va-t-elle vraiment punir les antifas avec Clément condamné avant le violeur présumé de leur fille avec Elisabeth Louvel. Et enfin, la justice va-t-elle vraiment punir les antifas avec Clément Diakorov?

0: avocat, ancien député, auteur de plusieurs ouvrages, notamment de Protestation Confession sur l'état de la France et Indéfendable Mémoire, voilà, ouvrage que vous avez publié. Aujourd'hui, alors je voulais vous interroger effectivement sur cette affaire Liana. Je vais peut-être faire appel à votre côté tant, on va dire, connaisseur de la chose politique que avocat. Tout d'abord, le premier point, c'est que on a entendu beaucoup de choses dans toute cette affaire Liana, mais dans le fond, on a l'impression que personne ne se sent de responsabilité, personne n'a démissionné. Comment est-ce que c'est possible ?
1: Écoutez, c'est une affaire dramatique, mais dont les mécanismes d'échec sont simples à localiser. Il s'agit tout simplement de la désinvolture, de la négligence, du manque de professionnalisme. 2025, une plainte circonstanciée est déposée et le parquet ne surveille pas le travail de la gendarmerie qui, elle, je parle bien de la gendarmerie de Hoche, hein, donc ce ne sont pas tous les gendarmes, hein, on ne généralise pas, et cette gendarmerie ne fait pas son travail, comme le parquet ne fait pas son travail en ne surveillant pas l'exécution de la procédure. C'est une négligence humaine. Alors, à partir de cette négligence humaine, au lieu de rechercher les responsabilités personnelles, individuelles, on enclenche comme toujours un travail législatif dont le Premier ministre lui-même dit qu'aucune des mesures qui sera prise n'aurait permis d'éviter le drame horrible que nous connaissons. Voilà, une fois de plus, on fuit la recherche des réelles responsabilités qui, pour moi, dans ce cas, et c'est admis par le procureur général près de la Cour de cassation, c'est admis par le général de commandant la gendarmerie, c'est admis par de nombreuses personnalités, responsabilité individuelle du parquet, enfin, du procureur de Hoche, hein, responsabilité individuelle des gendarmes, de la brigade. C'est indispensable qu'il y ait des enquêtes de responsabilité conduites, mais en France, le fonctionnaire de justice, comme le fonctionnaire de gendarmerie, n'est pas responsable individuellement. Or, tant qu'on n'aura pas une responsabilité individuelle des magistrats, comme elle existe pour les avocats, comme elle existe pour les médecins, comme elle existe pour les architectes, on n'aura pas de sens des responsabilités. Pourquoi ? Eh bien, parce qu'il n'y a pas de responsabilité.
0: Alors, justement, qu'est-ce que vous voulez dire par là ? C'est-à-dire que, d'une certaine façon, pour vous, parce qu'en fait, ce qu'on a beaucoup entendu, hein, nous, on recevait, par exemple, ce lundi, justement, des magistrats qui intervenaient à notre antenne, qui expliquaient qu'en réalité, c'était quelque chose qui était malheureusement, qui devait se produire et qui sans doute se produit plus qu'on ne le sait, pour la simple et bonne raison que les magistrats sont aujourd'hui absolument débordés en termes de nombre de dossiers à traiter, que de même la gendarmerie est elle-même souvent débordée de son côté, et que forcément des négligences arrivent quand on voit le nombre de dossiers que les magistrats doivent traiter. Selon vous, quand vous entendez ça, est-ce que vous prenez ça plutôt comme du corporatisme de la part de cette fonction, ou alors est-ce que vous dites oui, effectivement il y a un problème structurel avec la justice en France.
1: Écoutez, l'argument du manque de moyens n'est jamais retenu par les juges. Eux-mêmes ne le retiennent pas. Si un chef d'entreprise vient dire je n'ai pas pu remplir toutes mes obligations parce que j'étais surchargé, parce que je manquais de moyens, le juge ne retiendra pas l'argument. Donc c'est un argument qui n'est pas recevable, d'autant plus que la juridiction de Hoche, on le sait maintenant, n'était pas du tout surchargé, pas plus du reste que la brigade de gendarmerie. Donc l'argument du manque de moyens est inopérant, d'autant plus qu'entre nous, on a pu procéder, on le sait maintenant, à une trentaine d'auditions dans le cadre de la coordination rurale, de militants de cette coordination, avec des gardes à vue à la clé, avec des auditions répétées. Bon, il s'agit de prioriser, bon voilà, c'est tout. Bon, et d'autant plus, encore une fois, que cette juridiction n'est pas surchargée.

0: Alors, il peut se faire, bien sûr, qu'on ait des juridictions accablées de travail, mais quand même, faire une recherche dans les fichiers, à la lecture du rapport médico-légal, constater que sur les fichiers, l'individu est signalé, que le rapport médico-légal fait état de lésions graves, indiquant un comportement pédocriminel, et ne pas procéder tout de suite à une garde à vue, qui exige un peu de temps, mais pas un temps accablant, c'est la faute professionnelle. Et le manque de moyens est un argument trop facile, même s'il peut exister, bien sûr, dans d'autres juridictions, dans un pays où tout est affaire de justice maintenant. Hein. En vous levant le matin, vous relevez du procureur, hein, tellement tout est judiciarisé, tout est pénalisé. Bon, on a même pu parler à propos de la France de l'envie du pénal, voyez-vous, bon.
1: Mais alors, à ce moment-là, est-ce que selon vous, Gérald Darmanin a raison dans sa réaction en expliquant que, ben voilà, il ira voir, enfin, aucun magistrat ne partira pas, enfin, ne partira en vacances, aucun procureur ne partira en vacances tant qu'il ne l'aura pas vu, en expliquant que justement, cette fonction doit pouvoir être remise en question. Est-ce que selon vous, justement, le ministre de la Justice, là, est dans son rôle, ou est-ce qu'au contraire, ce serait plus dans son, enfin, est-ce que son rôle serait plus de démissionner actuellement, comme l'appellent
0: Mais non,
1: certains?
0: mais écoutez, moi j'ai aucune sympathie politique pour Monsieur Darmanin, mais il a pris des circulaires claires, nettes, enjoignant aux magistrats du parquet de privilégier les enquêtes relatives aux atteintes sexuelles sur des mineurs. Il a donc fait le travail d'indication nécessaire, et cette circulaire, ces circulaires n'ont pas été suivies d'effet par le parquet d'Auch et par la gendarmerie. Donc, on ne peut pas lui reprocher de ne pas avoir donné les consignes nécessaires. Ce qu'on pourrait lui reprocher, c'est de ne pas prendre les sanctions. Enfin, les sanctions, s'il les prendra après l'avis du Conseil supérieur de la magistrature, qui a cru bon, du reste, de faire un communiqué absolument déplacé pour une instance qui sera amenée à connaître probablement des manquements. Hein. Un communiqué dans lequel le Conseil supérieur de la magistrature, si en dit long quand même sur le corporatisme, ose parler d'instrumentalisation de l'affaire, comme si on pouvait instrumentaliser la colère, la douleur, le chagrin, l'inquiétude, la peur. Voilà, on en est là, quoi. Alors, il faut pas masquer les fautes individuelles. Du reste, le général commandant en chef de la gendarmerie, lui, sur je ne sais plus quelle chaîne de télé, a parfaitement reconnu que des fautes avaient été commises. Mais la justice n'en fait pas autant.
1: Et alors.
0: Puisqu'on a la conférence des on a la conférence des procureurs qui veut se dédouaner, on a la conférence des procureurs généraux qui veut se dédouaner, qui prétendent qu'on veut lyncher les magistrats, ce qui n'est pas le cas. Moi, je le dis tout nettement, un magistrat, c'est pas tous les magistrats. Un gendarme, c'est pas tous les gendarmes. On est clair là-dessus. Mais enfin, quand même, on ne peut pas dire qu'il n'y a pas une faute personnelle quand, sur un dossier comme celui de 2025, on n'a pas l'ouverture d'une information, on n'a pas une garde à vue, on n'a pas une mise en garde, quoi. C'est quand même incroyable. D'autant plus que la maman nous l'a confirmé, elle téléphonait régulièrement, tous les lundis, pour avoir des nouvelles, et que tout ce qu'on a trouvé à faire, c'est de la menacer d'une poursuite.
1: Et alors justement, est-ce que ce qui est assez surprenant quand même dans cette affaire, c'est que, vous voyez, c'est encore quelque chose qui se surajoute à quelque chose qu'on a beaucoup vu ces derniers mois. C'est le sujet évidemment de la pédocriminalité et des violences sur mineurs. Comment vous expliquez le fait que depuis 6 mois, c'est un sujet qui est devenu presque permanent entre quelque part l'aide sociale à l'enfance d'un côté, entre effectivement ces histoires de pédocriminalité. On pourrait même faire un continuum lointain avec l'affaire Epstein, où effectivement on voit que d'une certaine façon,
0: L'affaire du périscolaire aussi à
1: oui,
0: Paris.
1: et c'est ce que j'allais dire, j'allais conclure par ça, et l'affaire du périscolaire parisien. Selon vous, est-ce qu'il y a une forme de continuum peut-être entre toutes ces violences et toute cette pédocriminalité envers les enfants?
0: Il arrive un moment où la coagulation des affaires provoque une sorte d'explosion. Quand on laisse faire pendant des années, à un moment donné, forcément, Les événements éclatent. Regardez l'affaire du périscolaire. Bon, il faut une surveillance et une inspection de tous les domaines où l'enfance et la petite enfance peuvent être en danger. Quand vous pensez que le fameux Jérôme Barella a été exclu d'un établissement scolaire et qu'il n'y a pas eu de signalement, déjà là, ça montre une espèce de complicité tacite. Qu'est-ce que vous voulez que je vous dise? Il s'agit quand même, ne le perdons pas de vue, de la sécurité des enfants, de nos enfants. Et toute forme de négligence, toute forme de désinvolture est une complicité.
1: Et alors justement, enfin d'une certaine façon, cette désinvolture, on a l'impression qu'elle a été assez généralisée ces dernières années. Enfin, l'affaire du périscolaire parisien, on en parle maintenant, mais enfin, ça fait quand même quelques années, justement. Enfin, on parle d'actes qui existent depuis quelques années. Et comme le disait, il me semble, Marine Le Pen il y a quelques jours en interpellant Gérald Darmanin, mais des affaires Liana, c'est quelque part une sorte de face émergée de l'iceberg, mais sans doute qu'il y en a bien d'autres dont on n'a pas eu la connaissance. Pour vous, est-ce que à la fin c'est un problème de relation peut-être de ces gens aux enfants, enfin on va dire un problème de considération de l'enfant en France, ou alors est-ce que c'est un problème qui est plutôt de l'ordre du judiciaire? Enfin, comment vous analysez ça?
0: Il doit y avoir aussi, on a peur de le dire, des complicités. Le monde de la pédocriminalité, ça c'est l'avocat qui se permet de parler en fonction de l'expérience des dossiers criminels, est une mafia. Le monde de la pédocriminalité est une mafia. Les pédophiles, les pédocriminels se tiennent, se connaissent, sont forcément en réseau. Ce sont des meutes qui agissent dans le monde de l'enfance. Donc, ce qu'il faut, c'est ne négliger aucun signalement. Voilà, le moindre signalement doit être traité et il doit y avoir des contrôles sur ceux qui exercent ces surveillances. L'univers de la petite enfance et de l'enfance est tellement fragile. Et le pédophile est tellement habile à se fondre complètement dans l'univers de l'école, dans l'univers des services sociaux, dans l'univers de la protection de l'enfance, qu'il faut une vigilance et une absence de toute naïveté. Tout signalement, fût-il le plus léger signalement, doit être pris en compte et exploré. C'est ça qui manque. C'est que très souvent, on traite par l'indifférence, la négligence, la parole de l'enfant, quoi, qui est une parole difficilement articulable. C'est ce qui fait l'enfant, quoi. L'enfant, c'est le silence. Il n'a pas les mots, hein. Et très souvent, bon, on
1: Mais
0: copinage, amitié, relation. Ah, il est bien brave, il est bien gentil. Oh, c'est pas possible, quand même. Regardez. Comme il apporte gentiment le café quand il arrive. Vous voyez ce que je veux dire? Ça paraît banal ce que je décris là, mais ce sont des phénomènes de séduction qui agissent au sein de toutes les institutions qui ont des liens avec l'enfance et la petite enfance. L'agresseur sexuel est toujours très gentil.
1: Mais alors, enfin, j'ai l'impression que dans la manière dont vous analysez un petit peu cette affaire Liana, mais même ces affaires dont on parle liées aux enfants, c'est que, j'ai l'impression que vous voyez presque pas forcément de problèmes de société, mais uniquement des problèmes interpersonnels, disons. C'est-à-dire que on a l'impression d'accumulation d'événements qui arrivent ensemble. Vous pensez pas qu'il y a quelque part une forme de comment dire, enfin, si je voulais employer un terme de gauche, je dirais de problème systémique vis-à-vis que ce soit de la justice ou que ce soit vis-à-vis de l'enfance en France?
0: Non, mais on est dans un pays foutu. On est dans un pays où rien ne fonctionne. On est dans un pays du délabrement moral, de l'effondrement éthique, de la désinvolture professionnelle. On est dans un pays, on s'en rend bien compte, où tout s'effondre. Donc les comportements condamnables prolifèrent, bien évidemment, dans cet environnement. Mais encore une fois, ce qui est systémique, c'est la perversion. Elle existe depuis toujours. Et on ne peut lutter contre cette systématisation de la perversion de plus en plus répandue, parce qu'elle a maintenant le champ des réseaux sociaux, elle a le champ de toute une tolérance. Quand même, il faudrait remonter à l'époque où Cohn-Bendit et d'autres appelaient à justifier les relations avec des mineurs. Et je rappelle la une de Libération que tout le monde connaît. Bon, alors on baigne dans ces immondices depuis des années et des années, c'est clair. Mais ça n'empêche pas que la question qui se pose, c'est celle de la surveillance et de la répression. Si on ne met pas en place un système de répression et de surveillance, et je dis bien de surveillance, répétée, renouvelée, réitérée dans les domaines de l'enfance et de la petite enfance, de l'aide sociale notamment. Enfin, quand même, il n'y a pas de contrôle systématique, systémique. Il est évident que les enfants sont livrés à tous ces prédateurs.
1: Oui, mais alors justement, c'est-à-dire que, enfin, je vais décortiquer un peu ce que vous dites en deux plans. Mais d'abord, le premier, peut-être, c'est, je voyais une autre affaire qui avait lieu, mais c'est à Saint-Quentin, donc dans l'Aisne, une drag queen qui faisait un spectacle particulièrement sexualisant devant des enfants. Vous évoquiez également la Tribune de Libération, Daniel Cohn-Bendit. Est-ce que selon vous, déjà, il y a une partie des élites qui ont toujours aujourd'hui une certaine tolérance, disons, vis-à-vis de la pédophilie?
0: On le voit avec l'affaire Epstein notamment, dont la présidente de l'Assemblée nationale refuse que l'on enclenche une enquête parlementaire, que l'on ouvre une commission parlementaire là-dessus. Bon, on a l'impression forcément qu'il y a une espèce de satisfecit intellectuel, idéologique, dont on retrouve l'origine dans cette fameuse pétition et dans les écrits de Foucault et de bien d'autres intellectuels de gauche, hein, Dolto et compagnie. Bon, c'est clair qu'il y a une atmosphère de facilitation. On ne peut pas dire le contraire, hein.
1: Et est-ce que, pour reprendre aussi autre chose que vous disiez, mais vous parlez de la nécessité de la répression et de la surveillance dans ce domaine-là, est-ce que selon vous, là aussi, c'est justement une sorte de laxisme sécuritaire de la gauche qui fait que, enfin, des idées de gauche qui fait que on est dans cette situation qui empêche d'être vraiment ferme dans ce genre d'affaires?
0: Mais oui, parce que vous comprenez, on est dans une période où ce qui domine, c'est l'idéologisation du droit et l'idéologisation des comportements. Il y a une projection idéologique tout de suite de tout ce qui est fait. Atteinte aux libertés, atteinte aux droits de l'homme, on veut empêcher les violations des grands principes et on favorise les violations des enfants. Bon, c'est clair que cette ambiance juridique, qui n'est plus juridique mais idéologique, et dont on a la source notamment dans ces tribunes dont on parlait tout à l'heure, dans les prises de position d'un Roland Barthes, d'un Michel Foucault et de bien d'autres, et qui constitue un continuum intellectuel qui vient jusqu'à nous, hein. Bon, quand même, quand vous pensez que Cohn-Bendit est invité partout, aujourd'hui encore, quand vous pensez que Libération se pique d'être un journal de référence, malgré la une existentielle vomitive qu'il a pu faire. Bon, c'est vrai qu'il y a un contexte idéologique qui se veut, quelque part, philosophiquement justificatif, et qui a pu créer des relâchements coupables.
1: Et alors, mais de manière générale, effectivement, on voit dans ce domaine précis, de manière générale aussi, je parlais, enfin, on parlait tout à l'heure du, vous évoquiez les agriculteurs qui ont été largement auditionné par le parquet d'Auch, rapport aux manifestations qui avaient eu lieu quelques mois plus tôt. D'une certaine façon, on voit aussi que l'État, qui n'a pas forcément les moyens de mettre en place une forme de sécurité, qui n'a pas les moyens de mettre en place une forme de répression, qui n'a pas assez de places de prison, qui n'a pas assez de magistrats pour traiter toutes ces affaires, finalement, peut tout à fait prioriser quand il s'agit effectivement d'agriculteurs qui ont manifesté il y a quelques mois, ou alors quand il s'agit par exemple de jeunes catholiques devant une église en train de prier. Comment vous comprenez finalement cette... est-ce que dans le fond c'est vraiment un problème de moyens, ou est-ce que c'est un problème de qui on choisit de poursuivre?
0: Et un agriculteur a été entendu 4 fois, je le lis, pour des posts sur Facebook. Bon, 4, vous rendez compte, quand on en est à privilégier ce type de poursuite, c'est clair que on va pas se préoccuper, on peut pas se préoccuper de des périls que l'enfance peut courir. Donc je reviens à mon idée de tout à l'heure. Donc il y a des choix idéologiques, politiques. On privilégie des choix idéologiques au détriment de choix sécuritaires primordiaux. Et là, on le voit dans les faits que vous évoquiez. On va mettre en garde à vue des jeunes gens, des jeunes femmes qui vont sur le parvis d'une église. Bon, mais dans quel pays on est, quoi? Et pendant ce temps, on a les prédateurs qui rôdent. Donc, ce qu'il faut incriminer, ce sont les choix politiques. Alors là, pour le coup, on peut dire qu'il y a une responsabilité du ministère de l'Intérieur et du ministère de la Justice de laisser faire des parquets répressifs ou des préfets répressifs qui mobilisent la police pour mettre en garde à vue des militants qui sont sur le parvis d'une église ou des militants du monde agricole. Et puis on a aussi les policiers qui gardent les poules de Madame Bonne-Pivet et d'autres. Voilà, bon. Alors c'est vrai qu'il y a tout un arsenal de policiers qui est occupé à accomplir des tâches qu'il n'accomplit que pour des raisons idéologiques.
1: Oui, alors on va revenir un petit peu sur tout ça dans quelques minutes. Gilbert Collard, on va aussi être rejoint par Catherine Morel, qui était avocate et qui s'ajoutera à la discussion dans quelques instants. Simplement, juste avant cela, eh bien, nous allons tout d'abord écouter un reportage qui a été réalisé par Benjamin de Disbac. Et ce reportage, il traite des manifestations qui ont été liées à l'IANA ces derniers jours. Je crois que c'était plus précisément à Paris. Si jamais la technique est d'accord pour nous le mettre, on peut l'écouter.
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3: Ce lundi soir, 8 juin 2026, une foule d'un millier de manifestants s'était réunie place Vendôme à Paris, devant le ministère de la Justice. Bien que la manifestation fût interdite, la foule était venue crier sa colère et son indignation. Colère face au crime de trop, celui d'une petite fille de 11 ans, assassinée dans le département du Gers par un prédateur sexuel, père de famille. Indignation face aux explications de l'institution judiciaire qui considère les fautes impardonnables de certains juges comme de simples dysfonctionnements. Alors que la colère s'exprimait sans retenue, la police empêchait le cortège de rentrer sur la place Vendôme. La foule, chauffée à blanc, finissait par déborder les compagnies de CRS qui couraient en pagaille pour bloquer les portes du ministère. Certains manifestants réclamaient la démission du ministre de la Justice, tandis que d'autres lui ordonnaient d'apparaître au balcon, comme les émeutiers de Versailles l'ordonnèrent à Marie-Antoinette en 1789. Il y avait de l'insurrection en devenir sur la place Vendôme. La colère unissait des âmes aux motivations politiques parfois opposées. Pour Elisabeth, militante féministe, le meurtre de Liana s'inscrit dans un système de violence.
4: Tous les jours, il y a des enfants qui sont violés, bon, et donc assassinés. Tous les jours, il y a des femmes qui sont tuées par leurs conjoints. Tout ça se passe au sein des familles des institutions de l'Église et même de l'école, malheureusement. D'autre part, ce système persiste. Pourquoi ? Parce qu'on est dans un vrai système instauré depuis des, on va pas dire des millénaires, mais quand même, le système patriarcal qui protège les dominants et les prédateurs. Et il faut que ça s'arrête.
3: Mais d'autres manifestants n'adhèrent pas à cette vision de gauche. Georges, pilier des Gilets jaunes, voit dans ce meurtre le signe d'une décadence irréversible de la France.
5: C'est important, à chaque fois qu'il y a un événement important, il faut être là. Ça fait 50 ans qu'on est dirigé par des incompétents, des gens qui sont des étrangers, qui ne sont pas des Français. Les Français devraient ouvrir les yeux et voir que depuis le départ du général de Gaulle, nous sommes dirigés par des étrangers. Ouvrez les yeux, les Français, ouvrez les yeux, nom de Dieu. C'est pour ça que tout va mal. Moi, président de la République, je rétablis l'autorité en 6 mois. Parce que c'est une question de volonté, et je ne plaisante pas. En 6 mois, on peut tout rétablir, mais c'est une question de volonté, et cette volonté, ils ne l'ont pas, au contraire. Faire la peine de mort immédiate, mais pas dans un an, 10 ans, 20 ans, 100 ans, la mort immédiate de l'assassin d'enfants. Un point, c'est tout.
3: Pour Claudia, le meurtre de Liana s'inscrit dans une histoire personnelle. Sa fille, victime d'un conjoint violent, ne trouve aucune protection du côté des institutions. Impuissante, Claudia en appelle aux solutions radicales.
6: Oui, elle est très, très, très corrompue, cette justice-là. La justice de la France, elle est corrompue. Les juges sont corrompus. Les avocats sont corrompus. Les magistrats n'en parlent plus. Donc, s'ils ne peuvent pas enfermer les criminels, qu'on leur coupe leur machin, comme cela, ils seront à l'air libre. Je le dis. Qu'on leur coupe, qu'on les euthanasie ou bien qu'on les pique.
1: Voilà, merci Benjamin de Disbach pour ce beau reportage et merci à vous chers auditeurs d'être avec nous ici ce matin sur Ligne Droite. 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
7: Je suis un peu rapide.
1: Et donc nous retrouvons Gilbert Collard, mais Gilbert Collard, vous n'êtes plus seul car nous avons été rejoints par Catherine Morel. Catherine Morel, bonjour, vous êtes vous-même avocate. Et alors, ce dont on parlait un petit peu juste avant la diffusion de ce reportage, c'était finalement d'une sorte de culture, enfin d'idéologie quelque part sociétale qui était problématique simplement. Je voudrais revenir un petit peu sur ce qui était dit dans ce reportage, c'est que quand la justice elle est accusée, cette fois-ci quand l'institution publique est accusée, elle répond en expliquant qu'il s'agit eh bien de dysfonctionnement et que finalement voilà, c'est pas forcément des personnes qui sont responsables, qu'il faut pas toucher aux magistrats, qu'il y a eu des dysfonctionnements, mais quelque part ça arrive. Vous, Catherine Morel, vous avez travaillé, je crois, récemment sur une affaire, vous êtes en train de travailler peut-être sur une affaire justement de violence, enfin sur une affaire d'agression sexuelle sur mineurs, il me semble.
8: De pédophilie, oui, tout à fait.
1: De pédophilie par un, enfin le mis en cause, il me semble, est un professeur, si j'ai bien compris. Selon vous, justement, ce qu'on doit comprendre dans cette affaire, c'est est-ce que il y a des personnes qui effectivement ne font pas leur travail et donc qui ne sont pas au niveau, ou alors est-ce que ce face à quoi on se retrouve, c'est un problème de système en général qui grippe, qui n'est plus capable aujourd'hui de protéger les mineurs. On entendait cette durant le reportage cette mère, mais on a l'impression que la justice n'est plus forcément en mesure de protéger les enfants.
8: Alors, les propos que je vais prononcer n'engagent que moi, bien évidemment. Concernant l'affaire, il s'agit de l'affaire Anne Casal, qui a été condamnée à 6 ans pour viol sur mineur de moins de 15 ans, donc mon client, qui avait 13 ans au moment des faits. Il a été violé après avoir fumé du cannabis à l'initiative de 7 professeurs. Donc c'est une femme, c'est très rare, et c'est également une mère de famille. Alors dans le cas précis, ce qui m'a choquée, ce sont deux choses. D'une part, le fait que pendant 5 ans d'instruction, c'est très long, cette femme n'a pas été incarcérée. Il n'y a eu aucune enquête concernant ses enfants. C'est quand même incroyable. Et enfin, je souligne que je ne mets pas tous les magistrats, j'allais dire, dans le même sac. Il y a des personnes exceptionnelles qui travaillent tous les jours avec des dossiers extrêmement difficiles et de temps en temps des dysfonctionnements avec des magistrats qui sont exactement comme dans le domaine privé. Ils sont susceptibles de faire des fautes, des erreurs. Il y a de la fatigue, un surcroît de travail, une lassitude, des difficultés personnelles. Enfin, tout ça fait que parfois, certains dossiers et certains magistrats peuvent être mis en avant avec, j'allais dire, l'exemple de la faute qu'on peut retrouver dans le domaine privé. Donc, pour moi, ces gens-là, qui sont magistrats, policiers, divers professions du système, doivent être mises à l'écart avec une enquête et doivent pouvoir répondre devant la justice. Et ça, aujourd'hui, ça n'est pas possible. C'est-à-dire qu'un magistrat qui ne fait pas son travail ne passe pas devant un système disciplinaire, ne passe pas devant un tribunal et n'est surtout pas révoqué ou licencié. Il est déplacé. J'en reviens, et ça tout le monde le dit, ce n'est pas que moi, à l'affaire Outreau qui a été un cataclysme pour tout le monde, mais surtout une catastrophe pour de nombreux accusés, on va dire, dont un qui s'est quand même suicidé. Donc, ce magistrat responsable n'a été que déplacé. Il n'a jamais été licencié. Et j'ai des cas que je ne vais pas citer maintenant parce que c'est pas le moment. Mais vous avez des magistrats qui ont commis des délits ou qui sont poursuivis par la justice et qui ne sont pas licenciés non plus, qui ne sont pas révoqués.
1: Il y avait cette histoire notamment, il me semble, de ce magistrat qui justement avait proposé sa fille à ses collègues, alors je ne sais plus exactement où c'était, mais effectivement
8: c'était à Senlis-Soissons et donc il a été condamné à une peine avec sursis. Scandaleux. Voilà, vous faites la même chose, vous prenez des années de prison. Donc ce qui est important aussi, c'est de souligner que lors de l'affaire Casal, j'y reviens deux secondes, c'est une femme, donc qui faisait quand même partie d'un système éducatif, qui n'a pas été dénoncée par une de ses collègues. Ça a été mis également en avant lors de l'audience. Tout ça, c'est un dysfonctionnement et que je le vois moi régulièrement dans les cours criminelles, dans les cours d'assises ou tout à fait simplement dans les tribunaux de première instance. On voit des dysfonctionnements et on voit des affaires qui sortent en règle générale, et d'autres qui ne sortent pas. C'est là que je ne comprends pas. Voilà, vous avez des dossiers qui sortent tout de suite parce que pour certains, c'est un moyen de se mettre en avant, ou alors ce sont des dossiers qui sortent sur ordre, je me pose la question, et parfois il ne se passe rien pendant des années. Donc moi, je voulais surtout essayer d'expliquer aux personnes qui ne sont pas dans ces milieux-là la douleur des victimes, la douleur qu'ils doivent attendre pendant des années, et au bout d'un certain nombre d'années, répéter pour la xème fois des faits abominables, quand ils sont encore vivants, ou alors ce sont des parents qui viennent en qualité d'ayant droit. Donc c'est absolument horrible. Mais aujourd'hui, concernant l'affaire Liliana, ce qui est important, c'est d'abord, je relève la peine immense des parents, et il n'y a pas de mots pour ça, mais on ne peut pas seulement accuser des magistrats, un système, des policiers, etc. Il faut, à mon sens, qu'il y ait ce que je viens de dire, c'est-à-dire une sanction professionnelle. Voilà.
1: Alors, Gilbert Collard, je voudrais un petit peu votre Réaction là-dessus, tout d'abord sur un point, c'est vrai que vous avez été vous-même avocat. Comment on établit la durée d'une procédure judiciaire? Parce que je voyais pareil un autre témoignage, hein, mais absolument affreux, d'une jeune femme qui expliquait, ben voilà, avoir été violée pendant plusieurs années, avoir porté plainte, avoir finalement voilà réalisé plusieurs signalements au cours de plusieurs années. Finalement, la justice ne s'en empare jamais. Et ça, c'est sans compter même les autres affaires où la procédure judiciaire est enclenchée, mais on ne va pas emprisonner préventivement le potentiel pédophile. On ne va pas finalement réaliser de procédure rapide. Comment ça se fait que certaines affaires puissent être traitées en quelques semaines? Je pense par exemple au militant Jean de Ghana qui avait été jugé de manière expéditive en quelques jours il y a 6 mois, et d'autres affaires, peu importe le sujet, mais qui durent des années et des années. Comment ça se fait?
0: Mais ce sont des choix politiques, des parquets. Et puis il y a aussi
1: parce que c'est que comment ça se passe, pardon, excuse-moi, mais comment ça se passe, qui choisit l'agenda du jour, l'agenda du mois pour un parquet? Est-ce que c'est plutôt les politiques? Est-ce que c'est la hiérarchie des magistrats? Comment ça se passe?
0: Non, très souvent, si le parquet souhaite qu'une affaire soit traitée en priorité, il donne des instructions dans ce sens, et normalement les gendarmes ou les policiers agissent en conséquence. Mais on oublie trop souvent aussi quand même qu'il devrait y avoir un contrôle des parquets généraux. Or, ce contrôle, il n'existe pas.
1: Oui.
0: Le parquet général n'exerce quasiment plus aucun contrôle sur l'autorité des procureurs, dont les missions sont devenues tentaculaires. Ce sont des choix politiques des parquets. Si un parquet a décidé de privilégier les infractions financières ou les infractions pseudo-politiques, hein. On va parler par exemple des manifestations d'agriculteurs, eh bien les commissariats et les brigades de gendarmerie vont mettre de côté les autres affaires pour répondre aux instructions du parquet. C'est le parquet qui est responsable. Alors maintenant, ça n'enlève pas le fait que vous avez dans les services des négligences, vous avez dans les services aussi des copinages. Bon, parfois, ça m'est arrivé, on voit disparaître un dossier. Disparaître. Et on a beau réclamer, on a beau écrire au parquet, il faut du temps pour qu'on retrouve le dossier. C'est une affaire d'homicide qui a duré, enfin d'homicide involontaire, hein, par imprudence, qui a duré 20 ans. 20 ans.
1: Ouais.
0: J'ai une autre affaire où les scellés avaient disparu parce que entre-temps l'expert avait été incarcéré, et on a retrouvé une affaire criminelle et on a retrouvé les scellés dans les frigos d'un supermarché. Bon, si on commence à faire le catalogue des folies judiciaires, on prend peur. Donc c'est bien la preuve qu'il y a un abandon de l'autorité, un abandon des contrôles. Et on parlait tout à l'heure des sanctions du Conseil supérieur de la magistrature. Enfin, quand même, vous avez un vice-procureur de Bobigny qui a comparu devant le Conseil supérieur pour avoir consommé des stupéfiants lors des fameuses soirées chemsex. Bon, le Conseil supérieur de la magistrature demande son déplacement.
8: Oui.
0: Son déplacement, vous vous rendez compte?
1: Oui.
0: N'importe quel citoyen fait ça, n'importe quel magistrat requiert ça, son renvoi, quoi.
1: Ouais.
0: Bon. Et là, non, on demande simplement, alors c'est le garde des Sceaux, bien sûr, qui va prendre sa décision, mais le Conseil supérieur de la magistrature préconise un déplacement. Et attendez, le vice-procureur en question demandait à être affecté dans des tribunaux pour enfants. Et le représentant du ministère a fait savoir que c'était pas forcément un souhait bienvenu. Bon, qu'est-ce que je vous dise? Moi, je pourrais être brutal, mais quand on est dans un pays qui part en débrile, pour ne pas employer un autre mot, qui choquerait, faut pas s'étonner, quoi. Le corporatisme, les complicités, les amitiés, les intéressements politiques, le pantouflage, tout cela a pris une dimension de fin d'empire romain, quoi, quand on regarde les causes de la mort de la démocratie athénienne, listés par des professeurs d'histoire de l'Antiquité, ben on les retrouve, quoi. Mmh. On est en pleine période de décadence et on va le payer comme toujours très cher à un moment donné.
1: Vous, Catherine Morel, est-ce que vous observez de votre côté les mêmes choses finalement que Gilbert Collard dans votre travail, finalement une sorte d'institution devenue sacrée, intouchable et effectivement avec ces exemples assez ubuesques que nous donnait Gilbert Collard?
8: Alors, je suis moins alarmiste que mon confrère. Moi, je suis assez consciente qu'il y a tellement d'affaires, tellement de dossiers. Il y a aussi une difficulté technique. Nous avons raté le coche de la modernisation informatique. Donc, nous avons des vieux services avec des vieux ordinateurs, etc. Donc ça, il n'y a pas de communication entre certains services en informatique. Tout simplement, vous avez ce qu'il y a dans la machine du pauvre officier de police judiciaire qui ne sait pas qu'il y a déjà eu peut-être une condamnation ailleurs. Il faut que ça passe par le parquet. Là, on va téléphoner. Le parquet ne saura pas forcément tout de suite. Il y a une convocation ou une condamnation si elle n'est pas définitive. Ben bon, il y a plein de choses qui font qu'il va falloir convoquer un tel, faire une expertise. L'expertise, ça va durer 1 an, 2 ans. Ben bon, c'est sans arrêt. Et il y a un problème de toute façon de délai. Et en particulier, je dirais que pour les mineurs, il y a aussi un problème qui est lié à la parole de l'enfant. Il faut le dire aussi. Je vois régulièrement des suspicions, c'est-à-dire qu'il y a des enfants qui savent s'exprimer, qui arrivent à s'exprimer avec des psychologues, avec des parents, avec des parents proches. Et il y a aussi des enfants qui sont manipulés. Ça arrive. Alors, ce que je vois, moi...
1: C'est-à-dire manipulés, pour être plus précis.
8: Alors, je prends le cas très simple des affaires familiales. Vous avez, je ne vais pas dire de plus en plus, mais quand même assez régulièrement maintenant, ce qui n'existait pas avant, des parents qui vont mettre dans la tête des idées à des enfants. Et vous avez passé d'une procédure de divorce à une procédure d'attouchement sur mineur ou de viol sur mineur, alors que l'autre parent n'a absolument rien fait. Et ça, on le voit de plus en plus. Donc, il faut faire très attention à la façon dont on peut être instrumentalisé la parole de l'enfant. Mais moi, pour moi, la chose qui est très importante, j'en profite puisque je suis à l'antenne, c'est que je souhaiterais qu'il y ait un fichier des personnes qui ont été condamnées, donc susceptibles d'être consultées par, il faudrait se définir par qui, mais je ne comprends pas pourquoi une personne qui a été condamnée ou qui a eu déjà des problèmes avec la justice, qui a été entraîneur sportif, qui a été enseignant, qui a été magistrat, etc., etc., pourrait continuer à avoir une vie tout à fait normale à quelques kilomètres de l'endroit où il a commis ses méfaits. Mmh. Et de plus en plus, je m'interroge, sincèrement, puisque nous prenons l'exemple de la mairie de Paris, donc si je comprends bien, 132 personnes qui travaillent au contact des enfants viennent d'être interpellées, en tout cas mises à l'écart. Sur ce nombre, il y a 52 personnes qui sont poursuivies pour des problèmes d'actes criminels, donc d'attouchement à minima ou alors de viol, je ne sais pas combien. Donc à la mairie de Paris. Donc que va-t-il se passer? Je n'en sais rien. J'ai un problème, moi, justement, au quotidien avec les réquisitions qui sont extrêmement faibles dans nos tribunaux. On parle de procureurs qui sont courageux. Concernant l'affaire Casal, dont j'ai parlé tout à l'heure, l'affaire Anne Casal, nous avions un avocat général, une jeune avocate générale absolument extraordinaire, qui a prononcé une réquisition assez élevée par rapport à la moyenne, et je le remercie, mais cette peine-là, elle va être faite par moitié, c'est tout, c'est le système français, je ne comprends toujours pas pourquoi, alors je vais ne pas m'attirer des amis, hein, on va dire, avec ce sujet-là, mais vous êtes condamné à 8 ans, vous en faites 4, pourquoi? Et enfin, là, ce qui se passe à la mairie de Paris, on va en parler pendant quelques mois, et je suis sûre qu'après, on ne va plus en parler. Comment se fait-il que ces personnes aient été embauchées, recrutées, qu'il y en ait autant? Donc, je pose des questions, je suis certaine qu'il n'y aura aucune réponse. Voilà le problème, c'est qu'en ce moment, il y a l'affaire Liana, il y a la petite Rosa. C'est un scandale, cette histoire de cette petite fille, avec la maman qui a dû téléphoner alors qu'elle... Elle était, voilà, c'est incroyable, elle lui téléphonait pour dire, bah attendez, nous aussi on a vécu la même chose, sinon personne n'aurait été informé. Et je pose la question, que va-t-il se passer pour la mairie de Paris et pour toutes les autres affaires en cours? Moi, je suis alors à ce niveau-là assez pessimiste.
1: Mais, justement, alors nous, on a fait un petit sondage auprès de nos auditeurs sur YouTube et qui nous disent que, alors voilà, on leur a demandé qui porte la plus lourde responsabilité dans ce drame. Ils répondent à 46% les juges, à 54% les politiques. En fait, on a l'impression quand même, et ça, c'est quelque chose d'une certaine façon. Je me tourne vers vous maintenant, Gilbert Collard, mais quelque chose qu'on a l'impression. Qui est devenu presque une loi universelle, c'est que pour qu'il y ait du changement dans cette institution judiciaire et dans tout ça, par exemple, effectivement, cette idée de création d'un fichier global pour tous ceux qui ont eu...
0: Non, permettez-moi, mais on a trois fichiers. On a le fichier du TAJ, des antécédents judiciaires, qui est à la disposition de la police. On a le fichier Cassiopée et on a le fichier FIGAIS, qui est le fichier judiciaire des auteurs d'infractions sexuelles. Bon, il faut pour y accéder, quand on est habilité, quand on est magistrat, il faut 5 secondes, quoi, 8 secondes, 10 secondes. Donc, quand même si l'informatique n'est pas encore entrée complètement dans les tribunaux, ce qui n'est pas faux, ils ont à leur disposition des instruments qui leur permettent de se renseigner s'ils veulent bien faire l'effort. Je vous parlais de ce procureur, de ce vice-procureur tout à l'heure. Pour compléter l'information, la sanction est tombée, hein, et il a été déplacé au motif qu'une révocation serait disproportionnée.
1: Ouais.
0: Voilà, bon, alors vous comprenez.
8: C'est bien.
0: Dans un système pareil, bon, qu'est-ce que vous voulez qu'on fasse, hein, qu'est-ce que vous voulez qu'on fasse? Bon, voilà, ce magistrat va aller ailleurs. Ouais. Voilà, bon. Espérons qu'il arrêtera de se droguer, quoi.
1: Mais oui, mais justement, là encore une fois, c'est une affaire qui n'a pas été extrêmement médiatisée et qui visiblement est passée un petit peu sous le boisseau. Mais de manière générale, là, je voulais vous emmener, c'est que en fait, je reprends cet exemple que Catherine Morel décrivait très bien, mais du périscolaire parisien, parce qu'en réalité, c'est largement de ça qu'il s'agit aussi en tant que sujet d'actualité. C'est qu'on a l'impression que il faut que un sujet devienne médiatique. Et donc que des politiques soient mises en cause pour que les politiques se décident à faire pression sur la justice pour enfin avoir des modifications. Mais enfin, la chaîne de commandement est d'une longueur extrême et on a l'impression que tant qu'on n'en parle pas, tant que effectivement 12 médias ne se sont pas emparés d'un sujet, la situation peut très bien se dégrader petit à petit. Mais on n'a pas l'impression d'une immense conscience professionnelle de la part de cette profession, justement.
0: Non, mais c'est ça, mais je vais vous parler tout à l'heure de la désinvolture. C'est exactement ce que vous démontrez. La conscience professionnelle, toute bête, toute simple, quoi. Bon, alors il y a beaucoup de magistrats, moi j'en connais, qui sont magnifiquement dévoués. Hein, il ne faut pas non plus généraliser.
1: Oui.
0: Et du reste, d'une manière particulière, plus un magistrat est dévoué, moins on en parle, moins on le voit, moins on l'entend. Ça c'est le paradoxe. Hein. Vous avez des magistrats qui se tapent un travail monumental, hein, et on ne parle pas d'eux, et parfois même ils n'ont pas d'avancement.
8: C'est ça
0: qui est incroyable, quoi. Ils n'ont pas d'avancement, ils n'ont pas de décoration, mais ceux qui sont bien avec le premier président, ceux qui ont l'épouse qui invite les collègues, etc., bon, ceux-là ont de l'avancement, donc le système est pourri, quoi, voilà. Bon, qu'est-ce que vous voulez que je vous dise, hein. Alors bon, j'accorde à tout le monde le droit à l'optimisme. Hein.
1: Oui.
0: Je trouve même que c'est nécessaire, hein, bien évidemment, hein, puisqu'on n'est pas sorcier, comme disait Albert Londres. Il faut bien qu'on soit optimiste. Hein. Mais quand même, on est dans un contexte qui est particulièrement dégradé à tous égards. Quoi. Moi, cette décision du Conseil supérieur de la magistrature, je m'excuse d'y revenir, mais qui applique comme sanction un déplacement pour un vice-procureur chargé de la lutte contre le narcotrafic et qui se calme, Ça me laisse complètement pantois.
1: Catherine Morel.
8: Oui.
1: Bah justement sur ce que vient de dire Gilbert Collard, d'une certaine façon, est-ce que vous adhérez à cette idée sur laquelle finalement bon il y a quand même un problème global au sein de la magistrature et la question que j'ai justement comment on responsabilise peut-être ces mêmes magistrats est-ce qu'ils doivent rendre devant qui en fait ils devraient pouvoir rendre des comptes si ce n'est justement si ce n'est pas devant d'autres magistrats qui eux seront complaisants comme peut le décrire Gilbert Collard.
8: Alors, pour moi, il y a deux points. Le premier, c'est que je ne vais rien dire contre le Conseil supérieur de la magistrature, parce que je suis tous les jours en audience. Je n'ai pas trop envie d'avoir des problèmes. Voilà. Mais effectivement, il y a un dysfonctionnement. C'est ce que je disais tout à l'heure au début de cet entretien. Dans toute profession, vous faites une faute. Voilà, vous êtes limogé. Donc aujourd'hui, ces déplacements, ce que vient de dire mon confrère, c'est tout à fait la vérité. C'est incroyable qu'on soit déplacé alors qu'on a commis une faute exceptionnelle, quelque chose qui est du domaine de l'incroyable dans ce domaine professionnel. Et en parallèle, je dis la même chose, je rencontre tous les jours des magistrats exceptionnels. Mais le pouvoir des procureurs, de certains procureurs, là encore je vais me faire des amis, dans certains cas, il y a des choses à dire, il y a des dossiers qui sortent, il y a des villes, des régions où vous avez l'affaire qui arrange bien au niveau politique ou avant des élections, par exemple, dans un cadre politique, on va faire sortir certains dossiers, et puis pas d'autres qui vont s'enliser, qui ne vont jamais sortir avec des classements sans suite. On se demande comment c'est possible parfois. Donc ce n'est pas à moi de dire qui fait bien son travail ou pas. Je vous dis, je n'ai pas envie d'avoir des problèmes, oui. Mais tout le monde pense la même chose. Vous avez des magistrats qui sont politisés, des magistrats qui n'ont pas forcément la liberté d'agir, faut le dire aussi. C'est un débat global. Je ne suis pas qualifiée, je fais comme tout le monde, je ne fais que constater. Mais je ne suis pas qualifiée pour avoir un autre avis.
1: Et aussi, il ne faut pas que vous preniez trop de risques, effectivement. Mais merci quand même beaucoup, Catherine Morel, d'avoir été avec nous ce matin. Merci, Gilbert Collard. Merci. On arrive à la fin de cette...
0: Un mot avant de quitter. Elle a raison, Catherine Morel, d'être prudente. Parce qu'on vous le fait payer. Hein.
1: Oui.
0: Tout à fait. On vous le fait payer, croyez-moi.
1: Oui.
0: Et c'est quelqu'un qui parle en connaissance de cause.
1: On le sait, effectivement.
0: Moi, j'ai eu dans ma vie une grande gueule. Elle a été un peu cassée, ma gueule. Hein.
1: Vous en tirez très bien aujourd'hui.
0: Je m'en tire pas mal, c'est vrai.
1: Vous arrivez.
0: J'ai un bon chirurgien.
1: Voilà.
0: J'ai un bon chirurgien.
1: Mais merci beaucoup, Gilbert Collard, aussi, d'avoir été avec nous ce matin. Et à tous deux, écoutez, on vous dit à bientôt ici sur Ligne Droite.
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1: Et pour ce grand entretien, nous recevons déjà Valentin Gore. Bonjour.
9: Bonjour.
1: Alors, vous êtes journaliste à Valeurs Actuelles. Je rappelle, on recevra dans quelques instants Philippe Bilger qui a un tout petit souci de taxi, mais qu'importe. Dans le fond, ce sur quoi on voulait revenir aujourd'hui, c'est sur évidemment la fin du procès Sarkozy en appel qui a eu lieu la semaine dernière, avec notamment un événement qui n'était pas négligeable, qui était la plaidoirie de la défense, la plaidoirie de Nicolas Sarkozy. Première question quand même que je voulais vous poser sur ce procès au global, Valentin Gore, c'est qu'il a été bien moins médiatisé que le premier.
9: Certes, vous avez raison. C'est vrai que ça a été remarqué et chacun doit en prendre sa part. Je dirais d'abord qu'il y a un sujet pratique, vous connaissez ça très bien. C'est vrai que mobiliser un journaliste pour un procès, c'est très long et il faut être là tout le temps pour un procès. Hein. Vous pouvez pas vous dire aujourd'hui j'y vais, puis demain j'ai un rendez-vous, j'y vais pas. Donc il faut vraiment neutraliser, si j'ose dire, un de ces journalistes pendant plusieurs longues semaines. Et puis c'est vrai qu'à mon avis, ce qui a peut-être été moins dit et que je perçois, mais c'est une analyse un peu personnel, j'ai l'impression que la force de Nicolas Sarkozy, sa présence, même l'impact qu'il a chez les Français, l'impact qu'il a à droite, a quand même beaucoup baissé. Il intéresse quand même moins aujourd'hui le rôle qu'il avait, même c'est encore ces derniers mois où il était un peu l'homme qui continuait d'une certaine façon à diriger ou en tout cas à impulser la ligne, une partie de la ligne en tout cas des Républicains. C'est moins le cas. C'est quelqu'un, j'ai l'impression, avec lequel les Français finalement ont tourner vraiment cette page-là, qui a été pourtant tellement affective. Mais ça s'explique aussi par des détails pratiques. Hein. Comme je vous le disais, c'est difficile. Je sais que France Inter l'a suivi, Mediapart évidemment, puis Marianne notamment.
1: Oui, bien sûr. Et puis peut-être aussi qu'il y avait un petit peu moins de sensationnalisme possible, étant donné que il était déjà arrivé en prison une fois.
9: Oui.
1: Donc la question, c'est est-ce que on confirme ou pas. Mais alors, de manière générale, autre question, mais qu'est-ce qui a vraiment changé d'une certaine façon entre la première partie du procès et la seconde, c'est-à-dire ce procès en appel dans sa physionomie, dans la manière dont il a été mené peut-être, et quels sont les changements qui ont été qu'on a pu sentir.
9: Je dirais que ce qui a beaucoup été remarqué, c'est le président. président Géron qui a mené ce procès d'une façon qui a été tout de même remarquée pour sa qualité. On a dit beaucoup de mal des juges, il faut aussi savoir reconnaître. Là, visiblement, il y a eu une méthode. Je sais que justement, Laurent Valdiguier de Marianne le surnomme l'inspecteur Colombo, parce que c'est un homme qui a, comme ça, a l'air assez simple, beaucoup de bon sens, qui dit, mais attendez, là, je comprends pas bien ce que vous me dites. Il y a des questions auxquelles les différentes parties prenantes ne s'attendent pas forcément, qui peuvent les dérouter. Brice Hortefeux, je crois, a été très dérouté, et même Nicolas Sarkozy, parce que ce fameux moment où il a donné l'impression de rejeter un peu la faute, ou même beaucoup parfois sur Claude Guéant, on a pensé que c'était une stratégie de défense. Peut-être, quand on suit ce qui a été dit après, où on a eu l'impression qu'il y a eu un rétro-pédalage, c'était peut-être tout simplement une erreur de Nicolas Sarkozy qui, à force, quand on lui a posé la question une fois, deux fois, trois fois, ça, il a fini par dire quelque chose peut-être qu'il n'avait pas forcément préparé.
1: Et puis aussi, il y a eu la présence, je crois, pendant tout le long du procès, des victimes de l'attentat du DC-10 aussi, quelque chose qui est quand même particulièrement émouvant. Alors, si vous pouviez peut-être rappeler cette histoire avec pourquoi en fait les victimes étaient là.
9: Bien sûr. Alors, il s'agit d'un attentat terrible qui a fait de mémoire 145 morts. Un avion qui a explosé au-dessus du désert, je crois que c'est au-dessus du désert tchadien. Et c'est un attentat qui a été perpétré par la Libye de Muammar Kadhafi, par son beau-frère Abdallah Senoussi, beau-frère dont le colonel Kadhafi espérait obtenir que sa peine, puisqu'il a été jugé par contumace en France dans les années 90, évidemment, à une peine de perpétuité pour cet acte abominable qui a causé la mort, je crois, d'une cinquantaine de Français. Et donc, c'est ça, ces victimes du DCA-10, ces familles, notamment, je crois qu'il y a une dame qui était vraiment un bébé à l'époque. Sa mère était hôtesse de l'air. Elle a été pupille de la nation à 18 mois. Oui. Et beaucoup d'autres, la femme du commandant de bord. Donc, toutes ces personnes, elles ont vraiment été très présentes. Elles ont suivi, je crois, toutes les audiences, ce qui n'est pas une mince affaire, ce qui est très long quand même. Et puis, pour demander des réponses, puis vraiment avec une connaissance du dossier qui a frappé beaucoup de gens. C'est-à-dire que ce sont des personnes qui ne sont pas des professionnels du droit, mais qui se sont plongées dans le dossier de façon très minutieuse et qui ont aussi confronté Nicolas Sarkozy, qui, je crois, ne les a pas beaucoup regardés dans les yeux quand ça a été le cas.
1: Ouais, et puis, autre partie présente, c'était quand même la Libye elle-même qui avait envoyé des représentants.
9: Oui, ça paraît assez fou. Ouais. Alors, c'est vrai qu'on parle très peu de la Libye aujourd'hui, qu'on a tendance à considérer comme un no man's land. Il y a quand même un gouvernement qui n'a pas autorité seulement qu'on puisse dire sur tout le pays, mais enfin qui est quand même un gouvernement qui essaye de reconstruire le pays, ce qui n'est pas une mince affaire, ce qui est même très très difficile, parce que après la mort de Kadhafi, il y a eu, comme vous le savez, une espèce de guerre civile larvée entre des partisans de ce qu'on pourrait appeler une forme de république et puis un personnage de l'armée. Donc effectivement, l'État libyen d'aujourd'hui est partie civile, parce qu'il s'agit au fond, l'argent que tout le monde cherche et qu'on n'a pas trouvé, il faut bien dire, ce serait de l'argent, si c'était le cas, ça serait évidemment de l'argent public libyen.
1: Oui, c'est ça, parce que, en fait, alors la plupart, effectivement, de toute cette affaire repose donc sur la fortune personnelle de Kadhafi, qui, lui, était réputé comme étant l'un des hommes les plus riches du monde, d'ailleurs, ouais. À l'époque de sa chute, et puis qui aurait effectivement capté une partie des richesses pour les rediriger donc vers la France. En général, il y a aussi en parallèle une histoire qui existe toujours d'ailleurs, c'est l'histoire du trésor de Kadhafi. En fait, on ne sait pas exactement où sont passés des dizaines, des centaines de milliards d'euros peut-être disséminés à travers toute l'Afrique, mais enfin. Et donc, effectivement, donc la Libye était partie civile. Mais alors, il y a quelque chose qui est assez étonnant dans ce procès, c'est que il a des ramifications même. On pense à Ziad Takieddine, en Arabie Saoudite, il me semble aussi. Enfin, oui. C'est un procès assez tentaculaire en réalité.
9: Bien sûr, bien sûr. Alors, c'est vrai que c'est un procès qui ouvre beaucoup de portes et qui n'en ferme pas beaucoup. C'est vrai parce que malgré tout, il faut rappeler que cet argent, on le cherche toujours, que nous n'en avons pas la preuve qu'il ait vraiment été versé, ni évidemment à la campagne de Nicolas Sarkozy, mais ni même à un intermédiaire français. Il y a vraiment encore des zones d'ombre, malgré tout, et c'est et c'est pour ça qu'il y a une grande réflexion en ce moment dans la presse sur qu'est-ce qu'une preuve. Je lisais un article à ce sujet très intéressant dans le Figaro,
1: parce
9: qu'une preuve,
1: c'est beaucoup de choses. Parce que c'est la défense de Nicolas Sarkozy.
9: Voilà.
1: Expliquez un petit peu, peut-être.
9: Alors, la défense de Nicolas Sarkozy, vous savez que quand l'affaire est sortie, ça devait être en 2011 par Mediapart,
1: c'est
9: évidemment.
1: Ça. Juste en fin de campagne.
9: C'est ça, oui, dans la campagne. Nicolas Sarkozy a d'abord commencé par dire, c'est une affaire ubuesque, c'est n'importe quoi. Et je dois dire que la très grande majorité des Français à l'époque, même des Français de gauche, le rejoignaient là-dessus. Il y avait presque un consensus.
1: Venait de se lancer.
9: Voilà, c'est ça. On disait c'est quand même énorme. Oui. Parce que c'était vraiment Kadhafi, à part la Corée du Nord, c'était à l'époque le régime sans doute le moins fréquentable de la planète. Donc vraiment, on se demande comment Nicolas Sarkozy serait allé chercher cet argent. Lorsque Laurence Ferrari lui avait posé la question, il avait répondu très vertement. David Pujadas ensuite, ça a été le fameux « quelle indignité sur le service public de poser une question prétextant un témoin qui a fait de la prison », avait-il dit à l'époque. Donc c'est vrai que Nicolas Sarkozy a toujours nié en bloc. Il continue à nier en bloc, évidemment, c'est un peu la différence dans ce procès en appel, c'est que pour la première fois, c'est la fameuse séquence Claude Guéant, il a ouvert la porte à la possibilité que peut-être son entourage, Claude Guéant en l'occurrence, aurait pu éventuellement se laisser embarquer qui dans un piège ou dans une négociation parallèle, en l'occurrence, aurait pu éventuellement se laisser embarquer qui dans un piège ou dans une négociation parallèle dont il ne

0: quelque chose de tangible. Ça, les témoignages peuvent faire office de preuve. Donc il y a une conception de la preuve qui est très large, et il est certain que Nicolas Sarkozy, en tout cas, s'en sert, parce qu'il dit, mais où est donc la preuve? Pourquoi me condamne-t-on? Alors, c'est ce qu'il a expliqué. On a dit d'abord que j'avais financé ma campagne avec Madame Bettencourt, maintenant on dit la Libye. Donc évidemment, toute cette affaire, il y a toujours ces zones d'ombre, mais nous verrons ce que va dire le président.
1: Mais alors, ce qu'on comprend également, c'est que certes, aujourd'hui on n'a pas la preuve matérielle que Nicolas Sarkozy a reçu, enfin quelque part, de manière très schématique, on n'a pas un document qui dit Nicolas Sarkozy a reçu 50 millions d'euros, parce que c'est à peu près de cette somme-là qu'il s'agit, 50 millions d'euros qu'il a utilisé pour sa campagne de 2007. On n'a pas la preuve qui est écrite que c'est le cas. En revanche, je crois que ce qu'établit la justice, c'est que déjà une intention de commettre un pacte de corruption peut déjà être répréhensible.
0: Bien sûr, parce que là, effectivement, alors là, pour le coup, c'est une forme de preuve. Les voyages de Claude Guéant puis de Brice Hortefeux en Libye sont attestés au cours de l'année 2005 et début 2006. Voyages dont on ne comprend absolument pas à quoi ils peuvent, on pourrait les justifier. Claude Guéant était à ce moment-là directeur de cabinet du ministre de l'Intérieur. C'est le seul voyage de ce type qu'il a, à l'époque, fait dans un pays étranger. C'est d'ailleurs pas le rôle d'un directeur de cabinet. Un directeur de cabinet reste dans son ministère et il traite les dossiers. Justement, quand le ministre est en déplacement, son rôle n'est pas d'être un espèce de missi-dominici du ministre et de faire le tour de la planète pour préparer des voyages. Puis Brice Hortefeux, rappelons que quand il s'est rendu en Libye, il était ministre des collectivités locales. Ça fait toujours un peu sourire. Et on comprend mal vraiment ce besoin d'aller en Libye. Donc ça, effectivement, là, il y a une preuve, très, très clairement. Oui, au moins d'une volonté ou d'une recherche de contact dont on comprend pas bien à quoi elle peut être liée.
1: On a beaucoup parlé du divorce entre, évidemment, Claude Guéant et Nicolas Sarkozy dans cette défense. Claude Guéant, on le rappelle, qui est plus ou moins sur son lit de mort. On comprend qu'il n'en aurait plus que pour quelques mois. D'une certaine façon, une personne dont on parle un petit peu moins, c'est Brice Hortefeux, qui lui, pour le coup, c'est ce qu'on a pu lire, sort très très marqué de cette deuxième part du procès.
0: Oui, parce que Brice Hortefeux, qui a été, rappelons-le, aussi ministre de l'Intérieur de Nicolas Sarkozy lorsqu'il était président de la République, qui est un ami d'adolescence de Nicolas Sarkozy, ils se sont connus à Neuilly. Il lui est resté très fidèle, mais c'est vrai que son témoignage, il est apparu très décontenancé à la barre, ne sachant pas répondre, au terme d'un parcours judiciaire qui a été très long aussi pour lui. Et c'est évidemment, ça n'aide pas la défense de Nicolas Sarkozy, parce que c'est un peu le maillon faible dans cette affaire Brice Hortefeux. Même si Nicolas Sarkozy lui-même, dans ce procès en appel, n'a pas toujours fait preuve de cette espèce de grand talent oratoire, de cette maîtrise dont qu'on lui connaît. Laurent Valdiguet dit qu'il se surestime, c'est peut-être parfois vrai, parce qu'en tout cas, il a pris des risques. Alors, c'est en même temps le charme de son personnage, parfois, c'est que c'est un homme qui ne sait pas, comme on dit, raser les murs, ce qu'il faut mieux faire dans un procès. Souvent, on conseille quand même d'être assez discret. Lui, elle a été au contraire à la manœuvre. On avait même parfois l'impression que c'était lui l'avocat en chef de ses 3, 4 ou 5 avocats.
1: Oui, alors que finalement, on peut prendre l'exemple de quand Claude Guéant donc produit un témoignage et le présente à la cour 45 minutes avant le début de la nouvelle audience. Nicolas Sarkozy ne choisit pas de repousser l'audience, comme c'est souvent ce que font les avocats pour préparer une défense à ce nouveau document de Claude Guéant. À ce moment-là, il va quand même répondre pendant, je crois, un quart d'heure ou 20 minutes directement à cette affaire. Donc, on retrouve un petit peu le côté sanguin du personnage. Autre élément peut-être qui peut sembler intéressant là-dedans, mais de manière générale, Brice Hortefeux, Nicolas Sarkozy, Claude Guéant, ça représente aussi une forme d'ancienne droite, on va dire, à laquelle se raccroche toujours une bonne partie de la droite LR. Les Républicains, je parle peut-être plus au niveau politique là pour le coup, mais les Républicains, on les sent gênés vis-à-vis de ce procès Sarkozy quand même.
0: Oui, bien sûr, parce qu'il y a d'abord il y a des liens personnels. Alors Bruno Retailleau, le président des Républicains, peut-être moins que d'autres, parce que il n'avait pas vraiment de lien de grande amitié ni de proximité avec Nicolas Sarkozy, qui n'en a pas fait son ministre à l'époque. Ça avait fait un peu toute une affaire avec Philippe de Villiers, qui n'avait pas voulu que Bruno Retailleau soit son ministre. Mais bien sûr, c'est très difficile, Nicolas Sarkozy, pour cette droite des Républicains. C'est quand même la dernière fois

0: qu'ils sont arrivés au pouvoir. Hein. Donc pour un parti de gouvernement, c'est la nostalgie est là. Même si quand même, on s'aperçoit, souvenez-vous, en 2022, Nicolas Sarkozy avait quand même torpillé la campagne de Valérie Pécresse. Hein. Elle avait sans doute pas besoin de ça. Hein. Elle se débrouillait très bien toute seule. Mais il n'avait pas aidé, parce qu'il l'avait pas soutenue. Il avait appelé même de façon plus ou moins claire à voter Emmanuel Macron dès le premier tour, à ce moment-là. Ensuite, il a semblé, ces derniers mois, se rapprocher plutôt du RN, en ayant des mots très sympathiques pour Jordan Bardella, ou même pour Marine Le Pen, dans une façon plus discrète. Donc c'est vrai qu'on a l'impression que le lien formel entre son ancien parti et lui, hein, un parti qu'il a présidé par deux fois, et qu'il a même fondé dans sa version récente des Républicains, est un peu dissolu. Chez les militants, il reste sans doute quelque chose, mais encore une fois, j'ai quand même l'impression que cette espèce d'ombre tutélaire est moins forte aujourd'hui qu'elle ne l'était, ne serait-ce qu'il y a encore deux ans.
1: Hein, oui, mais alors, d'un autre côté, il est plutôt apprécié dans la population, comme Nicolas Sarkozy. Oui. Enfin, c'est-à-dire qu'il a plutôt, je crois qu'il tourne autour de 25 ou 27% d'opinion favorable, malgré tout, quelque part. Oui, c'est quand même assez impressionnant. Parce que bon, c'est pas, évidemment, l'affaire dont on parle, l'affaire libyenne, c'est pas sa seule affaire judiciaire non plus. Et puis, autre élément, c'est effectivement, Nicolas Sarkozy, on a l'impression que, même depuis qu'il est embourbé vraiment là depuis 2017, on a l'impression qu'il est dans une sorte de marathon judiciaire entre toutes ces affaires. D'une certaine façon, il a toujours envie de peser, il a toujours envie de donner son avis. Alors, sa relation avec Emmanuel Macron est plus assez conflictuelle, ça dépend un petit peu des mois, quelque part. Vous l'avez dit, il s'est rapproché du Rassemblement National. Selon vous, qu'est-ce qu'il essaye de faire? Est-ce que certains disent qu'il essaye de se rapprocher du futur président pour obtenir une grâce éventuelle? D'autres disent qu'il veut simplement garder de l'influence en soi.
0: Oui, alors c'est assez amusant, cette affaire de grâce, parce que Nicolas Sarkozy a rappelé au cours du procès, je crois que c'était en première instance d'ailleurs, qu'il s'était opposé, lui, au droit de grâce, bien qu'il l'ait ensuite pratiqué un peu lorsqu'il était président. Écoutez, on voit vraiment, quel que soit le président de la République qui sera élu en mai de l'année prochaine, on voit mal qui viendrait gracier Nicolas Sarkozy, parce que pour tuer votre mandat dans l'œuf, il y a pas mieux. Ça apparaîtrait vraiment comme quelque chose d'intolérable. Voilà, ce serait vraiment pas une bonne opération, et sûrement pas pour un président qui viendrait du RN. Non, je crois pas qu'il puisse obtenir quoi que ce soit. Je suis même pas sûr qu'il le désirerait, parce que son image qui est déjà quand même écornée, être gracié, bénéficier d'une espèce de justice à la main, un cousu main, je suis pas sûr que ça lui plairait. Parce qu'il faut quand même reconnaître à Nicolas Sarkozy, malgré tout, une espèce de dignité. Malgré tout, il a dit, bon, bah, j'irai en prison, puisqu'on veut que j'aille en prison, il y a été. Ensuite, il a fait ce livre, c'était peut-être une opération moins intéressante de ce point de vue. Mais enfin, je crois qu'il assumera. De toute façon, il n'aura pas le choix.
1: Oui, et alors, bon, parce que on rappelle quand même que ce qui est requis contre lui cette fois-ci, c'est la même chose que la dernière fois.
0: Alors c'est un tout petit peu plus, je crois, puisque c'est 7 ans, c'est une affaire de mois, hein, mais ça c'est le réquisitoire. On va voir ensuite ce que sera le délibéré, hein, qui sera prononcé au mois de novembre, le jugement. Hein. Puis rappelons que c'est quand même la dernière fois, de toute façon, que ce procès s'est tenu sur le fond. Il peut y avoir un pourvoi en cassation, c'est sans doute pas l'hypothèse la plus retenue, parce que ce qui se dit quand même, c'est plutôt que même Nicolas Sarkozy aura envie ensuite de tourner la page. Renvoyer en cassation, ça serait renvoyer le procès sans doute à 2030. Hein. Donc
1: oui, parce c'est sans que, doute c'est, la dernière c'est effectivement, fois qu'on en parle. Justement, c'est un peu la question qui se pose, c'est-à-dire dans le cas où effectivement Nicolas Sarkozy serait condamné donc à 7 ans de prison sans exécution provisoire, comme ça pourrait être obtenu. Qu'est-ce qui l'empêche de passer en cassation, puis de passer en CEDH, puis en fait, en réalité, on connaît, et c'est quelque chose qui est presque devenu commun dans ce genre de procès, ces procès qui durent 15 ans, et en réalité, qui se terminent à un âge où, finalement, le prévenu, lui, ne peut plus aller en prison parce qu'il est trop âgé.
0: Oui, ça a été le cas pour plusieurs procès, en effet, notamment l'affaire Karachi, hein, si je me souviens bien, qui avait duré. Alors, bien sûr, il peut ensuite, même même si le président Géraud et ses assesseurs, eux, puisque ce sont trois femmes, je crois, vont essayer de faire vraiment un arrêt le plus toiletté possible pour qu'il n'y ait pas motif de renvoi en cassation. Mais bon, quand on a des grands avocats, on peut toujours espérer trouver, il y a toujours plus ou moins un moyen d'obtenir un renvoi en cassation quand on le recherche vraiment. Mais bon, c'est possible, mais ce qui se dit plutôt, ce que j'ai entendu, ce que j'ai lu aussi, c'est que il y a une envie de tourner la page, quoi, d'une certaine manière, et de pas remettre une pièce dans la machine pour de nombreuses années. De toute façon, c'est encore une fois la dernière fois que l'affaire sera jugée sur le fond. Donc ensuite, on peut renvoyer aux calendes grecques, mais je suis pas sûr que Nicolas Sarkozy, de toute façon, peut s'attendre demain à un résultat différent d'aujourd'hui.
1: Peut-être pour expliquer rapidement à nos auditeurs, mais justement, un pourvoi en cassation, ça veut dire qu'on jugerait sur quoi exactement? Ça veut dire que qu'est-ce qui pourrait changer?
0: On jugerait sur la forme. C'est-à-dire que là, évidemment, on fait vraiment ce que les gens appellent un procès. C'est-à-dire, on revient sur les événements. Donc, le procès en appel, on jette tout à la poubelle du premier. On refait comme, Nicolas Sarkozy est de nouveau présumé innocent et on repart de zéro. Alors, évidemment, avec le passif de la première fois. Mais vraiment, on reprend les choses de zéro. Dans un renvoi en cassation, ce qu'on appelle de manière très imparfaite la justice des juges, on juge sur la forme, c'est-à-dire dans la décision qui a été rendue, est-ce qu'il y a entre guillemets une justice mal placée ici. Donc c'est des débats qui là nous échapperaient un peu, c'est des débats vraiment de juristes et on ne revient pas sur le fond de l'affaire.
1: Oui, quelque part, et alors ce qui se dit d'ailleurs beaucoup sur ce procès, c'est ce qui risque de se passer, c'est que ce soit tout ou rien. C'est-à-dire que finalement, en réalité, soit il sera presque totalement innocenté de tout, soit il aura la peine la plus lourde possible. Justement, un pouvoir en cassation, ça voudrait dire que finalement, on reviendrait presque sur des virgules dans le fond, mais qu'on reviendrait pas sur, encore vous l'avez dit, sur le fond de l'affaire et sur le fond du jugement, c'est bien ça?
0: Oui, c'est ça, parce que de toute façon l'instruction a été menée, donc vous l'avez dit, c'est tout ou rien. C'est vrai que c'est une expression qui est retenue. On voit mal comment dans ce genre d'affaire on pourrait trancher la poire en deux et puis dire bon bah écoutez, on n'est pas très sûr, donc on sait pas si ça a eu lieu ou pas, donc dans le doute on met la moitié de la peine. Non, évidemment ça paraît pas crédible. C'est soit on innocente Nicolas Sarkozy, soit il est coupable. Alors là, effectivement, ce sont des faits très graves. Donc,
1: On est rejoint à l'instant par Philippe Bilger. Philippe Bilger,
2: excusez-moi. Oh là là, ce matin, ça n'est pas fameux. Hein.
1: Je suis vraiment désolé, écoutez.
2: Entre les dysfonctionnements du taxi
1: vous avez pas eu de chance,
2: et Bilger, voyez, j'ai...
1: Aïe. Bon, je commence très mal cette partie d'entretien.
2: Alors que vous êtes excellent en général.
1: Mais c'est très aimable. Mais alors, justement, on parlait de cette question, peut-être que vous pouvez reprendre le train avec nous, à défaut d'avoir eu le taxi, mais... et d'une certaine façon, cette optique d'un pourvoi en cassation, en réalité, et en réalité de l'idée d'aller jusqu'au bout de tout le processus judiciaire, jusqu'éventuellement à la Cour européenne des droits de l'homme, etc. Est-ce que, selon vous, c'est quelque chose qui est plausible dans ce procès Sarkozy ?
2: Tout à fait plausible, dans la mesure où Nicolas Sarkozy continue à protester de son innocence et nous annonce qu'il a l'intention d'utiliser toutes les voies de recours, c'est tout à fait plausible. Alors là, on ne parle pas de la manière dont le procès en appel s'est déroulé, mais sur votre question, c'est évident. Et d'ailleurs, à mon avis, c'est à la fois aller jusqu'au bout sur le plan judiciaire et peut-être se trouver, en ce qui concerne Nicolas Sarkozy, dans une incapacité psychologique, c'est mon point de vue en tout cas, de reconnaître si peu que ce soit les infractions qui lui sont reprochées. Déni à la fois judiciaire et psychologique.
1: Et alors justement, je reviens peut-être sur la physionomie de la défense de Nicolas Sarkozy, où voilà, il a quand même parlé, enfin voilà, il a dit qu'il avait jamais trahi la confiance des Français. Il a demandé à être jugé comme n'importe qui après avoir vécu un chemin de croix. Est-ce que cette stratégie qui vise à se présenter un petit peu comme un martyr de la justice, ça peut, c'est pas contre-productif contre cette même justice?
2: Je ne euh, Je ne tournerai pas en dérision ces phrases de Nicolas Sarkozy, même si au fil de ces contentieux judiciaires, il en a peut-être abusé. Et à un certain moment, c'était les magistrats qui étaient dans le collimateur. Ensuite, c'est son intégrité qui a été rappelée. Il a tout à fait le droit, dans la mesure où ses propos terminaient le procès en appel, de dire ce qu'il pense. Je ne sais pas l'incidence que ces déclarations auront sur la juridiction d'appel, de mon point de vue, remarquablement présidée avec des avocats généraux de talent. Je ne voudrais pas face à Valentin Gore, qui travaille à Valeurs Actuelles, donner l'impression que la cause est entendue. Si vous me le permettez, Valentin, je trouve que certains médias conservateurs, que par ailleurs j'aime lire, ont fait passer très largement dans ces affaires Sarkozy leur sympathie politique avant leur lucidité judiciaire. Franchement, je ne parle pas que de Valeurs Actuelles, entendons-nous, ça m'a gêné. Ça m'a gêné dans la mesure où l'idéologie a pris le pas, me semble-t-il, sur une analyse objective de la réalité reprochée à Nicolas Sarkozy.
1: Peut-être répondre en un mot, Valentin Gore, là-dessus.
0: Répondre en un mot, moi, vous voyez, je suis là, j'ai pas l'impression d'être particulièrement dans la position d'un avocat de Nicolas Sarkozy. Vraiment, moi, je suis tout à fait libre de ce point de vue. Et puis, nous verrons la décision de justice. Vous savez, je me range aux décisions de justice, comme tout un chacun. Mais moi, j'ai pas vraiment l'impression de représenter ici ni un parti et encore moins un homme, et j'allais dire encore moins cet homme qu'à titre personnel je peux pas dire que j'ai vraiment voté pour lui ni que je l'ai jamais soutenu, donc je vous laisse tout à fait tranquille.
1: On reviendra sur tout ça un petit peu plus tard.
2: Oui, Philippe, ce serait bien.
1: Bilger et également Valentin Gore, j'ai aussi d'autres questions sur d'autres sujets à vous poser, mais avant ça on va passer à la chronique de Richard de Seize.
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1: Alors, on en était un petit peu sur les implications, on va dire, méta-juridiques et un peu politiques également de ce procès. C'est vrai que ce qu'on peut observer, Valentin Gore, évidemment pas forcément vous, Valeurs Actuelles à titre individuel, mais de manière générale, on parlait de l'impact, enfin de l'influence de Nicolas Sarkozy au sein des Républicains. C'est vrai qu'au sein de la droite en général, il a ses amis, il a ses relais. On voit que par exemple à CNews, ça a été un grand sujet, notamment pour Philippe Bilger qui l'a subi un petit peu lui-même, mais même de manière générale. On a l'impression qu'il est Nicolas Sarkozy est toujours entouré d'une sorte d'aura et que c'est un petit peu comme si on avait jamais eu les conséquences de son mandat et que les gens restaient attachés à l'image du Sarkozy de 2007.
0: Oui, vous avez raison, il y a une part sentimentale, même si, pardon de me répéter, mais je pense qu'elle diminue, hein, l'étoile quand même a beaucoup pâli. Mais évidemment, c'est la dernière fois qu'un homme de droite a présidé la France. Pour un bilan, vous l'avez dit, qui est loin d'avoir été fameux, ça n'a pas été catastrophique surtout, il faut rien exagérer. Mais de la nomination de Bernard Kouchner à la non-inversion, si je puis employer cette expression, de la situation sécuritaire en France, en passant par l'économie, il y a eu quand même beaucoup d'écueils. C'est certain. Et puis, il faut quand même remarquer que, d'une certaine manière, depuis, la droite n'a plus gouverné. C'est dire l'échec aussi de cette famille politique, au-delà de Nicolas Sarkozy. Parce que le problème, c'est qu'il n'y a pas eu non plus une figure. Je sais que Philippe Bilger apprécie beaucoup, je crois, Bruno Retailleau. Il y a eu d'autres figures qui ont essayé de Laurent Wauquiez à Valérie Pécresse de succéder. C'est la succession impossible. Parce que, tout simplement, c'est vrai que c'est un personnage, on l'a dit, c'est un fauve en même temps. Donc, il peut être attachant. On comprend qu'il puisse avoir des admirateurs, parce que c'est un personnage malgré tout qui a une part romanesque assez évidente dans la politique française, et qui n'a pas été succédé. Je crois qu'à droite, les gens aiment bien les chefs un peu charismatiques, avec un peu de fougue, et le moins qu'on puisse dire, c'est que ça ne court pas les rues en ce moment. Hein, voilà.
2: Je... je suis à peu près d'accord avec le portrait rapide que Valentin a adressé de Nicolas Sarkozy. Il avait fait une campagne éblouissante en 2007 qu'on n'a jamais dépassée, objectivement, parce qu'il avait offert une vision de la droite qui intégrait tout ce que la gauche peut avoir de positif. Ensuite, vous l'avez rappelé, Valentin, bien sûr, je considère qu'enfin, nous avons à droite une droite possiblement de rupture avec Bruno Retailleau, mais au-delà de cela, je suis frappé de voir à quel point la classe politique, bien sûr à gauche c'est évident, et à l'extrême gauche encore davantage, la classe politique française est complètement déconnectée de l'exigence morale. Je suis frappé de voir à quel point les le chemin de croix judiciaire ou l'opprobre judiciaire, selon le point de vue qu'on a, compte très peu dans le regard politique qu'on porte sur les personnalités. Alors peut-être que de mon côté j'en abuse, mais je suis scandalisé, j'ose le dire, en tant qu'ancien magistrat et en tant que citoyen intéressé par la chose publique, par le parfois même la dérision avec laquelle on traite, je repense à Nicolas Sarkozy, un passé judiciaire qui commence à devenir impressionnant.
1: Mais c'est un petit peu la question que j'allais vous poser à tous deux, c'est d'une certaine façon, que va changer ce procès ? Peut-être qu'a déjà changé ce procès au niveau politico-juridique. Est-ce que, quelque part, il y a eu des conséquences déjà observables pour vous, ou alors qui seront observées par la suite ?
0: Je pense qu'elles sont observables. Je pense qu'il n'y a pas une rupture nette. Ça, c'est vrai qu'il n'y a pas eu ni au moment du premier procès, ni d'ailleurs pendant les précédents procès, un moment où l'opinion a rompu avec Nicolas Sarkozy. Et au-delà de ça, vous l'avez dit, parce qu'il n'est pas le seul, hein, avec une certaine façon de faire de la politique. Mais je crois quand même qu'à la longue, il y a une lassitude. Les Français n'acceptent plus ça. On voit une distance qui ne va qu'en en augmentant entre la classe politique et les Français, et puis quand même la fin des grandes espérances, pour reprendre le titre d'un roman de Charles Dickens. C'est-à-dire qu'on voit bien qu'aujourd'hui, à part Jean-Luc Mélenchon, il faut bien le dire, les hommes politiques n'ont plus derrière eux vraiment des fans. Il y a des gens qui disent bon, je vais voter pour lui parce que ça me paraît être le moins pire, mais il n'y a plus un engouement, il n'y a plus cet esprit.
1: Éric Zemmour a eu ça un petit peu.
0: Ah, tout à fait. Vous avez raison. Vous avez tout à fait raison. Mais on sent bien que la magie, l'espèce de volonté de suivre un chef, comme ça, tout ça a disparu. Ça, c'est vrai. Il y a une méfiance générale de la part des Français vis-à-vis de leur politique.
1: Philippe Bilger,
2: pardon, mais si vous me le permettez, dans la mesure, là, je ne partage pas le sentiment de Valentin sur l'importance de ce procès en appel. Je crois, alors, évidemment, tout peut arriver, entendons-nous. Je ne voudrais surtout pas donner l'impression que, pour moi, la cause est entendue. Pas du tout. Simplement, s'il y avait condamnation, je crois que ce procès en appel est capital dans la mesure où, pour résumer ma pensée un peu vulgairement, le roi est nu. Dorénavant, avec pour la première fois un collaborateur proche et dévoué qui a eu le courage de dire, à mon sens, la vérité, et il y a quelque chose qui s'est déroulé et qui fait que, en définitive, le regard, vous l'avez d'ailleurs dit, sur Nicolas Sarkozy n'a plus été majoritairement positif. Mais, c'est fondamental.
1: Il y a aussi quelque chose qui est lié à ce procès, à mon sens, en tout cas, c'est que c'est aussi le symbole parfait du procès politique qui dure des années et des années et des années, et en réalité qui s'éternise, auquel finalement plus personne ne comprend grand-chose. Enfin, en fait, un petit peu du procès noyé dans la procédure judiciaire, qui est un petit peu la manière dont beaucoup de politiques s'en sortent, finalement. C'est-à-dire, on en parlait un petit peu avec Valentin Gore en votre arrivée, mais...
2: J'ai un peu entendu.
1: Mais dans l'optique où Nicolas Sarkozy parviendrait à arriver en cassation, puis irait à la cour devant la Cour européenne des droits de l'homme, etc. En fait, ça l'emmènerait à un âge où il pourrait plus rentrer en prison. D'une certaine façon, est-ce que c'est pas un peu symptomatique de ces procès politiques à rallonge aussi, et qui finalement se deviennent la méthode l'échappatoire quelque part des politiques.
2: Je ne trouve pas. D'abord, je récuse, si vous me le permettez, l'adjectif politique. Vous avez dit c'est un procès politique.
1: Non, pardon, un procès pour les politiques.
2: J'ai bien compris, mais je me permets de rectifier cet adjectif. Ensuite, bien sûr, c'est long, c'est évident, mais pour des raisons évidentes, si l'affaire est considérée comme démonstrative de la culpabilité de Nicolas Sarkozy, elle est gravissime. Je dirais, les investigations ont été longues, trop longues, je vous rejoins, et malheureusement, c'est parfois l'un des défauts au quotidien de la justice pénale. Mais sur le plateau de la balance, il y a ce que vous dites très bien, mais de l'autre côté, il y a là quelque chose qui me semble porteur d'une vérité démocratique qui l'emporte par ailleurs par rapport à toutes les objections, c'est le fait que on démontre aux citoyens que plus on a de pouvoir, plus on a de privilèges, plus il faut payer les transgressions qu'on commet si on est coupable. Entendons-nous, je prends toujours la précaution de préciser cela, comme on me reproche absurdement d'être partial et haineux à l'égard de Nicolas Sarkozy, ce qui est totalement grotesque.
1: Et vous inquiétez pas, c'est pas votre procès qu'on fera aujourd'hui.
2: Mais d'ailleurs, c'est très agréable d'avoir un procès, on peut y répondre.
1: Mais autre question qui vient, mais qui est un petit peu liée à tout ce qu'on vient de dire en réalité, c'est que dans ce procès, on retrouve, moi c'est ce qui m'a fait penser en me repenchant sur le sujet hier, on retrouve deux personnages, par exemple comme Ziad Takieddine ou Alexandre Djouri. C'est des personnes qu'on retrouve également dans d'autres affaires, dans l'affaire Clearstream, l'affaire Karachi. En réalité, est-ce qu'on n'arrive pas un petit peu avec cette affaire libyenne dans la queue de comète des grands scandales politiques des Républicains des années 90-2000?
0: Certes, vous avez raison, il y a une forme de lien avéré, en tout cas ce sont les mêmes intermédiaires pour partie, entre ce qui s'est appelé la baladurie, ce qui s'est même un peu appelé la Pasquari, on le disait pas, mais disons le réseau de Charles Pasqua, et ce qui est ensuite ce qui s'est appelé la Sarkozy. Vous l'avez dit la dernière fois, Jacques Chirac, lui, avait plutôt des réseaux en Afrique subsaharienne. Édouard Balladur, qui n'avait pas le parti en 95, hein, qui s'est présenté, alors certes on le disait, élu très facilement à l'époque, mais qui n'avait pas l'appareil du RPR pour faire campagne.
1: Et donc l'argent
0: qui est capital, et surtout à cette époque où les partis avaient beaucoup d'argent, c'est moins le cas aujourd'hui, où les choses sont plus disséminées, a dû essayer de trouver d'autres intermédiaires. Donc il est allé un peu partout, notamment aussi en Arabie Saoudite, puisque il y a aussi cette affaire de contrat, là aussi, avec Claude Guéant, Brice Hortefeux aussi un petit peu, qui sont allés regarder du côté de l'Arabie Saoudite, et puis Jacques Chirac qui en 2003-2004 a fermé le banc parce qu'il avait un petit peu suspecté que derrière ce contrat d'armement avec l'Arabie Saoudite, il puisse y avoir aussi autre chose. Ça, c'est vrai.
1: Philippe Bilger, justement, est-ce que ce procès Sarkozy, c'est pas comme je disais, mais le dernier d'une longue série de scandales avec les frégates de Taïwan, avec l'affaire Karachi ou autre? En réalité, on a l'impression que dans les années 90, début 2000, c'était un petit peu la foire pour finalement faire financer sa campagne ou alors obtenir des rétrocommissions. En réalité, est-ce que Nicolas Sarkozy a pas essayé de maintenir un système qui existait de manière officieuse et qui était bien implanté de manière officieuse, et aujourd'hui, c'est trop tard, l'époque a changé?
2: Je crois, alors, encore une fois, j'ai scrupule parfois à faire des analyses comme les vôtres, Alexandre, brillantes, mais qui renvoient à une sorte de système dans lequel telle ou telle personnalité serait en quelque sorte plutôt sujette à la subir qu'à la créer. Je continue à penser que, pour le pire comme pour le meilleur, Nicolas Sarkozy demeurera une exception par rapport au futur qui nous attend. Là, j'imagine, je parle de la droite conservatrice, de la droite et du centre. Bien sûr, je laisse de côté absolument la gauche et l'extrême gauche. Et donc, je crois que, à l'avenir, on se trouvera confronté à, je dirais, moins de transgressions judiciaires de la part du futur président, quel qu'il soit, et peut-être arrivera-t-on, à cause de l'exemple de Nicolas Sarkozy, à considérer que, encore une fois, l'éthique personnel d'un président de la République, même s'il n'y a pas d'enrichissement personnel à proprement parler, est fondamental pour recréer un lien fort entre le citoyen et la République. C'est ça qui me perturbe. Je suis étonné de voir à quel point dans toutes les recherches qui sont faites pour imaginer des moyens de recréer un lien collectif, on pense à beaucoup de choses, mais pas du tout à l'exemplarité. Et pourtant, c'est central.
0: Oui, l'exemplarité, écoute, on a eu François Hollande aussi, hein, qui s'était paré de toutes les vertus. On a vu ce qu'il en a été. Il a pas
2: Il en avait.
0: Il en avait, bien sûr. Mais attendez, c'est bien sûr, vous avez raison. Mais c'est vrai que l'exemplarité ne fait pas tout. Parce que, De Gaulle lui-même disait, on fait pas d'omelette sans casser des œufs. Donc, parfois, la politique ne veut pas non plus, mais ça, c'est un débat un peu plus théorique, être toujours dans une morale, j'allais dire, absolument blanche, claire et pure. La politique n'est pas le domaine de la pureté de ce point de vue-là. Mais bien sûr, vous avez raison, l'exemplarité compte, et notamment pour la fonction présidentielle qui est quand même, on l'a rappelé, mais jusqu'à quelques années, le président de la République présidait par exemple le Conseil supérieur de la magistrature. Oh. Donc c'est une instance qui, au-delà d'avoir un rôle politique, a aussi un rôle moral, et vous avez raison de le dire. Et il ne faudrait pas passer cette dimension par pertes et profits, et ça a été un peu le cas de Nicolas Sarkozy aussi d'un point de vue politique. C'est pas toujours quelqu'un qui a su se hisser, vous avez raison, à la hauteur de la fonction. On pense, par exemple, à la nomination de certains ministres de gauche, à une certaine légèreté dans la façon de parler de sa vie personnelle, et d'autres sujets, une expression pas toujours heureuse aussi.
2: Mais vous, pardon, Valentin, c'est justement là où peut-être nous nous divisons, c'est-à-dire que vous mettez en cause la manière dont politiquement il a nommé avec habileté des adversaires. Pour moi, encore une fois, ça relève peut-être de pratiques et de comportements politiques au sujet desquels on a le droit de dire ce qu'on veut. Je distingue radicalement cela des transgressions qui lui sont reprochées.
1: D'une certaine façon, bon, alors ça va être peut-être la conclusion de cet entretien, mais j'aurais une dernière question. C'est bien sûr, on parle de cette exemplarité, on parle évidemment de justement cette ces liens politico-juridiques, ces affaires, ces procès, on va dire non pas forcément politiques, mais en tout cas de politique. Il y a celui de Marine Le Pen qui arrive désormais dans un mois, tout juste. Hein, ce sera le 7 juillet que le verdict sera rendu. Est-ce que justement, Philippe Bilger, Marine Le Pen ne risque pas de subir aussi les effets du procès Sarkozy d'une certaine façon?
2: Je ne sais pas. Alors, vraiment, le premier jugement concernant Marine Le Pen, notamment dans certaines séquences qui ont fait l'objet d'une forte contestation, s'est avéré, je dirais, cyniquement politique, puisqu'à un certain moment dans ce jugement, on disait clairement, il est nécessaire qu'elle soit condamnée pour qu'elle ne se présente pas à l'élection présidentielle. Je crois que, aussi bien le premier jugement ayant condamné Nicolas Sarkozy que l'arrêt, si celui-ci confirme ou aggrave la condamnation de Nicolas Sarkozy, échappe, notamment grâce aux avocats généraux et au président Géron, à ce reproche, puisque les avocats généraux ne se sont pas mêlés de l'exécution provisoire et ont dit la Cour de cassation réglera tout ça. Et c'est une grande habileté d'avoir éliminé de l'arrêt à venir tout ce qui aurait pu le polluer. Alors, au moins, qu'on approuve ou non l'arrêt qui viendra, il ne sera pas contesté pour de mauvaises raisons.
0: Oui, moi je suis tout à fait d'accord avec ce que vous avez dit sur le procès de Marine Le Pen, qui me paraît très différent pour deux raisons. Parce qu'il a été instruit d'une manière vraiment qui ne paraît pas toujours digne, vous l'avez rappelé. Il faut aussi rappeler qu'elle, c'est une femme politique en activité, et c'est toujours différent. On l'avait vu à l'époque avec François Fillon, parce que là, il peut y avoir, on n'a pas parlé, et je vous ai pas fait le coup ni du mur des cons, ni du syndicat de la magistrature.
2: Parce qu'on en parle tout le temps. J'ai eu l'honneur d'y être.
0: Voilà, je sais que vous y avez été, donc c'est pas à vous qu'il faut le dire. Non, mais bien sûr, les juges ne sont pas eux-mêmes exempts de reproches, loin s'en faut, même s'il ne faut pas les renvoyer, je ne le fais jamais, dans une seule et même catégorie qu'il faudrait jeter à la poubelle, comme d'autres le font. Mais bien sûr, le procès de Marine Le Pen est très différent pour ça, parce que là, il y a une possibilité pour les juges de marquer l'élection présidentielle, et peut-être même d'en modifier le cours, et ça doit nous interroger peut-être sur une évolution de la justice à ce sujet, parce qu'il y a évidemment la Cour de justice de la République, on n'en a pas parlé, mais comment juger des hommes et des femmes politiques en exercice lorsque une décision qui peut être une décision plus ou moins politique parfois, ou motivée par des intentions qui ne sont pas toujours excellentes, peut tout simplement faire irruption dans notre vie démocratique.
1: Merci beaucoup Valentin Gore, merci beaucoup Philippe Bilger d'avoir été avec nous ce matin ici. Écoutez, malheureusement, je pense qu'il n'y aura plus de sujet Sarkozy avant novembre. C'est le 30 novembre, c'est ça?
0: C'est au mois de novembre, j'ai pas la date exacte.
1: On n'a pas encore la date exacte. Mm-hmm. Bon, en tout cas, ce sera donc au mois de novembre qu'on aura donc les résultats, je le rappelle, de ce procès. Merci de l'avoir un petit peu décrypté pour nous, tous deux, sur un petit peu tous ces aspects. Et on vous dit à très bientôt.
0: Merci.
1: Ici sur Ligne Droite.
0: À bientôt.
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4: Et pour ce grand entretien, nous revenons donc sur le procès de Dabia Benkired, qui a été condamnée à perpétuité incompressible pour la torture et le meurtre infligé à la petite Lola. Vous en avez forcément entendu parler, chers auditeurs. Nous en discutons avec Maître Sassi, qui est donc avocat. Merci d'être avec nous ce matin. Et Amaury.
5: Bonjour Maëlys, bonjour à tous les auditeurs.
4: Et nous sommes aussi avec Amaury Bucco, journaliste police-justice de Valeurs Actuelles, qui a donc suivi le procès pour Valeurs Actuelles. Bonjour Amaury Bucco, est-ce que vous nous entendez bien ?
6: Je vous entends très bien, bonjour à vous.
4: Et ben nous aussi, c'est parfait, c'est merveilleux. On va commencer par revenir peut-être sur cette affaire en quelques mots, si certains auditeurs n'en auraient pas entendu parler, et ça me semble quand même assez improbable. Est-ce que vous pourriez, Amaury Bucco, nous réexpliquer en quelques mots ce dont il s'agit ?
6: Je vais vous le raconter tel que moi je l'avais vécu en tant que journaliste à l'époque en 2022, c'est-à-dire qu'on a des sources policières qui nous expliquent que dans une résidence du 19e arrondissement, dans l'après-midi, dans la soirée à peu près, les policiers ont découvert deux valises et une malle dans lesquelles se trouve le corps d'une petite fille à moitié décapitée, nue, avec du sparadrap. Il faut en fait un peu de temps pour qu'on comprenne que cette petite fille est en fait la fille du couple de gardiens de l'immeuble de cette résidence qui avait disparu dans la journée, elle rentrait de l'école à pied. Et encore un petit peu plus de temps pour qu'on comprenne que, en fait, c'est la sœur d'une femme qui habite dans la même résidence, qui est en l'occurrence de nationalité algérienne et qui, par ailleurs, s'était vue délivrer une OQTF, et l'auteur présumé qui aurait en fait séquestré cette jeune fille dans un appartement, qui l'aurait violée, lui aurait infligé toute une série de sévices, on peut le dire aujourd'hui, puisque les actes de torture et de barbarie ont été reconnus d'ailleurs, là, pour enfin la tuer, la mettre dans cette malle, et puis avec cette malle, elle va se trimballer, elle va faire des va-et-vient totalement improbables, elle va vouloir essayer d'aller chez un ami, puis elle va revenir sur le lieu de la résidence, et finalement, elle va être interpellée le lendemain des faits chez un ami en région parisienne.
4: Alors justement, donc cette dame a été jugée. Mathieu Sassi, qu'est-ce que vous pensez de la façon dont le tribunal a géré ce procès ? On le sait, vous étiez présent au rassemblement d'hommage qui était organisé à l'initiative de différentes associations, différents groupes militants vendredi, moment où donc on a pu connaître l'issue de ce procès. Vous réclamiez la peine de mort. Est-ce que vous êtes quand même satisfait de cette perpétuité incompressible qui a été prononcée à l'encontre de Dabia Benkired?
5: Alors, je dirais que la famille de Lola, sa maman et son frère a été en effet satisfait, si j'ose dire, de cette décision. C'était pour eux un soulagement. Pour nous, s'il y a une interrogation quand même qui demeure, c'est l'affaire de Lola n'est malheureusement pas une affaire isolée, on le sait. À la suite de l'affaire de Lola, on a eu l'affaire de Philippine, c'est-à-dire qu'on constate une liste maintenant qui s'allonge de martyrs, hein, de martyrs d'une politique nationale qui est à la dérive, de politiciens qui abandonnent leur peuple, qui ne le défendent plus. Et à ce titre, en effet, la manifestation pour Lola, en tout cas dans la prise de parole que le collectif a portée, c'était la question d'un vrai débat sur la peine capitale, puisque aujourd'hui on constate des crimes qui sont barbares, hein, et ce débat sur la peine capitale se justifie d'autant plus que en 1981, lors de l'abolition, cette abolition de la peine de mort s'est faite contre la volonté du peuple. Et le deuxième débat que l'affaire Lola mérite d'être porté au sein de la société, c'est en effet un débat sur la remigration, puisque on constate à la mesure de ces affaires Lola, de ces affaires Philippines, qu'en réalité nous avons des personnes, des êtres qui sont en rupture de ban au sein de la société française et la menacent jusque dans les actes les plus atroces et les plus barbares. Et à ce titre-là, quelle politique doit être conduite par nos gouvernants? Ce sont les questions aujourd'hui qui méritent d'être portées au sein de la société.
4: Il y a la question de l'humanité qui se pose, donc de ces personnes accusées qui souvent se rendent coupables de choses inhumaines, justement. C'est bien l'un des aspects qui est soulevé. La mère même de Lola le disait, elle parlait de choses en parlant d'Abia Benkired. Adèle Rosner, vous avez couvert ce procès pour Ligne Droite. Est-ce que vous pourriez nous dire quelles ont été vos impressions, justement, durant ce procès?
7: Vis-à-vis de Davia Benkired, ouais. Mes impressions, je pense que ça a été à peu près comme tout le monde. C'est assez terrifiant de se retrouver face à une femme comme ça qui ne montre en tout cas absolument aucune émotion, qui n'a jamais aucune réaction, qui a un visage toujours absolument impassible, le regard dans le vide. Et sa seule réaction, c'est de temps en temps, elle a un peu les sourcils froncés. On sent qu'elle n'est pas forcément contente de ce qui se raconte, ce qui est assez, ce qui est assez évident. Mais non, c'est vraiment, en tout cas, ça correspond très bien à tout ce que les experts psychiatres, psychologues ont dit, de la psychopathie, du narcissisme. Une centralisation, elle veut qu'on parle d'elle, elle veut savoir ce qu'on dit d'elle, ce que les médias disent d'elle, c'est ce qui est beaucoup ressorti aussi.
4: Amaury Bucco, comme vous êtes journaliste police-justice, justement, vous êtes habitué à suivre ce genre d'affaires. Mathieu Sassi nous le disait à l'instant, en réalité, ce procès de Dabia Benkired, il s'inscrit dans un fait de société beaucoup plus large, avec cette question qui se pose, celle des OQTF, d'origine, donc de personnes étrangères sur le sol français qui commettent des horreurs. Est-ce que vous avez l'impression que l'histoire se répète quand même régulièrement? Est-ce que vous avez l'impression que là, avec cette perpétuité incompressible, on franchit quand même un cap? Est-ce que c'est un signal positif qui est envoyé?
6: Alors, écoutez, moi, je vais vous dire, pour aller souvent dans les tribunaux, des OQTF, des personnes sous OQTF qui commettent ce genre de crime, heureusement, c'est pas fréquent. Ce qu'on voit, par contre, de manière très fréquente dans les audiences de comparution immédiate, c'est en revanche toute la petite délinquance, que ce soit des cambriolages. Je regardais encore un document police hier soir avant de me coucher sur des cambriolages qui avaient lieu en région parisienne. Vous avez, je dirais, une bonne moitié, hein, même plus de la moitié, je dirais 70% des personnes interpellés en région parisienne pour des tentatives de cambriolage ou des cambriolages sont souvent des SDF originaires du Maghreb. Donc il y a et ça se retrouve dans les tribunaux, il y a énormément de personnes qui sont en situation irrégulière dans les tribunaux, jugées tous les jours pour des actes de délinquance, des agressions sexuelles, des violences, des tentatives de vol ou des vols, etc. Heureusement, des affaires comme Dabia, enfin comme l'affaire Lola, sont quand même rarissimes et exceptionnelles. D'ailleurs, c'est pour ça que c'est la première femme à être jugée à la perpétuité incompressible. C'est historique comme décision, parce que ce crime est historique. On n'a jamais vu ça. Ce qu'il faut savoir dans ce cas-là, dans cette peine qui a été prononcée, donc la perpétuité incompressible, c'est que dans tous les cas, Dabia Benkired, une fois qu'elle aura purgé sa peine, elle sera expulsée du territoire. Donc, a priori, même si elle sort un jour de prison, elle n'a pas vocation à se retrouver mêlée à nouveau à la société française. En revanche, ce qui risque de se passer, donc elle a 10 jours pour faire appel. Aux dernières nouvelles, je crois qu'on ne savait pas si elle allait faire appel. On peut penser qu'elle va faire appel. On parlait de son narcissisme. Effectivement, c'est le fait d'exister judiciairement et d'avoir un appel va lui permettre d'être encore un peu plus dans la lumière. Faut savoir en plus qu'elle, a priori, elle paye pas les frais de justice puisque elle est en situation régulière, elle a pas d'argent. Donc voilà, c'est le contribuable qui paye. Donc elle a rien à perdre et puis elle a eu la peine la plus lourde possible. Donc je pense qu'elle va vouloir un peu continuer cette histoire judiciaire. Mais bon, je pense que vu ce qu'elle a fait, on devrait rester sur de la perpétuité incompressible, parce qu'on a, elle remplit tous les critères, c'est-à-dire le viol sur une mineure, les actes de torture et de barbarie. Et je vous dis, si jamais elle n'avait pas cette perpétuité incompressible, elle serait expulsée vers l'Algérie. Donc, j'allais dire heureusement.
4: Mathieu Sassi, je vous vois douter de cette expulsion.
5: Oui, alors je doute évidemment de cette expulsion par rapport à des faits analogues. Et en dépit du fait que j'apprécie beaucoup le travail d'Amaury Bucou que je suis quotidiennement, je souligne en effet que s'agissant des infractions de droit commun, elles sont régulièrement commises par des personnes en situation irrégulière sur les territoires français. Mais je dois également dire que s'agissant de faits exceptionnels, c'est-à-dire de faits criminels, hein, et qui, comme Amaury Bucou le sait, ne sont pas jugés dans le cadre des comparutions immédiates, mais dans le cadre plutôt des procès d'assises, c'est un certain nombre de crimes, hein, il faut les appeler ainsi, puisqu'ils sont qualifiés ainsi, sont commis par des personnes qui ne sont pas régulièrement présentes sur le territoire français. Et je n'ai pas de problème à dire que le premier des crimes qui malheureusement est à l'origine de tous les autres, c'est d'abord celui du viol de nos frontières, qui en effet annonce le viol de femmes et d'enfants, en l'occurrence s'agissant de Lola, qui ensuite sont commis sur les territoires français. Et pourquoi en fait il faut le dire ainsi? J'ai commencé dans le milieu judiciaire il y a maintenant 13 ans, hein, et en fait à l'époque j'étais un jeune homme, ce que je suis toujours, mais j'étais un plus jeune homme. Et à l'âge de 21-22 ans, je constatais déjà, hein, des personnes en situation irrégulière sur les territoires français qui violaient des vieilles dames. D'accord. Donc c'est pour dire que en fait aujourd'hui ce phénomène qui est découvert par la population française, c'est-à-dire des personnes qui ne sont pas présentes régulièrement sur le territoire français et qui se permettent de surcroît de commettre les pires abominations, n'est pas un phénomène qui date d'hier. Sa médiatisation est récente, mais nombre d'affaires qui ne sont pas médiatisées concernent en effet des personnes qui sont présentes en situation irrégulière sur le territoire français pour les crimes les plus graves. Là-dessus, je renvoie les auditeurs à cet article de Boulevard Voltaire du 25 septembre 2024, hein, qui fait la liste de tous les crimes qui sont commis par des personnes en situation irrégulière sur les territoires français et qui pose cette question, hein, cette question grave, qui est comment protégeons-nous aujourd'hui les plus faibles de la société, c'est-à-dire les enfants, les femmes, les personnes âgées, de hordes de personnes qui aujourd'hui sont capables du pire sur notre sol. Et cette question demeure dans la mesure où je suis fatigué qu'on pleure nos morts. Voilà. C'est comme ça que je peux le dire. Je suis fatigué qu'on pleure nos morts. Et l'affaire Lola, en effet, par son côté exceptionnel, a marqué un tournant dans la vie politique de ce pays. On est beaucoup à se souvenir précisément du lieu où nous nous trouvions lorsque nous avons découvert l'horreur des faits de l'affaire Lola. Aujourd'hui, quand l'affaire Philippine est sortie, on a eu l'impression que maintenant cette affaire Philippine s'inscrit finalement dans une forme d'ordinaire de la justice française, là où en fait on a un ordinaire de l'inacceptable. Et je remercie Liselotte en effet d'avoir pointé du doigt le fait que aujourd'hui l'ancien préfet de police de Paris se retrouve ministre de l'Intérieur. Monsieur Nunez est à la fois le symbole de l'inexécution des OQTF dont ceux qui en étaient l'objet en fait sont auteurs de délits de droit commun, comme l'a dit Amaury Bucou, mais aussi de crimes. Mais il est aussi le symbole de toutes les manifestations en hommage à Thomas, à Lola, à Philippine. Il est le symbole de l'interdiction de ces manifestations. Voilà. Donc en fait, on a aujourd'hui parmi nos gouvernants des personnes qui non seulement ne nous protègent pas, mais en plus qui nous interdisent de revendiquer nos morts.
4: Alors ça pose effectivement la question de la responsabilité politique, on va revenir là-dessus. Mais avant cela, Amaury Bucou, vous êtes journaliste justement, vous avez couvert cette affaire, et je pense que comme nous, vous avez constaté que une fois de plus, il y a une sorte d'omerta dans certains médias, en tout cas dans un premier temps, ensuite la vérité éclate au grand jour, mais dans un premier temps, on a du mal à dire qu'une fois de plus justement, c'est un crime commis par une personne étrangère sous OQTF, voilà. voilà, il y a certaines personnes qui s'interrogent, par exemple, sur l'influence de pratiques de sorcellerie algérienne. Donc là encore, que ce soit avéré ou non, il y a des raisons de se poser la question et on a l'impression que c'est tabou dans une certaine presse. Comment est-ce que vous vous êtes débrouillé pour vous frayer ce chemin justement vers la vérité et parler des faits là où toute une classe médiatique, elle, dans un premier temps, a refusé d'en parler et puis ensuite a tenté de modifier un peu l'information, en tout cas toujours en la couplant avec ces fameuses précautions, pas d'appel à la haine et puis surtout pas de récupération politique. Ça, c'est l'argument sacré. Voilà. Comment est-ce que vous...
6: Alors moi déjà j'ai trouvé quand même que là à ce procès il y avait beaucoup de journalistes de beaucoup de médias, donc j'ai pas eu l'impression je veux dire, si on est trop dans cette logique de penser que les médias veulent à tout prix masquer des choses, là-dessus je trouve que c'est pas vrai, parce que vraiment le procès de l'affaire Lola, il y avait même des journalistes du Monde, même des journalistes très très à gauche, donc je trouvais que, parce que le fait était le crime était quand même exceptionnel, au-delà de la question de l'OQTF, il a été très largement couvert par les médias. Effectivement, vous avez raison, dès qu'on en a parlé à l'époque, moi j'étais chez CNews, on a évidemment parlé de cette question de l'OQTF, parce que c'était d'ailleurs les premiers éléments qu'on a. Quand on parle d'un crime qui est commis, on donne les informations sur le profil du mis en cause, son âge, sa situation professionnelle, sa situation administrative. En l'occurrence, elle était en situation irrégulière, elle était algérienne, et ça a été un peu l'élément déclencheur de dire, mais voilà, on a malheureusement... On ne contrôle pas nos frontières, on n'arrive pas à expulser toutes les personnes sous OQTF. Heureusement, elles ne sont pas tous aussi dangereuses, hein, évidemment, mais on a ce problème-là, et malheureusement, ça crée ce genre de drame. Moi, je me suis beaucoup posé la question, quand je vais dans les tribunaux, de comprendre pourquoi il y a autant de personnes en situation irrégulière. Est-ce que... Je pense qu'il y a ce côté, ce facteur qui fait que ces personnes savent qu'elles n'ont plus d'avenir en France. Elles ont l'obligation de quitter le territoire. Elles savent qu'elles sont ici pour encore quelques mois, quelques années, mais qu'elles vont être expulsées. Et je pense que psychologiquement, elles s'autorisent à faire des choses qu'elles ne s'autoriseraient pas dans leur pays. Il faut ajouter en plus à ça le facteur culturel qui fait que, je pense, le système judiciaire en France, vous prenez un Algérien en situation irrégulière qui est interpellé pour un cambriolage, et s'il est interpellé en Algérie, peut-être qu'il va il va se faire tabasser par la police ou par les voisins. Il va y avoir une répression immédiate, j'allais dire physique. En France, les policiers les interpellent, hein, souvent ce qui se passe, c'est ils sont interpellés, ils sont placés au commissariat, les policiers vont demander au parquet ce qu'il faut faire, et le parquet va leur donner une interdiction du département pendant 6 mois. Donc ils vont ressortir libres et ils vont avoir l'impression qu'il n'y a pas de sanctions. Et puis comme ils savent qu'ils n'ont pas vocation à rester sur le territoire, ils savent que même si on les punit à des peines de prison avec sursis, bah, ça n'a pas d'effet sur eux. Donc en tous les cas, je pense qu'il y a effectivement un lien entre le fait d'être en obligation de quitter le territoire et les choses que l'on peut commettre sur le territoire en se disant, voilà, de toute façon, moi, je ne dois plus rien à ce pays veut que je parte, autant en profiter. Enfin, en tous les cas, chez certaines personnes en situation irrégulière. Je crois que j'ai répondu à vos questions. Je crois, oui.
4: Est-ce que ça voudrait dire qu'il faut justement régulariser ces personnes pour éviter de leur donner l'impression qu'elles peuvent tout commettre, puisque quoi qu'il arrive, de toute
6: façon... On ne peut pas régulariser des gens qui font n'importe quoi sur le territoire. Hein. Ouais. Si vous ne venez pas... Déjà, pour moi, vous venez de manière clandestine sur un territoire, vous venez... C'est déjà, les règles sont pipées. Hein. Je veux dire, si quelqu'un s'incruste à votre dîner chez vous, bah, vous n'allez pas lui dire, écoute, je te mets un couvert, il n'y a pas de problème. D'abord, vous allez lui faire attendre à la porte et lui demander de toquer à la porte. Faire les choses dans l'ordre, quoi, tout simplement.
4: Oui, puis vous pourrez avoir le droit de décider s'il rentre ou non.
6: Exactement.
4: Mathieu Sassi, ça pose encore une fois cette question de la responsabilité de nos hommes politiques, des magistrats. C'est quelque chose qui est souvent pointé du doigt au moment donc du drame, du meurtre de Philippine. Là encore, on s'était demandé pourquoi est-ce que l'auteur de ce crime était encore sur le sol français. Pourquoi est-ce que il avait pu bénéficier justement de la clémence des juges. Est-ce que cette question-là, vous, en tant qu'avocat, est-ce qu'il y a des façons légales, juridiques, de pointer du doigt la responsabilité de nos politiciens ou de nos magistrats ?
5: Alors, paradoxalement, je défends les magistrats français, en dépit du fait que je dois voir un certain nombre de décisions qui, dans les affaires politiques, sont jugées en dehors de la politique pénale de droit commun, mais je les défends dans la mesure où, en fait, la justice est impuissante. Voilà. La justice est impuissante, elle manque de moyens, et les magistrats font avec les outils qui sont à leur disposition. Et aujourd'hui, les outils qui sont à la disposition des magistrats, ce sont des outils qui ont été pensés pour des personnes qui sont ressortissantes françaises, qui sont sujets français, qui sont sujets du droit français. Je dis ça pour quelle raison ? La justice n'est pas taillée pour punir la misère du monde. La justice n'est pas faite pour ça. La justice française a deux fonctions, c'est punir et réinsérer. Et c'est la double fonction judiciaire qu'on ne peut pas appliquer, en fait, aujourd'hui, dans la mesure où comment voulez-vous penser la réinsertion de personnes qui ont forcé leur entrée sur le territoire français? Il faut combien de temps pour éduquer un enfant ou pour faire un Français? 10 ans, 20 ans, 30 ans, 40 ans. Au bout de 50 ans, on réfléchit encore à son identité, à son histoire, à ce que nos ancêtres nous ont légué dans ce pays, sur cette terre. Et on voudrait, si vous voulez, dans le cadre de la justice contemporaine, avoir une égalité de traitement de personnes qui ne sont pas nos égaux. Alors on peut dire, oui, ils sont nos égaux en dignité, sans doute, mais ils n'ont pas vocation à rester en France, ils n'en viennent pas. Et à ce titre, la justice est dépassée par la situation. Et c'est la raison pour laquelle, en effet, la responsabilité grave qui incombe, s'agissant du traitement de cette situation et du traitement judiciaire de toute cette population étrangère qui est sur le territoire français, est une responsabilité politique. Avec cette grande difficulté aujourd'hui, et même cette hypocrisie, qui est une hypocrisie meurtrière, hein, puisqu'elle se fait aux dépens de la vie des nôtres et des plus petits ou des plus faibles d'entre nous, cette hypocrisie est une hypocrisie électorale, puisque les politiques n'osent pas, annoncer les mesures qui justifieraient ou qui permettraient en effet d'endiguer ce phénomène à la fois d'immigration massive, mais également de délits et de crimes qui sont commis par des personnes en situation irrégulière. Il faudrait en effet des mesures qui sont symboliques, qui sont importantes. Nous avons proposé en effet la peine capitale et la remigration. Ça semble deux gros mots, mais la raison aussi pour laquelle tant de personnes d'origine étrangère se permettent tout sur notre sol, c'est que la réalité, c'est qu'ils ne nous prennent pas au sérieux. C'est qu'ils se moquent de nous. C'est que la France n'a plus aucune crédibilité à l'international. C'est qu'on prétend faire la guerre à des puissances étrangères qui sont beaucoup plus redoutables que notre petit pays, puisque notre pays est devenu un petit pays. Mais des mesures applicables sur notre propre sol, pour le sécuriser, nous n'en sommes pas capables. Donc, psychologiquement, la raison pour laquelle tant de personnes d'origine étrangère ne se comportent n'importe comment, voire ont des comportements qui sont inacceptables sur le sol français, c'est parce qu'ils ne nous prennent pas au sérieux, ils se moquent de nous et ils nous voient comme des proies à dépouiller dans notre propre pays.
4: Adèle Rosner, vous étiez donc au procès, je le rappelle aux auditeurs qui nous rejoindraient à l'instant, et on note du coup la présence de beaucoup de Français qui ont tenu à y assister, et c'est un premier argument de réponse à ceux qui diraient voilà, il y a de la récupération politique, il ne faut pas faire de ce procès un fait politique. En réalité, on voit déjà que dans la façon dont ça intéresse les gens, il y a de toute façon un fait politique.
7: Oui, en effet, il y avait énormément de public qui voulait assister au procès. Tout le monde n'a bien sûr pas pu rentrer. Mais il faut quand même dire, je préciserai quand même aux auditeurs, que parmi toutes ces personnes qui voulaient assister au procès, il y avait aussi beaucoup de jeunes filles, surtout, qui sont venues. Alors, je ne sais pas exactement forcément comment est-ce qu'elles ont entendu parler de ce procès. Je sais qu'il y a une influenceuse, notamment sur des réseaux sociaux comme TikTok, par exemple, qui a parlé de ce procès et qui a incité les personnes qui la suivaient sur les réseaux à s'y rendre aussi. Et en fait, il y avait quand même toute une partie de population qui était là d'une manière assez malsaine, qui faisait le bazar dans la foule, enfin dans la queue pour rentrer dans la salle d'audience, qui certains expliquent qu'elle disait « Ah, on a envie de voir Dabia, on a envie de voir », en fait, une sorte de curiosité morbide de voir qui était Dabia Benkired, de l'observer. Voilà, donc il y avait toute cette partie quand même assez malsaine, une partie de personnes qui ne venaient, je pense, pas du tout pour les bonnes raisons, qui avaient sans doute l'impression d'être de se rendre plus à un spectacle qu'à un procès avec une famille endeuillée. Mais c'est sûr que au-delà de ces personnes-là, il y avait quand même des gens aussi qui étaient là, évidemment, pour soutenir la famille de Lola, et ils étaient nombreux aussi. Donc c'est sûr que ça montre quand même que c'est une affaire qui a touché, évidemment, enfin, la France entière, et comme le disent certains aussi, même à l'international.
4: Amaury Bucco, vous travaillez pour Valeurs Actuelles, vous aviez travaillé pour CNews au moment justement où on découvrait l'horreur de cette affaire Lola, et à ce moment-là, comme d'habitude, on reproche à vos médias de faire de la récupération politique. Comment est-ce que vous vous positionnez, vous, sur cette question? Comment est-ce que vous vous défendez?
6: Bah, moi, si vous voulez, alors dans l'affaire Lola, comme dans beaucoup d'autres affaires, dont je vous parlais en comparution immédiate, je pense que le facteur OQTF n'est pas donc le fait que Dabia Benkered soit sous OQTF, c'est pas l'élément central. Je veux dire, elle a pas fait ça, elle a pas tué Lola parce qu'elle était sous OQTF. Donc je pense qu'il faut être un peu fin dans son analyse. En revanche, ce que je constate chez Dabia, et elle-même l'a mis en avant hein, lors du procès, c'est qu'il y a le même processus de marginalisation chez les personnes qui sont sur le territoire, qui restent sur le territoire, alors qu'elles n'ont plus vocation à y être, puisqu'on leur a signifié qu'il fallait partir. Et de la même manière, que ce soit les personnes que l'on retrouve dans les tribunaux ou Dabia Benkered, ils rentrent, en général, ils prennent beaucoup de cannabis. Ils sont à moitié SDF, donc ils tombent dans la marginalité, ils dorment à droite, à gauche. Ils commencent à prendre aussi des médicaments. Elle-même a revendiqué le fait d'avoir pris du Lyrica. Et son avocat de la défense, au moment de sa plaidoirie à la fin, a expliqué que c'était d'ailleurs un mal maghrébin. Il a parlé du fait qu'énormément de maghrébins en France allaient prendre du Lyrica et allaient l'acheter à Barbès. Et c'est vrai que ça se retrouve tout à fait dans les profils des personnes que l'on retrouve dans les tribunaux, qui sont souvent en situation irrégulière et qui tombent dans une espèce de marginalité. Alors, je vous le disais, qui n'ont pas le même rapport que nous à la justice, qui ne se projettent pas en France et qui, par ailleurs, je pense que cette marginalité les pousse à faire des dingueries, excusez-moi l'expression, mais des choses n'achètent pas en France, et qui, par ailleurs, je pense que cette marginalité les pousse à faire des dingueries, excusez-moi l'expression, mais des choses un peu dingues qu'ils n'auraient

0: l'espèce de folie, l'espèce de maladie mentale qui l'a poussée à tuer Lola, enfin l'espèce de folie, hein. Je parle pas de folie brute puisqu'elle a été jugée, mais la, voilà, le fait qu'elle se soit égarée très loin dans son esprit et qu'elle ait pu commettre des choses aussi horribles, je pense que c'est pour une part. Donc moi, je suis assez, j'ai l'impression d'être en phase avec moi-même. Je pense qu'il y a effectivement un problème politique. Je pense pas que l'OQTF soit au centre de l'affaire Lola, mais je pense que c'est un élément déclencheur. Enfin, c'est un des éléments déclencheurs en tous les cas. C'est dommage d'ailleurs parce qu'on n'a pas du tout abordé au procès. Les juges l'ont demandé, hein, si, pourquoi elle n'était pas partie au moment de l'OQTF, mais ils lui ont pas demandé si le fait d'être sous OQTF n'avait pas précipité un peu sa fuite en avant. Et ça, malheureusement, ils ne l'ont pas demandé. Mais ce qu'on peut aussi, juste un dernier élément intéressant, c'est que je me souviens que l'avocat général, dans sa plaidoirie, lui avait dit, avait un peu présenté une hypothèse, c'est si ce jour-là, Lola avait résisté à Damien, n'était pas montée dans l'ascenseur, et si son frère était passé ou sa mère était passée par là, qu'est-ce qui se serait passé? Eh bien, Lola n'aurait pas fini tuée dans l'appartement de la sœur de Dabia, mais Dabia, elle serait restée sur le territoire. Et Dabia, elle aurait peut-être croisé une autre Lola une semaine après, 2 semaines après, et elle n'aurait peut-être toujours pas été expulsée. Et donc, si elle avait été expulsée avant et même après, si elle n'avait pas fait ça à Lola, eh bien, il n'y aurait jamais eu ce drame. Donc, évidemment que c'est un des éléments à prendre en compte.
1: On reste avec vous, Amaury Bucco. Nous serons rejoints par Thierry Marini dans quelques secondes. Mathieu Sassier, est-ce que vous voulez répondre en quelques mots peut-être à ce que Amaury Bucco nous disait à l'instant?
2: Eh bien, peut-être faire le bilan de ce que cette dame, assassin de Lola, va coûter à la France. En effet, il y aura peut-être un procès en appel, puisqu'elle aura peut-être l'impudence de le faire. Mais le coût d'un détenu en moyenne, c'est 100 à 110 euros par jour. Donc, sur 30 ans, date de réexamen possible de la condamnation à perpétuité incompressible, en tout cas incompressible s'agissant de. Du fait qu'elle peut durer toute la vie, mais elle doit être examinée dans 30 ans, eh bien, cette dame aura coûté 1 100 000 euros à la France. Donc, comme cela a été dit, l'assassin de Lola a non seulement traumatisé une société, elle a volé une petite fille à sa famille. Par là aussi, sa famille aura perdu son papa, mais elle aura également coûté plus d'1 000 000 d'euros à une société. Il ne me semble pas que ce soit ce qu'on appelle la justice.
0: Sans parler que quand il y a des dommages et intérêts dans les affaires
2: Et c'est
0: criminelles
2: juste,
0: comme
2: oui.
0: ça, évidemment les mises en cause, enfin les personnes condamnées ne peuvent pas payer les dommages et intérêts, et donc c'est un fonds de garantie de victimes qui paye ça et qui vient lui-même être, qui est alimenté lui-même par la France. Donc c'est in fine, c'est les Français qui vont payer pour la bêtise de, enfin la bêtise, le crime de Dabia Benkered.
1: Mathieu Sassi et Amaury Bucco, on reste avec vous jusqu'à 8h15. On fait une petite pause avec la chronique de Thierry Mariani qui ensuite conclura cette discussion avec nous.
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1: On parlait du procès de Dabia Benkired, de Thierry Mariani, donc qui a torturé, supplicié la petite Lola. Et donc Mathieu Sassi pointait du doigt la responsabilité des hommes politiques dans ce drame, quelque chose que j'ai d'ailleurs eu l'occasion de faire moi-même lors du rassemblement d'hommage qui était organisé vendredi devant le tribunal au moment du délibéré. Vous justement, vous êtes élu politique, comment est-ce que vous considérez la responsabilité de ces politiciens qui depuis plus de 50 ans ont mis en place toutes les conditions pour que ce drame arrive? Et bien évidemment, je ne parle pas de vous, Thierry Mariani.
5: Non, je l'avais compris, mais oui, il y a une responsabilité du milieu politique, c'est-à-dire qu'on s'est habitué, en ce qui concerne les expulsions, à faire des statistiques d'OQTF. Mais en réalité, on sait très bien que c'est pas appliqué. Et si les OQTF avaient été réalisés, Lola serait toujours en vie. Voilà. Donc, ce meurtre est particulièrement indigne. Cette peine, heureusement, est la plus importante telle qu'elle est prévue aujourd'hui dans le code pénal. Est-ce que on peut changer quelque chose? Oui, je pense qu'il faut avoir des règles très strictes. Moi, j'étais député des Français de l'étranger et j'avais entre autres Singapour dans ma circo. À Singapour, vous volez un vélo, vous êtes dans l'avion le soir même. Point final. Voilà. Et l'exemple est très simple. À Hong Kong, excusez-moi, on faisait uriner les élèves du lycée, y compris les lycées étrangers, pour voir s'il y avait une trace de drogue. S'il y avait une trace de drogue, la famille avait 48 heures pour prendre la famille. avait 48 heures pour prendre l'avion et retourner dans son pays. Il y a un moment où on doit exiger des étrangers le respect le plus strict de la loi. Et ça, effectivement, c'est une...

0: une dérive où on s'est habitué à force de jurisprudence, de lois peu courageuses ou de faiblesse avec les pays d'origine, à accepter sur notre sol des gens qui ne respectent pas nos lois.
1: Oui.
0: Donc c'est à mon avis la principale chose à changer. Alors je sais très bien qu'on fera jamais 100% d'OQTF, mais on peut en faire 70, 80, il y a des pays qui y arrivent, voilà. C'est la principale chose à changer si nous arrivons au pouvoir. Et puis le message après passera très bien. On voit très bien, par exemple, que dans certains pays maghrébins, ceux qui se comportent comme des voyous en France se comportent de manière extrêmement régulière dans leur pays, parce qu'ils savent que la police et les lois sont pas appliquées de la même manière qu'en France. Donc oui, il y a une responsabilité des politiques. La question, c'est effectivement, une fois qu'on a dit ça, de changer le comportement et de faire en sorte qu'un délinquant soit expulsé s'il est étranger immédiatement.
1: Et donc, au-delà des choses à changer, une fois qu'on a fait ce constat de la responsabilité des politiques, encore une fois, Mathieu Sassier, est-ce que vous considérez qu'un jour, il faudrait se pencher sur la question des sanctions de ceux qui, encore une fois, ont participé à ce système qui, aujourd'hui, fait mourir des petites Lola?
2: La sanction du politique, c'est évidemment un sujet éminemment épineux. Je dirais que la principale sanction, ce serait d'abord qu'il ne soit plus élu, d'accord ? Ce serait la sanction la plus immédiate. Et ensuite, si aujourd'hui, en effet, il ne faut pas se payer de mots par rapport à ce constat qui est tragique, eh bien, j'ose dire de manière un petit peu difficile, hein, que vous devez prendre en main votre propre sécurité, d'accord ? Il y a certains groupes qui osent le dire, vous avez le droit de vous défendre, d'accord ? Nous sommes dans une situation d'abandon, qui est d'autant plus criante et scandaleuse que aujourd'hui, sur le débat budgétaire, on propose des hausses de fiscalité dans un contexte d'effondrement du service public qui est sous-taillé ou sous-doté par rapport au fait qu'il doit à la fois subvenir aux besoins des Français mais également des étrangers. Et dans ce contexte-là, dans ce contexte d'abandon, pour aujourd'hui ne pas me payer de mots, hein, en attendant qu'on ait des politiques plus courageuses, eh bien, j'ose dire que vous avez le droit de vous défendre. Vous avez le droit d'assurer votre propre sécurité. Vous avez le droit d'avoir des préjugés. D'accord ? Contrairement aux campagnes de France Télévisions, ayez des préjugés. Apprenez à vos enfants à avoir des préjugés. Et n'ayez pas peur de défendre votre vie, de défendre la vie des personnes que vous aimez, quitte à passer devant les tribunaux. Et pour reprendre la citation de certains de mes clients devant les juridictions correctionnelles, que ce soit en première instance ou en appel, il vaut mieux être jugé par 6 que porté par 12.
1: Effectivement. Thierry Mariani, on entend souvent des justifications de la part de nos élus qui nous disent « mais de toute façon, combien même on voudrait changer les choses, justement, c'est l'Union européenne qui décide ». On sait que l'Union européenne a de toute façon une influence en termes de politique migratoire. Est-ce que c'est une véritable explication ou est-ce qu'on est quand même face à des excuses un peu faciles, vous qui justement êtes élu européen ?
0: Non, on a une excuse un peu facile. Oui, l'Union européenne bloque un certain nombre de choses. C'est par exemple, c'est pour ces raisons-là que nous n'avons pas voté le pacte migratoire qui était soumis au vote du Parlement européen il y a quelques mois. Mais vous voyez quand même des pays qui, petit à petit, aujourd'hui, arrivent à prendre des décisions. L'Autriche, par exemple, est en train de suspendre le regroupement familial. Le Danemark est en train d'exporter, si je puis dire, ces OQTF qu'elle n'arrive pas à expulser dans des pays tiers. Voilà. Donc non, il y a des solutions, mais c'est un peu la Libye facile, quoi. Voilà. Ah ben on peut pas parce que en réalité le droit européen. D'abord, il faudrait, excusez-moi, j'ai quitté la droite pour ces raisons-là, que la droite classique. Je vise les Républicains qui passent son temps à dire on peut pas à cause de l'Union européenne, ben arrête de voter n'importe quoi au niveau de l'Union européenne. Voilà, au moins le Rassemblement national s'y oppose. Et donc on a aujourd'hui, notamment pour les expulsions, un vrai moyen de pression qui est la pression sur les États eux-mêmes. Voilà, à un moment, ça a été dit et redit, sur l'Algérie, on a des moyens de pression avec les aides particulières, l'accueil particulier qu'on fait, le traité particulier qui nous lie à l'Algérie. Or, ces pressions, on les utilise jamais. La politique, c'est un rapport de force. Excusez-moi aussi, il y a un moment où il faut pas hésiter. Si un État refuse d'accueillir ses voyous, il faut, dans ce cas-là, pas hésiter à couper les visas pour les officiels. Il faut pas hésiter à couper un certain nombre d'aides et vous verrez que ça changera.
1: Oui, alors que justement, donc là, en pleine semaine du procès de Lola, on nous expliquait qu'on allait peut-être étendre le programme Erasmus aux pays d'Afrique du Nord, du Maghreb, alors qu'on apprenait justement que Dabia Benkered était entrée en France initialement avec un visa étudiant. Il y a quelque chose d'extrêmement macabre dans cette temporalité, mais quand vous nous dites voilà qu'il y a des choses à faire, un rapport de force à rétablir, en réalité, je pense que beaucoup d'hommes politiques ont aussi la sensation d'avoir perdu du terrain sur notre territoire français. Ils ont conscience qu'en prenant de telles décisions, ils pourraient s'exposer à des émeutes, à des soulèvements de quartier, puisqu'aujourd'hui, on a quand même une diaspora, on parlait de l'Algérie, on a énormément d'Algériens en France, et on ne sait pas la façon dont ils pourraient réagir en cas de décision de la sorte.
0: Oui, mais j'en fais rien, on sait comment les Français finiront par réagir, quoi. Il y a un moment où on ne peut pas accepter certaines choses. Il ne faut pas tomber quand même dans le simplisme. Voilà, les étudiants étrangers, quand je vois certains candidats qui disent il ne faut plus aucun étudiant étranger, plus aucune bourse à l'étranger, je pense que je vais surprendre une partie de vos auditeurs, je pense que ce serait une erreur. Par contre, il faut faire le tri. Voilà, c'est tout. Il y a des coopérations qui nous rapportent. Avoir des étudiants africains ou nord-africains dans des universités ou dans des grandes écoles qui après défendront le label France, tant mieux. Moi, je me souviens à une époque, à Toulon, c'était, puisque je suis originaire de PACA, il y avait l'université qui, entre guillemets, donnait, pour des diplômes qui valaient pas grand-chose, des titres pour que les étudiants puissent venir. Je prends, alors je vais me faire lyncher par tous ceux qui sont étudiants en psycho, mais est-ce que faire venir des dizaines d'étudiants étrangers pour étudier la psychologie, pour étudier je ne sais quoi, c'est positif pour la France, ou est-ce qu'il vaut pas mieux le concentrer sur certaines matières où il y a un retour d'investissement sur la France, voilà. Et puis après, il est évident qu'on doit vérifier qu'un étudiant est un vrai étudiant. Attention quand même à tout bloquer, quoi. Ce qui fait aussi l'atout de la France, c'est d'être quand même un pays qui a un rayonnement international. Si on se referme complètement, alors je sais que ça va heurter ce que je dis, mais il y a une balance intelligente à avoir et pas passer du tout au rien. On doit aussi accueillir des étudiants étrangers qui aiment sincèrement la France et qui avec qui on aura des liens dans l'avenir.
1: Mathieu, ceci, je vous voyais réagir.
2: Oui, non, mais je suis entièrement d'accord avec Thierry Mariani, c'est-à-dire qu'on a l'impression que le problème avec l'immigration est un problème contre les immigrés dans leur ensemble, et c'est comme ça qu'on veut polariser le débat, alors qu'en réalité, la seule chose qu'on demande, c'est que la France puisse accueillir des gens qui sont valeureux et puisse expulser des gens qui sont nocifs, ou du moins qui n'apportent absolument rien à la société française. Et aujourd'hui, ce qui est assez surréaliste, c'est qu'on est obligé, en fait, de rappeler des évidences. Et rappeler des évidences, ça semble choquant, et s'agissant de Pierre Gentilly, à qui j'apporte également mon soutien, ça vous vaut de perdre votre emploi. Ceci étant dit, Pierre Gentilly est une personnalité politique connue du paysage français, mais combien d'illustres inconnus, dont certains que j'ai la chance de défendre, sont virés de leur emploi, que ce soit dans le public ou dans le privé, en raison de leur prise de position. Enfin, s'agissant du débat sur l'immigration, je pense que les États-Unis d'Amérique, quand même, nous montre la voie d'une certaine manière. Ils n'ont pas eu honte, en tout cas le département Homeland Security, de poster ce message sur les réseaux sociaux remigration. Je pense qu'en effet, un juste débat sur la remigration de ceux qui font du mal au pays et un juste débat sur l'immigration et une immigration de qualité me semble aujourd'hui une évidence que Thierry Mariani porte aujourd'hui à juste titre.
1: Et aujourd'hui, il y a quand même la volonté de la part des médias de gauche notamment, mais donc de la gauche en général, de marginaliser tous ceux qui pourraient porter une voix assez radicale sur le sujet. D'ailleurs, même le mot même de radicalité a tendance à faire peur, alors que dans les faits, quand on s'y intéresse, il n'y a pas grand-chose de problématique. D'ailleurs, l'ex-patron de la DGSI a récemment livré un entretien au Figaro, il me semble, dans lequel il appelle justement à une radicalité sans remords. Aujourd'hui, on a des associations, on a des élus qui s'engagent, des influenceurs qui s'engagent en portant cette parole-là, ils sont systématiquement marginalisés. Or, on se rend compte qu'ils portent en réalité la voix d'une majorité de Français.
2: C'est-à-dire que les grandes figures qui ont défendu la France pendant la guerre d'Indochine et la guerre d'Algérie avaient annoncé, il y a 50 ans, que le prochain acte de décolonisation, ce serait de décoloniser la France. Et aujourd'hui, ce qu'un certain nombre d'hommes politiques veulent faire, y compris au sein de l'Assemblée nationale, c'est décoloniser la France des Français. Et c'est eux aujourd'hui qui maîtrisent le débat public à travers cette rhétorique de l'accueil inconditionnel, comme si la France était était le territoire ou la nation du monde entier. Non, la France est d'abord le territoire des Français, elle est d'abord la nation des Français, elle est d'abord la nation de ceux qui y vivent depuis plus longtemps que les autres, qui ont versé leur sang pour ce pays. Et c'est à ce titre que la France doit être abordée. La France a une identité, la France a une histoire. Et aujourd'hui, nous sommes le dernier rempart de cet acte de décolonisation qu'on essaye de faire, qui est de chasser les Français de chez eux, de leur histoire, au profit d'une identité flottante qui appartiendrait à tous. Ce n'est pas la France.
1: Vous pouvez conclure en deux mots, si vous voulez, Thierry Mariani.
0: En deux mots, il faut rendre la parole au peuple. Et pour moi, la proposition la plus importante pour les prochaines présidentielles, c'est l'instauration du référendum d'initiative populaire. Voilà, à partir de ce moment-là, on ne pourra plus dire c'est la faute à l'Europe, c'est la faute. Si des millions de Français ont le droit de faire un référendum sur un sujet qui leur tient à cœur et que la réponse est claire, eh bien, on doit l'appliquer.
1: Oui, et effectivement, ça mettra beaucoup d'élus devant leurs responsabilités. Merci beaucoup Thierry Mariani d'avoir été avec nous. On vous retrouve lundi prochain. Merci à vous aussi Maître Sassi d'avoir été avec nous de bon matin. Je rappelle que vous êtes avocat. Cet entretien donc est à retrouver sur YouTube, chers auditeurs, dans la journée. À très bientôt.
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4: Bonjour.
5: Bonjour Elisabeth, c'était un plaisir déjà de vous avoir en studio cette fois et pas en Zoom, c'est bien, vous êtes venue nous voir à Paris. Alors si aujourd'hui vous êtes dans nos studios, c'est pour nous parler d'une affaire qui est tout à fait stupéfiante, je pense que le mot est faible, qui s'est donc déroulée dans le sud de la France, qui a été donc jugée au tribunal de Carpentras, donc non loin de Carpentras. Et donc l'histoire, hein, pour revenir sur les faits pour nos auditeurs, c'était donc en 2022 où une enfant de 15 ans a avoué à ses parents qu'elle s'était faite violer lors d'une fête de village. Et puis figurez-vous, coup de théâtre, chers auditeurs, les parents ont été condamnés avant même que le violeur le soit, puisque manifestement il ne l'est toujours pas. Donc Elisabeth Touvel, je vous laisse nous en dire plus.
4: Absolument, c'est une affaire qui va réveiller vos auditeurs tant elle est à la fois tragique et révoltante. En effet, une jeune fille de 15 ans s'est confiée à ses parents disant qu'elle avait été violée lors d'une fête en 2022. Pardonnez-moi.
5: Pas de souci.
4: Et elle a identifié son violeur. Donc les parents, évidemment, bouleversés, il y a eu une plainte déposée, évidemment, une instruction en cours. Et il se retrouve finalement face à une justice totalement impuissante et surtout très lente. Il ne voit pas le procès arriver, pas l'ombre d'une date, etc. Et finalement, c'est en décembre 2024 que lui et son épouse décident d'aller chez le présumé violeur de leur fille. Et donc ce monsieur est électricien, cette femme travaille dans les assurances, c'est un couple modeste qui a deux enfants. Et étant électricien, il arrive donc à activer le portail pour rentrer dans la propriété. Et puis évidemment, les deux commencent à s'agacer sur la sonnette, à insulter l'homme en question et à faire des dégradations sur ses voitures. Donc, ce type-là qui vivait tout à fait normalement, et que je crois une femme et un enfant également, a eu l'audace de porter plainte contre les parents de la jeune fille qu'il a violée. Il ne faut pas oublier que ce type-là est censé être présumé innocent. Hein, c'est ce que proclame évidemment la justice.
5: Oui.
4: Mais les parents de la jeune fille se sont retrouvés sur le banc des accusés en un temps record, alors que l'instruction pour viol de leur fille est toujours dans les tiroirs de la justice. Ils se sont retrouvés sur le banc des accusés avec un juge qui leur a dit qu'ils étaient allés trop loin et qu'on ne pouvait pas se faire justice à soi-même et qui les a condamnés symboliquement à 300 euros de dommages d'intérêt. Alors c'est symbolique, c'est certain, c'est pas énorme, mais c'est quand même une peine assez indécente pour des parents dont la fille a eu... a connu ce traumatisme et dont la vie est anéantie. Et ça nous alerte, en tout cas il y a une enquête qui est sortie sur l'auto-justice, qui est un phénomène qui grandit depuis des décennies. Mais pourquoi est-ce qu'il grandit ce phénomène? Et c'est Monsieur Rancé qui revient là-dessus. Monsieur Rancé, c'est un journaliste et il a été porte-parole du cabinet ministériel de Christine Taubira. Donc, on ne peut pas l'accuser d'extrémisme là-dessus, mais il constate cette auto-justice que se font les Français et qui est révélatrice d'une justice laxiste, impuissante, lente, submergée, qui n'arrive pas à traiter les affaires en temps décent, je dirais, parce que attendre 75 mois pour un viol, c'est pas, c'est pas entendable. Surtout quand on a 15 ans. Et qu'on attend évidemment que justice soit rendue. Donc la justice, non seulement n'est pas rendue au nom du peuple, on le dit souvent, mais en plus elle n'est pas rendue tout court. Donc ce phénomène d'autojustice se voit, on l'a vu, je ne sais pas si vous vous rappelez, un viticulteur qui, avec ses amis agriculteurs, qui était allé dégrader les voitures de type qui était à une rave party parce que le préfet n'avait pas agi. On l'a vu aussi sur lors de d'une jeune fille à Lyon qui est passée en correctionnel parce qu'elle a affiché sur les réseaux sociaux le portrait de son agresseur sexuel. Elle est passée devant les tribunaux.
3: Oui.
4: On l'a vu aussi pour un père de famille qui a violenté un mineur qui avait agressé sexuellement sa petite fille de 6 ans. Il a pris du sursis et l'ami qui l'a aidé a été sur bracelet électronique. Donc on voit à quel point la justice est sévère avec les faux coupables qui sont en réalité les vraies victimes et les familles des victimes. Et à quel point elle peut être traînante et laxiste avec les vrais coupables qui, eux, sont souvent laissés en liberté. Et encore une fois, pour cette famille, ce père et cette femme, on constate aussi que certaines personnes repartent avec des rappels à la loi et sans casier judiciaire. Ici, nous avons eu un tribunal qui s'est mobilisé, du temps perdu aussi, parce qu'ils disent souvent qu'ils manquent de temps, mais en fait, peut-être qu'ils en perdraient moins s'ils se mobilisaient moins pour ces fausses affaires, qu'il y avait un peu plus de compréhension pour la famille des victimes. Et lorsqu'on voit que les tribunaux sont engorgés des affaires criminelles, on peut constater en effet qu'il y a une perte de temps. Parce que quand vous avez, je vois en Bretagne, on répertorie 326 affaires criminelles bloquées parce que la justice n'a pas le temps de les traiter, n'a pas les moyens. C'est énorme. À Paris, je crois que ça monte à 925. Des procureurs, lors de leurs audiences solennelles de rentrée, alertés sur le fait qu'ils vont libérer des criminels en 2026. Donc on en est là, il y a une justice criminelle qui est submergée. Et je pense qu'il faut vraiment imposer des délais contraignants dans les affaires graves, les crimes graves comme les viols. Ça me paraît une évidence et ne pas perdre de temps à poursuivre des personnes qui défendent leur bien, leur intégrité ou leur famille.
3: Oui.
4: Et ça me fait penser aussi à une affaire toute récente également en janvier d'un chef d'entreprise de 57 ans dans le Tarn-et-Garonne qui lui en avait assez que des voleurs viennent pomper ses cuves de carburant. Une nuit, son alarme a sonné. Il appelle la gendarmerie, il descend, il voit les types en flagrant délit qui pompent ses cuves. Il décide de crever les pneus de leur voiture et de les effrayer en tirant à la carabine. Il en blesse un et c'est lui qui a été poursuivi, mis en garde à vue, déféré devant le tribunal.
3: Ah oui.
4: Il a pris également du sursis et des dommages et intérêts. Alors pour port d'armes, et pour dégradation du bien d'autrui. Donc voilà, j'alerte vos auditeurs sur le fait que si vous dégradez le bien de votre voleur plié en flagrant délit, vous serez condamné par la justice française. Les exemples ne manquent pas, c'est un cas isolé.
5: En effet, vous avez dressé une bonne liste là, Elisabeth Louvel. Donc bon, encore une fois, on voit bien que la justice est une fois de plus faible avec les forts et forte avec les faibles. J'aimerais revenir sur un point qui me paraît assez essentiel. Vous avez parlé d'auto-justice. Pour vous, à quoi cela est dû que les Français, justement, veuillent se rendre justice eux-mêmes? Est-ce que ce n'est pas un petit peu le symptôme, ou le fruit plutôt, d'un manque de confiance totale des Français envers la justice? Enfin, littéralement, les Français ne se sentent plus protégés par l'État ni par rien d'autre.
4: Si, bien sûr, il y a un manque de confiance et du coup, il y a une défiance aussi parce que finalement, vous vous retrouvez à appeler la gendarmerie ou la police et ça se retourne contre vous.
5: Oui.
4: Parce qu'on va vous trouver des griefs sur le fait que justement, vous avez voulu faire justice vous-même. Mais si vous faites justice vous-même, c'est parce qu'il y a un manque, une lacune de la justice qui est censée vous protéger et être ferme avec ceux qui vous ont agressé, qui ont agressé votre famille, votre bien, votre outil de travail.
5: Oui.
4: Voilà, tout ça, c'est un phénomène qui grandit parce qu'on a une justice qui est de plus en plus, ce que je disais, lente, laxiste et engorgée par un système. Apparemment, ça ne s'arrange pas.
5: Oui, et puis qu'est-ce que, selon vous, il faudrait véritablement changer pour que justement ces Français reprennent confiance en leur justice, peut-être cesser que toutes ces affaires mettent des années à être élucidées. Il y avait notamment un exemple que vous avez partagé sur vos réseaux sociaux, cette dame de 101 ans qui s'est fait violer à 93 ans. Encore une fois, c'est un exemple
4: un très
5: extrêmement
4: grave sujet, extrêmement grave. Qui est revenu là à l'occasion aussi du viol d'une d'une grand-mère également. Oui. Cette dame, une Guadeloupéenne, Marie Galante, s'est faite violer donc à 93 ans oui. en 2018. C'est fou déjà. Et son violeur n'est toujours pas condamné puisque déjà il a fallu attendre un temps fou pour le retrouver. L'enquête a été mal faite, a été bâclée. Sa robe de chambre, la pauvre tachée qui est sous scellée, a été oubliée, quasiment perdue. On n'a pas fait les analyses ADN à temps, alors qu'on était quand même en 2018, donc c'était possible. Et finalement, ce type-là est parti en métropole. Il a été rattrapé par d'autres agressions sexuelles. Le lien avec cette dame n'a été fait qu'en 2023. Et finalement, le procès a eu lieu le 7 janvier dernier et finalement, il a été aussitôt stoppé parce que il y a eu un rapport de psychiatrie qui le mettait inapte. Donc un truc, une excuse qui est assez choquante parce que pour un crime comme celui-là, violer une grand-mère et pouvoir être de façon totalement simpliste, être déresponsabilisé, c'est vraiment ignoble, ça devrait pas arriver, il devrait pas y avoir de sursis pour ce genre de crime, ça devrait être des peines lourdes, irrévocables, c'est ce genre de choses qu'il faut vraiment marteler et face à un phénomène grandissant de viol de nos grands-mères en France, l'État ne prend pas du tout ses responsabilités non plus, la justice non seulement ne tape pas fort, n'est pas sévère, mais l'État aussi est complètement défaillant, puisque face à ce phénomène grandissant de viol de personnes âgées, il lance des plans bien vieillir. Donc voilà, ça n'est rien du tout. C'est des plateformes téléphoniques, c'est des signalements, des formations, encore du personnel qui sera payé à pas faire grand-chose. Et au final, ils éludent totalement le sujet, qui est le viol barbare à domicile de nos personnes âgées par des personnes, la plupart du temps, sous OQTF, étrangères sous OQTF. Et ça, évidemment, c'est tabou. Vous ne l'entendrez pas dans les médias. Il a fallu, justement, ressortir beaucoup, beaucoup d'affaires et se rendre compte que c'était un phénomène terrifiant et vraiment bien réel. Voilà. Donc, la justice et l'État, les deux, finalement, ont des failles persistantes.
5: C'est ça. Et qu'est-ce que vous avez, vous, à dire à ces personnes qui, globalement, en fait, n'ont aucune confiance ni en la politique, ni en la justice. Enfin, aujourd'hui, on est totalement dépourvus, en fait, et on est littéralement livrés à nous-mêmes. Vous, qu'est-ce que vous préconisez pour l'avenir, notamment? Est-ce que vous avez déjà un petit espoir? Parce que globalement, là, on a l'impression d'être un peu face à un mur assez considérable.
4: Alors, vous disiez, avant mon intervention, vous donniez les chiffres de l'immigration qui ont explosé en France. On est face à un record migratoire. Énorme. Beaucoup de gens donc se lamentent à juste titre sur le changement de civilisation, le changement d'usage de la France, etc. On parle beaucoup de notre domination européenne par les traités européens, par même les traités internationaux. Et nous, à l'Observatoire des Sciences de Justice, nous voulons parler aussi de la domination judiciaire. Je pense aussi qu'il y a une responsabilité grandissante des juges, qu'il faut les dénoncer. Des juges comme à la Cour nationale du droit d'asile qui distribuent des visas par milliers en créant des groupes sociaux, parfois sur des critères totalement lunaires. Je pense à la dernière décision de la Cour nationale du droit d'asile sur les transpéruviennes. Une transpéruvienne, qui a eu droit d'asile en France après être passée par l'Argentine, l'Italie, l'Allemagne. Enfin bref, c'est accepté finalement avec des conditions peu restrictives. Donc c'est un gros problème. C'est le problème des juges, en fait. Nous sommes sous domination judiciaire et il faut dénoncer cette dictature judiciaire. Dire qu'on ne peut rien faire parce qu'il y a le Conseil constitutionnel, c'est pas normal dans un pays comme le nôtre. Un Conseil d'État qui annule toutes les expulsions, c'est pas normal du tout. Il faut garder espoir parce que il faudra que quelqu'un décide fermement de donner un bon coup de pied là-dedans. Je pense que c'est possible. Il faut en avoir la volonté politique.
5: La volonté politique, exactement. Bon, bien écoutez, Elisabeth Louvel, c'est déjà le moment de nous quitter. On aurait pu en parler des heures de ce sujet, puisque bon, c'est un sujet qui est ô combien important aux yeux des Français et ça nous rend un peu tous inquiets. Je crois qu'on a un peu raison. Mais bon, on garde espoir, évidemment. Sur Radio Courtoisie, on est un peu les résistants de cela. On pointe du doigt le réel et notamment les manquements de l'État et de tous ses paramètres. Donc, merci beaucoup, Elisabeth Louvel. Et
4: merci
5: évidemment,
4: à vous
5: toujours.
4: Pour votre invitation.
5: À très bientôt sur Ligne Droite.
4: J'espère, au revoir.
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1: Et on continue donc de parler de ce meurtre de Quentin. Comment la justice va-t-elle agir? C'est une question que vous vous posez beaucoup, chers auditeurs. Certains d'entre vous sont probablement assez désabusés, même du après le traitement de certaines affaires. Voilà, certains considèrent qu'il y a une forme d'impunité vis-à-vis de cette jeune garde, de la mouvance Antifa en général. D'autres constatent un certain deux poids deux mesures entre la gauche et la droite quand certains de leurs acteurs se retrouvent devant les tribunaux. On va faire le point là-dessus avec Clément Diakonoff, avocat au barreau de Lyon. Bonjour maître, merci d'être avec nous ce matin.
3: Oui, bonjour, merci.
1: Alors, on est ravis de vous avoir, puisque étant avocat au barreau de Lyon, vous avez par ailleurs connaissance des dossiers qui s'y retrouvent, et donc vous allez pouvoir nous éclairer sur la façon dont ça se déroule spécifiquement à Lyon. Mais peut-être pour commencer, donc votre avis d'avocat, beaucoup de Français aujourd'hui se posent la question, on parle de meurtre de ce jeune Quentin, en réalité il y a beaucoup de qualifications juridiques qui sont soulevées par cet événement. Est-ce un meurtre? Est-ce un assassinat? Est-ce qu'on va pouvoir parler d'assassinat en bande organisée? Est-ce qu'il serait Il s'agirait plutôt de violences aggravées qui entraîneraient la mort. Voilà, beaucoup de nuances. Vous, votre regard sur cette affaire, déjà, voilà, sur la façon dont on peut qualifier juridiquement ces actes.
3: Alors, la question de la qualification, si vous voulez, à l'instant, on sait que le parquet de Lyon a communiqué. Pour l'instant, c'est une enquête qui est ouverte du chef de coup mortel aggravé, violence aggravée, hein. Sachant que je rappelle que dans ce dossier il y a deux scènes au moins, c'est-à-dire que la première scène de violence sur les militantes de Némésis, et à côté la scène de violence dans laquelle il y a le jeune Quentin et d'autres victimes, d'après ce qu'on peut lire à travers la presse, parce que je rappelle qu'à cet instant personne n'a la copie du dossier en dehors des enquêteurs et du parquet. Évidemment, personne n'a eu accès à cette procédure. Et donc voilà, on a deux séries de qualifications, une criminelle et d'autres pour l'instant qui renverraient les auteurs en correctionnel. Si on se concentre sur l'histoire d'abord de la scène qui concerne Quentin. Là, à l'instant, on est sur des coups mortels aggravés. Aggravés pourquoi ? Parce que vous avez à minima la réunion. Et ça, il suffit de regarder la vidéo qui a circulé sur Internet. Donc, coups mortels aggravés, c'est-à-dire que on a des gens qui venaient pour commettre des violences volontairement. On a un résultat mortel, mais on avait une absence d'intention homicide, c'est-à-dire que l'auteur qui a donner les coups ne venait pas pour donner la mort. Ça, c'est très important. Et donc, du coup, la peine encourue, la question de la peine encourue, c'est avec la circonstance aggravante de la réunion et d'ailleurs la circonstance aggravante de l'arme, puisque visiblement, il y aurait eu des gants coqués, hein, c'est ce qui ressort aussi quand on lit la presse, eh bien, la peine encourue est de 20 ans. On va avoir une enquête qui continue derrière. Cette enquête, si elle permet de déterminer que les auteurs hein, de ces coups étaient venus spécifiquement pour tuer, c'est-à-dire voulaient la mort des personnes en face. Comment on va le voir ? Eh bien, c'est en analysant notamment les téléphones. Hein, si dans les téléphones, quand ces personnes seront interpellées, parce que moi je n'ai que peu de doutes hein, sur l'interpellation, j'y viendrai après. Eh bien, si on voit qu'elles étaient venues pour tuer, alors là, on partira sur une qualification de meurtre avec à minima une peine encourue de 30 ans. Et puis après, il y a les circonstances aggravantes, la bande organisée, qui fait qu'on les gens, comment dire, qui seront poursuivis en courront la perpétuité. Alors, s'ils avaient carrément anticipé tout ça, prémédité, cette notion de préméditation, on sera sur la qualification d'assassinat. Et là, effectivement, ça sera la réclusion criminelle à perpétuité qui sera encourue.
1: Alors, vous nous parlez justement de cette analyse des téléphones qui doit être faite. Il y a déjà un travail qui est fait même par la population pour essayer de reconnaître qui était ou non présent en fonction des vidéos qui sont sorties. Il y a beaucoup de gens aujourd'hui qui se disent, mais de toute façon, on pourra jamais les retrouver parce que les vidéos sont floues, parce que l'affaire est tellement polémique qu'ils auront eu le temps de se débarrasser des fameux téléphones, des vêtements qui pourraient permettre de les reconnaître, de les identifier. Vous nous le disiez à l'instant, maître Clément Diakonoff, vous êtes quand même assez optimiste sur la façon dont va pouvoir se dérouler l'enquête.
3: Oui. Comment dire, moi j'analyse ce dossier pas en tant que citoyen, mais en tant que professionnel du droit. Et en tant qu'avocat, ce que j'ai pu voir dans la presse, c'est qu'on a la DCT 69, donc c'est la division de criminalité territoriale qui est saisie. C'est-à-dire au-delà de l'émotion de ce dossier, c'est une situation qu'on connaît et qu'on rencontre, j'ai envie de dire, pas quotidiennement, mais souvent en tant qu'avocat, les violences comme ça. Donc au-delà de ce dossier en particulier, la DCT 69, c'est des enquêteurs spécialisés pour avoir travaillé sur des dossiers dans lesquels ils sont intervenus. C'est des gens qui travaillent vite et bien. Je vais m'expliquer. Qui travaillent vite, pourquoi? Pour exactement ce que vous venez d'évoquer, hein, c'est-à-dire éviter la déperdition de preuves. Notamment, comment dire, une fois qu'on identifie, une fois qu'ils identifient les personnes qu'ils pensent être les auteurs, hein, et qui, je rappelle, bénéficient de la présomption d'innocence jusqu'à la condamnation définitive, eh bien, on va aller chercher leur téléphone pour voir ce qu'ils se sont dit en amont. Et l'expérience démontre que justement, les gens se débarrassent pas souvent leur téléphone. Et donc, je disais travailler vite et bien, pourquoi? Parce que déjà, c'est un dossier qui comment dire, a une ampleur médiatique considérable. Mais au-delà de ça, c'est la question des poursuites. C'est un dossier avec une personne qui est décédée, une victime qui est décédée, qui est amenée à aller devant la cour d'assises. Les enquêteurs ne veulent pas que leur travail, qui sera analysé par des avocats, puisse faire l'objet de nullité de procédure. Donc, on a des enquêteurs spécialisés, et je vous dis encore une fois d'expérience, qui travaillent très bien. Donc, je ne serai pas du tout surpris que dans les jours, les semaines à venir, des gens soient identifiés. Sachant, il y a aussi une spécificité hein, sur ce dossier. On sait, il y a tout un volet politique d'expérience. Ils ont toujours des appuis du renseignement. On le voit hein, un petit peu, dans les procès-verbaux, c'est-à-dire les services spécialisés nous ont fait parvenir cette information. Et ça, voilà, c'est la partie un petit peu derrière, la partie arrière-cuisine, mais qui fait que moi, je suis pas inquiet. Voilà, je pense que c'est un dossier qui devrait être amené à prospérer. On verra après si je me trompe. On le voit déjà, c'est un dossier qui avance avec la fameuse vidéo qui est sortie. Et je vais y rebondir d'ailleurs. Vous avez dit les gens sont inquiets parce que eh bien il y a des vidéos floues, etc. Je veux tout de suite poser la notion qui va être très utilisée, c'est ce qu'on appelle la notion de scène unique de violence. C'est-à-dire que une ligne de défense. Parce que moi, j'interviens des deux côtés de la barre, à la fois côté victime et côté auteur. Une des choses qui va être mise en avant par les gens qui vont être poursuivis et par leurs avocats, c'est j'ai donné un coup, certes, mais c'est pas le coup qui est mortel, ou alors j'étais pas loin et vous pouvez pas être certain que c'est moi qui ai donné les coups.
1: Ce que semble déjà reconnaître Élie Favreau, donc qui est particulièrement pointé dans ce dossier, et qui explique que voilà, il reconnaîtrait avoir été présent, mais il explique qu'il n'a pas de responsabilité dans les coups qui auraient donné la mort.
3: Alors ça, voilà, la scène unique de violence, ça permet de répondre à cette problématique, c'est-à-dire c'est une construction jurisprudentielle. Lorsqu'on a un groupe de personnes qui commet des violences, on appréhende l'ensemble comme une seule action violente sans individualiser précisément la part causale de chacun sur le dommage subi par la victime. Les magistrats ont une vision vraiment très très large de cette notion, et je le dis en tant qu'avocat qui intervient beaucoup en défense, j'ai déjà vu aux assises des dossiers très clairs où on avait une victime A avec un auteur A, hein, à l'arrivée, une personne qui a été condamnée, donc je peux dire un auteur, une victime B avec un auteur B, il y avait 10 mètres de distance entre les deux, tout le monde le disait, et tout au long de la procédure, il y avait la notion de scène unique de violence qui, l'auteur B, pour la victime B, pardon, qui n'était pas décédée, eh bien, qui disait, mais moi, je n'ai tué personne, ok, j'ai donné un coup, mais ma victime n'est pas morte. Eh bien, tout au long de la procédure, on avait tout le monde dans le dossier, tout le monde incarcéré. Et puis à l'arrivée, effectivement, à la cour d'assises, quand même, devant les jurés populaires, on fait la distinction. Mais à partir du moment où alors évidemment, le doute profite à l'accusé, mais on a cette notion de scène unique de violence qui va avoir beaucoup d'importance, je pense. Hein, mais j'analyse encore une fois ce dossier en regardant les images, sous l'angle de ma pratique quotidienne et des dossiers que j'ai pu voir par le passé, parce que au-delà de l'émotion de propre à ce dossier, c'est encore une fois, j'ai envie de dire, quelque chose qu'on rencontre beaucoup trop souvent. Voilà.
1: Il y a un autre point qui va être très important dans ce dossier, Maître Diakonoff, c'est évidemment tous les éléments autour de la personnalité de Quentin. On voit déjà qu'il y a un combat qui a été entamé, en tout cas médiatiquement, pour savoir si oui ou non c'était ce gros bras de la Sécu que l'extrême gauche voudrait, ou bien si au contraire, et c'est plutôt ce qui tend à se confirmer, on est face à un jeune militant catholique engagé pour le bien commun, tout ce que nous expliquait son ami Vincent ce matin. Cette personnalité de Quentin, elle va compter dans ce dossier.
3: Évidemment, ça va être très important parce que moi, quand j'analyse un dossier, que ce soit en côté victime ou auteur, j'essaie toujours de me mettre sous l'autre angle pour mieux préparer ma défense ou mieux défendre les victimes que j'assiste, mieux défendre leurs intérêts. Comment dire, on essaye toujours de mettre en avant qu'en face, on n'avait pas forcément une vraie victime. Vous voyez, on a quelqu'un qui est venu chercher les coups qu'il a pris. Alors après, les conséquences n'étaient peut-être pas à rechercher. C'est là aussi, ça va être très important, comme je vous l'ai expliqué, pour baisser la qualification, pour éviter le meurtre, pour aller sur les violences aggravées, pour baisser sur la peine encourue. Mais l'histoire de la personnalité, ça va être donc une bagarre d'un côté, j'imagine, de la défense. Et en même temps, pour la partie civile, il va avoir des vraies choses à faire. Pourquoi ? Parce que à partir du moment où il y a une personne qui est décédée, il va nécessairement avoir une instruction, c'est-à-dire une information judiciaire. Le dossier va se poursuivre de toute façon sous contrôle d'un juge d'instruction. Et qui va travailler un petit peu sur la question de la personnalité des différentes victimes. Parce que je rappelle qu'il y a visiblement plusieurs victimes. On a plusieurs personnes qui ont été portées plainte au-delà du décès de Quentin. Et l'avocat, quand j'interviens pour une personne qui est décédée, eh bien la famille, quand elle apprend qu'on explique que leur fils est venu à tel endroit et pour se battre, eh bien fournit des éléments pour justement démontrer que eh bien c'était un jeune sans histoire, que c'était un jeune qui avait fait des études, que c'était un jeune qui était engagé dans des associations. Voilà, donc on travaille beaucoup sur la personnalité, qu'on soit d'un côté ou de l'autre de la barre, et l'information judiciaire va servir à ça. Et notamment, de ce que j'ai lu à travers la presse, c'est visiblement un jeune qui est inconnu de la justice, et ça va nécessairement peser lourd. On va mettre en avant le fait qu'il n'avait pas de casier judiciaire.
1: Une question peut-être sur la façon dont aujourd'hui on assiste à cette presque enquête parallèle de la part des gens sur les réseaux sociaux, avec encore une fois tout ce travail d'identification un peu sauvage, des gens qui témoignent, qui disent bah voilà, moi j'étudie à Sciences Po, j'ai reconnu un tel. Est-ce que c'est le genre d'élément qui peut aider l'enquête? Est-ce que ça va peser au moment du jugement? Voilà, est-ce que c'est quelque chose qui a une influence en dehors des réseaux sociaux?
3: D'expérience, comme je le disais, la DCT69 qui visiblement est saisie à cet instant, ça peut évoluer, on peut avoir d'autres services qui sont saisis à l'habitude, c'est-à-dire à l'habitude des dossiers sensibles. Moi, je les ai dans des dossiers qui sont des dossiers criminels, il n'y a pas de difficulté. Il garde la tête froide. On a aussi un parquet de l'autre côté, le parquet de Lyon, qui a l'habitude des dossiers sensibles. On le voit tous les jours, même dans la presse nationale. Donc, ils font leur travail. Ils font leur travail dans le calme. Ils prennent évidemment les informations que les concitoyens peuvent leur mettre à disposition, en faisant attention évidemment à cet effet un petit peu tunnel de se faire arroser d'informations. Avec encore une fois dans ce dossier. Mais là, je parle d'expérience. Je veux dire, le volet renseignement a nécessairement beaucoup d'importance. On a aussi du travail technique, c'est-à-dire qu'ils vont être allés chercher les caméras en ville. On sait que Lyon, c'est une ville qui est quand même assez couverte. On le voit dans les dossiers au quotidien. Donc, ils font leur travail. Voilà, ils font leur travail et on verra un petit peu comment ça évolue dans les semaines évidemment à venir.
1: Est-ce qu'on pourrait revenir sur l'affaire Clément Méric, parce que c'est un parallèle qui est énormément fait dans la presse. On est revenu sur l'aspect plus politique, militant, avec notamment Jean-Luc Gana qui a rappelé que c'était pas du tout le même type d'altercation, etc. Mais quand même, voilà, encore une fois, sur le plan du droit, Maître Clément Diakonoff, est-ce qu'on peut faire des parallèles entre ces deux affaires ?
3: Alors, c'est compliqué. Déjà, première information, moi, je vous apporte une approche qui est froide et clinique, hein, c'est-à-dire en tant qu'avocat, pas en tant que, je ne parle pas en tant que citoyen. L'exercice est difficile pour deux raisons. La première, c'est que, comment dire, le dossier Quentin, on n'a que ce qui sort dans la presse, hein, je n'ai pas le dossier en tant que tel. Comme aux personnes de là, je vous l'ai dit, en dehors des policiers et du parquet, hein, qui contrôlent leur travail, et le dossier Clément Méric, je n'étais pas dedans. Bah, c'était un dossier qui remonte à 2013. Ce qui est intéressant en termes de parallèle, alors il y a le contexte évidemment politique, visiblement, avec des gens politisés d'un côté et de l'autre. Donc c'est là où effectivement le parallèle, certains vont faire ce parallèle. Ce qui est intéressant, c'est que visiblement, hein, là je me suis un petit peu renseigné, c'était un dossier qui était le parquet avait ouvert ce dossier avec la qualification de meurtre, et le magistrat instructeur, le juge d'instruction, avait mis en examen les personnes qui ont été poursuivies et certains qui ont été condamnés derrière par la cour d'assises d'appel d'Évry, si je ne dis pas de bêtises. Pour violence volontaire, et c'est d'ailleurs une violence volontaire aggravée avec la notion de réunion, la notion d'arme, si je ne dis pas de bêtises. Donc la peine encourue était à l'époque de 20 ans, du fait de cette qualification, avec j'imagine un travail qui avait dû être fait par les avocats des uns des autres pour augmenter, baisser ce jeu de qualification. Ce qui est intéressant, c'est les peines. En bout de course, la cour d'assises, pour la personne, hein, qui a été condamnée, qui a été la plus impliquée, avait pris 11 ans, a été condamné à 11 ans, avait fait appel, avait recomparu libre sous contrôle judiciaire, avait été condamné, je crois, en bout de course à 8 ans. Vous me corrigez si je dis une bêtise. Et en ça, effectivement, c'est un dossier qui est intéressant parce que on a une scène de violence comme on a dans le dossier actuel, et on a un petit peu la différence, vous voyez, entre la peine encourue, 20 ans, et la peine qui a été décidée par les jurés de la cour d'assises, qui a été donc en appel, hein, si j'ai pas de bêtises, de 8 ans. Voilà, ça c'est tout ce plan-là, c'est pas inintéressant. La question, évidemment, j'imagine que vous allez me poser, c'est comment on passe de 20 ans encourus à 8 ans de prison ou 11 ans de prison.
1: Ouais. Et ensuite, même de prison réelle, parce qu'on le sait, ensuite, il peut y avoir des aménagements de peine où de 8 ans, on peut se retrouver à encore moins derrière les barreaux avec ensuite aménagement.
3: La libération conditionnelle qui est possible à mi-peine. Alors, on arrive à des quantums de peine qui font, et à des qualifications qui font qu'il y a ce qu'on appelle les notions de sûreté aussi qui peuvent rentrer en... Là, ça devient assez complexe. Et il faut pas, raconter n'importe quoi non plus. C'est-à-dire que quand on prend 8 ans de prison, et moi, je fais beaucoup d'aménagements de peine aux quatre coins de la France, vous ne sortez pas au bout d'un an de prison. Hein. C'est ce qu'on appelle la notion de fin de peine lointaine. Les magistrats, quand bien même vous êtes admissible, et c'est ce que je dis aux gens souvent, c'est pas parce que vous êtes recevable, vous êtes aménageable, que vous êtes aménagé. Vous voyez, c'est pas parce que vous êtes recevable à déposer une demande d'aménagement que vous allez nécessairement être aménagé par le juge de l'application des peines. Ça, c'est il faut manier ces concepts avec prudence. Mais alors la notion de peine encourue, donc de 20 ans, et de condamnation en bout de course, qui par exemple peut être de 8 ans, eh bien ça joue sur quoi ? Quels sont les leviers, en tant qu'avocat pénaliste ? C'est assez simple, on va voir la personne qui se présente d'elle-même au service de police pour faire amende honorable, le mot est faible, hein, dans un dossier comme ça, les mots ont un sens, mais en tout cas qui vient reconnaître, vous voyez, qui vient reconnaître son implication. Les magistrats en tiennent toujours compte, ça c'est la première information. La deuxième chose, eh bien quand on assiste des personnes dans des dossiers criminels, on fait des notes au magistrat instructeur pour démontrer que la personne, eh bien elle pouvait avoir un comportement de bon père de famille, de bon citoyen au quotidien, et que ce jour-là, elle a fait n'importe quoi, c'est-à-dire que c'était un jour ordinaire, elle a commis un fait extraordinaire, extraordinaire pas au sens positif, hein, c'est-à-dire qu'il sort de l'ordinaire, de violence, mais que c'est pas sa personnalité, qu'elle était inconnue de la justice. Et ça, nécessairement aussi, ça joue. On va voir la personne qui reconnaît les faits devant le juge, qui va dire « oui, j'ai mis le coup de pied, je le regrette, et aujourd'hui, je fais ce qu'il faut en détention pour comprendre pourquoi j'ai fait ça, qu'est-ce qui m'anime ?» C'est comme ça qu'on arrive, vous voyez, à faire la différence, parce que à un moment, les magistrats doivent quand même garder, vous voyez, de la marge pour le type qui fait à l'opposé n'importe quoi en détention, et ça on en a beaucoup, qui va continuer à commettre des actes de violence, qui n'en était pas à sa première fois, qui était connu des services de police, connu de la justice, parce qu'il y a, et j'en aurais évidemment terminé ce point-là, mais les peines encourues, qui peuvent être aussi aggravées par la notion de récidive. On a des gens qui peuvent être complètement inconnus de la justice et des gens qui en sont pas à leur coup d'essai, qui ont déjà commis des faits de violence les semaines d'avant, les mois d'avant, les années d'avant, et qui vont du coup de ce fait encourir une peine beaucoup plus élevée. On doit faire nécessairement la distinction entre quelqu'un qui n'a jamais rien fait, qui travaillait au quotidien, qui avait un emploi depuis plusieurs années, et quelqu'un qui était complètement désinséré, qui est complètement azimuté, faisait n'importe quoi. Donc voilà, c'est comme ça que ça fonctionne.
1: Bon, la particularité là, c'est qu'il semble très bien intégré, puisqu'il est même collaborateur parlementaire, et en même temps qu'il semblerait qu'il n'en soit pas à son coup d'essai en termes de violence. Donc on verra bien ce que ça va donner, mais on imagine que tous les professionnels du droit qui vont se pencher sur le dossier seront un peu tiraillés, puis ça soulève bien évidemment d'autres questions, mais qui sont bien plus politiques. Merci beaucoup d'avoir été avec nous, Maître Clément Diaconoff. Je rappelle que vous êtes avocat au barreau de Lyon. Voilà, un éclairage juridique qui était nécessaire, puisqu'on entend un peu tout et rien, de la même façon qu'on a des enquêteurs amateurs sur X et autres réseaux sociaux, et bien on a aussi des professionnels du droit amateur, donc au moins on a toutes les clés pour comprendre cette affaire sur le plan juridique, et on va suivre ça de très près évidemment, on ne manquera pas de vous réinviter. Merci beaucoup.
3: Merci, bonne journée.
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0: Le mouvement Les Grands Passionnatos de concerto en si mineur pour violoncelle de Camille Saint-Saëns à l'instant. Voici votre programme de la journée. 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Tout d'abord, le rendez-vous de la réinformation. 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Voici maintenant le monde de la philosophie d'Élie de Thoras, la philosophie de Descartes. Je vous souhaite une très bonne matinée à l'écoute de Radio Courtoisie. Il est 10h.
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Chers auditeurs, bonjour, vous êtes toujours sur Radio Courtoisie, bienvenue dans l'émission Le Monde de la philosophie. En ce temps estival, je vous propose de prendre un petit peu de recul et de parcourir l'œuvre d'un des grands philosophes classiques, René Descartes. Voilà, un philosophe que vous connaissez sans doute, pour l'avoir étudié au moins au lycée, peut-être davantage. Philosophe très classique, très célèbre, qui appartient au petit nombre des philosophes dont le nom a donné un adjectif, en l'occurrence l'adjectif cartésien. Voilà, on a machiavélique, on a platonique, on a cartésien. Donc quand votre nom devient un adjectif, c'est que vous êtes a priori un philosophe significatif. Eh bien, je vous propose de réfléchir un petit peu ensemble à sa pensée. Voilà, je suis tout seul, je propose d'entrer dans l'itinéraire cartésien, dans la pensée de ce grand philosophe du XVIIe siècle, qui a bouleversé pour une part la philosophie, qui est, on pourrait dire, le premier grand philosophe moderne. En tout cas, ce qui apparaît au premier abord, c'est vraiment la spécificité du geste cartésien. Descartes, c'est le philosophe, pourrait-on dire, de la rupture, le philosophe de l'innovation, celui qui décide d'inventer une nouvelle manière de philosophie, qui est vraiment un nouveau départ dans la philosophie. En tout cas, c'est comme ça qu'il est souvent présenté, c'est comme ça que lui-même se positionne, il revendique d'être un nouveau départ pour la philosophie, il revendique de faire table rase du passé. Dans le discours de la méthode, qui est une œuvre dans laquelle Descartes retrace son itinéraire de pensée en première personne, Descartes raconte qu'il était élève chez les jésuites au Collège de la Flèche. Il avait étudié beaucoup de disciplines diverses et variées, mais il constate un petit peu amèrement qu'aucune de ces disciplines ne lui a donné la certitude qu'il cherchait. Aucune de ces disciplines ne lui paraît vraiment scientifique, ne lui paraît vraiment bien donné la certitude qu'il cherchait. Aucune de ces disciplines ne lui paraît vraiment scientifique, ne lui paraît vraiment sûre.

dans la caverne, c'est de se rendre compte qu'ils sont dans la caverne et non pas au grand jour. Et bien de même, chez Descartes, tout commence par ce constat, cette prise de conscience de l'incertitude, ce que je croyais savoir, ce qui me semblait aller de soi, finalement se révèle être incertain, se révèle n'être pas si sûr que ce que cela semblait au premier abord. Nous nous découvrons finalement dans l'illusion, nous nous découvrons incertains de ce que nous croyons. Et cette illusion est en quelque sorte pire que l'ignorance, puisque finalement dans l'illusion, nous croyons que nous savons alors que nous ne savons pas, alors que ignorant, nous savons que nous ignorons. Donc il y a en quelque sorte dans l'illusion une ignorance au carré qui est dramatique et dont Descartes va essayer de s'émanciper, de sortir. Descartes commence donc par constater cette incertitude. Finalement, est-ce que je sais vraiment? Est-ce que ce que je crois savoir, je le sais véritablement? Et il se rend compte qu'il est comme tout le monde, plein de préjugés, plein de il tient plein d'opinions pour vraies parce qu'il les a reçues de son éducation, de sa tradition. Il y a cette phrase assez célèbre, nous avons été enfants avant que d'être hommes. Et étant enfant, nous avons reçu beaucoup de choses dans notre créance, dans notre croyance. Et il s'agit de se demander si ce que j'ai reçu est véritablement fondé. Est-ce que j'ai de bonnes raisons de croire ce que je crois? Est-ce que tout ce que j'ai reçu par héritage, cela est solide, cela tient la route ou pas? Ça va être le grand point de départ cartésien. Finalement, se rendre compte que ce que j'ai reçu n'est pas si certain et donc faire table rase de ce passé, faire table rase de cet héritage, de cette tradition reçue, c'est le grand geste inaugural du cartésianisme, ce besoin de tout reprendre à zéro, en quelque sorte, de tout refonder, de refaire la philosophie à partir de zéro, parce que il semble que la philosophie est mal fondée et repose sur des croyances qui ne sont pas aussi certaines qu'elles en ont l'air. Et donc, ça va être ce pas cartésien dont Peggy parle. Peggy dit Descartes, ce chevalier français qui partit d'un si bon pas. En effet, il y a chez Descartes à la fois cette méfiance, mais aussi cette insouciance. Il pense qu'il va, à lui tout seul, en quelque sorte, refonder la philosophie, reprendre ce qui a été mal établi, selon lui, depuis Aristote. Donc, Aristote, 22 siècles avant lui. Il imagine qu'il va pouvoir tout reprendre. Il y a cette insouciance, cette audace, cet héroïsme cartésien qui décide de recommencer. Comment est-ce qu'il va recommencer? Il va s'appuyer sur l'unique méthode qui lui paraît sûre. Donc, le mot même méthode est vraiment un grand mot cartésien. Il dit qu'il faut philosopher avec méthode, avec ordre. Il ne faut pas se laisser conduire par toutes les opinions que nous avons, mais il faut reprendre tout à zéro avec méthode. De manière méthodique, vraiment selon un ordre précis, déterminé, l'ordre des raisons. Et il va falloir tout reprendre, donc tout refonder à partir d'une certaine méthode. Et cette méthode, Descartes va l'emprunter à la seule science qui a trouvé grâce à ses yeux, la seule science qui lui semble véritablement fondée et pas incertaine comme les autres, qui est la méthode géométrique. En géométrie, donc la géométrie d'Euclide par exemple, Descartes reconnaît une véritable science qui procède avec ordre, avec méthode, et qui nous permet d'arriver à des conclusions solidement établies et à partir desquelles sur lesquelles on peut vraiment s'appuyer, au contraire des opinions et des préjugés qui eux ne nous fournissent un sol que mouvant, comme des sables mouvants en quelque sorte, et au contraire, il va falloir trouver un roc sur lequel se fonder, et ce roc, ce sera la méthode géométrique. Donc ça, c'est le grand geste cartésien, tout reprendre, tout refonder à partir de cette méthode géométrique, voilà, en posant des principes clairement établis, en déduisant à partir de là des conséquences, en tirant certaines conséquences de manière tout à fait logique et rigoureuse. Donc ça, c'est le projet cartésien. L'image d'Épinal qu'on a de Descartes, voilà, comme rompant avec tout ce qui précède, peut tout de même être un petit peu nuancée. Les études historiques sur Descartes, en particulier à partir d'Étienne Gilson, au début du XXe siècle, ont montré que Descartes devait quand même beaucoup à la philosophie scolastique dont il prétend s'émanciper. On va voir qu'en fait, le contenu
de sa pensée ressemble beaucoup à

0: celui de la philosophie scolastique. On va le voir démontrer l'existence de Dieu, on va le voir établir la juste méthode pour connaître. Le contenu, finalement, de la philosophie des cartésiennes emprunte à la philosophie scolastique, mais la méthode, la manière sera très différente, nous allons le voir. Mais voilà, Descartes ne recommence pas tout à partir de zéro, il emprunte Étienne Gilson, qui est un des premiers à avoir établi cette relative continuité de Descartes avec ses prédécesseurs scolastiques. Étienne Gilson racontera un peu plus tard comment est-ce qu'il a découvert ça chez Descartes. Il écrit la chose suivante dans un petit livre qui s'appelle « Le philosophe et la théologie ». Il dit que plutôt que d'y remonter comme à une source, Descartes avait exploité la scolastique comme une carrière. À mesure que le travail avançait, j'éprouvais une désolation intellectuelle croissante à voir quel pauvre résidu le cartésianisme avait conservé de positions philosophiques dont la justification plénière ne se trouvait pas chez lui, mais dans les théologies scolastiques. De la scolastique à Descartes, la perte de substance métaphysique me semblait immense. Alors ça, c'est le jugement de l'historien Étienne Gilson. Mais ce qui est intéressant, c'est de voir cette image de la scolastique et pour Descartes comme une carrière qu'il exploite, dont il va reprendre certaines pierres, certains morceaux, mais qu'il va aussi réagencer selon son, non pas son bon plaisir, mais selon l'ordre des raisons qui lui paraît plus opportun. Donc il y a une part de continuité, même si l'image d'Épinal de la rupture cartésienne a évidemment du vrai en tant que Descartes et celui et le philosophe d'un nouveau départ, d'une certaine table rase du passé. Vous connaissez peut-être le livre de François-Xavier Bellamy, Les Déshérités, où Bellamy étudie trois grandes figures qui nous aident à comprendre la manière dont nous comprenons aujourd'hui l'éducation, et il parle donc de Descartes, de Rousseau et de Bourdieu, et il montre bien en quoi Descartes est vraiment ce philosophe de la table rase du passé, au moins revendiqué. Parcours maintenant l'itinéraire cartésien qui se trouve assez célèbre, mais dont le détail est tout de même important et que je vous propose de parcourir ensemble. Cet itinéraire, il est exposé dans trois grands textes cartésiens qui disent à peu près la même chose, de manière un petit peu différente selon le genre littéraire de chaque texte. D'abord, le discours de la méthode en 1637, qui est vraiment un monument de langue française, évidemment. Un des premiers textes philosophiques écrits vraiment en français, en tout cas à cette époque-là. Et dans le discours de la méthode, voilà, Descartes, en première personne, raconte son itinéraire et résume, on pourrait dire, son itinéraire proprement philosophique, qui sera ensuite plus développé, de manière plus rigoureuse, dans les Méditations métaphysiques, en 1641. D'abord écrit en latin par Descartes, traduit par un de ses amis, le duc de Luynes, mais une version évidemment autorisée par Descartes. Donc les Méditations métaphysiques, texte le plus célèbre. Et puis en 1644, donc 3 ans après, les Principes de la philosophie, qui là encore relève d'un genre littéraire différent, puisqu'il s'agit d'un manuel en quelque sorte que Descartes a écrit. Et donc il espérait qu'il remplace les manuels de philosophie scolastique dans les écoles. Et donc là, il reprend les choses un petit peu différemment, non pas en première personne, mais selon un ordre philosophique plus objectif, peut-être plus abstrait, plus impersonnel en tout cas. Voilà, donc ce sont les trois grands textes de Descartes dans lesquels il va décrire son itinéraire qui est peu ou prou le même. Cet itinéraire, donc, c'est un itinéraire de méditation, comme l'indique l'un des titres de Descartes. Une méditation d'un solitaire, d'un philosophe solitaire, d'un esprit. L'histoire, en quelque sorte, d'un esprit, écrit donc en première personne pour le discours de la méthode et pour les méditations métaphysiques. Et puis une expérience de pensée. Vraiment, on voit l'itinéraire de la pensée d'un homme, Descartes, qui se déploie au fur et à mesure du temps, en passant par différentes étapes. Il y a presque, on pourrait dire, une sorte de dramatique cartésienne, voilà, presque un côté romanesque, où on y passe par différentes étapes, différentes émotions aussi, nous allons le voir. Et il y a tout un cheminement de pensée, une histoire de pensée qui nous est restituée, qui nous est communiquée, et le lecteur est évidemment appelé à faire pour lui-même ce propre son propre chemin, parcourir cet itinéraire que Descartes a tracé, mais que chacun peut reprendre à son compte. Le point de départ donc de ces trois itinéraires, c'est d'abord, donc, je l'ai déjà dit un petit peu en introduction, le constat de l'erreur, le constat de l'incertitude. Est-ce que vraiment je sais? Est-ce que mes connaissances sont solides? Ah bah par exemple, voilà, une fois, je pensais savoir telle chose et je me suis rendu compte que je m'étais trompé. Et à partir de là, bah, je me demande, est-ce que du coup, ce que je crois, est-ce que je ne me trompe pas à chaque fois en le croyant? Est-ce que ce que je crois est véritablement fondé? Du fait que j'ai une fois fait une erreur, pourquoi est-ce que je n'en ferai pas à chaque fois? L'incertitude, une fois constatée, s'étend en quelque sorte à toutes mes croyances, à toutes mes opinions, à tout ce que je crois être vrai. Donc il y a d'abord ce constat de l'incertitude qui nous advient pour notre propre vie à différents moments. Voilà, nous découvrons que ce que nous croyons quand nous étions enfants ne correspondait pas exactement à la réalité. Et Descartes, donc faisant ce constat assez évident, assez commun, va faire quelque chose d'un petit peu moins commun, un petit peu moins évident, qui est de se résoudre à chercher la vérité de manière rigoureuse et de chercher une vérité qui sera véritablement indubitable, dont on ne pourra plus douter, qui sera absolument certaine, qui ne sera plus éprouvée par les incertitudes. Il va donc faire se résoudre, vraiment, c'est un acte de la volonté, dit Descartes. Je fais un acte de volonté et je décide de me mettre en quête de la vérité. Il y a comme une décision de philosopher. Voilà, je pourrais continuer à vivre avec simplement mes croyances, tout ce qui me semble bien établi. Je pourrais en rester au sens commun, en rester aux opinions communes. Voilà, ce que tout un chacun pense, ce qui est assez répandu. Mais non, dit René Descartes, je veux être philosophe, je veux me résoudre à chercher une vérité indubitable, à chercher quelque chose qui résiste au doute, qui ne sera pas ébranlé, une vérité inébranlable. Et pour cela, je vais la rechercher avec ordre, avec méthode, de manière rigoureuse et non pas de manière rhapsodique et aventureuse comme nous le faisons habituellement. Donc il y a d'abord cette résolution de chercher la vérité. Descartes reconnaît tout à fait qu'elle est extraordinaire, c'est-à-dire qu'elle sort de l'ordinaire, qu'elle sort de pour notre vie pratique, dit Descartes, nous n'avons pas du tout besoin de nous mettre à douter ainsi, nous pouvons rester aux opinions communes établies, que les couleurs soient réelles ou pas, ça ne m'empêchera pas d'aller faire mes courses et d'aller et de continuer à manger. Ça, dans ma vie pratique, je reste de toute façon tributaire de ces opinions communes, mais au plan spéculatif, là, je puis mettre en suspens mes opinions et rechercher des vérités absolues. Et donc il y a cette résolution extraordinaire qui sort de notre vie pratique commune et qui est une décision de philosopher, une décision de chercher la vérité. Pour commencer, dit Descartes, il y a une sorte de résolution dans cette première résolution. Je vais d'abord me résoudre, dit-il, à douter méthodiquement. Je vais, autant que possible, remettre en question tout ce que je sais, tout ce qui m'est venu d'une manière ou d'une autre, tout ce que je crois savoir, tout ce qui se trouve dans mon esprit. Je vais les mettre en doute, je vais en douter le plus possible, un doute qu'on appellera hyperbolique, universel, un doute radical, un doute méthodique. Je vais donc les remettre en cause, les suspendre mon adhésion à toutes ces opinions, et je vais les écarter au maximum. Et en les écartant au maximum, je vais peut-être, j'espère en tout cas, découvrir une vérité qui, elle, résistera à ce doute, qui, elle, ne saurait être mise en doute. C'est ça le pari cartésien, et comme on pourrait dire un tour de tsunami du doute, je vais essayer de douter au maximum, et peut-être que certaines vérités résisteront à ce tsunami, et dans ce cas-là, je pourrais être certaine de ces vérités-là, puisqu'elles seront indubitables, puisqu'elles seront inébranlables, et que même le tsunami le plus puissant du doute n'a pu les emporter. Voilà, donc ça, c'est la résolution cartésienne de douter. Il va chercher quelques raisons pour douter des connaissances que nous avons. Une raison de douter suffit. Ça, c'est important, même si j'ai pas vraiment de raison de remettre en cause telle ou telle vérité, parce que j'ai quand même l'impression qu'elle est bien établie, eh bien, je puis quand même en douter, même si cette raison de douter est très, très, très improbable, même si il est quasiment certain que cette vérité, est réelle, que cette opinion, en tout cas, correspond à une vérité. Si j'ai la moindre petite raison d'en douter, eh bien, je dois provisoirement la tenir pour fausse. Ça, c'est le geste cartésien. Je décide de rejeter tout ce dont je peux douter. Je vais le tenir provisoirement pour faux, même si c'est très invraisemblable que ce soit faux. Il me semble bien actuellement que vous êtes en train d'écouter la radio et que moi, je suis en train de vous parler à la radio. Vraiment, ça semble extraordinairement certain. Mais si je trouve la moindre raison d'en douter, si peut-être, on ne sait jamais, par hypothèse, il pourrait y avoir une raison pour laquelle cela ne serait pas vrai, alors il faut que je tienne cela pour faux, provisoirement. Et ensuite, on verra si on peut la fonder en raison. Descartes va donc donner trois arguments qui vont emporter toutes les connaissances qu'il a, toutes les opinions qui se trouvent dans son esprit. La première raison de douter, c'est la tromperie des sens. Il m'est déjà arrivé de me tromper, il m'est déjà arrivé que ma perception sensible me trompe. L'exemple classique, c'est si vous trempez une cuillère dans un verre d'eau, vous voyez la cuillère de manière brisée, vous avez l'impression qu'elle est cassée. Alors que pas du tout, elle n'est pas du tout cassée, mais c'est un effet d'optique. Voilà. La moindre illusion d'optique suffit pour Descartes à remettre en cause la vérité de la perception sensible. Peut-être que mes sens me trompent toujours. En tout cas, ils m'ont une fois au moins trompé. J'ai déjà eu des illusions d'optique, des mirages, etc. Eh bien, peut-être que toujours mes sens me trompent. Je ne peux pas me fier à mes sens, puisque une fois au moins, ils m'ont trompé. Et donc, peut-être qu'ils sont toujours trompeurs. Rien n'établit actuellement qu'ils sont véridiques. Donc ça, c'est le premier argument. Le second argument, ce sera l'argument dit de l'indistinction du rêve et de la veille. Voilà, quand je rêve, généralement, je crois bien que c'est la réalité. Je rêve faire telle ou telle chose, et bien il me semble que c'est la vérité. Et lorsque je me réveille, je me rends compte que ce n'était qu'un rêve. Mais sur le moment, j'avais bien l'impression que c'était la réalité, que j'étais éveillé et non pas en train de rêver. Et donc, dit Descartes, puisque parfois je prends mon rêve pour la réalité, pourquoi il n'en serait pas toujours ainsi ? Peut-être que, en fait, je suis tout le temps dans une sorte de rêve, je suis tout le temps dans une illusion, je crois que c'est la réalité, mais en fait, cette réalité est illusoire autant que mon rêve. Je suis en permanence, peut-être, en train de rêver. On connaît des actualisations assez remarquables de cette thèse. Je pense, par exemple, au film Matrix, qui nous présente une humanité qui, en fait, croient vivre dans le monde réel, mais en fait, en réalité, sont dans des cuves avec simplement des implants nerveux qui leur font croire qu'ils sont dans une réalité, mais qui en fait est totalement virtuelle. Et donc, ils sont en fait dans une sorte de rêve permanent. Voilà, donc ça, c'est le deuxième argument. Et puis, le troisième argument, c'est là encore un petit peu plus loin. L'objection que se fait Descartes, c'est bon, d'accord, peut-être que je suis tout le temps en train de rêver, mais il n'empêche que, par exemple, les vérités géométriques, les vérités mathématiques, elles résistent quand même au doute. Peut-être que rien n'existe que mon esprit, peut-être que tout est une illusion, une projection de mon esprit, mais il n'empêche que, voilà, 2 plus 2 égale 4, même en rêve, ça fonctionne encore. Donc, est-ce que je vais trouver une raison de douter de ces vérités mathématiques, ou est-ce que, au contraire, elles sont indubitables? Et Descartes va trouver une raison de douter de ce qu'il appelle les natures simples, donc notamment les vérités mathématiques. C'est l'argument dit du dieu trompeur. Peut-être, c'est vraiment une pure hypothèse, mais on ne sait jamais, peut-être qu'il en est ainsi, peut-être que un certain dieu, un certain esprit, me trompe toujours. Voilà, peut-être que j'ai beau, voilà, je fais mes calculs me donnent que 2 plus 2 égale 4, ça me semble une nécessité. Et peut-être que, en fait, en réalité, 2 plus 2 égale 5, et que c'est toujours une sorte de dieu trompeur qui m'induit en erreur à chaque fois et qui me fait calculer 2 plus 2 égale 4, alors qu'en fait, 2 plus 2 égale 5. Descartes ne dit pas du tout que c'est le cas, il dit pas du tout que c'est probable qu'il en soit ainsi, mais il dit que c'est pas impossible, vous voyez. Il suffit que ce ne soit pas absolument impossible, absolument contradictoire. Si ce n'est pas contradictoire, alors, on sait jamais, pourquoi pas, en quelque sorte, principe de précaution. Dans ce cas-là, il me faut suspendre mon adhésion à ces vérités mathématiques qui me paraissent pourtant extrêmement bien établies. Donc ça, c'est un argument c'est assez puissant de Descartes. On ne sait jamais, peut-être que un certain Dieu me trompe sans cesse et me fait croire aux vérités mathématiques, alors qu'en fait, elles ne le sont pas. Elles ne sont pas comme elles me paraissent. Derrière, il y a un argument théologique que Descartes emprunte à certains théologiens scolastiques, qui est ce qu'il appelle la création des vérités éternelles, qui est de dire que Dieu n'est pas soumis lui-même au principe de contradiction. Dieu a établi les vérités qui nous paraissent, nous, nécessaires. Par exemple, 2 plus 2 égale 4, ça nous semble une vérité absolument nécessaire. Le tout est plus que les parties, ça nous semble une vérité nécessaire. Voilà, un certain nombre de vérités qui nous paraissent nécessaires. Certains théologiens scolastiques disent, mais en fait, Dieu est au-dessus du principe de contradiction, Dieu est au-dessus de cette nécessité, c'est lui qui institue cette nécessité, et il n'y a aucun ordre des choses qui s'imposerait à Dieu lui-même, et donc c'est pas impossible que en réalité, il n'en soit pas ainsi, en réalité, 2 plus 2 ne fasse pas 4. Peut-être que Dieu librement a institué cette vérité-là, mais il aurait pu en être autrement, et peut-être qu'il en est d'ailleurs autrement. Oui, donc il y a un argument théologique qui rend possible, non pas réel, mais qui rend possible, qui rend pas absolument contradictoire, le fait que les vérités mathématiques soient peut-être trompeuses et que je me trompe lorsque j'affirme que 2 plus 2 égale 4. Donc ça, c'est dans la première méditation métaphysique, Descartes remet en cause toutes ses opinions. Il trouve un certain nombre de raisons de douter, des raisons vraiment minimales, qui sont très invraisemblables, évidemment, mais qui sont rationnelles, qui ne sont pas raisonnables. C'est-à-dire que si quelqu'un vous soutenait ça, vous prendriez évidemment pour un fou, mais qui sont rationnelles au sens où elles ne sont pas absolument impossibles, absolument contradictoires. Donc ça, c'est la première méditation métaphysique, ce grand doute méthodique, ce grand doute hyperbolique. Descartes remet en cause toutes ses opinions et il s'accoutume à douter. Il y a aussi un facteur psychologique qui rentre en compte. Descartes se rend bien compte que on a beau se dire que peut-être que nos perceptions sont fausses, dans la vie quotidienne, on s'appuie tellement dessus qu'on voit mal comment est-ce qu'on pourrait vraiment parvenir à les tenir pour fausses, à suspendre vraiment notre jugement. Et donc Descartes va donner des arguments psychologiques. Il s'agit de s'accoutumer, de se forger une sorte de contre-habitude, de méfiance, de doute, de remise en question, de suspension de notre jugement. Après donc cette grande remise en cause, Descartes va chercher s'il n'y a pas une vérité qui résisterait à ce tsunami du doute, ce tsunami du doute hyperbolique méthodique. Et il va atteindre une première certitude, une première vérité indubitable dont je ne puis pas douter. Et cette première vérité, c'est la grande vérité cartésienne extrêmement célèbre, c'est le cogito cartésien, le « je pense, donc je suis » de Descartes. Quelle est l'idée de ce cogito cartésien dont Descartes parle dans la deuxième méditation métaphysique? L'idée de Descartes est la suivante, elle est assez simple. Le fait est que là, actuellement, je doute. Je ne sais pas si mes opinions sont réelles. Je suis dans une action qui est de douter. Or, cette action de douter, elle est une certaine modalité de la pensée. Douter, c'est une certaine modalité de la pensée, comme, par exemple, affirmer en est une autre. Donc, le fait est que, quoi qu'il en soit, je suis en train de douter, donc je suis aussi en train de penser. Or, je puis bien douter de tout ce qu'il y a autour de moi, de l'existence de toute chose, mais il semble bien qu'il y ait une chose qui résiste à cet argument du doute, Et ce qui résiste à cette remise en question universelle, c'est ma propre existence comme sujet qui doute. J'ai beau douter de tout, je peux douter de tout ce qu'il y a d'extérieur à moi, mais si j'essaye de douter de moi-même, qu'est-ce qui se passe? Je doute de moi-même, je me demande si j'existe, mais me demander si j'existe, c'est penser, c'est douter, donc penser. Or, pour penser, il faut être. La pensée, il attribue d'un certain sujet qui existe. Et donc, puisque je fais cet exercice effectif de penser, eh bien, moi qui pense, je suis. Et donc c'est la grande affirmation cartésienne, je pense donc je suis, du fait même que je pense, par exemple que je sois en train de douter, eh bien je remonte à la condition de possibilité de cet exercice de la pensée, et la condition de possibilité de la pensée, c'est d'être. Si je n'existais pas, je ne pourrais pas douter, or je doute, donc c'est bien que j'existe. Voilà donc la première certitude que Descartes découvre au cours de son itinéraire, voilà, au creux même du doute, au plus profond, au creux de la vague, on pourrait dire au plus profond du doute, eh bien, et même de manière, enfin, à l'intérieur même de ce doute, dans l'exercice même de ce doute, eh bien, je tombe en quelque sorte sur une première certitude absolument inébranlable. Même si je doute, eh bien, moi qui doute, je suis. Cogito ergo sum, je pense, donc je suis. Première grande certitude cartésienne. Vous voyez que finalement, ce qui est, pour Descartes, ce qui est le plus évident, ce qui est le plus facile à connaître, c'est pas du tout l'existence des corps, c'est pas du tout ce que je perçois par mes sens. Ça, je peux trouver une raison d'en douter, donc c'est incertain, donc moins certain que ma pensée, qui elle est plus certaine. Donc ça, c'est voilà, le grand point de départ de la philosophie cartésienne, c'est cette affirmation de la priorité, de la primauté de l'esprit, qui est le plus connaissable, qui est le plus facile à connaître, qui est le plus évident. Alors même qu'il n'y aurait rien d'autre que moi, eh bien moi, au moins, je suis, cela est absolument indubitable. Ça, c'est le point de départ, le roc inébranlable en quelque sorte, qui résiste au tsunami du doute. Ensuite, Descartes, donc, qui prend conscience donc de son existence comme sujet pensant, va se demander, ok, moi qui suis, que suis-je? Après la question de l'existence, donc la question de l'essence, moi qui doute, moi qui pense, moi qui existe, qu'est-ce que je suis? Quel est le moi? Que suis-je? Moi qui suis. Eh bien, Descartes va, donc là encore, de manière très, très rigoureuse et très logique, va tirer une conséquence, en quelque sorte, de cette première vérité qu'est le cogito. Cette première conséquence, c'est que moi qui suis, je suis un être pensant, tout simplement. C'est-à-dire un esprit, une substance pensante, voilà, une détermination vraiment minimale, mais moi qui suis et moi qui pense, parce que, à minima, je doute. Eh bien, je suis quelqu'un qui pense, je suis un être pensant, je suis une chose pensante. De l'acte de penser ou de l'acte de douter, par exemple, je remonte à la faculté, la capacité de penser, la faculté de penser. Et cette faculté de penser, elle est la faculté d'un certain sujet dont, qui a au moins une propriété, au moins un attribut, qui est celui de penser. Donc ce que je suis, c'est simplement un sujet pensant. Et donc, Descartes, pour lui, ça a beaucoup d'importance, cette première vérité, cette deuxième vérité, cette deuxième certitude, mais qui est tirée de la première vérité du cogito. Cette deuxième vérité lui permet d'établir ce qu'on peut appeler le spiritualisme, c'est-à-dire l'existence de l'âme, l'existence d'un principe pensant en moi qui ne dépend pas du corps. Pourquoi est-ce que mon âme ne dépend pas de mon corps? Pourquoi est-ce que mon esprit, ma substance pensante ne dépend pas de mon corps, parce que, dit Descartes, autant je suis incertain de l'existence des corps, et même de l'existence de mon propre corps, parce que c'est pas parce que je le sens qu'il existe, parce que je puis me tromper, mes sens peuvent me tromper, et peut-être que je rêve, que je crois que j'ai un corps alors que je n'en ai pas. Donc mon corps est incertain, par contre mon esprit, c'est-à-dire ma faculté de penser, le fait que je sois un être pensant, cela, au moins, est indubitable, cela est certain. Vous voyez donc, c'est comme ça que Descartes va établir la distinction de l'âme et du corps et la priorité de l'âme sur le corps. Je ne sais pas si j'ai un corps, mais je sais au moins certainement et d'abord que j'ai un esprit, que je suis un esprit. Vous voyez, donc le spiritualisme est plus certain, plus premier que le matérialisme. Et ça, pour Descartes, c'est tout à fait important. Et c'est vraiment une des choses qu'il recherche dans ses méditations métaphysiques. Le sous-titre des méditations sont « Méditations de philosophie première » où il est démontré l'existence de Dieu et l'existence de l'âme. C'est ainsi donc que Descartes parvient à l'existence de l'âme. Je vous quitte pour quelques instants pour une courte page de publicité et nous nous retrouvons en quelques instants.
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0: 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Nous parlons aujourd'hui de la philosophie de René Descartes et nous parcourons ensemble l'itinéraire cartésien à partir notamment de son grand texte « Les méditations métaphysiques » de 1641. Donc nous avons parcouru déjà un certain trajet, le doute méthodique, le cogito, et puis la prise de conscience que je suis un être pensant, que je suis une chose pensante, une res cogitans, et donc la vérité du spiritualisme. J'ai une âme, et cette âme est distincte de mon corps, puisque je puis la concevoir distinctement, sans savoir si mon corps existe, et bien alors réellement mon âme est distincte de mon corps, mon esprit est distinct de mon corps. Oui, de la concevabilité de l'un sans l'autre, et bien Descartes infère leur séparation, leur distinction réelle. Si je ne pouvais pas concevoir une âme sans un corps, et bien dans ce cas-là, il ne serait pas certain qu'ils sont distincts, et je ne saurais pas si mon âme est vraiment autre que mon corps, mais du moment que je puis le concevoir sans mon corps, et bien c'est que mon esprit est distinct de mon corps. Donc ça, c'est la deuxième certitude que Descartes tire. À partir de là, le sujet pensant va continuer sa méditation et va faire réflexion sur ces deux premières certitudes qu'il a atteintes et va se demander à quelles conditions est-ce que je puis savoir que telle ou telle proposition est vraie. Vous voyez, il va essayer d'établir ce qu'il appelle la règle de vérité. Maintenant que j'ai découvert deux premières vérités, le cogito et mon existence comme chose pensante, eh bien, je vais les réfléchir et me rendre compte de ce que sont les caractéristiques d'une vérité évidente. À quoi est-ce que je reconnais que telle ou telle proposition, telle ou telle affirmation est une vérité indubitable et certaine? Et donc Descartes va tirer ce qu'il appelle la règle de vérité. Je reconnais qu'une affirmation est vraie si elle est évidente. Et l'évidence se mesure à deux critères, à deux caractéristiques principales, la clarté et la distinction, dit Descartes. La clarté et la distinction, qu'est-ce que ça veut dire? La clarté, c'est le fait que toute l'idée me soit présente, toute la chose à laquelle je pense me soit présente, qu'elle me soit tout entière présente. Si je ne connais qu'une partie de l'idée, si je ne connais qu'une partie de la chose, eh bien, mon affirmation ne sera pas tout à fait fondée, parce qu'elle ne concernera pas toute l'idée. Donc, première chose requise, c'est donc la clarté, ce qui s'oppose donc à l'obscurité. L'obscurité, c'est lorsque je conçois qu'une partie de l'idée, je ne la conçois pas dans son entièreté. Le deuxième critère, c'est la distinction. Donc, il s'agit de concevoir cette fois rien que l'idée. L'idée est seulement l'idée et non pas l'idée mêlée à d'autres idées qui lui sont semblables mais dont on ne parvient pas à les distinguer. Il faut que l'idée soit bien distincte, qu'elle soit autre que les autres. Et c'est selon ces deux critères que je vais pouvoir affirmer l'évidence d'une idée ou d'une proposition. Il faut donc clarté que toute la chose me soit présente et distinction rien que la chose me soit présente, toute l'idée, rien que l'idée. Et donc Descartes est vraiment le philosophe de l'évidence, donc de la clarté et de la distinction. Paradoxalement, il n'est pas tellement le philosophe du raisonnement, vous voyez, des syllogismes, des conclusions tirées à partir de principes. Il est davantage le philosophe de l'intuition, de l'attention. Il s'agit pour Descartes vraiment de se rendre attentif aux vérités, de se rendre attentif aux idées, de prendre conscience. C'est vraiment le philosophe de la conscience, de l'attention que la conscience peut porter. Et si je fais attention à ce que je considère, eh bien, je puis le connaître en vérité. Leibniz, par exemple, sera un de ses successeurs, sera beaucoup plus un philosophe du raisonnement, un philosophe de la logique. Il s'agit d'avoir des garde-fous logiques pour vérifier que mes propositions s'enchaînent bien. Chez Descartes, au contraire, il y a comme une méfiance de la logique et au contraire, une focalisation sur l'attention, la clarté, la distinction, donc l'évidence. Les vérités sont assez faciles, assez aisées à connaître, mais il faut que je m'y rende attentif, et cela par tout un travail de purification des images, de purification de tout ce qu'il y a d'imaginaire et de sensible dans ma connaissance. Et il s'agit de ne penser que par l'esprit, libéré des images. Mais si je ne pense que par l'esprit, alors je puis percevoir l'intelligible, je puis percevoir les choses dans toute leur évidence, c'est-à-dire leur clarté et leur distinction. Donc ça, c'est assez important de noter cette caractéristique de la philosophie cartésienne, à rebours un petit peu de ce qu'on peut imaginer de Descartes et même de ce qu'on entend par l'adjectif cartésien. Cartésien, pour nous, ça évoque davantage l'idée de quelqu'un justement qui fait beaucoup de logique, de raisonnement. Chez Descartes, il y a vraiment cette intuitivité du savoir, cette capacité de l'esprit à connaître, à voir en quelque sorte les vérités. Cette pénétration, on pourrait dire, de l'esprit, vraiment l'esprit a cette capacité à entrer en quelque sorte dans les choses, à lire l'intelligibilité des choses, à saisir les idées de manière intuitive. Évidemment, il y a aussi des chaînes de raisonnement, mais c'est d'abord un philosophe de l'intuition et de l'attention. Le cogito étant évidemment le paradigme de cette connaissance évidente, intuitive. Ensuite, si on reprend donc l'itinéraire cartésien, Descartes va se demander maintenant que j'ai établi ma propre existence comme chose pensante, est-ce que je puisse avoir autre chose que moi? C'est le problème de la sortie du solipsisme. Le solipsisme, c'est le fait d'être quelque sorte enfermé en soi-même, dans la solitude de sa propre conscience. Est-ce que je puis connaître autre chose que moi? Est-ce que je puis avoir rapport à autre chose que moi? Ou est-ce que tout ce qui n'est pas moi va rester douteux, incertain et donc provisoirement faux? Et donc Descartes va essayer de sortir de lui-même. Sauf que le seul moyen qu'il a de sortir lui-même, c'est d'examiner ses propres idées. L'autre moyen, ce serait évidemment de se fier à ses perceptions, mais on a dit que nos perceptions étaient tenues pour fausses, étaient tenues pour douteuses, parce qu'elles ne présentent pas le caractère d'évidence et d'indubitabilité qui est ici requis. Et donc, je ne peux pas me fier à mes sens. Donc, le seul moyen de chercher s'il existe quelque chose d'autre que moi, ça va être de passer par mes idées. Je vais examiner mes propres idées et voir si dans mes idées, il n'y en a pas certaines qui attesteraient une autre existence que la mienne. Et donc, Descartes va en particulier tomber sur une idée que nous avons tous dans notre esprit, qui est l'idée de Dieu. D'une manière ou d'une autre, nous avons tous entendu parler d'un Dieu, c'est-à-dire d'un être parfait, infini. Et Descartes donc tombe sur cette idée de Dieu et se demande si il est possible que son esprit ait produit cette idée, ou si au contraire, il n'est pas possible que son propre esprit ait produit cette idée, ce qui supposerait qu'autre chose que lui ait produit cette idée et lui ait donné. L'argumentation de Descartes va être la suivante. Cette idée d'un être infini, d'un être parfait, moi qui suis un être fini, je ne puis pas en être l'origine. Je n'ai pas assez de réalité pour être la cause de cette idée d'un être tout parfait et infini. Pourquoi est-ce que je suis un être fini? Je suis un être fini tout simplement parce que je doute, et que douter est une imperfection. Si je savais tout, je ne douterais jamais. Mais le fait que je doute, c'est bien que j'ignore certaines choses, et donc que je ne suis pas infini, je manque, en l'occurrence ici, de connaissances, donc j'ai des manques, et donc je suis fini. Donc mon esprit est quelque chose de fini. Or, l'idée de Dieu est l'idée d'un être infini, et moi, qui suis fini, je n'ai pas assez de réalité pour être la cause de cette idée-là. Et donc, il va falloir poser l'existence d'un autre être que moi, qui, lui, aurait assez de réalité, aurait assez de perfection pour être à l'origine de cette idée d'infini. Et quel être a assez de réalité pour être la cause de cette idée d'infini ? Eh bien, un être qui est lui-même infini. Aucun être fini ne peut être la cause de l'idée d'infini. Et donc, il faut bien poser l'existence d'un être lui-même infini qui est la cause de mon idée d'infini. Et cet être lui-même infini qui est la cause de mon idée d'infini, c'est Dieu. Et donc ainsi, Descartes prouve l'existence de Dieu, vous voyez, de manière totalement a priori, c'est-à-dire sans partir de l'expérience, comme le faisaient davantage les scolastiques après Aristote. On part de l'existence de certaines choses et on remonte vers une cause elle-même existante de ce dont je perçois l'existence. Mais au contraire, chez Descartes, c'est une preuve a priori de l'existence de Dieu, c'est-à-dire par les seules idées, par la seule inspection de mes propres idées, et en analysant mes idées, et pas du tout en se référant à des choses existantes dont j'aurai l'expérience en dehors de moi. Voilà. Ensuite, Descartes va reprendre aussi des preuves a posteriori, mais la grande preuve qu'il donne dans la troisième méditation métaphysique, c'est une preuve a priori, la preuve par l'idée de Dieu. Voilà. Donc ça, c'est ainsi que Descartes établit la deuxième existence après la sienne, après l'existence du sujet pensant. Eh bien, il y a l'existence de Dieu. Simplement par inspection de mes propres idées. Et enfin, Descartes va se demander, à partir de là, d'où vient maintenant que je me trompe ? Il y a ici comme une sorte de paradoxe. S'il y a un Dieu infini, pourquoi est-ce qu'il me tromperait ? Pourquoi est-ce qu'il me donnerait des idées qui en fait ne correspondent pas à la réalité ? D'où vient l'erreur si il y a un Dieu infini ? Et donc parfait, et donc vérace, qui ne va pas me tromper, parce que tromper est une imperfection, donc Dieu qui est parfait ne peut me tromper. D'où vient donc que je me trompe ? D'où vient l'erreur ? Et donc ça, c'est dans la quatrième méditation métaphysique, Descartes va affirmer que l'erreur, elle ne vient pas de Dieu, puisque Dieu ne me trompe pas, puisqu'il est parfait, elle ne vient pas non plus de ma capacité de jugement, de mon esprit, parce que mon esprit... En tant qu'il m'est donné par Dieu, il est bien conçu, on pourrait dire, il est apte à connaître la réalité. Mon erreur, d'où vient-elle ? Elle vient du fait que d'une précipitation. Elle vient du fait que je vais juger de manière trop hâtive. Je vais juger quelque chose, je vais affirmer quelque chose, donc par la volonté. L'affirmation pour Descartes, c'est un acte de la volonté. J'affirme, je juge, par exemple, que 2 plus 2 égale 4, que tous les signes sont blancs, etc. Je juge cela, mais... Descartes dit que parfois je juge de manière précipitée, c'est-à-dire que ma volonté va plus loin que mon entendement. Je n'ai pas encore conçu la chose de manière claire et distincte, et pourtant je vais me prononcer dessus, je vais affirmer quelque chose, et donc puisque je n'affirme pas une évidence, eh bien je puis me tromper. Au contraire, pour éviter l'erreur, quelle est donc la méthode à suivre ? C'est de ne pas se précipiter, de ne rien dire, de ne rien affirmer, dont je n'ai pas proprement l'évidence. Si je juge trop hâtivement, eh bien je risque de me tromper. Si au contraire j'attends d'avoir l'évidence des choses, eh bien je pourrai ensuite juger d'après cette évidence et mon jugement sera correct. Au contraire, si je me précipite, si ma volonté va plus loin que ce que je conçois clairement et distinctement, alors je puis me tromper. Donc ça, c'est la règle, notre règle de méthode que Descartes établit dans son itinéraire, c'est de ne pas se précipiter dans le jugement, mais de bien examiner, de bien peser les choses, on pourrait dire, avant de se prononcer sur elles. Voilà, donc une vraie précaution de l'intelligence, qui est évidemment une vertu intellectuelle importante. Enfin, dernier grand moment des méditations de Descartes, c'est de se demander si, maintenant que j'ai découvert que moi j'existe, que Dieu existe, est-ce que les corps existent? Est-ce qu'il y a autre chose que Dieu et moi qui existent? Est-ce qu'il n'y a pas simplement des esprits, mais est-ce qu'il y a aussi des corps? Comment est-ce que je vais pouvoir rejoindre tous les corps, voilà, toutes les choses sensibles que j'ai remis en doute? Rappelez-vous, dans la première méditation, j'ai remis en doute l'existence de tous ces corps parce que il n'est pas du tout certain que ces corps existent, je puis en douter. Comment est-ce que je crois savoir qu'ils existent? Parce que mes sens me le disent, mais mes sens sont peut-être trompeurs, et donc il n'en est pas certain. Descartes va donc essayer de trouver un pont, ce qu'on appelle le problème du pont, va essayer de construire un pont entre mes propres idées et des réalités extérieures. Est-ce que mes idées correspondent, oui ou non, à des réalités extérieures? Est-ce que quand j'ai l'idée, par exemple, de couleur, est-ce qu'il y a des choses qui sont véritablement colorées en dehors de moi, ou est-ce que tout ça, ce n'est qu'une pure invention de mon esprit? Donc c'est le problème du pont, sortir de mon esprit et atteindre des réalités corporelles sensibles extérieures. Comment est-ce que je vais faire? Eh bien, Descartes va faire le raisonnement suivant. Il part de certaines choses qui sont présentes en moi, qui sont mes sensations. Le fait est que j'ai des sensations, le fait est que je crois voir des choses, que je sens des choses, etc. J'ai des sensations. Je ne sais pas si ces sensations correspondent ou pas à quelque chose de réel en dehors de moi, mais en tout cas, le fait est que j'ai des sensations. D'où viennent ces sensations? Est-ce que je puis en être la cause? Je ne peux pas en être la cause. Pourquoi? Parce que ces sensations, elles m'apparaissent toujours de manière subie. Je ne choisis pas de voir une couleur, mais la couleur, en quelque sorte, s'impose à moi. Je ne choisis pas de ressentir une douleur quand je me fais mal, par exemple, la douleur s'impose à moi. Donc je ne puis pas en être, je ne peux pas être la cause de ces sensations, parce que si j'en étais la cause, elles ne me paraîtraient pas subies comme elles me paraissent être. Est-ce que, donc c'est pas moi qui en suis la cause, est-ce que ça pourrait être Dieu qui en est la cause? Ce serait assez étonnant, dit Descartes, parce que j'ai quand même bien l'impression que mes sensations me viennent des corps. Et donc, ce serait un peu bizarre que Dieu en soit la cause, puisque ça supposerait qu'il me trompe. À chaque fois, il me ferait croire que mes sensations me viennent des corps, alors qu'en fait, ce serait lui qui en serait la cause. Or, Dieu, étant parfait, est aussi vérace. La véracité divine, c'est quelque chose de très important dans l'économie de la pensée cartésienne. Dieu est parfait, donc vérace, donc il ne me trompe pas à chaque fois. Et donc, puisqu'il est vérace, ce n'est pas lui qui en est la cause. Il ne me trompe pas en me faisant croire que mes sensations viennent des corps, alors qu'elles viennent en fait de lui. Et donc, le seul candidat qui reste, en quelque sorte, pour être la cause de ces sensations, ce sont les corps extérieurs. Au fond, d'où viennent mes sensations? Elles me viennent des corps extérieurs. Et puisque les corps extérieurs sont les causes de mes sensations, c'est bien que ces corps extérieurs existent. Et ainsi, Descartes donc prouve, à partir, là encore, à partir du moi, sans sortir de cette sorte d'immanence du moi, à partir du moi, toujours à partir des idées du moi, Descartes, juste par analyse de mes propres idées, va établir l'existence des corps. C'est comme ça qu'il va, en quelque sorte, construire un pont entre mes idées et des corps extérieurs. Je ne sais pas si les corps extérieurs correspondent exactement à mes sensations, mais au moins je sais qu'il y a des corps extérieurs parce qu'ils sont cause de mes sensations. Et ça ne veut pas dire que mes sensations sont toujours véridiques, mais au moins, le fait même que j'ai des sensations prouve qu'il y a autre chose que moi qui cause ces sensations-là. Donc ça, c'est le terme de l'itinéraire cartésien dans ces méditations. Finalement, je démontre qu'il y a des corps à l'extérieur de moi. Vous voyez donc bien ici le bilan, en quelque sorte, de ces méditations métaphysiques de Descartes, qui sont un aspect de sa philosophie, hein, mais un peu l'aspect le plus célèbre. Le bilan, c'est quoi? C'est que j'ai établi l'existence de trois types d'êtres. D'abord moi, être pensant, esprit. Ensuite Dieu, et ensuite les corps. J'atteins trois types d'existence à partir de cette analyse de mon esprit. Et le bénéfice que Descartes croit en retenir, c'est de vraiment avoir démontré ces existences-là, alors qu'auparavant elles étaient simplement crues, ou alors elles étaient fondées, mais sur des mauvais arguments. Là, dit Descartes, ces vérités communes, en fait, bien, bien connues, sont véritablement établies, sont solidement établies. Donc, on perçoit bien l'intention réaliste de Descartes. Le but de Descartes, c'est bien de démontrer des existences, d'atteindre des réalités. Mais tout l'enjeu du cartésianisme, c'est que finalement, la manière que Descartes a d'établir le contenu réaliste de sa philosophie, d'établir ces existences-là, cette manière est une manière, en fait, idéaliste. C'est-à-dire, en partant de nos idées, en partant de mon esprit, Descartes, en quelque sorte, s'enferme dans son propre esprit et va essayer de retrouver tout ce dont il s'est retiré à partir de son propre esprit. Donc ça, c'est le grand écart, en quelque sorte, cartésien, le grand décalage qu'il y a dans sa philosophie, à la fois une véritable intention réaliste, le désir d'atteindre l'existence des corps, et en même temps, une manière de faire tout à fait idéaliste, une manière de faire qui part des idées et qui prétend, à partir de ces idées, rejoindre des réalités. Sauf que, comme tel, diront ses successeurs, une idée, elle ne prouve pas l'existence d'autre chose que d'elle-même. C'est parce que j'ai des idées que quelque chose y correspond à l'extérieur de moi-même. Donc il y a comme une inconséquence chez Descartes entre cette intention réaliste et cette manière, cette méthode idéaliste. Et cette inconséquence, les cartésiens, donc les grands philosophes qui philosophent à partir de Descartes, je pense par exemple à Malebranche, à Spinoza, à Leibniz, vont vraiment l'apercevoir, cette inconséquence, et ils vont dérouler en quelque sorte la logique du cartésianisme, logique à laquelle Descartes avait essayé de se soustraire lui-même. Je vous donne simplement un exemple. Malebranche dit par exemple que puisque le corps et l'esprit sont distincts, donc grande affirmation cartésienne, je puis concevoir l'esprit sans concevoir le corps, c'est donc que l'esprit est distinct. Puisque je puis concevoir l'un sans l'autre, eh bien donc les deux sont bien distincts. Mais si les deux sont distincts, eh bien en fait il est impossible de concevoir une action des corps sur mon esprit. Comment est-ce que les corps qui sont d'un autre ordre que mon esprit peuvent agir sur mon esprit? Et donc à partir de là, puisque ce sont deux substances séparées, eh bien en fait, dit Malebranche, la preuve cartésienne de l'existence des corps ne fonctionne pas. Et donc je ne parviens pas à établir l'existence des corps. Et cette logique du cartésianisme, elle va s'achever en quelque sorte avec un grand philosophe anglais du XVIIIe siècle, Berkeley. Berkeley va soutenir ce qu'on appelle l'immatérialisme. Au fond, je n'ai que des idées. Aucune matière ne correspond à mes idées. Il n'y a pas de matière, il n'y a que des idées. Tout est une projection de mon esprit. Être, dit-il, c'est percevoir ou être perçu. Mais rien n'est en dehors de cette perception, rien n'est en dehors des idées. Cet immatérialisme de Berkeley, qui en vient à nier l'existence des corps, elle est en quelque sorte le fruit logique, le fruit normal du cartésianisme et de cette méthode idéaliste de Descartes. Descartes, vous voyez, donc c'est évidemment le premier moderne, je conclue un peu par là, mais Descartes c'est le premier moderne au sens où il inaugure une manière de philosopher tout à fait neuve. D'abord par cette rupture, cette table rase avec l'héritage qui précède, on en a parlé, mais aussi parce qu'il a comme le génie de l'intériorité, le génie de revenir vraiment à l'esprit. Avec lui, la philosophie s'intériorise, on pourrait dire, revient aux idées que l'esprit a, mais il introduit ce faisant, et c'est une conséquence importante et qui va entraîner beaucoup de périls et de difficultés en philosophie. Il y a cet déséquilibre dans l'édifice doctrinal cartésien entre cette méthode idéaliste et ses conséquences virtuellement idéalistes. Est-ce que en m'enfermant moi-même, je ne vais pas atteindre finalement que mes propres idées sans jamais parvenir à renouer avec le réel? Finalement, si je me suis retiré du monde, eh bien, je vais avoir des idées, beaucoup d'idées, mais les cartésiens ont montré que finalement, toutes ces idées, en fait, ne correspondaient à rien d'autre qu'à elles-mêmes et ne correspondaient pas à des réalités extérieures. Donc ça, c'est l'ambivalence du cartésianisme, à la fois grande philosophie de l'intériorité et tout à fait géniale par ce recentrement sur le moi, sur l'ego. Mais en même temps, une grande difficulté du coup, dès lors qu'il va falloir rejoindre les corps. Chers amis, j'étais très heureux de passer cette émission avec vous. Voilà, j'espère que vous avez pu rentrer un petit peu plus dans cette philosophie cartésienne. Je vous redonne les grands titres de Descartes, le discours de la méthode, qui est le plus facile d'accès, et puis les méditations métaphysiques, un petit peu plus difficiles, mais tout à fait lisibles aussi. Voilà, n'hésitez pas à vous replonger dans ces classiques de la philosophie qui sont toujours inépuisables, qui donnent toujours à penser, même si, comme j'ai essayé de le dire rapidement en conclusion, Descartes pose beaucoup de problèmes qui sont difficilement solubles et peut-être qu'il ne fallait pas les poser de la manière dont il les a posés, mais le fait est qu'il les a posés et que nous pouvons admirer tout de même son effort spéculatif. Je vous souhaite un bon été et nous nous retrouvons dans un mois. Bonne journée à tous.

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1: Et nous marquons une pause musicale jusqu'à midi, heure à laquelle nous, vous pourrez suivre le libre journal de la transmission de Valérie Daubigny. Je vous propose d'écouter les œuvres pour orchestre de Georges Bizet dans un instant, un large extrait de sa suite de concerts numéro 3 à Roma. Et pour commencer cette heure, voici les quatre mouvements de la symphonie en ut majeur, deux œuvres interprétées par l'orchestre du Capitole de Toulouse dirigé par Michel Plasson, enregistrement édité sur disque compact Emi Classique.
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Nous venons d'écouter la symphonie en ut majeure de Georges Bizet, interprétée par l'orchestre du Capitole de Toulouse, dirigé par Michel Plasson. Vous écoutez Radio Courtoisie, il est 11h29, tout à l'heure à midi, le libre journal de la transmission de Valérie Daubigny. Tout savoir sur la dévotion au Sacré-Cœur, des podcasts historiques pour parcourir la France en famille et les routes du rêve avec Alfred Violet. Nous retrouvons la musique de Georges Bizet et l'orchestre du Capitole de Toulouse, cette fois-ci dans la suite de concert numéro 3, Roma, toujours extrait de ce même disque compact, Émi Classique.

0: La musique de Georges Bizet, nous venons d'écouter un large extrait de sa suite de concert numéro 3, Romain, interprété par l'orchestre du Capitole de Toulouse, dirigé par Michel Plasson, enregistrement édité sur disque compact EMI Classics. À suivre dans un instant le libre journal de la transmission de Valérie Daubigny, tout savoir sur la dévotion au Sacré-Cœur, des podcasts historiques et les routes du rêve avec Alfred Violet. Ce sera juste après le programme du jour.
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0: 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Il vous proposera également un entretien exceptionnel avec Julien Sanchez, portrait exclusif du directeur de campagne de Marine Le Pen. 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Voici pour l'heure le libre journal de la transmission de Valérie Daubigny, tout savoir sur la dévotion au Sacré-Cœur, des podcasts historiques pour parcourir la France en famille, et les routes du rêve avec Alfred Violet. Je vous souhaite une excellente après-midi en compagnie de Claudia La Technique. Merci d'écouter Radio Courtoisie, il est midi.
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0: Chers amis du Libre Journal de la Transmission, nous voici au cœur de l'été, en ce 20 juillet, avec un sujet qui nous emmène au sud de la Bourgogne. Alors que le succès du film Sacré-Cœur de Steven et Sabrina Gunel conduit à Paray-le-Monial de nombreux pèlerins, ce dont on ne peut que se réjouir, une facette essentielle, ancrée dans les siècles, mérite d'être remise en valeur, la garde d'honneur du Sacré-Cœur. Bonjour Geneviève Vigne, vous êtes coordinatrice depuis près de 20 ans au siège international de la garde d'honneur du Sacré-Cœur de Jésus à Paray-le-Monial et auteure de « Père, pardonne-leur, ils ne savent pas ce qu'ils font » chez Via Romana en 2024. Merci Geneviève de donner aux auditeurs de Radio Courtoisie de votre temps pour leur faire connaître, découvrir peut-être ce qu'est cette garde d'honneur. Bonjour Geneviève.
1: Bonjour, eh bien, merci de m'accueillir et de me permettre de la faire connaître justement cette garde d'honneur.
0: On va tout faire pour ça dans cet espace que nous offre Radio Courtoisie. Peut-être pour démarrer, remontons aux sources de la dévotion au Sacré-Cœur, les apparitions de Jésus à Sainte-Marguerite-Marie à la Coque, à Paray-le-Monial au XVIIe siècle.
1: Oui, alors déjà souvent, je recorrige. La dévotion au Sacré-Cœur de Jésus, elle ne date pas de Paray-le-Monial. C'est une histoire beaucoup plus ancienne puisqu'elle démarre avec l'histoire de l'Église, hein, avec le cœur transpercé de Jésus. Saint Irénée et Saint Justin en parlaient déjà du Sacré-Cœur, Saint Bernard de Clairvaux aussi, et Saint Jean-Eudes avait déjà célébré une messe du Sacré-Cœur de Jésus, alors que Marguerite-Marie, qui a eu les apparitions bien sûr du Sacré-Cœur à Paray-le-Monial, n'était même pas encore visitandine. Donc le Sacré-Cœur de Jésus, c'est depuis le cœur de l'Église, depuis le départ.
0: Voilà. Mais ces apparitions ont vraiment fait connaître cette dévotion. Pouvez-vous nous parler des apparitions ?
1: Alors, en fait, les apparitions, il faut les comprendre que c'est surtout une piqûre de rappel que Jésus fait à notre sœur. Voilà, on comprend dans les demandes que Jésus fait à Marguerite-Marie que cette dévotion au Sacré-Cœur est liée fortement à l'Eucharistie. D'ailleurs, il lui fait comprendre que son cœur est présent dans tous les tabernacles du monde et dans toutes les communions eucharistiques, parce que c'est son corps qui est vivant et que pour que son corps soit vivant, il faut qu'il y ait un cœur qui batte à l'intérieur de ce corps. Voilà.
0: C'est très incarné. C'est très incarné finalement, ce message. Ce n'est pas un message éthéré.
1: Pas du tout. D'ailleurs, il est très concret puisqu'il va demander, la toute première chose qu'il va demander à Marguerite-Marie, c'est d'être représenté sous la forme d'un cœur de chair, veine apparente, un cœur anatomique. Donc c'est vraiment incarné, c'est vraiment pour dire à l'humanité que son cœur continue de nous aimer, continue de battre. Certes, il est mort sur la croix, il est ressuscité, mais c'est toujours avec son cœur d'homme, un fils de Dieu malgré tout, mais cœur d'homme, il est ressuscité, mais c'est toujours avec son cœur d'homme, un fils de Dieu malgré tout, mais cœur d'homme qu'il continue de nous

0: qui était très exigeante où très peu de personnes est au final sauvée. Donc, on avait un peu boycotté l'amour, si je puis dire, du cœur de Jésus. C'est un Jésus, un Dieu justicier. Mais il y avait aussi, de l'autre côté, toute une tranche de la population et de catholiques qui étaient des pratiquants rarissimes, bien plus occupés à faire autre chose que d'avoir des dévotions vis-à-vis du Sacré-Cœur de Jésus. Il y avait vraiment les deux pendant à cette époque.
1: Est-ce qu'on peut parler des promesses?
0: Alors les promesses, oui. Alors il faut comprendre que chacune des promesses que Jésus va faire, à toutes les demandes qu'il va faire à Marguerite Marie, à chaque fois ces promesses, je dis toujours que c'est un retour sur investissement. C'est-à-dire c'est nous qui en sommes les premiers bénéficiaires. Voilà, Jésus ne fait pas des promesses ou ne demande pas à être honoré juste parce qu'il a besoin d'être glorifié. Il se passe royalement de nous. Il n'a pas besoin de nous pour être aimé. Il est aimé, il est amour. Mais les promesses, ce sont des moyens de nous sanctifier, nous. Si nous faisons ce que Jésus demande, et bien sûr, il fait des promesses, donc quand même la plus importante, qui est celle d'être sauvé, hein, c'est-à-dire de mourir en état de grâce. Je pense que c'est la plus importante, c'est celle que nous souhaitons tous. Et ces promesses, elles sont là aussi pour nous aider à vivre notre foi en lui. Voilà.
1: Est-ce que vous pouvez nous en donner
0: Alors, je
1: quelques-unes?
0: ne les ai pas en tête là
1: Vous ne
0: tout de
1: les avez
0: suite
1: pas
0: comme
1: en tête, mais...
0: Non, non, parce qu'il y en a 12. Et puis, en fait, à l'origine, il n'y en a pas 12. Hein, donc, il y en a certaines qui ont été divisées en deux. Mais c'est quand même les plus importantes. C'est que Jésus dit que ceux qui vont l'aimer davantage et qui vont l'honorer, eh bien, il leur rendra leur cœur eux-mêmes brûlant. Ce qui n'est quand même pas rien. C'est-à-dire que quand on aime, eh bien, Jésus nous aime davantage et nous le ressentons davantage. Voilà, on aura aussi des bénédictions. Il le promet pour les foyers. Donc ça, c'est important. Il dit qu'il sera aussi source de paix, source de grâce. Voilà. Donc, en fait, on se rend compte que tout ce que nous demande Jésus, ben, au fond, c'est pas grand-chose. Voilà.
1: C'est d'être
0: Mais
1: présent et
0: c'est pour nous sanctifier, nous.
1: d'entrer dans ce cœur à cœur, justement. Il montre son cœur, il attend celui de ses fidèles. Pourquoi au XIXe siècle, la dévotion au Sacré-Cœur prend-elle un nouvel essor? Parce que,
0: Alors, il y a plusieurs éléments.
1: oui.
0: Déjà, il faut savoir que la France sort d'une crise énorme. On est après la Révolution française, les périodes de terreur. La France n'est pour autant pas très en paix, puisqu'elle connaît une crise politique. Elle en connaît deux. Elle connaît la crise, la guerre franco-prusse. Elle connaît aussi les anarchistes qui rejettent complètement l'empereur. Mais aussi, je veux dire, voilà. Donc, on est en train de penser nos plaies, et comme dans toute crise politique majeure, l'homme se tourne vers le spirituel.
1: Qu'est-ce qui va se passer vraiment au 19e? Je rappelle à nos auditeurs qu'avec vous, Geneviève Vigne, nous centrons notre émission sur le Sacré-Cœur de Jésus. Nous la
0: Et rien
1: centrons
0: d'autre.
1: particulièrement sur la garde d'honneur. Et
0: Voilà.
1: parce que véritablement, notamment dans le film Sacré-Cœur des Gunelles, moi j'ai un peu souffert de ne pas en voir toute l'ampleur. Et donc racontez-nous.
0: Alors, il faut comprendre que déjà le Sacré-Cœur de Jésus, il est multifacette. Hein. C'est voilà, il y a énormément de dévotions qui tournent autour du Sacré-Cœur de Jésus. Mais cette garde d'honneur, elle arrive à un moment clé puisque enfin Marguerite Marie va être béatifiée. Elle ressort des tiroirs, on l'a un peu oublié, la dévotion du Sacré-Cœur de Jésus, tout le monde en parle, mais l'héritière du Sacré-Cœur de Jésus, elle était un petit peu mise à la trappe, si je puis dire.
1: Donc, Sainte
0: Donc,
1: Marguerite Marie à la coque,
0: Sainte-Marie.
1: voilà, qui était visitandine à Paray-le-Monial.
0: Voilà, elle sera béatifiée en 1874. Hein, 1864, pardon, je vous dis une bêtise, 1864. C'est un peu avant que une sœur de la Visitation qui s'appelle Sœur Marie du Sacré-Cœur Bernau, elle a choisi le nom parce qu'elle était une amoureuse du Sacré-Cœur de Jésus. Donc on est en 1863 là, et bien sûr on reparle de ce procès de béatification qui arrive au bout. Et tout le monde se réjouit, hein, dans tous les monastères de la Visitation du monde entier, de cette future béatification qu'on attendait depuis près de 180 ans quand même.
1: Et il y avait déjà de grands pèlerinages.

0: appareil monial?
1: Exactement, oui, il y avait déjà de grands pèlerinages à Paray-le-Monial. Donc, cette sœur de la visitation de Bourg se posait la question de comment répondre à une plainte que Jésus avait manifestée auprès de Sainte Marguerite Marie. Il lui avait demandé, à elle en particulier, « Toi, du moins, supplée à tous les manques d'amour, donc sous-entendu qui me font tant souffrir, par un surcroît d'amour et quelques menus sacrifices. » Voilà. Et donc, et Marguerite Marie, un jour, avait été aussi, pardon, Sœur Marie du Sacré-Cœur Bernau, avait un jour été aussi touchée par une phrase du psaume, J'ai cherché des consolateurs et je n'en ai pas trouvé. Donc, elle se demandait comment répondre à ces demandes de Jésus. Et en fait, elle n'a pas eu trop besoin d'y réfléchir, puisque c'est le Seigneur lui-même, on peut dire, hein, qui lui a donné la réponse. Voilà.
0: Quelles sont les trois grandes blessures qui ont crucifié, qui crucifient chaque jour Jésus en son cœur, comme il l'a
1: Alors,
0: été
1: j'aimerais qu'il n'y en ait que
0: en
1: trois.
0: son corps?
1: J'aimerais qu'il n'y en ait que trois.
0: Ouais.
1: Mais quand on reprend ce que Jésus dit à Sainte Marguerite Marie, on se rend compte qu'il souffre de l'indifférence, exactement comme à l'époque de son vivant, donc de l'indifférence des gens qui ne croient pas qu'il est le Sauveur. Il souffre du mépris, il souffre de la froideur, hein, il souffre de la méconnaissance, mais il souffre aussi du rejet, du rebut, même des fidèles, des croyants. Vous voyez? Et je pense qu'il y a encore bien d'autres blessures qui offensent le cœur de Jésus aujourd'hui, à notre époque. Voilà. Mais sans doute la blessure la plus grande qui le fait souffrir, c'est celle qui est liée à l'Eucharistie. Celle qui est liée à l'Eucharistie.
0: Aujourd'hui, cette dévotion au Sacré-Cœur, est-ce qu'elle apparaît vieillotte, surannée? C'est peut-être nos auditeurs qui
1: Oui.
0: vont nous le dire en nous disant, mais ce sujet paraît si vieillot. Ou alors, ce message, cette présence, est-elle en fait parfaitement adaptée à notre temps?
1: Elle est complètement adaptée. Alors déjà, une part, la dévotion au Sacré-Cœur de Jésus, comme je le réponds souvent à des prêtres qui me disent que c'est une vieille dévotion, je me dis, on ne peut pas dissocier le cœur de Jésus. Hein, on met le cœur de Jésus dans Jésus et on a affaire à la même personne. Voilà. Donc, on ne peut pas dissocier. Si on aime Jésus, on aime son cœur. Si on aime son cœur, on aime Jésus.
0: Vous en
1: Donc,
0: êtes le témoin, Geneviève Vigne. Vous
1: ah
0: êtes
1: oui. Oui, bien sûr.
0: vous-même, vous êtes à Paray-le-Monial, vous êtes tout près dans votre bureau, tout près de la Visitation, là où repose le corps de Sainte Marguerite Marie, où il y a toujours cette communauté de visitandines. Vous voyez passer des personnes qui viennent peut-être vous poser des questions sur la garde d'honneur, etc. Vous êtes vraiment témoin. D'ailleurs, est-ce que vous pouvez nous confirmer qu'effectivement, il y a un surcroît de visites depuis ce film Sacré-Cœur?
1: Alors oui, on entend parler beaucoup plus du Sacré-Cœur de Jésus. Hein. Ça a permis de réactualiser, de reprendre conscience justement que de cette dévotion au Sacré-Cœur de Jésus. C'était vraiment nécessaire. Alors moi, à Paray-le-Monial, la dévotion au Sacré-Cœur de Jésus, je suis tombée dedans quand j'étais petite puisque je suis née à l'ombre du Sacré-Cœur.
0: Ah
1: Donc
0: oui,
1: voilà, parce que je suis charolaise.
0: ah, vous
1: Donc
0: êtes charolaise, c'est merveilleux. On peut dire à nos amis auditeurs que c'est une des plus belles régions de France aussi, on peut le dire ça, non?
1: Ah, je dis même que c'est le centre du monde. Donc,
0: Allons-y.
1: voilà, donc c'est le centre du monde parce que le cœur de Jésus y bat forcément. Et c'est vrai que je suis toujours heureuse de voir des pèlerins rentrer dans cette chapelle là où ont eu lieu les apparitions et s'y recueillir. C'est un lieu de grâce, c'est évident. C'est un peu comme si le cœur de Jésus était là encore ouvert et en attente de déverser tout son amour et cette miséricorde.
0: Et vous avez des
1: Mais ce n'est
0: visiteurs du
1: pas
0: monde.
1: sans
0: Oui,
1: oublier,
0: pardon.
1: pardon,
0: Oui.
1: oui, ce n'est pas sans oublier que c'est aussi un cœur qui se plaint de ne pas être aimé en retour. Hein, voilà, Jésus le dit à Marguerite Marie, hein, voilà, je suis un amour qui n'est pas aimé et qui souffre de ne pas être aimé.
0: Vous voyez passer
1: Il
0: des
1: y a des
0: pèlerins
1: pèlerins à ce niveau-là.
0: du monde entier?
1: Pardon?
0: Vous voyez passer des pèlerins du monde entier?
1: Oui, pour ma part, je reçois entre 1000 à 1400 personnes chaque année. Et c'est très international, voilà.
0: Alors parlons de cette garde d'honneur. C'est beau ce nom, garde d'honneur, mais qu'est-ce que ça
1: Oui.
0: veut dire?
1: Alors en fait, voilà, cette garde d'honneur, en quoi ça consiste? C'est chaque personne qui choisit une heure de sa journée et sans ne rien changer à ses occupations, quoi qu'on fasse, où qu'on soit et quoi qu'on devienne, eh bien, on devient un petit saint pendant une heure. Ça veut dire quoi? Ça veut dire qu'on continue ce qu'on est en train de faire, mais seulement on le fait avec amour. On met beaucoup plus d'amour dans nos pensées, dans nos gestes, dans notre manière de faire et d'agir. Vraiment, quoi qu'on fasse, on peut être chirurgien, être en train d'opérer, on peut être en prison, on peut être dans un lit de souffrance, peu importe, c'est l'état d'esprit dans lequel nous le faisons. Et cet amour console le cœur de Jésus. Et tout ce qui va nous contrarier pendant cette heure, un coup de fil déplaisant, une facture qui arrive, quelqu'un qui vous roule sur le pied avec un caddie, je ne sais quoi encore, eh bien, vous l'offrez à Jésus avec patience. Et là, on est dans le domaine de la réparation. C'est le fait de le prendre avec patience et de l'offrir à Jésus, eh bien, ça répare aussi les conséquences de nos propres péchés.
0: On en cueille quel fruit finalement de cette présence jour après jour? Dites-nous votre témoignage ou peut-être des témoignages que vous avez reçus.
1: Oui. Alors, ces fruits, c'est un chemin de sanctification. Là, ce sont les papes qui l'ont dit. Je vais vous donner un exemple qui m'a toujours beaucoup marqué. C'est le pape Pie IX, quand il s'est engagé, il disait que c'était son titre de gloire le plus important. Alors, c'est surprenant parce qu'on aurait pu penser que c'était le fait d'être pape qui était le plus important pour lui. Non, c'est parce qu'il avait compris que c'était dans sa vie d'homme ordinaire qu'il pouvait devenir un saint. Et c'est dans les toutes petites choses de la vie ordinaire qu'on devient des saints. Donc c'est un chemin de sanctification. Chaque jour, on revient à cette heure en s'appliquant davantage pour Jésus. Donc petit à petit, cette heure, elle doit faire tache d'huile sur toutes les autres. Donc c'est comme ça qu'on devient des saints.
0: Tout doucement, et donc très naturellement, dans son devoir d'État.
1: Pédagogique.
0: Et c'est pédagogique, exactement. C'est ce que vous dites, Geneviève Vigne. Vous qui recevez ces engagements, alors on s'engage comment comment vérifiez-vous que ce n'est pas un engagement comme ça, sous l'effet d'un emballement? Comment faites-vous, vous qui les recevez?
1: Je ne vérifie rien du tout. Voilà, les personnes s'engagent, c'est vraiment un cœur à cœur, c'est un engagement avec Jésus. D'ailleurs, on leur dit bien que même s'ils ne sont pas fidèles ou qu'ils oublient leur heure, ce n'est pas un péché. Voilà, de toute façon, mon expérience me fait dire que les personnes qui se sont engagées, même si à un moment donné, elles lâchent, s'y arrivent, tôt ou tard, le Seigneur les rappelle. Parce que nous nous sommes engagés, mais lui s'engage avec nous. Et ça, il ne faut jamais l'oublier.
0: Vous avez une idée du nombre de personnes qui
1: Alors,
0: font partie, qui ont fait partie de la garde d'honneur du Sacré-Cœur?
1: cette garde d'honneur, ça a été à une époque la plus grosse archiconfrérie au monde, avec 30 millions de personnes engagées dans 120 pays. Alors, ce chiffre-là, il est assez extraordinaire, puisque c'est une époque où il n'y avait pas Facebook, il n'y avait pas WhatsApp, il n'y avait même pas le téléphone. Donc, on peut se demander comment ça a flambé à ce point-là, dans les premières années de la garde d'honneur. La fondatrice inscrivait près de 80 000 personnes par an. C'est colossal.
0: Elle les inscrivait de sa belle plume.
1: Oui, tout à fait. Alors, il y avait ce qu'on appelait des sœurs préposées aux Écritures, hein, qui bien sûr venaient l'aider, mais elle avait un travail colossal pour répondre à tout le monde. Voilà. Aujourd'hui, on est présent dans une cinquantaine de pays, on est à peu près 4 millions de gardes d'honneur. Voilà. Mais sachant qu'il y a ceux qui s'inscrivent et ceux qui décèdent. Voilà, c'est un roulement perpétuel autour du cœur de Jésus. Voilà, la garde d'honneur, c'est ça, hein. C'est vraiment les membres qui protègent le cœur de Jésus.
0: Est-ce qu'il y
1: D'ailleurs,
0: a
1: pour expliquer, pardon Valérie, je vous coupe, mais pour expliquer la notion de garde d'honneur, Jésus fait comprendre à la fondatrice que sa toute première garde d'honneur, c'était la Vierge Marie, Saint Jean et Marie-Madeleine au pied de la croix. Pourquoi? Parce qu'ils étaient fidèles et Jésus a puisé du réconfort sur ses proches et eux-mêmes ont formé un rempart entre l'amour qui se donnait et la haine qui est à son paroxysme à ce moment-là. Eh bien, on est exactement dans cette même continuité pendant cette heure. C'est pour ça que ça s'appelle la garde d'honneur. Chaque personne, d'heure en heure, forme la garde rapprochée, comme disent les enfants, du cœur de Jésus. Nous devenons des petits soldats du cœur de Jésus.
0: Est-ce que cette petite armée a un lien entre elles? Est-ce qu'il y a une liaison, une feuille de liaison? Je ne sais pas, ou bien tout cela appartient au mystère?
1: Non, tout à fait. Il y a une hiérarchie. Déjà, on dépend du dicaster, hein, de Rome. Nous avons un directeur général, nous avons des directeurs nationaux dans tous les pays et nous demeurons bien sûr en lien. C'est pour ça que je suis la coordinatrice, c'est-à-dire je suis censée coordonner tout ce qui se passe un petit peu dans le monde, dans les différentes cultures, dans les différents pays et les différentes sensibilités aussi. La dévotion au Sacré-Cœur de Jésus, en France, on la redécouvre, en Pologne, on ne l'a jamais perdue de vue, à Madagascar non plus, et dans d'autres pays, surtout les pays d'Amérique du Sud, où le Sacré-Cœur tient une place énorme. C'est nous, en Europe, qui redécouvrons la dévotion au Sacré-Cœur de Jésus.
0: Elle a été très forte au moment des guerres de Vendée.
1: Oui, elle a été très forte à des tas de moments, au moment des guerres de Vendée, bien sûr, qui étaient atroces, mais aussi pendant la guerre 14-18, hein, mais aussi pendant toutes les guerres où les soldats mettaient des sauvegardes, se protégeaient avec ce qui existait, justement, des représentations du Sacré-Cœur de Jésus.
0: Qu'est-ce que vous voulez dire par sauvegarde?
1: Alors, les sauvegardes, ce sont des petits morceaux de tissu où est brodé le cœur de Jésus avec sa couronne. Et donc, qui ont été à l'origine fabriqués à Nantes par les sœurs de la Visitation et qui permettaient aux uns et aux autres. Alors, on oublie, hein, ne pas oublier que c'est un sacramental. Et quand on porte la sauvegarde du cœur de Jésus, c'est-à-dire ce petit morceau de tissu sur soi, c'est important quand même de lui donner du sens. Hein. Donc, c'est-à-dire, ce n'est pas un cri-cri, ce n'est pas un porte-bonheur. Ça veut dire qu'à un moment donné, on s'engage nous aussi avec Jésus.
0: Geneviève Vigne, à ce stade de notre entretien, donnez-nous peut-être toutes les coordonnées pour en savoir plus. D'abord le site et puis comment vous contacter.
1: Alors, donc pour me contacter, alors c'est soit par mail à gdh.paray@fruit.fr.
0: Je vais le répéter, gdh.paray@fruit.fr.
1: Voilà, où vous allez directement sur le site Garde d'honneur du Sacré-Cœur. Nous sommes en premier sur les modes de recherche. Et là, vous aurez toutes les coordonnées, numéro de téléphone, mais aussi toutes les adresses des centres du monde et de France pour ceux qui voudraient se rapprocher de nous. Voilà. Et on peut s'inscrire sous toutes les formes, par courrier, par mail, par téléphone ou dans mon bureau.
0: Et votre bureau, rappelons-le, il est 13 rue de la Visitation.
1: Il est accolé à la chapelle.
0: À la chapelle de la Visitation.
1: À l'ombre du Sacré-Cœur de Jésus.
0: Vous avez beaucoup de chance. À Paray-le-Monial, dans cette si jolie ville du Charolais, où peut-être pendant cet été, les pas de nos auditeurs vont les conduire. Ils seront les bienvenus, ils iront vous poser toutes les questions que je ne vous aurais pas posées. J'aimerais bien que vous nous racontiez quelques Fioretti, parce que ça fait presque 20 ans que vous êtes là, vous recueillez beaucoup de confidences, de témoignages. Qu'est-ce qui vous vient à l'esprit lorsque je vous pose cette question? Des visages, des personnes, des miracles?
1: Alors, c'est vrai que j'ai des témoignages très forts de ce qu'a apporté cette garde d'honneur dans la vie de certaines personnes. Déjà, une expérience de la semaine dernière, j'ai reçu le faire-part d'un jeune homme que je connais depuis qu'il avait fait propédoptique à Paray-le-Monial, une première année de discernement de séminaire, et qui va être ordonné prêtre le 28 juin, et c'est le jour anniversaire de son inscription à la garde d'honneur il y a 10 ans. Et il va être ordonné prêtre à l'heure qu'il a choisi, à 15 heures.
0: Ah là là, c'est impressionnant. Les gens choisissent beaucoup 15 heures d'ailleurs, dites-nous.
1: Non, pas forcément. Non, on a vraiment toutes les heures. Non. Et alors, j'ai par contre des témoignages, oui, qui m'ont bouleversée. Je pense à cette dame qui était rentrée dans mon bureau il y a une douzaine d'années maintenant, et qui était toute guillerette, une dame qui me dit « j'ai 62 ans, je suis une jeune retraitée ». Et je vais faire plein de choses, donc je voudrais choisir 9 heures le matin. Et cette dame, elle avait la particularité d'être très, très maquillée. Alors vous comprendrez après pourquoi je vous dis ça. Et elle était très dynamique, elle ne s'est d'ailleurs jamais assise dans mon bureau. Et elle avait choisi donc 9 heures, parce que le lundi, elle avait telle activité, le mardi, elle avait piano, le mercredi, elle avait natation, etc., etc. Et je lui fais, ben, OK pour 9 heures le matin. Et elle m'a rappelé plusieurs mois après, je crois à peu près 10 mois après, en me disant qu'elle regrettait d'avoir pris 9 heures le matin et elle demandait si on pouvait changer d'heure. Et je lui ai dit qu'hélas non, on ne peut pas changer d'heure parce que si on change d'heure, ça veut dire qu'on ne la fait plus pour Jésus, mais notre convenance à nous. Donc ça, c'est important de rappeler à nos auditeurs la fidélité de l'heure. Voilà. Et je lui demande pourquoi elle veut changer d'heure. Et là, il me dit, parce qu'entre-temps, j'ai fait un AVC. Je suis lourdement handicapée. Je suis même en institution. Et 9 heures le matin, c'est l'heure où on vient faire ma toilette. Et ça me gêne donc d'offrir cette heure, à Jésus. Parce que c'est une heure de mon intimité. Et je lui ai donc dit qu'on ne pouvait pas changer d'heure. Et sans doute inspirée, je lui dis, mais pensez à Jésus quand il a été dépouillé de ses vêtements. Et nous en sommes restés là, j'ai senti sa déception. Eh bien, elle m'a rappelé 2 mois après pour me dire que, elle avait beaucoup réfléchi à cela et que depuis notre entretien, elle disait merci. Merci pour les soignants qui venaient s'occuper d'elle, qui venaient la changer, faire son transfert lit-fauteuil et qui venaient la faire belle. Alors, je croyais qu'elle insistait sur ce mot-là, mais en fait, ce n'est pas ça du tout. Elle me dit, petit à petit, c'est devenu l'heure de la toilette de mon âme. Et elle a compris que c'était Jésus lui-même qui avait choisi son heure parce qu'il voulait lui faire comprendre qu'il l'aimait comme elle était, et même dans sa toute petitesse, qu'elle était devenue. Et c'est depuis cette rencontre avec cette personne que je dis quoi qu'on fasse, où qu'on soit, et quoi qu'on devienne. C'est important de se dire que cette heure, elle vieillit avec nous, elle se patine avec nous.
0: Geneviève Vigne, vous avez des enfants dans la garde d'honneur?
1: Oui, on a des enfants à la garde d'honneur, absolument. Mon plus jeune inscrit a 4 ans. Ma doyenne avait 103 ans quand je l'ai inscrite, donc on a les ouvriers de la première et de la dernière heure. Et chose étonnante, j'ai beaucoup d'enfants qui me font savoir qu'ils sont encore fidèles à leur heure de présence. Il y a 15 jours, j'ai reçu un jeune homme dans mon bureau avec sa toute jeune épouse et il me dit, vous savez, je me suis inscrit à la garde d'honneur, j'avais 8 ans. Et j'ai choisi 18 heures. Et sa toute jeune épouse me dit, oui, je confirme, parce que depuis que je le connais, à chaque fois 18 heures, il me dit, attention, c'est mon heure de présence.
0: Ah oui.
1: Voilà, il s'était passé des années, puisque jeune marié maintenant, la trentaine, et son épouse venait s'inscrire ici à Paray-le-Monial, elle aussi à 18 heures.
0: Donc on le rappelle, cette heure que l'on donne chaque jour quand on est dans la garde d'honneur du Sacré-Cœur, c'est une heure que l'on garde dans sa vie active. Ce n'est pas un moment où tout s'arrête et on reste en
1: Non, du
0: prière et en
1: tout.
0: oraison. C'est du temps donné. En fait, d'une certaine manière, ça sanctifie un peu tous nos faits et gestes, ça sanctifie
1: C'est ça.
0: notre devoir d'État. C'est assez beau.
1: C'est ça. D'ailleurs, Saint Jean de la Croix disait, ce n'est pas dans les grandes œuvres que nous devenons saints, mais c'est dans les toutes petites choses de la vie ordinaire. Vous savez, c'est ce que Sainte Thérèse disait, se pencher, ramasser une épingle par amour pour Jésus. Voilà. Et c'est important. On a des mamans qui choisissent l'heure du repas. Et je me rappelle, une m'avait dit, ben, j'ai rajouté un couvert pour Jésus. Elle nous avait témoigné que ça avait apporté la paix dans sa famille. Une maman de 9 enfants.
0: Ah là là, c'est impressionnant ça. Ah ben ça, c'est
1: Voilà.
0: à essayer.
1: Mais oui. Mais on a un chirurgien, Paray-le-Monial, qui a pris 8 heures le matin. C'est l'heure de sa première intervention chirurgicale.
0: Ah, c'est magnifique.
1: Oui.
0: Et vous
1: On a
0: avez
1: des
0: des...
1: femmes de retraite qui me disent à quel point ça donne du sens à leur vie, dans leur solitude. Elles ne se sentent pas inutiles. Elles offrent cette heure pour Jésus, pour la sanctification du monde et la leur, tout simplement. Et il y a 1 an et demi, nous avons inscrit 2 criminels qui sont en attente de leur exécution dans le couloir de la mort au Texas. 2 criminels qui ont choisi chacun une heure en réparation des crimes qu'ils ont commis. Donc, vous voyez, ça rejoint vraiment tout le monde. Tout le monde peut être engagé à la garde d'honneur.
0: Dans les promesses du Christ, je reviens à notre conversation du départ, il y a la consécration des maisons. Qu'est-ce que vous pouvez dire à nos auditeurs sur cette
1: À l'époque,
0: consécration?
1: à l'époque, c'était pas la consécration. À l'époque, c'était, voilà, Jésus avait demandé à être représenté sous l'image, hein, la forme d'un cœur de chair, et il promettait que ceux qui honoraient d'une façon singulière cette image, eh bien, il leur déverserait des bénédictions. Et c'est un petit peu ce que, après, le Père Matthéo a fait avec l'intronisation du Sacré-Cœur de Jésus.
0: Ah oui, d'accord, c'est dans la
1: Ça revient
0: continuité.
1: au même. Voilà.
0: Ça explique, ça peut expliquer à nos auditeurs pourquoi dans les vides-greniers, les brocantes, on
1: Eh
0: voit
1: oui.
0: beaucoup d'images du Sacré-Cœur, parce qu'en fait, il y a des maisons, des appartements qui sont vidés, c'était une dévotion. Et à chaque fois, je me dis, ben voilà, il était là, bon, ben, il va peut-être continuer sa vie. D'une certaine manière, c'est un peu poignant quand même.
1: Oui, c'est poignant parce que cette image et puis cette représentation du Sacré-Cœur de Jésus, bien sûr, si ce n'est pas qu'un joli cadre plaqué au mur et qu'on ignore après, mais c'est se dire que c'est l'hôte principal de la maison. Voilà, ça changerait tout d'ailleurs si on en prenait conscience que Jésus habite avec nous et qu'il le souhaite d'ailleurs. Il souhaite participer à nos vies. Il le dit hein, dans les formules de consécration. Jésus disait, mais si vos affaires du monde vont si mal, c'est parce que ne vous vous occupez pas suffisamment des miennes. Occupez-vous de moi et moi je m'occuperai des vôtres.
0: Dans votre édito sur le site Geneviève Vigne, vous dites « Le monde semble courir à sa ruine ». Vous faites part de cette citation pour aujourd'hui, 2026. Vous montrez que ça a souvent été le cas dans l'histoire. Que nous dit le Sacré-Cœur dans cette peur de l'avenir? Comment raviver la confiance? Vous voyez, j'aimerais bien que vous, avec tout ce regard que vous avez, que vous nous aidiez à, oui, que vous nous redonniez de l'espérance.
1: En fait, si on prend un tout petit peu de recul, on se rend compte qu'on ne maîtrise pas grand-chose. Voilà, je suis en train de vous parler là maintenant. Je ne sais pas dans 1 heure très précisément ce que je vais faire. J'ai mon planning, je vais aller chercher mes petits-enfants, mais Dieu a peut-être un autre plan. C'est se remettre à cette dimension de tout petit et de se dire que Dieu a un plan pour chacun d'entre nous. Il maîtrise absolument tout. Il sait ce qu'il va advenir de nous, il sait quand est-ce que ce monde passera, donc autant lui faire confiance et s'abandonner, puisque déjà il le sait. Voilà, il nous demande simplement l'abandon, l'abandon du cœur, et surtout lui faire confiance. On croit qu'on maîtrise les choses, on croit qu'on maîtrise les événements, et en fait on ne maîtrise pas grand-chose. Et ça, c'est reprendre sa juste place d'enfant de Dieu.
0: Pour nos auditeurs qui ne connaissent pas du tout le Sacré-Cœur, que conseilleriez-vous comme premier livre? Alors vous avez écrit vous-même, pouvez-vous nous rappeler les titres des livres que vous voulez particulièrement mettre en valeur aujourd'hui, Geneviève
1: Alors,
0: Vigne?
1: le premier j'ai écrit, c'est Aimer ce cœur souffrant, hein, qui rappelle que dans les choses de la vie, on offense le Seigneur sans même le savoir, mais qu'une fois qu'on s'en rend compte, eh bien, on peut réparer cela. Voilà, on peut changer les choses. En fait, pour rencontrer, je pense, le Seigneur, la première démarche, avant de lire des choses, c'est peut-être tout simplement s'asseoir et avoir une vraie conversation de cœur à cœur avec lui. Alors, moi, je suis une mauvaise conseillère par rapport à ça parce que je ne suis pas une rabâcheuse de prières. Je suis une comment dire, je parle à Jésus, voilà, comme s'il était souvent à côté de moi et je sens sa présence. Donc, c'est peut-être ça qu'il faut d'abord rechercher. Voilà. Alors, la prière, bien sûr, nous aide, hein. Les saints nous ont écrit des prières magnifiques, l'Église en a des superbes. Mais ne pas chercher à faire des choses trop compliquées, ne pas chercher toutes la théologie autour du Sacré-Cœur de Jésus, mais simplement se savoir aimé par un Dieu qui a donné sa vie pour nous.
0: On peut citer votre livre Père, pardonne-leur, ils ne savent pas ce qu'ils font, chez Via Romana en 2024. Beaucoup de livres existent sur le Sacré-Cœur. Vous avez parlé du Sacré-Cœur dans l'histoire. J'évoquais les Chouans, mais vous avez parlé de la guerre de 14. Très intéressant de voir ça aussi sur un plan historique, si c'est par là qu'on entrera le mieux. Mais voilà, être attentif à cela. Quelle est la prière que vous préférez adresser au Sacré-Cœur?
1: La prière que je préfère, hein, c'est une prière un petit peu tristounette, mais elle me parle énormément. C'est vraiment le chemin de croix. Alors c'est assez étonnant, mais je retrouve que dans toutes les stations du chemin de croix, ça nous rejoint dans notre vie d'aujourd'hui. La providence veut que très souvent on m'appelle Véronique. Je ne sais pas pourquoi, ça a toujours été. Parfois on m'appelle Véronique, on m'écrit même chère Véronique, alors qu'on sait que je m'appelle Geneviève. Mais parce que j'ai une grande dévotion pour la Sainte Face, J'ai toujours pensé qu'en regardant Jésus dans sa sainte face, nous y comprenions les secrets de son cœur. C'est comme quand on regarde quelqu'un, on voit à peu près ce qui se passe dans le cœur de la personne. Et ma prière, c'est vraiment celle et de la sainte face et le chemin de croix. Quand Jésus tombe, j'ai l'impression que moi aussi je suis tombée 1000 fois. Quand je porte une épreuve, je pense que Jésus m'a aidée à porter tout en portant sa croix. Je pense que parfois on le défigure. Hein, dans notre manière d'être, etc., etc. Il y a nos orgueils qui sont autant de couronnes d'épines qu'on lui met sur la tête, et ça me porte et ça me parle. Voilà.
0: Tout à l'heure, on parlait des trois grandes blessures, donc qu'on retrouve dans ce que vous évoquez. Donc, vous disiez, je vois sur le site, dans sa paternité, dans sa royauté,
1: Oui,
0: dans
1: parce qu'on
0: son
1: ne le reconnaît pas comme
0: sacerdoce.
1: père, et surtout, on ne le reconnaît pas non plus comme roi. C'est-à-dire, on en a fait presque un égal à nous-mêmes. C'est un peu le travers de notre monde d'aujourd'hui, de l'Église en général, hein, pour ne pas non plus la stigmatiser. Mais voilà, on oublie que Jésus est le roi des rois et surtout qu'il est le Fils de Dieu. D'ailleurs, à ce propos, il y a une petite anecdote qui m'a toujours fait sourire. Alors, vous ne le savez peut-être pas, mais Jésus avait attribué un ange spécifique à Marguerite Marie, pour sa mission d'héritière du Sacré-Cœur. Donc, en plus de son ange gardien, elle avait un ange spécifique. Et un jour, Marguerite Marie voulait communier, aller à la messe, et sa supérieure l'en a empêchée. Donc, elle n'y est pas allée par obéissance. Et qu'est-ce qu'elle a fait, notre Marguerite Marie? Eh bien, elle a un petit peu rouspété auprès de Jésus. C'est son ange spécifique qui lui est apparu et qui lui a dit, en substance, que lui adorait Jésus, enfin la face de Dieu en permanence, et que elle, si elle se permettait encore de parler avec familiarité au Seigneur, il l'anéantirait sur le champ.
0: Ah oui.
1: Remet bien les choses à l'endroit. On oublie de temps en temps que, eh bien voilà, on doit se prosterner. D'ailleurs, Jésus s'en plaint beaucoup à Marguerite Marie. Tous ces gens qui rentrent dans les églises sans le saluer au tabernacle, sans avoir un seul regard et un seul souci pour l'hôte de l'église, en fait. Et c'est une grande souffrance pour lui. On peine à l'imaginer, mais voilà. Et si on reprenait l'habitude de faire une belle génuflexion devant les tabernacles et de se rappeler que Jésus est vraiment présent dans les églises, je pense que ça changerait tout de nos comportements.
0: Et c'est une dévotion qui est ouverte, qui est offerte à tous. Enfin, c'est très simple.
1: Oui.
0: Voilà, là, vous parlez des gestes. Ben, ces gestes, ils nous concernent tous, des plus grands aux
1: Faut
0: plus
1: les habituer.
0: petits, partout dans le monde, etc. Enfin, c'est ça qui est très, très touchant dans le Sacré-Cœur. Geneviève Vigne, on peut dire à nos auditeurs qu'ils peuvent faire appel à vous pour des conférences. Vous êtes,
1: Oui,
0: vous
1: bien
0: faites
1: sûr,
0: ça
1: bien sûr.
0: volontiers. Comment on vous contacte? Redonnez-nous
1: Simplement
0: peut-être.
1: me contacter avec le mail que je vous ai donné tout à l'heure, hein,
0: Que
1: il y a
0: je
1: mon moyen de
0: redonne,
1: téléphone, il n'y a pas de souci. Voilà.
0: gdh.paray, Paray,
1: Oui.
0: @fruit.fr,
1: C'est
0: Geneviève
1: ça.
0: Vigne.
1: Oui.
0: Très facile de vous contacter. Qui
1: Ah
0: sont les
1: oui.
0: personnes qui viennent vous écouter? Dites-nous un peu.
1: Écoutez, j'étais à Paris samedi puisque j'ai fait 2 conférences. Je pense que c'est déjà tous ceux qui veulent découvrir le Sacré-Cœur de Jésus, ceux qui sont en chemin aussi dans leur foi et ceux qui veulent l'approfondir, redonner du sens justement à cette dévotion, mais aussi du sens à ce qu'ils vivent au sein de l'Église à travers l'Eucharistie, dans leur messe, dans leur groupe de prière. Voilà, tout simplement.
0: À
1: Ça
0: Paray-le-Monial,
1: remet le cœur au centre.
0: bien sûr. Et à
1: Oui.
0: Paray-le-Monial, dans votre bureau, il y a ce grand livre que je trouve merveilleux. C'est un grand livre, donc vous disiez tout à l'heure, on a consigné les noms d'abord à la plume des personnes qui se sont engagées.
1: C'est ça.
0: À partir de quand, dites-nous, ce grand livre, il réunit d'abord combien de noms?
1: Alors, il y a à peu près 3 millions. Il y a à peu près 3 millions de noms inscrits dans ce livre, sachant qu'il y a des absences. Il y a des années où il n'y a pas eu de noms répertoriés parce que, en période de guerre, donc le registre était caché et on inscrivait presque clandestinement, les noms. Donc, ne pas l'oublier. Mais on a des noms très, très illustres. On a des saints, hein, qui sont dans ce grand registre. À l'époque, notre sœur fondatrice recevait donc les inscriptions et elle les notait dans un cahier. D'ailleurs, comme moi, je fais. Et après, une sœur de sa plus belle plume les inscrivait dans un magnifique registre et même sur les cadrans. Il a
0: Alors, c'est
1: été
0: quoi les
1: vraiment.
0: cadrans?
1: Voilà. Alors, le cadran, donc, vous l'avez là derrière moi, et à chaque heure, les sœurs inscrivaient les noms des personnes. Alors, vous imaginez bien que si on inscrivait cela à Paray Monial, tous les ben, X fois par jour, le cadran ne serait jamais plus accroché au mur.
0: Mais bien sûr,
1: Voilà.
0: je
1: Mais.
0: redis à nos
1: Oui.
0: auditeurs, parce qu'ils pensent peut-être que vous avez fait un lapsus, il y a 3 millions de noms inscrits dans
1: Dans le registre.
0: grand registre, dans ce
1: Oui.
0: grand registre qu'on peut, avec votre, que vous,
1: En
0: dont
1: fait,
0: vous pouvez tourner les pages pour nous les montrer, c'est incroyable.
1: j'ai l'habitude de dire qu'il n'y a pas seulement que 3 millions de noms, il y a 16 kilos de noms, puisqu'il fait 16 kilos. Voilà.
0: Et vous parliez d'inscrits illustres, vous pouvez nous en citer quelques-uns?
1: Alors, on a bien sûr, on a sept papes. Hein. Le dernier pape à s'être inscrit, c'est Benoît XVI. Nous avons Don Bosco, bien sûr, hein, c'est grâce à lui. Nous avons Don Cobboni aussi, qui était un missionnaire belge qui a missionné en Afrique et qui a beaucoup parlé de la guerre d'honneur. Nous avons Charles de Foucault, hein, nous avons découvert qu'il était garde d'honneur. Léonie Martin, voilà une partie de la famille Martin. Et tant d'autres, hein, je veux dire, voilà. Et on en découvre, puisque la semaine dernière, il y a eu la béatification de 9 martyrs polonais, et dans ces 9 martyrs, 3 étaient gardes d'honneur. Voilà. On en découvre sans arrêt. Voilà.
0: Et
1: On a découvert.
0: puis voilà, et puis tout ça est dans le mystère des saints, des saints que l'on découvrira au ciel. Enfin voilà, tout ça c'est magnifique. Ça fait une chaîne. Enfin, je trouve que c'est la chrétienté, c'est l'illustration de la chrétienté en fait.
1: C'est ça, c'est ça. C'est une petite dévotion qui est simple, qui est à la portée de tous. C'est d'ailleurs ce qui explique pourquoi elle attend plus. C'est-à-dire, on n'a pas besoin de s'arrêter, on n'a pas besoin d'aller à l'église, on n'a pas besoin. Voilà. Moi, personnellement, je veux dire, c'est mon heure de 11h à midi. La semaine, je suis au bureau. Le samedi, je suis en train de passer l'aspirateur. Je prépare ma maison comme si j'allais accueillir Jésus. Et le dimanche, je suis à la messe à cette heure-ci. Et ça ne change rien pour vivre mon heure de présence. Du tout. Voilà. C'est vraiment une manière de l'habiter et de repenser. C'est pour ça que ça s'appelle aussi une heure de présence. C'est reprendre conscience que Jésus est perpétuellement présent à côté de nous. Mais c'est nous qui l'oublions.
0: Merci infiniment, Geneviève Vigne. Vous redonnez de la chair justement à cette dévotion qui peut à certains sembler vieillotte, alors qu'en fait, vous nous l'avez dit, elle est faite pour notre temps. Elle nous donne beaucoup d'espérance parce que Jésus a ouvert son cœur et de manière très très charnelle pour que nous lui donnions notre temps, nos œuvres, nos pensées. C'est tout à fait merveilleux. Vous nous donnez vraiment envie. Pour tous les aspects, votre site est vraiment bien fait. Je vais redonner les références à nos auditeurs. Garde d'honneur du Sacré-Cœur, toutaccroché.org. Et là, il y aura tout. Et on parlait des prières, etc. Eh bien, on trouve ces prières, on trouve un historique. Enfin voilà, il est très très très bien fait. Et puis votre édito, là, tout ce que l'on peut voir au fil du temps. Avec un calendrier aussi, on a les fêtes principales du mois.
1: Alors, les fêtes principales du mois, et je rajoute aussi les saints et les bienheureux qui étaient gardes d'honneur. Comme ça nous permet d'être en lien aussi avec eux. Voilà.
0: Oui, c'est ça. Donc voilà, comment vous faites, vous? Vous avez un registre, tout est numérisé là maintenant.
1: Oui, bien sûr. Oui, bien sûr. Oui, absolument. Oui.
0: Donc
1: Alors,
0: je.
1: tous les mois, j'envoie un conseil spirituel que je. Alors, celui qui est sur le site en première page, à chaque fois, j'ai comme référence, bien sûr, la fondatrice qui a écrit pendant 40 ans des conseils spirituels. Parce qu'elle disait, c'est pas tant d'avoir des noms inscrits, il faut vraiment des âmes ferventes pour chaque heure.
0: Comment êtes-vous aidée, Geneviève Vigne? Parce que là, on découvre un peu votre vie. Hein, vous consacrez toute votre énergie, voilà, à ce travail. Vous êtes aidée comment?
1: Alors, je travaille en binôme avec une sœur de la Visitation qui s'occupe surtout et principalement de la partie hispanophone puisqu'elle est mexicaine. Et les après-midi, j'ai une dame, Nadine, qui est bénévole et qui vient me donner un coup de main pour la rédaction de tous les courriers. Petite anecdote, la responsable de la poste que j'ai vue ce matin me rappelle toujours que je suis la plus grande consommatrice de timbres de Paray-le-Monial, puisque je m'engage à répondre à tous les courriers que je reçois.
0: Eh bien, bravo. En tout cas, vous nous avez emmenés dans cette belle ville de Paray-le-Monial. Paray-le-Monial dans le Charolais, la ville du Sacré-Cœur, où qui reçoit de nombreux pèlerinages, à la fois des pèlerinages organisés et puis des gens qui passent. Et il y a cette magnifique basilique romane. Et puis il y a, pas très loin de la basilique, le monastère de la Visitation, où l'on peut retrouver la chasse de Sainte Marguerite Marie à la coque. Et vous, Geneviève Vigne, qui êtes dans le
1: Juste à
0: petit
1: côté.
0: bureau juste à côté. Donc, n'allez plus à Paray-le-Monial, chers amis, sans vous arrêter, dire bonjour à Geneviève. Et puis, réfléchissez bien à prendre cette heure. Moi, je vais y réfléchir. Vous m'avez tout à fait convaincue. J'aime beaucoup cet aspect, très ancré dans notre emploi du temps naturel.
1: C'est ça.
0: Voilà. Un grand merci. Donc, Geneviève
1: Avec
0: Vigne,
1: joie.
0: je redonne le site garde d'honneur du Sacré-Cœur.org, monastère de la Visitation, 13 rue de la Visitation, 71 600 Paray-le-Monial, si l'on veut vous écrire et si l'on veut vous envoyer un courriel gdh.paray, Paray, @free. Un immense merci Geneviève Vigne et à bientôt à
1: Merci,
0: Paray-le-Monial.
1: merci. Merci à tous les auditeurs, merci à vous. À bientôt.
0: À bientôt.
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3: En 1846, Jean-Romain Lefebvre a 27 ans lorsqu'il s'installe à Nantes sur les conseils d'un ami. Il arrive de l'est de la France, de Varennes en Argonne précisément, pour reprendre la pâtisserie du numéro 5 de la rue Boileau. Les biscuits, à Nantes, on connaît. Depuis longtemps ici, on construit des bateaux. Et les marins qui partent naviguer ont toujours eu besoin des biscuits de mer, fabriqués par les boulangers de la ville. Les années passent. Jean-Romain est maintenant marié à Pauline Isabelle Utile, une excellente gestionnaire. La demande de biscuits dépassant les capacités de l'usine familiale, Jean-Romain doit vendre des biscuits anglais. Il faut dire que l'Angleterre, pays des buveurs de thé, est alors aussi la capitale du gâteau sec. Et cette situation ne plaît pas beaucoup au fils de Jean-Romain, Louis, un homme au caractère bien trempé.
4: Père, il faut cesser d'importer des gâteaux d'Angleterre.
5: Écoute, mon garçon, je ne me lève pas à 4 heures du matin tous les jours depuis 40 ans pour que mon fils me donne des leçons. Je te signale que je viens d'avoir la médaille d'or de la ville et je ne vois pas pourquoi.
4: Mais c'est le bon sens, père. Vous savez où ils s'approvisionnent en matières premières, les buveurs de thé? Ici, chez nous. Ils nous achètent notre beurre et notre farine, fabriquent les biscuits dans leurs usines et reviennent à Nantes, le sourire aux lèvres, nous les vendre Made in England. Oh, Made in England, tu parles.
5: Tu crois?
4: Bien sûr. Allez, père, il faut réagir.
3: En 1882, Louis reprend naturellement la succession de l'affaire familiale. Rapidement, il décide de transférer la petite pâtisserie de la rue Boileau vers une véritable usine, Quai Bacot, le long de la Loire, et donne à son entreprise le nom de Lu. Il réunit alors ses proches collaborateurs.
4: Mes amis, certes, les Anglais sont en avance sur nous avec leurs maudits cookies, mais j'ai appris beaucoup en les regardant travailler. Pour reprendre l'avantage, continuons à faire les meilleurs biscuits. Et ensuite, sachons les vendre. Pour susciter la gourmandise, rien de tel que de séduire l'œil. Fabriquons de beaux biscuits. Mettons-les dans de jolies boîtes et montrons-les partout, jusque sur les murs. Là-dessus, mes amis, j'ai ma petite idée.
3: Louis crée d'abord une gamme de produits aux noms alléchants. Les marguerites, les duchesses, les croquignoles. Puis, il travaille sur un biscuit à la forme carrée, dentelé sur les côtés et aux quatre coins particulièrement soignés. Ainsi, en 1886, alors qu'aux États-Unis on érige la statue de la liberté, naît à Nantes l'empreinte définitive du légendaire, du fameux Petit Beurre Lu Nantes.
0: Chers amis, vous venez d'entrer directement dans le sujet de notre partie du Libre Journal de la Transmission consacrée aux routes du rêve. Alors que casque sur les oreilles et écran hypnotique devant les yeux, les enfants prennent l'habitude de traverser la France en voyageant comme des valises. Certains ne renoncent pas à transmettre la connaissance et l'amour du pays par des capsules audio à distiller au long du chemin les routes du rêve. Alfred Violet, auteur et producteur, père de famille, père et jeune grand-père, vous avez la passion de la transmission. Votre place est donc bien ici, au micro du Libre Journal de la Transmission, au cœur de l'été et des grandes vacances. Bonjour Alfred Violet.
6: Bonjour et merci de votre invitation.
0: Bah écoutez, je suis ravie parce que je trouve que notre émission est enregistrée, mais elle est publiée le 20 juillet. Elle tombe à pic pour tous nos amis qui s'apprêtent à faire de grands voyages en voiture ou en train d'ailleurs, et pour traverser la France en ouvrant les yeux et en restant un peu réveillé puis ancré dans le réel. Moi, je souffre beaucoup de voir les gens dans le train, par exemple, qui sont là, complètement étanches aux régions extraordinaires qu'on traverse. Par moments, l'autre jour, ça m'est arrivé, il y a un endroit en allant à Lyon que j'aime beaucoup, au cœur de la Bourgogne, qui s'appelle Berzé. On aperçoit le château de Berzé sur une petite lucarne, mais j'étais à deux doigts de dire dans la rame « Mais regardez !» Donc vous, Alfred Violet, vous avez l'envie, la passion de la transmission, de l'histoire de notre pays. Et vous avez donc cette idée. Racontez-nous un peu l'épopée des histoires, des routes du rêve.
6: Oui, alors en fait, c'est né. J'étais comme un automobiliste, je dirais, comme les autres, sur la route avec mes quatre enfants à l'arrière, et je voyais défiler les routes, je voyais défiler des panneaux le long des routes, et je faisais ce geste de vouloir appuyer sur le tableau de bord en me disant mais j'aimerais bien que ces lieux me parlent. Bon. Et alors c'est devenu un peu une espèce de lubie. On est au début des années 2000, et je me suis dit mais si ces lieux devaient parler, comment parleraient-ils? S'il s'agissait de lire Wikipédia ou un guide touristique papier, ça risquerait d'ennuyer et l'avant et l'arrière de la voiture. Et par ailleurs, à ce moment-là, ça m'est arrivé d'aller plusieurs fois au Puy du Fou. J'ai trouvé ça assez magique comme façon de présenter l'histoire. Et l'idée m'est venue petit à petit de raconter des histoires, des histoires courtes, hein, qu'elles durent toujours autour de 5 minutes, et des histoires qui soient belles, qui soient positives, qui soient ancrées dans le monde réel et qui racontent des choses qui peuvent être parfois étonnantes. Moi, quand je me suis penché sur l'histoire du petit Lu, j'ai appris moi-même énormément de choses et je me pinçais presque en faisant les recherches, en me disant mais c'est incroyable, on ne m'avait jamais dit ça, je ne savais pas. Et voilà, donc avec un peu l'enthousiasme du Béotien, eh bien j'ai découvert toutes ces histoires et voilà, de proche en proche. On en a fait une soixantaine sur 5 itinéraires. Et voilà, et après on a eu la grande chance d'avoir le concours de comédiens de renom qui ont été séduits par le travail qu'on avait pu opérer sur les textes.
0: Donc citons-les, parce que effectivement on a entendu la voix d'Annie Dupéret. Et combien d'autres?
6: Alors on a, en tout il y a une vingtaine de comédiens, mais dans les noms les plus connus, vous avez Michel Galabru qui raconte la Provence, vous avez Véronique Jeannot, vous avez Charlotte de Turckheim, vous avez Roland Giraud, et vous avez, je crois que je les ai tous dit, ça doit faire 5 si je ne me trompe pas.
0: Oui, vous les avez tous dit. Et comment les avez-vous fait travailler à cette époque-là, à ce moment-là ?
6: Eh bien, donc, moi, je venais pas du tout de ce monde-là, du monde de la production audiovisuelle. J'étais même consultant en stratégie à ce moment-là. Et donc, tout le travail a démarré par les textes et le travail éditorial. Et à partir du moment où on a commencé à avoir des histoires qui tenaient la route, j'ai pu aller voir. Il se trouve qu'incidemment, je suis rentré en contact avec des gens dans le monde de la télévision. Et il y a quelqu'un d'une chaîne de télé qui m'a dit ben, « Nous, on financerait éventuellement cette opération. » Et de proche en proche, eh bien, voilà, on a pu se mettre d'accord avec eux. J'ai pu, sur la base de ces textes, et avec le concours de cette chaîne de télé, puis de Michelin, je peux citer d'ailleurs la chaîne, c'était M6 à l'époque, avec le travail de fond qu'on a opéré avec le réalisateur, celui-ci a été convaincu que c'était une démarche d'abord artistique, et il m'a fait l'immense... l'immense bonheur de bien vouloir me mettre en contact avec des comédiens qu'il connaissait, qui sont ceux qui interviennent sur cette opération. Et je lui suis vraiment très reconnaissant. Hubert, si tu nous écoutes, je te salue.
0: Mais oui, bien sûr. Et puis, l'idée est merveilleuse pour notre temps. Donc, je disais, les enfants voyagent avec leur écran sous les yeux. Est-ce que, néanmoins, leur curiosité reste intacte? Est-ce qu'on arrive encore à les capter sur, justement, ce genre d'épisode?
6: Écoutez, moi je peux parler de mon expérience personnelle d'abord. Je ne vois pas beaucoup d'enfants qui résistent au charme d'une histoire bien racontée. Si on ne fait pas de démagogie, si on ne les prend pas pour des nigauds, je crois qu'il faut être capable de leur parler de façon sobre et belle et leur raconter de belles histoires. S'ils sentent que il y a quelque chose d'intéressant, d'intrigant et de beau, et ils la suivent. Mmh. Et j'ai quand même le sentiment que alors après ça dépend des tranches d'âge, mais à 6, 8, 10, 12 ans, on résiste pas très longtemps, je crois, à une belle histoire. Alors surtout si on est en voiture et qu'on est un peu captif et qu'on s'ennuie parce qu'on sait qu'on en a pour plusieurs heures.
0: Oui, et voilà. Donc en fait, ces histoires, elles ont le mérite d'intéresser, vous disiez, l'avant et l'arrière de la voiture. Et peut-être de susciter ensuite des discussions. Combien de temps dure un podcast? On va les appeler des capsules audio. Je trouve que c'est plus en lien avec Radio Courtoisie. Combien de temps durent ces petites capsules audio?
6: En gros, une heure. Chaque trajet, vous avez pour une heure de contenu. Donc 12 histoires, 12 fois 5, à peu près 12 fois 5 minutes. Rien ne vous empêche, évidemment, quand vous aurez écouté l'histoire de Château-Gaillard sur la route de la Normandie, d'aller écouter juste après Guillaume le Conquérant, même si c'est pas forcément... Voilà, il y a aussi une possibilité d'entrer par la chronologie. Donc voilà.
0: Ouais, mais c'est drôlement bien. En fait, dites-nous les routes. Dites-nous ces routes, justement. Quelles sont-elles? On a l'axe. On part de Paris. On va dans le Midi.
6: On part de Paris. Alors, pardon pour tous nos auditeurs qui sont en province, parce que je suis pas du tout parisianophile absolu. Mais il fallait bien partir de quelque part.
0: Mais oui.
6: Et donc, on a Paris-Lyon, Paris-Nantes, Paris-Bordeaux. Paris-Caen et Lyon-Marseille.
0: Voilà, c'est ça.
6: Voilà, donc on a un petit tropisme sur l'ouest et sur le et sud.
0: Vous allez ouvrir vers l'Alsace dès que possible.
6: Voilà, absolument. exactement. Si on a un nombre d'auditeurs qui sont à la hauteur de nos attentes, effectivement, on compte bien continuer à couvrir toute la France.
0: Ah, mais c'est extraordinaire. Je trouve qu'il y a une souplesse. Et puis oui, nous, les parents, parfois, on passe à côté. Je sais pas. Bon, je prends au hasard. C'est pas du tout du hasard. Mais on voit la race charolaise, par exemple, quand on est sur la route de la Bourgogne. On voudrait pouvoir raconter le départ de la race charolaise, ce que ça veut dire, etc. Alors là, on a un petit podcast assez rigolo.
6: Absolument, ouais.
0: De Charlotte de Turckheim.
6: Exactement, sur la charolaise et l'escargot. Effectivement, ce sont des élèves qui sont au fond d'une classe en plein air. La charolaise et l'escargot discutent sur leurs mérites respectifs. Ils sont tous les deux originaires, effectivement, de Bourgogne, donc on en sait un peu plus sur l'histoire de la vache charolaise.
0: Alors, donnons tout de suite, et déjà, et on le répétera, la manière de trouver ces capsules audio à nos auditeurs. Dites-nous tout.
6: Alors, ça a été plusieurs itérations. D'abord, vous choisissez un itinéraire. Après, vous vous dites qu'il faudrait que tous les 50, 80, 100 kilomètres, on puisse raconter une histoire. Et donc, vous définissez une zone. Et à partir de là, vous dites qu'est-ce que je peux trouver d'intéressant qui soit si possible un peu différent de l'histoire précédente et qui puisse intéresser les auditeurs. Moi, j'ai tombé par une histoire que je trouve incroyable parce qu'elle m'était totalement inconnue. C'est l'histoire du tunnel de Saint-Cloud
0: Alors racontez-nous ça, c'est incroyable.
6: Ah ouais, alors je l'ai découvert totalement par hasard en bibliothèque, parce que tout ça c'est issu de livres, hein, de vrais livres de papier comme on en avait, voilà. Et donc j'ai découvert qu'effectivement le tunnel de Saint-Cloud avait été construit juste à la veille de la Seconde Guerre mondiale et que les Allemands l'avaient fermé pendant l'occupation pour y entreposer des obus. Il a été fermé et gardé pendant toute la fin de la guerre. Les habitants de Saint-Cloud étaient inquiets, ils se demandaient un peu ce qu'il pouvait y avoir là-dedans. Tout à la fin de la guerre, mais ça, il faudra l'écouter, il y a un peu des enjeux pour savoir où vont finir ces obus, est-ce qu'ils vont servir à détruire Paris ou pas. Donc il y a un peu de tension, il y a le conseil municipal qui se réunit, qui essaie de voir comment on peut résister un peu à tout ça. Et voilà, et tout ça, c'est une histoire qui m'était totalement inconnue et que j'ai trouvé... très intéressant.
0: Donc pour les petits Parisiens, sitôt attaché dans la voiture et le plein est fait et on a branché le meilleur, eh bien dès le tunnel de Saint-Cloud, ils prennent déjà une petite page d'histoire, mais c'est
6: exactement.
0: Vraiment super.
6: Exactement. Et alors on a la possibilité aussi, j'ai mis ça pour les parents, on a après chaque histoire, vous avez dans la présentation deux questions que peuvent poser les parents aux enfants pour savoir s'ils ont bien retenu, s'ils ont bien entendu, donc je sais pas combien y avait-il de résistants, ça a été dit dans l'histoire, donc voilà, et donc pour un peu s'assurer que voilà ils aient à peu près écouté l'histoire qu'on leur a passée. 5 minutes normalement c'est supportable pour un enfant de 8-10 ans quoi.
0: Alors on les trouve sur YouTube,
6: oui,
0: sur Spotify,
6: sur Deezer,
0: et Apple Store. Podcast.
6: Ouais, Apple Podcast.
0: Donc tout, voilà, quelles que soient vos habitudes, chers amis, vous pouvez trouver ces capsules, préparer peut-être un tout petit peu au départ avant de partir, mais on a tout intérêt parce que justement dans ce, vous dites, oui, les enfants sont captifs, évidemment, ils vont pas sauter en route, donc on les a là. Ça peut être un beau moment. Ça peut être un moment où on reçoit une information, on apprend ensemble. Voilà, c'est extraordinaire, c'est de la transmission pure, ça.
6: Oui, vraiment, on a essayé, c'était mon obsession pendant cette phase de création, de me dire, il faut qu'on trouve un ton qui parle à l'avant et à l'arrière de la voiture, donc un ton simple, voilà, un ton audible et assez sobre. Alors, il y a du jeu, évidemment, de comédiens. Mmh. On n'a pas de grands éclats de voix ou de grands sons qui sont très agaçants pour les parents et qui apportent pas forcément grand-chose aux enfants, donc une certaine sobriété. Et après, on a essayé de trouver un équilibre entre la narration et le jeu pour qu'il y ait à la fois du contenu qui soit véritablement appris et enfin intéressant sur, je sais pas moi, le siège de Jules César à Alésia. Il y a un peu de narration, mais il y a quand même aussi la bataille. Enfin voilà, on a essayé de trouver cet équilibre pour que voilà.
0: Pour développer l'imaginaire. Absolument. Parce qu'en fait, on est là dans quelque chose qui est purement audio. Et merveille, les images, on va se les faire soi-même et dans la voiture, chacun aura les siennes. C'est quand même ça qui est extraordinaire. Vous avez dit ces informations trouvées dans des vrais livres, etc. Ce qui est intéressant aussi dans votre travail, Alfred Violet, c'est que vous mêlez à la fois ces connaissances qui sont solides, qui ne sont pas du pré-mâché par l'intelligence artificielle, mais vous utilisez aussi ces moyens très modernes pour la mise en forme. Vous trouvez bien l'équilibre. Comment faites-vous pour rester dans un bon équilibre?
6: En fait, ce qui se passe, c'est que quand l'IA est arrivée, il y a quelques mois, enfin auprès du grand public, j'ai fait quelques essais. Et quand j'ai vu les résultats, je me suis dit que c'était impossible de ne pas montrer ça aux gens et à nos auditeurs. Je prends un exemple, Avignon du temps des papes. Vous avez un magnifique passage de Alphonse Daudet et qui décrit Avignon du temps des papes. Ben, une IA est capable de vous générer, de vous faire revivre Avignon du temps des papes en images, ce qui était absolument impossible, sauf à dépenser des millions que je n'avais pas dans une production audiovisuelle. Et donc, comme l'IA arrive et que de toute façon ça va être utilisé, bien soit on ne veut avoir que des images qui seront des dinosaures et des soucoupes volantes, ce qui est pourquoi pas intéressant, mais si ça peut aussi nous parler du patrimoine, et ben je trouve qu'on ne peut pas passer à côté.
0: Là, vous nous parlez d'images. On était sur les capsules audio, donc on peut aussi avoir un récit mis en forme.
6: Oui, alors pour le moment, on en a trois ou quatre qui sont accessibles sur le site et sur YouTube. Voilà, donc pour cet été, je pense qu'il n'y en aura pas beaucoup plus. Et selon la façon dont les choses prendront, on développera pour la suite. A priori, on devrait continuer, oui, à faire de l'image pour la suite, parce que voilà, dans une société d'image, c'est compliqué de s'en passer. Maintenant, voilà, dans la voiture, si on peut continuer avec l'audio, ce serait pas mal.
0: Et ce qui serait quand même extraordinaire, je viens d'y penser, c'est que vous entriez en contact avec la SNCF pour les proposer, parce que ça serait fabuleux, ça.
6: Oui, absolument. Oui, ça fait partie des choses.
0: Des projets.
6: Oui, absolument. Ouais.
0: Chers amis auditeurs, si vous pouvez être, ça serait fabuleux, ça.
6: Oui, absolument. Oui, ça fait partie des choses.
0: Des projets.
6: Oui, absolument. Ouais.
0: Chers amis auditeurs, si vous pouvez être relais dans ce projet.

0: support culturel, rien de mieux que l'échange des bons plans. Voilà, moi, peut-être mon émission Libre Journal de la Transmission, elle sert à ça. Hein. Donc, on y va, on communique. Là, vous tenez quelque chose qui correspond vraiment à un besoin pour aujourd'hui. C'est assez extraordinaire. Oui, dites-nous, Alfred Violet.
1: Dans les années 70, on avait encore des billets de banque avec Victor Hugo, Blaise Pascal. On avait encore des visages. Le général de Gaulle venait de mourir, mais il y avait encore des grandes figures. Et une des choses aussi qui m'a motivé à lancer ça, c'est que je trouve que notre pays manque de visages. On n'a plus beaucoup de héros. Et c'est aussi faire renaître ces héros. Alors des héros, comme Lefebvre Utile, mais ça peut être Nicéphore Niépce qui invente la photographie. Ça peut être Paul Cézanne, ça peut être Jeanne d'Arc, Saint-Martin à Tours, et redonner des visages. Alors c'est un peu paradoxal avec de l'audio, mais c'est réincarner. C'est aussi pour ça que les voix des comédiens est quelque chose qui est important et qui permettent de donner cette humanité. C'est de redonner des visages à notre pays, des visages héroïques de gens qui se sont battus pour leur entreprise, battus pour leur pays, battus pour leur région, pour ce qu'on veut, mais en tout cas des belles personnes, quoi.
0: Vous êtes père, grand-père, vous parlez là de manière assez personnelle. Que pourrions-nous dire à nos auditeurs qui nous écoutent au cœur de l'été, qui vont peut-être recevoir leur famille? Quel biais de transmission dans la famille? Quels sont ceux que vous privilégiez, que vous avez expérimenté?
1: Alors, si on reste sur notre domaine, c'est raconter des histoires. Moi, j'en ai raconté beaucoup à mes enfants lorsqu'ils étaient petits. Maintenant, j'en raconte à mes petits-enfants. Je pense qu'il faut jamais avoir peur de, alors évidemment, des livres, évidemment, mais aussi d'éventuellement d'en inventer. Je pense que c'est quelque chose qu'il faut faire. Après, si je faisais le petit aparté hors dehors de ce domaine-là, ce sont les repas. Mais ça, là, je sors un petit peu de l'audio, mais c'est vrai
0: non,
1: que
0: c'est voilà, intéressant,
1: c'est vrai que les repas de famille avec la possibilité d'échanger et de lancer des grandes discussions qui peuvent intéresser tout le monde, ça peut être ça peut presque même être un peu préparé, c'est-à-dire que je trouve que se dire, moi ça m'est arrivé, et peut-être encore plus maintenant que j'ai des enfants qui ont une trentaine d'années, c'est d'essayer de se dire on va se retrouver tous, de quoi on pourrait parler tous ensemble, qui soit un peu consensuel et qui permettra d'avoir des dîners, des repas animés avec avec un peu de vin et puis un bon
0: fromage
1: et puis un bon repas.
0: Ouais. Et si on a la chance d'avoir encore les grands-parents, peut-être tenter de leur faire raconter l'exode, les guerres.
1: Ouais, ça vous avez absolument raison. Moi, j'ai la chance d'avoir encore ma mère qui a 90 ans, mon beau-père qui en a 95, et mon beau-père qui a vraiment toute sa tête a été un exemple pour nos enfants absolument formidable. Il leur a écrit un petit livre sur la guerre telle que je l'ai vécue. Donc c'est un truc qu'ils vont garder toute leur vie. Il avait 12-15 ans à ce moment-là. Mais dans un monde où on a des médias partout, on sait plus très bien à qui faire confiance. On fait confiance, on fait facilement confiance à son grand-père, ce sont effectivement la Seconde Guerre mondiale vécue par quelqu'un, c'est extraordinaire. Moi, j'ai connu mon grand-père me racontant son départ de notre maison de campagne, du départ de son père à cheval pour partir à la guerre de 14-18. C'est des souvenirs comme ça. C'est quand on s'imagine que si je raconte ça à mes enfants, qu'ils la raconteront à leurs propres enfants, peut-être que ces histoires-là, en 2100 ou en 2200, on continuera à se les raconter dans la famille, quoi.
0: C'est un peu le roman national raconté à hauteur de famille, en fait.
1: Oui, alors pour ce qui est du roman national, c'est vraiment, toutes ces histoires que j'ai lancées, c'est souvent on en parle du roman national, et puis c'est vrai quand on cherche le roman national, vous allez en librairie, vous demandez, je voudrais le roman national, vous n'avez pas. Voilà. Et donc c'est une modeste contribution, faut pas exagérer, mais c'est vrai que c'est l'idée effectivement d'y participer modestement, à la narration d'une histoire un peu commune, quoi.
0: Dans ce travail préparatoire que vous avez fait de recueillir des anecdotes, des faits historiques sur les parcours que vous nous avez énoncés, quelles sont les histoires qui vous ont le plus surpris? Alors voilà, vous nous avez parlé du tunnel de Saint-Cloud.

0: mais un peu plus loin. Partons un peu. Qu'est-ce qui vous a vraiment piqué?
1: Alors moi, il y a une histoire qui m'a pas mal marqué aussi, c'est l'histoire de Jacques Cassard, le corsaire nantais. Là, c'est pareil, on entend un peu parler de Surcouf, du Gâtrou, hein, tout ça, mais jamais j'avais entendu parler de Jacques Cassard. Et ce type a eu un destin incroyable, quoi. Neuvième enfant d'une famille de 13, et il part bourlinguer au bout du monde à 19 ans en ayant déjà des bateaux sous ses ordres, et il finit enfermé. Enfin, c'est une histoire qui est là aussi que j'ai totalement découvert et qui m'a émerveillé et que j'avais jamais lu. Donc voilà, j'étais tellement content de pouvoir la mettre en forme après et de la partager parce que j'ai trouvé ça formidable. L'histoire de Victor Amédée Poulain aussi, c'est extraordinaire. L'homme qui a fondé le chocolat Poulain, il est né à Bléré, à côté d'Amboise. Il est orphelin, il est dans une famille d'accueil. Sa famille d'accueil n'a pas les moyens, alors on voit déjà qu'il est assez malin. Donc il va partir chez une dame qui est, je crois, la châtelaine du coin, qui repère qu'il est très très malin et qui l'envoie travailler dans une épicerie parisienne où je crois que Balzac a ses habitudes, je dis ça de mémoire. Ouais. Et ce type-là va fonder la chocolaterie Poulain. À 9 ans, il a un baluchon, il quitte sa famille je ne le savais pas. Voilà, je ne le savais pas et j'ai très content de le partager aussi.
0: Et c'est bon à entendre par nos enfants. Ces histoires de réussite aussi, d'invention, c'est beau, ça fait briller la France également. Hein.
1: Absolument, absolument. Il y a aussi une très belle histoire, enfin, que moi j'aime beaucoup, c'est l'histoire de la deux chevaux.
0: Oui.
1: Ah, l'invention de la deux chevaux, c'est extraordinaire. On est juste avant la guerre et il y a la direction de Citroën qui demande à un ingénieur de trouver un véhicule qui coûte moins de, je sais plus quel est le prix, enfin donc un prix que ce soit accessible aux classes populaires et que ce soit qu'on puisse traverser un champ avec un panier d'œufs sans que les œufs ne soient cassés.
0: Mmh.
1: Et donc là on raconte l'histoire de comment l'ingénieur en chef avec son équipe monte cette voiture qui va devenir la deux chevaux et qui va surtout sortir après-guerre, parce qu'en fait, elle devait sortir le 1er septembre 39, le jour où la France est attaquée. Et donc c'est reporté à, voilà. Mais ça, voilà, ça fait partie de notre patrimoine, quoi, la deux chevaux.
0: Toutes ces histoires que vous nous racontez, Alfred Viollet, nos auditeurs peuvent les retrouver en se rendant sur le site lesroutesdurêve.fr.
1: FR,
0: les écouter par les canaux que nous avons énoncés, YouTube, Spotify, etc. Jacques Cassard, extraordinaire. En plus, il y a beaucoup de bruitage. Enfin, ça y est, on est à bord d'un navire corsaire. J'avais un peu hésité à le choisir. Moi aussi, je ne le connaissais pas. Ça, c'est assez... c'est fort. Vraiment, c'est fort, ce que vous avez fait. Est-ce que vous avez, dans vos perspectives de développement, vous avez aussi l'idée de proposer ça dans des écoles, etc.
1: Oui, oui, oui. Alors... Là, cet été, c'est vraiment quelque chose pour le grand public. J'ai fait quelques essais dans des classes et ça fonctionne bien. En fait, ça peut être une introduction à un sujet sur, j'en sais rien, moi, le Moyen Âge ou voilà. Et comme les capsules durent 5 minutes. Ben l'enseignant, il reste évidemment à sa place d'enseignant, mais ça peut ouvrir des portes pour avoir ça en début de cours, pour voilà les ouvrir sur telle ou telle période de l'histoire de France.
0: On peut aller les prendre sur le site. Comment ça se passe? Je me mets dans la peau d'un enseignant qui nous écoute et qui se dit comment je peux les utiliser dans le domaine dans mon école. Dites-nous sur le plan des droits, etc.
1: Bah écoutez, j'ai pas investigué particulièrement ce point-là, mais aujourd'hui c'est disponible sur YouTube, donc il peut en disposer. Il peut en disposer absolument.
0: Ouais. Revenons à cet aspect de transmission, de raconter des histoires, de choisir des supports culturels. Comment avez-vous fait, vous, avec vos enfants? Est-ce que vous avez senti un énorme fossé dans la manière dont vous avez reçu un certain capital culturel, la manière dont vous leur avez fait passer, vous, et puis peut-être maintenant, puisque vous êtes jeune grand-père, dont ça m'intéresse d'avoir votre vision sur le temps long sur trois générations.
1: Bah écoutez, ce qu'il y a de certain, c'est que moi j'ai été papa au début des années, à la fin des années 90. À cette époque-là, il y a des smartphones, il y a des téléphones, mais ils sont pas encore smart. Hein, ils sont smart qu'à partir de la fin des années 2000. Ouais. Et donc il y a Internet évidemment, mais il y a pas, voilà, l'offre est beaucoup moins importante. Et moi, ce que je vois chez mes enfants qui sont parents, c'est que même si leurs enfants à eux sont encore jeunes, puisqu'ils ont 3 ans pour les plus âgés, ils savent déjà que c'est un combat qu'il va falloir mener. Et voilà, ils ont une grande méfiance à l'égard des écrans et à l'égard des smartphones. Ils savent aussi que c'est une exigence qui va commencer par eux-mêmes. C'est-à-dire eux-mêmes, s'ils sont tout le temps rivés à leur téléphone, ben, ce sera plus compliqué. Donc pour eux, c'est un vrai sujet. C'est un vrai sujet. Après, effectivement, il faut proposer des contenus alternatifs. Je pense qu'un geste qui est vraiment à bannir, c'est de donner son téléphone à ses enfants pour avoir la paix, sans regarder ce qu'ils vont suivre dessus. Essayer de garder le goût de la lecture. Leur lire des histoires, leur donner des livres le soir. Et comme je pense quand même que ça va être difficile de les exclure totalement de tout ce qui est audiovisuel, essayer de passer du temps déjà à choisir avant eux et à filtrer, ce que vous faites d'ailleurs, je crois, par ailleurs. Essayer d'être un peu sélectif et d'être encore plus vigilant qu'il ne fallait l'être il y a 30 ans. Quoi. Ça, c'est sûr.
0: Et pour vous, ce moyen de transmission qu'est le livre n'est pas mort?
1: Non. Je pense qu'il n'est pas mort, mais effectivement, il va peut-être se placer dans un écosystème avec le poids de la recommandation qui va devenir de plus en plus fort. Il peut y avoir aussi des liens entre de l'audiovisuel et des livres. Moi, je sais que, par exemple, là, il y a des histoires où je me dis, c'est vrai que derrière, le côté pour en savoir plus, mettre une ou deux références de bouquins un peu solides sur le sujet, ça peut avoir du sens. Je pense qu'on va probablement moins lire, mais on va lire des livres qui nous auront été recommandés par des canaux dans lesquels on a confiance. Alors que ce soit médias, que ce soit familiaux, amicaux, ça va se transformer. Je pense quand même qu'on va moins lire, qu'il y aura moins de livres.
0: Si nos auditeurs nous écoutent, ont été se promener sur le site Les Routes du Rêve, ont découvert toutes ces petites capsules audio que l'on peut écouter au fil de la route en se rendant à Lyon, à Marseille, à Nantes. Enfin, voilà, on a évoqué toutes les routes et se disent et ont des suggestions à vous faire. Vous êtes preneur?
1: Bien sûr, bien sûr, bien sûr. J'ai donné mon adresse email.
0: Comment vous travaillez d'ailleurs pour développer tout ça là en ce moment?
1: Alors, aujourd'hui, on est surtout dans une phase de promotion, que je commence d'ailleurs tout juste cet
0: Merci
1: été.
0: Merci de commencer par le Libre Journal de la Transmission.
1: Mais non, mais je vous en prie, on est rentré en contact de façon un peu étonnante.
0: J'en suis ravie, vraiment. Je suis tellement heureuse de partager avec les auditeurs cette trouvaille.
1: Ouais, c'est gentil. Et donc, je ne sais plus quelle était votre question.
0: Eh ben, la question, c'est comment travaillez-vous là? Vous me dites que vous êtes beaucoup sur la communication, vous ne pouvez pas être partout.
1: Et en fait, c'est la production audiovisuelle. Vous avez en fait des moments où vous avez des équipes qui sont larges, le moment où on écrit ou on enregistre, et puis des moments où on n'est plus restreint. Là, aujourd'hui, c'est une phase de promotion dont je m'occupe. Et si effectivement cet été le succès est au rendez-vous, il va falloir probablement réactiver une équipe d'abord d'auteurs. Donc moi, que je passe aussi beaucoup de temps à travailler sur les choix éditoriaux, donc des angles et des sujets. Après que je monte une équipe pour co-écrire avec moi. Et une fois que tout ça sera fait, qu'on passe à la phase 2, qui est la phase d'enregistrement. Là, on n'a pas encore de planning très établi parce que ça dépendra un petit peu de...
0: Donc il n'est pas impossible, chers amis auditeurs, que nous reparlions des routes du rêve dans les mois qui viennent et peut-être en sollicitant une aide matérielle.
1: C'est possible.
0: C'est possible.
1: Oui.
0: Moi, je pense que c'est tellement, tellement utile, tellement crucial. Je ne sais pas comment vous allez trouver votre équilibre économique, mais ça peut tout à fait reposer aussi sur sur une participation.
1: Absolument.
0: Ouais, ouais, ouais. Alors donc pour les, on a les routes de l'Est à découvrir. Ça, on l'a bien compris. Et il va falloir aller à Strasbourg. Il va falloir monter.
1: Absolument.
0: Et va peut-être falloir aller à Lille. Non, Lille, vous l'avez déjà.
1: Non, on n'a pas
0: encore.
1: Lille. Non, le Nord et l'Est sont les grands, voilà, les grands ouais. sujets à traiter maintenant. On aura La Fontaine, on aura le général de Gaulle. Enfin, il y a plein de choses. Voilà.
0: Beaucoup de matière.
1: Ouais.
0: Ouais. Et racontez-nous les retours que vous avez eus. Vous avez peut-être eu dans le passé des familles qui vous ont dit, bah voilà, nous on a complètement changé nos habitudes.
1: Alors une des choses qui me touche beaucoup, c'est d'ailleurs pour ça qu'on a relancé tout ça il y a quelques semaines, c'est que des trentenaires m'ont dit. Ou des parents de trentenaires m'ont dit. Alors soit les trentenaires m'ont dit, écoutez, moi je voudrais les réentendre et je voilà. Soit des parents qui me disent, nos enfants qui ont 30 ans se lancent des répliques des roues de malin, puisqu'à l'époque ça s'appelait comme ça, et qui voilà, ils échangent, ils se font des citations entre eux.
0: Alors,
1: là je me suis dit, ça veut dire quelque chose quand même, ça veut dire qu'effectivement je me rendais absolument pas compte de ça, je me disais voilà un peu la solitude de l'auteur en se disant ben voilà. Et en fait quand vous avez ce genre de choses, vous dites vous pouvez pas laisser ça peut pas s'arrêter quoi, vous pouvez pas ne pas mettre ça à disposition de des générations qui arrivent quoi.
0: Donc Alfred Violet, vous-même vous êtes auteur et producteur. Auteur, c'est votre travail. Vous êtes historien aussi à la base ?
1: Pas du tout.
0: Non.
1: Pas du tout. Non. J'ai fait des études de commerce et non. J'ai toujours eu une grande passion pour l'histoire. Enfant, je lisais beaucoup les Historia. Et donc
0: ouais,
1: le magazine Historia, ça avait un format qui voilà, vous aviez sur 3-4 pages une anecdote et c'est un peu j'ai été nourri à ça, bon plus les contes et légendes voilà. Et c'est vraiment ce type de format, je me dis mais je veux pas faire 20 minutes ou une demi-heure indépendamment du fait que économiquement c'était compliqué mais je voulais faire des choses courtes pour faire quelque chose d'un peu populaire pour des gens qui ont envie de comme ils regardent leur série télé, ben ils ont envie d'avoir des histoires courtes, on n'a pas forcément envie de rentrer dans le grand monde culturel peut-être un peu élitiste en tout cas au début.
0: Voilà. Écrasant parfois.
1: Exactement.
0: Voilà,
1: exactement.
0: On se dit non, tout ça c'est pas fait pour moi. Alors
1: exactement.
0: Que là en 5 minutes, hop, et puis on suscite, hein, c'est une étincelle.
1: Exactement.
0: Ouais.
1: Exactement. Si demain les gens vont se dire, je connaissais pas cette histoire sur Nicéphore Niépce, qui disent effectivement, je vais aller visiter le musée ou je vais lire un bouquin là-dessus, mais on a gagné quoi. Si on multiplie ça par 60, effectivement, casser ce mur entre une espèce de culture très très impressionnante. Et ça, moi, je l'ai vécu. Je pense que tout le monde le vit. Ce côté, oui, mais lui, il est cultivé. Oui, mais lui, il sait plein de trucs. Mais et alors qu'en fait, quand vous êtes, enfin, pour des grands spectacles, on apprend plein de choses, mais personne nous donne de leçons, c'est beau, et voilà, c'est la culture populaire au sens premier du terme, et très noble. Quoi.
0: Merci d'avoir parlé du beau aussi, parce que dans tous ces canaux de transmission, parfois il y a des choses qui sont bonnes, hein, elles sont intéressantes, etc., mais on néglige un peu l'esthétique. Là, vous faites très attention, il y a ces belles voix, il y a tout ça, c'est un aspect très important.
1: Oui, vous avez raison, c'est essentiel parce que si on veut raconter des histoires, il faut que les textes soient si possible bien écrits, qu'on ait effectivement des bons comédiens. J'ai pas parlé des musiques et on a des musiques qui sont des musiques originales voilà, créées par Olivier Deleven que je salue ici. On a tout ça qui est derrière. J'espère qu'on aura aussi de la belle image. Et effectivement, le beau dépasse les clivages, dépasse les frontières. Tout le monde est capable de reconnaître quelque chose de beau, que ce soit un beau sentiment, que ce soit effectivement une belle phrase. Voilà. J'espère qu'on parlera un peu de Michel Galabru et des histoires qu'on fait raconter à Michel Galabru sur la Provence, parce que voilà, on a essayé. Je sais pas si on a réussi, mais en tout cas, on a essayé.
0: Il y a le sel, enfin, il y a
1: Ce jour-là, le Mistral balayait la Provence dans une sarabande de parfums. Et bon, je vais pas mis Michel Galabru, mais voilà. Il y a une olive qui parle avec un cochonnet. Vous avez un enfant qui rencontre un santon parce qu'il s'est perdu. Voilà, on fait parler Alphonse Daudet sur la beauté d'Avignon du temps des papes. Paul Cézanne, une belle rencontre aussi avec un jeune admirateur. Et voilà, effectivement, des choses positives. Je pense que nous, on en a tous ras-le-bol d'ouvrir nos d'ouvrir la radio sur des catastrophes en permanence. Là, vous n'aurez pas de catastrophe. Il y a que des choses qui sont belles. Alors, ça ne veut pas dire que c'est notre monde de tous les jours, mais un peu, l'été notamment, c'est bien de sortir de ça et de se pencher sur d'autres choses un peu plus positives.
0: Et on nourrit l'imaginaire de nos enfants tout en les ancrant dans l'histoire de leur pays. Un grand, grand merci, Alfred Violet, d'être venu nous donner, mais tellement envie de parcourir ces routes du rêve. Lesroutesdurêve.fr, chers amis, vous trouverez de quoi alimenter les conversations, nourrir vos enfants, vous-même. Moi, j'ai hâte de partir, je dois dire, pour écouter tout cela sur les routes des vacances. Et puis, partagez, faites connaître. On a dit tout à l'heure, hein, c'est un partage de bons plans. Faites-le parce que voilà, ça marche comme ça. Et vous avez besoin, on l'a compris, Alfred Violet, de lancer cette belle machine. Merci d'être venu au micro de Radio Courtoisie pour ce démarrage.
1: Merci de votre invitation.

0: venez d'entendre le Libre Journal de la Transmission, dirigé par Valérie Daubigny. Émission préenregistrée le 17 juin 2026 et diffusée pour la première fois le lundi 20 juillet 2026 de midi à 13h30 et réalisée par Claudia. 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
1: Vous pourrez réécouter cette émission ce soir à minuit et demain à 14h. Votre prochain rendez-vous à 14h, le Libre Journal des Cultures et de l'Exploration de Pascal Maurer pour un itinéraire amoureux en terre espagnole avec Christiane Rancet. Dans quelques instants, votre pause musicale chanson française des origines à nos jours.
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0: C'est Claudia pour votre pause musicale, chanson française des origines à nos jours. Il est 13h29 précisément et aujourd'hui une pause musicale qui nous emmène sur les îles. Nous sommes bien accompagnés avec Henri Salvador pour Dans mon île, Laurent Voulzy, Belle île en mer, Marie Galante, Jacqueline Ferrérol, Mon île, Serge Lama, Une île, Tino Rossi, Aux Corses, Île d'amour, Jacques Brel, Une île et Jean-Michel Karadec, Il. On commence avec une chanson qui place l'une des plus belles voix de basse de la variété française. Sortez des souvenirs, on s'évade avec John Williams et son éternel Une île au soleil. Bonne écoute musicale sur Radio Courtoisie.

0: l'instant, Jean-Michel Karadec avec Il.
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0: Durant cette pause musicale, nous avons eu le plaisir d'écouter John William, Une île au soleil, Henri Salvador, Dans mon île, Laurent Voulzy, Belle île en mer, Marie Galante, Jacqueline Ferrerol, Mon île, Serge Lama, Une île, Tino Rossi, Aux Corses, Île d'amour, et Jacques Brel avec Une île. Votre prochaine pause musicale, chanson française, des origines à nos jours, demain à 13h30 avec Benoît. Dans quelques instants, le libre journal des cultures et de l'exploration dirigé par Pascal Maurer.
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0: Merci d'être avec nous et de passer votre après-midi, votre journée, votre soirée en compagnie de Radio Courtoisie à 15h30. Histoires à la loupe de Patrick Simon avec Bourgeois, première partie sur 8. 16h populaire, vous avez dit populaire, dirigé par Renaud Dourges. Il sera question de plumes de costumes avec Valérie Valex, Nadine Lel et Michael Herpin. À 16h30, en toute bonne foi, du 25 janvier 2026 de France Andrieux, les chrétiens persécutés dans le monde. À 17h, culture et politique, dirigée par Richard Haddad et Pierre Henry, pour un décryptage de la reprise des hostilités entre l'Iran et les États-Unis. À 17h30, Restons courtois, dirigé ce soir par Pierre-Alexandre Bouclet en direct, avec le rendez-vous de la réinformation pour commencer. France, que cachent les 250 000 visas offerts à l'Algérie? Pourquoi la gauche refuse la perpétuité pour les violeurs pédophiles récidivistes? Macron a-t-il raison de critiquer les sondages donnant Marine Le Pen gagnante. Après l'échec de Blue Sky, les journalistes de gauche reviennent sur X et football, racisme chez les Bleus. En deuxième partie, un entretien exceptionnel avec Julien Sanchez, homme de l'ombre, portrait exclusif du directeur de campagne de Marine Le Pen. À 19h30, le lundi soir, le libre journal du lundi soir, dirigé par Thierry Lance, du 25 mai 2026, la chronique du Grand Large de Patrick Simon, le rétablissement des ZFE par le Conseil constitutionnel, George Sand, la passion de la vie avec l'historienne Marie-Hélène Bellac. À 21h30, votre soirée musicale avec Stéphane Messian, la musique en couleur, mais tout de suite, le libre journal des cultures et de l'exploration dirigé par Pascal Maurer, itinéraire amoureux en terre espagnole avec Christiane Rancé. Bonne écoute sur Radio Courtoisie, il est 14h.
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Bonjour, chers amis auditeurs, soyez les bienvenus dans ce libre journal des cultures et de l'exploration estivale qui va nous faire voyager à travers la péninsule ibérique et plus précisément en terre espagnole. Et comme la littérature est un moyen très sûr pour découvrir un pays, son histoire, sa géographie, sa culture, son âme, je vous propose d'explorer les singularités qui façonnent l'Espagne avec mon invité de ce jour, Christiane Rancé, qui vient de publier son dernier ouvrage, Que viva España, chez Talendier, un ouvrage magnifique, comme nous allons le voir. Alors après sa déclaration d'amour à l'Italie, dans son ouvrage Bella Italia, voici maintenant celle que Christiane Rancé fait à son pendant catholique du sud de l'Europe. Elle nous propose un itinéraire profondément amoureux, un vagabondage guidé, qui réussit à dessiner et à restituer en profondeur ce qui constitue la chair et l'âme de ce pays complexe. On ne peut s'empêcher d'ailleurs, en la lisant, de penser à un autre voyage, celui du comte d'Authière d'André Suarez, mais cette fois en Espagne, au XXIe siècle et au féminin. De sa plume toujours aussi magnifique, poétique, sensible et enthousiaste, elle redonne vie à des figures et à des voix anciennes qui entrent en résonance avec notre époque. Du Pays basque à l'Aragon, de la Catalogne à la Galice, de la Castille à l'Andalousie, l'auteur explore la singularité de chaque lieu, de chaque mode. Elle invite ses lecteurs à découvrir les plus beaux paysages, châteaux et légendes de ses provinces et anciens royaumes. Elle évoque les grandes figures qui firent ce pays si original. Elle nous rappelle tout ce que les grands d'Espagne, Thérèse d'Avila et Carmen, Dalí et Cervantes, Picasso et Lorca, Goya et Buñuel, Velázquez et Almodóvar, Gaudí, Emmanuel de Falla et bien d'autres encore nous ont apporté de profondément vivants. Je vous propose, pour nous mettre dans l'ambiance, de commencer avec un extrait musical.

0: Bonjour, chère Christiane Rancet.
1: Bonjour.
0: Soyez la bienvenue dans cette émission où je suis profondément heureuse de vous retrouver. Nous avons donc écouté un extrait de musical choisi par vous, et en l'occurrence...
1: Alors, c'est l'ouverture des musiques baroques retrouvées par Jordi Savall sur la légende de Christophe Colomb.
0: Ah bah écoutez... Quoi de mieux pour ce journal de l'exploration? Donc, je rappelle que vous êtes romancière, essayiste et biographe. Vous êtes l'auteur de très nombreux ouvrages, hein, dont La Passion de Thérèse d'Avila, qui a reçu le prix Essai de l'Académie française en 2015. Également L'être à un jeune chrétien, mais aussi Le Grand Large et Bella Italia, deux ouvrages que vous nous aviez présentés avec la verve et la passion qui vous caractérisent, et pour notre plus grand plaisir. Alors, l'éblouissement continue. Avec cette nouvelle déclaration d'amour, cette fois à la terre espagnole, autre plus grand plaisir. Alors l'éblouissement continue. Avec cette nouvelle déclaration d'amour, cette fois à la terre espagnole, aux terres espagnoles devrais-je dire.

0: pourquoi ce nouvel itinéraire amoureux? Pourquoi l'Espagne après l'Italie, Christiane Rancet?
1: Parce que c'est un pays que j'aime profondément. Ensuite, parce que c'est un pays qui est une espèce de pendant de l'Italie. Sur une autre version, c'est une terre très catholique, elle aussi. Et comme l'Italie, c'est une terre qui s'est construite sur la geste christique, avec une liturgie particulière, avec un art particulier, avec une représentation artistique particulière. Et puis, il m'a toujours semblé très intéressant de voir la différence entre les deux, qui marque effectivement aussi l'essence d'un peuple. En Italie, ce qui est le plus souvent représenté dans l'art, c'est la nativité, c'est l'annonciation, c'est cette douceur extrêmement féminine qu'on trouve chez Giotto, chez Botticelli, c'est l'apothéose de la femme d'une certaine façon et de la Vierge, alors qu'en Espagne, terre très catholique elle aussi, le peuple espagnol a préféré la représentation de la passion du Christ. Et c'est quelque chose qui m'a profondément touchée parce que ça dit cette notion profonde et cette empathie que le peuple a avec cette religion catholique, avec ce mystère de l'incarnation, parce que je crois que ce que ce peuple aime dans sa religion, c'est qu'un Dieu se soit fait homme pour vivre avec lui, avec la créature la plus simple, la plus démunie, le drame de la mort, le drame de la douleur et ce qu'est être la condition humaine. Et c'est pour ça qu'en Espagne, vous avez énormément d'artistes qui ont représenté le Christ en croix ou le Christ dans sa passion ou les descentes de croix. C'est pour ça qu'en Espagne, les plus grandes fêtes sont ces semaines saintes. Et c'est très curieux parce que la semaine sainte est fêtée sur toute la semaine sainte et presque rien au moment pour le lundi de Pâques, au moment de la résurrection. Tout est dit pour eux parce qu'il y a cette empathie extraordinaire de cet homme fait Dieu et qui va mourir par compassion, par empathie et pour racheter les péchés. Et c'est une chose qui touche profondément ce peuple qui a une notion exacerbée de la justice.
0: Est-ce que vous pensez que leur occupation pendant plusieurs centaines d'années par les Ottomans, par les musulmans, y est pour quelque chose aussi?
1: Bien sûr, parce qu'il faut savoir quand même que ça a été dès l'invasion ottomane, il y a eu dans les Asturies une révolte et une tentative de reconquête de cette terre espagnole, et elle va prendre plus de 7 siècles même, si on va jusqu'à la chute de Grenade, et ça a façonné l'appartenance de l'Espagnol à sa terre, à sa religion et à cette fidélité à lui-même qu'il a. Et c'est aussi une chose que j'aime profondément en Espagne, c'est cette fierté à être espagnol. Alors bien sûr, ça n'est pas une fierté à être espagnol, c'est une fierté à être andalou, quand on est andalou, catalan, ou basque, ou gallego, ou de Galice, ou aragonais, mais il y a quand même cette appartenance extrêmement forte à sa terre, à sa langue, et à son histoire. C'est ce qui est très très beau et ce qui, moi, m'émeut toujours.
0: Et à sa langue, c'est vrai que la langue est très riche, vous le dites. Bon, bien entendu, la langue officielle, c'est le castillan. Le catalan étant pratiqué en Catalogne, comme aussi vecteur et repère, on va dire, de la spécificité de la Catalogne. Cette langue, d'ailleurs, au sujet de laquelle vous dites, cette langue espagnole, lente, étincelante, elle se prête merveilleusement au récit romanesque, à l'épopée, aux stances. C'est le langage de l'héroïsme, écrivez-vous.
1: Oui, c'est une langue qui est extrêmement verticale, qui aujourd'hui encore, dont la grammaire est très très protégée par ceux qui la pratiquent. En Espagne, on continue dans le langage courant à respecter la concordance des temps. On emploie l'imparfait, le présent du subjonctif, l'imparfait du subjonctif.
0: Ce n'est plus le cas en France.
1: Ce qui n'est plus du tout pratiqué en France. Et il y a un attachement viscéral à sa langue. Alors, il y a un attachement viscéral à sa langue pour plusieurs raisons. Chez les Catalans, parce que il faut dire qu'au moment où Isabelle Ière, donc Isabelle de Castille, prend le pouvoir, elle va prendre la décision, elle comprend que il n'y a pas de... C'est Nebrija, son grammairien, qui le lui dit, il n'y a pas de grand pays s'il n'y a pas une langue forte et très vivante. Et donc elle va instaurer le castillan comme la langue de la reconquista de tout le territoire. Or,

0: À ce moment-là, la Catalogne est déjà le pays le plus riche. La Catalogne appartient à la couronne à Naples, enfin à des possessions extrêmement étendues, toutes les îles Baléares, une partie de Naples, la Sicile, le Roussillon. Donc l'économie est florissante. Il faut savoir qu'à Valence, il y a le premier bureau d'échange. Donc c'est vraiment l'endroit où, en Espagne, il y a la plus grande expansion économique et la plus grande richesse. Voilà Isabelle qui arrive. Elle instaure donc l'unification par la Castille. Elle l'impose par la langue. Elle va demander à ce fameux Nebrija de formaliser la langue espagnole. En même temps, elle va faire construire Alcarès de Henares, c'est-à-dire cette magnifique université, comme à Salamanque, où elle va pouvoir dispenser la beauté de la langue castillane. Elle va faire traduire tous les textes fondamentaux qui étaient en latin ou en grec. Elle les fait traduire en castillan. Et elle est extraordinaire parce qu'elle va aussi demander, autoriser les femmes à apprendre à lire. Et puisqu'autrefois les femmes ne lisaient pas, Thérèse d'Avila a appris à lire par-dessus l'épaule de ses frères. Mais jusque-là, donc, elle n'étudiait ni le latin ni le grec, donc ne savait pas non plus lire. Et ça va donner une expansion extraordinaire à la langue castillane et aux dépens, évidemment, de la langue catalane, qui va opposer une résistance farouche à la Castille et à Madrid, la langue catalane va devenir le symbole de l'identité catalane. C'est-à-dire, vous êtes catalan si vous parlez catalan.
1: D'où l'importance de la langue. Et on y revient. Ça, c'est sur notre radio, c'est quelque chose vraiment d'essentiel, puisque c'est la radio aussi de défense de la langue française, ne l'oublions pas. Je voudrais revenir à votre amour, justement, votre aficion, c'est ça, je parle très mal espagnol.
0: Mi aficion.
1: Voilà, pour l'Espagne. Alors, en fait, on s'aperçoit en vous lisant que c'est pas forcément facile pour vous de l'expliquer, mais on comprend pourquoi, finalement. Enfin, on comprend comment vous l'aimez, cette Espagne. Alors, je vous cite. J'ai compris que je devais me contenter d'affirmer que j'aime l'Espagne parce que c'est elle, parce que c'est moi. Ça fait penser, bien sûr, à la Boétie, à Montaigne. L'Espagne parce que, donc, je l'aime de toutes les fibres de mon être. Je ne sais pourquoi avec précision, mais je sais que mes voyages sous son soleil sur cette terre, mes voyages en Espagne, au pluriel, m'apportent une énergie folle, tellurique, une puissante envie de vivre et donc de me passionner. Son excès en tout me galvanise. J'aime l'Espagne comme on aime un être de chair et d'os avec ses lumières et ses énigmes. Son histoire, ses débordements, ses paysages, ses artistes et son orgueilleuse obstination à rester ce qu'elle est et qui elle est. Alors justement, cette Espagne, qu'est-ce qui la caractérise ?
0: Déjà, le fait qu'elle soit singulière, c'est-à-dire qu'il n'y a pas une Espagne générale, c'est une succession de singularités. Vous ne pouvez pas comparer la Catalogne avec l'Andalousie ni avec le Pays Basque, qui lui-même a sa langue, comme les Gallegos, la Galice, a sa langue. Donc, il y a cet attachement à la différence, à la singularité, qui donne effectivement ce sel, ce piment, cette épice à chaque moment que vous passez avec ces gens, ce peuple, et d'une ville à l'autre et d'une province à l'autre. Et je trouve que dans un monde où tout est écrasé, où tout se ressemble aujourd'hui, où on vit sous une espèce de grande vague d'américanisation et de culture anglo-saxonne, avec une musique omniprésente et qui est toujours la même où vous alliez, avec les mêmes magasins, avec le même mode de vie, se retrouver effectivement dans des pays où les gens vivent comme ils l'entendent, transmettent à leurs enfants et le transmettent d'autant plus facilement que partout, si chaque pays, chaque province est singulière, il y a quelque chose qui est commun à l'Espagne, c'est à la fois le fait d'être farouchement individualiste, l'espagnol est terriblement individualiste et il ne conçoit pas la vie autrement que ensemble. Et ça, c'est très très beau parce que la famille reste le socle de la société espagnole et avec ses attachements particuliers. Par exemple, quand vous êtes à Madrid, que les gens soient pratiquants ou pas, chacun défend la Vierge de sa paroisse. C'est la plus belle, bien évidemment, d'une paroisse à l'autre. Mais le soir, il y a quelque chose qui est très très beau, qui est que tout le monde sort, il y a ce qu'on appelle le paseo le soir, et que vous soyez en Aragon ou en Andalousie, à partir de 7-8 heures du soir, tout le monde descend dans la rue.
1: Un peu comme la Passeggiata en Italie.
0: Ça ressemble effectivement à la... Et ça, c'est effectivement latin, c'est ce qui me fait aimer ces deux pays. Mais je suis toujours très frappée quand je quitte ma maison dans les Pyrénées, qui est très très proche de la frontière espagnole, où je traverse ces villages qui sont déserts le soir. On a l'impression qu'il n'y a plus un seul habitant vivant. Vous passez la frontière, vous arrivez dans le premier petit village, et tout le monde est dans la rue. Et tout le monde est dans la rue, mais en plus... toutes générations confondues. Il y a quelque chose qu'un Espagnol ne laissera jamais faire, c'est de laisser quelqu'un seul chez lui. Une grand-mère ou quelqu'un qui est malade, on va le voir, ou on le traîne dehors, quand je dis le traîne, c'est-à-dire même s'il n'arrive pas à marcher, il a toujours un banc devant sa porte pour assister à ce passé ou avec ses enfants, ses, voilà, qui déambulent.
1: Et j'ai envie de vous demander, de faire un peu l'avocat du diable, mais est-ce que vous n'avez pas une vision un petit peu idyllique des choses? Parce qu'il y a aujourd'hui, en Espagne comme partout ailleurs, les portables. Et puis, il y a aussi beaucoup de réformes dites sociétales.
0: Alors ça, c'est aussi un paradoxe de l'Espagne, on en revient. Mmh. Moi, je dis toujours, c'est le pays de l'oxymore. Il n'est pas, d'ailleurs, c'est pas un hasard si Saint-Jean de la Croix a été le premier à inventer le plus merveilleux des oxymores, qui a eu la musique silencieuse dans ce vers extraordinaire, ce grand poète et ce grand mystique invente cet oxymore, la musique silencieuse. Eh bien, l'Espagne, c'est un pays d'oxymore. À un moment où vous dites que c'est la fête, parce que c'est vrai qu'ils ont un sens de la fête et du moment extraordinaire, vous avez la passion et la semaine sainte. Vous avez toujours l'ombre et la lumière, sombra y luz. Ça, c'est quelque chose qui est très, très présent. Et il y a effectivement cet attachement profond à la famille, aux structures familiales, à, je dis bien, à la liturgie, à la geste christique dans toutes les fêtes qu'on n'oublie pas. Aucune fête des évangiles, enfin de la vie du Christ n'est oubliée.
1: Par les non-pratiquants.
0: Ça fait partie de la. C'est la liturgie de vie de l'Espagne. Vous avez la cavalcada, c'est-à-dire les rois mages. C'est une fête extraordinaire. Vous avez des scènes très très joyeuses. Vous avez les grand-mères qui achètent. Moi, un jour, j'étais en Andalousie. Je me suis dit, mais que font ces grand-mères avec des parapluies? Elles sortent toutes leurs parapluies au moment de la fête des rois mages. Et en fait, elles vont sur le bord de la rue, les premières, et elles peuvent attendre avec leurs parapluies. Elles attendent que les chars passent. Et pourquoi le parapluie? Parce qu'elles l'ouvrent, elles le mettent à l'envers, et qu'il est de tradition que les chars envoient des bonbons aux enfants. Et donc, elles veulent rapporter le plus de bonbons possible pour leurs petits-enfants. Et c'est très, très joli de voir ces grands-mères qui bataillent pour faire la collecte la plus importante qui soit. Et donc, effectivement, il y a des lois très sociétales, très, très en avance. Mmh. Mais parce que l'Espagnol est très individualiste, il doit avoir la possibilité de choisir ce qu'il veut faire pour lui. Voilà. Mais ça n'empêche pas qu'il soit très très attaché à sa religion et à son mode de vie.
1: Ce qui malheureusement n'est plus le cas du français. Une chose qui m'a frappée, et de nouveau frappée, Christiane Rancé dans cet ouvrage Que Viva España, l'acuité en fait de votre capacité d'attention. Et d'ailleurs, Stéphane Barzac, l'écrivain, grand écrivain, l'a souligné. Il dit que vous avez ce regard d'une attention si haute qu'elle en est sacrée. Et je me rallie vraiment à lui parce que vous arrivez à capter, la substantifique moelle, l'essence vraiment de chaque province, de chaque ville, de chaque mentalité. Et ça, c'est ce qui donne vraiment beaucoup, beaucoup de saveur à vos pages.
0: Écoutez, d'abord, merci pour merci à Stéphane Barzac, pour qui j'ai la plus grande admiration aussi, qui est effectivement un immense poète, un très très grand, un immense écrivain. Mais ça, c'est la leçon que j'ai reçue de deux auteurs qui me tiennent à cœur et que j'ai toujours sur ma table de chevet. Le premier, c'est Arthur Rimbaud, qui parle de cette santé essentielle. Et quand j'étais tombée sur ce vers, quand il parle de cette santé essentielle, je m'étais demandé ce que ça pouvait dire. Oui. Et en fait, c'est ça. C'est cette capacité à utiliser tous ses sens pour être dans cette santé florissante, c'est-à-dire cette adéquation parfaite au monde qui nous entoure. C'est d'exercer le plus possible jusqu'au bout sa vision, son ouïe, son odorat, son goût, son toucher. Et la deuxième personne qui m'a appris effectivement ce travail qu'il y a à faire de regard et d'écoute du monde, c'est la philosophe Simone Weil qui parle dans
1: laquelle vous avez consacré une pardon, excusez-moi, je vous interromps, mais une biographie, très belle biographie.
0: Oui, et qui est inépuisable quand on la lit dans les leçons qu'elle nous donne, et qui parle, quand elle écrit au Père Perrin, elle parle de cette, tout d'un coup, la révélation qu'elle a de la crise mystique qu'elle traverse quand elle a 14 ans, et elle, tout d'un coup, elle prend conscience qu'au fond, parce qu'elle est très triste de ne pas avoir, pense-t-elle, l'intelligence de son frère, puis elle se rend compte que, à partir du moment où elle exerce son attention, où elle reste en hypoménée, elle appelle ça ce terme grec, ouverte, dans l'attente, dans l'écoute, dans la réceptivité, qu'elle oublie entièrement tous les filtres qui viennent de son ego pour entendre, comprendre le monde autour d'elle, à partir de ce moment-là, elle peut effectivement arriver à un degré de compréhension du monde qui est égal à celui qu'elle admire, qui est son frère.
1: Donc elle a dû en arriver à cette constatation finalement. Et vous-même, est-ce que cette capacité-là, c'est pareil, vous l'avez vous-même, j'allais dire d'une façon innée, ou est-ce que vous l'avez cultivée grâce à des auteurs dont Simone Weil?
0: Alors, d'abord, effectivement, je crois que c'est sans doute une tendance que j'ai depuis enfant. Moi, j'ai raconté dans, je crois que c'est dans Le Grand Large, que je suis toujours terrorisée à l'idée de perdre des souvenirs de mes frités, oui. De perdre ce qui fait notre substance, ce qui construit notre âme, qui est le souvenir et le souvenir de la beauté. Donc, je me rappelle très bien, très, très petite, quand j'habitais la Normandie, à Caen, je devais avoir 6 ans. De m'arrêter au milieu de la rue en rentrant de l'école et de m'obliger à apprendre absolument tout par cœur de cette rue. C'est-à-dire, je voulais me rappeler les arbres, je voulais me rappeler les fleurs, je voulais me rappeler la couleur des façades, je voulais me rappeler les odeurs, et je m'obligeais à l'apprendre par cœur. Et je me suis obligée très très longtemps, chaque fois que j'ai été heureuse, à essayer de me rappeler la tonalité, ce qui fait la voix de quelqu'un, la tessiture d'une voix, le parfum d'un lieu, et effectivement d'entrer dans cette contemplation du monde. À quoi aide la littérature? À quoi aide, qui sont des clés extraordinaires, la musique, la peinture, la littérature? C'est qu'effectivement, cette attention, il faut l'avoir non seulement au monde vivant dans lequel nous sommes inscrits, mais aussi dans la mémoire de ce monde que nous ont offertes les artistes. Et c'est en ça que l'Espagne est aussi un pays merveilleux, parce que à Madrid, quand vous allez, il y a un matériel, il y a une matière,
1: oui.
0: Voilà, extraordinaire, oui. mais dans la moindre église, mais dans la moindre architecture, sont des choses qui parlent effectivement d'un peuple. Et c'est quand on regarde la couleur d'une pierre, quand on regarde la forme d'un toit, et leur singularité, on est toujours bouleversé par ça.
1: Et est-ce qu'il y a une façon particulière de découvrir l'Espagne par rapport à l'Italie?
0: Alors, peut-être, en tout cas pour moi, parce qu'on ne peut pas donner de leçons, chacun a une individualité, une histoire propre qui fait qu'il est plus ou moins perceptible à telle ou telle chose. Mais en tout cas, moi je dis toujours que j'ai découvert l'Espagne par cercle concentrique ou excentrique. Thérèse d'Avila m'a appris énormément de choses sur l'Espagne. C'est grâce à l'amour que j'ai eu pour cette sainte aventurière, à la fois Don Quichotte et Sancho Panza, qui m'a donné des leçons de vie, qui m'a fait rire quand j'ai lu le livre de ma vie où elle raconte les livres des fondations, où elle raconte comment elle va faire ses fondations. Elle est à la fois pragmatique et hautement mystique.
1: Elle vous a fait rire.
0: Ah mais oui, mais elle est drôle quand elle raconte ses histoires, quand elle va, elle avait énormément d'humour, elle était très très très caustique,
1: ça,
0: avec
1: c'est
0: énormément
1: savoureux,
0: d'humour.
1: Mais oui, on n'imagine pas, hein.
0: Ah mais oui, parce que mais c'est toujours avant, pareil, ouais. Ça c'est un malentendu, ouais. Il y a le même malentendu sur Thérèse d'Avila, qui a le malentendu sur l'Espagne. Moi, quand j'ai commencé à vouloir approcher Thérèse Avila en lisant des choses autour d'elle, en plus de ce qu'elle a écrit, je me suis rendu compte qu'en France, elle avait une image de vieillesse de sèche, enfin, ce côté espagnol, noir, desséché, le teint jaune. Et j'ai découvert une femme d'une sensualité absolument extraordinaire. Et ben, l'Espagne, c'est la même chose. On a l'impression que c'est un légende. Les Français ne les connaissent pas. Ils ont toujours une crainte. Alors, ça vient de Voltaire, la légende noire, il y a énormément de choses. Il y a le fait aussi que nous sommes le pays de la raison, et eux sont totalement irrationnels. Ça, c'est vrai que nous ne fonctionnons pas. Vous savez, c'est comme les ordinateurs. Il y a les systèmes, je crois, Macintosh, puis les autres. Et donc, ils ne tombent pas dans le même sens. Quand on prend une route en Espagne, on s'aperçoit que la signalétique n'a rien à voir avec la nôtre. Donc, souvent, nous nous perdons. Et c'est Pascal qui disait, vérité de ce côté des Pyrénées et erreur de l'autre côté. Tout simplement parce que l'Espagne est aussi une leçon d'humilité. C'est un pays qui demande qu'on l'écoute. Et à partir du moment où on l'écoute et on le découvre et on commence à rentrer dans sa littérature, merveilleuse littérature, sa poésie, le Quichotte qui est aussi...
1: On va en parler. Là, je vous interromps, parce que je voudrais que nous commencions tout de même à nous plonger donc dans ce voyage. Alors, sachant bien entendu, chers auditeurs, qu'on ne pourra pas évoquer toutes les régions, je me suis permis de faire une sélection, un choix. Et je voudrais qu'on commence ce voyage par la Catalogne, avec Cadaqués et vos souvenirs d'enfance, parce que je crois que c'est quand même très fondateur en ce qui concerne votre amour de l'Espagne.
0: Oui, j'ai eu la chance. Mes parents avaient des amis qui avaient une maison à Cadaqués. Et nous, à l'époque, nous habitions la Normandie. Et ils nous prêtaient cette maison pendant le début des vacances, pendant que mon père travaillait encore. Donc déjà, c'était tout un voyage parce qu'on descendait en deux chevaux avec ma mère, notre chien, voilà, mon oncle, qui était le petit frère de ma mère. Et on arrivait comme ça à cette espèce de conquête de l'espace avec les paysages qui changeaient, qui changeaient de façon très subtile. Et puis on passait le col du Pertus, et tout d'un coup, c'était différent. Tout était différent. Les parfums, la lumière, les gens. On arrivait, on passait la frontière, on achetait des pesetas, qui était déjà un nom très, très curieux. On nous donnait la carta verde, voilà. Et puis, il y avait ces drôles de gendarmes avec leurs drôles de casques, là, avec cette espèce de tricorne en carton bouilli. Et puis, donc, on continuait à descendre, traverser cette Empordà, cette région de Catalogne espagnole magnifique, avec des fleurs, avec des arbres différents. Et puis, il y avait la première apparition typiquement espagnole, c'était ce grand taureau qui faisait la publicité pour le je crois que c'est le cognac, enfin c'est pas du cognac, d'ailleurs le Jerez, et ce grand taureau, cette silhouette de taureau qui disait toute la force, tout le côté rebelle et tout à fait un non domesticable de l'Espagne. Puis après on traversait ces monts Pénis, et puis tout d'un coup il y avait effectivement cette arrivée sur Cadaqués. Et mon cœur a battu chaque année de la même façon.
1: Vous dites avoir découvert tout de même la mer, mais en tout cas vous y avez appris à nager, et ça, ça marque. Et vous avez une belle expression, vous dites « mon âme s'enveloppait de mer » et notamment de l'immortalité de la mer.
0: Oui, j'avais l'impression effectivement, si j'ai vécu l'impression que l'éternel retour et que l'immortalité, en tout cas l'éternité, pouvait être là, c'est à Cadaqués, parce qu'il y avait ces hirondelles qui déchiraient le ciel, ce cri, le parfum des jasmins, et puis ce petit village de pêcheurs qui à l'époque était encore très préservé, avec ces criques et ces petits ports qui étaient avec cette riva, c'est-à-dire cette rue qui épousait le dessin de la mer, qui est resté humble, qui n'a pas cherché à passer par-dessus, sauter par-dessus les accidents que la mer avait provoqués. Et puis il y avait ces oursins, il y avait cette transparence. Et puis j'ai appris à nager là. Il y avait effectivement cette ivresse de sauter de ces rochers, de se retrouver en eau très profonde. Il y avait ce phare tout au bout où j'avais l'impression qu'on avait inventé la couleur bleue, parce qu'il y avait cette émergence des profondeurs de ce bleu puissant. Il y avait ces oursins violets, voilà.
1: Et ce bleu puissant d'ailleurs qui vous a permis ensuite d'écrire Le Grand Large.
0: Oui, c'est là où j'ai eu mes premières passions. Voilà, ma première passion pour la mer, pour Voilà pour ce sentiment d'éternité, de renaissance. Et je crois que, enfin pour moi en tout cas, mais je ne dois pas être la seule, quand on se sent l'âme un peu fatiguée, quand on la sent un peu moins, un petit peu plus lasse, un peu moins ardente à prier, je crois qu'un séjour à la mer restitue tout.
1: Alors, Cadaqués, c'est aussi tout de même, et là, ça nous donne l'occasion d'en parler, Salvador Dali,
0: oui,
1: que
0: bien.
1: Vous avez pu voir, et dont chaque apparition était un spectacle en soi. Hein. Donc, bien sûr, lui qui disait « je suis » ou « le surréalisme, c'est moi ».
0: Mais il avait raison, le surréalisme c'est lui, le surréalisme c'est l'Espagne, le surréalisme c'est Góngora déjà, le surréalisme c'est Buñuel, le surréalisme a été exporté d'Espagne, le surréalisme c'est toute cette côte en fait, ce qu'on appelait là, ces roches qui ressemblent à des animaux dont il s'est beaucoup inspiré dans sa peinture. Et puis c'était ces grandes moustaches, on ne savait pas si c'était des moustaches en encre marine ou avec ce mélange encore très espagnol, à la fois d'extravagance et de grande austérité. Et donc moi j'avais la chance à Cadaqués, j'y suis retournée après quasiment tous les étés de ma jeunesse, même étudiante. Dès que j'avais terminé de passer mes examens, j'allais à Cadaqués. On pouvait à l'époque encore faire des petits boulots pour pouvoir se payer son séjour là. Il y avait pour 300 pesetas on avait une chambre, donc c'était avec mes amis qu'on pouvait partager. Et puis j'avais un ami dont la famille était très très proche, qui était catalane, était très très proche de Dali, et qui me disait: est-ce que tu veux venir nous aider? Parce que Gala, c'était Gala qui organisait ses fêtes. Gala organise une fête, et donc j'allais aider à servir. Alors il adorait les oursins, il fallait toujours qu'il y ait ces grands plateaux d'oursins, et donc j'ai eu la chance comme ça, en plus de ces irruptions dans Cadaqués, puisqu'il était à Portlligat, de le voir, voilà, de pouvoir l'avoir chez lui. Et j'ai découvert quelqu'un qui ne ressemblait pas du tout à celui qu'on voyait, qu'on pouvait voir et qu'on peut encore voir quand on regarde les documents d'époque dans ses publicités avec ses foules du chocolat Lanvin,
1: le fameux,
0: puis c'est toutes ces extravagances. Et il y avait quelqu'un effectivement qui l'a dit d'ailleurs, qui était catholique comme l'Espagne, hein, ce sont des termes qu'il a employés. Et puis un jour, il était tout seul sous cette espèce de dôme de mousseline. Il avait l'air sombre, il y avait tout ce monde autour tout à fait extravagant qui l'entourait, et je suis allée lui demander s'il pouvait, qu'est-ce qu'il attendait. Et je pensais, moi, un verre de quelque chose. Il m'a répondu Dieu. Et j'ai été, oui.
1: Une réponse très improbable.
0: Et j'ai été très surprise. Et puis après, donc, je me suis un peu plus intéressée au personnage. Et puis j'ai découvert qu'effectivement, il avait quitté les États-Unis. Il avait été frappé. Donc, il était revenu à sa terre quand il avait appris l'horreur des bombes atomiques. Mmh. Qu'il avait décidé de revenir là, à sa tradition. Puis il avait rencontré ce prêtre qui lui avait fait redécouvrir, on va dire, la patristique, les grands textes religieux. Et qui lui avait montré ce Christ qu'avait peint Saint Jean de la Croix quand il avait été lui-même incarcéré à Tolède, ce Christ vu du ciel qu'il avait frappé et qu'il a reproduit. Et c'est formidable d'avoir effectivement un très grand artiste qui a la réputation d'une grande extravagance, donc tout à le pilier même du surréalisme, revenir à cette racine et reprendre cette tradition de cette vision, effectivement, de, là encore, de la douleur de l'homme. Parce que ce qui a frappé Dali dans cette histoire, c'est encore une fois, c'est cet homme victime de sa propre violence, victime de la fatalité, et qui va entièrement le ressaisir et qui va ensuite marquer toute sa peinture.
1: Alors, quittons Cadaqués et rendons-nous à Barcelone. Quelques mots sur Barcelone quand même, cette mégapole à part. Hein, vous écrivez électrique et minérale. Bon, c'est la capitale économique et culturelle. Et bien sûr, quand on pense à Barcelone, on pense à la Sagrada Familia et à Gaudí. Donc on sait que le pape Léon y est allé récemment, a pu la bénir. Mais ce que j'ai trouvé très intéressant, parce qu'on apprend beaucoup de choses dans votre livre aussi, en tout cas j'ai appris beaucoup de choses, c'est que la patte, la griffe de Gaudí, en fait, elle est dans toute la ville. Et vous évoquez notamment un endroit, un parc, alors je ne sais pas si la prononciation est bonne, Güell, et qui reste inachevé, mais qui existe existe tout de même et qui est, d'après vous, une des promenades les plus merveilleuses de la ville.
0: Oui, il y a pas, je crois qu'il y a très très peu d'architectes et d'urbanistes qui ont marqué autant le lieu où ils ont grandi, où ils se sont exprimés, que Gaudi à Barcelone. Vous avez la Tour Eiffel, c'est l'emblème de Paris, mais Eiffel n'a pas marqué Paris. Vous avez d'autres monuments assez modernes dans d'autres villes. Mais Gaudi a marqué non seulement avec la Sagrada Familia, mais avec ces villas extraordinaires qu'il faut suivre, d'ailleurs, qu'il faut visiter en suivant la chronologie de leur création, parce qu'elle marque aussi, elle signifie l'évolution même de l'âme de Gaudi. D'abord dans son appartenance, là encore, à sa religion, au catholicisme, mais en plus au surréalisme et à l'extravagance. Et donc, il va construire aussi ce parc Güell qui va être inachevé. C'est un endroit, une espèce de nouveau quartier que ce riche industriel lui avait demandé de construire pour faire des villas magnifiques, un peu à l'italienne, avec des jardins qu'il réservait à cette bourgeoisie extrêmement florissante du 19e siècle, de la fin du 19e siècle. Et puis, les bourgeois qui étaient censés acheter ces villas-là, ont trouvé que c'était un peu loin du centre, ont trouvé que c'était excentré. Donc, ça n'a pas eu le succès escompté, mais le parc lui-même est resté tel que Gaudi l'avait conçu. Et c'est très, très joli, là encore dans l'oxymore, de le regarder avec sa douceur, avec ses formes ondoyantes, avec ses éclats de céramique, avec ses animaux, un peu ses animaux, ses lézards, enfin, ces animaux qui sont tous inspirés de la faune catalane. Et d'un autre côté, de regarder effectivement la Sagrada Familia. Mais ce qui est très, très beau aussi dans l'histoire de Gaudi, c'est, ça va être exactement comme Dali, ça va être la révélation qu'il va avoir de la brutalité de la modernité. L'Espagne n'a jamais été très réputée pour, sauf la Catalogne, mais l'ensemble de l'Espagne n'a jamais été très réputée pour, on va dire, l'ardeur à l'argent, à l'industrie. C'est un pays qui est très dans la tradition, qui est l'espagnol, on dit toujours, n'aime pas le travail, il aime la beauté, mais pas la Catalogne. Et Gaudi va faire partie au départ effectivement de tout ce mouvement de renaissance espagnole et des arts et de l'économie. Il va commencer sa carrière comme un jeune dandy avec son cigare. Vous savez qu'il allait à l'église, il arrivait en calèche avec son chapeau, avec son cigare, un authentique dandy. Et puis il va se passer ce qui se passe à Barcelone, c'est-à-dire on va commencer à avoir des mouvements anarchistes. Il va y avoir des mouvements ouvriers pour pouvoir construire cette nouvelle Catalogne. Il faut de la main d'œuvre, donc toute la population la plus pauvre, les paysans viennent en ville pour travailler. Ils sont atrocement exploités. La moyenne d'âge à l'époque était de 35 ans. Il y a donc des premiers mouvements sociaux qui sont réprimés dans le sang. Il y a des mouvements anarchistes qui se créent avec tous les excès qu'on peut connaître dans ces histoires. Il y a cette fameuse bombe qui est lancé au lycée, c'est-à-dire à l'opéra de Barcelone, qui fait des morts. Et pour Gaudi, c'est une révélation, c'est-à-dire il se sent profondément catholique et il se rend compte que cette modernité est en train de broyer l'individu et que la charité, qui est quand même l'essence même du christianisme, n'existe plus. Et donc il va avoir cette révélation et il va décider de construire cette église, non pas ni comme une église, on appelle basilique aujourd'hui, mais en fait comme un temple expiatoire de toutes les horreurs de la modernité. Et ce qu'il y a de très très beau, et donc il va devenir une espèce de saint, il va vivre une ascèse incroyable, vous savez qu'il va se mettre à vivre sur place, il va demander aux ouvriers, il va faire chercher à ce que ce soit les Catalans qui payent, qui monnaient cette cathédrale, que ça ne vienne d'aucun argent public, que ce soit vraiment une œuvre de charité, exactement comme au Moyen-Âge, on construisait les cathédrales. Ouais. Et il va créer des écoles pour les ouvriers qui travaillent tout autour, il va aller chercher à faire les premières soupes populaires pour pouvoir les nourrir. Mais il y a quelque chose que moi je trouve très très beau dans ces parallèles encore historiques, c'est que quand on voit la fin du Quichotte, où est-ce que le Quichotte va finir, va être gagné de ce qu'on appelle ce desengaño, c'est-à-dire cette désillusion, c'est-à-dire le fait de ne plus être trompé par les apparences. Exactement ce qui est arrivé à Charles Quint au départ. Vous savez que Charles Quint a tout d'un coup abdiqué, il est allé se réfugier dans ce monastère à Yuste, en Estrémadour, et il a légué tous ses biens. Bien, quand le Quichotte arrive à Barcelone, la fin de son épopée, qu'est-ce qu'il découvre à Barcelone ? Il découvre la modernité, il découvre la ville, il découvre les premiers ateliers, il découvre l'imprimerie et il s'aperçoit la contrefaçon. Il découvre qu'on est en train de plagier son propre livre. Il découvre la méchanceté. Vous savez qu'il est pris dans un... Il est pris par le peuple qui lui met des qui lui accroche des horreurs dans le dos, les familles qui l'invitent, le jettent dans des bras de courtisanes qui l'échauffent et puis qui se moquent de lui. Et tout d'un coup, il va comprendre à Barcelone que ce rêve de restaurer ce monde de chevalerie que nous connaissons avec le chevalier Bayard, mais n'est plus possible. Et là, ses yeux se dessillent, il perd et il est atteint de ce qu'on appelle ce desengaño, c'est-à-dire cette profonde désillusion, et il va tout abandonner, il va rentrer chez lui. Mais c'est très exactement ce qui s'est passé avec Gaudi. Sauf que le Quichotte, c'est Miguel de Cervantes, et il va construire cette œuvre monumentale qui est le Quichotte et
1: l'ingénieux Hidalgo, Don Quichotte de la Manche.
0: Voilà.
1: Ça,
0: c'est magnifique.
1: Et vous en parlez d'ailleurs très très bien, vous y consacrez un chapitre que je vous conseille, chers auditeurs, tout particulièrement. Pour moi, vous m'avez donné une autre idée de cette œuvre, de Don Quichotte, et c'est vrai que c'est à la fois une figure ridicule, mais sublime en même temps, et vous écrivez: et si toute l'absurdité de Don Quichotte tenait à ce qu'il est désespérément tenté de faire coïncider un monde révolu et ses valeurs avec les temps nouveaux? Et vous posez cette question qui a vraiment retenu mon attention. Et si finalement nous n'étions pas tous des Don Quichotte à notre insu, en tout cas auditeurs de Radio Courtoisie, angoissés par les métamorphoses du progrès, l'ultime superstition, soumis à la dictature de l'héros et à l'instant, dès lors coupés du passé et de l'histoire et de l'avenir?
0: Oui,
1: c'est une belle réflexion finalement pour aujourd'hui, cet ouvrage.
0: Ah, mais c'est un ouvrage, moi, que je conseille de lire, qui est, comme tous les chefs-d'œuvre, qui est intemporel. C'est-à-dire que le regard que vous lui portez lui donne une lecture différente. C'est un ouvrage qui est tellement génial, qui s'adapte au lecteur et à l'époque à laquelle il est lu. Et le Quichotte, c'est très exactement cette réflexion de fond sur est-ce que la sainteté, est-ce qu'un saint aujourd'hui serait reconnu comme tel? Où est le bien et où est le mal? Donc, pour reprendre juste en deux minutes, le Quichotte, c'est le monde, il vient de ce monde, le siècle du Quichotte, le 16e siècle, c'est le siècle d'or, le premier siècle qu'on appelle de l'ère moderne. Lui, il vient de cette époque médiévale où tout est, on va dire, non pas figé, mais fixé, assez immobile, et où, effectivement, le bien, on va dire, est bien circonscrit chez certaines personnes, et le mal sont bien déterminés. Or, que va découvrir le Quichotte dans sa jeunesse? Mais que personne n'est tout à fait... Les méchants ne sont pas tout à fait méchants, et les gentils sont rarement entièrement gentils. Et qu'il y a cette introduction, cette diffusion du mal chez tous, et un peu de bien aussi. C'est-à-dire tout devient extrêmement confus, les frontières s'effacent, et tout
1: sans remettre en cause quand même la pureté de la notion de bien, et celle, non pas de pureté, mais d'absolu de mal aussi.
0: Ah bien sûr, il l'aurait pas en question.
1: Voilà,
0: c'est d'ailleurs pour ça qu'il souffre, parce que lui, il est parti, comme le chevalier Bayard, comme tous ces romans de chevalerie qu'il a lus, que Thérèse d'Avila a lus, et elle raconte toute l'époque de Thérèse d'Avila était, comme aujourd'hui nous avons les séries Netflix, et bien à l'époque, c'était ces romans de chevalerie qui étaient publiés, vendus par les aveugles, parce que il y avait une congrégation, on va dire, d'aveugles, qui était très protégée. Ils avaient comme exclusivité le fait de pouvoir vendre ces petits romans qui étaient vendus en feuilleton et qu'on s'arrachait et qui racontaient effectivement les jeunes filles pures, les dulcinées qui étaient magnifiques. Mais même dans le Quichotte, ce qui est très très beau, c'est que même sa dulcinée n'est pas une, on va dire ce qu'on appellerait aujourd'hui une bimbo. Oui. C'est une, elle n'est pas spécialement. Il ne s'attarde jamais, Cervantes, sur des appâts, sur des atours, sur des. Enfin, sa dulcinée, c'est quelqu'un qui est pur et aimant. C'est pas du tout. Il ne s'attache absolument à aucun critère physique de beauté. C'est toujours la beauté de l'âme. C'est toujours cette beauté de la valeur. Et c'est le fait d'exiger de chacun qu'il les défende et qu'il soit effectivement le héros des valeurs qu'il aimerait voir triompher autour de lui et que nous piétinons tous allègrement tous les matins.
1: Et je repense à cette trilogie qui vous est très chère, le saint, le héros et l'artiste.
0: Oui, de Bergson.
1: Peut-être pas dans cet ordre-là. Alors, chers auditeurs, vous écoutez Radio Courtoisie, le libre journal des cultures et de l'exploration. Et nous vous proposons donc aujourd'hui avec mon invité Christiane Rancé de cheminer amoureusement en terre d'Espagne grâce à son ouvrage Que viva España, donc sous-titré Un itinéraire amoureux, publié chez Talendier. Alors je vous remontre le livre. Voilà. Très, un bel ouvrage. Voilà. Cette émission est préenregistrée, donc je ne pourrai lire vos messages en direct, mais comme toujours, n'hésitez pas à nous les adresser, et puisque je ne manquerai pas d'en faire part à mon invitée, avec laquelle donc je m'entretiens. Alors nous entretenons de Madrid et accessoirement, pas Madrid encore, de Barcelone et donc de Don Quichotte entre autres. Je voulais passer sur l'Aragon, mais ce que l'on peut peut-être dire en Aragon, c'est vraiment ce royaume chrétien de l'Espagne médiévale dont vous nous parliez, donc dont Don Quichotte et le fils, en quelque sorte le descendant, hein, avec ses châteaux forts abandonnés, ses panoramas sauvages, et puis surtout, comment ne pas évoquer, en parlant de l'Aragon, le Cid Campeador.
0: Ah oui, mais bien sûr, parce que c'est aussi une très grande figure espagnole. Et ce qu'il y a de très beau en Espagne, c'est que quand on regarde, il y a des archétypes extraordinaires qui sont très très forts, comme le veut ce pays, comme l'exige ce pays. On a parlé du Quichotte, on a parlé de Sancho Panza aussi, hein,
1: qui est son double et son contraire.
0: On est encore, voilà, c'est la figure de l'espagnol, c'est les deux en même temps. Il y a le Cid conquérant, qui vient de Sidi. Cid, ça vient de El Sidi, c'est le nom que lui avaient donné les musulmans à qui il va se rallier après avoir été trahi par la couronne. Et puis, à côté du Cid, il y a Chimène, qui est une figure féminine magnifique. Nous avons la Chimène, effectivement, de Corneille, du Cid de Corneille. Mais la Chimène, la vraie Chimène, est une femme formidable parce qu'elle ne va pas renoncer malgré le meurtre de son père par cet époux qu'elle aime passionnément. Elle ne va pas renoncer à son amour pour lui, elle va le suivre. Elle va suivre, donc on connaît pas bien son épopée espagnole, mais donc il part, il va se louer comme ça se faisait à l'époque à des taïfas, donc la reconquête ne s'est pas faite très, très facilement. Il y a eu des alliances, des contre-alliances, parfois certains royaumes, certains taïfas, c'est-à-dire terres qui étaient aux mains des musulmans, se rallier à des couronnes catholiques contre d'autres. Donc c'est une espèce de géo, de tectonique, de petites plaques comme ça. Et donc il va arriver à prendre Valence. Il prend Valence et il est trahi, évidemment. Valence est attaqué et il est trahi par ses alliés naturels chrétiens. Et il est blessé pendant une bataille. Il tombe malade et il meurt. Et évidemment, le bruit court que le Cid est mort, qui avait cette réputation d'un charisme extraordinaire, puisque tout le monde le suit chaque fois. Et Chimène, à un moment donné, se rend compte que la place va être attaquée, qu'ils seront tous passés par le fil de l'épée, et elle cherche comment elle va pouvoir sauver ces gens, sauver les derniers partisans du Cid, c'est-à-dire ses troupes, ses soldats, et elle va imaginer un stratagème extraordinaire. Elle va chercher le Cid, elle va déterrer le corps de son mari, elle va le remettre dans son armure. Il avait son magnifique cheval et son épée, donc Babieca. Elle fait souder sur la selle de son mari une espèce de poteau, enfin de barre en fer pour qu'il se tienne droit. Elle lui fait une espèce d'exosquelette d'une certaine façon qui maintient son armure. Elle le remet en selle avec son épée en main, avec ce magnifique destrier blanc qu'elle a. Elle attend le coucher du soleil parce qu'elle sait que au moment où le soleil baisse, il va se refléter sur l'armure du Cid. Elle prépare tous ses gens et elle décide d'une sortie de cette ville fortifiée qu'est Valence pour regagner Burgos, où elle va pouvoir se réfugier. Et elle organise, elle, à côté de lui, donc ce départ. Et, cette apparition est magistrale et va semer une véritable terreur chez les troupes sarrasines, musulmanes, parce qu'ils pensent, ils le croyaient mort, et le Cid est ressuscité, il est vivant, et ils partent comme ça regagner Burgos. Et vous avez aujourd'hui la possibilité de suivre El Camino del Cid, voilà, qui est magnifique, et j'encourage tous les gens à suivre ce chemin dans cet Aragon qui est absolument magnifique, est une terre de contraste là encore, avec des champs de coquelicots qui dévorent les châteaux forts, des déserts inouïs, et puis ces villes et ces cathédrales, notamment la cathédrale de Burgos, où est enterré le Cid, qui est une splendeur.
1: Alors, chère Christiane, je vais vous laisser un petit peu reprendre votre souffle et vos flots de paroles absolument magnifiques qui nous charment pour écouter un bobino qui est un message donc qui est très important pour notre radio, suivi d'un petit extrait musical.
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0: Alors, vous venez d'écouter, chers auditeurs, une très belle chanson d'un espagnol, Paco Ibáñez, sur un poème de Federico García Lorca que vous affectionnez tout particulièrement, Christiane Rancé.
1: Oui, c'est un poème qui a d'abord beaucoup touché les surréalistes français, donc, et les poètes français, je crois que c'est René Char qui l'a fait traduire. Mais elle a quelque chose de très bouleversant, c'est que ces paroles qui sont donc écrites par Federico García Lorca disent, voilà, j'ai vu deux palombes, l'une était le soleil et l'autre était la lune, et moi qui me promenais avec la terre à ma ceinture, je leur ai demandé où est ma sépulture. Et sa sépulture, eh bien, dans ma gorge, dit le soleil, dans ma queue, c'est pas la queue, dans mes plumes, hein, dit la lune. Et ce qu'il y a d'extraordinaire, c'est que on n'a jamais su où était enterré Federico García Lorca. Et chaque fois que moi, c'est un poète, j'en parle dans ce livre, qui m'émeut profondément, qui lui avait une sensibilité, qui avait une passion pour sa terre, et notamment pour la terre andalouse, qui a sauvé d'une certaine façon ce qu'on appelle le canto rondo, cette musique andalouse, et donc il a été assassiné et exécuté, et on ne sait pas où il est enterré. Et chaque fois que je pense à lui, je pense à ce poème où est ma sépulture, et bien je me dis qu'effectivement il est dans la gorge du soleil et dans les plumes de la lune.
0: Magnifique. Je vous propose, Christiane, de nous rendre maintenant à Madrid, donc en Castille. Bien sûr, il y a Avila avant, il y a Tolède, mais là nous sommes obligés de faire un choix, et pour le reste, nos auditeurs, eh bien, découvriront dans votre ouvrage, notamment la Galice, le Pays Basque aussi. Et là, je voudrais qu'on insiste sur Madrid, parce que Madrid est une ville vraiment que vous aimez, où vous vous sentez heureuse à chaque fois que vous y allez.
1: Oui, on a toujours l'impression effectivement d'arriver, d'être chez soi quand on arrive à Madrid. Et je me suis souvent demandé d'où venait cette sensation. Alors, la première, c'est qu'en fait, si l'Espagne existe quelque part, c'est à Madrid, puisque le reste, l'Espagne est une construction donc d'Isabelle de Castille et de Philippe V qui va installer la capitale d'Espagne à Madrid, donc créer d'une certaine façon Madrid. Et ensuite, c'est une ville qui a été peuplée par énormément de gens qui sont arrivés de partout, c'est-à-dire de toutes les provinces où ils ne se sentaient pas très heureux. Et il y a une notion de peuple au sens noble du terme castizo, disent les castillans, qui est très belle, parce que l'Espagne a aussi quelque chose de très particulier qui me touche beaucoup, c'est qu'elle est arrivée à faire de son peuple une haute aristocratie à qui elle a donné effectivement certaines qualités, certains défauts terribles que Goya est allé peindre, bien sûr. Et tout ça, on le retrouve très bien à Madrid. Madrid est comme une île, elle est sur ce haut plateau désertique, et vous avez tout d'un coup cette ville qui apparaît comme une oasis quand vous arrivez en avion, comme une récompense quand vous arrivez par la route. Et avec ces quartiers très particuliers, avec cette vie là encore, c'est passé le soir incroyable.
0: Oui, vous parlez notamment du vendredi soir.
1: On commence le week-end le vendredi soir, et on va taper art, on va prendre des tapas, avec toujours ce mouvement, parce qu'il y a quelque chose qui est très curieux en Espagne, c'est que tout se fait en marchant. Personne ne s'assied. Vous avez les célébrations. Vous avez par exemple la Semaine Sainte. On marche. Les paseos le soir, on marche. Les sorties, c'est très rarement, sauf quand il y a une fête de famille, dans un restaurant ainsi, en général, on va taper art. C'est qu'on va d'un bar dans un autre pour manger des tapas, on retrouve des amis,
0: on reste debout.
1: Et les Espagnols ne reçoivent pas chez eux. Il faut faire attention, parce que beaucoup de Français, quand ils vont s'installer, se disent « Ah mais moi, je suis jamais reçu quand même, j'ai des confrères ou des... » Non, ils ne se reçoivent pas, sauf pour certaines fêtes de famille, là encore. Mais en général, c'est dans la rue, et c'est ensemble, c'est toujours ensemble, dans cette espèce de grand mouvement, comme une grande vague de population, et ça me touche beaucoup. Et puis après, évidemment, à Madrid, à part la diversité des quartiers, ils ont chacun leur particularité, avec ce fameux rastro qui est comment on appelle ça, le marché aux puces, qui est très et qui reste une institution. Et puis avec évidemment le fonds artistique extraordinaire qui a été créé,
0: musée, au Prado,
1: le Prado de la Reine Sophie, le musée Thyssen. C'était, il y a une, vous avez, vous là c'est pareil, vous avez un petit coup au cœur, eh bien, vous allez retrouver vos vieux amis au Prado. Et puis, vous avez toujours un tableau qui va faire la conversation avec vous et vous demander ce que vous êtes devenu depuis la dernière fois où vous l'avez rencontré.
0: J'ai beaucoup apprécié parce que dans votre livre, justement, vous nous faites faire à nous, lecteurs, une belle visite du Prado avec 3-4 œuvres qui vous sont chères. Et c'est une grande saveur aussi. Alors, Goya, quelques mots sur Goya. Donc, vous dites, c'est vraiment le peintre aussi qui a su peut-être résumer finalement toute la grandeur de l'Espagne, la souffrance aussi.
1: Oui, alors il y a Goya, il y a une notion qui est très espagnole, il y a la grâce et il y a le duende. Le duende, c'est cette état de grâce, mais qui ne vient pas du ciel. C'est un état de grâce qui vient de quelque chose qui vous est transmis tellurique, qui vous vient par la sève, qui vous vient par le sang, qui vous vient par les tripes.
0: Ouais. Et par Goya, le sol,
1: c'est quelque chose qui va exprimer avec une force incroyable et un génie incroyable ce que l'homme a peut-être de plus immanent et pas de plus transcendant. Et Goya a saisi ça dans ses œuvres noires. Goya, c'est quelqu'un qui est un Aragonais, qui a un grand amour de son peuple. Hein. C'est lui qui a illustré effectivement l'horreur de la geste napoléonienne, les massacres du 13 des Maggio. Et il va en même temps, encore une fois, peindre le côté sombre de ce peuple espagnol. Il va peindre les sabbats, il va peindre le passage du temps, qui est quelque chose, l'incidence de la mort, ce fameux quétal avec ces deux femmes-là.
0: C'est glaçant.
1: C'est-à-dire qu'il vous rappelle toujours, en Espagne, on vous rappelle toujours à la fois à une eschatologie, aux fins dernières, on vous rappelle que vous allez mourir. Et on vous rappelle aussi la préciosité de l'instant qui passe et du partage qu'il faut en faire. Et là encore, je vais revenir à ce mot magnifique de Simone Veil, moi, qui m'a foudroyée quand je suis tombée dessus, qui dit « les autres qui nous font la grâce d'exister ». Eh bien, en Espagne, c'est un endroit où vous comprenez que l'Espagnol comprend ça, l'autre qui vous fait la grâce d'exister. Parce que sur cette terre si dure, où la terre est si caillouteuse, où le soleil tape si ardemment, où le climat est si là aussi puissant, voilà, si vous n'avez pas l'autre pour vous aider, vous ne pouvez pas vivre.
0: Chère Christiane Rancé, merci beaucoup pour la grâce de votre présence. Et chers auditeurs, je vous rappelle que vous êtes à l'écoute de Radio Courtoisie, le libre journal des cultures et de l'exploration, et que j'ai le bonheur donc de m'entretenir avec Christiane Rancé. J'espère que c'est un bonheur partagé, mais je n'en doute pas une seconde dans ce qui vous concerne. Donc que nous évoquons son ouvrage « Que viva España », un itinéraire amoureux qui est publié chez Talendier, et que cette émission est préenregistrée. Alors, chère Christiane, je vous propose d'avancer dans notre voyage, mais nous nous posons comme ça à certains endroits emblématiques pour vous, en tout cas que j'ai jugé, voilà, et il y en a tellement d'autres. Mais je voudrais qu'on termine cette émission, on a encore un peu de temps, mais par un endroit qui est très enchanteur, qui est l'Andalousie.
1: Oui.
0: L'Andalousie, cette si belle Andalousie, comme vous l'écrivez, avec si splendide hein, qu'elle fut convoitée par tous les hommes de toutes les civilisations depuis l'Antiquité, écrivez-vous, sa luminosité intense, ses parcs naturels si nombreux. Et puis, peut-être pouvons-nous commencer par le Guadalquivir, ce fleuve vraiment mythique, emblématique.
1: Alors, j'ai eu la chance, effectivement, de découvrir l'Andalousie en suivant le cours du Guadalquivir.
0: C'est ce que vous conseillez, d'ailleurs.
1: Ah oui, vraiment, mais il faut du temps, hein, parce que c'est pas du tout un itinéraire très touristique. Et puis, vous allez découvrir des lieux sublimes, Jaén, c'est-à-dire là, avec ces oliviers, cette mer d'oliviers qui est inouïe, avec cette assaise du paysage qui est splendide. Et puis, visiter Jaén avec la musique, encore une fois, de Paco Ibáñez, et sur un poème de Hernández qui s'appelle Andaluces de Jaén, qui est une splendeur. Puis ensuite, vous allez descendre sur deux beautés de villes inouïes que les gens connaissent assez peu, Úbeda y Baeza, qui sont deux villes construites au moment de la Renaissance, qui sont des broderies de pierre. Oui. Ce sont des sculptures de pierre, des palais qui s'étagent au milieu de cette mer d'olivier, avec des places, avec des jardins en Espagne. C'est là où est mort Saint Jean de la Croix. C'est un toucher. c'est encore intact. Donc vous êtes à la fois ailleurs dans une beauté inouïe. Donc vous allez de Úbeda à Baeza, puis vous descendez ce Guadalquivir, vous descendez ce haut plateau de Castille, et puis vous allez arriver tout doucement. En passant par des villages fortifiés, vous allez arriver sur Cordoue, bien sûr, avec ce pont romain. Parce qu'on oublie une chose, on parle toujours de la présence morte, oui. Mais il ne faut pas oublier que les Romains sont quand même restés 6 siècles, que c'était la province la plus riche et avec laquelle Rome a eu le plus de contacts, où elle a construit des choses, notamment tout le système d'irrigation, le principe de la villa, de la villa, elle vient de Rome.
0: Hein, des termes, avec ses termes. Voilà.
1: Donc il y a ce pont magnifique romain à Cordoue. Cordoue avec cette mosquée, on ne rêve que d'une chose, je suis désolée, je suis profondément catholique, mais chaque fois je me dis, si j'avais 2 doigts, j'enlèverais l'autel au milieu pour la rendre à sa beauté originelle, cette mosquée extraordinaire. Puis ensuite vous continuez, vous arrivez
0: comme
1: à
0: Sainte-Sophie en Turquie, moi je pense.
1: Eh bien oui,
0: inversement.
1: Exactement. Et donc vous arrivez après à Séville, et comme je dis, c'est la ville qui traverse ce fleuve. Séville, ben voilà, ben écoutez, la Semaine Sainte, Séville, c'est une apothéose qui doit toute sa richesse à la découverte de l'Amérique, avec son air oriental, avec tout l'art musulman qui est resté et qui est absolument extraordinaire et qui s'allie très bien à cette terre, et tout l'art musulman qui est resté et qui est absolument extraordinaire et qui s'allie très bien à cette terre et à ses couleurs. Et puis

0: puis ces petites maisons qui sont les maisons des toreros, de la tauromachie qui venait passer l'hiver ici, avec le palais de la celle qu'on appelait la Duchesse Rouge, qui a la plus grande bibliothèque sur qui a fait un travail formidable sur toutes les archives qui se rapportent à Christophe Colomb. Et puis ensuite vous allez à Jerez de la Frontera, ensuite vous visitez Ronda, magnifique en tant que telle, magnifique parce qu'il y a aussi le c'est une ville si belle qu'elle a sauvé l'âme de Rilke, qui avait été très desséchée par Tolède, qui avait là, c'était pas du tout senti bien dans cette espèce d'épée de pierre et de feu qu'est Tolède, avec cette transcendance, cette verticalité, cet éblouissement et cette brûlure. Cette Tolède, c'est comme un fer brûlant qu'on vous met sur la peau. Et lui, là, à Ronda, il a trouvé toute cette longueur, cette beauté, cette altitude, parce que c'est en hauteur. Et puis vous avez tout ce qu'on appelle les pueblos blancos, c'est-à-dire tous ces petits villages qui sont dans cette sierra qui est sublime. L'Andalousie a énormément de parcs naturels, a des climats différents, et vous arrivez en apothéose totale pour moi, parce que c'est ma ville préférée.
1: Et voilà, nous y arrivons.
0: À Grenade. Alors, toutes les Grenades, hein, parce qu'il y a plusieurs Grenades. Il y a la Baïcine, qui est cette petite, c'est ce quartier qui est en face de l'Alhambra. Vous avez la ville nouvelle, c'est-à-dire construite par les rois catholiques, avec ses monastères, cette cathédrale, ce fond encore d'œuvres d'art inouïes. Et puis vous avez l'Alhambra. Et l'Alhambra, quand vous le regardez le soir, avec la Sierra Nevada derrière enneigée, que le soleil se couche sur ces murailles qui semblent avoir été faites avec la peau des fruits de la grenade. Et si vous ne pleurez pas,
1: c'est que vous êtes vraiment sensible.
0: Et vous écoutez, puis vous écoutez, vous écoutez de la musique espagnole, Manuel de Falla, vous écoutez Mompou, et puis vous écoutez Aranjuez, et voilà. Et là, vous avez l'âme enveloppée de ce qui fait le mystère et la beauté de l'Espagne.
1: Mais je voudrais quand même qu'on reste quand même un petit peu à Grenade. Et ces quartiers, effectivement, que je ne connaissais pas, si je connais l'Alhambra, ces autres quartiers-là que vous avez évoqués, est-ce que vous pouvez nous en dire un petit peu plus ?
0: Eh bien, c'est-à-dire, Grenade, c'est très accidenté comme c'est-à-dire, ce sont quand même des collines, qui sont séparées par des rios et par des ravins. Et donc, il y a celle sur laquelle on a construit, ou plutôt posé, ce miracle qui ressemble à une architecture de bulles de savon qui est l'Alhambra. Et puis en face, vous avez ce quartier avec ses jardins, qui étaient ces petites maisons, qui étaient cultivées, ces petites maisons presque de maraîchers. Donc, ce sont des petites maisons blanches avec ses jardins, avec ses petites rues, avec quelque chose qui ressemble peut-être un petit peu au quartier, au vieux quartier de Séville. Mais en plus doux, en plus rural, en plus mort aussi, hein, parce que c'était des jardins avec toujours ce bruit de l'eau, avec ce bruit des fontaines qui est magique, ce bruit des hirondelles, moi qui me touche beaucoup le soir, et avec cette grande esplanade au-dessus, à partir de quoi il faut aller voir l'Alhambra pour s'y préparer, parce que faut se préparer tout doucement, il faut l'avancer, il faut l'approcher avec douceur. Et puis au pied de ces deux collines, ensuite vous avez la colline dans laquelle il y a les fameuses grottes où se trouve tout le quartier gitan. Donc vous avez encore les gitans, alors vous avez les vrais, c'est devenu effectivement un peu touristique. Ouais. Mais ça mérite quand même qu'on y aille, parce que je peux vous dire que exactement comme au moment de la feria, au moment de la Semaine Sainte à Séville, quand vous avez ce qu'on appelle les saetas, vous savez ce que c'est les saetas?
1: Non.
0: C'est tout d'un coup quand vous avez quelqu'un qui ouvre la fenêtre au moment où il y a le passo, c'est-à-dire vous avez la Vierge ou le Christ qui passe dans la rue avec tous les pénitents, avec la procession, qui ouvre une fenêtre et qui va chanter une prière, qui va la chanter. Et ça s'appelle una saeta, et c'est une prière qui part, et là aussi c'est il y a une puissance, et toute l'âme qui prend tout d'un coup, qui s'exprime, et ça a donné ce qu'on appelle le canto rondo, que Manuel de Falla et Federico Garcia Lorca ont essayé de sauver. Et vous avez quand même ces chants gitans qui sont une espèce de mélange

0: mélange à la fois de l'Andalousie propre, mais en même temps aussi du peuple gitan, et en même temps aussi avec les tonalités de la musique arabe, donc qui sont mélangées. Et puis vous avez quand même ce chant très particulier, qui est le flamenco, le fandango, le flamenco. Vous avez de voir.
1: On n'en a pas parlé encore.
0: Ça, c'est d'une puissance, et vous avez là encore une expression très particulière, très singulière et unique au monde.
2: Et donc, je vois, je m'aperçois. Non, si nous avons encore un petit peu de temps, cette Alhambra, vous dites, vous y avez passé de longs jours.
0: Oui.
2: Et une chose intéressante que j'ai retenue, je n'y ai pas erré de salle en salle, de jardin en jardin, comme on peut le faire quand on visite. Vous écrivez, je me suis assise dans chacun d'eux, parfois même allongée sur leur pierre, à respirer l'odeur des buis et des jasmins, écouter les fontaines et le roucoulement des palombes, ne rien faire enfin, sinon exercer l'acuité de mes sens dans un abandon qui semblait une suspension. Alors certes, ça reprend ce que vous venez de nous dire, mais c'est aussi pour montrer à nos auditeurs votre style et cette façon justement que vous avez d'habiter les lieux, un peu comme le poète habite la vie aussi.
0: Oui, puis surtout, à cet endroit, vous comprenez effectivement, vous comprenez la volupté. Vous comprenez cet abandon à cette nature. Vous comprenez, vous savez, la fameuse phrase de la mère de Boabdil qui dit « Quand tu pleures comme une femme, oui, ce que tu n'as pas su défendre comme un homme. » Mais c'est un endroit qui vous invite à la contemplation et à l'abandon d'une façon... c'est exactement le mélange entre ce qu'il y a de plus spirituel et ce qu'il y a de plus sensuel.
2: Et on y revient, hein, ce paradoxe.
0: Cette dualité formidable. Et d'ailleurs, ce qu'il y a d'étrange, ce qu'il y a de magnifique dans ce palais, c'est que tous les conquérants qui sont arrivés ont été saisis par ce même sentiment de beauté, et au départ chacun pensait qu'il allait la raser, puisque c'est ce qu'on rasait pour construire, pour nier ce qui avait eu lieu. Et que ce soit les rois catholiques qui vont construire, le Charles Quint va construire un... Donc avant les rois catholiques, oui, mais il va y avoir le palais Charles Quint construit et à côté de l'Alhambra, et que ce soit Napoléon aussi, les troupes napoléoniennes, les canons étaient prêts et ils ne vont pas tirer, ils vont être saisis par cette beauté et ils vont la préserver. Et ce que je trouve très beau à l'Alhambra, c'est que c'est peut-être l'endroit au monde où vous comprenez le mieux ce principe rédempteur de la beauté, ce principe pacificateur de la beauté, et vous comprenez là, il y a toute l'origine de l'histoire de l'art, que ce soit l'art mort, l'art musulman, avec ses jeux extrêmement géométriques, qui sont très très beaux, cette arithmétique de l'art, ou que ce soit l'art occidental, avec effectivement l'image, avec la représentation de la geste christique, mais c'est toujours dans cette expression de la beauté. Ça vous ramène à ce geste que moi je trouve très très beau de Madeleine, qui va oindre les pieds du Christ avec le parfum le plus exquis, le plus cher. Et donc Judas va lui dire, mais qu'est-ce que tu fais? Et là, elle dit non, ce qu'il y a de plus beau, c'est pour le Christ, c'est pour ça, c'est pour ce que nous avons de plus sacré, que nous devons consacrer ce que nous avons de plus beau. Et c'est toute l'origine de l'extrême beauté de l'histoire de l'art, quelle que soit son essence. Mais ça, je trouve que c'est une chose que j'ai ressentie très particulièrement à l'Alhambra, à cause de ça. C'est sa beauté qui l'a protégée, alors qu'il n'y a rien qui puisse la protéger autre que ça.
2: Et encore plus fort que en Italie
0: De façon différente, il y a pas. Je pense pas qu'on puisse. Heureusement, nous sommes pluriels. Heureusement, nous sommes très riches.
2: Vrai,
0: heureusement, nous pouvons recevoir 1000. Mais l'Italie, non. L'Italie, il y a quelque chose de plus langoureux dans l'abandon. On m'a parlé à tort d'ailleurs, parce qu'il y a quelque chose qui est faux. Il y a quelque chose de fêlé dans la Dolce Vita, ce que raconte le film d'ailleurs. Mais en Italie, je l'ai écrit, c'est le pays où on peut encore croire au bonheur. bonheur. C'est pour ça qu'on est très heureux d'aller en Italie, parce que moi je dis toujours, je ne vais pas en Italie, je ne pars pas pour l'Italie, j'arrive en Italie. C'est un pays où j'ai toujours l'impression de me rendre, parce que comme si c'était ma destination finale.
2: C'est ce que vous écrivez dans les premières pages de Bella Italia.
0: Et alors qu'en Espagne, c'est un pays qui vous fait croire à la joie, avec ce qu'elle a de plus rugueux, ce qu'elle a de plus mystique, de ce qu'elle a de plus impérieux.
2: Le bonheur là, non.
0: Non, c'est pas une question d'être éphémère, c'est quelque chose qui est moins languide, moins langoureux. Et donc, et puis après, chacun trouve, chacun trouve son lieu en fait. Et c'est bonne foi qu'il raconte et c'est très beau. Voilà, où est ce vrai lieu, ce lieu auquel on appartient et ce lieu, on n'a pas l'impression, comme il dit, de marcher comme en terre étrangère. Ce lieu sur lequel on a l'impression que nos pieds se posent en toute harmonie.
2: C'est si beau. Le général Yves, donc l'Alhambra, les jardins du général Yves.
0: Oui, ça c'est très, ça c'est une perfection avec ce chemin d'eau, avec cette simplicité, cette perfection. Il y a des endroits où on est frappé par la perfection de la forme, et c'est toujours pareil, l'adéquation de l'objet ou de la construction au lieu. Et ça, c'est quelque chose qui est parfaitement réussi. Vous avez certains des temples grecs qui sont absolument éblouissants pour ça, parce que vous avez là, le yin et le yang. Alors, ça n'a rien de grec, ce
2: non,
0: que je
2: ça
0: dis.
2: Rien de grec.
0: Mais là encore, on a cette impression, effectivement, de la reconstruction, de la recréation de la beauté de ce qui l'entoure en un monument. C'est ça qui est magnifique dans cette architecture, dans l'architecture quand elle est réussie.
2: Vous évoquez une curiosité, si je peux l'appeler comme ça, qui n'est pas donc à Grenade même, mais que l'on voit, c'est le château que vous avez pu visiter en fait, dans un château, le château de la Calahorra, c'est ça ?
0: Oui.
2: Ça se prononce comme ça, et ce qui est très austère d'extérieur, mais vous dites vraiment à l'intérieur un prodige d'élégance à l'intérieur.
0: Oui, on a l'impression, vous savez. Parfois, il y a quelque chose qui me fascine, moi, dans la création, c'est quand vous tombez sur ces pierres qui s'ouvrent et qui sont des améthystes à l'intérieur. C'est-à-dire ce qui ressemble à un rocher brutal et sans rien. Puis tout d'un coup, il est cassé et vous avez 1000 pierres précieuses, 1000 améthystes qui scintillent. Mais c'est très exactement comme ça qu'a été conçu ce château. Et puis, il a une histoire. C'est-à-dire qu'il a été construit pour, en fait, abriter une histoire d'amour. Et celui qui l'a fait construire, en fait, aurait dû épouser, mademoiselle, la sœur de César Borgia, la fameuse.
2: J'ai un trou aussi. Ça va nous revenir. Je ne peux pas vous demander votre aide, chers auditeurs.
0: Ça va me revenir.
2: Ça va vous revenir.
0: C'est effrayant d'avoir ce trou de mémoire. Voilà.
2: La chaleur est là.
0: Et donc, le mariage n'a pas eu lieu et le château n'a pas été occupé. Et il est resté intact, il n'a jamais été occupé. Donc, à l'extérieur, construit comme une espèce de château fort, avec quasiment pas de fenêtres, et qui correspond là encore. Et à l'intérieur, c'est un ravissement presque italien, avec des arcades, avec des galeries, avec encore une fois, un monument qui ressemble beaucoup à l'Espagne pour ça. Oui. Ce côté rugueux vu de l'extérieur, ce côté tellement raffiné, tellement sculpté et tellement magnifique quand on est à l'intérieur.
2: Comment avez-vous réussi à y entrer ?
0: Même ça, c'est la chance que j'ai eue à cause de mon métier. Quand vous êtes, voilà, ça c'est d'avoir travaillé pour un grand journal, c'est-à-dire comme Le Figaro, et que vous préparez des reportages, vous avez des autorisations. Mais ce qui peut aussi, ce qui pour le coup nourrit le livre, parce que vous pouvez rencontrer effectivement des archéologues, des architectes, qui vous permettent d'ouvrir, vous donnent la clé, vous permettent de visiter les lieux, mais vous avez la possibilité, il y a des possibilités de le visiter, alors c'est très très rare, il faut faire des demandes à l'avance, mais ça n'est pas entièrement fermé.
2: Il y a une chose qu'on n'a pas évoquée, c'est le fait que l'Espagne est un royaume, une monarchie constitutionnelle.
0: Oui.
2: Et est-ce que vous l'avez sentie présente alors à Madrid? Il y a alors, le palais.
0: Alors évidemment, il y a le palais royal, il y a le palais de la Zarzuela, il y a le palais d'Aranjuez qui continue à être un palais royal. Mais c'est quand même grâce à la monarchie que ce pays tient encore, parce que sinon il serait totalement balkanisé. Il y a toujours une volonté d'indépendance de la part quasiment de toutes le Pays Basque, la Galice, la Catalogne, alors plus ou moins fortement, mais vous savez, il y a une plaisanterie qui roule en Espagne qui dit que s'il n'y avait pas eu Isabelle première, enfin la reine catholique, les Espagnols seraient encore en train de demander l'indépendance de leur immeuble, voire de leur appartement. Il y a quelque chose de farouchement individualiste et indépendantiste.
2: On y revient.
0: En Espagne, on y revient. Mmh. Et on dit qu'aujourd'hui, la dernière reconquista dont chaque royaume, enfin de chaque province, chaque communauté autonome rêve de faire c'est Madrid. C'est-à-dire maintenant, ils veulent tous faire la reconquête de Madrid. Donc ça, c'est une plaisanterie qui est récurrente. Mais il y a quand même cette personnalité du roi d'Espagne qui subsume en fait toutes ces fractures géographiques et puis Léonore la jeune infante est très très aimée. Ce couple est très aimé. Et ils ont été ovationnés au moment de la consécration de la croix de la Sagrada Familia. Et là, je crois que ça a été une très belle leçon pour les Français parce que le pape a reçu, ça a été une liesse extraordinaire. Ouais. Moi, j'ai des amis qui étaient à Barcelone qui m'ont dit ça a été une liesse. Ah, hélas, non. J'aurais aimé, mais il y avait une liesse inouïe et pour le pape et pour le roi. Et tout en voulant quand même garder le discours en catalan, en toujours quand même réaffirmant la catalanité du lieu. Voilà.
2: Et puis, juste pour signifier à nos auditeurs, vous avez dans l'ouvrage à deux reprises, j'allais dire deux fantaisies de romancières, d'écrivains, on retrouve, vous faites dialoguer. Dans des rencontres improbables, Velázquez et Juan Carlos, donc le roi, et aussi Don Juan et Jean de la Croix.
0: Alors, oui, parce que là encore, on est dans l'oxymore.
2: Oui.
0: On est alors, pourquoi Velázquez? D'abord parce que pour parler de Velázquez, il faudrait 12 fois mon livre, parce que c'est quand même un peintre qu'on ne cesse de découvrir. Il faut vraiment aller lui rendre visite au Prado, parce que c'est inouï. Et parce que c'est le véritable, on va dire, c'est le véritable roi d'Espagne. Et donc, j'ai imaginé cette dans l'intemporalité, dans l'incarnation d'un pays, dans la vision d'un pays, dans l'intelligence, dans la réflexion, ne serait-ce que son regard avec les Ménines sur la monarchie elle-même. C'est ce tableau est à la fois une énigme et l'explication de l'énigme. Et donc j'imaginais ce dialogue parce qu'effectivement Juan Carlos a quand même, on va dire, n'a pas déchu, employons le terme. Et donc plutôt que de faire consacré, il fallait quand même en parler, j'ai imaginé ce dialogue entre le vrai roi et le roi qui n'a pas su l'être vraiment. Et puis pour l'autre, eh bien, c'est effectivement le Don Juan, c'est celui qui... C'est le jeune anarchiste, la figure de Don Juan. Alors, pas le vrai Don Juan, pas Miguel de Manara, qui a ouvert l'hôpital de la Charité de la Caridad à Séville, mais celui qui est devenu ce mythe de Don Juan qui doit beaucoup plus à Molière qu'à la réalité du personnage. Mais le Don Juan de Molière, c'est un jeune anarchiste, c'est quelqu'un qui ne veut n'avoir ni Dieu ni maître et qui va essayer de blasphémer toutes les institutions, dont évidemment le mariage, parce qu'il ne consomme pas, il fait sortir les religieuses du couvent, il séduit les jeunes fiancées qui ont donné leur parole et qui vont se marier, et jusqu'au bout, il va rester intègre dans son refus de toute autorité, et il va effectivement, en sachant quand même qu'il va mourir, il va braver la mort et il va braver la loi en donnant la main au commandeur, la statue du commandeur. Et donc, et Saint-Jean de la Croix, c'est le contraire, évidemment. C'est la plus grande poésie qui soit pour moi, qui aime la poésie. Oui. Il faut vraiment lire la poésie de Saint-Jean de la Croix. C'est l'alliage le plus pur, le plus inouï entre la haute mystique et la haute poésie. Et donc, c'est ces deux mélanges, c'est l'immanence et la transcendance que je me suis amusée à vouloir faire dialoguer.
2: Un immense merci, cher Christiane Rancé. Il faut absolument aussi, chers auditeurs, que vous vous procuriez, que vous lisiez Que Viva España. Je le montre bien. Ouais, là, ça va. Donc, de Christiane Rancé aux éditions Talendier. On comprend, après vous avoir entendu, après vous avoir lu aussi, bien sûr, on comprend que cet ouvrage, finalement, mieux qu'un guide, est une boussole très précieuse pour saisir, cerner les terres espagnoles. Donc, je vous incite vraiment fortement, chers auditeurs, à vous le procurer, à l'emporter dans vos valises, ou alors, si vous ne portez pas, eh bien, à voyager grâce à sa lecture absolument magnifique. Comme vous l'aurez compris. Donc un immense merci, chère Christiane Rancé.
0: C'est moi qui vous remercie.
2: Merci à Benoît, à la technique, et puis bien sûr, chers auditeurs, un immense merci aussi à vous pour votre écoute, pour votre soutien financier, parce que vous savez l'importance que vous avez fondamentale pour l'existence de notre radio. Voilà, je vous souhaite un très bel été à toutes et à tous, et je vous donne rendez-vous dans 4 semaines.

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0: C'était Allegro de la sonate de table de Corelli. 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Votre prochain rendez-vous à 16h. Populaire, vous avez dit populaire, de Renaud Dourges. Il sera question de plumes de costumes avec Valérie Valex, Nadine Lille et Michael Herpin. Tout de suite, Histoires à la loupe de Patrick Simon, Bourgeois. Première partie sur 8. Et pour l'heure, vous écoutez Radio Courtoisie, les 15h30 précisément.
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0: Marie-Josette Liégeois venait souvent à Paris alors qu'elle habitait Strasbourg et en avait l'accent lourd alsacien, ce qui ajoutait à son charme, car ses roulages de R, ainsi que sa lenteur d'élocution, convenaient bien à son allure nonchalante, comme à ses formes plantureuses, leur donnait même un effet de sublimation. Si elle se rendait si souvent dans la capitale, c'était pour administrer ses soins à certains de ses patients, car elle exerçait la profession d'ostéopathe et était très demandée vu le succès de ses techniques. Elle n'aurait pas aimé qu'on dise d'elle qu'elle avait un style et un physique germanique, car nuage gris qui s'élève du passé lointain, sauts qu'on remonte du puits profond d'anciennes générations, les Alsaciens ne veulent pas être confondus avec les Allemands. De loin, il pouvait y avoir ressemblance, mais vu de plus près, elle n'avait nullement la tournure prussienne, faute d'avoir acquis l'austérité spartiate de ces gens-là. Non, elle avait plutôt celle des Rhénans ou des Bavarois, dont elle avait la gourmandise, voire la truculence. Cette gourmandise, elle l'appréciait, et tout à la fois, elle voulait la réprimer, d'une façon ou d'une autre. On verra comment par la suite. Malgré tout, elle adorait s'envoyer régulièrement baba au rhum, feuilletée à la crème pâtissière, religieuse au chocolat. Ce qui n'avait pas manqué, bien sûr, d'accentuer son embonpoint. Mais le résultat de ses excès était plaisant et ne se remarquait pas trop, car elle était de haute taille et avait un physique avantageux, style Magali Noël en blonde ou Sandra Milo en plus grande.
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0: Un matin, où elle siégeait à la table d'une pâtisserie viennoise de la Petite France, et mangeait son gâteau habituel tout en toisant les passants qui marchaient dans la rue et la regardaient furtivement, car elle appréciait le contraste qu'elle suscitait entre la voracité un peu triviale de son engloutissement alimentaire et la désinvolture un peu arrogante de son regard altier et indiscret sur les gens. Elle tomba sur un autre regard tout aussi insistant que le sien, celui d'un homme.
2: « C'est bon ?»
0: lui dit-il ex abrupto alors qu'elle avait des taches de crème sur les bajoux.
2: «
0: marmonna-t-elle de sa bouche obstruée.
2: « Ça donne envie. Venez donc vous asseoir pour goûter. »

0: une invitation aussi directe, l'homme n'hésita pas une seconde, et d'un air narquois et sûr de lui, vint s'asseoir auprès d'elle. Il n'eut pas le temps de héler un garçon pour passer une commande, qu'elle lui avait déjà fourré la crème chantilly de son feuilleté en pleine poire. À cette bonne farce, Marie-Jo se mit à rire à gorge déployée. C'est ainsi, sur ces acerbes prémices, qui auguraient bien de leur futur dérapage, qu'ils firent connaissance. Le passant s'appelait Khalil Mahoud, un marchand libanais, teint basané, cheveux ondulés sur le crâne et moustache. Il était venu à Strasbourg pour vendre, espérait-il, plusieurs de ses bijoux précieux à un client exigeant lequel ne se déplaçait jamais. Il avait été séduit par le coup de la crème chantilly, car il s'était dit...
1: C'est un lait aussi comique et festif en toute chose. Ça promet un bon petit festin érotique.
0: Quant à Marie-Jo, qui cherchait toujours à épater les mecs, elle s'était dit de son côté...
2: Je vais pouvoir le chahuter un peu, ce bronzé, pour voir ce qu'il a dans le caisson.
0: Ils causèrent l'un et l'autre, en se lançant de temps à autre des vannes ou des plaisanteries. Le courant étant bien passé, malgré ce festival de glorieuses inepties, et le bijoutier n'ayant rien de spécial à faire jusqu'au lendemain, elle lui fit visiter la petite France, ainsi que tout le quartier environnant, puisqu'il ne connaissait pas les lieux. Au cours de la promenade, elle lui montra, comme un guide l'aurait fait, les vieilles maisons, les tours du XIVe siècle, les ponts couverts. Et, comme un professeur, raconta les événements passés. La découverte de l'imprimerie par Gutenberg, la construction de la citadelle par Vauban, l'entrée triomphale de Louis XIV à côté de l'évêque Fürstenberg dans la ville, le baron de Dietrich un siècle plus tard, et les généraux Keller, Kellermann, Rapp, le peintre Gustave Doré. Alors qu'il traversait le parc de l'Orangerie, elle lui dit
2: « Cet après-midi, il y a un concert ici dans ce kiosque à musique. Ça vous intéresse ?»«
1: Mosbot, pourquoi pas ?»
2: Ce sera de la musique folklorique, jouée par une fanfare municipale. Et je ferai partie de l'orchestre.
1: Non, vraiment? De quel instrument jouez-vous? Violon, flûte?
2: Grosse caisse, caisse claire et cymbales.
1: Ah, inhabituel pour une dame de faire de la percussion.
2: Exact, c'est inhabituel, mais j'ai toujours eu envie d'en jouer. C'est mon hobby.
0: Khalil Mahoud était assez surpris d'imaginer cette belle femme en train de frapper en cadence ces instruments typiquement masculins. Il avait même du mal à y croire, de sorte que sa curiosité en fut des plus stimulées, et qu'il ne manqua pas d'assister à la performance quelques heures plus tard. Marie-Jo avait revêtu l'uniforme de rigueur des membres de la fanfare, veste rouge de cirque à épaulettes et galons brandebourg mordorés, chapeau à pompons, mini-jupe blanche à multiples plis. Les instrumentistes mâles portaient la même veste, mais étaient bien sûr en pantalon noir. Ils commencèrent par une musique militaire célèbre, Alte Kameraden, vieux camarade, où la grosse caisse et la caisse claire ont un rôle majeur dès le début.

ils enchaînèrent avec des marches tyroliennes, des valses et un morceau Kastelruther Schussenmarsch où la percussionniste devait simultanément rythmer la marche à la grosse caisse et frapper la caisse claire.

0: C'est là que Miss Liégeois se surpassa pour coordonner ses mouvements et fut applaudie. Le bijoutier en fut tout subjugué. Mais comment se fait-il qu'elle y arrive avec tellement de facilité ?
1: On a l'impression qu'elle a joué ça toute sa vie.

0: Peu après le concert, il lui exprima son admiration pour sa virtuosité.
1: Vous devez avoir répété et rejoué cette marche depuis des années pour y arriver si bien.
2: Oh non, seulement quelques jours. Il suffit de suivre et de mémoriser la partition.
1: Ce n'est pourtant pas facile d'actionner les deux instruments en même temps.
2: En question d'intuition au début, puis d'habitude. C'est comme le massage ostéopathique que je pratique. Au début, on cherche où l'on peut débloquer la vertèbre ou le muscle. Et une fois qu'on a trouvé, on répète inlassablement le geste.
1: Ah, j'aimerais bien voir ça, Yanni. Mais je n'ai pas des douleurs nécessitant un déblocage.
2: Pas besoin de douleurs pour faire un massage.
0: Khalil perçu dans cette réflexion et surtout dans le ton un peu mielleux avec laquelle elle le proférait, une invitation implicite, une sorte d'ouverture.
1: Ma parole, elle me fait du gringue ou je rêve?
0: Ne laissant pas passer l'occasion, il saisit la balle au bond et répliqua immédiatement.
1: Parce que ça vous arrive de faire des massages purs et simples, non ostéopathiques.
2: Oh, ça m'arrive rarement. Mais ça pourrait m'arriver. Avec vous, par exemple.
1: Ah, punaise de punaise, ça y est, c'est dans la poche. J'ai quand même du bol. Une sacrée chance. Être dragué comme ça, par une femme si belle. Et qu'est-ce qu'elle peut bien me trouver?
0: Se dit Khalil Mahoud. Quant à la Liégeoise, elle se disait...
2: Encore un petit effort, et je le ferai entrer dans mes fantasmes, ce bronzé.
0: Une fois qu'ils furent parvenus à la porte de son immeuble, elle se mit à prendre des précautions de ténébreuse conjuration, lui faisant signe de ne pas faire de bruit en mettant son index en croix devant sa bouche. C'était pas à cause des voisins pour éviter de les incommoder par du bruit, non, c'était pour l'ambiance. S'agissait de le préparer à la bizarrerie qui allait suivre. Une fois dans l'appartement, elle ne le laissa pas suivre le schéma classique et préprogrammé du rapprochement charnel et lui déclara
2: « Puisque vous avez aimé la grosse caisse, je vais vous apprendre à en jouer. Ça vous dit ?»
0: Tout lui disait au bijoutier. Il était d'accord pour tout et du même avis qu'elle en chaque chose. Une pareille aubaine, ça ne se refusait pas. Seulement voilà. Ce qu'elle lui proposa en guise d'enseignement musical et rythmique commença un peu à l'inquiéter, surtout lorsqu'elle lui montra l'engin qu'elle entendait lui confier pour qu'il l'utilisât contre elle, en précisant
2: « Disons que je serai la grosse caisse et vous serez le batteur. »
1: « Oh là !»
0: se dit Mahoud.
1: « Ne serais-je pas tombé sur une cinglée ? Ce qu'elle me propose, c'est un peu borderline. »
0: Mais considérant la superbe anatomie de Marie-Jo, qu'elle avait commencé à dévoiler plus avant, considérant le balancement fastueux de son arrière-train, ainsi que le bombage somptueux de son balcon, il éloigna cette réflexion chagrine et préféra se laisser entraîner par ce qu'il voyait plutôt que par ce qu'il

0: il n'eut pas à le regretter et devint finalement un adepte fervent des extravagances, pour le moins spéciales, de la thérapeute. Certes, celle-ci commençait par des choses assurément un peu sévères pour elle, mais qui semblaient lui donner entière satisfaction. Pour se terminer, joie qui enflamme le cœur, bouquet final du feu d'artifice, par une réconciliation permettant d'atteindre des sommets. C'était ce qu'elle avait appelé la théorie de la remontada. Lorsque, par la suite et après plusieurs séances répétées suivant le même scénario, elle avait expliqué sa philosophie du carnaval fornicatoire au pauvre Mahoud qui, jusque-là, était loin de se douter de toutes ces étranges subtilités un peu tordues. Lui se serait volontiers contenté de prouver gentiment et classiquement son admiration à la dame. Mais, comme elle insistait sur la façon bien particulière qu'elle avait de procéder, il eut à cœur de se caler dans cette savante mise en scène. Il n'eut pas à le regretter, puisqu'il finit par devenir un adepte fervent de ses extravagances, au point qu'il y participa plus activement, en inventant une formule incantatoire pour entrer dans la cérémonie. S'adressant à la thérapeute, il lui disait
1: « Il est minuit, docteur Schweitzer. »
0: C'était le signal. Et aussitôt, Marie-Jo obtempérait et donnait suite à cette mystérieuse affirmation en soulevant lentement sa jupe jusqu'à son nombril pour que Khalil bénéficie d'un accès plus facile à son ventre comme à son derrière. Elle le faisait dans un silence religieux, comme s'il s'agissait d'une liturgie très millimétrée à laquelle elle se prêtait bien sûr avec ferveur. C'est ainsi que Marie-Josette Liégeois prit l'habitude lors de ses déplacements à Paris d'aller rendre visite à son amant libanais qui l'attendait avec impatience et enthousiasme. Elle ne venait pas dans sa boutique de la rue du Faubourg du Temple, ni dans l'appartement qui le surplombait, car il ne le jugeait pas assez chic pour la recevoir. Il se donnait rendez-vous à l'hôtel d'Isly, rue Jacob, dans le quartier latin, où il pouvait s'adonner en toute discrétion au scénario savamment concocté par l'ostéopathe. Il lui arrivait aussi de la rejoindre quelques jours l'été à Saint-Tropez, où elle passait de courtes vacances avec une bande d'amis strasbourgeois. Il existait là-bas une plage dite de l'Escalet, avec des cabanes de pêcheurs qu'on pouvait louer pour un jour ou pour une semaine.

0: Marie-Jo appréciait bien cet endroit car la crique escarpée rendait l'accès difficile. Et cette difficulté permettait de pratiquer le nudisme, encore que ce fût officiellement interdit. Mais c'est justement cette interdiction qui l'excitait. Elle aimait la braver et s'asseoir dessus, et adorait se balader en tenue d'Ève sur cette plage, s'y montrer à tous, afin d'exhiber sa magnifique plastique dont elle n'était pas peu fière. Surtout quand celle-ci était ornée de quelques marques rouges ou traces violacées d'hématomes, pâle vestige de ses nuits torrides. Et après de telles provocations, d'y recruter de nouveaux amants susceptibles d'adopter ses pratiques. Les bleus qu'elle arborait crânement lui servaient même de prétexte à conversation. C'était d'un abordage facile, le garçon l'interrogeait sur le motif de leur présence sur sa peau et elle sortait le poteau rouge en désignant le coupable d'un index vengeur.
1: « C'est lui !»
0: Mais en donnant une précision curieuse du genre
1: « Il n'a fait qu'exécuter mes ordres. »
0: « Ou ?»«
1: Il m'a fait une belle décoration corporelle, vous ne trouvez pas ?»
0: « Ou encore ?»«
1: J'adore quand c'est bien rouge. »
0: Et là, de deux choses l'une. Ou bien le gus questionneur repartait intimidé, penaud ou dégoûté. Ou bien ça l'intéressait. Dans ce dernier cas, elle s'attachait à l'attirer dans ses filets pour un approfondissement plus sérieux du dossier. De sorte qu'au bout d'un certain nombre de saisons, la bande s'était étoffée de pas mal d'obsédés ou de gens étranges un peu allumés, garçons ou filles, qui s'étaient greffés sur le noyau initial. Khalil, en frayant avec cette faune que Marie-Jo lui avait présentée, se demandait parfois s'il avait bien fait de poursuivre cette liaison avec celle qu'il dut finalement se résoudre à qualifier de nymphomane. Anecdote par-ci, rumeur par-là au sein de la bande, il en a pris de plus en plus, et des vertes et des pas mûres, susceptibles de le refroidir, punaise. Mais il repensait alors à sa suprême beauté, à la fanfare municipale où elle régnait, et surtout à ses exceptionnels talents comiques et provocateurs, et il avalait tout de même la couleuvre.

Parmi les habitués de la bande, il y en avait un qui émergeait du lot. Il faisait tache parce qu'il n'était pas du même milieu. C'était en effet le tenancier d'un camping qui se trouvait à proximité des cabanes de plage. C'est lui qui avait trouvé ces cabanes à louer aux Strasbourgeois et ils avaient sympathisé.

0: chauve à la voix criarde de Fauchet qui s'appelait Joe. Souvent, il portait un béret basque pour couvrir sa calvitie. Et c'était curieux de le voir en maillot de bain avec son béret. Il était dépourvu d'éducation. Pourtant, même s'il était rusto et manquait de manières, la ruse lui tenait lieu d'intelligence. Il savait voir les failles des gens et saisir les opportunités des moments. Sa façon de se comporter avec la liégeoise, son ton patelin, ses rires gras et insistants, ses tactiles approches lui donnant l'accolade par-ci ou la touchant furtivement par-là pour s'en éloigner aussitôt, en feignant d'être gêné, tout laissa penser à Mahwood qu'il l'avait connu bibliquement, autrefois, et peut-être même encore aujourd'hui, et qu'il lui jouait une sorte de rôle sur catalogue. Ce qui agaçait Mahwood, c'était pas tellement qu'il ait été son amant, car il était loin d'être le seul. C'était plutôt ce petit jeu pré-programmé qui lui apparaissait comme une attitude convenue. Il la narguait, mais un peu comme si elle le lui avait demandé. Aussi, il ne put se retenir de lui dire
1: « Comment tu peux accepter avec un pareil goujat ?» Vous venez d'entendre le récit « Marie-Josette Liégeois » de Patrick Simon, première partie. Rendez-vous vendredi prochain pour la suite et la fin des aventures de Marie-Josette Liégeois. Histoire à la loupe.
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0: Bonjour, Renaud Dourge, en votre compagnie. J'ai le plaisir dans ce studio d'être avec deux invités. Alors, Valérie Valex, qui est déjà venue à plusieurs reprises à Radio Courtoisie. Une nouvelle venue, dirais-je, il s'agit de Nadine Legal, qui est une des autrices de ces nouvelles historiques. Et nous avons par téléphone, et pour les personnes qui verront cette émission sur YouTube, nous avons également l'éditeur de ce livre, donc Michael Herpin, pour les éditions Maello. J'espère que vous nous entendez bien.
1: Oui, très bien.
0: Ah, moi, je ne vous entends pas, par contre. Ah, il faudrait peut-être mettre le casque, ah oui. Ah. Oui, donc, mesdames, si vous voulez, attendez, oui. Parce que sans casque, effectivement, ça ne va pas être facile. Voilà. Est-ce que vous m'entendez bien?
2: Oui.
1: Oui,
0: je vous entends. Je vous entends parfaitement.
1: C'est bon? Eh ben, super.
0: Bah, nous allons commencer, bonjour, si vous le voulez bien, déjà, par indiquer le titre de l'ouvrage, Plume de costume. Donc, je le montre pour les personnes qui verront sur YouTube. Les éditions Maello, ce que vous dirigez, et le nom de cette maison d'édition, je crois que c'est un nom très familial.
1: Tout à fait. C'est la contraction du prénom de mes deux enfants, à savoir Loan et Maëlle. Si je peux me permettre un peu d'historique, en fait, ce nom de maison d'édition m'est apparu lorsque ma fille, donc qui est la seconde, est née, c'est-à-dire en 2003. Voilà.
0: C'est donc une maison récente, si l'on peut dire. Mais j'ai vu votre catalogue. Votre catalogue est quand même assez riche, très diversifié.
1: Tout à fait. Et depuis hier, notamment, on a un ouvrage supplémentaire qui est arrivé. Donc, on est à 17 titres pour l'instant en à peine 3 ans.
0: Ce qui n'est pas mal du tout.
1: C'était pas mal.
0: Valérie Valex, nous nous sommes vus il y a très très peu de temps.
2: Oui.
0: Rappelons le titre de l'ouvrage qui n'était pas consacré pour une fois au Premier Empire.
2: Ce que Blanche n'avait pas dit pour les années folles.
0: Tout à fait. Et nous avions fait donc une émission autour de cet ouvrage, voilà, très agréable comme d'habitude. Et là, il s'agit non pas d'un roman, mais de nouvelles.
2: Oui.
0: C'est un genre nouveau pour vous ou pas?
2: Alors, pas vraiment nouveau, mais c'est quelque chose qu'on ne voit plus sur les étals des librairies depuis pas mal d'années maintenant.
0: Et j'ai l'impression pourtant que ça revient en vogue.
2: Ça revient depuis quelques temps, d'où l'idée de proposer ce genre de recueil à Michael, qui en avait fait lui-même.
0: Vous êtes nouvelliste.
2: Oui.
1: C'est vrai.
2: Et puis là, c'est un peu particulier, puisqu'on fait ceux qui se costument.
0: Voilà.
2: Et l'expérience qu'ils peuvent avoir.
0: Chaque auteur et chaque autrice est en costume. Notre autre invité, donc, qui est Nadine Legal, est costumée en cantinière, je crois.
3: C'est ça, exactement.
0: Et là, on revient encore vers le Premier Empire. En vivantière, on revient vers le Premier Empire.
3: C'est ça.
2: Un peu forcé.
0: Votre nouvelle, pourtant, se passe au Moyen-Âge.
3: Exactement.
0: Et plutôt sur le chemin de Compostelle.
3: Exactement. Alors, en fait, moi, je n'ai jamais vraiment écrit, sauf quand j'étais en études. Et c'est mon amie Valérie qui a eu l'idée et qui m'a dit « Pourquoi tu n'écrirais pas une nouvelle ?» Et donc, on est parti comme pour un atelier d'écriture, c'est-à-dire qu'elle m'a donné le début. Sachant que je suis une passionnée du Moyen-Âge, elle a fait partir l'histoire du Moyen-Âge et du chemin de Compostelle.
0: Et nous allons découvrir, entre autres, une agression, une forme de miracle aussi.
3: Oui.
0: Enfin, on va peut-être pas trop en dire.
3: Oui. Je suis très attachée à la spiritualité.
0: C'est très bien. Et en ce qui concerne donc l'ensemble de ces nouvelles, Valérie Valex, la plupart des nombre des auteurs ne sont pas des écrivains professionnels, dirais-je.
2: Non, on va dire que c'est des primo-auteurs, c'est-à-dire qu'ils avaient des envies. Ça a démarré au château de Sully, une reconstitution importante au mois de mai. Sylvain Loagie m'avait dit « Oh, j'aimerais bien faire des ateliers d'écriture, j'ai vu que tu en avais fait à Châteaubriant. J'aimerais bien que tu me fasses un petit départ et puis on essaiera. » Et puis, de fil en aiguille, d'autres m'ont demandé si ce serait quand même bien que ce soit publié, parce que j'ai déjà remarqué à Châteaubriant qu'il y a des belles plumes comme ça, qui s'évadaient. J'ai dit « Mais voilà, pour être publié, j'ai pensé à Michael, qui avait fait il y a quelques années. Rappelle-nous le titre, Michael, c'était ?»
1: J'ai dirigé plusieurs ouvrages, et celui dans lequel tu as participé, je crois que c'était, vous avez demandé le 17, ne quittez pas?
2: Oui, c'est celle-là.
1: Ou rien à foutre?
2: Voilà. Non. Le 17. Voilà, okay. Le 17. Je lui ai posé la question en me disant, bon, bah, ne tente rien à rien, et puis il a répondu tout de suite, faut le dire quand même. Merci.
0: Ouais. Alors, nous allons parler, oui, justement, de ce phénomène de ce que sont les reconstitueurs.
2: Ah.
0: Là, c'est un terme que l'on n'entend pas très souvent.
2: D'abord, c'est un terme qui est relativement récent. La Constitution, c'est des années 2000, hein, relativement. Donc, c'est assez récent. Les historiens, pendant longtemps, n'aimaient ni la Reconstitution, ni le terme reconstitueur, d'ailleurs. Il y a reconstitueur, reconstituteur, au choix. Et depuis quelque temps, comment ils voient que ça attire un grand public, parce que c'est un livre d'histoire ouvert, eh ben, ils se sont quand même dit qu'après tout, c'est pas si mal.
0: Mais j'ai vu, par exemple, il y a quelques années, bon, j'étais à Berck, sur la ville d'à côté Montreuil-sur-Mer, les gens qui étaient une fois par an qui se costument comme à l'époque de où Jean Valjean était Monsieur Madeleine dans la ville de Montreuil-sur-Mer.
2: Oui, effectivement, il y a plusieurs reconstitutions. Alors, il y a les militaires proprement dites.
0: Jean était Monsieur Madeleine dans la ville de Montreuil-sur-Mer.
2: Oui, effectivement, il y a plusieurs reconstitutions. Alors, il y a les militaires proprement dites, il y a les multi-époques et

0: L'Empire ne serait rien sans le peuple.
1: Et sans les femmes non plus, d'ailleurs.
0: Et sans les femmes non plus.
2: Et sans les femmes non plus. Mais il faut quand même reconnaître à Nadine qu'elle est plutôt médiévale et que je l'ai tirée sur l'Empire, elle n'a pas le choix, de toute façon.
0: Mais j'y ai pris beaucoup de plaisir.
1: Il y a de très nombreuses années, j'avais une invitée qui vous aurait fait plaisir, c'était Régine Pernoud, qui était une grande spécialiste du Moyen-Âge.
2: Ah oui.
1: Et j'ai eu la chance, c'était un ouvrage qui était sorti en novembre, c'était sur tous les saints, puisque c'était au moment de la Toussaint que cet ouvrage était paru. Et ça remonte aux années 80, hélas. Bien, cet ouvrage, donc les nouvelles se passent à différentes époques.
2: Oui.
1: Donc on commence... c'est même pas le Moyen-Âge la première, il y en a une antérieure encore de nouvelles.
2: Oui, c'est Isabelle Bourdial qui est avec l'Antiquité. Elle avait demandé cette période.
1: Alors, est-ce que chacun choisit la période selon ses propres passions?
2: Alors, comme au départ c'était parti de Sylvain Loigy qui est au 7e hussard, il voulait faire de l'Empire, mais tout le monde voulait faire de l'Empire, c'était pas possible. Donc j'ai dit, il faut revoir vos conditions, donc il a choisi Seconde Guerre mondiale. Il y en a qu'une qui a pu conserver l'Empire, c'est Cynthia Eklina. D'ailleurs. Et puis Nadine, c'était le Moyen-Âge tout de suite. Il m'avait dit un peu les époques qu'ils avaient envie. Je n'ai pas quand même balancé comme ça les pauvres, sinon.
1: Mais est-ce qu'on trouve facilement les costumes?
2: Les costumes, on les fait faire, c'est à
1: on
2: nous.
1: On les fait faire.
2: C'est à nous, oui.
1: Oui. Parce que je pense à Pierre Martin, dont j'ai lu deux ouvrages très récemment, Mousquetaire, ce qui est tout à fait normal, car c'est une de ses époques de prédilection dans ses livres. Avec son personnage historique, Jean Nédélec, d'ailleurs.
2: Jean Nédélec.
1: Le dernier, ça se passe avec les sardineries, si mes souvenirs sont bons, que j'ai lu très très récemment.
2: Oui, effectivement. Il aime bien changer un peu d'époque. Il a pris un petit peu plus récent maintenant. Belle époque.
1: Et j'ai découvert, alors bon, on a parlé des reconstitueurs, mais vous avez une de vos autrices, ou un de vos auteurs, qui s'occupe de Murder Party.
2: C'est moi.
1: Ah, c'est vous? c'est sous pseudonyme, alors.
2: C'est moi.
1: Sous un pseudonyme.
2: Non, Alex.
1: J'ai vu Dominique Pérez.
2: Ah oui, il y a aussi Dominique Pérez, effectivement.
1: Ah,
2: oui, excusez-moi. Moi, j'ai Murder Party, qui est plutôt pièce de théâtre. Et elle, c'est vraiment la Murder Party pure et dure. Donc, Dominique Pérez, Otilia, pour ceux qui la connaissent sur les réseaux, et qui va faire différentes époques, en se concentrant plutôt sur la Seconde Guerre mondiale ou le XVIIe siècle.
1: Et en ce qui vous concerne, Nadine, vous avez joué une pièce de théâtre de Valérie, je crois.
2: Oui, c'est ça.
1: Une histoire de thé, non?
2: Thé au soupçon.
0: Oui,
1: à mon avis, doit être empoisonné, non?
2: Oui.
1: D'ailleurs, en ce qui vous concerne, Michael, est-ce que vous éditez des pièces de théâtre? Ça se fait assez rarement maintenant.
3: Pour l'instant, non. J'aimerais bien, effectivement. Le problème qui se passe avec le théâtre, c'est comme la poésie, ce sont des niches. Et c'est pas évident de trouver le public qui va pouvoir se procurer les ouvrages. Sachant que derrière la publication, il y a aussi un coût. Et c'est pas utile de faire imprimer des ouvrages si ça reste en stock dans les cartons. C'est un peu dommage d'ailleurs.
1: Parce que la semaine dernière, je recevais, mais enfin bon, c'est un auteur très célèbre, je recevais Albert Villemetz qui réédite les pièces de Sacha Guitry. Mais enfin bon, Sacha Guitry, c'est vrai que c'est dans le patrimoine.
3: Oui, c'est ça, ouais. Et alors, il y a aussi des éditeurs qui éditent ce genre d'ouvrages, à savoir les pièces de théâtre, qui sont... Enfin, il est possible de se procurer quand on est une troupe amateur. Mais justement, comme il y a déjà quelqu'un qui est sur la place, pour l'instant, je vois pas trop l'utilité, même si j'ai mis une catégorie sur mon site théâtre. Mais pour l'instant, c'est pas encore à l'heure du jour, même si personnellement, j'ai une douzaine de pièces que je pourrais éditer. Mais c'est pas encore prévu du tout.
1: Et avez-vous prévu de rééditer d'autres nouvelles? On pourra d'ailleurs savoir si Valérie a d'autres projets en tête.
3: C'est peut-être déjà fait.
2: Vas-y, dis-le.
1: Donc ça veut dire oui.
3: Oui, voilà. Ouais, ça va pas être un secret de polichinelle bien longtemps. Effectivement, oui. Et de plus, le fait d'avoir participé à cet ouvrage quand même, où pour une fois, c'est pas moi qui ai choisi les auteurs. Donc c'était tout à fait différent comme travail. Ça m'a donné envie, de mon côté, de relancer aussi des ouvrages collectifs pour lesquels j'ai déjà dirigé 4 recueils. Donc, je vais avoir un 5e qui devrait arriver l'an prochain. Là, je suis et directeur d'ouvrage et éditeur. Valérie m'a proposé aussi un projet qui devrait arriver en 2028. Et comme j'ai toujours des idées qui circulent en permanence, en 2028 également, je programme un nouvel ouvrage collectif que je vais diriger aussi.
1: On n'a pas donné l'origine du titre du livre « Plume de costume ».
2: Ce sont les costumés qui prennent la plume de costume.
1: Tout simplement.
2: Tout

0: Simplement, oui.
1: En ce qui vous concerne, Danine, donc c'est la première fois que vous êtes édité, une photo.
2: Oui.
1: Est-ce que ça vous donne l'envie de continuer? Je présume que oui.
2: Oui, bien sûr, ça donne l'envie de continuer. Moi, je suis pas un auteur confirmé. Je suis même pas un auteur.
1: Ah si. Maintenant, vous êtes quand même dans un ouvrage que l'on trouve.
2: Et oui, d'accord.
1: Je pense qu'on peut le trouver partout en librairie ou on peut le commander directement à la maison d'édition, peut-être.
3: Oui, ou même dans une librairie, la librairie transmet via mon distributeur ou en direct et l'ouvrage arrive rapidement.
1: Rappelons le nom de la maison d'édition, édition Maeloh, M-A-E-L-O-H, le M et le H étant en majuscule. Puisque ce sont les prénoms, donc je présume que c'est cela. Alors on parlait de théâtre, mais il y a un directeur de théâtre dans les auteurs, justement.
0: C'est pas la même chose qu'on peut imaginer. C'est du temps partiel. Il est surtout, il fait surtout des spectacles de danse notamment. Mm-hmm. Oui, bon. C'est Richard von Dobenick.
1: Il fait quand même de la scène. Donc.
0: Oui, il fait de la scène. C'est un grand reconstitueur d'ailleurs qui interprète plusieurs personnages quand il est en reconstitution. Ça peut aller de l'officier Premier Empire au grand duc de Toscane, en passant par l'officier confédéré. Donc vous voyez, c'est très divers. C'est un éventail.
1: Et il y a même un descendant d'un grenadier d'Empire dans vos auteurs.
0: Oui, c'est Serge Schifferman.
1: Et qui, lui, est habillé, d'ailleurs, puisqu'il y a les photographies, non pas en militaire, mais en civil de cette époque.
0: En civil de cette époque, oui, effectivement. Il n'a pas eu envie de reprendre le côté totalement militaire. Donc, il a choisi un peu
1: le chapeau de forme, voilà, docteur, le gilet,
0: voilà,
1: la malle avec laquelle...
0: Ou le demi-solde aussi, ça peut être aussi ça.
1: Ça
0: peut être aussi ça.
1: Et parmi les vêtements, donc, il y a quelqu'un qui est en Joseph Durand de Mareuil.
0: Qui était le secrétaire de Talleyrand, donc c'est Cynthia et Clina.
1: Et il y a donc...
0: Ah, ils sont beaux tous les deux.
1: Un couple,
0: hein.
1: Il y a même un couple. Alors, ils ont écrit à deux, donc c'est un couple.
0: Ils ont écrit à deux.
1: Marie-Pierre et André Anquèze.
0: Voilà, c'est ça. Et eux, ils interprètent la reconstitution. Lui, il fait Talleyrand. Très bien, d'ailleurs. Hein. Mm-hmm. Et puis, elle fait Catherine Worley, l'épouse de Talleyrand.
1: Tout à l'heure, j'évoquais l'émission de la semaine dernière et nous avons parlé justement de la pièce de Guitry, Le Diable Boiteux, qui était fait en film.
0: Oui, tout à fait.
1: Un film exceptionnel d'ailleurs. Nous avons Béatrice Lopez, qui est une infirmière retraitée, ce qui la concerne. Voilà. C'est une élégante de 1770.
0: Oui, elle aime beaucoup le XVIIIe siècle et donc elle a forcément choisi la nouvelle dans son époque.
1: En ce qui vous concerne, vous, c'est l'Empire, bien évidemment.
0: Ouais, l'Empire, toujours, oui.
1: Donc nous avons évoqué Dominique Pérez. En costume de marquise de Sévigné.
0: Oui.
1: On a beaucoup parlé, d'ailleurs, il y a eu pas mal de manifestations autour de la marquise de Sévigné il n'y a pas très longtemps.
0: Le 17e revient un peu à la mode.
1: Ainsi que le 19e avec Georges Sand, d'ailleurs.
0: Avec Georges Sand, effectivement. C'est l'année Georges Sand.
2: C'est l'année, oui.
1: Et alors, le costume le plus beau, c'est celui du grand-duc de Toscane.
0: Ah, oui.
1: Richard von Dobenick. C'est lui, le fameux directeur de théâtre, donc.
0: Oui.
1: Nous allons laisser passer un communiqué, si vous le permettez.
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1: Je rappelle que je suis en compagnie de Valérie Valex, de Michael Herpin et de Nadine Le Gall pour Plume de costume, donc paru aux éditions Maeloh, ouvrage constitué donc de 11 nouvelles. Est-ce que vous avez sollicité ou est-ce que ce sont ces auteurs qui sont venus vers vous?
0: Alors, à part Sylvain Loadji qui était le premier à me demander, j'ai sollicité. On m'a pas dit non. On m'a dit j'y arriverai pas, je saurais pas, mais puis voilà, on y est.
1: Est-ce que vous avez donc dirigé cette collection?
0: Oui.
1: Dirigé cet ouvrage, c'est un travail aussi, c'est comme une mise en scène en quelque sorte.
0: Ah bah oui, c'est ça. Il faut d'abord avoir le premier jet. Je leur redonnais en disant ce que je ne voulais pas. Ensuite, ça passait dans les mains de Nadine, qui est quand même la relectrice.
1: Oui, j'ai oublié de préciser que vous étiez la relectrice.
0: Mais pas que, pour également tous les miens.
2: Oui.
0: Et c'est maîtresse d'école.
1: Vous avez pris soin que ce soit par ordre chronologique.
0: Oui, par ordre chronologique, il y avait ça, ou l'ordre alphabétique. On s'est dit que c'était, pour l'histoire, c'était quand même mieux chronologique.
1: Lorsque vous recevez, Michael, ce genre de manuscrit, est-ce que c'est un grand plaisir de les lire, je présume, mais est-ce que vous vous dites, bon, il y a certains textes qui m'intéressent plus que d'autres, ou des périodes qui m'intéressent plus que d'autres?
3: Non, parce que ça me permet de découvrir surtout déjà des nouveaux auteurs, parce que même si, comme Nadine le dit, je ne suis pas auteur, mais si, effectivement, vous faites partie d'ouvrages comme les autres, vous êtes auteur ou autrice, Donc ça permet effectivement de voir aussi le chemin parcouru par certains ou certaines, puisque Valérie, on parlait de ce projet il y a très très très longtemps, enfin, il y a plusieurs mois on va dire, et à l'époque il y avait même des personnes qui étaient prévues dans l'ouvrage qui n'ont pas donné suite ou qui ont préféré abandonner en cours de route. Donc ça permet de découvrir, oui, perso, des périodes que je ne connais pas. Moi, je connais plus facilement la Seconde Guerre mondiale, donc plus le texte de Sylvain.
1: Oui, tu veux dire les textes de l'ouvrage.
3: C'est ça, ouais. Pour les autres, eh bien, j'ai découvert et ça m'a permis aussi de plonger dans un univers aussi que je ne connais pas trop, à savoir le reconstitueur, sauf évidemment comme j'ai vécu en Normandie, sauf sur la période Seconde Guerre mondiale où là, des reconstitueurs, j'en voyais tous les jours lorsque j'étais du côté de la Pointe du Hoc.
1: Oui, je veux bien le croire. C'est une région très riche en histoire de la Seconde Guerre mondiale, bien évidemment.
3: Absolument. Oui.
1: Est-ce qu'il y a des auteurs que vous auriez voulu solliciter, mais vous n'avez pas pu solliciter?
0: Vous avez des grandes pointures, les pointures, mais bon, ils n'auraient pas voulu. Et puis, il fallait qu'il y ait même qui est.
1: Il y a des gens costume. Qui vous connaissent comme Jean Tullard, mais en fait, il est tellement pris que.
0: Oui. Et puis, j'ai voulu solliciter parfois, mais on m'a dit, mais non, mais moi, je ne suis que historien ou que ceci. Je n'ai pas d'imagination, en fait. Ils n'ont pas voulu essayer qu'en fait, l'imagination. Ça... Bon, certes, c'est pas un robinet qu'on ouvre et ça coule comme ça, mais ça peut se travailler quand même. Ça peut se travailler.
1: Sûr. Et le prochain, bon, il y a quelque chose qui va se faire. Est-ce que ça sera un petit peu sur le même style, sans trop dévoiler? Excusez-nous, Michael, on ne va pas trop casser la baraque, dirais-je.
0: Ah bah, on va quand même dire que...
3: Vas-y. Ça ne me gêne pas.
0: Alors, on va quand même dire que...
3: Ça ne me gêne pas.
1: Oui, on vous écoute?
3: Oui, non, ça ne me gêne pas d'en parler ouvertement, sachant que sans tout divulguer, c'est annoncé sur le site internet des éditions Maillot. Donc... Oui. Vas-y Valérie, tu peux en discuter ouvertement.
0: Bon, bah alors, parce que beaucoup avaient quand même apprécié l'exercice et auraient voulu avoir une seconde plume de costume. Maintenant, on a eu envie de partir sur quelque chose de différent, qui sera sur des bijoux. Voilà, on peut le dire.
1: Ah,
0: voilà.
1: Les et vous écamez, pourquoi pas? C'est déjà le petit titre.
0: Voilà.
1: Théophile Gautier, je crois qu'il avait pris ce titre déjà.
0: Nous, ce sont plutôt des bijoux oubliés.
1: Bijoux oubliés.
0: Bijoux oubliés. Et nous aurons la chance d'avoir, par exemple, Françoise Deville, qui est une collectionneuse. De l'impératrice Joséphine, qui partira sur, évidemment, un bijou ayant appartenu à Joséphine. On a des gens comme ça. Sophie Muffa, qui est une spécialiste de la marine impériale, et qui ira sur un bijou masculin. Pour une fois, ça changera. Et puis, plein d'autres choses. Voilà, on est 10 ou 11 pour l'instant, mais je ne désespère pas d'en avoir une ou deux. Et par contre, tant que je tiens Mickaël, puisqu'il y a tout le monde, t'as promis, tu viens à celui l'année prochaine.
1: Il y a un auteur que vous pourriez...
3: J'ai pas le choix.
1: Il y a un auteur que vous pourriez solliciter, Alexandre Murat, car Alexandre Murat, non seulement est descendant d'Empire, mais son premier métier, c'était la joaillerie lui-même.
0: C'est vrai. Je connais bien Alexandre.
1: Bah oui, il est déjà venu dans mon émission
0: à deux
1: reprises.
0: Je connais Alexandre, et puis la princesse Yasmine, bien sûr. Je pense peut-être lui demander.
1: Et vous, Nadine, les bijoux, ça vous inspire?
2: Oui, j'ai déjà la trame.
1: La trame est déjà...
2: Oui.
1: Donc, c'est très très important donc déjà de l'avoir. Cet ouvrage, donc, vous avez. Est-ce qu'il est. Ah oui, pour avoir tous les auteurs sur un même salon du livre, ça ne doit pas être facile, par contre. 13 auteurs,
0: c'est. Impossible, Mickaël, je crois.
3: C'est compliqué, surtout quand les gens sont éparpillés comme ça. Alors, c'est vrai que c'est bien maintenant, à l'heure actuelle, de travailler avec des gens qui peuvent être aux quatre coins de la France. C'est super, parce que ça permet de regrouper quand même pas mal de monde. Mais pour les regrouper, ne serait-ce que pour une photo de groupe, comme j'aurais bien aimé, c'est compliqué parce que tout le monde n'est pas au même endroit au même moment. C'est fort dommage.
1: Et ça aurait été amusant d'avoir en photo quelqu'un habillé en 15e siècle et un autre en 2e guerre mondiale, par exemple.
3: Oui, c'est vrai. Absolument.
1: Et il y a beaucoup de salons qui ont été annulés ces dernières semaines, malheureusement, à cause de la canicule.
0: La reconstitution aussi, Waterloo, qui était très attendu... a également été annulé.
1: Souhaitons que cela puisse se refaire, mais ça sera peut-être un peu difficile avant la rentrée.
0: Il y a des salons, moi j'ai au Chien Jaune, tiens, je le dis tant que j'y pense, j'ai au Chien Jaune donc, qui est à Concarneau.
1: Ah bah c'est là se passe la nouvelle de Simenon d'ailleurs, je crois, non?
0: C'est pour ça qu'ils l'ont appelé comme ça,
1: le Chien Jaune.
0: Oui, évidemment.
1: La première version en filmé d'ailleurs, qui date des années 30, qui était de Abel Tarid, Abel Tarid, si mes souvenirs sont bons. Ah. Et dans un de ses premiers rôles, il y avait Robert Le Digran.
0: Ah, d'accord.
1: J'ai eu la chance de le voir à la Cinémathèque il y a bien, bien longtemps.
0: On doit le trouver sur YouTube, je pense.
1: Peut-être, c'est possible.
0: Je regarderai. Oui, Le Chien Jaune, c'est bien évidemment une référence à Simenon. Donc voilà, moi je serai là donc mi-juillet. Puis après, bah, les salons, ça reprend à la rentrée. Par contre, en août, c'est des dédicaces plutôt en librairie. Toi, de ton côté, Michael, tu vas au Rochefort, je crois, non?
3: Oui, enfin, je suis inscrit, j'attends la réponse. Et pour ma part, je suis en dédicace, parce que je suis auteur aussi également.
0: Hein. Et oui, il faut le dire.
1: Il faudrait me contacter pour vos ouvrages, pour que je puisse vous inviter.
3: Pas de souci, je suis en dédicace le 11 juillet dans un petit Super U, pas très loin de chez moi, et ce sera un endroit très agréable. Il a ouvert il y a quoi, une année ou deux, et le responsable est très très très gentil de nous accueillir.
0: Et Nadine fera son premier salon.
1: C'est la question que j'allais poser. Oh. En ce qui vous concerne, vous allez faire donc votre premier salon. Ça doit être un petit peu le trac, non?
2: Enfin, mon premier salon en tant qu'autrice. Oui. Mais j'ai déjà fait des salons avec Valérie, puisque je suis sa correctrice. Donc, oui, et ce sera au mois d'octobre.
0: Mois d'octobre.
2: Voilà.
0: Dans le Vexin.
1: Ah.
0: Dans le Vexin.
1: À quel endroit?
0: J'ai un trou.
1: C'est pas à Chaumont-Vexin, je sais qu'à Chaumont-Vexin, je sais qu'il y a un salon de
0: Ah oui, livres. Mais là, par contre, il n'y a plus de libraire, ça, c'est embêtant.
1: Ah, celui qui était presque en face de la mairie, parce que j'ai très bien connu.
0: Mais non, mais il n'y a plus.
1: Ce qui est fort dommage, parce que c'était un petit salon qui était pas mal du tout.
0: Oui. Oui, ben, j'y suis allé quelques fois, ça vendait très très bien. Aussi. On y a beaucoup de lecteurs. Oh là là, qu'est-ce que c'était bien.
1: Et la fondatrice de ce salon, qui était Madame Godot, que j'ai connue.
0: Alors là, je n'ai pas eu affaire à elle. C'était le. C'est du tourisme qui s'occupait de ça.
1: Oui. Mais la fondatrice était une Madame Godot. J'étais en classe avec une de ses filles, c'est pour ça que je peux en parler avec encore plus de précision. Eh bien, nous arrivons bientôt. Il ne nous reste plus qu'une minute 22 avant la fin de cette émission. Ça va très très vite. Je voudrais bien dire, Michael, quand même, que vous nous disiez le fait qu'une maison d'édition soit en province. Est-ce que c'est plus difficile ou que d'être au cœur de Paris, comme c'est souvent le cas?
3: Alors, ça peut être difficile dans la mesure où, effectivement, quand on doit envoyer des ouvrages à des libraires, il est plus facile de les envoyer sur la région parisienne quand on est implanté à Paris, effectivement, puisque parmi mes auteurs, il y a Joseph Fernel qui, lui, est à Paris, et quand il fait des dédicaces sur la région parisienne, c'est quand même beaucoup plus simple. C'est d'ailleurs même le distributeur qui gère ses envois. Après, pour ce qui est de la province, on a un côté quand même assez tranquille. Enfin, surtout moi où j'habite, hein, c'est un petit village de 1500 habitants, on est vraiment bien. Mais ce problème, effectivement, ce sont aussi les disponibilités sur les salons du livre. Dans la région, il faut tout de suite faire beaucoup de kilomètres pour pouvoir faire un salon du livre, même s'il y en a quand même pas mal dans le secteur. Mais cela dit, ça ne gêne pas du tout d'être en province, bien au contraire.
1: Parfait. Nous arrivons malheureusement au terme de cette émission. Je rappelle que je recevais Nadine Le Gall, je recevais Valérie Valex et Michael Herpin pour les Plumes de costume parues aux éditions Maëlo. Comme finale musicale, j'ai pensé à un morceau classique de Verdi, comme la plume au vent, puisque nous étions avec les plumes.
0: Très bien.
1: Et quant à moi, je vous retrouve la semaine prochaine.

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2: Chers auditeurs, veuillez nous excuser pour l'émission de la semaine dernière, qui n'était pas celle qui aurait dû être diffusée suite à un problème technique. Vous retrouverez donc dans quelques instants l'émission telle que vous auriez dû la découvrir. Bonjour chers auditeurs de Radio Courtoisie. Aujourd'hui, nous avons une émission un peu spéciale. Nous allons parler du martyre des chrétiens dans le monde sous différents angles. Et cela pour présenter un magnifique projet de 24 heures de messe qui seront célébrés les 10 et 11 avril prochains à l'église Saint-Roch à Paris, qui se trouve 296 rue Saint-Honoré. C'est Franck Beaugin qui a eu cette intuition et qui nous en parlera dans quelques instants. Je remercie Régis Le Sommier qui interviendra pour nous parler du massacre qui eut lieu cet été en RDC, République démocratique du Congo, et j'aurai une question un peu piquante sur les chrétiens persécutés en Europe, oui chez nous, plus précisément en Ukraine. Enfin, je suis heureuse d'accueillir Azaï, jeune homme formidable qui a dû quitter ses terres natales puisqu'il est né à Ninive pour se réfugier en France après avoir été grièvement blessé en octobre 2010 lors de l'attentat de la cathédrale de Bagdad. Figurez-vous qu'en France, maintenant, il subit aussi la persécution, ainsi que sa femme et ses enfants. Nous allons évoquer cela. Alors, bonjour messieurs. Merci infiniment de votre présence. Bonjour. Cette émission sera très dense et hélas trop courte. Alors, comme nous le savons, de plus en plus, les chrétiens sont persécutés dans le monde entier, en Amérique centrale, en Afrique et en Asie. Une persécution extrême même. Vous le savez sans doute, en Iran, en Afghanistan, au Pakistan, en Inde, Corée du Nord, mais aussi au Yémen, en Arabie Saoudite, en Libye, au Nigeria, au Soudan. Voilà, la liste est longue et c'est un réel problème dont nous ne parlons pas tant que ça. Commençons avec vous, Régis Le Sommier, car vous êtes allé sur place, vous connaissez cette situation. Alors Régis Le Sommier, vous êtes, comme nos auditeurs le savent bien, journaliste, grand reporter et surtout directeur de la rédaction du média Omerta, que tout le monde connaît ici. Alors j'ai une question s'il vous plaît, une question qui me taraudait depuis la lecture de votre article dans le magazine numéro 10, paru en septembre. Vous évoquez un massacre qui a eu lieu en juillet dernier lors d'une messe d'une communauté chrétienne. Appelée la croisade eucharistique, des Congolais se sont fait massacrer dans la province de l'Ituri à Komanda. Alors pour situer pour nos auditeurs, c'est plein est de la RDC à moins de 100 km de l'Ouganda. Donc ces Ougandais qui ont fait allégeance à Daesh, ont-ils délibérément visé des chrétiens dans un esprit de guerre de religion? Ou alors n'est-ce plutôt qu'un prétexte pour envoyer un signal aux autorités locales ou mondiales, voire aux entreprises minières?
3: Alors vous savez, c'est très bien résumé comme question, et d'ailleurs quelque part la réponse se trouve dans la question. La donne, je ne vais pas dire que la donne religieuse est à écarter totalement. Des chrétiens, vous savez, moi j'ai souvent tendance à dire quand je parcours ces pays où les chrétiens sont menacés, que ce soit l'Afghanistan où il n'y en a quasiment plus, ou le Moyen-Orient en général, que le chrétien en général c'est un peu le canari dans la mine. C'est-à-dire celui qui meurt, qu'on met qui meurt ou qui se fait persécuter avant que la société ne s'embrase en général. C'est-à-dire quand on touche aux chrétiens, en général, ça veut dire que rien ne va, en fait. Et pour ce qui est du Kivu, ou en l'occurrence de l'Iturie, qui est la province juste au nord du nord Kivu, pour le coup, et on est quasiment à Komanda à la frontière, ce massacre perpétré par ADF Nalu, qui est un groupe, l'Alliance des Forces Démocratiques, en plus vous imaginez le titre, et qui a fait allégeance à Daesh en 2017, ce groupe est tombé sur ces chrétiens qui célébraient une messe un samedi soir, c'est se passé aux environs de minuit. Ce qui est intéressant, c'est que les messes dans ces pays-là, elles durent très très longtemps. Il y a plusieurs services d'ailleurs, que ce soit chez les évangéliques comme chez les catholiques, hein, les chrétiens passent beaucoup de temps en célébration. Et donc on est face à des groupes effectivement dont l'objectif principal, des groupes qui sont en guerre en permanence avec le gouvernement et les autorités, mais dont l'objectif principal est la prédation des ressources, en particulier du café, du tabac dans ces zones-là. Il y a aussi la question du bois qui est très très importante. Et puis parce qu'on est en Iturie, la question de l'or. C'est une zone où l'or est partout. Et donc ça c'est l'objectif principal. Et ce groupe effectivement de musulmans fanatiques affiliés à Daesh depuis 2017. Tombe en gros sur un village, mais pour tout vous dire, quelques mois auparavant, le village voisin avait été attaqué par le même groupe. Ce qui est intéressant, c'est qu'ils attaquent, ils tirent quelques cartouches à la Kalachnikov, et puis ils sortent leur machette, et le massacre a lieu à la machette, pour vous expliquer le contexte. Il y a aussi des maisons qui sont brûlées, qui ont été brûlées, des véhicules également, et surtout particularité de ce groupe d'origine ougandaise, où on se connaît cette propension qu'ont certains groupes en Ouganda, en particulier l'armée du Seigneur qui a longtemps régné au nord de l'Ouganda, c'est de prendre des enfants soldats, c'est-à-dire donc il y a une captation sur les communautés d'adolescents qu'on coupe de leurs racines familiales pour en faire des tueurs fanatiques, complètement à la solde du groupe. Et c'est ce qui s'est produit aussi pendant ce massacre. Environ une quinzaine d'adolescents ont été capturés et ramenés dans la forêt par ce groupe qui ensuite s'est évaporé, et les autorités, nous sommes arrivés avec elles 24 heures après, n'ont pas pu faire grand-chose pour les retrouver. Voilà.
2: Alors, en ce qui concerne l'Ukraine, que vous connaissez bien, il y a un tabou quand même, c'est la persécution de l'Église orthodoxe ukrainienne, bien confisquée, Église perquisitionnée, prêtres emprisonnés, on en parle très peu en Europe, du reste, tout ce qui touche à l'Ukraine, de toute façon, semble tabou. Qu'en est-il actuellement ?
3: Je crois que, pour marquer encore... de façon plus importante cette volonté de l'Ukraine de se couper de toutes les racines qui la lient avec la Russie, et le problème étant que l'Ukraine est extrêmement liée avec la Russie, qu'une partie de sa population parle russe, et que ses églises qui étaient le patriarcat de Moscou et celui de Kiev étaient intimement liées auparavant. Et là, on a voulu, de façon politique, couper les liens jusqu'à provoquer des persécutions, ce qui n'est pas nouveau en Ukraine. Hein, les persécutions par les nationalistes ukrainiens des éléments russes ou russophones existent depuis 2014, depuis la révolution, le coup d'État du Maïdan, appelons-le comme on veut. Il y a eu des tentatives, notamment à l'époque où c'était Porochenko qui dirigeait le pays, de supprimer la langue russe, par exemple, ce qui est quand même une aberration quand on sait que la plupart des Ukrainiens, en tout cas une grosse partie, s'expriment en russe, et en particulier à l'Est, où pour certains, la langue ukrainienne est totalement étrangère. Donc sur la question de la foi, il y a eu aussi une volonté du gouvernement Zelensky de couper les ponts jusqu'à observer et pratiquer des persécutions qui sont en général le fait de nationalistes ukrainiens ultra. Malheureusement, c'est pas prêt de s'arranger, sauf évidemment s'il y a un accord de paix ou peut-être que cette question viendra justement dans les demandes des Russes pour un cessez-le-feu et une paix négociée, on dira. Peut-être que cette question, comme la question de la langue russe, oui, fait partie des accords, la question de la pratique et de la pratique religieuse, et en particulier de l'Église orthodoxe russe en Ukraine, est sans doute, je ne suis pas, on va dire, dans les secrets des dieux pour ce qui est de ces négociations, mais en tout cas, c'est certain, connaissant les Russes, ça fait partie des desiderata de leur part pour cesser cette guerre.
2: Alors j'ai une dernière question d'actualité. L'Iran est un pays très dur contre les chrétiens. En 2024, 96 chrétiens ont été condamnés à 263 ans de prison. À ce jour, nous ne savons pas comment la situation évoluera, si Téhéran tombera ou pas. Le régime des mollahs est terrible. Est-ce qu'on peut imaginer qu'une répression sera forte, parce que derrière les manifestants, peut-être que pour ces mollahs, il y a la figure non seulement des juifs, mais du chrétien?
3: Alors, je ne sais pas si le juif et le chrétien sont associés au regard de l'imaginaire des mollahs et des gardiens de la révolution iranienne. Ce que je peux vous dire, c'est quand même que, à la différence de pays de la région, même si effectivement il y a eu, vous avez raison de le souligner, les chrétiens exécutés, il y a quand même plus d'une centaine d'églises en Iran.
2: Mais des églises autorisées.
3: Oui, autorisées.
2: Comme en Chine, par exemple, peut-être.
3: Je m'étais rendu dans la communauté arménienne qui est très importante à Ispahan. Vous avez des églises où le culte est pratiqué sans problème. Donc, si vous voulez, j'ai pu assister à des offices là-bas, et donc je m'en souviens très bien. Alors, le traitement des minorités est souvent lié, en fait, c'est-à-dire que les femmes dans ces minorités doivent elles-mêmes porter le voile. Au même titre que la religion chiite dominante dans le reste de la société. Donc les chrétiens doivent porter le voile, les chrétiennes, et voilà, et il y a un statut, mais si vous voulez, c'est plus, à mon avis, sur des activités de persécution d'opposants que strictement chrétiens que ces gens-là ont été condamnés. Le gouvernement et le régime des mollahs étant particulièrement sensible, évidemment, sur toute activité censée pour eux, à leurs yeux, menacer le régime. Ce qui est très intéressant, vous avez parlé de la répression, mais elle a été extrêmement violente ces jours derniers. Oui. Mais en revanche, les manifestations n'ont pas été dans l'ampleur qu'elles ont pu et qu'elles avaient pu atteindre en 2009, par exemple, ou même en 2022, la date de mon dernier séjour en Iran, où les persécutions si vous voulez, là ça a été extrêmement violent, mais moins massif en termes de nombre, sauf peut-être samedi soir à Téhéran. Et donc le problème, c'est que quand il y a de la violence, les manifestants pacifiques qui voudraient donner nombre pour faire piller le régime et éventuellement ne se mobilisent pas, c'est-à-dire quand il y a de la violence, les manifestations pacifiques ne vont pas avoir lieu, les gens ont peur en Iran, et donc ils ont peur autant des autorités que des manifestants. C'est une situation très très compliquée en ce moment, avec l'intervention annoncée de Donald Trump, on ne sait pas à quel niveau, de quelle nature elle sera, donc tout ça fait planer sur ce pays une forme d'incertitude, et pour le moment rien n'a changé. Après on pourrait venir sur la question de Reza Pahlavi, la question des monarchistes, de la représentation de l'opposition, quelle opposition pour remplacer le régime à Téhéran quand on sait que celle-ci est complètement désunie et que Reza Pahlavi ne fait pas la majorité chez les Iraniens. Le courant monarchiste existe, mais il n'est pas majoritaire chez les Iraniens, et comme le Shah d'Iran, le père, n'avait pas laissé, il faut le reconnaître, quand même, que des bons souvenirs au sein de la population iranienne. C'est d'ailleurs la raison pour laquelle il y a eu la révolution islamique, en 1979. Voilà. Oui.
2: Bon, merci infiniment, Régis Le Sommier. À très bientôt. Merci, j'ai beaucoup. Un stock de questions, merci, à vous poser pour une autre fois. Merci beaucoup. Au revoir.
3: Il n'y a pas de souci, on reprend date. Merci,
2: au revoir. Merci beaucoup, au revoir.
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2: Alors Azaï, si j'ai tenu à vous accueillir aujourd'hui, c'est pour le témoignage non pas de ce qui vous est arrivé à la Toussaint 2020, lors de l'attentat de la cathédrale de Bagdad dont je parlais en préambule, mais que vous nous disiez plutôt que la persécution, vous la vivez de nouveau en France, chez nous. Pour une raison évidente de sécurité, nous ne donnerons pas le nom de la ville où vous habitez ainsi que des écoles que vos enfants fréquentent. Azaï, vous êtes arrivée en France donc il y a 14 ans déjà, 15 ans presque. Je voudrais souligner que vous avez appris le français en moins d'un an pour remercier la France de vous avoir accueilli et soigné, comme vous me l'aviez dit à l'époque. Donc une réelle volonté de vous intégrer et de remercier la France. Vous êtes français depuis.
4: Bien sûr.
2: Vous êtes installé, vous avez fait votre vie, mais peu de temps après, vous avez découvert que finalement, ce n'est pas évident pour des Irakiens de vivre en France comme chrétiens. De mémoire, je me souviens que même dans le centre d'accueil où vous étiez, quand vous êtes arrivé en France, vous étiez embêté par d'autres réfugiés qui vous embêtaient, en fait.
4: Oui, c'est pas...
2: Dès le début, en fait.
4: C'est pas facile, franchement, depuis que je suis arrivé... Au début, à l'hôpital, tout ça, tout allait bien,
2: oui.
4: On sentait rien de tout, et je sentais que vraiment la France, c'est quelque chose, c'est un pays où vraiment les chrétiens peuvent vivre tranquillement là-dedans,
2: oui.
4: Mais une fois quitté l'hôpital, installé dans un bâtiment de gens travailleurs,
2: oui.
4: Et ben, en fait, j'ai commencé à voir les gens qui font la prière pendant, dans les couloirs, dans des trucs comme ça. Et une fois ils savent que vous êtes chrétien, bah
2: oui.
4: En fait vous êtes mal vu.
2: Oui.
4: Et petit à petit j'ai commencé à franchement à sentir que c'est, je peux dire c'est un peu pire que l'Irak, parce que l'Irak, bah on voit que des Irakiens. En France il y a toutes les nationalités.
2: Et ce sont ceux-là qui vous embêtent.
4: Voilà.
2: Ouais.
4: Et en fait maintenant c'est encore pire avec les enfants, on a plus
2: oui.
4: peur.
2: Alors que je vous connais bien, vous êtes très courageux, mais pourtant, on sent quand même que vous êtes inquiet.
4: Très, très ouais. inquiet même, parce que je ne suis pas tout seul, j'ai les enfants, et je pense à quand ils vont grandir, même
2: oui.
4: aujourd'hui, ils sont menacés à l'école.
2: Alors ça veut dire quoi, menacés à l'école?
4: Menacés, c'est que...
2: Alors il faut préciser qu'ils sont... Enfin, qu'ils étaient dans le public, qu'il en reste encore un dans
4: Tout
2: le public,
4: fait.
2: Et c'est dans le public qu'ils ont eu des problèmes.
4: Bien sûr.
2: Avec notamment la directrice qui était musulmane.
4: Dans la même ville
2: musulmane.
4: Où on habitait, on habite,
2: oui.
4: En fait, ils ne jouent pas avec mes enfants parce qu'ils mangent du porc.
2: Oui.
4: Et que leur maman, elle ne porte pas le voile.
2: Oui.
4: Et même les adultes, ils posent des questions. Pourquoi
2: oui.
4: elle ne fait pas le ramadan? Pourquoi elle n'a pas
2: Alors
4: le voile?
2: Alors ça, au sein de l'école, hein.
4: Ah oui, ah oui,
2: c'est,
4: oui.
2: Il faut dire que c'est le corps enseignant.
4: C'est carrément les maîtresses, tout ça, les gens qu'ils aident pour la cantine, tout ça. Et vous voyez ça, c'est bizarre. Parce qu'on a une tête, on va dire, arabe.
2: Oui.
4: Mais, on est des chrétiens. Donc, en fait, ils voient ça bizarrement. Et même, dans la rue, même au travail, la majorité des gens, ils disent même plus bonjour. Ils disent salam alaikum. Mm. Mais on est en France quand même.
2: Oui.
4: Franchement, je vois que c'est très, très... ça commence à être vraiment dangereux.
2: Votre épouse ne peut plus aller faire de courses dans certains magasins de la ville. C'est une ville qui est attachée à Paris.
4: Bien sûr.
2: Donc, qui a un quartier difficile, un autre moins difficile.
4: Oui.
2: Et
4: tout à fait.
2: Elle ne peut pas aller n'importe où.
4: De toute façon. Il y a des magasins où elle ne peut pas y aller.
2: Alors pourquoi? Parce qu'on ne va pas la servir ou alors on va l'embêter?
4: Elle est bien servie, la vérité, mais les gens, ils marchent derrière elle, ils la draguent, ils parlent bizarrement, oui, ils lui parlent en arabe, oui, il y a plein de trucs, il y a plein de mots, on peut même pas les dire.
2: Oui.
4: Et
2: elle se fait insulter.
4: Voilà. Et surtout, le soir, ma femme, dès qu'il fait nuit,
2: oui.
4: Elle ne sort plus.
2: Oui, oui.
4: C'est bon, c'est comme si on est en Irak, quoi. C'est pire. Oui. Je pense aujourd'hui en Irak, il sort jusqu'à minuit. Mais aujourd'hui, moi, ma femme, elle sort pas toute seule. C'est impossible.
2: Bien sûr, oui, oui, oui.
4: Donc, c'est dangereux pour les enfants.
2: Des gens vont taper contre la porte de votre habitation pour vous embêter la nuit.
4: Parce que, en fait, chaque année, ça fait 4 ans, on habite dans cette ville. Chaque année, on met dans les fenêtres, les éclairages pour Noël, tout ça.
2: Oui.
4: Et ben, en fait, les gens, ils savent qu'on est des chrétiens.
2: Oui.
4: Et ben, en fait, pour n'importe quoi, ben, ils nous embêtent.
2: Oui, c'est
4: ils
2: ça.
4: Appellent
2: en
4: pour
2: fait...
4: ma voiture, par exemple, pour l'enlever. Ils tapent sur les portes. Ils tapent et ils courent. Mais c'est vraiment insupportable.
2: Est-ce que les autres chrétiens de votre paroisse subissent les mêmes persécutions?
4: C'est exactement la même chose. Dans beaucoup de villes.
2: Ouais.
4: Et j'ai beaucoup de familles à Strasbourg,
2: oui.
4: À Lorient.
2: Oui.
4: Et ben, en fait, c'est la même chose.
2: Ouais, ouais, ouais.
4: C'est la même chose. C'est partout la même chose. Et la vérité, on essaye de trouver un endroit pour aller vivre en paix.
2: Oui.
4: Parce que c'est ce qu'on cherche.
2: Bien sûr.
4: Mais,
2: ouais.
4: mais c'est difficile.
2: On espère qu'un projet que nous avons aboutira. En tous les cas, chers auditeurs, si vous avez quelque chose, un logement à nous proposer, n'hésitez pas à nous envoyer un mail à Radio Courtoisie, parce que voilà, on pourra faire suivre pour la famille d'Azaï. Merci beaucoup, Azaï. C'est gentil d'avoir témoigné. Je sais que 2 de vos enfants sont à l'abri dans une école hors contrat. Et peut-être l'année prochaine, on l'espère, pour le 3e.
4: On l'espère.
2: Parce qu'il faut les protéger, ces petits. Alors, Franck.
5: Oui.
2: Alors, vous allez nous parler de ce beau projet que vous avez, la plus belle arme pour être aux côtés et soutenir les chrétiens persécutés, c'est la prière, avec sa forme la plus élevée, la messe. Donc les 10 et 11 avril prochains, Franck Beaujean, vous organisez quelque chose avec un groupe de très bons amis, très motivés.
5: C'est certain.
2: Pour cette cause. Pouvez-vous nous présenter ce projet, s'il vous plaît?
5: Oui, je vais vous le présenter avec grand plaisir, mais juste préalablement, pardonnez-moi, je voudrais faire un petit constat, parce que j'ai récupéré des informations, et je voudrais vous les faire partager, ça va être rapide,
2: volontiers.
5: Et puis après, je me focalise sur le projet. Aujourd'hui, le constat est alarmant, dans tous les pays chrétiens sont attaqués depuis trop longtemps, et aussi, et surtout, en France, on ne le dit pas suffisamment. Donc, permettez-moi, avant de parler du projet, de vous informer sur l'état de ces attaques dans notre pays depuis le mois de septembre. J'ai juste collecté...
2: 6 mois.
5: Voilà, 6 mois. Et mes sources, c'est la DGSI, dont l'intitulé, c'est « Protection des lieux de culte ». L'objectif, c'est est-ce que les chrétiens sont ciblés par le terrorisme islamiste ? C'est oui. Alors, allons-y. Mois de septembre, Lyon, meurtre de l'influenceur chrétien Achour Sarnaya, tué à la machette. 30 septembre, Périgueux, vandalisme du calvaire de la croix de Bertrix. Automne 2025, dans l'Aisne, une trentaine de vols d'objets sacrés. 17 novembre, église Saint-Raoul, tronc de cierge forcé. 18 novembre, le sacristain de la Madeleine à Paris est agressé. 22 novembre, Achères, dans le 78, pillage du cimetière, vol des croix catholiques. 25 novembre, à Amiens, la crèche du marché de Noël est vandalisée. 30 novembre à Marseille, tag christianophobe sur l'église des Chartreux. 3 décembre, Fonsorbe, 2 départs de feu criminels dans l'église. 12 décembre, Montreuil en Touraine, vol et vandalisme des décorations de Noël. Voilà, je termine par le rapport de l'OIDAC, rapport européen des atteintes christianophobes. Le vandalisme représente 50% des actes criminels, soit 2211 crimes de haine enregistrés en 2024, dont 274 agressions physiques.
2: Oui.
5: Ces menaces n'ont qu'un seul but, s'attaquer aux symboles de notre foi, diviser la société, semer la peur. En tant que catholiques, nous sommes appelés à rester vigilants, spécialement lors des messes et rassemblements, soutenir nos prêtres, nos paroisses et tous les fidèles, prier pour la paix, pour les victimes du terrorisme et même pour la conversion de ceux qui commettent ou projettent la violence, refuser bien évidemment tout amalgame. Notre force, c'est le Christ. La peur ne peut l'emporter sur l'espérance, ni la violence sur la charité. Restons unis, confiants, attentifs les uns aux autres. Il ne faut pas endurcir notre corps, vivre dans le mépris, dans la nostalgie, dans le cynisme. Nous devons faire face, il faut avoir une âme de feu, une âme de reconquête. Alors,
2: magnifique.
5: Je cite Saint Paul et j'arrête là. Nous sommes Saint-Paul. Nous sommes toujours surchargés, mais jamais écrasés. Tourmentés, jamais désespérés. Attaqués, jamais vaincus. Si l'on nous renverse, nous nous relevons toujours, comme un idéal de chevalerie. Revêtez l'armure de Dieu, saisissez le bouclier de la foi, la cuirasse de la justice, le casque du salut, prenez le glaive de l'esprit et les pieds chaussés de l'ardeur que donne l'évangile, de la paix. Tenez-vous prêt non seulement pour résister en ces jours mauvais aux embûches, mais pour occuper le terrain. Message d'espoir, soyons pas les nouveaux Pilates qui se lavent les mains tandis que l'on tue des innocents. Plus nous sommes attaqués, plus nous pouvons acquérir de mérite et de perfection, et plus nous sommes unis au Christ et à la croix. Enfin, soyons les défenseurs de la foi, des défenseurs de la vie.
2: Bon. Alors, concrètement, vous avez 2 minutes pour me dire ce
5: parti.
2: Que vous faites.
5: Ok, donc le projet des 24 heures de messe, c'est passé à l'action. 24 heures de messe pour les chrétiens martyrisés partout. Qu'ils sachent, qu'on les informe, que l'on prie pour eux, et surtout, qu'on les oublie pas. On les oublie pas. On peut pas faire grand-chose, mais nos prières, elles sont fortes, elles sont réelles, elles sont sincères. 24 heures de messe qui vont aussi réunir toutes les communautés catholiques, les Coptes, les Chaldéens, les Maronites. On va essayer de faire venir le plus de communautés catholiques. D'abord, ça va montrer à tout le monde la richesse de notre Église. Et puis, vous pourrez aussi en profiter. Ma foi, si vous avez jamais assisté à une messe copte, venez assister à une messe copte, par exemple. On souhaite aussi assister vivement toutes les associations, l'AED, l'œuvre d'Orient, SOS Chrétien d'Orient, et tous les autres en fonction des possibles et des volontés. Ils seront les bienvenus, sans exclusive. On vous attend. Mais il y a quelque chose que je dois faire en conclusion. Il faut aussi que je remercie vraiment chaleureusement l'abbé Laurent de Saint-Roch qui nous ouvre les portes de son église, et ces portes sont grandes ouvertes. Car grâce à lui, toutes les communautés vont pouvoir célébrer selon leur rite, les associations venir, et les fidèles, bien sûr, sans aucune exclusive, vous êtes tous conviés. Donc le 10 avril, à partir de 19h30, à Saint-Roch, pendant 24 heures non-stop, jusqu'au 11 avril, donc seront célébrées 24 heures de messe. Et puis je rajoute quand même quelque chose, parce que ça fait toujours du bien qu'on est catho. Puis 24 heures de confession, voilà.
2: Merci beaucoup, Franck. Alors attendez, une question pratique. Ça commence à 19h30 pour la première, la deuxième est à 20h30. Et c'est comme ça.
5: Oui.
2: Donc si on arrive, par exemple, à minuit et demi, nous avons une messe.
5: Exactement.
2: Eh ben, merci beaucoup.
5: Alors, je vous donne là où vous allez pouvoir trouver les informations, parce que c'est important. C'est très simple. contact@messe-au-singulier-24h.fr. Je répète, contact@messe-24h.fr. Merci beaucoup.
2: Donc, ensemble, 24 heures de messe et de prière pour soutenir les chrétiens martyrisés. Nous y serons. Merci beaucoup.
5: Merci.
2: Bonne semaine, chers auditeurs.
5: Merci.
2: Au revoir, Azaï. Au revoir, Franck. Au revoir, Régis.
5: Au revoir.

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0: Bonjour chers auditeurs, bienvenue à Culture et Politique. Richard Haddad au micro avec Pierre Henry, comme tous les lundis à 17h.
1: Eh bien bonjour Richard et bonjour à tous les auditeurs, ravi de vous retrouver une fois encore.
0: Aujourd'hui au programme, la reprise des hostilités entre les États-Unis et l'Iran. Nous allons essayer de décortiquer un peu ce conflit qui a des hauts et des bas. On pensait que c'était réglé, mais pas nous. Il me semble, Pierre-Henri, qu'on avait...
1: Ça fait longtemps qu'on dit que ça risquait de traîner. Bon,
0: alors, on avait dit à ce micro que, vu l'accord signé...
1: Le protocole,
0: ouais. D'accord, ça ne pouvait que recommencer, mais on avait dit au plus tard, dans 5 ans. On était optimistes, hein. En fait, ça n'a pas duré même pas 50 jours.
1: Voilà.
0: Ouais, même pas. Et on va essayer d'analyser et de comprendre pourquoi. Mmh. Et puis en même temps, on ne peut pas s'en empêcher de critiquer un peu les pseudo-spécialistes, ou parfois les spécialistes, mais qui sont parfois spécialistes, mais qui font des analyses en fonction de leurs idéologies plutôt qu'en fonction de la réalité.
1: Partiaux et biaisés, les spécialistes.
0: Ouais. Oui. Donc, et puis si on a un peu de temps, on va quand même dire un mot du syndicat de la magistrature et de ses amis des LFI.
1: Ouais.
0: Quand même, c'est
1: affiché et sans que ça pose véritablement de problème pour le Conseil supérieur de la magistrature ni le garde des Sceaux.
0: Oui.
1: Voilà, certains en fait ont des privilèges, c'est-à-dire qu'ils peuvent complètement outrepasser le cadre de la loi, s'en affranchir, le fouler aux pieds, mais il se passe pas grand-chose. Et d'autant que le syndicat de la magistrature a été créé dans les années 1970 avec un programme bien précis. Oui. Voilà, on en reparlera.
0: Il s'en cache même pas.
1: Alors, fin d'émission.
0: Cette guerre, donc, les États-Unis donc ont lancé cette guerre avec, à l'époque, au mois de février, à la fin, le 28 février, avec les Israéliens, avec un objectif, parce qu'on a entendu des milliers de fois des commentateurs nous expliquer que cette guerre n'avait pas d'objectif. En fait, c'est faux. Cette guerre avait un objectif bien clair. Des deux côtés, israélien et américain, c'était d'empêcher l'Iran d'obtenir l'arme nucléaire. Et j'en profite en disant ça pour rappeler à tous ceux qui prétendent que les accords de 2015, les accords de Vienne, signés par Obama et les Européens...
1: étaient de bons accords et des accords suffisants.
0: Oui.
1: Ce qu'on entend tout le temps.
0: J'entends tout le temps que c'était de très bons accords qui empêchaient l'Iran, que l'Iran respectait, etc. Ce qui est totalement faux, l'Iran n'a jamais respecté ses accords, il continuait en cachette à enrichir l'uranium et tout, et ce n'est pas... alors on compare toujours avec l'Irak l'affaire du pseudo-nucléaire irakien, etc.
1: À l'époque d'Osirak, 1981, quand les Israéliens ont fait...
0: Non, je ne parle pas de ça, je parle de cette affaire à l'ONU, vous savez, quand ils ont sorti...
1: Colin Powell. Qui a brandi pour justifier l'invasion en 2003.
0: Et on pense qu'on entend des histoires sur l'Iran. Or, ce ne sont pas les Israéliens seulement et les Américains seulement qui prétendent que les accords de Vienne de 2015 n'étaient pas respectés par l'Iran.
1: C'est l'AIEA
0: qui est une agence... mondiale dépendante de l'ONU, et ceux qui disent ça à l'AIEA ne sont pas des Américains, ce sont plutôt des anti-Américains. On ne peut pas les soupçonner d'être proches d'Israël ou des États-Unis, on ne peut pas soupçonner l'ONU, très franchement, d'être pro-américaine ou pro-israélienne.
1: Favorable aux intérêts occidentaux.
0: Et donc même cette agence qu'on ne peut pas soupçonner d'être l'ami des États-Unis et d'Israël affirme que les Iraniens ne respectaient pas l'accord, continuer à enrichir l'uranium, et mieux encore, j'ai entendu, je ne vais pas le citer son nom, mais un journaliste connu il y a quelques jours nous dire que non, les agents de l'AIEA allaient en Iran et ils inspectaient. Or, eux-mêmes disent, en fait, quand on va en Iran inspecter, eh bien, on nous fait visiter ce que le régime a envie de nous faire visiter. En réalité, ce ne sont pas des agents qui peuvent circuler comme ça en Iran et aller fouiller où ils veulent. Oui, on vous fait visiter une usine, on dit, voyez, on n'enrichit rien, et vous dites oui, merci, c'est tout. Et eux-mêmes disent, c'est faux, en fait, on sait que c'est faux.
1: L'autre preuve, c'est que alors les experts entre guillemets qui vont brandir cet argument en disant l'accord de Vienne était un bon accord sont très souvent les mêmes que ceux qui prennent au pied de la lettre les déclarations des dirigeants iraniens.
0: Et du Hamas.
1: Et du Hamas. Mais si on écoute les dirigeants iraniens, en particulier, par exemple, le dernier en date, c'était il y a 3 jours, le ministre des Affaires étrangères, qui déclare dans une interview auprès de journalistes relayés sur une chaîne YouTube, que l'enrichissement d'uranium est non négociable pour le régime iranien.
0: Ça
1: fait partie des multiples déclarations qui montrent que l'Iran s'est moqué du monde.
0: Mais c'est ça le plus drôle.
1: À commencer par Obama.
0: C'est ça le plus drôle dans l'affaire, c'est que ça fait des années, pendant que ses commentateurs et pendant qu'Obama et ses amis nous expliquaient que c'est un très bon accord, etc., qui est respecté,
1: l'Iran ne voulait pas de nucléaire militaire.
0: Et le régime iranien lui-même n'arrêtait pas de dire, vous allez voir ce que vous allez voir, on va voir l'arme nucléaire. Alors, en fait, si vous voulez, vous avez quelqu'un qui dit, j'ai les armes pour te tuer, et vous dites, mais non, il ne les a pas, alors que lui-même prétend les avoir. Enfin, tout ça est d'un ridicule. Alors, revenons à notre sujet. Le protocole d'accord qui a été signé il y a quelques semaines. Alors vous voyez, je fais une petite parenthèse à Pierre-Henri, parce que à ce micro, il nous arrive parfois de critiquer les uns et de faire des compliments aux autres. J'entends des chefs d'État étrangers ou même français. Et on pourrait croire, nous critiquons souvent, par exemple, des gens qui sont fanatiquement en faveur de la Russie pour des raisons d'anti-américanisme. Ils sont en faveur fanatiquement
1: du tiers-monde
0: en général, du Hamas en particulier, par anti-judaïsme, etc.
1: Voilà.
0: Et nous, on aurait pu paraître être
1: atlantiste.
0: La même chose comme
1: on nous le reproche souvent, d'ailleurs.
0: Voilà.
1: Atlantiste, atlanto-sioniste, et tout ce que vous voulez.
0: Vous,
1: atlantiste.
0: La même chose du côté.
1: Comme on nous le reproche souvent, d'ailleurs.
0: Voilà.
1: Atlantiste, atlanto-sioniste, et tout ce que vous voulez.
0: Eh bien, vous êtes.

0: lui fait un compliment, c'est pas pour ce qu'il est, mais pour ce qu'il fait. Et lorsqu'il fait des choses mauvaises, eh bien, on le critique. Nous ne faisons pas de culte de la personnalité. Je fais allusion à certaines personnes qui, quoi que fasse Poutine, du jour au lendemain, il peut faire le contraire de ce qu'il a fait la veille. Ils vont dire c'est formidable.
1: Voilà. C'est un joueur d'échecs.
0: Voilà. Donc tout ce qu'il fait est très bien. En réalité, ce qui importe, c'est pas ce qu'il fait, c'est ce qu'il est. Oui, c'est lui.
1: Tout à fait.
0: Nous, quand on fait un compliment à un pays étranger ou à un chef d'État, c'est parce qu'on considère qu'il fait des choses qui vont dans le sens de nos intérêts français et pas seulement.
1: Pas seulement.
0: Les intérêts de l'Occident chrétien. Voilà. Ouais. Parce qu'il y a un Occident chrétien, on l'oublie tout le temps. Et donc.
1: Et cet Occident a des ennemis.
0: Et puis à l'intérieur de cet Occident chrétien, il y a des concurrents. Ouais. Moi, je considère les États-Unis comme un concurrent de la France. Hum? Évidemment, il n'y a pas d'amis. Je n'ai jamais prétendu que ce sont nos. Il n'y a pas d'amis en relation internationale. Il y a des concurrents et il y a des ennemis. Ce qui n'est pas la même chose. Alors, les États-Unis, c'est un concurrent et qui est dans l'Occident chrétien. On a toujours l'impression que les États-Unis, c'est l'Inde ou la Chine. Non, les États-Unis, ce sont des Européens. Je ne sais pas si vous vous rendez compte. Je parle à ceux qui détestent les Américains. Ce sont des Européens de l'Ouest, majoritairement, comme vous. Ouais. Voilà, ce qui n'est pas le cas des Russes, parce que ce sont des Orientaux mélangés à l'Asie et c'est pas la même culture. Bon, passons. En tout cas, ce sont des concurrents. Et puis les ennemis, eh bien, c'est des régimes islamistes tels que l'Iran ou d'autres. Voilà. Et donc, c'est un petit rappel comme ça pour dire que nous avions critiqué ce protocole d'accord. Moi, personnellement, j'ai considéré que Donald Trump faisait n'importe quoi. Et après.
1: Et que ça n'allait pas tenir la route de toute façon.
0: Ça n'allait pas tenir.
1: Preuve en est.
0: Voilà, preuve en est. Il faut dire qu'il a envoyé négocier avec les Iraniens des promoteurs immobiliers qui connaissent rien ni à l'Iran, ni à l'islam, ni à tout ça.
1: Et qui ont pensé en gros qu'un bon deal allait forcément appâter les Iraniens.
0: Parce qu'ils étaient pressés. Alors c'est là où on essaie d'expliquer. C'est qu'ils étaient pressés. C'est ça le défaut de Donald Trump. Son premier défaut. C'est que, qui a une qualité aussi, c'est qu'il n'aime pas les guerres. Mais ça, c'est très bien de ne pas aimer les guerres. Mais quand on doit en faire une, parce qu'on est obligé d'en faire une.
1: Il faut être prêt à aller jusqu'au bout.
0: Il faut la faire.
1: Et il faut la terminer.
0: Il faut la terminer. Alors, faire des guerres en prévoyant à l'avance qu'il devrait y avoir zéro mort et qu'elle doit être terminée le plus vite possible, bah, autant ne pas la faire.
1: Hein. Autant ne pas la faire.
0: Ça sert à rien. Donc, il était pressé. Il l'a montré en plus, qui est un peu un cadeau donné à ses adversaires, parce que quand on est pressé en négociation, il faut jamais le montrer.
1: Adversaires qui en ont profité, et tous ceux qui étaient opposés justement à l'aboutissement de ce processus en fait de négociation, eh bien, on fait tout ce qu'il fallait pour en saborder les discussions et pour tirer dans les pattes des négociateurs, en particulier Galibaf, qui est accusé des pires maux par les plus durs dans le régime, qui se tire dans les pattes les uns les autres. Et puis, ils ont recommencé très rapidement, à la fois des actes d'agression vis-à-vis de transporteurs dans le Golfe, dans le détroit d'Ormuz.
0: C'est ça le comble, c'est que ce sont eux qui ont, cette fois-ci, alors la guerre a été déclenchée par les Américains et les Israéliens, et ce sont les Iraniens qui ont bafoué le protocole d'accord
1: complètement.
0: En attaquant. Parce que officiellement, parce qu'ils réinterprètent un article qui est mal écrit, etc. Mais dans la réalité, vous venez de mettre le point dessus, Pierre-Henri. C'est que parce que là aussi on entend tous les jours, on a l'impression que l'Iran c'est un truc, c'est un pays puissant, solide. En fait, on passe notre temps à surestimer d'abord la puissance iranienne. Ce n'est pas l'Iran qui est puissant, l'Iran est extrêmement faible. C'est son adversaire qui à savoir en l'occurrence les États-Unis qui ne va pas jusqu'au bout, qui le laisse faire. Il n'est puissant que par la faiblesse de son adversaire, faiblesse non justifiée d'ailleurs. Parce que faiblesse pour des raisons de cours de bourse, pour des raisons de résultats économiques à court terme, ou pour des raisons d'élections locales.
1: Oui, ou de, comme vous l'avez dit avant, ou de réticence à la guerre. Hein.
0: C'est ça.
1: Et ça, c'est plus idéologico-religieux sans doute chez Trump, plus qu'on ne veut se l'avouer. C'est pas que de l'économique.
0: Bien sûr. Oui.
1: Mais forcément, ça l'entrave et ça entrave ses décisions. Donc là, il a été obligé d'y revenir parce que les Iraniens ou certains Iraniens ont tout fait pour le faire revenir dans les hostilités.
0: Oui, oui. Alors justement, ils ont tout fait. Pourquoi ? Parce qu'en fait, je disais, on surestime la puissance donc iranienne, qui est un pays extrêmement faible, mais aussi on surestime l'unité des Iraniens, parce que dans le régime actuel est très très divisé.
1: Évidemment.
0: Et il faut pas négliger cette cause dans la relance de la guerre, parce que je peux vous assurer que le ministre des Affaires étrangères, par exemple, n'y était pas favorable. En fait, ce sont les gardiens de la. Bon, il y a plusieurs clans. Et il y a un clan qui est en faveur de la relance de la guerre, et c'est lui qui a attaqué les bateaux qui étaient dans le détroit d'Ormuz, alors qu'il y en a d'autres, et pas des moindres, qui étaient hostiles à ça. Donc, oui. En fait, ils se font la guerre entre...

0: creux.
1: Et il y a celui qui a la main, comme on dit, pour lancer une guerre, qui torpille, entre guillemets, un peu son
0: tout le processus
1: son collègue
0: de négociation
1: qui a signé. Ah. C'est-à-dire ceux qui ont signé le protocole sont détestés par ceux qui relancent la guerre, et puis ils font ça pour torpiller leur travail.
0: Et on a l'impression, vu de l'extérieur, que c'est une espèce de drôle de guerre, puisque à la fois vous avez le conflit en cours et les négociations en cours simultanément.
1: Oui.
0: Alors que normalement, les négociations suivent au moins un cessez-le-feu. Là, c'est simultané, c'est-à-dire qu'ils se tapent. Ils se tapent dessus, enfin les Américains tapent et les Iraniens tapent sur les voisins. Et d'ailleurs, on va en parler parce que l'attitude des voisins arabes sunnites, quand même, mérite qu'on s'interroge dessus.
1: Oui, oui. Alors avant de parler des monarchies du Golfe sunnites, juste une petite conclusion. Donc, la division des Iraniens, leur faiblesse, parce que tout ce qu'ils savent faire, c'est balancer des missiles. Et encore une fois, c'est impressionnant quand il y a un missile qui tombe sur une base américaine, il y a deux morts. Mais enfin, comme le rappellent souvent, en Jordanie, comme le rappellent souvent d'anciens militaires et pas des moindres sur nos plateaux télévision, les guerres, ça fait des morts. Donc deux morts. Maintenant, il y en a trois. On dit oh là là.
0: Un porté disparu en Irak.
1: Écoutez, il y a eu des centaines, voire des milliers de morts en Iran, et on vous dit ah non, les États-Unis ont perdu, ils ont eu trois morts. Enfin, faut, alors, ce n'est pas Washington, je le répète à ce micro, comme je l'ai déjà dit, qui est détruit. C'est Téhéran qui est à moitié détruit. Ce n'est pas les États-Unis qui ont leurs infrastructures par terre. C'est plutôt l'Iran.
0: C'est l'Iran, voilà.
1: Ce n'est pas les États-Unis qui ne peuvent plus payer les salaires de leurs fonctionnaires. C'est l'Iran, parce que vous savez que les salaires ne sont plus payés en Iran.
0: Et qui a une inflation à je ne sais pas combien de milliers de pourcents. Hein.
1: Voilà.
0: Parce que le rial ne vaut plus rien.
1: Et malgré tout ça, on vous dit, ah non, mais l'Iran a gagné. Enfin, parfois, on se dit, mais c'est on marche sur la tête.
0: On l'entend sur les plateaux de télévision français, on l'entend quand même petit peu moins qu'au début des hostilités en mars, avril, mai.
1: Oui. En tout cas, je peux vous dire que là, sans l'aide des Chinois et des Russes, ils ne pourraient même plus envoyer de missiles, en réalité. Et puis, ils envoient des missiles qui sont la plupart du temps interceptés, comme c'était le cas au début de la guerre. Il y en a qui tombent, ça fait quelques dégâts. Enfin, c'est sans commune mesure de ce que subissent eux sur le plan militaire et civil même. Alors, il y a autre chose, vous parliez des monarchies du Golfe.
0: De l'attitude des monarchies du Golfe, qui n'arrêtent pas d'être frappées. Donc là, ces derniers jours, il y a eu Bahreïn.
1: Là, on voit bien qu'ils n'ont pas d'armée, d'ailleurs.
0: Il y a eu le Koweït, il y a eu la Jordanie, il y a eu à nouveau l'Irak, ce qui est un cas un petit peu à part. L'attitude de l'Arabie Saoudite est quand même aussi très particulière.
1: Oui.
0: Parce qu'à force,
1: elle n'a pas été touchée, vous avez remarqué.
0: Elle n'a pas été touchée, mais
1: ils
0: à force de tirer les ficelles dans tous les sens, et ils finissent par j'ai l'impression qu'ils finissent par se prendre les pieds dans leurs propres ficelles, en essayant d'être un petit peu, vous savez, au-dessus de la mêlée, et de tirer les ficelles à la fois chez les proxys de l'Iran, en Iran directement, auprès des États-Unis, auprès d'Israël.
1: On ne peut pas jouer sur tous les tableaux. L'Arabie Saoudite a été, ils ont envoyé quelqu'un pour l'enterrement de Khamenei.
0: De Khamenei, oui.
1: Et il se dit qu'ils ont dû négocier en payant les Iraniens, d'une part.
0: Si je ne m'abuse, tout le monde l'a fait, sauf les Émirats.
1: Absolument. Absolument.
0: Les Émirats, ce sont les seuls du Golfe.
1: Le Koweït non plus. Il semblerait, alors, en dehors du fait de payer, il y a un autre facteur que l'on oublie, c'est que l'Arabie Saoudite a un accord de défense avec le Pakistan, qui est, vous savez que le Pakistan détient l'arme nucléaire. Il a un accord de défense avec l'Arabie Saoudite, qui a financé le projet nucléaire pakistanais. Sans l'Arabie Saoudite, le Pakistan n'a pas d'armes nucléaires. Ce sont les Saoudiens qui l'ont financé. Si vous voulez, le Pakistan, c'est la puissance, c'est le nombre. D'ailleurs, l'armée saoudienne, il n'y a pas beaucoup de Saoudiens dedans. Ce sont ou des Yéménites naturalisés saoudiens ou beaucoup de Pakistanais, beaucoup de mercenaires pakistanais. En réalité, le coffre-fort, c'est l'Arabie Saoudite. Et la masse et le cerveau, c'est le Pakistan. Mais sans l'Arabie Saoudite, le Pakistan ne peut pas faire ce qu'il fait, ne peut pas avoir la puissance qu'il a. Et d'où et puis les Saoudiens s'appuient sur le Pakistan qu'ils financent, qu'ils payent, en fait, c'est comme un mercenaire, pour les protéger. Et donc, cet accord de paix, on l'a oublié. Enfin, pas un accord de paix, pardon. Cet accord de défense, on l'a un peu oublié. Mais il faut pas le négliger, parce que pour l'Iran, si ils attaquent... Alors, jusqu'à maintenant, ils avaient un peu envoyé quelques missiles sur des bases américaines. Mais s'ils attaquent des cibles civiles saoudiennes ou des cibles militaires saoudiennes, obligatoirement, le Pakistan de par le traité militaire qu'ils ont avec l'Arabie Saoudite, est obligé de venir défendre...
0: De prêter assistance.
1: Oui. Et l'Iran, je ne pense pas qu'ils aient envie de se frotter à une puissance nucléaire voisine. On va faire une pause
0: pour le Bobino, et on se retrouve tout de suite.
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1: On reprend, donc voilà, donc c'était juste pour l'Arabie Saoudite pour préciser ce petit détail.
0: Parallèlement à ça, je persiste à penser que la réaction des autres pétromonarchies du Golfe est particulièrement mesurée, voire faible, par rapport, eu égard au nombre d'attaques iraniennes qu'ils ont subies depuis mars.
1: Vous avez le Qatar qui reçoit des missiles sur son territoire, et au même moment, pendant que les missiles tombent chez lui, il envoie un émissaire en Iran. Non, je ne peux pas appeler ça négocier. Il envoie mendier, demander de la comment dire la demander aux Iraniens un peu d'indulgence, vous voyez.
0: Oui.
1: Donc alors, officiellement, il va négocier, mais enfin non. En fait, ce sont d'abord le Qatar n'a pas d'armée. Donc tous ces pays ont compté.
0: Bahreïn encore moins. Le Koweït encore moins.
1: C'est rien du tout. C'est rien du tout. Et donc, tous ces pays ont compté sur les Américains pour les protéger. Et ils l'ont payé. Ils payent, hein. Et donc, ils reçoivent des bases américaines, etc. Et malheureusement, pour les Américains, ils sont plus crédibles. En fait, je ne sais plus qui a dit récemment que ça va poser un problème pour le futur. Certes, moi, je suis tout à fait d'accord. C'est que les Arabes du Golfe ont compris que leur alliance avec les Américains ne les protège pas.
0: Il y avait des trous dans le parapluie.
1: Voilà. Et donc, on dit maintenant que ça va poser un problème pour les Américains, un problème de crédibilité. Mais je rappelle juste... Et que les Arabes vont se tourner voir ailleurs. Mais ils vont se tourner auprès de qui?
0: Auprès de qui?
1: Les Russes, c'est pire que les Américains.
0: C'est
1: parce
0: pire.
1: Que tous ceux qui ont des traités militaires avec les Russes, les Arméniens et d'autres...
0: Ça marche pas.
1: On a vu que...
0: Abandonné en race campagne.
1: Bachar l'Assad, ça n'a pas duré longtemps. Je ris un peu parce que...
0: Ils l'ont accueilli à Moscou, c'était sympa quand même.
1: C'est sympa.
0: C'est un peu léger comme parapluie militaire,
1: en fait,
0: mais bon.
1: Tous les ex-dictateurs qu'ils soutenaient...
0: Et qu'ils ont abandonnés en race campagne.
1: Voilà, comme excuse, ils les reçoivent chez eux dans une ville. Super, c'est génial. Et donc, les Russes non plus ne sont pas fiables. Alors, les Chinois, c'est encore pire.
0: Ah oui,
1: les Chinois, c'est encore pire, parce que les Chinois, ils viennent, ils vous siphonnent vos...
0: toutes les ressources.
1: Vos richesses.
0: Tout ce dont ils ont besoin, ils s'en vont.
1: Complètement. Voilà. Donc, qui va protéger les Arabes du Golfe?
0: C'est pas Israël.
1: Leur chéquier.
0: Voilà. Mais en fait, c'est ça. C'est-à-dire qu'ils sont... Alors, oui, mais il y a quand même l'Arabie Saoudite. Parce que l'Arabie Saoudite, en plus d'avoir le chéquier, alors je sais pas s'ils savent bien s'en servir, mais ils ont quand même un petit peu plus de force militaire que le Qatar ou le Bahreïn.
1: Bon, la première puissance militaire du Golfe, qui est pas grand chose par rapport aux puissances...
0: C'est les Émirats, vous allez me dire.
1: Oui, par rapport à l'Iran, la Turquie et Israël, qui sont les trois grands... Israël encore plus.
0: Encore plus, oui.
1: Israël est un peu à part, c'est vraiment une très grande
0: puissance.
1: Déjà,
0: c'est une puissance nucléaire,
1: après Israël,
0: c'est une puissance conventionnelle.
1: Voilà. Il y a la Turquie et l'Iran, en mode conventionnel. Et l'Iran, et encore, c'est l'Iran avant la guerre. Maintenant, la Turquie est beaucoup plus puissante que l'Iran. Les Émirats, c'est loin derrière, bien sûr, c'est rien par rapport. Je veux dire, les Émirats, ma comparaison, c'est avec les autres pays du Golfe, pas avec... Dans ce paquet des pays du Golfe qui sont Arabie Saoudite, Oman, Bahreïn, Qatar, Koweït, les Émirats sont un peu à part, ils ont une vraie armée, etc. Mais alors l'Arabie Saoudite, c'est une plaisanterie. L'armée saoudienne, elle peut rien faire. Il y a quelques mercenaires pakistanais. Ils ont beaucoup d'armes qu'ils achètent très cher, qu'ils savent même pas les utiliser.
0: C'est-à-dire, ils ont du matériel quand même. Savent-ils l'utiliser?
1: L'armée saoudienne est incapable de faire quoi que ce soit. Ils n'ont même pas pu gagner leur guerre avec le Yémen, qui est un qui n'est pas grand chose. Faut ce que c'est. Les Houthis du Yémen, ce n'est pas grand chose. Militairement, ils n'ont même pas réussi. Parce que c'est l'armée saoudienne, c'est rien du tout. Donc, tous ces pays, en fait, n'ont pas d'armée et n'en auront jamais. Parce que c'est pas dans leur culture, ce sont pas des combattants. Ces gens-là ne travaillent même pas. Vous savez, ils ne travaillent pas, C'est la culture bédouine, ils ne travaillent pas, c'est des dilettantes.
0: Oui, le taux de chômage dans ces pays-là est absolument hallucinant. Et d'ailleurs, en effet, ce sont des gens d'importation qui travaillent, ce sont des immigrés.
1: Donc ils sont riches de leur pétrole,
0: sous-continent indien.
1: Et ils ne travaillent pas. Et ils ne veulent pas se battre non plus. Donc en fait, ils vont payer à chaque fois. Donc là, à moyen terme, tout le monde réfléchit, et ça va se faire très vite, à des oléoducs qui partiraient de ces pays vers la Méditerranée en traversant la Jordanie, la Syrie, etc. En fait, on va neutraliser le détroit d'Ormuz. C'est pour ça que les Iraniens, à moyen terme, ils sont forcément perdants. Parce qu'ils ont dit que le détroit d'Ormuz, c'est leur arme nucléaire. Oui, enfin, c'est une arme qui est limitée dans le temps. Hein.
0: Mais
1: Dans 2-3 ans, il n'y a plus d'arme nucléaire.
0: On en revient à ce que nous avions dit il y a quelques semaines maintenant au sujet du détroit d'Ormuz. Il est stupéfiant. À la première lecture, de penser que depuis 1979, des voies de contournement plus sérieuses n'aient pas été mises en place, c'est-à-dire des oléoducs qui couperaient tout simplement le fond du golfe Persique pour déboucher dans l'océan Indien, il en existe, mais qui n'ont pas du tout la capacité, c'est-à-dire à la fois la capacité en volume transporté, et puis sur les terminaux de départ et d'arrivée de chinter, si je puis dire, le détroit d'Ormuz. Mais si ça a été fait, les pays de l'OPEP ont une immense responsabilité là-dedans, parce que ça les arrangeait au niveau des prix, de s'entendre avec l'Iran de Khomeini.
1: Maintenant,
0: et de ses successeurs.
1: En deux ans et demi, ça peut être fait. Alors, il y en a quelques-uns qui donnent sur la main rouge, donc on peut remonter vers Suez, mais il va y en avoir qui vont passer par la Syrie et la Turquie, etc. Donc, à moyen terme, en deux ans et demi, trois ans maximum, le détroit d'Ormuz n'est plus une arme pour qui que ce soit. Voilà.
0: Souhaitons-le.
1: En tout cas, c'est ce qui
0: ça dépendra quand même de l'attitude à la fois bien évidemment des grands consortiums mondiaux, mais des pétromonarchies. Il faudrait qu'elles changent un petit peu leur braquet et qu'elles changent de leurs erreurs qu'elles commettent depuis 79. Mais bon.
1: Il nous reste une minute et demie.
0: Ouais.
1: On peut
0: un mot du syndicat de la magistrature.
1: Un mot quand même du syndicat de la magistrature et des responsabilités de tous ceux qui le critiquent. Alors, ils sont pas nombreux, hein, mais j'ai entendu Monsieur Retailleau,
0: oui, quand même.
1: Monter au créneau, mais. Qui a donné le pouvoir à ces juges? Qui a voté toutes les lois qui donnaient le pouvoir à ces juges, Pierre-Henri?
0: Rappelons
1: un peu ce qu'il en est.
0: Non, très rapidement, un juge qui est porte-parole du syndicat de la magistrature, donc qui est un syndicat d'extrême-gauche très militant depuis sa création dans les années 70, et donc ce juge, en cour d'appel à Paris, a participé à une conférence de presse du groupe LFI à l'Assemblée nationale, après le vote de la loi qui instaure le présupposé de légitime défense, la présomption, pardon, légitime défense pour les policiers qui font usage, enfin les agents de la force publique qui font usage de leur arme. Et donc, ce juge est dans une conférence de presse de LFI, donc en fait, il prend parti pour un parti politique, et appelle d'ailleurs à manifester, lors de manifestations qui sont prévues en septembre prochain, contre cette loi, qu'il qualifie de fasciste, raciste, et j'en passe. Donc oui, bien évidemment, peut-on continuer à rendre la justice en toute neutralité quand on est un militant politique affiché? Bien évidemment, on a la réponse depuis longtemps, c'est non, mais il est sûr et certain que ceux qui critiquent comme Monsieur Retailleau n'ont jamais rien fait pour casser le pouvoir de ces syndicats de gauche et d'extrême gauche.
1: Ils ont même voté des lois qui ne permettent plus aux gardes des Sceaux de révoquer ce genre de juge.
0: Tout à fait. On arrive à la fin de cette émission et on se retrouve lundi prochain pour une nouvelle émission Culture et Politique sur Radio Courtoisie. Merci à tous.
1: Merci, à bientôt.

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0: C'était Charles Gounod avec la marche funèbre d'une marionnette. Merci d'être avec nous sur Radio Courtoisie à 19h30, le libre journal du lundi soir dirigé par Thierry Lenz du 25 mai 2026. C'est la chronique du Grand Large de Patrick Simon. Il sera question dans ce libre journal de Georges Sand, de la passion de la vie avec l'historienne Marie-Hélène Bellac. À 21h30, votre soirée musicale proposée par Stéphane Messian, la musique en couleur. Mais tout de suite, Restons Courtois, dirigé par Pierre-Alexandre Bouclé, en direct également sur la chaîne YouTube de Radio Courtoisie et sur X. Le rendez-vous de la réinformation en première partie. Parmi les thèmes abordés, France, que cachent les 250 000 visas offerts à l'Algérie? Pourquoi la gauche refuse la perpétuité pour les violeurs pédophiles récidivistes? Et Macron a-t-il raison de critiquer les sondages donnant Marine Le Pen gagnante? En deuxième partie, un entretien exceptionnel avec Julien Sanchez, homme de Londres, portrait exclusif du directeur de campagne de Marine Le Pen. Et sachez que vous pouvez intervenir au cours de cette émission par téléphone au 01 46 51 0085 ou par courrier électronique à courtoisie@rc.fr. 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
10: Ah, milieu lundi, hardi, oui, vous êtes sur Radio Courtoisie. Et bienvenue dans Restons Courtois, l'émission de débat en partenariat avec Boulevard Voltaire, L'Incorrect, Valeurs Actuelles et Le Monde Moderne. Alors ce soir, nous vous proposons un format un peu spécial, puisque une partie de notre émission a été préenregistrée, vous comprendrez vite pourquoi. Donc nous allons commencer exceptionnellement et en direct par notre rendez-vous de la réinformation avec plusieurs sujets au menu. Le premier, c'est l'Algérie. Deux mois après son retour à Alger, et après en avoir quand même été éjecté comme un valet par les autorités locales, l'ambassadeur de France en Algérie, qui s'appelle Stéphane Romaté, a donné un grand entretien aux médias en ligne qui s'appelle « Tout sur l'Algérie ». Et il y fait tout un tas d'annonces sur la reprise des relations qu'il espère au beau fixe entre les deux pays. Et pour cela, bah, évidemment, il fait beaucoup d'efforts. Donc il évite soigneusement tous les sujets qui fâchent. Et il fixe notamment, c'est quand même le... Enfin, je ne sais pas si c'est le pire d'ailleurs, mais en tout cas il le fait. Il fixe notamment donc le retour à une norme de 250 000 visas pour les émigrants algériens. Donc il veut revenir à ce que l'on donnait avant que nos deux pays se fâchent un peu, enfin une nouvelle fois en tout cas. Et voilà, bah écoutez, on va se demander comment expliquer cette soumission totale des gouvernements macronistes à Alger, parce que ça fait quand même 10 ans que l'on voit une soumission qui est vraiment bizarre d'Emmanuel Macron envers l'Algérie, et ça sera l'angle de notre premier sujet. Gauche et pédocriminalité, ensuite. Là encore,
12: donc, aucun rapport avec le sujet précédent.
10: Non, mais sauf la longue durée. Puisque bah, dans le projet de loi sur la protection de l'enfance qui a été voté vendredi dernier, donc il y avait une mesure qui instaurait la réclusion criminelle à perpétuité pour les auteurs de viols en série sur des mineurs de moins de 15 ans, et cette mesure a tout de même été rejetée à cause du vote de la gauche, et spécialement du vote de LFI et des écologistes. Alors, comment expliquer l'incroyable et louche, il n'y a pas d'autre mot, la louche indulgence de la gauche et de l'extrême-gauche envers les criminels sexuels? Je crois que c'est quand même vraiment une question importante, et c'est ce dont nous parlerons donc dans un instant. Présidentielle ensuite, puisque bah, ça compte aussi. Emmanuel Macron appelait toujours vendredi, il appelait à rester prudent face aux sondages qui prédisent unanimement la victoire de Marine Le Pen à la présidentielle de 2027. Alors, nous avons au moins une certitude qui est toute réconfortante, c'est qu'en 2027, ça ne sera plus Emmanuel Macron. C'est déjà une bonne chose. Mais quoi qu'on pense de lui...
13: D'ailleurs, les sondages ne le testent pas du tout.
10: Même pas. mais quoi qu'on pense de lui, donc voilà, a-t-il raison ou tort de mettre en garde contre les certitudes sondagières à un an du vote? Ça sera également un de nos sujets. influence numérique après donc après avoir cru en 2024 qu'il pourrait boycotter le réseau X et imposer le réseau Blue Sky, les gauchistes, notamment français, admettent leur défaite et reviennent sur le réseau social d'Elon Musk, qu'ils continuent, je ne sais pas si vous avez remarqué dans leur communication, à appeler Twitter comme dans une forme de déni typiquement gauchiste, quelque chose entre la parole performative et une nostalgie de l'époque où Twitter était un réseau social de gauche qui pouvait sanctionner les comptes de tous les déviants. Et mais malheureusement, non, c'est enfin malheureusement, heureusement pour nous, mais malheureusement pour eux, c'est terminé. Et on s'interrogera. Voilà, comment expliquer donc l'échec de cette initiative gauchiste ? Quelles leçons faut-il tirer de la victoire de X sur Blue Sky et de cette, ce qu'il faut bien appeler une défaite idéologique de la gauche ? C'est quand même intéressant parce que là, c'est une vraie défaite. Eh bien, voilà, nos experts vont bientôt vous répondre. Et puis, si nous avons un moment, nous dirons un mot du racisme qui a agité le parcours de l'équipe de France de Babal, qui s'est achevé par une défaite assez sévère face à l'Espagne, mais aussi face à l'Angleterre. J'ai pensé à Richard de XVI.
13: C'est vrai, ils ont été nuls, ils ont été nuls jusqu'au bout.
10: Voilà, et alors, pour être parfaitement honnête, c'est Jean-Yves Le Gallou qui m'a proposé ce sujet sur le racisme au sein de l'équipe de France, mais je n'ai pas compris... quel était le... Est-ce que c'est du racisme anti-blanc ? Est-ce que c'est du racisme...
12: Bref, ah bah, c'est du racisme anti-blanc, oui. Eh ben, oui,
10: vous nous l'expliquerez dans, tout à l'heure.
12: Je vous l'expliquerai très bien, oui. Très bien. Mais oui, j'essaierai.
10: Et en toute objectivité.
12: Absolument.
10: J'espère, parce que nous sommes neutres. En seconde partie et en grand invité, donc nous allons... Enfin, nous recevrons, mais nous l'avons déjà reçu, vous écouterez, Julien Sanchez. Alors, Julien Sanchez est une personnalité... qui est aussi discrète qu'essentielle au sein du Rassemblement National et qui a tout à fait exceptionnellement accepté de sortir de l'ombre. Il est aussi méconnu du grand public que déterminant dans le fonctionnement du parti, puisque c'est un militant historique. Il a été maire de Beaucaire pendant 10 ans, il est devenu député européen, il a dirigé la campagne des municipales qui se sont soldées par quelques jolis succès, et il est désormais le directeur de campagne de Marine Le Pen pour la présidentielle de 2027. Donc autant dire qu'il va être une des personnalités centrales de l'année à venir. Et donc son portrait et son premier grand entretien a eu lieu sur Radio Courtoisie. Donc on peut légitimement pousser un petit cocorico. Et pour parler voilà de tous ces sujets, eh ben j'ai le plaisir d'accueillir les derniers Mohicans de la réinformation, parce que nous sommes trois en tout et pour tout dans le studio. C'est vraiment l'été. Voilà, donc c'est pas le format Saint-Denis qui était cher à notre ami, au président Macron, mais c'est le format estival. Donc, nous avons le grand sachem de la réinformation, Jean-Yves Le Gallou, et non pas le chef à plume. Alors, le chef à plume, c'est une expression ridicule qui est une espèce de dérive journalistique inculte, parce qu'en fait, on parlait des chapeaux à plume, jadis, pour parler des Hidalgo, pour parler des gens qui étaient à la cour des rois de France, et ils ont dérivé vers chef à plume. Or, tous les chefs indiens avaient des plumes, et même les pas-chefs d'ailleurs, puisque la plume chez les Indiens ne caractérise pas le rang. Mais surtout, on dit un chapeau à plume.
13: Apprends avec vous,
10: Merci.
12: D'ailleurs, le jeune Yakari, qui est un enfant, a des plumes.
10: Exactement. Yakari a des plumes.
12: D'un grand aigle.
10: Exactement. Ah. Et en fait, voilà, donc le chapeau à plumes, c'est pour les aristocrates des XVIIe et XVIIIe siècles dans les cours d'Europe. Et normalement, ça évoque plus donc le grand Condé que Sitting Bull. Donc voilà, et en plus, ça vous va bien, chapeau
13: mais
10: à plumes.
13: Absolument.
10: Voilà, plutôt que la toque de castor.
13: On sent moins trappeur que à l'aise dans la cour, je suis d'accord.
10: Richard de XVI, on vous l'aurait reconnu. Il nous manque, donc voilà, tous les autres qui sont plus ou moins partis. Il y avait le rôdeur de la frontière, Alexis Poulain. On ne sait jamais s'il est là, pas là. Là, il n'est pas là. Donc, et nous aurons après donc Julien Sanchez, vice-président du RN, donc et directeur de campagne de Marine Le Pen. Chers auditeurs, de votre côté, vous pouvez intervenir pendant une heure, donc jusqu'à 18h30, top chrono. Vous pouvez nous envoyer vos questions, vos remarques, et nous les lirons dans la mesure du possible. Vous pouvez écrire donc à courtoisie@rc.fr, courtoisie@rc.fr, ou téléphoner à Solange qui vous accueillera au 01 46 51 00 85, 01 46 51 00 85. Alors on commence sans tarder. avec les 250 000 visas offerts à l'Algérie par l'ambassadeur de France là-bas. Donc, c'est ce que je disais en introduction, 2 mois après son retour à Alger, l'ambassadeur de France a donné un grand entretien à un média en ligne, et il y annonce... Alors, je vous laisserai peut-être me donner votre avis sur cet entretien passionnant, mais il y annonce notamment le retour à une norme de 250 000 visas par an pour les émigrants algériens pour permettre de relancer la relation entre Paris et Alger. Alors, je ne sais pas ce que ça vous inspire.
13: Ben c'est le média tout sur l'Algérie qui est un média effectivement reconnu, un média en même temps qui est totalement dans la ligne du parti au pouvoir. Et ces 250 000 visas sont l'objectif que donne l'ambassadeur de France en expliquant qu'il faut absolument revenir à ce niveau, voire même le dépasser. Il a 2 ou 3 formules qui vont dans ce sens-là. Et ce qu'il y a d'amusant, c'est que à peine l'interview était-il paru, qu'évidemment l'ensemble de la classe politique française a réagi plutôt défavorablement. Notamment, bien sûr, tous les gens qui sont un peu de sens racis et qui ont expliqué qu'il n'y avait pas de nécessité absolue à ce qu'on en accueille autant. Et le Quai d'Orsay a publié un démenti en expliquant que, en gros, l'ambassadeur s'était allé jusqu'à expliquer que ce niveau de 250 000 était le niveau souhaitable et minimal, mais que, par ailleurs, le Quai d'Orsay avait d'autres choses à négocier avec l'Algérie. Et donc... C'est tout juste, et comme un des intervenants sur CNews le disait, c'est tout juste si on n'était pas en train de nous dire 250 000 c'est n'importe quoi, mais en revanche 200 000 pourquoi pas. Donc comme si l'autre n'avait pas prononcé ce chiffre ahurissant, juste pour qu'ensuite on explique, mais si bien sûr, on a fait des efforts terribles, on est arrivé juste à 225 000, vous voyez bien qu'on a diminué, avec toujours cette idée d'une Algérie qui en fait exige en permanence, d'une Algérie qui a en face d'elle depuis 10 ans une Macronie totalement soumise, prête à tout, y compris à toutes les compromissions, à tous les abandons mémoriels. À un moment donné, Emmanuel Macron nous expliquait qu'il y avait une rente mémorielle, Alger était furieux, et maintenant, Emmanuel Macron dit tout le contraire, avec des gens aussi incroyablement acquis, non seulement à l'Algérie, mais même à la religion d'islam, que Laurent Nunez, avec son discours à la Grande Mosquée, etc. Donc, on rentre avec cet ambassadeur de France dans une séquence où, là aussi, Emmanuel Macron veut faire en sorte que tout soit le plus compliqué possible pour son successeur dans ses relations avec l'Algérie et dans la manière dont on va traiter cette immigration prétendument choisie.
10: Jean-Yves Le Gallou.
2: C'est quand même étrange, comme les déclarations de Nunez à la Grande Mosquée de Paris, sauf à penser...
10: Rappelez-le peut-être pour les auditeurs. Oui,
2: Nunez a expliqué à quel point l'islam était une religion de paix et devait pouvoir se développer en France à l'occasion du 100e anniversaire
13: de la construction de la Grande Mosquée
2: de Paris, où il y a eu d'ailleurs des points de vue très différents qui s'étaient exprimés à l'époque entre le général Lyautey, le maréchal Lyautey, pardon, qui était l'inspirateur de cette formule dans une vision un petit peu coloniale, hein, et Charles Maurras, qui avait tout de suite vu le danger, était un très bel article, effectivement visionnaire. Il y a un siècle, c'était quand même fort bien vu. Eh bien là, la logique de Nunez, c'est un peu celle d'ailleurs qu'il y a eu au moment de la colonisation de l'Algérie, où une partie des élites maçonniques de la Troisième République considérait plutôt l'islam comme allié contre le catholicisme, et donc on ménageait l'islam. Il y a eu une politique coloniale pro-islam, et il y a maintenant une colonisation... islamique en France, voilà, et qui est bien vu du pouvoir et notamment de Nunez. Ouais.
13: Les imams sont nos alliés.
2: Les imams sont nos alliés.
13: Citation de Laurent Nunez.
10: C'est beau ça. Voilà. Et les curés non.
13: Ah non.
10: Non.
13: On l'a pas entendu aux 1000 ans de ceci, aux 700 ans de cela, parce que voilà, des anniversaires catholiques, on a quelques-uns à célébrer à l'appel chaque année, quoi.
2: Mais vraiment, on a quand même le sentiment que c'est une politique délibérée. Là, c'est plus c'est plus de la faiblesse, c'est de la nuisance.
10: Et Nunez avait
2: de la nocivité.
10: Était celui qui avait remplacé justement Bruno Retailleau, jugé beaucoup trop agressif, alors qu'il était simplement ferme ou exigeant envers
13: pas,
10: l'Algérie.
13: Alors que Bruno Retailleau se contentait de dire des choses sans les appliquer, en expliquant on va voir ce qu'on va voir, on ne voyait jamais rien venir.
10: Ah, et ça décharge, il était quand même tenu par un gouvernement.
13: Oui, enfin, mais enfin, il en faisait partie, et cela seul suffisait déjà à lui assurer une réputation de furieux.
2: Oui, oui. c'est ça l'avantage. Il suffit de parler, et le gogo des lecteurs se satisfait de paroles non suivies des faits. Et c'est vrai qu'au niveau des paroles, il y a un changement. Et je crois quand même que au ministère de l'Intérieur, dans la hiérarchie de la haute administration et des cabinets, il y a eu un changement. Moi, je suis pas spécialement admirateur de Retailleau, mais il y a eu un changement à la fois dans le cabinet et dans le personnel dirigeant, notamment le secrétaire général du ministère, Hugues Moutou, qui est quand même pas parfaitement politiquement correct, a été dégagé.
10: D'accord. Et alors, comment est-ce qu'on peut expliquer, selon vous, cette attitude d'Emmanuel Macron depuis le tout début de son mandat, finalement, enfin de ses deux mandats? C'est-à-dire qu'on a toujours eu cette... Sauf à une époque où il a reconnu... Et ça, c'est marrant, parce que Le Cornu était au Maroc, là, simultanément à l'apparition de cet entretien. Mais sauf avec cette rupture définitive, enfin pas définitive, mais forte, qui a valu que Macron reconnaisse la souveraineté marocaine sur le Sahara occidental... Comment expliquer cette
2: honnêtement,
10: faiblesse?
2: La reconnaissance de la souveraineté marocaine sur le Sahara occidental, ça n'avait pas d'intérêt pour la diplomatie française.
10: C'est une opération... Peut-être de resserrer les liens avec le Maroc, qui est quand même plus un allié que l'Algérie.
2: Ouais, mais enfin, à quel prix? Si c'est après pour faire preuve de faiblesse avec l'Algérie...
10: Ah, ça, c'est sûr.
2: Et c'est surtout le résultat, je pense, d'un lobbying marocain assez efficace, notamment avec Rachida Dati. Voilà, il y a eu un lobbying marocain très efficace. Macron s'est embarqué là-dedans.
10: Mais est-ce qu'il n'a pas eu plus raison de soutenir le Maroc que l'Algérie? Quitte à soutenir quelqu'un sur ce front, est-ce qu'il ne vaut pas mieux être proche du Maroc que de l'Algérie? La sécurité, c'est-à-dire le renseignement antiterroriste, éventuellement la maîtrise à minima de certains flux migratoires.
13: La maîtrise de la drogue?
10: De la drogue. Enfin, cela dit, la drogue vient souvent du Maroc.
13: Oui, alors... Non, mais justement, en tout cas, on ne sait évidemment pas ce qu'il y a dans la corbeille, mais...
2: Généralement, avec Macron, il n'y a rien. Il y a ce que la France offre, mais le retour est assez rare. Alors, je sais pas, il y a peut-être du retour.
10: On n'a pas parlé des OQTF, par exemple. En échange des 250 000 visas, on ne sait pas ce qui va en être des OQTF.
13: Il n'y a pas eu un mot dans l'entretien, surtout.
10: Non.
13: Tout l'entretien est sur la décrispation des rapports, le fait qu'il faut faire autrement, et donc, là aussi, d'ailleurs, tous ceux qui ont réagi ont dit, mais c'est quand même hallucinant, l'Algérie refuse de prendre ses ressortissants, l'Algérie insulte la France. C'est passé un
2: L'Algérie en Bastille, un journaliste français.
10: Un écrivain a été libéré.
13: Et il paraît que là aussi, comme pour Boualem Sansal, c'est en Allemagne que le sort de Christophe Glaize va se résoudre. Et surtout, je ne sais pas si vous avez remarqué, l'Algérie a voté des lois, et on parle beaucoup de l'hymne national algérien et de ses couplets anti-français. L'Algérie a voté une loi en expliquant qu'elle avait le droit d'intervenir pour aider ses ressortissants dans les pays étrangers. Donc, autrement dit, l'Algérie est en train de dire que si les Algériens sont menacés dans un pays où ils habitent en tant qu'immigrés et en tant que citoyens algériens...
2: Et dont on nous dit qu'ils sont aussi citoyens français pour un certain nombre d'entre eux...
13: Eh bien, l'Algérie s'est donné le droit d'intervenir physiquement sur le sol étranger. C'est-à-dire que l'Algérie vient de théoriser une espèce de truc dont même Trump n'a pas rêvé.
10: Alors, les Russes l'ont fait, en fait. Les Russes le font. En fait, je pense que c'est le modèle russe qui a été... Les Russes ont déclenché toute leur opération militaire spéciale, pour rester poli, contre la Géorgie, contre l'Ukraine. Ils le menacent un peu contre les Pays-Baltes, par ce fait qu'ils ont
13: le droit... Il y a une population
10: russophone. Et qu'ils ont le devoir, le droit et le devoir...
2: Donc ils sont d'ailleurs, les populations russophones dans les Pays-Baltes, ce sont des immigrés à l'origine. Des immigrés à l'époque soviétique.
10: Voire des déportés, même pour certains.
13: Là, il y a une immigration algérienne en France.
2: Ils sont pas parfaitement bien traités dans les Pays-Baltes.
10: Ni parfaitement assimilés. C'est pas parce qu'on est russe qu'on est assimilé.
13: Et dans le cas des Algériens, ils sont plutôt très bien traités en France, mais par contre, ils sont de moins en moins bien assimilés. Et donc, le gouvernement algérien a décidé qu'il pouvait venir aider ses ressortissants. On a assisté à une manifestation il y a peu de temps contre l'algérophobie française parce qu'un ressortissant algérien avait été tué par un ressortissant marocain dans un restaurant tunisien. Conclusion, Vous êtes algérophobe, enfin non, voilà, mais effectivement, on en a moins parlé parce qu'il y en a tellement que c'est compliqué. Et là, en plus, il y avait vraiment aucune raison d'en parler. On se retrouve donc avec un gouvernement algérien qui est de plus en plus critique vis-à-vis de la France, de plus en plus vindicatif, et surtout de plus en plus agressif.
10: Mais en fait, c'est ça la bizarrerie, c'est-à-dire que plus ils nous crachent dessus, plus on a des dirigeants qui se couchent. Là, par exemple, l'ambassadeur de France, donc Monsieur Romaté, a expliqué dans son entretien, donc il insiste sur le fait qu'il ne faut pas chercher à savoir qui était responsable de la brouille précédente. Ce sont ces mots, évidemment, parce qu'on sait tous très bien que ce sont les Algériens qui ont, encore une fois, fait une... Enfin, ils sont revenus à l'histoire de la colonisation de l'Algérie, c'est-à-dire c'est devenu encore un nid de pirates qui prend des otages par pure piraterie, quoi. C'est-à-dire Boualem Sansal, c'est de la piraterie, Christophe Glaive, c'est de la piraterie, et ensuite ils font une politique des otages qui, à l'époque où la France avait une politique, leur avait valu d'être envahis et colonisés. Quoi. C'est pour qu'ils nous foutent sur la paix.
2: La prise d'Alger, c'est une entreprise
10: De contre-terrorisme.
2: De contre-terrorisme et de liberté de navigation en Méditerranée. Oui. Voilà, c'est pas autre chose.
10: Et là, par contre...
13: D'ailleurs, à l'époque, on était allé sur le terrain, contrairement aux Américains, qui, comme d'habitude, avaient eux décidé de négocier avec les musulmans... pour avoir le droit de naviguer eux, mais en se foutant évidemment éperdument du reste des populations de la Méditerranée. Enfin voilà, je dis ça, je ne dis rien, mais malgré tout, enfin voilà, c'est assez amusant.
2: Au passage,
13: voilà,
2: c'est
13: si jamais des gens ont envie de comprendre comment ça marche du côté d'Ormuz.
10: Mais voilà, donc c'est assez étrange. On soulignera aussi que donc il a pas eu un mot ce monsieur qui est donc ambassadeur pour le sort du journaliste français donc Christophe Glaive, qui est un journaliste sportif. Alors, je sais pas comment vous expliquer ça aussi. Enfin, c'est quand même invraisemblable. Ce type est otage. L'ambassadeur donne un énorme entretien fleuve. Et pas un moment, il ne demande que soit mentionné. Enfin, c'est quand même invraisemblable.
13: Et surtout, il faut souligner que quand un ambassadeur de France donne un entretien, c'est pas comme le pape François qui dit n'importe quoi quand il revient d'avion, quoi.
10: En fait, c'est validé.
13: Enfin, voilà. Autrement dit, ils ont délibérément décidé de ne pas parler de Christophe Glaive.
10: Avec un point qui est d'un cynisme assez effarant, c'est que la conclusion de cet entretien, c'est donc l'ambassadeur de France, M. Romaté, qui dit qu'aujourd'hui, à l'instant où il parle, donc c'est le jour de la demi-finale de football entre la France et l'Espagne, et il dit « je n'ai qu'une chose à dire, allez les Bleus ». Et il se trouve que Christophe Glaive est un journaliste sportif qui a été arrêté dans le cadre d'un reportage sur le football, et que la FIFA l'a symboliquement accrédité pour la Coupe du Monde. Ça va pas uriner loin, pour être poli,
13: c'est plus courageux que ce qu'a fait le gouvernement français.
10: Alors, je sais pas, encore une fois, là, je ne sais pas comment vous expliquez ça. Ça me semble effarant.
2: Bah, l'explication complotiste, c'est que Macron est tenu.
10: Oui.
2: Mais ça cadre...
10: Allons-y.
2: ça cadre imparfaitement... avec deux de ses mesures, quand il a parlé de la route mémorielle et du Sahara. Oui. Donc
10: c'est quoi alors, c'est l'extrême centre, c'est en même temps.
13: N'écartons pas tout de suite ce complotisme de mauvais aloi, bien sûr, Jean-Yves, mais.
10: Et que nous condamnons fermement.
13: Absolument, et d'ailleurs nous nous rendrons sur place. Ou non, d'ailleurs. Il y a effectivement, de la part de Macron, une complaisance vis-à-vis d'un régime algérien furieux qui est absolument inexplicable. Et l'idée qu'ils aient deux ou trois dossiers sur lui n'est pas sur lui ou sur des gens de la Macronie n'est pas à écarter. L'autre hypothèse, c'est que le bloc central a décidé de faire front commun avec ceux qui promeuvent la nouvelle France, et donc ont décidé que il y a plusieurs millions d'immigrés en France, il y a plusieurs millions d'Algériens en France, de première, deuxième ou troisième génération, et que dorénavant, ce sont ces gens-là qui constituent la base électorale et les agents efficaces d'une transformation complète de la France par rapport à ces vieux Français de souche qui résistent encore et qui bêtement tiennent à porter des vêtements alsaciens en Alsace et à boire du Gewürztraminer plutôt que de me boire du Fanta.
2: C'est à rapprocher d'ailleurs du discours de l'extrême-centre qui, sur l'immigration, veut relancer l'immigration dite de travail dans un pays qui a beaucoup de chômage. Ouais. Et au moment où l'intelligence artificielle est en train de se développer, sachant que l'immigration de travail engendre immédiatement après une immigration familial. De regroupement familial.
13: Et donc, ils sont
2: dans une logique de poursuite de l'immigration. Alors, ils le disent pas de manière aussi ouverte, mais c'est ça le discours d'Édouard Philippe ou de Gabriel Attal.
13: Et avec, comme on le sait, les immigrés de deuxième ou troisième génération n'ont pas un taux d'emploi meilleur. Et les immigrés même de première génération, ceux qui arrivent là en ce moment, ont un taux d'emploi inférieur au taux français. Donc autrement dit, cette prétendue immigration de travail n'en est pas une. Un auditeur de Courtoisie nous dit « Comment est-il possible de vouloir faire entrer autant de musulmans en France, compte tenu de tous les attentats dont a été victime la ville de Paris ? Nous avions peur tous les jours en prenant les transports pour aller travailler. »
14: C'est une auditrice, d'ailleurs. C'est une excellente question, mais il faut se dire, même 250 000 dans l'hypothèse où il tiendrait cet accord, c'est quand même l'équivalent d'une grande ville.
2: Oui.
14: 250 000 par an.
2: Oui,
14: en
2: mais
14: 10
2: alors,
14: ans, on a
2: 250 000, le visa, ça ne veut pas dire qu'il reste là.
14: Non, je sais bien, mais bon.
2: Dans les visas.
13: Il y a des visas étudiants.
2: Il y a les visas, bon, ça ne veut pas dire qu'ils restent tous là, quand même. Voilà.
14: Oui, enfin, c'est quand même. Ça chiffre, quoi. Bon, ben voilà, je ne sais pas donc si on a fini avec cette affaire Macron, enfin avec cette affaire d'Algérie, mais ça me semble un peu bizarre. Et j'avoue que je n'ai toujours pas d'explication réelle à cette complaisance. C'est peut-être pas ce soir qu'on aura la réponse, peut-être dans quelques années.
2: Non, mais si vous voulez, on a longtemps présenté le grand remplacement qui, aux yeux de Camus, est un constat, a longtemps été présenté comme une théorie complotiste, comme quelque chose de voulu. Bon, et objectivement, quand on regarde les politiques qui sont suivies, et l'augmentation des flux migratoires d'Algérie et d'ailleurs, tous les ans, on peut quand même se demander, est-ce que c'est pas voulu ? Parce que si c'était pas voulu, ce serait quand même bien imité, quoi.
14: C'est vrai. Alors, ce qui est bien imité, là, enfin, c'est pas imité, d'ailleurs, ça, c'est voulu, c'est la gauche qui refuse la perpétuité pour les violeurs pédophiles récidivistes. Rien que de le lire, c'est quand même invraisemblable.
2: Ils protègent leur ami Cotineau, peut-être.
14: Vous nous en donnerez plus de détails, mais peut-être tous leurs amis. Enfin, il y a un paquet d'amis, j'ai l'impression, qui sont protégés. Donc, en gros, c'est la première lecture donc, d'un texte pour pénaliser, finalement, les criminels donc sexuels et notamment les violeurs récidivistes, les violeurs en série sur des mineurs de moins de 15 ans, c'était voté à l'Assemblée nationale vendredi et le vote a été cassé, rejeté parce qu'on prévoyait la perpétuité réelle pour ce type de criminels. Et la gauche LFiste et la gauche écologiste s'est opposée à cette mesure. Et l'élu LFI, donc qui était le député Gabriel Catala, a estimé que l'idée de la perpétuité n'inciterait pas les violeurs à s'améliorer.
2: c'est la logique Badinter.
14: Oui.
2: On met Badinter au Panthéon. La logique de Badinter, c'est qu'on est dans une logique de réinsertion, de rééducation.
14: Et c'est donc sous la perpétuité de Badinter.
2: Et la perpétuité réelle, et ben c'est le fait que la personne serait inamendable, ce qui est contraire à la logique badinterienne qui structure toute la politique judiciaire. J'ajoute un élément. À partir du moment où on augmente les cas de perpétuité réelle, d'un certain point de vue, on prépare le passage à l'étape suivante, c'est-à-dire le rétablissement de la peine de mort. Et donc, c'est aussi probablement un verrou qui émet à une discussion qui reviendra d'une manière ou d'une autre, qui est la question de la peine de mort.
14: Et pour autant, ça pourrait être un crantage, pour prendre le jargon politique à la mode, qui devrait les rassurer, c'est-à-dire que ça évite la peine de mort. Ça peut aussi être ça. En fait, ce qui est surtout bizarre, ce qui m'a le plus choqué là-dedans, c'est que cette... j'allais dire un gros mot, cette députée, nous parle de la rédemption et de la réinsertion du violeur en série contre des petits mineurs de moins de 15 ans. L'idée que la peine n'ait pas une portée pédagogique, mais qu'elle puisse simplement viser à neutraliser des prédateurs qui violent des gosses et à épargner des drames horribles à nos enfants et à la famille de ces enfants, ça ne l'effleure manifestement pas du tout. L'idée qu'on neutralise un monstre... qui peut-être, effectivement, n'est pas amendable, qui peut-être ne peut pas se réinsérer, qui peut-être ne peut pas résister à des plusieurs, parce qu'objectivement, j'imagine que quand on viole des enfants, c'est qu'on est vraiment quelqu'un de de taré au sens le plus rigoureux. Je ne pense pas qu'on puisse être normal et simplement se dire, bah, moi, je viole les gosses, quoi.
13: Tiens, pourquoi pas?
14: Oui, voilà. Non, mais en fait, évidemment qu'on est fou quand on fait ça.
2: Vous êtes contre les sexualités alternatives.
14: Bah, c'est quand même dingue. En fait, l'idée que simplement on veuille empêcher un monstre de recommencer ne lui effleure pas l'idée.
2: Mais le cas de Cotineau, qui est un élu écologiste, qui organisait des gay prides. Il a été poursuivi, doit être quand même incarcéré, j'imagine, pour acte de barbarie sur des enfants de moins d'un an. C'est une horreur absolue sur des nourrissons.
13: Des nourrissons qui lui avaient été confiés par les services de l'État.
2: Oui, oui.
13: Il faut aller au bout de l'intelligence de la situation que ces représentants du peuple sont en train de valider. Donc, effectivement, Cotineau, proche de LFI aussi, hein, veux dire candidat LFI, si je ne m'abuse, et pas.
2: Il était, oui, candidat LFI.
14: C'est un Nantes, c'est ça?
13: Oui.
14: C'est un Nantes? Si c'est un Nantes, c'est LFI, non?
13: Je ne sais pas si c'est à Nantes, mais en tout cas, oui, c'était.
14: Parce qu'à Nantes, il y en avait un autre.
13: Voilà. On ne connaît pas tous les noms. D'ailleurs, si les auditeurs de Courtoisie veulent nous aider à cartographier les pédophiles de LFI, on est.
14: Nous
13: sommes prêts à passer le dossier à Éric Coquerel. Dans cette histoire, il y a l'idée que. La prison ne doit servir qu'à la rédemption. Mais la prison, d'abord, sert à protéger le peuple, en fait. La prison, c'est une punition, mais c'est aussi une protection.
2: C'est une prévention.
13: Le fait qu'on nous dise que la personne doit être réinsérée, oui, pourquoi pas, très bien, bonne idée. Soyons plus généreux que ceux qui ont inventé l'ensemble des dispositifs carcéraux avant nous. Mais ne confondons pas la finalité initiale. C'est-à-dire, si je te mets en prison, c'est parce que tu n'es pas capable de vivre en dehors. Je te punis en te privant de ta liberté, mais parce que tu fais un usage de ta liberté qui est absolument déplorable et tu fais du mal aux autres. Donc tu vas rester en prison. Si en prison tu trouves ton chemin de Damas et grâce à un prédicateur musulman te permet de voter LFI ou grâce à un autre LFiste emprisonné pour pédophilie qui va t'expliquer comment lui-même a trouvé le chemin électoral, eh bien, tant mieux, mais tu es d'abord en prison pour faire en sorte de ne pas faire de mal aux gens. Et ça, la gauche l'a complètement oublié.
2: Parce que la logique de Badinter, hein, c'est la logique de loi pénale d'après Badinter, c'est la prison, c'est en dernier recours, il faut limiter le recours à la prison, il faut permettre la réinsertion, la réhabilitation du délinquant. Et on a mis Badinter au Panthéon. Ouais. À l'unanimité, si je puis dire, parce que je n'ai pas entendu sur aucun champ politique la critique de la panthéonisation de Badinter.
13: Voilà. À part ici.
14: Oui. Mais nous ne sommes pas un parti politique.
13: Ici, je tiens à dire qu'on a quand même sauvé l'honneur de la classe politique en vomissant des tonneaux de venin sur Badinter.
2: Oui, mais c'est pas la.
14: Mais
2: c'est
14: nous
2: un média.
14: Il
2: y a pas eu de. Non, c'est vrai. À ma connaissance, il n'y a pas eu de formation politique. LR ou RN, par exemple, au hasard, ils ont rasé les murs comme d'habitude dans ce cas-là.
14: Oui, personne n'est venu.
13: C'est pour nous parler du sujet
14: l'Algérie.
13: Précédent. Voilà.
14: C'est pas grave.
13: Si Macron protège l'Algérie, c'est qu'il lui achète du gaz en quantité, dont une partie va en Allemagne et du pétrole. Ces deux pays n'achètent plus en Russie, donc il a les mains liées.
2: Ah oui,
13: donc c'est pas idiot.
2: C'est une explication. Oui.
13: C'est pas idiot.
2: Et ce qui prouverait, ça va pas faire plaisir à Pierre-Alexandre, que c'était peut-être pas forcément une très bonne idée de se brouiller complètement avec Poutine.
14: Bah, c'est-à-dire que si Poutine n'attaquait pas tous ses voisins, on pourrait être amis. Mais après, cela dit, ça n'empêche pas de diversifier ses approvisionnements. Que je sache, le Danemark a du pétrole, du gaz. On n'est pas obligé de tout acheter à des gens qui nous crachent dessus toute la journée. Quoi. Le fait d'avoir des hydrocarbures ne doit pas être un blanc-seing pour faire ce qu'on veut avec ses partenaires. Quoi. Ça me semble vrai pour la Russie comme pour l'Algérie. Tiens, on va peut-être en profiter pour remercier des auditeurs.
13: Mais oui.
14: Une auditrice de Béziers dans l'Hérault qui envoie 30 euros et qui me dit « Nous ne pouvons pas faire plus pour l'instant, mais l'année n'est pas finie. Merci à vous tous pour votre courage, pour la qualité de ces programmes et votre résistance. » Eh bien, merci, chère madame. J'en profite pour dire que nous sommes au cœur de l'été. J'écris assez régulièrement en ce moment à tous les auditeurs qui sont abonnés à nos lettres d'information pour leur signaler que nous avons un besoin réel et vital d'à peu près 150 000 euros. Là, heureusement, les auditeurs réagissent, donc je les en remercie chaleureusement. Et ça nous permet de combler le trou. mais nous avons absolument besoin de cette somme d'ici septembre, parce que nous ne sommes pas un service public, donc si nous n'avons pas les sous pour payer les salariés, pour payer les charges, pour payer l'antenne hertzienne qui nous donne l'accès à la bande FM, nous sommes dans une difficulté majeure. Voilà, il faut le savoir, c'est vraiment important, et j'appelle régulièrement aux dons, parce qu'évidemment il y a tous les auditeurs qui ne donnent pas, bien qu'ils écoutent, mais là c'est vraiment une situation de crise. C'est-à-dire tous les ans, l'été est une période dangereuse pour nous, et là c'est encore plus dangereux. Alors je ne sais pas si c'est à cause de la fin du mandat d'Emmanuel Macron, si c'est à cause de la canicule, mais il y a moins de dons que l'année passée, et le danger reste pourtant réel. Voilà, donc j'insiste vraiment, et je remercie infiniment cette auditrice, par exemple, qui est de Béziers, qui a donné, qui nous écoute sûrement sur Internet.
15: Un auditeur du Ménil-Aubry, lui, dans le Val-d'Oise, envoie 50 euros, un petit supplément de ma cotisation pour passer l'été. Bonjour à toute l'équipe de Radio Courtoisie.
14: Eh bien, cher monsieur, bonjour et merci, parce que c'est exactement le message que je viens de passer. Pour passer l'été, on a absolument besoin que les auditeurs se mobilisent. Alors, ceux qui donnent déjà, on les remercie infiniment, mais vraiment, ceux qui n'ont pas encore donné, faites un geste. Encore une fois, même 5 euros, pour nous, c'est beaucoup. Vous êtes très nombreux, comme le dit souvent Richard, à écouter, très peu à donner, pas assez en tout cas à donner, même si là je sens un frémissement, comme disait Jacques Chirac, je crois. C'est vraiment important. Donc même une petite somme, si vous aimez nos émissions, si vous aimez entendre Jean-Yves Le Gallou dire du mal de l'Algérie ou du bien de la Russie, si vous aimez entendre Richard de Sèze dire du mal des Anglais, aidez-nous maintenant, c'est vraiment important. Aidez-nous comme cette auditrice, tiens, de Sainte-Adresse, en Seine-Maritime, qui envoie 60 euros, et qui dit « Nouvelle auditrice, c'est avec plaisir que je vous adresse un chèque bancaire. J'écoute votre radio avec bonheur et ne vous dirai qu'une seule chose, merci. Continuez comme ça le plus longtemps possible. » Eh bien, chère madame, bienvenue déjà. Et c'est ce que disait Jean Ferré, il naît des auditeurs de Radio Courtoisie tous les jours. Et donc, merci beaucoup pour votre soutien.
15: Une auditrice de Sceaux dans les Hauts-de-Seine envoie 100 euros. Ce chèque est un complément du début de l'année. Merci pour vos émissions très variées et elle nous écoute depuis 1992.
14: Ah bah, bravo. Merci, chère madame. Un immense merci. Et là aussi, vraiment, je remercie sincèrement tous les gens qui sont déjà des donateurs, tous ceux qui donnent déjà et qui, parce qu'ils sont conscients de la nécessité de faire vivre leur radio, rajoutent une cotisation supplémentaire. Ça, ce sont vraiment des héros. Voilà, je les remercie infiniment. C'est vraiment chaleureusement que je les remercie. Et enfin, donc oui, on a un auditeur de Saint-Germain-les-Corbeilles, dans l'Essonne, qui envoie 200 euros et qui nous dit « Pour vous aider à passer l'été, ayant conscience de la vilainie des temps qui courent, courage et merci pour la qualité de vos émissions. C'est un grand réconfort de ne pas sentir tout seul. » Bah, cher monsieur, c'est un grand réconfort de ne pas sentir tout seul quand on voit arriver votre chèque de 200 euros. Merci, parce que on en a un besoin vital. Alors, on revient, pour dire du mal de la gauche, et des criminels sexuels que la gauche protège. Il y a quand même un fait assez étonnant, c'est que ce n'est pas une anomalie dans la politique de gauche. Ce n'est pas un épiphénomène. Moi, on en parlait avec Richard de Sèze en préparant l'émission. Je relis ça, mais pratiquement à ce biais intellectuel, idéologique, qu'on a déjà vu dans les années 60-70, quand il défendait la pédophilie. C'est-à-dire, on a quand même ces tribunes signées par Kouchner, Jack Lang, Cohn-Bendit et j'en passe et des meilleurs. Mazneff,
15: etc. Pour faire plaisir à Charles-Henri Deloitte.
14: Voilà. Salut Charles-Henri, si tu nous écoutes. Mais c'est vraiment intéressant. C'est quand même bizarre cette manière qu'ils ont de. Si tu nous écoutes. Mais c'est vraiment intéressant. C'est quand même bizarre cette manière qu'ils ont de défendre les pédophiles.

0: servant comme instrument de guerre. Donc ils l'ont utilisé de deux manières. Ils s'en servent aussi, la protection des enfants, pour justifier des mesures de censure. On va, pour protéger les enfants, moi j'entendais, quand j'étais au Parlement européen il y a longtemps, il fallait des lois pour réguler Internet, je cite, contre le révisionnisme, contre la pédophilie, le racisme et la visionnisme. Et on mettait en premier la pédophilie. Et vous aviez dans les gens qui étaient partisans de réguler Internet pour lutter contre la pédophilie, vous aviez monsieur Cohn-Bendit et monsieur Olivier Duhamel. Donc vous voyez le niveau d'hypocrisie oui. Et de double utilisation.
1: Richard de Sèze, est-ce que vous établissez un lien culturel, mental, psychologique cette continuité. Surtout à l'époque du néo-féminisme, enfin, vous me direz que c'est pas des femmes, mais c'est que des gosses.
2: Malgré tout, enfin, là aussi, il faudrait pas.
1: La masculinité toxique pour le coup.
2: On dit pédophilie, il faut pas.
0: C'est pédocriminalité, en fait.
2: Oui, enfin, le terme doit être exact. Enfin, oui. Voilà, c'est de la pédocriminalité, ça ne signifie pas que les enfants qui sont agressés n'ont pas de sexe. C'est-à-dire, il y en a qui se font violer, qui sont des garçons, il y en a qui sont violés, ce sont des filles, et donc, voilà, ce ne sont pas des enfants, comme si c'était une espèce de troisième sexe.
0: En gros, disons qu'il y a quand même avant la puberté. 97 ou 98%, ce sont des hommes.
2: Ce sont des hommes qui sont des coupables.
0: D'où l'absurdité.
2: Enfin, là aussi, ça mériterait de mieux enquêter, parce qu'on se rend compte justement avec beaucoup d'affaires qu'il y a de plus en plus d'affaires de pédophilie où les femmes sont partie prenante dans les violences
1: Par complicité.
2: Subi par complicité ou d'une manière active. Enfin, voilà, là aussi. Cette libération de la parole dont on nous parle tant et qui est si chère aux féministes, c'est aussi la libération de la parole sur les turpitudes de la gente féminine qui n'est pas, qui n'est pas vierge de tout défaut par principe. En même temps, on se retrouve aussi avec, dans ces affaires de pédophilie, avec un autre agenda qui est poussé, qui est celui des violences sexuelles, où ce rapport sénatorial sur le masculinisme nous explique très sérieusement que entre le fait d'exhiber ses muscles et le fait de se mettre à violer à tout va tout ce qui bouge, il y a une espèce de continuum une fois de plus, et donc il est absolument nécessaire de subventionner les associations féministes pour lutter contre la violence sexuelle, y compris contre les enfants. Donc la gauche réussit en permanence effectivement
1: à récupérer
2: tous les combats pour faire en sorte de nourrir ses propres cibles, tout en se dégageant en permanence quand il s'agit de ses affidés, au contraire d'expliquer qu'il faut être miséricordieux, qu'il faut réinsérer, etc. En fait, la gauche passe son temps, sur n'importe quel sujet sociétal, à faire de la prévention un instrument de privation des libertés. Et donc, sous prétexte de prévenir le mal, en fait, on empêche les opinions, on empêche les comportements, on empêche les actes, y compris les moins pécamineux, parce que à un moment donné, quelqu'un décide que qui vole un œuf vole un bœuf, et donc qui regarde une fille est déjà un violeur en puissance. Il y a une association absolument admirable qui commence par parler des blagues sexistes, et dans la pyramide de l'horreur qu'elle établit, on part tout en bas des blagues sexistes et en haut il y a le génocide. Et donc il y a un continuum en fait entre le fait de faire une plaisanterie vaseuse sur une boulangère.
0: L'expression violence sexiste et sexuelle est très significative, puisque violence sexiste, ça relève de la parole, ça peut être de la parole de mauvais goût, mais violence sexuelle, ça relève de l'acte physique, donc c'est pas la même chose. Je voudrais faire une observation incidente sur la dérive du Sénat. Le Sénat a longtemps été considéré comme une chambre raisonnable, de réflexion, etc. Or, le Sénat, aujourd'hui, est en pointe sur un nombre d'affaires avec des commissions d'enquête qui sont inquisitoriales, qui sont idéologiques. On a parlé de celle sur le masculinisme, mais il y en a une autre sur les aides privées à la culture, aux associations. Et donc, il y a le Sénat, qui était quand même réputé
2: à droite
0: et sage, modéré, la France des coteaux modérés, maintenant semble avoir été prise en main par la gauche et par des commissions qui sont inquisitoriales.
2: et où la droite républicaine, évidemment, se couche totalement, voire applaudit des deux mains et des pieds. Oui. Cette loi contre la récidive, enfin, sur le fait de promettre la perpétuité aux violeurs d'enfants récidivistes, etc.,

0: accompagné d'actes de barbarie. Quand on lit le projet de loi, en fait, il y a beaucoup de pédophiles qui étaient peinardos tranquillou. D'ailleurs, merci d'ailleurs à la justice française d'être aussi coulante avec eux. Et en revanche, donc là, ceux qui étaient censés se retrouver derrière les barreaux, c'est vraiment ceux qui en avaient fait les caisses. Et ben, le Sénat était contre aussi il y a quelques mois. Dire là, on s'excite sur l'Assemblée nationale, mais en mars, le Sénat était contre.
1: Enfin, sincèrement, alors, ça encourage aussi là les réflexions un peu complotistes. Je suis désolé, c'est pas une spéciale complotiste, mais c'est quand même bizarre que des élus soient à ce point hostiles à des mesures qui semblent le bon sens absolu pour n'importe qui.
0: Oui, et qui nous explique qu'ils sont les représentants du peuple, et donc le fait que le peuple ait un désir de pénal, en fait, ne signifie rien, et que eux qui savent véritablement ce qu'est la démocratie n'est absolument pas de venir en aide aux victimes, la démocratie n'est absolument pas de protéger les Français, et la République, au contraire, est entièrement dans cette douceur manifestée aux pédophiles.
2: Ah bon. Parce qu'en gros, malgré tout, l'électeur, il vote pour les gens qui lui paraissent convenables, et quelqu'un qui a des positions en phase, finalement, avec l'opinion publique profonde, il n'est pas jugé convenable par ceux qui distribuent les certificats de convenance,
1: de moralité,
2: et qui restent encore, malgré tout, dans les médias dominants.
1: Violeur d'enfants en série, c'est quand même incroyable. Enfin, je vois pas en quoi c'est malsain d'être pour la perpétuité.
2: Ce qui, par parenthèse, prouve d'ailleurs la limite aussi des démarches qu'il peut y avoir de la part de ceux qui déposent des amendements. Là, je parle à la droite, ils déposent des amendements en prenant le cas absolument le pire, le violeur d'enfants en série. Enfin bon, on peut difficilement en rajouter plus. Et ben malgré tout, ça sert à rien. C'est repoussé. Donc ils pourraient peut-être avoir proposé des mesures sur des cas plus généraux au lieu de prendre des petits cas. De toute façon, ils sont battus. De toute façon, c'est comme quand il y a eu une loi qui a été voté pour augmenter le délai de rétention des étrangers clandestins ayant reçu un OQTF et étant particulièrement dangereux, ça a été quand même retoqué par le Conseil constitutionnel. Donc ce serait peut-être mieux de prendre des cas plus généraux de prendre des cas tout à fait particuliers qui finissent par être retoqués, soit par des votes d'Assemblée, soit par le Conseil constitutionnel.
1: Alors, on va passer, si vous voulez bien, au dernier sujet, parce qu'on n'aura pas le temps de tout traiter, le temps passe à une vitesse folle. Je pense que les sondages et Marine Le Pen, on aura largement l'occasion d'y revenir la semaine prochaine, et même toute l'année. En revanche, l'échec de Blue Sky, donc ce réseau social qui avait été prévu pour être une alternative gauchiste à X, donc anciennement Twitter, ça me semble intéressant. Donc, c'est vraiment... Donc fin 2024, après le rachat de Twitter par Musk et la libéralisation du réseau, on avait vu une grande campagne de boycott, donc de X, qui avait été lancée par des collectifs de gauche qui expliquaient que X donc mettait en avant des contenus d'extrême droite, je cite, toxiques, et que c'était devenu une fabrique de division. Et ils avaient proposé de basculer vers un autre réseau social appelé Blue Sky. Et la mairie de Paris, l'Institut Pasteur, à peu près 80 associations, et puis plein de journalistes aussi qui avaient soutenu ces départs, beaucoup de politiques, des députés, des sénateurs de gauche, avaient suivi le mouvement. Et aujourd'hui, boum, c'est le retour sur Terre. D'abord, beaucoup sont revenus en silence. Et là, on en a deux qui viennent de faire une espèce de
2: mea culpa,
1: où ils étaient désolés. Donc c'est une dame qui s'appelle Catherine Tricot, qui dirige une revue qui s'appelle Regard, et son chroniqueur...
2: Regard, c'est une revue communiste.
1: Ah super, ouais. Je ne savais pas. Ouais. Et Pablo Pio Vivien, qui explique assez franchement, d'ailleurs, dans un entretien dans une chaîne YouTube, que le réseau Blue Sky, en gros, a été un énorme échec et qu'il faut se résoudre à revenir sur X où se déroule la vie politique. Alors, je ne sais pas ce que vous pensez de ça, ce que ça vous inspire.
0: D'abord,
1: est-ce qu'on sait ce qu'était Blue Sky?
0: Non, personne ne sait ce que c'est Blue Sky ou Mastodon.
1: Moi, je me suis renseigné hier. Parce que je prépare les émissions, monsieur.
0: Dites-nous ce que c'était Blue Sky.
1: C'était comme Twitter, mais à l'extrême gauche. Et donc, une des raisons authentiques pour lesquelles les gauchistes sont partis, c'est qu'ils ne supportaient pas eux-mêmes la pression sociale mise par les autres gauchistes pour épurer les moins gauchistes. Et donc, en fait, c'était devenu une atmosphère invivable d'autosurveillance, de censure et d'appel à la délation permanente, qui fait que même les gauchistes entre eux s'écharpaient et préféraient se barrer. C'est quand même c'est authentique, c'est écrit dans un article spécialisé sur l'informatique, une revue qui a pas l'air spécialement de droite. mais qui explique les raisons de l'échec de Blue Sky. En fait, c'est les utilisateurs de Blue Sky, les mêmes qui prônent la liberté, l'intelligence, la tolérance, etc., et que l'on connaît hein, pour être des salopards sectaires et intolérants, eh ben, ont mis en œuvre le système, et à la fin, leurs propres épigones se sont barrés. Voilà. Donc, comment expliquer, selon vous, et comment est-ce que vous recevez l'échec de Blue Sky ?
0: Avec plaisir.
1: Avec plaisir.
0: Voilà. Et avec une certaine inquiétude, parce qu'effectivement, maintenant que si la gauche revient sur X, et évidemment, c'est au moment même où la France essaye de criminaliser X et d'expliquer que X est en train de manipuler les gens. En fait, avec toujours ce côté, ce complotisme du bloc central qui est persuadé que si les gens ne votent pas pour eux, ça signifie qu'on leur a menti quelque part, et comme eux ne mentent jamais, c'est forcément ailleurs que ce mensonge prend sa source, et donc tous ceux qui ne disent ne pas voter pour le bloc central, tous ceux qui permettent simplement que quelqu'un à un moment donné dit ne pas voter pour le bloc central, c'est un lieu pernicieux, c'est un lieu mauvais. Et donc on se retrouve avec des Hello Kitty aussi qui avait été lancé d'ailleurs avec l'argent des contribuables par un chercheur du CNRS. Oui. Évidemment, c'est complètement planté, et le mec est revenu sur X pour Jérémier et chouiner en expliquant que c'était quand même abominable et que les gens ne l'avaient pas suivi dans ces aventures aberrantes.
2: Et alors c'était intéressant quand même Hello Kitty, parce que ça visait à faciliter le passage. C'était un passage semi-automatique, parce que aller sur une nouvelle appli, il faut faire un peu de démarche. Là, on facilitait le passage de l'un à l'autre sans problème. Et ben ça n'a pas marché. Et il faut dire d'ailleurs qu'une des raisons du succès de Twitter, c'est que les algorithmes vous renvoient, vous font connaître les sujets qui vous intéressent et les gens qui vous intéressent. Ce qui fait que si vous êtes plutôt de droite ou que vous intéressez plutôt à la montagne ou plutôt à la mer, vous allez avoir des contenus de droite ou des contenus montagne ou des contenus mer. C'est pareil pour le type de gauche. Le type de gauche qui va sur X, il va avoir des contenus qui lui conviendront plutôt. On va lui envoyer les contenus des gens qui suivent, etc. Donc X est réellement pluraliste, et contrairement à un mensonge répété, les algorithmes ne sont pas manipulés, ils sont publics. C'est même contrairement.
0: Enfin, c'est pas tous les algorithmes qui sont publics, c'est les algorithmes de X qui sont publics.
2: Les algorithmes de X, pas les algorithmes évidemment de Meta ou de YouTube, bien sûr, oui. Et donc, le succès, c'est quand même la liberté. Ce qui fait que moi, je prends connaissance des dépêches de Macron sur X, par parenthèse, on pourrait économiser 250 millions d'euros en supprimant l'AFP.
1: Bonne idée. Alors, je me demande si c'était pas à Radio Courtoisie chez Richard de Sèze que sur X justement, il y avait des l'extrême centre essayait de réagir à la liberté et de choix des internautes et notamment des utilisateurs de X, et que ils se débrouillaient pour que nous soient imposés des messages, des posts comme on dit. Venant justement du gouvernement
0: de
1: Macron.
0: Ça fait partie des propositions.
1: C'est une proposition.
0: Des propositions qui ont été faites par un député Renaissance, si je ne m'abuse, à moins que ce soit un député Horizon, je m'y perds un peu, qui disait que au nom du pluralisme, il fallait que si jamais vous avez reçu qu'on a pu vérifier que vous avez lu et consulté 10 postes du RN. Et il faut que l'algorithme vous envoie X postes de Horizon, d'Edouard Philippe, de Valérie Pécresse.
1: Quand même incroyable parce que
0: on
1: quitte la télé
0: on va
1: pour ne forcer, plus voir ces enfoirés. Voilà. Enfin, pardon, mais c'est genre.
0: On va vous irradier le pluralisme en fait.
2: Abonné à Edouard Philippe, à Valérie Pécresse, etc. Parce que j'ai besoin quand même de me pénétrer de la profondeur de leurs pensées.
0: Puisque vous êtes déjà mitridatisé, donc il ne se passera rien. Mais pour ceux qui vont sur X pour le bonheur, effectivement, comme dit Pierre-Alexandre Bouclet, Pécresse, tant pis pour eux, ils auront droit à du Pécresse.
1: Mais c'est fou, quoi. Enfin, ça, pour le coup, voilà un truc bien liberticide. Mm-hmm. C'est même plus de gauche, là.
2: Il y a d'ailleurs des gens qui font des choses intéressantes dans le bloc central. Je pense à Mme Morançais, par exemple, la présidente de
1: Ah oui, le collaborateur s'est fait violemment tabasser.
2: Oui, mais elle et qui a, indépendamment de ses propos, parce que les propos, ça reste des propos, elle a quand même fait une meilleure maîtrise de ses dépenses et des subventions que beaucoup de que beaucoup d'autres.
1: Ah, bah, tant mieux.
2: Oui, oui. Morançais, c'est la région Pays de Loire.
1: Pays de Loire, oui. Et en une minute, alors, comment est-ce que vous voyez le retour de ces gauchistes sur X? Est-ce qu'à votre avis, ça va modifier les équilibres? Est-ce qu'on était bien tranquille sans eux? Ou est-ce qu'en fait, on s'en fiche et ça ne va rien changer?
0: Très bien. Comme le dit Jean-Yves, il y a déjà énormément de gauchistes sur, le Parti communiste y est, tous les membres, tous les LFI est sur X, tous les médias de gauche sont sur X. Autrement dit, si vous avez envie de savoir ce que dit la gauche sur X, il n'y a aucun problème.
2: Alors, il y a un effet pervers, quand même, du point de vue de la gauche. C'est qu'elle est contaminée de fait par la droite. Ils ont l'habitude d'être dans l'entre-soi, ce qu'ils ont retrouvé, mais pas pour longtemps, sur Blue Sky. Et en étant sur X, ils peuvent être contaminés par des idées de droite.
1: Ah bah oui, voilà. Parce que effectivement, ils ne sont plus dans un ce qu'ils appellent un safe space, donc espace.
2: Exactement. Eux, c'est la bulle. Vous savez, comme à l'hôpital quand il y a la bulle.
0: En fait, c'est un espace hybridé, c'est un espace métissé, c'est un espace créolisé. C'est un espace où il n'y a pas la pure gauche qui règne seule en maître.
1: Et comme les dingues, parce que c'est vraiment les dingues qui veulent être dans leur petit espace où personne ne leur fait bobo et où ils sont à l'abri de toute forme de ce qu'ils appellent les micro-agressions. Faut vraiment, il y a que les enfants ou les tarés qui agissent comme ça. Non, je suis désolé. C'est les gens qui refusent de se confronter au réel, finalement, ce sont des gauchistes ou des dingues. Et peut-être les deux à la fois. Sur ces propos, chers amis, notre émission, notre première partie d'émission touche à sa fin. On va vous laisser, chers auditeurs de Radio Courtoisie, maintenant, écoutez l'entretien que nous a donné Julien Sanchez. Donc, je rappelle, Julien Sanchez, une personnalité rare dans les médias, qui s'exprime très peu, qui est un militant historique du RN et qui est surtout désormais le directeur de campagne de Marine Le Pen. Et il va être une personnalité vraiment centrale. Et donc, premier entretien, premier portrait sur les ondes de Radio Courtoisie. Je vous souhaite une bonne écoute et surtout, je vous dis à la semaine prochaine pour nous retrouver ensemble et dès demain, vous avez rendez-vous avec Richard de Cesse pour un autre Restons Courtois.
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1: Alors, aujourd'hui, nous recevons l'un des hommes les plus importants et qui va être pourtant les moins exposés du Rassemblement National. Il est militant depuis l'âge de 16 ans. Il a fait son premier passage à Radio Courtoisie en 2009. C'était dans mon émission.
2: Oui,
1: je m'en souviens. Et il a ensuite été maire de Beaucaire pendant 10 ans. Il est désormais député européen, vice-président du parti. Et il a été directeur de campagne donc pour les élections municipales du Rassemblement National et vient d'être nommé responsable par Jordan Bardella et par Marine Le Pen. Donc comme ça, il n'y a pas de jaloux. De la direction de la campagne présidentielle de 2027. Julien Sanchez, bonjour.
4: Bonjour.
1: Merci d'être avec nous. Alors, c'est ce que je disais, derrière chaque campagne victorieuse, il y a évidemment un candidat qui porte, qui incarne, qui prend la lumière, mais il y a aussi une organisation, parce que ça ne se fait pas tout seul, des réunions publiques, des déplacements, il y a une stratégie, il y a une mécanique, et c'est précisément donc de cette mécanique dont nous voudrions parler avec vous, mais généralement, dans Restons Courtois, on fait toujours un retour sur le parcours de notre grand invité. Et on voudrait donc parler un peu de votre vie et de votre œuvre avant d'attaquer le cœur de votre métier et du grand défi qui vous attend pour 2027. J'ai lu sur le site du Rassemblement National que vous étiez un pur produit de la méritocratie militante. Quand même, non ?
4: Oui, méritocratie militante, parce que j'ai adhéré à l'âge de 16 ans. J'ai commencé, évidemment, comme tout le monde, en collant des affiches, en distribuant des tracts, en essayant de convaincre chacun. Et puis, en fait, j'étais en Languedoc-Roussillon à l'époque, puisque j'étais lycéen dans le Gard déjà, et ensuite étudiant à Montpellier. Et j'ai milité à l'époque avec France Jamais, qui est aujourd'hui députée européenne. Et donc, je l'ai connue à l'âge de 16 ans. On a milité ensemble. Mon premier vote, c'était le 21 avril 2002. Donc je pense que ça vous parle évidemment. Donc c'est vrai que ça a été un premier vote à succès où j'ai été particulièrement heureux. Parce que quand vous voyez quelqu'un qui se bat pour ses idées depuis des dizaines d'années arriver donc au second tour de l'élection présidentielle avec, je pense que chacun se souviendra de l'image de la tête de Jean-Marie Le Pen qui apparaît à l'écran le soir et qui fait la surprise à la fois aux journalistes de TF1, de France 2 et de toute la France, évidemment vous êtes heureux. Donc c'était mon premier vote et j'ai milité à fond. Et après Alain Jamais, qui était le président du groupe au conseil régional Languedoc-Roussillon, qui était vice-président du Front National à l'époque, m'a proposé de travailler pour lui au conseil régional.
1: Alors, pardon, je fais juste une insiste pour rappeler aux auditeurs, peut-être les plus jeunes, qui ne sauraient pas à quoi vous faites allusion, mais le 21 avril 2002, il en existe. En 2023, j'ai rencontré un jeune militant RN qui ne connaissait pas Jean-Marie Le Pen. Donc, bon. Ça, tout peut arriver. Donc, et à la radio, on voit aussi des jeunes. Donc voilà, le 21 avril 2002, donc c'est le moment attendu par tous les patriotes, où on voit Jean-Marie Le Pen arriver au second tour devant Lionel Jospin, qui était le socialiste, qui était présumé gagnant. Jean-Marie Le Pen va affronter Jacques Chirac, et on va vivre une première séquence d'ailleurs assez ahurissante, qu'on a appelée la quinzaine de la haine, où même les enfants des maternelles manifestaient en disant « Le Pen méchant ». Mais c'était quand même un acte fondateur pour nous et un socle important.
4: Et exactement. Donc voilà, j'ai milité et on m'a proposé de travailler au conseil régional Languedoc-Roussillon. J'avais refusé dans un premier temps parce que moi j'avais simplement milité comme ça pour aider et j'avais pas du tout de but ou d'intention professionnelle c'était pas intéressé en fait. France Jamais m'a dit tu devrais accepter parce que c'est ce que tu veux faire de la politique et donc viens travailler pour nous au conseil régional. C'est ce que j'ai fait. En même temps que mes études ensuite Marine Le Pen m'a recruté au conseil régional d'Île-de-France, puis Jean-Marie Le Pen m'a fait travailler pour lui. J'ai travaillé à ses côtés pendant 10 ans.
1: Alors quel souvenir vous gardez de lui?
4: Je garde le souvenir de quelqu'un d'humain, parce que contrairement à tout ce qu'on peut lire évidemment de nos adversaires politiques, c'était quelqu'un qui s'intéressait aux gens, qui saluait les gens dans la rue, qui prenait le temps avec tout le monde, que la personne soit éboueur ou qu'elle soit chef d'entreprise, il prenait le temps de s'arrêter, de discuter, d'échanger. C'était pas juste une photo comme ça, c'était un échange. Et il était assez populaire d'ailleurs, y compris chez beaucoup de gens issus de l'immigration, pour avoir beaucoup voyagé avec lui. Je crois que ce que je retiens, oui, c'est quelqu'un de constant, quelqu'un de combatif. Il a quand même affronté des tombereaux d'insultes pendant des années et il a continué. Donc quelqu'un d'humain, quelqu'un de combatif. Et
1: ça, ça a pu être un exemple pour vous d'être au quotidien avec lui
4: ou... je pense, oui, ouais. Parce qu'on apprend beaucoup quand on est au contact de gens exceptionnels et Jean-Marie Le Pen était quelqu'un d'exceptionnel. Il savait d'abord faire des discours de 3 heures sans aucune note. C'est quelqu'un qui avait une culture historique, musicale aussi d'ailleurs, parce qu'il aimait beaucoup chanter. Je crois que c'est aussi et surtout, moi je retiendrai ça de lui. C'est quelqu'un qui a abandonné 2 fois son mandat de parlementaire pour aller combattre pour la France. Qui aujourd'hui à l'Assemblée nationale ferait ça?
1: En Algérie, oui.
4: Est-ce que Gabriel Attal ferait ça? Est-ce que Édouard Philippe ferait ça? Non, évidemment que non. Donc je crois que si on retient toujours des choses négatives, mais je crois qu'il faut quand même rappeler l'entièreté d'un être. Et s'il a obtenu 18% des voix à une élection présidentielle, c'est que il y avait aussi beaucoup de choses positives chez lui. Et notamment la lucidité sur tous les maux qui concernent aujourd'hui la France et dont il nous prévenait il y a 40 ou 50 ans quand même.
1: Absolument. Alors d'ailleurs, on n'a pas évoqué peut-être les sources mêmes de votre engagement. Qu'est-ce qui fait qu'un jeune homme comme vous se décide à s'engager pour un parti où objectivement, à l'époque, donc 2005-2007, il n'y a que des coups à prendre. Il n'y a rigoureusement pas un avantage à être au Front National.
4: Ah non, moi quand j'ai adhéré en l'an 2000, j'avais 16 ans, on faisait 5% des voix. Donc c'était pas par ambition, c'était vraiment par conviction. Donc j'ai adhéré parce que tout simplement, quand je regardais j'étais dans une famille assez politisée. Moi, mes parents étaient communistes, syndicalistes CGT, mes grands-parents, eux, étaient plutôt souverainistes, Pasqua, Villiers, Le Pen. Et donc, vous imaginez le dimanche, les réunions de famille, tout le monde s'engueulait assez fortement. Bon, gentiment, sinon on n'aurait pas fait de déjeuner ensemble, tout le monde s'engueulait, et puis moi j'avais 10-12 ans, forcément j'ai eu envie de m'intéresser à pourquoi ils s'engueulaient et prendre parti. Et c'est vrai que j'ai regardé beaucoup les émissions politiques très jeunes, puisque d'abord mon père les regardait aussi, ce qui m'a frappé, c'est que pour moi, pour régler les problèmes des Français, il faut déjà faire le bon diagnostic. Et c'est un peu comme quand vous êtes malade. Si vous allez voir un médecin et qu'il vous fait un mauvais diagnostic, vous pouvez mourir. Là, c'est la même chose. C'est-à-dire qu'on avait un état de la France, et quand vous regardiez les gens à l'époque de la droite ou de la gauche, ils vous mentaient sur l'état de la France. Et ils vous disaient, non, tout va bien, il n'y a pas de problème, c'est merveilleux, etc. Et vous écoutiez, à l'inverse, Jean-Marie Le Pen, Marie-France Tjerbois, Jean-Claude Martinez, qui étaient des cadres à l'époque du Front National, Bruno Gollnisch, et Karl Lang, et quand vous les écoutiez à la télévision, eh bien, tout simplement, ils décrivaient l'état du pays. Et pour moi, quand on décrit...
1: Tel que vous le voyez.
4: Oui. Exactement. Et quand on décrit objectivement l'état d'un pays, on est plus légitime et plus crédible pour apporter des solutions, alors que les autres mentaient déjà sur le constat. Donc, comment vous voulez qu'ils vous apportent des bonnes solutions s'ils se voilent la face sur le constat?
1: Alors, quand vous rejoignez Marine Le Pen, donc ça, c'est au Conseil régional d'Île-de-France. Oui. Donc là, vous rencontrez une nouvelle personnalité. À l'époque, qu'est-ce qu'elle est?
4: Alors, à l'époque,
1: elle est chef du groupe, c'est ça?
4: Elle est présidente du groupe au Conseil régional. Et moi, ce qui me frappe, en fait, à l'époque, c'est que, alors je la connaissais peu, puisque elle m'avait recruté pour mes compétences, notamment tout ce qui était internet, communication à l'époque dont je m'occupais. En fait, ce qui m'a frappé, c'est que dans toutes les réunions auxquelles j'ai assisté avec elle, chaque fois qu'elle prenait la parole, en fait, c'est ce que j'aurais dit. Et j'étais d'accord. C'est-à-dire que là aussi, c'était du bon sens. Et c'était toujours très concret, et ça, c'est son esprit juridique. C'est-à-dire que moi, j'ai l'esprit juridique aussi, je suis assez carré, et en fait, elle va à l'essentiel, quoi. Elle part pas 3 heures à parler, à blablater, on va à l'essentiel, on dit les choses, et ça, en politique, je trouve que c'est précieux, parce que j'en ai marre, moi, d'entendre des gens qui s'écoutent parler. Je préfère des gens qui vont à l'essentiel, droit au but, et qui sont concrets.
1: D'accord. Et alors, comment vous travaillez avec elle? Comment ça s'est passé à l'époque, en tout cas? C'est en gros, comment vous créez ce lien de confiance qui fait qu'à un moment, elle finit par se dire, c'est lui qui sera mon directeur de campagne?
4: À l'époque, je n'étais qu'un petit assistant, entre guillemets, donc je m'occupais surtout de la communication, donc c'est pas vraiment à ce moment-là qu'on a créé ce lien, encore que, elle avait confiance en mes compétences et en mes capacités. Mais je crois que c'est surtout mon parcours, c'est-à-dire que j'ai ensuite été conseiller régional, j'ai été maire pendant 10 ans, ça s'est bien passé, on n'a pas entendu parler de Beaucaire en mal, à part pour dire que j'avais installé une crèche dans une mairie, mais j'assume.
1: Vous allez loin.
4: J'ai quand même géré une ville de 16 000 habitants en étant la cible à la fois de l'État, la préfecture, à la fois de la presse qui nous harcelait et des opposants politiques pendant 10 ans. Et il n'y a jamais eu de procès ou de problème en dehors d'une crèche provençale installée dans une mairie et de l'interdiction des repas de substitution dans les écoles. Donc je crois que j'ai fait mon boulot et c'est vrai que tout cela en gardant bien sûr le cap et la ligne du Rassemblement National, en ne transigeant jamais, en étant parfois poursuivi, mais toujours relaxé, poursuivi pour islamophobie, poursuivi pour tout un tas de choses, mais ça va avec, en fait, c'est les adversaires qui essayent d'intimider pour faire évoluer. Moi, je n'ai jamais changé de discours.
1: Alors, avant d'arriver justement à votre nouveau poste, il y a cet ancien poste, si je puis dire, qui est peut-être le premier grand poste, c'est maire de Beaucaire.
4: Ouais.
1: Comment est-ce que ça se décide? Comment est-ce que vous devenez candidat? Et comment vous menez déjà votre propre campagne à vous?
4: Alors, en fait, en 2010, je suis élu conseiller régional Languedoc-Roussillon, dans ma région, Languedoc-Roussillon. Et je m'implante dans le Gard, où j'avais été lycéen, où ma famille était installée. Je m'implante là-bas. Donc, je suis candidat aux élections cantonales à l'époque à Nîmes, puis aux élections législatives, dans la circonscription de Nîmes-Beaucaire. Et je fais campagne, j'arrive en tête à Beaucaire d'ailleurs, à l'époque déjà aux élections législatives. Et là, je me rends compte, les élections municipales sont 2 ans plus tard, en 2014, je me rends compte que les gens me demandent de venir me présenter aux élections municipales. Moi, c'était pas mon objectif au départ. Mon objectif, c'est d'implanter mes idées, mais j'avais pas prévu comme ça d'être candidat à des élections municipales, parce que je travaillais d'abord pour le mouvement à Paris. Ouais. J'étais à Paris où je travaillais, donc je n'avais pas prévu ça. J'étais originaire bien sûr du Gard, j'avais mon logement personnel dans le Gard, mais je travaillais quand même à Paris. Et je vois qu'en fait personne ne veut être tête de liste parce que que les gens avaient peur. Peur de l'insécurité, peur des représailles. Donc, beaucoup de gens acceptaient d'être colistiers, voulaient bien être mes adjoints si j'étais candidat. Mais en fait, si je n'étais pas allé au combat, personne n'y serait allé. Et là, je réfléchis, je me dis, bon, après tout, on fait de la politique pour exercer des fonctions, pour appliquer son programme. Et ce serait dommage que dans une ville où je pense qu'on peut gagner avec un candidat compétent, on ne fasse pas de liste et on ne gagne pas.
1: Ouais. Donc là, vous aviez 25 ans, c'est ça ?
4: J'avais 30 ans.
1: 30 ans.
4: Donc je décide d'y aller et je suis élu. Donc au second tour, avec 40% des voix en quadrangulaire. Mais j'étais sûr que je serais élu si j'y allais. J'étais certain parce que tout simplement, j'ai mené campagne, j'étais aux côtés des gens. Ils avaient cette envie de sécurité, cette envie de l'application du programme du Rassemblement National. C'était pas gagné, hein, puisque c'est une ville où on n'avait jamais dépassé 36-37%. Donc je savais qu'on pourrait pas faire 50%, mais je savais qu'en triangulaire, en quadrangulaire, ça pouvait passer. Et donc je me suis dit, allez, on y va. Je fais de la politique quand même pour ça. Je suis pas là pour être confortablement dans l'opposition. Il faut se risquer, il faut y aller. Et donc j'ai été élu.
1: Alors ça, c'était vraiment. On parlait tout à l'heure de démocratie locale hors antenne. Là, pour le coup, c'est une vraie expérience de démocratie locale. Alors, comment on fait campagne quand on a 30 ans, qu'on est peu sûr de sa victoire, malgré tout, même si vous y allez courageusement, mais le résultat est quand même loin d'être garanti. C'est pas du tout un parachutage où on se dit, OK, tu vas être maire, quoi. Est-ce que vous rencontrez les citoyens? Comment ça se passe, en fait, concrètement, pour bâtir même un programme pour la ville?
4: J'ai fait une campagne de plusieurs mois, parce que, encore une fois, j'avais été candidat aux législatives sur le même secteur, donc les gens me connaissaient des élections législatives, où j'avais perdu, puisque, à l'époque, évidemment, nous n'avions aucune chance de gagner les sièges de députés. Mais, en tout cas, les gens me connaissaient, et il y avait une vraie attente sur les thématiques du Rassemblement National, donc j'ai exposé les thématiques du Rassemblement National, j'ai été au contact des gens, j'ai fait du porte-à-porte. J'ai vraiment fait beaucoup de terrain, et puis la constitution de l'équipe, moi mes critères étaient simples, c'était l'honnêteté, la fidélité et le courage. Voilà, moi que les gens soient bac plus 12 ou bac moins 5, je m'en fous complètement, c'est pas le sujet en fait. Le sujet c'est des gens qui ont des convictions, qui sont inamovibles et qui ne se laissent pas impressionner, et des gens qui ont envie d'avancer dans le bon sens et dans le sens de l'intérêt général. Je pense que c'est ça qu'attendent les gens, ce qu'attendent les Français. Ils attendent pas d'avoir des gens avec des CV impressionnants, ils attendent d'avoir des gens qui mettent les mains dans le cambouis et qui règlent les problèmes.
1: Oui, d'autant que les CV impressionnants, on a vu ce que, malheureusement, enfin, sans dire que si on est diplômé, on est bête, mais on en a quand même depuis 50 ans des très gros diplômés et
4: voilà,
1: l'état du pays.
4: Il faut de tout, je pense qu'il faut de tout, mais il faut pas que ce soit un critère numéro un. Ouais. Je pense que le critère numéro un, c'est l'intégrité de la personne, les convictions solides, pas l'opportunisme, vous voyez, mais les convictions solides et des gens qui ont envie de bien faire, d'avancer. Et évidemment, ça nécessite quand même une formation, hein, parce qu'on va pas gérer une collectivité comme ça. Voilà, ça nécessite une formation juridique, technique. C'est important, mais ça s'acquiert pour ceux qui ne l'ont pas.
1: Le parti est derrière vous, justement, pour vous aider, vous épauler, vous donner un entourage.
4: Il n'y a pas eu de mise sous tutelle à l'époque en 2014 des maires qui ont été élus. D'abord parce que ceux qui ont été élus en général étaient déjà connus du mouvement et donc avaient quand même une certaine expérience. Je pense à Fabien Angelman, je pense à Steve Briouat, David Rachlin aussi à l'époque. Tous ceux qui ont été élus en 2014 en fait avaient déjà de l'expérience. Donc encore une fois, l'administration d'une collectivité, le maire a été élu, il n'a pas à rendre de compte à son parti, donc on nous a laissé totalement libre de faire ce qu'on avait à faire, on était élus et légitimes, et voilà, on a travaillé. Bon, moi j'avais quand même une formation juridique, donc c'est ce qui m'a aussi beaucoup aidé, et puis après, voilà, je ne vous mentirai pas, c'est vrai que quand vous gérez une collectivité, vous comptez pas vos heures, on n'est pas du tout aux 35 heures, on est plutôt à 110-120 heures par semaine, et les deux premières années, on arrivait à 7 heures en mairie, on partait à 22h, hein, et 7 jours sur 7 avec mon directeur de cabinet, parce qu'il y avait tellement à remettre en ordre les choses, c'était tellement bordélique, tellement mal géré, qu'il a fallu vraiment une énergie infinie.
1: D'accord. Alors, j'ai lu que l'essentiel de votre programme, c'était une baisse de la dette municipale, une politique de sécurité assumée et mise en œuvre,
4: oui.
1: Et puis ensuite, beaucoup de communication locale, donc expliquer ce que vous faisiez, et puis un travail d'implantation donc sur le terrain. Ça correspond un peu ces quatre critères à ce que vous avez fait ?
4: Moi, ce qui correspond, c'est en fait d'être sur le terrain en permanence, pas juste avant les élections. Je pense que c'est ça que doit faire un élu local. Donc, on était 7 sur 7 sur le terrain toute l'année, ce qui fait que les gens qui avaient une réticence par rapport à notre parti politique ou à l'image du parti politique, en fait, en nous voyant humainement et en nous voyant mouiller la chemise 7 sur 7, ils se disaient, voilà, ces gens-là, ils sont quand même, ils font le boulot, quoi. Donc, il y a déjà ça. Ensuite, le fait de tenir ses engagements. Moi, j'ai pas pris d'engagement à la légère. Les engagements que j'ai pris, je savais que je les tiendrais. Donc, on a d'abord, vous voyez, on avait 13 policiers municipaux quand je suis arrivé. C'est une commune de 16 000 habitants. Donc, on était en dessous de la moyenne nationale en nombre de policiers par habitant. On est passé de 13 à 30. Ce qui veut dire qu'on était vraiment avec une police municipale qui était en fait quasiment la seule à intervenir. Je crois que près de 90% des interpellations sur le territoire de la commune, c'est la police municipale. C'est-à-dire que la police nationale a été complètement reléguée au second plan. D'abord parce que les effectifs sont insuffisants dans la plupart des communes de la ruralité, et ensuite parce que la police municipale était vraiment sur le terrain. Donc on a rempli nos objectifs sur la sécurité, on a baissé la fiscalité. Donc je pense que c'est ça qui a fait le succès, c'est respect des engagements, sécurité évidemment, proximité, baisse de la fiscalité, et puis je crois que beaucoup d'électeurs de droite notamment, qui étaient frileux pour voter pour nous, se sont dit ce qui fait c'est ce qu'on voulait mais on le savait pas. On savait pas qu'ils en étaient capables, on savait pas qu'ils mèneraient cette politique-là. Donc je pense que vraiment le fait d'être essayé en quelque sorte, c'est nous adopter, et on l'a vu dans beaucoup
1: d'ailleurs,
4: de villes.
1: D'ailleurs, vous avez été
4: réélu. Oui, j'ai été. Vous voyez, en 2014 quand j'ai été élu au second tour avec 40%. Mmh. En 2020 quand j'ai été réélu avec 60% au premier tour. Donc voilà, je crois qu'il y avait quatre listes, hein, ouais. Il n'y avait pas que deux listes. Donc je crois que vraiment ce qui a fait la différence, c'est encore une fois la proximité, le travail, l'abnégation et la modestie aussi.
1: Et puis la dédiabolisation aussi, j'imagine, parce que je lisais vos opposants, vous traitez de tous les noms, enfin, oui. Vous étiez un monstre identitaire, raciste, xénophobe, etc., islamophobe. Mais à la fin, je pense que justement, au bout d'un mandat, les gens se disent en fait... on a raconté beaucoup d'histoires et il est pas si méchant. Quoi.
4: C'est-à-dire, vous pouvez diaboliser quelqu'un quand les gens ne le connaissent pas, mais à partir du moment où le maire en fait il fait partie du quotidien, c'est-à-dire qu'il est là à la naissance, il est là au mariage, il est là à l'enterrement, il est là à toutes les étapes de la vie en fait l'élu local. Et donc on peut pas mentir sur un maire quand il mouille la chemise et qu'il est présent. Souvent d'ailleurs les maires sont réélus pour cette raison parce que la plupart font quand même le job. Parce que c'est très astreignant et il faut faire le travail. Mais c'est vrai que les opposants étaient quand même assez haineux. Et je voulais dire un petit mot quand même sur la sémantique de la gauche, parce que la sémantique c'est important en politique. Je me souviens d'opposants moi qui me suivaient dans tous mes déplacements. En me prenant en photo 300 fois dans la soirée, enfin on ne sait pas ce qu'il faisait de ces photos, mais enfin il me prenait en photo.
1: C'était du harcèlement. Enfin,
4: oui, mais alors exact, vous avez répondu comme moi, c'était du harcèlement. Et là, ils me regardent, ils me disent, oui, mais c'est du harcèlement démocratique.
1: Harcèlement
4: démocratique. C'est, je ne sais pas si un jour ils inventeront le viol apaisé peut-être. Mais en fait, avec tous les beaux mots qu'ils mettent autour de notions qui sont inacceptables, comme la discrimination positive, ça reste de la discrimination et c'est immonde. Donc c'est pareil, le harcèlement. Il devient démocratique quand il est contre nous. Et ça passe, quoi. Enfin, c'est incroyable.
1: Magda, vous avez une question ? Non ? Pas encore ?
5: Non.
1: OK. Donc, après, vous quittez Beaucaire, et là, vous devenez député européen.
4: Oui.
1: C'est bien ça ?
4: Au bout de 10 ans.
1: Ouais. Et donc là, c'est quand même un nouveau boulot. Ah non, pardon, j'ai encore une question sur les municipales, parce qu'on parlait toujours de démocratie locale. J'ai entendu dire, alors dites-moi si c'est vrai, que votre gestion a donné des idées précisément pour créer des espèces d'axes programmatiques pour tous les maires du RN. C'est-à-dire qu'on s'est dit le succès de Beaucaire est une inspiration pour que ensuite dans toutes les campagnes on ait une espèce de dispositif minimal, notamment pour ça la réduction de la dette ou des choses comme ça, pour que on puisse faire le boulot et gagner des mairies et s'y implanter plus facilement ensuite. Est-ce que c'est alors, une légende ou est-ce que...
4: C'est un peu plus large que ça, c'est-à-dire qu'on s'est basé vraiment sur le bilan de nos maires au sens large, donc Beaucaire en fait partie évidemment, et puis j'étais directeur de campagne municipale, donc j'étais bien placé pour proposer aussi si vous voulez, les points programmatiques minimum nationaux à suivre, mais on s'est basé bien sûr sur ce qui a été fait à Hénin-Beaumont, ce qui a été fait à Perpignan, ce qui a été fait à Bruyères-la-Buissière, enfin, dans toutes les villes en fait où nos maires ont été réélus d'ailleurs, et souvent dès le premier tour, c'est la preuve que ça fonctionne. fonctionne. Donc oui, je pense que les mairies qu'on a gagnées en 2014 et en 2020 sont des modèles et que nos maires ont eu énormément de courage parce qu'ils affrontaient tous les éléments à l'époque. C'était pas aussi facile qu'aujourd'hui. Je dis pas que c'est très facile aujourd'hui, hein. Quand on est maire, c'est toujours complexe, mais à l'époque, c'était vraiment haro sur le maire RN. Je me souviens, moi, d'un fonctionnaire d'État qui était en préfecture. Alors, je dirais pas sa fonction pour pas le compromettre, mais qui était parti à un moment de son poste. Et il y avait un pot de départ, donc comme tous les maires, j'y suis allé. Et il me dit, je peux vous dire quelque chose, deux minutes. Je dis oui. Il me dit, vous savez, on avait consigne d'éplucher chacun de vos actes administratifs. Alors je lui dis oui. J'imagine que c'est pareil dans toutes les communes. Et là, il sourit, il me dit. Non, voilà. Donc voilà, on était particulièrement surveillés, donc il fallait être particulièrement bon, sinon.
1: Oui, donc la moindre erreur est voilà. Fatale.
4: Ah oui, non, mais là nous une virgule ou un truc de travers, c'était un courrier de la préfecture et c'était voilà, et puis on a la chambre régionale des comptes aussi, enfin avec un zèle particulier. Voilà, il y a quand même une pression sur les maires Rassemblement National qui est énorme. Et voilà, donc c'est important de le dire et de le préciser quand même quand on voit ce que font d'autres maires, d'autres partis qui font n'importe quoi et qui peuvent le faire tranquillement, quoi.
1: Oui, bon, on vient de le voir, même là avec l'affaire des assistants parlementaires, selon que vous serez MoDem, LFI ou RN, vous serez jugé pas toujours de la même manière.
4: C'est ça.
1: Donc après, voilà, vous partez donc du niveau le plus local qui soit, c'est-à-dire maire, jusqu'au niveau le plus macro qui soit, pour le coup, c'est député européen. Donc là, vous arrivez Bruxelles-Strasbourg. Déjà, comment ça se passe et quelles sont vos fonctions, pardon, là-bas?
4: Alors, c'est vrai que j'ai été élu maire en 2014, donc on m'avait proposé d'être candidat aux législatives en 2017, j'ai refusé parce que j'estimais qu'au bout de 3 ans, on partait pas comme ça, on quittait pas sa mairie, donc j'ai refusé et mon directeur de cabinet s'est présenté. En 2019, j'avais été sur la liste aux européennes aussi, mais j'avais demandé à être en dernière position parce que justement, je ne pouvais pas être élu. 2022, élection législative, pareil, je demande à mon directeur de cabinet d'y aller parce que je ne voulais pas aller à un mandat national, j'avais encore plein de projets en cours dans ma mairie. Et 2024, Jordan Bardella me propose, avec Marine Le Pen, d'être en position éligible sur les élections européennes. Donc c'est la troisième fois qu'on me fait une proposition. Je dis, bon, au bout d'un moment, j'ai quand même 40 ans, ça fait 10 ans que je suis maire au quotidien. J'avais un successeur ensuite à qui je pouvais passer le relais, qui est un jeune qui a aujourd'hui 32 ans et qui est très bon et qui est un beau Kérois. Donc je dis, bon, voilà, je pense que j'ai fait mon travail. Je peux passer maintenant la mairie redressée dans de bonnes conditions à un jeune du cru. Et puis, je pense qu'à 40 ans, on peut aussi changer et faire autre chose. Donc voilà. Donc c'était impressionnant de se retrouver dans ce Parlement européen parce que je pensais à tous ceux qui avaient porté nos idées dans ce bâtiment, que ce soit bon, bien sûr Jean-Marie Le Pen, Marine Le Pen, Bruno Gollnisch, Louis Alliot, enfin qui étaient à l'époque quelques-uns face à 650 personnes complètement opposées à eux. Et là, je me dis. Bon, on a fait du chemin quand même, parce qu'on est aujourd'hui le troisième groupe du Parlement européen. On est 85, je crois, députés du groupe des Patriotes pour l'Europe, avec plein d'alliés. Et on est surtout la première délégation française, avec 30 députés européens. Donc, qu'est-ce que je fais là-bas? Écoutez, c'est sûr qu'on passe de quelque chose, un mandat très concret à un mandat où les gens sont complètement hors sol. Donc ça, c'est quand même déjà la première chose assez surprenante. Ensuite, c'est sur un mandat où c'est vrai que moi, à Beaucaire, j'avais pas trop l'occasion de parler anglais, si vous voulez. Donc là, tout le monde parle anglais autour, donc il faut quand même se remettre évidemment au travail. Donc je me suis remis un peu à niveau là-dessus. Mais c'est vrai que l'usage des langues est quand même très très important parce que dans tous les textes, il faut le savoir, le français est une langue officielle, mais enfin il y a énormément de documents qui ne sont qu'en anglais. Et donc si vous ne maîtrisez pas un minimum l'anglais, c'est pas possible. Donc on travaille au quotidien sur des documents anglais, ce qui est scandaleux, mais c'est aujourd'hui comme ça que ça se passe et avec des délais en plus qui sont très restreints. Donc moi je m'occupe de suivre les sujets budgétaires. Donc je suis le coordinateur du groupe des Patriotes, donc des 85 élus en commission des budgets. Parce que j'aime beaucoup les chiffres. Quand j'étais maire, j'adorais ça. Et donc, c'est le truc le plus chiant pour toute personne sensée.
1: Oui, c'est ce que j'étais en train de me dire.
4: Mais moi, j'adore ça. Voilà. Ça tombe bien. Il en fallait un, c'est moi.
1: D'accord. Et là, vous avez justement un gros boulot, parce que j'ai l'impression qu'il y a une espèce de petite manœuvre qui se prépare au Parlement européen sur les budgets.
4: Oui.
1: Et qui vise, en fait, très particulièrement la France.
4: Ah oui,
1: enfin, on peut le supposer si on est oui. avec dessous de complotisme ou pas de complotisme. Quoi.
4: Oh non, mais c'est réel parce que c'est des faits. En fait, au niveau du Parlement européen, vous avez le budget annuel qui est voté chaque année et vous avez ce qu'on appelle le cadre financier pluriannuel. Donc le cadre financier pluriannuel, en fait, c'est ce qui est au-dessus du budget et qui va conditionner le budget des 7 prochaines années, donc 2028-2034. Donc là, le précédent, il était 2021-2027 et il avait été approuvé fin 2020. Donc normalement, c'est quelques mois avant l'entrée en vigueur. Donc là, c'est 2028. Normalement, ce budget pluriannuel, il devrait être adopté fin 2027. Eh bien, comme par hasard, parce qu'il y a une élection présidentielle en France et ils l'ont reconnu que c'est pour ça, ils vont essayer de l'adopter fin 2026. Pour que la nouvelle présidente française ne puisse pas avoir son mot à dire et que les choses soient déjà verrouillées quand elle arrive.
1: Mais c'est un peu scandaleux quand même.
4: Ah oui, bah, totalement.
1: Il n'y a pas moyen.
5: Il
1: n'y
5: a pas une demande. Oui, ce que j'allais dire, il n'y a pas une demande de, enfin pas de recours, mais de demander à ce que ce soit fait à la bonne date.
4: Non, parce que en fait, nous ne sommes pas majoritaires au Parlement européen et les groupes de droite et de gauche sont d'accord avec ça et essayent d'accélérer le calendrier au maximum pour que.
1: Il n'y a pas des clauses qui interdisent.
4: Non. Il n'y a pas de clause tant qu'il y a une majorité pour le faire et pour le voter. Mais voilà, ça montre quand même la peur que la panique en fait que crée chez eux l'idée de l'arrivée du Rassemblement National à la présidence de la République et le fait très concret qu'ils pensent que c'est ce qui va se passer.
1: Oui.
4: Parce que voilà, ils le disent dans les couloirs. Ils disent on voit pas comment ça pourrait être quelqu'un d'autre que Marine Le Pen quand on voit qui est candidat en face et que franchement, évident que Jean-Luc Mélenchon, c'est pas voilà. Donc non, ils sont très convaincus qu'elle va gagner, et donc c'est une façon d'essayer de devancer les choses. Pourquoi ? Bah, je rappelle parce que la France, elle est contributeur net au budget de l'Union européenne. Il y a très peu de pays qui sont contributeurs nets, et c'est vrai qu'ils essaient de verrouiller tout ça parce qu'évidemment Marine Le Pen, lorsqu'elle va être élue, elle va arriver avec un certain nombre de choses à changer et où elle va exiger des changements, comme le fait l'Allemagne, hein, parce que encore une fois, la France et l'Allemagne sont les plus gros contributeurs, donc c'est pas illégitime que la France et l'Allemagne imposent des choses. Aujourd'hui, moi, ce que je regrette, c'est qu'Emmanuel Macron soit absent et n'impose rien, notamment sur l'accord de libre-échange avec le Mercosur, où il aurait dû taper du poing sur la table et dire ça pour nous c'est une ligne rouge et c'est même pas question. Eh ben, il l'a pas fait. Donc l'Allemagne sait très bien le faire pour défendre son industrie, pour défendre ses intérêts économiques. La France, elle, ne défend rien, si ce n'est l'ego de son président de la République.
1: Alors, vous parliez de Parlement qui était un peu hors sol, mais je trouve aussi qu'il est un peu en contradiction, qu'il est au moins paradoxal, mais il y a quelque chose qui m'a toujours intrigué, et même amusé à la fin, quand on se rend au Parlement européen, c'est cette espèce de forteresse absolument incroyable, où il faut un pass pour n'importe quoi, il faut être accompagné par celui qui vous invite, qui vient vous chercher, qui vous raccompagne, enfin, on ne fait pas un pas sans être contrôlé, guidé, etc. Et pourtant, c'est une institution qui réclame l'abolition des frontières et la libre circulation. Il y a un côté quand même rigolo, je trouve, là-dedans. Je ne sais pas si ces contradictions sont quotidiennes et dans tous les domaines. Mais...
4: Oui, alors ils n'ont pas encore inventé le badge pour aller aux toilettes. Ça pour l'instant, ça s'est préservé. Mais pour le reste, oui, effectivement, dans chaque couloir, chaque coursive, il faut badger. Et il y a une espèce de paranoïa. Voilà, non, c'est ça, on est chez les dingos. Hein, donc il faut quand même le savoir, qu'on le sait. Quand on y est, en fait, on s'en rend compte. Et en fait, il se pense surpuissant, il se pense. Enfin, de toute façon, c'est très parlant quand vous y assistez. À chaque séance plénière, on était en séance plénière là cette semaine. Il y a des dizaines de résolutions sur les droits de l'homme, etc. dans le monde entier. Donc, en fait, ils pensent qu'ils sont les gendarmes du monde et que leur vote symbolique en hémicycle va faire changer d'avis, par exemple, la Chine sur les Ouïghours ou sur Taïwan, ou va faire changer d'avis. Monsieur Poutine sur l'Ukraine. Bon, évidemment, je crois que ils sont très naïfs. Donc, mais ils aiment bien prendre des résolutions sur tous les pays du monde et donner des leçons à tout le monde, alors que l'Union européenne n'est elle-même pas très exemplaire, ni sur les valeurs démocratiques, ni sur ses actes. Hein,
1: et même ni sur ses propres réglementations. C'est-à-dire, je pense au RGPD, c'est-à-dire la réglementation sur les données privées. Or, on sait que le Parlement européen, par exemple, a la main sur la totalité des communications internes de ses collaborateurs. C'est-à-dire, c'est phénoménal. Ils peuvent espionner et ils peuvent réquisitionner sans la moindre condition et sans la moindre limite. Alors, ils sont dans la violation totale de leurs propres règles. Au fond, ils sont très illibéraux en interne.
4: Ah ben c'est une oui, il y a un côté un petit peu dictatorial hein, sur beaucoup de sujets, on le voit, et dès qu'on touche à un dogme voilà, alors nous évidemment ça nous empêche pas en commission de dire tout ce qu'on a à dire, je vous rassure. Ce qui est important sur ce mandat, c'est qu'on a quand même bonne presse, parce que tout le monde reconnaît que les députés européens du Rassemblement national sont très présents dans les commissions. Je pense à mon ami Gilles Penel, notamment en commission agriculture, où il se bat énormément avec Valérie Deloge, qui sont nos deux élus français, sur la question du Mercosur et sur un grand nombre de sujets, parce que l'agriculture, je vais dire un mot 30 secondes, c'est encore une fois notre indépendance alimentaire, c'est notre souveraineté et c'est notre santé publique aussi. Oui. Parce que moi, je me souviens de l'épisode du Covid, on n'avait pas de masque, on n'avait rien, on était complètement dépendant de tous les pays, et là, sur l'agriculture, on voudrait nous faire la même chose. C'est-à-dire que demain, on va être dépendant de pays qui ne font pas du tout dans les mêmes conditions que nous, qui nourrissent la viande aux hormones de croissance, aux antibiotiques, comme au Brésil, et on importe tout ça. Et on va nous dire que tout va bien se passer sur la santé publique et autres. Donc, vous voyez, c'est pas cohérent avec tout ce que nous vendent les écolos, les socialistes, etc., sur la proximité, sur...
1: Le localisme, oui.
4: Ouais, ouais,
1: et non, là, notamment, il y a un point, à l'heure où nous enregistrons cette émission, il y a un grand sujet sur le miel qui va venir du Mexique désormais, enfin, qui pourrait, enfin, ouais, qui risque de venir, je sais pas si c'est fait ou pas fait, mais... et qui va mettre en péril tous les apiculteurs européens et notamment les Français. Et là, en termes de localisme, c'est quand même une aberration incommode.
4: Non, mais c'est une aberration d'autant plus totale que, encore une fois, on est contributeur net au budget de l'Union européenne. L'agriculture en France est très importante. L'Europe, elle s'est construite aussi autour de l'agriculture à un moment, parce que son budget, le gros de son budget, c'était la PAC, c'était l'agriculture. Et en fait, on a l'impression que et c'est pas qu'une impression, que la France ne défend pas les intérêts français. Et donc Emmanuel Macron, ses ministres sont incapables de défendre les intérêts français. Or, moi, ce que je vois, c'est quand on fait de l'arrachage. Notamment sur les vignes, et qu'il n'y a plus de vignes, eh bien on a des incendies qui sont de plus en plus graves dans nos régions, comme l'Aude, les Pyrénées-Orientales chez moi, et demain le Gard et l'Hérault, et tout ça c'est criminel en fait, parce que en arrachant, eh bien ces paysages ne sont plus entretenus, et on s'expose à des risques à la fois sanitaires, à la fois sécuritaires, mais tout ça, ils n'en ont que faire, parce que personne n'est là à part nous, mais on n'est pas encore au gouvernement, donc pour leur dire. Donc je souhaite que demain, on soit au gouvernement pour leur dire et pour obtenir des choses et imposer des choses.
1: Alors quand vous êtes justement au Parlement européen, on sait que c'est un lieu où les groupes d'influence, les lobbies sont enregistrés, homologués.
4: Oui.
1: Est-ce que vous voyez l'influence de ces groupes de pression? Est-ce que vous êtes parfois sollicité? Est-ce que vous les voyez solliciter d'autres groupes que le vôtre? Et quel est l'impact qu'ils ont?
4: Alors oui,
1: notamment sur ces aberrations. Est-ce qu'on peut expliquer ces aberrations par un travail d'influence officiel?
4: Ouais. Je pense que oui, ça a été prouvé et documenté d'ailleurs sur toutes les ONG, écolo qui ont fait et qui ont été payées par l'Union européenne pour faire du lobbying auprès des députés européens pour les faire changer leur vote. Ça a été prouvé, documenté. Il y a d'ailleurs une espèce de commission d'enquête. Ça s'appelle pas commission d'enquête, mais c'est un peu tout comme qui a été lancé à l'initiative des groupes de droite et dont nous avons fait partie aussi pour enquêter sur ces sujets-là. Ils sont assez mal à l'aise sur ces sujets. Donc oui, il y a du lobbying. Moi, est-ce que je les rencontre? Non, parce que je ne souhaite pas rencontrer des gens qui sont voilà là pour essayer d'influer, d'intimider, etc. Mais on sait que les groupes, notamment de Soros et les groupes qui sont des groupes d'ONG qui sont militantes et qui sont payées pour cela avec notre argent, eh bien sont très actifs. Donc les ONG, il y a beaucoup à dire sur ce sujet, parce que on nous dit toujours que c'est des bons sentiments. Vous savez, la gauche, elle fait passer encore une fois les bons sentiments, mais derrière il y a quand même des choses qui sont dramatiques. Et là, je vous donne un exemple de l'influence de la gauche, malgré qu'elle soit pas majoritaire dans ce Parlement européen, sur le cadre financier pluriannuel dont je vous parlais tout à l'heure, donc le budget à venir. La gauche a réussi, pour l'instant, alors c'est pas encore voté, mais a réussi à imposer que dans toutes les politiques publiques de l'Union européenne, il y ait trois critères. L'état de droit. Qu'est-ce qu'on met derrière l'état de droit?
1: C'est une
4: vraie question, parce que là, en Hongrie, tout ce qui se passe actuellement, où on fait des lois rétroactives, etc., oui. Là, ça dérange plus personne. Hein. Donc avant, M. Orban était méchant, maintenant, son successeur...
1: Oui, c'est de la rétroactivité citoyenne et démocratique.
4: Voilà, c'est ça, c'est incroyable. Donc l'état de droit. Deuxième chose qu'ils veulent imposer dans toutes les politiques publiques de l'Union européenne, l'égalité des genres. Le budget genré.
1: Alors j'ai posé ça veut dire quoi?
4: Alors, je vais vous expliquer, parce que là moi aussi je suis resté comme vous, je sais qu'est-ce que c'est que ce délire encore. Donc j'interviens et je leur dis écoutez, moi j'étais maire, je comprends pas votre truc. Quand on est maire et qu'on construit une route, on se demande pas si ça sert aux femmes ou aux hommes. Une route, elle sert à tout le monde en fait. Donc je vois pas comment vous allez imposer dans toutes les politiques publiques les budgets genrés. Expliquez-moi ce que c'est. Et là donc le mari d'Annie Hidalgo, qui est député européen, monsieur Jean-Marc Germain du Parti socialiste, prend la parole pour me répondre. Il dit non, vous n'avez pas compris, je vais vous expliquer. Alors, bon, j'écoute. Hein, moi. Il m'a dit, non, en fait, quand vous construisez une route, ce qu'il faut regarder, c'est si l'entreprise qui construit la route respecte l'égalité salariale homme-femme et si elle est très préoccupée par ces sujets. Je dis, écoutez, moi, quand je construis une route, je regarde la qualité de la route, surtout, je crois que ça n'est pas le sujet, en fait. Si on commence à se mêler de tous ces sujets-là, quand on attribue un marché public... On n'a pas fini et ça va être un beau bordel. Donc ça, c'est leur nouveau délire, budget genré surtout. Et dernier délire, un délire écolo où ils vont imposer que chaque programme de l'Union européenne et chaque dépense de l'Union européenne ne soit pas nuisible en quelque sorte à la planète. Alors c'est comme ça qu'ils le vendent, mais en réalité ça va être encore plus de contraintes et de normes pour les chefs d'entreprise, pour les entreprises, pour tous ceux qui sont des acteurs économiques, et ça va être une catastrophe. Et ça, la droite ne s'y oppose pas. Pour l'instant, il n'y a que nous qui nous y opposons.
1: Pourquoi est-ce que la droite, qui est quand même plutôt libérale et pour la création d'entreprises et pour la diminution des normes, ne se met-elle pas en travers d'un truc pareil? Parce qu'en réalité, si on regarde bien, c'est une des raisons du déclin de la France et de l'Europe. C'est quand même littéralement ce genre de normes qui parasitent.
4: Ah, mais c'est en fait.
1: Et qui détruisent toute forme de concurrence possible avec les étrangers.
4: Ouais, mais on met de l'idéologie, mais aveugle. On met de l'idéologie aveugle dans tout. Et c'est ça qui est dramatique dans ce Parlement européen, c'est que ces gens sont tellement hors sol qu'ils ne sont pas du tout aux prises avec les réalités du quotidien. Et vous disiez les lobbyistes. Alors moi, je rencontre pas de lobbyistes. Par contre, je rencontre des syndicats, je rencontre des associations interprofessionnelles, la CGPME ou d'autres organisations patronales ou de chefs d'entreprise, et eux sont conscients de toutes ces normes qui pèsent sur eux. Nous, on avait demandé avec Jordan Bardella la suspension du pacte vert, du Green Deal, qui est catastrophique pour l'économie européenne. Donc, on a réussi à faire changer certaines choses, mais en fait, pourquoi la droite souvent laisse passer ces choses-là au départ? Parce que elle ne travaille pas, premièrement, et deuxièmement, elle veut donner des hochets à la gauche, mais elle ne comprend pas que ça va la contraindre elle-même ensuite sur toutes les politiques publiques pendant les 7 prochaines années. Et le dernier truc, c'est qu'ils se laissent souvent avoir par la sémantique. C'est-à-dire dès qu'on leur dit « Ah oui, sauvons la nature », si le truc est immonde derrière, tant que c'est marqué « Sauvons la nature », c'est bien, on sauve la nature. Non,
1: comme les éoliennes.
4: Voilà, donc, et là, c'est pareil. Encore une fois, le truc « Ne pas créer de préjudice important donc, sur l'environnement », oui, sur le principe, bien sûr, mais regardons ce qu'il y a derrière. Si c'est pour créer de nouvelles taxes, si c'est pour asphyxier encore plus les entreprises... C'est pas bon. Et dernier mot là-dessus, sachez quand même que la droite et la gauche sont pour créer des taxes et des impôts européens. C'est en discussion en ce moment parce que le budget de l'Union européenne est très mal géré. Il n'y a pas qu'en France que c'est mal géré. Et là, hier, il y avait un texte où il prévoit de créer 60 milliards de nouvelles ressources propres, c'est-à-dire de nouvelles taxes ou impôts. Et la droite est d'accord avec ça. On est les seuls, encore une fois, à s'opposer à la création de ces taxes. On veut pas d'impôts européens. On considère qu'il faut mieux gérer déjà, arrêter le gaspillage, arrêter...
1: Puisque ce que donne la France est déjà largement suffisant. C'est-à-dire qu'on est quand même...
4: Bien sûr, mais ils n'en ont jamais assez. Et vous voyez, des gens comme ceux de Renaissance, Renew, comme Madame Keller, qui est députée européenne et qui soutient Gabriel Attal, elle veut créer toujours plus de taxes, elle veut décupler la taxe sur les petits colis, elle veut faire entrer l'Ukraine dans l'Union européenne, et tous, ils le veulent. Ils veulent faire accélérer tout ça, donc c'est assez dangereux. Donc nous, on se bat, on attire l'attention et on espère maintenant pouvoir emporter la présidentielle, parce que je le redis, un président français qui tape du poing sur la table quand on est contributeur net, évidemment que ça change des choses et qu'on obtient des choses.
1: Alors, et justement, il nous reste quelques minutes, on va avancer maintenant vers vos nouveaux défis.
4: Oui.
1: Déjà, est-ce qu'on pourrait revenir peut-être un peu sur la relation, on a parlé de votre relation avec Jean-Marie Le Pen, donc le rock historique, avec Marine Le Pen, et il y a aussi quelqu'un d'important, qui est Jordan Bardella.
4: Bien sûr.
1: Au Parlement européen, j'imagine que c'est là que vous avez fait une... Vous avez pu nouer avec lui une relation de confiance ?
4: Alors, on se connaît depuis un petit moment quand même, parce que, comme je vous l'ai dit, je suis au Rassemblement National et au Front National avant depuis 26 ans maintenant. Donc, je connais quand même bien nos cadres, nos élus. Et Jordan Bardella, on a été porte-parole du Rassemblement National en même temps. Vous voyez, il y avait trois porte-paroles. Il y avait Sébastien Chenu, Jordan Bardella et moi. Et donc, c'est là qu'on a appris à se connaître. Il connaît aussi mes capacités de travail sur le budget et toutes les questions budgétaires et l'énergie que j'y mets, parce que je ne me mets jamais en avant, mais sachez quand même que je vais le dire, parce que Madame Aubry, elle le dit quand elle est concernée, je suis le député numéro 1 sur 719 en nombre d'amendements déposés au Parlement européen. Donc, faut quand même
1: donc
4: savoir.
1: Il y a une force de travail, oui, derrière. Oui,
4: c'est un élu du Rassemblement National qui est numéro 1, c'est surtout ça que je mets en avant, mais pas ma personne. Mais voilà, donc quand on voit les leçons que donnent nos adversaires, on n'a pas de leçons à recevoir sur le travail. On est très travailleurs, et ça se sait d'ailleurs maintenant. Donc c'est comme ça que je l'ai connu, on est en porte-parole ensemble, maintenant on travaille ensemble dans le groupe et c'est quelqu'un qui est réglo, c'est-à-dire quand il dit quelque chose, il le fait. Ça, j'aime ça chez les gens, parce que il y a tellement de beaux parleurs et autres. Voilà, lui, quand il dit quelque chose, il le fait. Et c'est quelqu'un de sincère et voilà, sur qui on peut compter. Beaux parleurs et autres. Voilà, lui, quand il dit quelque chose, il le fait. Et c'est quelqu'un de sincère et voilà, sur qui on peut compter fortement.

0: qu'il fallait d'abord investir, donc audition de tous les candidats. On a refusé aussi beaucoup de candidats. Donc déjà rien que la sélection des candidats et la formation des candidats, c'était un gros aspect. Ça, je n'ai pas à le faire. Je pense que Marine Le Pen est formée
1: Ils
0: amplement,
1: sont bons, ça va.
0: donc elle n'a pas besoin de moi là-dessus. En revanche, ce sur quoi il compte sur moi, c'est l'organisation de la campagne. C'est-à-dire que voilà, il faut que ça.
1: Alors c'est quoi, une campagne présidentielle?
0: Une campagne présidentielle, c'est déjà organiser les déplacements, organiser les meetings qui vont avoir lieu, c'est être réactif aussi à l'actualité, c'est savoir riposter, savoir devancer aussi les attaques et savoir en porter aussi à ses adversaires. C'est aussi répondre aux centaines et aux milliers de questionnaires qu'on va recevoir des organisations socio-professionnelles dans les mois qui vont venir, parce que vous savez qu'en année présidentielle, on reçoit beaucoup de questionnaires, souvent dans les deux derniers mois, et donc c'est un enfer parce qu'il faut répondre à tout le monde veut sa réponse, mais enfin, ils sont pas seuls, et il y en a des milliers. Donc ça, il faut l'organiser, et il faut évidemment que quelqu'un réponde à tous ces questionnaires, réponde aux mails aussi, nombreux, qui arrivent, parce que c'est des milliers et des milliers de mails, de questions qui arrivent, de gens qui veulent connaître évidemment les points très précis du projet présidentiel, parfois même trop précis, c'est parfois des cas personnels même, mais bon, voilà, les gens envoient leurs questions, il faut bien leur répondre. Donc voilà, il faut arriver à être réactif, il faut arriver à anticiper aussi les choses, et à être en avance sur les adversaires. Et de ce point de vue-là, autant jusqu'à mardi, on avait un petit peu de retard parce qu'on était suspendu à une décision de justice. Là, on a pris de l'avance, puisque non seulement j'ai ma candidate à la présidence de la République, mais j'ai mon candidat à la fonction de Premier ministre. Et donc, je suis un directeur de campagne heureux.
1: D'accord. Et est-ce que, juste avant ça, il y avait la question des signatures. Pour vous, maintenant, c'est fini. C'est plus un souci comme jadis.
0: Alors, c'est un sujet quand même, parce que évidemment, il y a un formalisme à respecter. Il y a des délais. On a l'impression d'être à la préhistoire encore, parce que tout se fait encore en papier. Là aussi, on est en 2026. Je crois que on pourrait quand même passer aussi à d'autres solutions. Surtout qu'il y a quand même 36 000 maires. Il y a énormément de parrains potentiels. Donc, je pense que tout le monde serait demandeur aussi d'essayer d'améliorer ce système. Bon, c'est moins un problème qu'avant, évidemment, parce qu'avant, on n'avait quasiment pas d'élus. On avait des conseillers régionaux. On avait peut-être 200-250, mais il fallait quand même trouver 250 signatures. Moi, j'ai connu des présidentielles, réellement, ou trois jours avant la date limite, on n'avait pas les 500 signatures. Et c'était pas du bluff. Et quand on écoutait les journalistes dire oui, bluff, non, on bluffe pas, en fait. Donc, c'était très compliqué. Et c'était un obstacle qui était mis sur notre route. Et là encore, on essaye de dénaturer les textes. Les textes, ils disent qu'on, les maires parrainent un candidat. Ça veut pas dire qu'ils le soutiennent. Ça veut dire qu'ils parrainent le candidat parce qu'il est pas fantaisiste et qu'il mérite de se présenter. Donc, je pense que quand on a fait 15%, puis 20, puis 30 à toutes les élections, on n'est pas fantaisiste. On mérite de se présenter. Et donc, ce système, effectivement, il a été dénaturé par la gauche encore. Et ils ont attaqué.
1: En rapport public, oui.
0: Ouais. Bah, ils ont toujours attaqué. En fait, ils essayaient parfois de s'en prendre aux maires qui parrainaient en disant c'est des soutiens. Non, c'est pas des soutiens. C'est des gens qui disent Marine Le Pen, elle est légitime à se présenter et encore heureux.
2: Mais ça, c'est pas. En fait, vous expliquez que justement, normalement, n'importe quel maire, même qui n'a absolument pas la même étiquette ou même qui pense pas du tout comme vous, est censé pouvoir dire je parraine.
0: Oui.
2: Et alors que maintenant, en fait, aujourd'hui, vous faites comme une sorte de campagne de devoir convaincre en fait les maires de signer. En fait,
0: non,
2: il y a une forme, ça a changé en fait de.
0: Ça se passera bien cette année. C'est pas le sujet, mais ça a été vraiment un sujet pendant de nombreuses présidentielles pour nous, parce que des maires avaient peur. Avait peur qu'on dise oui il soutient un tel parce que l'extrême gauche là encore faisait du terrorisme intellectuel auprès de ses maires. Or, encore une fois on le redit, ça n'est pas un soutien, c'est dire ce candidat ou tel candidat ou tel candidat n'est pas fantaisiste et il est légitime à se présenter. Sinon on aurait 100 candidats à la présidentielle, donc évidemment il faut un filtre, mais ce filtre il est sur la légitimité et le sérieux et le fait de représenter des idées. Je pense que c'est largement le cas de Marine Le Pen, mais c'est vrai que certains maires, on était arrivé à la dernière présidentielle à faire quelque chose qui était intelligent. D'ailleurs, ils avaient réuni leur conseil municipal, ils avaient mis le nom sur des petits papiers de tous les candidats qui n'avaient pas leur parrainage, et ils avaient tiré au sort pour dire, vous voyez, j'ai tiré au sort celui devant témoin, devant la presse, pour dire, j'ai tiré au sort le candidat légitime que je parraine et qui n'a pas encore ses signatures. Et ça, c'était intelligent, ça permettait au moins de montrer que c'était pas un soutien politique, mais que ça permettait de parrainer des candidats légitimes.
1: Ça nous fait aller loin quand même.
0: Oui.
1: Alors, à titre personnel, Julien Sanchez, donc j'imagine que le 7 juillet, quand même, il y a dû y avoir une angoisse évidemment, mais aussi une libération mentale pour vous, parce que j'imagine que vous aviez préparé deux sites internet, deux campagnes.

0: Est-ce que vous personnalisiez la campagne de Jordan Bardella et celle de Marine Le Pen, ou est-ce que au fond il y avait un tronc commun et il n'y avait plus qu'à dispatcher dès que vous saviez qui était en tête?
1: Ah non, c'était, on avait préparé les deux effectivement,
0: parce que normal, enfin, c'est la moindre chose.
1: Parce qu'évidemment, on savait que le 7 juillet, tous les regards allaient être braqués sur nous, donc on avait préparé tout ça et on ne savait pas ce que ça allait donner vraiment. Hein, personne ne savait ce qu'allait être la décision du tribunal et donc évidemment, ça a été une délivrance parce que notre candidate naturelle, ça reste Marine Le Pen, bien évidemment, et on souhaitait tous qu'elle puisse être candidate. Maintenant, Jordan Bardella s'était préparé au cas où elle aurait été empêchée par décision de justice. Mais moi, si vous voulez, ce duo, ce ticket gagnant, ce binôme, il me va bien parce que je pense qu'on peut l'expliquer aux Français. On peut dire voilà, la fonction de président de la République, c'est une fonction où on représente la France à l'international, où on prend les grandes décisions. Marine Le Pen, elle a l'expérience politique depuis des dizaines d'années et elle sera parfaite dans cette fonction. Jordan Bardella, lui, est candidat à la fonction de Premier ministre. Premier ministre, il faut quelqu'un de jeune, de dynamique, qui va devoir remuer des choses qui sont engluées depuis des dizaines d'années, qui sont pourries. Mais vraiment, on est dans une situation pourrie dans le pays. Et je pense que le dynamisme, l'énergie qu'il a, fait que les deux sont au bon poste qu'ils doivent occuper chacun. Donc c'était l'ordre naturel des choses et je pense que ça, les Français en sont conscients. C'est pas l'un contre l'autre, c'est l'un avec l'autre et en complémentarité parce qu'il y aura du boulot pour les deux, je peux vous dire. Donc...
0: Alors est-ce que vous prévoyez, vous parliez tout à l'heure du fait que vous aviez déjà un Premier ministre naturel, est-ce que c'est votre travail aussi de réfléchir au gouvernement ou est-ce que ça ne concerne que la présidente ou le président? Et est-ce que vous envisagez, vous, déjà, avec eux, la suite, c'est-à-dire par exemple une dissolution pour avoir des législatives dans la foulée? Est-ce que ça fait partie de vos priorités, enfin de vos prérogatives, ou c'est pas encore le moment et vous n'y pensez pas encore?
1: Alors sur les fonctions de ministre, ça c'est généralement le président de la République, donc la présidente et le Premier ministre qui nomme le gouvernement. Enfin c'est le Premier ministre qui va voir effectivement le président de la République et qui échange sur ce sujet. Donc je pense que c'est eux qui le feront et ça n'est pas dans mon rôle. Mon rôle par contre dans cette campagne, il va être de détecter justement les profils, parce que je pense qu'ils ont déjà leur idée. Leur idée. C'est pas vraiment sur ce sujet-là, mais de voir quelles sont les personnes en fait qui sont aujourd'hui sous-estimées et qui font un boulot énorme. C'est aussi le rôle d'un directeur de campagne de voir sur qui on peut compter, qui sont les gens les plus réactifs, qui sont les gens qui répondent quand on fait une demande et qui sont les plus méritants aussi. Donc je pense que Marine Le Pen a largement ses idées sur le sujet, Jordan Bardella aussi. Mais mon rôle, il va être aussi de dire qui a fait le job, qui a été particulièrement bon et méritant dans cette campagne présidentielle, comme je l'ai fait au municipal d'ailleurs, où on a eu de très bonnes surprises et des révélations.
0: Alors vous êtes aussi l'un des très rares à avoir pu, j'imagine, le 7 juillet, suivre toute la journée en privé. Est-ce que vous avez le droit, la possibilité de nous raconter un peu comment s'est prise la décision de Marine Le Pen? Est-ce que ça a été instantané? Est-ce que ça a été plusieurs heures de discussion avec tout le monde?
1: Alors, je vais pas dévoiler évidemment les secrets de l'après-midi parce que je sortirai de mon rôle, mais en tout cas, oui, ça s'est fait rapidement parce que le sujet c'était est-ce que elle peut se présenter légalement ou est-ce qu'elle ne peut pas se présenter? Là, à partir du moment où l'inéligibilité était levée et où elle pouvait où elle avait une fenêtre de tir pour se présenter, évidemment qu'il était logique qu'elle y aille. Et c'était évidemment notre choix de toute façon. Hein. Encore une fois, Jordan Bardella s'était préparé à y aller au cas où elle aurait été empêchée. À partir du moment où elle n'est pas empêchée, il reste sur la fonction de Premier ministre, elle reste sur la fonction de Président de la République.
0: Alors, il nous reste 8 minutes, on a encore quelques questions.
2: Oui, moi je voulais revenir sur le fait que vous prépariez donc aussi un peu même l'avenir après les élections. Oui. Et du coup, sur le plan judiciaire, comment on prépare la campagne, même la suite, alors que le calendrier judiciaire potentiellement peut avoir un impact à quelques jours ou quelques semaines du vote, enfin des élections?
1: Je crois que tout simplement, on a de bons avocats. On les a entendus d'ailleurs dans les médias. Ils ont à la fois le sens de la formule, ils ont de l'humour, mais ils ont surtout les compétences. Et je crois que ces deux avocats, avec Marine Le Pen, ont fait un très bon travail. Donc, il y a eu un communiqué de la Cour de cassation qui est sorti, on en a pris acte. Normalement, la Cour de cassation, elle met 12 à 15 mois pour se prononcer. Or, l'élection est dans 10 mois. Donc, normalement, elle ne doit pas se prononcer avant l'élection. Voilà, ce serait quelque chose d'extraordinaire, sur mesure et anormal, qu'elle se prononce avant ce délai. Et je pense qu'elle ne le fera pas.
0: D'accord. Pour ne pas se discréditer ou pour ne pas avoir l'air d'interrompre un processus démocratique.
1: Exactement,
0: enclenché.
1: Parce que l'argument quand même de la Cour d'appel...
0: Ça aurait l'air illibéral.
1: Ah oui, oui.
0: De l'illibéralisme démocratique, mais quand même.
1: C'est le moins qu'on puisse dire, parce que la Cour d'appel, elle a quand même, dans son arrêt, indiqué qu'il ne fallait pas perturber le déroulement démocratique du pays, qui est quand même une année présidentielle importante. Et donc la Cour de cassation, elle aurait eu une utilité à intervenir en urgence s'il y avait eu le sujet de l'exécution provisoire qui continuait à se poser. Ce sujet ayant été levé par l'arrêt de la Cour d'appel et ayant été enlevé, il n'y a plus d'urgence à statuer, en quelque sorte. Et donc, Marine Le Pen étant une justiciable comme les autres, il n'y a pas lieu de lui faire un privilège d'accélérer un calendrier, puisque il n'y a pas de péril démocratique et qu'elle peut, en l'état, se présenter.
0: Voilà. Alors, on a vu autre chose, et là, j'imagine...
1: Mais la Cour de cassation est souveraine, évidemment.
0: Oui, bien sûr.
1: Voilà, je n'ai pas d'ordre à lui donner, elle fait ce qu'elle veut. Mais voilà, je pense que tous les Français comprendront qu'elle suive son calendrier normal. Comme pour tout justiciable, Marine Le Pen ne devrait pas avoir de
0: passe-droit
1: ou de traitement particulier.
0: Alors là, il y a un autre problème auquel vous allez être confronté, et j'imagine que vous y avez déjà pensé, c'est le premier déplacement à la Flèche, donc, a été perturbé par des opposants d'extrême-gauche qui avaient des casseroles. On peut imaginer que ça va vous poursuivre pendant toute la campagne. Est-ce que vous avez réfléchi, vous, en tant que directeur de campagne, à une contre-stratégie, c'est-à-dire à des moyens de neutraliser ces perturbations?
1: Bah, de toute façon, ça pose deux problèmes. Le premier problème, c'est l'état de droit, puisqu'on en entend beaucoup parler en ce moment. Donc l'état de droit, c'est quand même de pouvoir aller et venir, de pouvoir, dans une démocratie, quand il y a une campagne électorale, faire campagne. Donc là, on se trouve face à des fascistes rouges qui, clairement, dans leur façon de fonctionner, sont intolérants à tout ce qui n'est pas d'extrême-gauche. C'est-à-dire que le seuil de tolérance de la France insoumise doit s'arrêter au Parti socialiste. Même le Parti socialiste, je pense, se fait insulter par la France insoumise. Donc à un moment...
0: Même Ruffin.
1: Oui, voilà, donc exactement. De toute façon, c'est comme une secte. Hein. C'est-à-dire que dès que quand vous êtes dans la secte, tout va bien. Dès que vous quittez la secte, alors là, c'est vous êtes un salaud. Hein. Donc voilà, ça, c'est la France insoumise. Et ces méthodes, ils avaient appelé à contre-manifester dès le mardi soir sur les réseaux sociaux. Donc ils peuvent pas dire que c'est spontané ou qu'on ne sait pas qui sont ces gens. Non, c'était une consigne d'aller contre-manifester contre la venue de Marine Le Pen, candidate à la présidentielle. Donc ça pose une question, c'est le rôle de l'État dans tout ça. C'est-à-dire, est-ce que c'est le foutoir, la France? Est-ce que chacun fait ce qu'il veut au niveau de l'interruption de la démocratie? Ou est-ce que les préfets, à un moment, vont faire leur boulot et appliquer les règles? Je vous donne un exemple. Moi, je suis dans le département du Gard. Et dans le Gard, alors, certains sur votre antenne seront sûrement contre, d'autres seront pour. On a des corridas. Voilà, bon, c'est comme ça.
0: C'est le sujet.
1: On a des
0: avec
1: arènes,
0: la chasse.
1: C'est les arènes de Nîmes, les arènes. Voilà, on a des corridas. Et donc, il y a des manifestations contre les corridas qui se déroulent chaque année au moment des férias. Mais les préfets dans le Gard, ils sont intelligents, c'est-à-dire qu'ils ne laissent pas approcher les gens. Ils les mettent à distance raisonnable des arènes. Parce que sinon, les gens en viennent aux mains et c'est n'importe quoi. Donc, le boulot d'un préfet, c'est de faire ce que fait le préfet du Gard lorsqu'il y a des corridas. Il maintient les contre-manifestants à distance raisonnable, ce qui leur permet de s'exprimer. S'ils veulent s'exprimer, s'ils ont envie, s'ils aiment faire la cuisine et qu'ils ont 50 casseroles, si ça leur fait plaisir et s'ils ont que ça à faire de leur journée, surtout, parce que je crois qu'il y a beaucoup donc ça à faire de leur journée. Ça montre, parce qu'on est en pleine journée, en semaine quand même. Oui. Hein, donc, voilà, visiblement, ce sont des gens qui sont mobilisables la veille pour le lendemain à des heures ouvrables. Donc je sais pas quel est leur travail, mais en tout cas ils ont beaucoup de temps libre, donc très bien. Donc en tout cas non, voilà, je pense que c'est le rôle de l'État de faire son travail, de faire son boulot, et donc on va appeler très concrètement les préfets à faire leur boulot.
0: Il nous reste 2 minutes. Oui. Quel est selon vous le candidat le plus dangereux pour la France et pour le Rassemblement National, par exemple entre Édouard Philippe, donc l'extrême centre, oui, et Jean-Luc Mélenchon? Qui préférez-vous affronter?
1: Alors, Marine Le Pen, je pense qu'il n'y a pas de préférence à avoir. C'est-à-dire qu'encore une fois, c'est la démocratie, donc les gens vont s'exprimer. Moi, à titre personnel, mais c'est vraiment à titre personnel, je pense que Jean-Luc Mélenchon a de grandes chances d'être au second tour. Pourquoi ? Parce que son vote repose sur un vote communautaire. C'est le vote Gaza-Palestine pour moitié, c'est-à-dire que vous avez 8 ou 10% de gens qui automatiquement voteront Jean-Luc Mélenchon, quoi qu'il arrive, même si certains ne savent pas lire. Moi, je l'ai vu dans les bureaux de vote, ils arrivent, ils savent pas lire, ils demandent le bulletin Mélenchon et les gens leur donnent le bulletin Mélenchon. Voilà, c'est comme ça que ça se passe dans la ZUP de Nîmes, et c'est ce que j'ai vu, moi, sous mes yeux, à plusieurs scrutins. Donc, ils votent pour la Gaza-Palestine. Donc ça, de toute façon, personne n'ira aussi loin que M. Mélenchon sur le sujet, et donc il fera au moins 8-10 points déjà avec ce vote. Et ensuite, il a un vote de fonctionnaires qui vote de manière importante pour lui. Donc, les autres, je ne les vois pas franchir 18 ou 20% à l'État, sauf s'ils se regroupaient tous, ce qui est possible si à un moment, ils en prennent conscience. Mais en tout cas, nous, on prendra l'adversaire qui est en face. Mélenchon, c'est ce qui est intéressant, c'est que c'est vraiment tout ce que je combats. C'est-à-dire que c'est le communautarisme poussé à l'extrême. La nouvelle France, comme il l'appelle. Moi, je crois qu'il n'y a qu'une seule communauté, c'est la communauté nationale, et que nous n'avons pas à encourager les communautés. Lui prend le parti de ça. Et puis, par contre, là où Édouard Philippe et Gabriel Attal sont dangereux, c'est qu'ils passent pour des gens responsables, alors que ce sont des irresponsables qui ont endetté le pays, qui ont ruiné le pays, qui ont fait entrer une immigration massive, qui sont incapables de gérer les problèmes de sécurité, même avec ce jeune là qui est au canal Saint-Martin.
0: Ça c'est phénoménal. Hamza Ladouane.
1: Alors c'est un exemple, mais des Hamza Ladouane, il y en a des centaines et des centaines dans toute la France qui pourrissent la vie des gens, qui emmerdent tout le monde, et ils sont pas capables de mettre hors d'état de nuire des gamins de 12 ans, mais on est où ? Enfin.
0: Alors justement, c'est peut-être sur ça qu'on va terminer. Comment, avec Marine Le Pen, réunir 51% des Français et remettre de l'ordre dans le pays en 30 secondes ?
1: Je pense simplement en étant sincère, en montrant que tout ce qu'on dit depuis 30 ans, ça s'est réalisé, qu'on avait les solutions, et aussi en attaquant le bilan des adversaires, parce qu'ils vont pas s'en sortir comme ça, hein, parce qu'à chaque fois ils attaquent Marine Le Pen, on dirait qu'on a été au pouvoir, on n'a jamais été au pouvoir, on n'a aucune leçon à recevoir de ces nullités, de ces crasses économiques qui n'ont rien su faire, mais qui donnent des leçons à tout le monde. On va un petit peu les faire tomber de leur piédestal, je pense que c'est ce que nous avons à faire, et tous les Français doivent nous y aider et ouvrir les yeux de chacun. MarineLePen.com.
0: Eh bien, Julien Sanchez, merci beaucoup d'avoir été avec nous. Vous êtes donc le directeur de campagne de Marine Le Pen pour la présidentielle, pas la municipale, la présidentielle 2027. Et j'espère qu'on aura l'occasion de vous revoir régulièrement à Radio Courtoisie. Merci
1: beaucoup.
0: Avec
1: plaisir. Merci à vous pour votre travail. Merci.
3: Ça suffit maintenant.
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0: Je vous rappelle que tout à l'heure à 21h, notre soirée musicale sera entièrement consacrée à la musique en couleur d'Olivier Messiaen. Et tout de suite, voici donc la rediffusion du Libre Journal du lundi soir, dirigé le 25 mai dernier par Thierry Lenz, avec dans la chronique du Grand Large, le rétablissement des ZFE par le Conseil constitutionnel, puis Georges Sand, la passion de la vie avec l'historienne Marie-Hélène Bellac. Je vous souhaite une excellente soirée à l'écoute des programmes de Radio Courtoisie, les 19h30.
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1: Oui, bonsoir. Alors, puisque nous sommes le lundi de Pentecôte, j'espère être inspiré par le Saint-Esprit, et je voudrais commencer cette chronique en vous invitant tous, amis auditeurs, à prier pour un homme que beaucoup d'entre vous ne doivent pas connaître. Il s'agit d'un Chinois. Il s'appelle Jimmy Lai, L-A-I, je crois, qui est un patron de presse, enfin qui a été un patron de presse ayant réussi toutes ses entreprises à Hong Kong. Et ce milliardaire s'est converti au catholicisme dont il est un fervent adepte, mais il est aujourd'hui prisonnier, il est en prison, car il a été arrêté par le régime communiste chinois et il a été condamné à 20 ans de prison, alors qu'il est âgé de 78 ans. Et le sort de Jimmy Lai montre ce que sont devenus les opposants au communisme à Hong Kong, les opposants qui voulaient la liberté. Donc n'oubliez pas ce nom, Jimmy Lai, et priez pour sa libération, car Dieu peut tout, puisque là, c'était récemment la journée pour les chrétiens persécutés, eh bien, c'est l'occasion de prier pour Monsieur Jimmy Lai. Alors, maintenant, j'en arrive à ma chronique, et je voudrais donner un petit message optimiste, quand même, parce que dans l'émission qui vient de s'achever, c'était assez pessimiste. Alors, moi, je vais vous donner une nouvelle optimiste. Peu à peu, même les mensonges les plus épais finissent par être découverts ou carrément avoués. Ce fut le cas, tout récemment, de l'abandon partiel du nucléaire, puisque Mme von der Leyen a finalement dû se résoudre à reconnaître que c'était une erreur d'abandonner ou de réduire le nucléaire. Eh bien, voici un deuxième aveu, très important lui aussi, avec le degré du réchauffement climatique. L'atmosphère allait se réchauffer, nous disait-on, de 5 à 6 degrés dans la décennie à venir. C'est ce que nous annonçait le GIEC, tel Cassandre, à cause de nos funestes émissions de CO2. Eh bien, la décennie est presque passée, et cette montée de la température ne s'est pas produite, du moins pas produite dans les proportions annoncées, mais beaucoup moins. En réalité, l'alarmisme, le pessimisme écologiste a pris du plomb dans l'aile et n'a plus la cote car les gens, beaucoup de gens n'y croient plus. De sorte que le GIEC a revu à la baisse ses prévisions pessimistes. Et je rappelle que Donald Trump a qualifié cet alarmisme écologiste de la plus grande arnaque du siècle. Effectivement, le climat a souvent changé dans le passé. Souvenez-vous du réchauffement à la fin du Moyen-Âge quand le Groenland était vert. C'est d'ailleurs pour ça qu'il s'appelle Groenland. Hein. Groen, ça veut dire vert. Et à cette époque, fin du Moyen-Âge, les femmes vikings portaient des mini-jupes. Souvenez-vous de la petite ère glaciaire sous Louis XIV quand les vins se gelaient au château de Versailles. Il y a toujours eu des changements climatiques, soit vers le froid, soit vers le chaud. Donc, c'est dans ce contexte peu favorable à l'écologie que le Conseil constitutionnel vient de rendre une décision à contre-temps, complètement à contre-temps, en censurant l'article de loi qui a supprimé les ZFE. Je crois que ça veut dire zone franche d'émission, mais j'en suis pas tout à fait sûr. Bon, les ZFE, vous savez ce que c'est, amis auditeurs, ce sont ces zones qui interdisaient aux véhicules anciens ou véhicules jugés polluants, critères 3 ou 4, l'accès à certaines grandes agglomérations comme Paris pour les voitures des gens habitant des zones rurales éloignées. Ce que l'écrivain Alexandre Jardin a appelé les gueux. Cette interdiction était, c'est évident, contraire aussi bien aux libertés fondamentales de se déplacer qu'au principe d'égalité, puisqu'elle crée une discrimination entre les provinciaux ou banlieusards et les urbains des centres-villes. Votée tant à l'Assemblée nationale qu'au Sénat, cette disposition a été soutenue par la majorité des parlementaires et la majorité du peuple français, puisque les sondages semblent révéler qu'il y a une forte majorité de Français favorables à cette suppression. Eh bien, cette suppression vient d'être annulée par le Conseil constitutionnel. Alors, pourquoi ? Eh bien, le motif avancé par les sages est de pure forme. C'est seulement une raison procédurale qui explique cette décision. On nous dit que la suppression figurait dans une loi dite de simplification. Et la suppression des ZFE n'aurait pas pour objet de simplifier. Hein. C'est ce qu'on appelle en termes juridiques un cavalier législatif. Hein. Moi, ce raisonnement me paraît fort contestable, car permettre à certains véhicules d'entrer dans les grandes villes, ça me paraît être de la simplification. Mais enfin, bon, admettons même ce raisonnement, hein, à savoir que ça ne faisait pas partie de la loi, ce n'était pas dans l'objet de la loi où cette disposition était insérée, eh bien, la solution est simple alors. Il suffit de voter à nouveau un texte de loi qui prévoit la suppression des ZFE et qui le prévoirait par une loi où il y aurait même un article unique en somme. Il le prévoirait exclusivement et simplement sans autre règle. En somme, ce serait reculer pour mieux sauter. Et c'est certainement ce qu'il faudra faire. Mais pour le moment, cette censure du Conseil constitutionnel révèle que le président de cette cour, en somme, le président s'appelle Richard Ferrand, hein, c'est un ami d'Emmanuel Macron, et il a été nommé par lui, et il est clair que ce doit être Richard Ferrand, ami du président, nommé par lui, qui a poussé dans cette direction. Car, pour plusieurs raisons, d'abord parce que le chef de l'État veut avoir des amis un peu partout quand il quittera, terminera son mandat, mais surtout parce que il tient à son image de défenseur de l'écologie. Ça fait partie de sa théorie du « en même temps ». On fait du nucléaire, mais en même temps, on défend l'écologisme. Question d'image ou de communication. Donc, cette vraie raison qui n'apparaît évidemment pas dans l'arrêt du Conseil constitutionnel, cette vraie raison inavouée, eh bien, je la trouve futile pour ma part. Comme ce que fait le chef de l'État, c'est souvent futile. Et puis, je la trouve aussi dépassée pour les raisons que je viens d'indiquer précédemment. Elle intervient à un moment où précisément l'alarmisme écologiste est, et c'est heureux, en nette perte de vitesse. Aussi, nous avons là une nouvelle illustration du travail de sabotage et d'obstruction que depuis longtemps le Conseil constitutionnel mène contre la volonté nationale. Qui nous gardera des gardiens de la loi qui ne font que la déformer ? Je pose la question, mais j'ai en même indiqué qu'il y avait des solutions et que donc nous sommes loin d'avoir perdu la partie sur les ZFE. Voilà ce que je voulais vous dire ce soir.
0: C'était l'émission de Patrick Simon. Maintenant revenons à celle de Thierry Lenz.

0: Chers auditeurs de Radio Courtoisie, bonsoir, bienvenue dans ce lundi soir de la semaine A, si je puis dire. Je regrette beaucoup de ne pas avoir pu saluer mon compagnon du lundi soir, Patrick Simon, mais les ZFE sont une de ses spécialités et je suis très très content de voir qu'il suit bien ce dossier. Je lui signale en plus que parmi les 9 membres du Conseil constitutionnel, 3 d'entre eux avaient été mêlés à la décision de créer les ZFE, dont Jacqueline Gourault, qui était à l'époque, je crois, secrétaire d'État aux collectivités locales, et que la logique juridique et les règles de la magistrature auraient voulu que ces 3 personnes se déportent au moment de la décision, ce qu'elles n'ont pas fait. Je pense que ça mettra notre ami Patrick Simon de plus mauvaise humeur encore, mais il est toujours au grand large avec sa chronique, je pense que il en dormira quand même très bien. Alors, le moment est venu pour moi de vous présenter notre invité de ce soir. Bonsoir, Marie-Hélène Bellac.
1: Bonsoir.
0: Vous êtes historienne, vous êtes dotée de tous les sacrements de la profession, le NS, l'agrégation, vous avez enseigné à l'université et dans le milieu scolaire, alors à la fois dans des établissements difficiles, mais dans des établissements un petit peu plus faciles, notamment à Paris. Vous êtes l'auteur ou l'autrice, comme on peut dire encore aujourd'hui, d'une œuvre considérable. D'abord comme éditeur, puisque vous avez dirigé des manuels d'histoire de Bordas pendant une 20aine d'années, jusqu'en 2007, mais aussi comme auteur avec, si j'ose dire, une bibliographie longue comme le bras, une 20aine d'ouvrages, un très grand nombre de collaborations à des ouvrages collectifs. En histoire, bien sûr, d'abord, on vous doit plusieurs études générales, dont en 2024, un ouvrage intitulé « La peur du peuple », qui est un peu une autre histoire de la Seconde République, ouvrage plusieurs fois primé, qui nous rappelait notamment les journées de juin 1848, lorsque la République, qui est certes bonne mère, l'a été un peu moins réprimant des manifestations ouvrières très durement. Vous nous avez donné une histoire des animaux célèbres en 2015, et puis, j'ai toujours dit que je ne parlerai pas de Napoléon, mais quand même, cette excellente étude sur Napoléon à l'île d'Elbe, en 2011, d'autres encore, vous avez obtenu d'ailleurs, toujours dans un environnement napoléonien en 2016, le prix du jury de la Fondation Napoléon pour votre biographie d'Hortense de Beauharnais. Et là, nous entrons un peu dans ces femmes célèbres que vous avez étudiées. Alors, on vient de parler d'Hortense, Agatha Christie en 2022, Louise Michel en 2024. D'ailleurs, ces livres ont tous été primés, mais le dernier, Louise Michel, a été récompensé par l'Académie française. J'ajoute aussi, mais ça c'est parce que nous nous connaissons un peu en dehors de l'antenne, que vous avez aussi écrit beaucoup de livres sur la gastronomie, la cuisine, etc. et que vous ne vous contentez pas d'être, une cuisinière livresque, puisque de temps en temps, et même assez souvent, vous vous livrez à l'exercice des bons petits plats pour les amis, et je vous en remercie. Alors, je vous ai évidemment invité ce soir pour ce livre qui vient de paraître dans la collection de la Bibliothèque des Illustres, qui est une collection commune entre les éditions Perrin et la Bibliothèque nationale de France. George Sand, La passion de la vie. Le 8 juin prochain, ça fera 150 ans que George Sand a quitté ce monde. Et on va le voir tout au long de cette soirée. Ça a été évidemment un immense écrivain, mais aussi une femme passionnante. Je dois vous avouer que, pour préparer cette émission, évidemment, j'ai lu votre livre, quitte à être influencé, comme on peut dire, et c'est véritablement une femme que j'ai redécouverte, même que j'ai découverte sur bien des aspects, et qui est, un petit peu oublié aujourd'hui. D'ailleurs, vous le signalez d'entrée, George Sand, qui était très présente dans les programmes scolaires, en a un peu disparu. Enfin, il en reste quelques traces. Mais d'abord, je voudrais... est-ce que vous pouvez nous évaluer l'œuvre de George Sand?
1: L'œuvre de George Sand,
0: Alors, j'ignorais que c'était aussi considérable.
1: Oui, alors, il y a plus de 70 romans, une 20aine de pièces de théâtre, mais il y a aussi l'histoire de ma vie. Il y a aussi, et je dirais presque surtout, sa correspondance énorme. Pour donner une idée, Dans la collection Garnier jaune, hein, édité par Lubin, il y a 25 volumes. Et la plupart de ces volumes font plus de 1000 pages. Donc ça donne une idée de ce que cette femme a pu écrire. Sadeuve disait méchamment que c'était une vache à écrire. Effectivement, elle écrivait sans arrêt, sans cesse. Ouais. Et d'ailleurs, elle écrivait à ses amis à une époque d'ailleurs où c'était le moyen de communication. Hein, il faut aussi penser à ça. Mais tous les soirs, après dîner, après la soirée, alors que ses amis, ses invités montaient se coucher, elle montait à sa table de travail avec ses plumes, son encre, et elle se mettait à écrire, et elle écrivait une grosse partie de la nuit, jusque vers 4-5 heures du matin, ce qui explique que très souvent, le lendemain, à l'heure du déjeuner, elle apparaissait tout endormie, enfin les yeux pas complètement en face des trous, et que le déjeuner ne se déroulait pas toujours avec elle. Voilà, parce qu'elle avait derrière toute cette nuit d'écriture.
0: Alors, sans entrer tout de suite dans le très vif du sujet, il faut voir aussi que c'est une correspondance qui n'est pas avec n'importe qui. C'est-à-dire qu'on a les plus grands écrivains, les plus grands hommes politiques, les plus grands musiciens du 19e siècle.
1: Oui, alors elle écrit parce que tout simplement, elle a été amie avec des gens qui étaient des grands musiciens, des grands écrivains, des grands peintres, Delacroix, puisqu'on parle des peintres, évidemment Chopin qui a été son amant, mais aussi Liszt, mais aussi Musset, et puis des grands écrivains comme Balzac, comme Flaubert, avec lequel elle a entretenu dans la dernière partie de sa vie une correspondance extrêmement importante, comme Pauline Viardot, qui aujourd'hui est un nom qui nous échappe un peu, mais qui était une grande cantatrice à l'époque, comme Bocage, qui a été le patron, le directeur de l'Odéon, du théâtre de l'Odéon. Mais alors, je voudrais dire quand même que bien sûr, elle correspond avec des gens qui sont passés à la postérité, mais aussi avec sa famille. Beaucoup de lettres, notamment quand elle est à Paris, elle écrit à son fils pratiquement quotidiennement. Hein. Et puis aussi à des gens, des personnes qu'on pourrait dire humbles, à des ouvriers, notamment à la période de sa vie où elle s'est beaucoup intéressée au socialisme, aux poètes ouvriers en particulier. Elle leur écrit, mais elle écrit aussi à leurs femmes, comment vont les enfants, merci pour le petit gâteau. Donc c'est vraiment une correspondance... tous azimuts, et alors bien qu'on ne doive pas parler de Napoléon, elle écrit aussi, bien sûr, à Louis-Napoléon Bonaparte, hein, qui devient Napoléon III. Donc vraiment, cette correspondance permet, c'est aussi, enfin moi, en tant qu'historienne, ce qui me passionne, c'est que George Sand, c'est aussi le 19e siècle. C'est toute la richesse fabuleuse de l'histoire, de la littérature du 19e siècle. En plus, bon, on va y venir, je ne veux pas trop commencer à bavarder parce que je suis très bavarde, donc je ne peux pas anticiper les questions.
0: Non, mais nous sommes là pour bavarder.
1: Mais elle a quand même... elle est née en 1804, et donc elle a pratiquement occupé tout le siècle, hein, depuis Napoléon. Elle a connu deux révolutions, 1830-1848, mais aussi la Commune, les monarchies, l'Empire, la République. Donc, elle a traversé complètement le siècle.
0: Oui, elle les a connues, elle s'y est un peu mêlée aussi.
1: Elle s'y est impliquée,
0: on va voir
1: voilà.
0: Ça.
1: Oui, oui.
0: Tout à l'heure, vous nous disiez, c'est une grande dame ou grande femme du 19e siècle, et elle pourrait être une femme d'aujourd'hui, puisque... Vous nous révélez, puis vous résumez à un moment donné qu'elle fut féministe, elle a été démocrate, elle a été écologiste, elle était une éducatrice d'avant-garde, et même, nous dites-vous, le prophète des questions de genre. C'était, en fait, on a d'elle cette image, bien sûr, de la femme habillée en homme, éventuellement avec un cigare au bec, mais ça n'est pas que ça, enfin, je veux dire que ça n'est que sa tenue de campagne, si l'on veut dire.
1: Oui, c'est vrai, parce qu'en plus, on a beaucoup parlé de cette tenue, en fait, c'est une tenue qu'elle a adoptée quand elle était adolescente, dans le Berry, qu'elle courait dans la campagne, c'était beaucoup plus pratique, et ça lui permettait notamment de monter à cheval aussi à Califourchon, pas seulement en Amazone, comme le faisaient la plupart des femmes, mais c'est une tenue qu'elle a aussi conservée à Paris quand elle allait au théâtre, parce qu'elle disait, la robe traîne par terre, se salit dans le ruisseau parisien, alors que là, avec son pantalon et son chapeau, elle pouvait passer plus inaperçue. Et puis même, elle allait au théâtre au parterre où elle se fondait avec les hommes, ses amis. On ne la voyait pas beaucoup, mais ça, elle ne portait pas systématiquement cette tenue masculine. Elle pouvait être aussi extrêmement élégante. Alors, effectivement, on l'a caricaturée à partir de ça, et puis aussi à cause de son nom.
0: Allez, on y va tout de suite. Alors pourquoi George Sand? Parce qu'elle s'appelle en réalité
1: Aurore
0: Dupin.
1: D'abord Aurore Dupin, ensuite Aurore Dudevant, voilà. Puisqu'elle a épousé Casimir Dudevant. Alors pourquoi ce nom? Eh bien parce que quand elle monte à Paris en 1830, enfin début 1831, elle veut écrire, ça fait partie de ses ambitions. Et à l'époque, une femme ne saurait être publiée, sauf si elle écrit des ouvrages, je dirais, à l'eau de rose. Il y a une petite littérature à l'eau de rose, mais un grand écrivain ne peut pas être féminin. Je veux dire, c'est par nature, hein, les hommes pensent que la femme est incapable de produire une véritable littérature. Et quand elle arrive à Paris, c'est pour rejoindre son amant, son jeune amant, qu'elle disait... fragile comme un colibri, enfin, elle dit de Jules Sandeau des paroles extraordinaires. Et donc, elle commence à écrire avec Jules Sandeau comme journaliste, et elle signe d'abord du nom de Jules Sandeau. Alors après, il signe J. Sand. Et puis, ils écrivent notamment un premier roman, que Rose et Blanche, qui a un certain succès, qui est signé J. Sand. Et puis, le deuxième, qui est Indiana, elle écrit toute seule. Donc, ni elle, ni d'ailleurs Sandeau n'estiment qu'ils doivent co-signer. Et l'éditeur dit, quand même, il faudrait garder ce Sand parce que ça a une petite notoriété. Donc, ça va permettre de vendre le livre. Et donc, elle réfléchit, elle choisit comme prénom Georges. Georges sans S. Hein. Mmh. Alors, Georges, pourquoi? Alors, on a dit parce qu'elle a dit. Parce que c'est comme ça qu'on désigne un paysan dans le Berry. C'est un Georges. Bon. Alors, après, on a cherché des explications, je dirais, plus littéraires, en parlant des géorgiques de Virgile, en disant que c'était pour ça. Et puis aussi, on a dit qu'elle avait été au couvent des Dames Augustines quand elle était adolescente pendant 2 ans, et c'était un couvent de Dames Augustines anglaises. Or, en anglais, Georges peut être un prénom féminin. Donc, elle a connu des jeunes filles qui s'appelaient Georges. Bon, au-delà... Après, elle en joue. Alors d'abord, ça lui permet d'être publiée et de vendre, parce qu'Indiana, c'est son premier succès, un énorme succès. Mais alors, surtout, elle va en jouer, parce qu'elle, elle dit tout le temps, bon, parce que tout le monde se dit, qu'est-ce que c'est un homme, c'est une femme. Et elle dit, non, je ne suis pas un homme, je ne suis pas une femme, enfin, je suis un être. Et ça, c'est très important, parce qu'elle se positionne comme... un être, il n'y a pas, elle récuse finalement cette inégalité homme-femme, et en se plaçant comme ça, comme un être, elle peut revendiquer des droits égaux pour les deux sexes.
0: Alors écoutez, on va passer un tout petit peu sa vie, juste sa vie en revue. Elle naît à Paris donc le 1er juillet 1804 et elle n'est pas n'importe qui, c'est-à-dire elle ne va pas être obligée, on va dire, de travailler très très dur pour avoir une vie assez confortable.
1: Non. Alors son père est officier dans l'armée napoléonienne.
0: Et voilà.
1: Et en Italie, c'est là qu'il a rencontré sa mère. Alors du côté du père, on peut se revendiquer d'origine aristocratique, même si c'est par la main gauche, disons. Ouais. Du côté de la mère, par contre, c'est, je dirais, presque le ruisseau parisien, hein, parce que la mère était une coureuse d'armée, comme a dit ensuite sa belle-mère. Et quand le père d'Aurore, puisqu'elle s'appelait Aurore à l'époque, et non pas Georges, l'a rencontrée, elle était la maîtresse d'un riche fournisseur aux armées, donc en Italie, et elle a quitté ce riche fournisseur, mais qui était âgé, pour ce bel officier fringant, et qu'elle a épousé. Ils se sont mariés en cachette parce que le père de la petite Aurore, enfin celui qui allait être le père de la petite Aurore, et d'ailleurs ils se sont mariés un mois avant la naissance de la petite fille, n'osait pas avouer à sa mère qui il avait rencontré et qui il avait épousé. Donc c'était une mésalliance. Une réconciliation s'est faite, même si c'est une réconciliation de façade. Hein, les deux femmes se sont toujours détestées. Et ce jeune officier, hein, Maurice, qui s'appelait déjà Maurice, parce que les prénoms reviennent souvent dans la famille, est parti, cette fois-ci, toujours dans les armées napoléoniennes, mais en Espagne. Hein, donc, il s'est retrouvé à Madrid avec Murat. Et donc, la petite Aurore, quand même, a fréquenté Murat. Hein.
0: Elle aurait pu croiser Victor Hugo, qui mettait déjà un pantalon
1: pour aller... Voilà. Et puis, ils sont rentrés en France, et là... peu de temps après, ils sont arrivés à Nohant, qui était la maison de la grand-mère. Et quelques mois après, le père est mort d'une chute de cheval. D'ailleurs, on dit que c'était un très beau cheval que lui avait offert Murat. Bon. Et à ce moment-là, la mère et la grand-mère se sont déchirées parce que la grand-mère s'est dit qu'elle élèverait bien cette petite fille, qui finalement ressemblait beaucoup à son fils. Elle a convaincu la mère que la petite fille bénéficierait bien sûr d'une bien meilleure éducation à Nohant, grande maison aristocratique, avec belle bibliothèque, où on connaissait les bonnes manières. Et elle a achevé de convaincre la mère d'Aurore en lui versant une pension. Et elles ont carrément conclu un contrat sous sein privé. Évidemment, pour la petite fille, ça a été une déchirure épouvantable, vraiment, de quitter sa mère, qu'elle ne voyait plus que l'été. Et elle a donc été élevée à Nohant, même si elle allait de temps en temps à Paris, y compris avec sa grand-mère, et voir sa mère, voir sa demi-sœur, etc. Donc, dans cette maison que la grand-mère avait achetée en 1793, au moment où ça ne sentait pas bon du tout, elle a d'ailleurs été emprisonnée un moment pendant la Terreur. Donc, grosse maison plutôt que château, avec trois fermes, un grand domaine, donc en plein Berry. Donc, je disais maison plutôt bourgeoise, où il y avait une bibliothèque énorme. Et la petite fille a pu lire très tôt absolument tout. Hein, je dirais, bien sûr, Voltaire, Diderot, enfin tout le XVIIIe siècle, mais même aussi la Bible, enfin toute la littérature qu'on fait trouver dans une grande maison comme ça, où elle a appris les bonnes manières aussi, et où elle a eu une enfance choyée, même si elle a toujours été malheureuse de la haine entre sa mère et sa grand-mère, et qu'à un moment, l'adolescente devenant difficile, la grand-mère vieillissant l'a mis donc 2 ans en pension au couvent des Dames Augustines anglaises, où là encore aussi elle a appris les belles manières, où elle a cru un moment qu'elle allait devenir religieuse, et puis non, finalement, la grand-mère l'a retirée. Donc c'est effectivement une enfance, disons, qui à la fois intéressante, parce que elle apprend les bonnes manières, elle apprend, elle lit beaucoup, elle en plus, alors ça c'est très important, elle a celui qui avait enseigné déjà à son père, hein, qui s'appelle Deschartres, qui lui apprend tout ce qu'on n'apprend pas à une fille, c'est-à-dire qu'elle apprend pas seulement le latin, mais les mathématiques, mais la géologie, elle apprend même à soigner les malades, parce qu'à la campagne, à l'époque, c'est important. Elle apprend à tirer au revolver, elle monte à cheval, elle apprend la musique, sa grand-mère est une grande musicienne, et elle-même va devenir une grande musicienne. Donc, on peut dire que, quand à 19 ans, à peu près, oui, 18, 19 ans, sa grand-mère décède, c'est vraiment une jeune fille accomplie, extrêmement... qui a commencé à écrire, d'ailleurs, hein, déjà.
0: Oui, elle
1: écrit, extrêmement intelligente, mais extrêmement aussi affirmée. Et déjà, je dirais que le personnage de George Sand perce. Hein, c'est une jeune femme qui sait ce qu'elle veut.
0: Oui. On va dire tout de suite, ça n'est ni un garçon manqué, ni un bas bleu, George Sand. C'est quand même une dame de son temps, mais qui, pour des raisons pratiques, à la fois adopte ce prénom masculin, monte à cheval en pantalon, etc. Mais elle est très distinguée et elle pénètre tous les milieux avec une grande facilité.
1: Oui, et c'est ça qui est intéressant aussi, parce qu'elle pénètre les milieux, je dirais, les plus aristocratiques et les plus mondains et les plus littéraires. Et aussi, parce que c'est aussi, quand elle arrive à Paris en 1830, c'est la vie de bohème, hein, bon. Mais aussi, elle est à l'aise avec les paysans. Il n'y a qu'à voir, d'ailleurs, au moment de son décès, comment la foule du Berry se presse à l'église.
0: Ouais, ouais. D'ailleurs, vous avez prononcé le nom de Nohant, évidemment, qui est lié, associé, indissociable de George Sand. C'est quoi Nohant? C'est un château? Une grande maison?
1: C'est un domaine? C'est une grande maison avec un grand domaine, avec des fermes, avec... donc, qui lui rapporte de l'argent, hein, bien sûr. Un potager, enfin, on peut vivre aussi en autarcie, mais même si elle l'a jamais fait, parce qu'elle fait cultiver quand même dans sa serre des ananas, enfin, elle est très curieuse de tout. Hein, ouais. Donc, on n'est pas du tout dans le cas d'une autarcie comme ça a pu exister à cette époque. C'est un domaine qu'elle apprend à gérer, justement, quand elle est adolescente, parce que Deschartres, sachant qu'un jour, elle va en hériter, elle est la seule héritière, lui apprend comment gérer le domaine. Et finalement, quand elle épouse Casimir du Devant, sa mère a l'intelligence de faire en sorte que le contrat lui permette de conserver la propriété. C'est-à-dire, en cas de séparation, ça lui reviendra, même si pour l'heure, c'est le mari qui gère. Et donc, effectivement, quand elle va se séparer de son époux, elle va reprendre la totalité de la gestion de Nohant. Et c'est vraiment sa maison, son port d'attache. C'est là où elle vit, c'est là où elle va mourir. Même si elle passe beaucoup de temps à Paris, c'est vraiment là où elle reçoit beaucoup de monde.
0: Alors elle reçoit tout le temps.
1: Elle reçoit tout le temps. Elle
0: on dort, tout le temps, on peut rester 15 jours. Un peu, enfin voilà.
1: C'est... Voilà, voilà, le repas est mis tous les soirs. Il y a les rites. Ah oui, oui, tout à fait.
0: Oui, c'est alors. Écoutez, on va malheureusement on n'a qu'une heure et demie, donc il faut qu'on avance un petit peu. Bon, évidemment, je vais aborder le sujet pour lequel elle a aussi beaucoup intéressé, c'est le sujet de cette femme qui elle-même dit qu'elle ne peut pas vivre sans amour. Alors elle dit d'abord, il ne faut pas qu'une femme soit ignorante. Enfin, pourquoi faudrait-il qu'une femme soit ignorante ? Donc elle a très bonne éducation, etc. Et puis elle a cette vie amoureuse qui est presque parfois, lorsqu'on vous lit, parce que on s'attache un peu à l'homme qui partage sa vie, et puis tout à coup il disparaît, et puis un autre arrive, et puis elle a quand même...
1: Elle enchaîne les amants.
0: Elle a le cœur large comme une péniche, pourrait-on dire.
1: Oui, alors, oui, mais en même temps, elle est extraordinaire, parce que, bon, alors, elle a eu ce mari qu'elle a choisi, parce que là aussi, il ne faut pas, on raconte beaucoup, on dit comment elle a eu un mari qui l'a violée, etc. Elle a choisi son mari. D'ailleurs, elle a été très sensible au fait que Casimir lui a demandé sa main avant de la demander à sa mère. Bon. Mais en fait, elle n'avait aucun sentiment amoureux pour Casimir. Hein. Elle pensait qu'elle allait mener une vie tranquille. C'est un bon camarade avec qui elle riait. Bon, après, elle a eu cet enfant, ce Maurice, qu'elle a adulé. Et elle a, un moment, eu un sentiment qu'elle devenait amoureuse de son mari. Enfin, ça n'a pas duré longtemps parce que le mari n'était pas... n'était pas à la hauteur, elle, c'était une intellectuelle, une femme, une intellectuelle dans le bon sens du terme, hein, une femme qui aimait parler, débattre, faire de la musique, et lui, tout ça, il connaissait pas, hein. D'ailleurs, à un moment, elle a essayé de lui faire signer un contrat, comme quoi il allait lire des livres et puis lui faire des comptes rendus. Bon, enfin, c'était complètement peine perdue. Donc, elle a fini, la situation s'est détériorée entre eux, effectivement, avec des violences, et elle a fini, donc, par, elle est tombée amoureuse, d'un garçon dont elle s'est dit ce sera un amour platonique à Jason bon on va discuter bon donc ça évidemment c'était pas ça enfin avant elle avait quand même eu à Jason de Grandsagne bon et puis surtout elle a découvert l'amour passion avec le petit Jules Sandeau qu'elle a rencontré chez des amis qui étaient étudiants en droit à l'époque. Et à partir de là elle est arrivée à Paris et c'est vrai qu'elle enchaîne les amants, mais quand on la connaît bien, elle dit elle-même, oui, je n'ai pas voulu faire de mal, j'ai voulu, j'ai aimé, quand j'ai quitté, c'est parce que j'aimais plus, ou parce que je pensais qu'un autre m'aimerait mieux, ou que je l'aimerais davantage. Vous voyez, il y a une certaine...
0: Oui, ces lettres de rupture sont toujours fraîcheur. Adorables.
1: Oui, oui.
0: On aurait aimé en recevoir de telles.
1: Elle aime les hommes plus jeunes qu'elle, donc elle continue à s'occuper d'eux, elle est leur mère en même temps. Bon, je pense quand même à Chopin, avec lequel elle a vécu 8 ans, et comme elle dit, elle a été réduite à l'abstinence parce qu'il était malade, donc, mais elle s'y est réduite quand même. Ouais. Vous voyez.
0: Ah, puis il y a Musset aussi.
1: Oui, enfin, il y a Musset.
0: Alors, ça dure pas longtemps. Moi, je croyais que ça avait duré plus longtemps que ça avec Musset.
1: Non, mais ça dure pas. C'est-à-dire que la période où ils vivent ensemble, notamment à Venise, ne dure pas longtemps. Il faut dire que cette épopée à Venise, ça a été horrible parce qu'elle a été malade, après, puis vraiment malade. Après, c'était lui, donc elle l'a veillé avec le bon docteur Pagallo.
0: Et voilà, et elle tombe dans les bras du docteur.
1: Elle est tombée dans les bras du docteur. Mais ça a duré en ce sens qu'ensuite, pendant, près de 2 ans, ils se sont retrouvés, redéchirés. Un jour, elle lui fait parvenir une tête de mort avec ses cheveux qu'elle a coupés dedans. Enfin, ça a été absolument terrible. Et c'est vraiment l'amour romantique, l'amour à la Byron. Hein. C'est assez extraordinaire.
0: Hein. Ouais, alors, elle tombe amoureuse du médecin de Musset. Elle se sépare de son mari. Elle tombe amoureuse de son avocat.
1: Oui, absolument, Michel de Bourges.
0: Voilà, tout ça, se passe toujours dans le secteur,
1: Bourges,
0: si l'on peut dire.
1: Michel de Bourges, en plus, l'a initié à la politique. Ouais, donc, plus. Donc,
0: alors, on parlera de sa carrière, ses opinions politiques tout à l'heure. Mais... Malgré tout ça, elle écrit quand même. C'est quand même un écrivain, une écrivaine.
1: Ah enfin, oui, non, mais de toute façon,
0: elle écrit, oui. mais elle écrit comme elle respire.
1: Oui.
0: Je vous dis, à un moment donné, je crois que c'est La Mare au Diable où elle l'écrit en 4 jours.
1: Oui, oui, ah oui, elle écrit.
0: C'est extraordinaire.
1: Elle écrit, c'est ce que je disais, ouais. Elle écrit toutes les nuits. D'ailleurs, ses amants doivent se plier à son rythme. Hein.
0: Ouais.
1: Ça a été un des problèmes avec Jules Sandeau, c'est qu'il n'était pas capable de suivre. Elle le trouvait paresseux.
0: Ouais.
1: Alors, l'homme qu'elle a trouvé quand même qui était très bien pour elle, c'est le dernier. C'est Manceau, enfin, c'est un peu, on pense que ouais. C'est le dernier, elle a peut-être eu une ou deux relations,
0: oui.
1: mais pas importantes, avec lequel elle a vécu 15 ans, qui est un ami de Maurice, qui était venu passer Noël à Nohant, et qui est devenu son amant, et Manceau lui taillait ses plumes, s'occupait d'elle, la choyait, et vraiment, ça a été l'amant pacifié, sans doute, hein. Pas le même amour fou qu'elle avait connu, bien sûr, avec Musset, mais qu'elle a profondément aimé.
0: Ouais. Est-ce qu'elle avait du succès à son époque ?
1: Beaucoup de succès.
0: Ouais.
1: Beaucoup, beaucoup, beaucoup de succès. Et d'ailleurs, très vite, elle s'est aperçue qu'elle gagnait beaucoup plus d'argent avec ses livres qu'avec le domaine de Nohant. Mais il fallait l'entretenir. Donc, elle avait besoin de beaucoup d'argent, hein, parce qu'il fallait entretenir le domaine, les amis qui passaient, les voyages. Elle dépensait aussi beaucoup.
0: Oui, il y a toute une... Justement, la partie où nous décrivez un peu l'univers de Nohant, on a presque l'impression que si on y était arrivé, elle aurait dit « Mais restez d'en dîner, quoi. »
1: Oui,
0: hein,
1: c'est
0: voilà.
1: Ouverte.
0: Oui, oui. Alors, je vous rappelle que nous sommes sur Radio Courtoisie, que je reçois Marie-Hélène Bellac, qui vient de publier dans la très très belle collection Bibliothèque des Illustres de Perrin et de la Bibliothèque Nationale, George Sand, La Passion de la Vie, véritablement La Passion de la Vie, à quelques jours du 150e anniversaire de la mort de George Sand, mais c'est un personnage tellement considérable au XIXe siècle que il fallait lui consacrer d'abord cet ouvrage magnifiquement illustré, mais vraiment magnifiquement illustré, et puis très très comment dire, qui va vous faire vous intéresser à George Sand si vous l'avez oublié depuis qu'on vous a obligé de lire La Mare au Diable quand vous étiez petit.
1: Oui, c'est plus voilà. Que La Mare au Diable.
0: Voilà, c'est beaucoup plus que ça. Et justement, est-ce qu'elle était une, comment dire, est-ce qu'elle faisait très attention à ses contrats, à ses revenus livres
1: Oui, elle était très attentive à ses contrats. Très vite, elle a pris l'habitude de négocier. D'ailleurs, à un moment, elle s'est fâchée avec Bulot, son éditeur. Elle a conclu des contrats avec d'autres, notamment ses ouvrages ont pu être édités, réédités dans plusieurs collections. Oui, elle était extrêmement attentive, d'autant qu'elle voulait laisser à ses enfants, et particulièrement à son fils, je dirais, des revenus suffisants, et ça a été le cas.
0: Oui. Alors, ses livres, donc, sont... parfois considérés, on va dire, des romans champêtres, enfin, des petites choses gentilles, mais il y en a quand même qui ont fait des petits scandales, si je puis dire. Par exemple, Lélia, qui paraît en 1833.
1: Lélia, ça a été un énorme scandale. C'est un énorme scandale, parce que, alors, c'est vrai que c'est un livre qui est curieux, parce que c'est à la fois une histoire, c'est pas un roman, un écrit philosophique, un poème, une écriture extrêmement dense, violente, où elle raconte l'histoire d'une femme, elle vit qu'un poème, une écriture extrêmement dense, violente, où elle raconte l'histoire d'une femme, Lélia,

0: fait une deuxième version de l'Elia quand elle allait mieux, voyez, parce que c'était trop noir. Mais ce roman a fait absolument scandale. Parce
1: on parle de sexualité féminine.
0: Voilà, en plus, elle décrivait carrément les scènes où elle se refusait. Elle était incapable de répondre aux avances de son amant. Donc, elle décrit des scènes dans le lit. Hein. Ouais, donc, à l'époque, c'était impensable.
1: Et c'est c'est le roman de la séparation avec Sandow.
0: Avec Sandow, voilà, c'est pour ça, je pense qu'il est...
1: Est-ce qu'il y a de l'autobiographie derrière tout ça?
0: Il est partiellement autobiographique, mais je ne dirais pas, comme l'a dit André Mauroy, que du coup, George Sand était frigide, etc. C'est devenu... Ah, parce qu'on en est arrivé à ça. Non, bon, c'est un mauvais moment.
1: Ça n'en a pas l'air, en tout cas, quand on connaît la suite.
0: Voilà,
1: Chopin. Justement, Chopin, ça a été vraiment un des grands amours, parce qu'on peut pas, elle en a eu plusieurs de grands amours, mais.
0: Alors, un des grands amours, parce que, alors, elle a été amoureuse de Chopin, mais j'irais presque plus encore de sa musique.
1: Ouais.
0: Voilà. Plus encore de sa musique. Et il y a des scènes où elle décrit comment le soir, quand finalement tout le monde est parti se coucher, avant qu'elle monte, elle se mettait dans le coin, presque sous le piano, et jouait que pour elle. Et Chopin a pratiquement, composé toute son œuvre à Nohant, presque toute son œuvre à Nohant. Donc, ils partageaient leur vie entre Nohant et Paris. Lui, il avait besoin d'être à Paris parce que c'était un musicien célèbre, il avait des élèves, il donnait des concerts. Elle, ce qu'elle aimait, c'était Nohant. Et puis après tout, il disait qu'il n'aimait pas la campagne, mais enfin, c'est quand même à Nohant qu'il composait. Et donc, ça a été... Alors, il était malade, tuberculose, c'est la grande maladie du 19e siècle. Ça s'est très mal terminé, en fait, très tristement terminé, autour de disputes à propos de la fille de George Sand, puisque George Sand a eu deux enfants, un garçon et une fille.
1: Solange,
0: voilà, avec laquelle elle ne s'est pas entendue du tout très vite, une adolescente difficile. Qui a guiché Chopin, et puis il y a eu un problème de mariage, je ne vais pas rentrer dans les détails d'Aurore. Chopin protégeait un peu Solange, et donc c'est autour de ce mariage de Solange que s'est fait la rupture entre Sand et Chopin.
1: Ouais, elle disait que vous l'avez signalé tout à l'heure, mais Chopin c'était son troisième enfant.
0: C'était son troisième enfant, et oui, parce qu'il a été tellement malade, il a été tellement tuberculeux que véritablement, puisqu'à l'époque on disait pas qu'il était tuberculeux, mais que vraiment, et c'est pour ça qu'elle disait qu'elle avait plus d'amour véritablement, parce qu'il était trop malade et puis qu'il fallait s'en occuper.
1: Oui, et finalement, les deux qu'on connaît le plus, Musset et Chopin, sont des espèces de météores dans sa vie amoureuse, parce qu'elle a eu des amours beaucoup plus stables, solides, tout au long de sa vie.
0: Sandow, pas trop, non. Elle a surtout le dernier. Surtout le dernier. En fait, c'est surtout Manceau, avec lequel elle a vécu 15 ans, et elle a vécu une relation moins passionnelle, où ils s'entendaient très très bien... et qu'elle a même suivi, parce que c'est quand même à Nohant, tout n'était pas rose tous les jours. Son fils a mis à la porte son amant, Manceau, parce Maurice était devenu jaloux de Manceau. Et il y a eu une nuit dramatique, parce qu'à un moment, Manceau a eu l'impression que il allait partir tout seul. Et puis non, elle a dit non, on part tous les deux. Ouais. Et elle a quitté Nohant pour suivre Manceau. Ils ont acheté une petite maison à Palaiseau, où ils ont vécu peu de temps, parce que Manceau était lui aussi tuberculeux, lui aussi malade, et donc il est décédé.
1: Ouais. Alors, l'art, on pourra éventuellement reparler. Elle reçoit des sculpteurs, des musiciens, des chanteuses, Pauline Garcia, Viardot, vous l'avez signalé tout à l'heure. Mais bon, quand même, on le sait un peu pour ceux qui s'intéressent au Second Empire, il faut le dire, puisqu'il y a toujours la correspondance George Sand de Louis-Napoléon, mais en fait, c'est une républicaine, on va dire, une démocrate au moins, et on la classerait aujourd'hui à gauche,
0: socialiste.
1: Et alors, très vite, elle entre dans ce mouvement, alors sans être sur les barricades, mais enfin, dès 1830, elle comprend.
0: Alors c'est à partir de 1830, la révolution de 1830, qu'elle rentre en politique tout en disant « je ne suis... » Là, c'est drôle, parce qu'elle a un réflexe de femme. Elle dit « je ne suis pas capable de parler politique ». Et puis en fait, c'est surtout à partir de 1835, où elle rencontre donc Michel de Bourges, qui est son avocat qui la défend contre Casimir Dudevant pour qu'elle obtienne donc la séparation. Et Michel de Bourges est un socialiste qui est prêt à faire rougir du

0: sang, le sang de la Seine, hein, en assassinant les trop gros bourgeois. Bon, donc là, elle se met à fréquenter tous les milieux socialistes. Elle s'y intéresse beaucoup, c'est-à-dire qu'elle lit. Et il ne faut pas oublier quand même que cette première moitié du XIXe siècle, c'est la période de ce que l'on appelait les socialismes utopiques, c'est-à-dire qu'il y a une floraison de textes. Elle rencontre notamment Louis Blanc, qui va avoir un rôle très important sur l'organisation du travail. Bon, elle, Le Drureau-Lin, enfin, elle rencontre
1: tout le monde,
0: ce qu'on appellerait la gauche aujourd'hui. Et puis, quand la révolution 1848 éclate, alors là, elle se précipite à Paris, et là, elle est enthousiasmée par le fait que cette fois-ci, la République est proclamée, puisqu'en 1830, les Républicains avaient été écartés au profit de Louis-Philippe. Donc là, elle veut une bonne République. Et elle a d'ailleurs un pass, elle rencontre, elle va comme elle veut chez les membres du gouvernement. Elle s'occupe aussi à Nohant de mettre son fils comme maire, de faire proclamer la République. Elle convoque un certain nombre d'ouvriers, d'amis, en leur disant bah, « il faut que vous soyez là et qu'on voit le peuple qui agit ». Et puis elle est persuadée d'ailleurs que le peuple sera très long, hein, parce qu'il est très conservateur. Donc ça, elle est très réaliste, c'est aussi un trait de caractère que je pense très important.
1: Oui, alors, je vous coupe, mais exemple de... On l'a dit féministe, et puis en fait, elle n'est pas pour le droit de vote des femmes.
0: Non, alors justement, alors oui, elle est... Oui, tout à fait.
1: Alors, ce paradoxe, j'ai eu une discussion avec quelqu'un, où on lisait le livre en même temps, et justement, c'est quelque chose qu'on peut ne pas comprendre.
0: Oui, ben parce que justement, c'est pour ça que je dis que c'est une réaliste, parce que effectivement, il y a une association féminine qui lui propose de présenter sa candidature. Tout à fait théorique, puisque le suffrage universel masculin est instauré en 1848. Hein, on passe quand même de 240 000 électeurs à près de 9 millions, donc c'est quand même énorme. Mais l'esclavage est aboli, donc les anciens esclaves ont le droit de voter, mais pas les femmes. Et donc on lui propose quand même, symboliquement, de présenter sa candidature. Elle dit non. Elle refuse, mais elle trouve ça... Vraiment, elle écarte d'un revers de main cette suggestion et elle explique pourquoi. Elle explique qu'en fait, il faut d'abord faire évoluer le droit à l'intérieur du couple. Que tant que la femme n'aura pas l'égalité civile, quoi, sera sous le code Napoléon, eh bien, elle sera incapable de voter par elle-même. Et donc, elle ne sera qu'en fait que voter ce que lui dira son mari. Et que donc, il faut d'abord l'égalité civile avant d'arriver au droit de vote. Voyez, et elle dit, un jour, il faut d'abord éduquer les femmes. Comme elle pense, après l'échec de la République, hein, en 48, qu'il faut éduquer le peuple. Bon, mais ça, c'est le maître mot, je dirais, du 19e siècle, hein, l'éducation. Ouais.
1: Elle ne craint pas qu'il tombe sous la coupe des curés, parce que, enfin, je pense, j'ai cru comprendre
0: bien
1: qu'elle
0: sûr,
1: ne les aime
0: elle
1: pas
0: est,
1: beaucoup.
0: Elle est très anticléricale.
1: Oui.
0: Elle est très anticléricale. Elle est très anticléricale depuis que le curé de Nohant a voulu lui faire avouer ses premiers amours. Elle a estimé que ça ne le regardait pas du tout et elle est devenue très anticléricale.
1: Ouais. Je lis juste une lettre, enfin non, même pas, un article qu'elle publie, alors là, 1844, un peu plus tard. « Le jour où nous nous sommes trouvés sans seigneur, sans abbé, sans dîme ni redevance, nous nous sommes tous imaginés que nous allions être libres et gaillards comme Alouette du champ. Nous nous sommes trompés, foi d'homme. » Le pauvre est à la merci du riche, comme autrefois le faible était à la merci du fort. Pardon. Donc, c'est quand même, ce sont des textes, alors, c'est du pur socialisme utopique.
0: Ah oui, mais du pur. Mais en 1848, elle participe au bulletin de la République, qui est le bulletin du ministère de l'Intérieur, qui est publié par Le Drureau-Lin. Et il y a un numéro célèbre, entre guillemets, hein, c'est le 16 avril, puisqu'elle dit « si l'Assemblée qui va être élue et conservatrice, eh bien le peuple a le droit de se révolter. Elle appelle à l'insurrection.
1: Oui. Et elle participe à des journaux, elle crée le fameux journal L'Éclaireur, dont on vient de parler, en Berry.
0: Oui, L'Éclaireur, également il y a La Cause du Peuple. Elle a compris...
1: Et La Cause du Peuple,
0: voilà,
1: extraordinaire.
0: Elle a compris combien le journal pouvait jouer un rôle important. En plus, il faut se rappeler qu'au XIXe siècle, la plupart des romans, presque tous les grands écrivains, hein, c'est pas George Sand, sont publiés d'abord en feuilleton dans les journaux avant d'être publiés en livre relié.
1: Vous qualifiez Nohant à ce moment-là de copère républicain. Je trouve ça très très réussi parce qu'on parle aussi un peu de Madame de Staël en ce moment.
0: Voilà.
1: Et ensuite alors elle va s'adoucir un petit peu.
0: Elle
1: va se ramollir, on va dire.
0: Oui, si on veut. Oui, non, mais c'est vrai. Non, mais c'est l'échec de la République, puisque finalement, Louis-Napoléon, qui rentre en France en septembre 48, est élu président de la République dès le mois de décembre 48, sur son nom, mais enfin aussi sur un programme. Et il va jouer extrêmement habilement. Pour moi, c'est un homme d'une intelligence fascinante, on l'oublie trop souvent, de façon à laisser les conservateurs faire le sale boulot, disons clairement, en éliminant les socialistes, et puis finalement à faire ce coup d'État, et puis à restaurer l'Empire en décembre 1852. Et alors, donc, quand elle voit que la République, il n'y aura pas de République, la République est morte, elle est absolument désolée. Et puis elle dit, en parlant de Louis-Napoléon, après tout, alors je n'ai plus la phrase exacte en tête, hein, si un autre qu'on n'attendait pas est capable, à la place de la République, d'améliorer le sort du peuple, pourquoi pas ? Vous voyez, elle a un certain temps, une certaine indulgence, certaine attente, une attente qui va être déçue. Alors, elle rencontre Louis-Napoléon, elle obtient d'ailleurs de lui beaucoup d'indulgence pour ses amis qui ont été arrêtés ou incarcérés, mais elle va mettre très très très longtemps à dire que finalement, elle s'est fait un peu avoir par Louis-Napoléon. Et elle dit d'ailleurs même, il y a une phrase, j'ai plus en tête, mais qu'après tout, c'est pas lui le fautif, c'est le peuple.
1: Oui.
0: C'est l'ignorance populaire.
1: Oui, alors ce qui est très frappant, c'est qu'elle, au début du règne, même du règne impérial, entre le coup d'État et 1852, elle demande à le voir,
0: tout de suite. Ah oui, il la reçoit tout de suite.
1: C'est donc la preuve que c'est un grand personnage.
0: Alors il lui avait d'ailleurs envoyé l'extinction du paupérisme quand il était incarcéré au Fort de Havre, et elle lui avait répondu qu'elle trouvait que le contenu était très bien, mais qu'il fallait pas qu'il y ait d'aventure personnelle, que ça, elle s'en méfiait, etc. Mais elle lui réécrit à plusieurs reprises, elle écrit aussi à Morny, et puis aussi, alors elle est très amie avec Plomplon.
1: Oui, avec Napoléon Jérôme, le fils de Jérôme Bonaparte.
0: Parce que qui siège à gauche dans l'Assemblée en 1849, et qui est d'ailleurs, qui emmène son fils Maurice aux États-Unis, qui vient très souvent à Nohant. Vous voyez, on a quand même à Nohant, c'est vrai que c'est extraordinaire. C'est un lieu extraordinaire, le nombre de gens qui passent là-bas.
1: Chopin meurt en 48, donc ça correspond bien à cette révolution, les fameuses journées de juin. À brûle-pourpoint, comment est-ce qu'elle vit ces journées
0: très mal,
1: de juin?
0: Très mal,
1: Vous nous rappelez ce que c'est en quelques mots?
0: Oui, alors en juin 48, c'est le Paris à la suite de... au moment de la révolution 1848, des ateliers avaient été ouverts pour les chômeurs. Puis ces ateliers sont devenus très vite des endroits où il y avait des gens qui travaillaient et qui ne faisaient rien. Donc le gouvernement a décidé de les fermer. Et le Paris ouvrier s'est levé à l'annonce de la fermeture. Et pendant 3 jours, il a été massacré. Il y a 2 grands massacres du Paris ouvrier au XIXe siècle. Ce sont les journées de juin 48 et la Commune.
1: Donc vous avez... Rappelons que vous avez publié un livre sur juin 48, la Seconde République,
0: entre autres,
1: et puis un livre sur Louise Michel, si on a le temps à la fin de l'émission, on en dira quelques mots, parce que là aussi, ce sont des personnages qui ont une réputation, c'est-à-dire qu'on a l'impression qu'on les connaît, on a l'impression, par exemple, Georges Sand, on la voit en costume d'homme avec un cigare. Pas très jolie, alors que les portraits de jeunesse montrent qu'elle est quand même assez charmante.
0: Oui. Elle avait très beaux yeux.
1: Voilà, et puis
0: les hommes étaient fascinés par ses yeux.
1: Et puis elle aurait un succès fou aujourd'hui parce qu'elle est légèrement basanée. Oui. Enfin, elle est presque exotique, exotique du Berry, mais quand même. Pendant cette période du Second Empire, elle va passer beaucoup beaucoup de temps à Nohant. Oui. C'est vraiment la grande époque de Nohant. Avec le théâtre de marionnettes. Enfin, est-ce qu'on peut un petit peu parler de ça? Parce que, redisons toujours, c'est un peu difficile de parler d'un écrivain sans dire qu'il écrit. Pendant ce temps-là, elle écrit, elle publie.
0: Et alors, elle n'écrit pas que des romans. En fait, elle avait écrit une première pièce de théâtre qui n'avait pas marché. Puis, au moment de la Révolution de 1848, le gouvernement provisoire lui a demandé, justement, d'écrire une pièce éducative qui a marché. Et là, elle s'est dit, je vais me remettre au théâtre. Et donc, effectivement, elle va adapter ou écrire une vingtaine de pièces de théâtre. Et à Nohant, Nohant devient le laboratoire où elle essaye ses pièces de théâtre. Alors, à Nohant, il faut savoir qu'elle aménage une partie, on voit toujours, d'ailleurs, quand on visite la maison de Nohant, il y a le théâtre, ce qu'on appelle le théâtre des acteurs vivants, où on peut jouer les pièces de théâtre qu'elle écrit, et puis le théâtre des marionnettes, parce que son fils Maurice était un fanatique de marionnettes. Et donc, on passait les soirées à coudre, à fabriquer les marionnettes, à coudre les robes ou les costumes, et à inventer les représentations.
1: Mais, et si vous voulez, on retourne à Nohant tout à l'heure, mais nous avons une espèce de tradition, mais une tradition tellement nécessaire à Radio Courtoisie, c'est de vous passer à peu près à ce moment-là de l'émission une petite annonce qu'Axel va nous faire écouter.
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0: Eh bien, chers auditeurs de Radio Courtoisie, nous sommes de retour, mais enfin, on n'était pas partis très longtemps non plus. Hein. Je reçois ce soir Marie-Hélène Bellac, historienne, qui publie ces jours-ci Georges Sand, La passion de la vie, chez Perrin Bibliothèque Nationale de France, dans la très belle collection, et j'ajouterai très belle et très bon marché, collection Bibliothèque des Illustres. Extrêmement illustré avec des documents qui proviennent de la Bibliothèque nationale de France. Ça coûte 25 euros. Alors vous allez me dire, évidemment, 25 euros c'est cher, mais aujourd'hui les livres sont tous très chers. Peut-être qu'un jour on recevra ici un éditeur pour lui faire parler de ce qui va et ne va pas dans l'édition, mais ça n'est pas notre sujet, encore que nous parlons d'édition au 19e siècle.
1: Il y a une couverture rigide, très beau papier. Beaucoup de documents. En fait, c'est le prix d'un ouvrage normal, voilà. Alors qu'on a là un ouvrage presque de beaux-arts.
0: Voilà, et on voit l'écriture de Georges Sand, il y a quelques images de Nohant, il y a son entourage, ses enfants, en fait, etc. Tout ça est très réussi. Alors, pardon, revenons au théâtre. Est-ce qu'elle a eu du succès au théâtre? Est-ce que ses pièces ont marché?
1: Oui, elle a eu plus ou moins de succès. Certaines pièces ont marché mieux que d'autres. La pièce qui a le mieux marché, je crois que c'est 1860, c'est le Marquis de Villemer, où là d'ailleurs l'empereur était présent avec son épouse, les ministres. À l'Odéon, la place a été envahie par les étudiants qui l'ont acclamé, qui l'ont ramené chez elle en lui faisant cortège. Donc, elle a eu quelques très très beaux succès. Alors, en fait, ce qu'elle aimait dans le théâtre, je crois que c'était pas seulement l'écriture de la pièce et c'était aussi tout ce qui était autour. Parce que donc, comme je disais, à Nohant, elle expérimentait ses pièces, c'est-à-dire que elle les faisait jouer par des amateurs, par elle-même d'ailleurs parfois. Un jour, elle tient le rôle de la jeune première, parce qu'il n'y avait personne d'autre, donc donc elle invitait les amis qui étaient là, il y avait parfois des gens des environs qui se joignaient, et donc on faisait représentation théâtrale, mais très tard, jusqu'à 2h du matin, après on servait un souper, et puis alors après, une fois que la pièce était rodée, elle montait à Paris, avant même pour les représentations, pour les répétitions. Donc là, elle était extrêmement active. Elle allait aux répétitions. Elle faisait aussi ses courses. Elle voyait plein de monde. Elle allait elle-même au théâtre parce qu'elle adorait le théâtre. Après, elle était là le jour de la première. Et puis après, elle rentre à Nohant. Donc c'était vraiment une grande, grande aventure à chaque fois.
0: Elle a même été jouée à la Comédie Française en 1848.
1: Voilà. Donc elle était, c'était très important pour elle. Pendant une partie de sa vie, disons la deuxième partie de sa vie, alors elle continuait à écrire des romans, mais ça a été vraiment très important.
0: Oui. Alors vous nous parliez du théâtre de marionnettes. C'est vrai qu'aujourd'hui, on peut visiter Nohant.
1: Oui.
0: Qu'on voit cette pièce, enfin, j'imagine qu'elle a été réduite par rapport à ce que devait être l'endroit des représentations à ce moment-là.
1: Oui, pas tellement. En fait, on pouvait mettre une soixantaine de personnes, de spectateurs. Mais assez serré. Il faut quand même aussi dire qu'au XIXe siècle, dans les grandes maisons en province, et plutôt les maisons de la noblesse, on avait des théâtres amateurs. C'était quelque chose qui est très en vogue. Et on estime que le théâtre de Nohant était sans doute le plus beau théâtre de l'époque. Le plus beau théâtre amateur de l'époque, avec des décors, avec des coulisses, etc. Et alors, donc, il y avait d'un côté, si on est en face, on se tourne selon, on orientait d'une manière ou d'une autre les spectateurs. Il y avait donc le théâtre des acteurs vivants, et puis il y avait le théâtre des marionnettes. Alors, le théâtre des marionnettes, ça a commencé à l'époque, d'ailleurs, où Chopin était encore à Nohant, et donc, au début, c'était un théâtre qu'on faisait, on s'amusait derrière deux chaises, on mettait un espèce de petit cache et puis on agitait des petites marionnettes qui étaient faites tout simplement avec du bois, un bois tendre. Et c'est son fils Maurice qui était extrêmement féru et qui est devenu un marionnettiste très reconnu. Même aujourd'hui encore dans le monde de la marionnette, il est considéré comme quelqu'un d'extrêmement capable et important. Donc progressivement, ce théâtre des marionnettes s'est enrichi. Alors, très souvent, on se contentait d'écrire un début de texte, et puis à partir de là, on pouvait improviser, ou tout le monde donnait son avis. Et puis, il fallait faire les costumes. Et puis, quand on avait installé tout ça, ben, on invitait les gens de environnants. Et puis, pareil, on faisait le spectacle de marionnettes. Mais à Nohant, il y a beaucoup de marionnettes qui ont été conservées. Hein, ouais, beaucoup. Hein. C'est absolument magnifique. C'est très, très, très intéressant à voir. Et elle a même préfacé un livre de son fils sur les marionnettes.
0: Ouais. Et alors les sciences aussi, alors là on est étonné, les grands scientifiques de l'époque.
1: Oui, comme Geoffroy de Saint-Hilaire.
0: Que nous aimons beaucoup à la Fondation Napoléon, rue Geoffroy Saint-Hilaire.
1: Oui. Alors effectivement, parce que donc d'abord elle s'intéresse à la nature, elle a été élevée dans la nature, donc elle a toujours jardiné. Et puis elle a fait des petits jardins pour elle. Ben quand elle était jeune, j'irais vers 10-12 ans, qu'elle avait de gros soucis parce que il y avait sa mère, sa grand-mère, elle était malheureuse. Alors elle s'était inventée une sorte de dieu qui était ni un dieu ni une déesse, qui s'appelait Corambé. Et alors au fond d'un bois, mais bien caché, elle avait installé un autel. Et elle lui apportait des offrandes, elle ouvrait des petites boîtes dans lesquelles elle mettait par exemple un insecte, et elle lui rendait la liberté. Parce que Corambé, c'était le dieu de la liberté, donc elle a toujours aimé la nature, elle s'est toujours intéressée à la nature, et de là, elle ne s'est pas intéressée seulement, je dirais, au jardinage ou au potager, mais elle s'intéressait à la géologie, elle s'est intéressée aussi beaucoup à tous les animaux, il y avait par exemple... il y avait toutes sortes d'animaux, d'oiseaux. Alors, les oiseaux, elle aimait beaucoup les oiseaux, mais elle avait même une tortue, et elle disait que c'était le seul animal avec lequel elle n'avait jamais réussi à communiquer.
0: Évidemment.
1: La tortue, c'était le seul. Tous les autres, ça marchait, mais pas la tortue. Donc, beaucoup d'animaux à Nohant toujours. Et puis, les papillons, parce que son fils était un fervent collectionneur de papillons. Donc, il y avait tout un certain nombre de rites pour notamment capturer les papillons, notamment ce qu'on appelait la chasse à la miellée, où on mettait du miel sur les troncs d'arbres pour capturer. Donc, on capturait les chenilles, il fallait ensuite les laisser éclore. Et elle a d'ailleurs, c'est pareil, son fils a publié un énorme livre sur les papillons qu'elle a préfacé. Elle l'a beaucoup aidé, donc elle connaissait très, très, très bien les papillons. Et à un moment... à l'époque de Manceau a acheté, pas très loin de Nohant, ça doit être à une trentaine de kilomètres de Nohant, dans un village qui s'appelle Gargilès, qui est un très joli village, une maison très très modeste, hein, c'était un bout de maison. Là, alors elle disait, c'était tout petit comme un bateau, c'est-à-dire que tout avait été étudié pour qu'ils puissent mettre leurs verres, leurs affaires. C'était tout petit, et ils lui faisaient cuire l'omelette aux écrevisses, enfin... Et ils allaient, pareil, chercher les plantes rares, les cailloux. Donc, en fait, elle connaissait très, très, très bien toutes les sciences de la nature. Donc, elle a effectivement beaucoup correspondu avec Geoffroy Saint-Hilaire. Donc, elle allait, quand elle était à Paris, voir la ménagerie, hein, bien sûr. Elle s'est passionnée au point d'en arriver, évidemment, je dirais, c'est naturel, d'apprendre la défense de la nature. Donc on a pu dire qu'elle avait été une écologiste avant l'heure, et c'est vrai que j'ai dû en citer des passages, mais elle écrit notamment une lettre pour prendre, enfin c'est plus une lettre, c'est un article qui doit faire près de 14 pages dans une revue qui s'appelle Le Temps, pour prendre la défense de la forêt de Fontainebleau à une époque, c'est juste après la guerre de 1870 contre la Prusse, où il était question de remettre en coupe une partie de la forêt, tout simplement l'État avait besoin d'argent, donc il vendait... une partie de la forêt pour la mettre en coupe. Et ce qui est très intéressant dans ce texte, c'est qu'elle explique bien le lien qui existe entre l'homme et la nature et comment, en fait, l'homme et la nature sont en symbiose et que si l'homme détruit la nature, lui-même se détruira. Donc, il y a vraiment des textes, c'est pas seulement l'amour de la nature, c'est déjà une vision d'écologiste.
0: C'est une écologiste un peu... tendre avec son public, j'imagine, elle ne nous donnerait pas des coups de bâton. ZFE.
1: C'est pour ça que je dis que Georges Sand, c'est une femme qui a des convictions, mais c'est en même temps une femme ouverte, une femme de consensus, une femme qui est prête à écouter, vous voyez, qui n'est pas du tout, c'est pas du tout une femme de clivage. C'est pour ça aussi que c'est la grande femme, hein, quand même. Hugo a dit c'est la grande femme.
0: Oui. Alors, passez-moi l'expression, je ne sais pas si elle est tout à fait indiquée, mais je l'ai trouvée très féminine.
1: Oui,
0: C'est-à-dire le contraire de ce de l'image qu'on donne d'elle.
1: Parce qu'elle est maternelle aussi.
0: Oui,
1: je
0: voilà.
1: Je pense que ça y contribue.
0: Oui, puis en même temps, justement, cet amour de la nature a quelque chose de très touchant. Alors, je ne dis pas que les femmes sont faites pour aller se promener dans les champs, ce n'est pas du tout ce que j'ai voulu dire, mais elle est... on le voit même, d'ailleurs, dans ses amours, elle est d'une tendresse... jusqu'au moment final, elle est très tendre, mais les lettres d'adieu...
1: Regardez, quand elle quitte Jules Sandeau, après, elle s'en inquiète, parce qu'elle sait qu'il est très, très mal. Donc, elle demande à un ami de s'en occuper, de s'occuper du petit Jules.
0: Oui, je ne sais plus à qui elle écrit. Peut-être c'est Sandeau, mais elle écrit quelque chose comme « Nous allons nous quitter, mais en fait, nous ne nous quitterons jamais, parce qu'on restera toujours en contact, etc. » Enfin, c'est très, très belle lettre d'adieu. Et puis, il y a les romans de Nohant, ce qu'on a appelé les romans champêtres, qui sont d'ailleurs... Enfin, c'est un peu... utilisé aujourd'hui, c'est péjoratif, ça ne l'était pas à l'époque.
1: Bien sûr, ça a fait son grand succès.
0: La mare au diable, la petite fanette, les maîtres sonneurs, 24 romans entre 1848 et 1864.
1: Oui. Oui, alors en fait, il y a trois périodes. Il y a les premiers romans, c'est les romans féministes. Là, ce sont les romans où elle prend la défense des femmes malheureuses en mariage, où elle milite pour l'égalité de l'homme et de la femme. C'est gros, là, ça ne veut pas dire que le thème disparaît après, hein. Mais disons que les premiers romans sont vraiment axés là-dessus dans les années 30. Après, il y a les romans qu'elle dit elle-même socialistes. Alors là où elle prône même dans Le péché de Monsieur Antoine, à la fin, finalement, tout finit bien parce qu'ils vont créer une sorte de communauté qui ressemble à une communauté. C'est pas un phalanstère, mais un aspect communiste. D'ailleurs, elle a une conception du communisme qui est bien à elle, hein. Pour elle. Pour elle, c'est pas quelque chose de violent, hein, pas du tout, hein. Pour elle, le communisme, c'est la communauté de biens dans laquelle tout le monde sera heureux, où ce sera vraiment un vrai paradis, quoi. Et d'ailleurs, à un moment, elle a investi une partie de son argent pour aider Pierre Leroux, qui avait à Boussac créé comme ça une sorte de communauté. Bon, au bout d'un moment, elle a arrêté parce qu'elle a dit « Moi aussi, j'ai besoin de mon argent, je peux pas le donner tout le temps aux autres, hein. »
0: Ouais.
1: Donc, en fait, c'est sa deuxième période de roman. Et puis après, il y a effectivement les romans champêtres et puis les contes aussi pour ses petites filles qui ont beaucoup de succès. D'ailleurs, certains de ses amis qui avaient, disons, souffert des romans socialistes disent « Bon, ça va, maintenant, elle revient quand même à quelque chose de raisonnable.
0: » Qu'est-ce qu'on peut lire aujourd'hui d'elle? Qu'est-ce qui reste d'abord? Qu'est-ce qui est disponible?
1: Tout est disponible.
0: L'éditeur, c'est Gallimard.
1: C'est l'histoire de ma vie. Non, on peut trouver tout ce qu'on veut.
0: Ouais.
1: Alors, qu'est-ce qu'on peut lire? Oui, alors, c'est compliqué parce que moi, j'aime beaucoup Consuelo.
0: Oui.
1: Consuelo, bon, alors, c'est un gros livre, hein, il fait plus de 1000 pages, mais j'irais presque, même si on n'arrive pas à lire jusqu'au bout, ça vaut le coup de le lire au moins dans ses deux tiers parce que c'est l'histoire. D'une musicienne, elle a pris beaucoup de Pauline Viardot d'ailleurs dans le personnage de Consuelo, d'une musicienne à Venise, dans ses écoles, vous savez, de musique. Ça se passe ensuite dans l'Europe de l'Est, elle est amoureuse, enfin je trouve que c'est un superbe roman. Enfin, on peut lire Horace, alors là, c'est un roman socialiste, Le péché de Monsieur Antoine aussi,
0: tout ce qu'on veut. Alors, le projet d'histoire de ma vie, est-ce que c'est de la prétention?
1: Alors, histoire de ma vie, c'est très intéressant, mais il faut savoir que la première partie, même une grosse moitié, histoire de ma vie, raconte plutôt l'histoire de ses ancêtres. Hein. Et donc, c'est plutôt un ouvrage, je dirais, historique. Et puis ensuite, elle passe à sa vie. En en disant évidemment pas tout. Donc effectivement, on peut lire aussi Histoire de ma vie, mais à mon avis, c'est pas ce qui est le plus intéressant. Bon, on peut lire, un livre qu'on peut lire qui est très très beau, c'est Elle et lui. C'est une réponse à Musset. Ah. C'est la façon dont elle a vécu son amour avec Musset.
0: Il n'y a pas lui et elle pour lui répondre.
1: Non, c'est le contraire. Il y avait lui et elle qui avait été écrit par le frère de Musset, et elle répond avec Elle et lui.
0: Oui,
1: alors là, si on veut lire un beau roman romantique, en plus, c'est pas très long. Il faut lire Elle et lui.
0: Bon,
1: on a trouvé.
0: Des bons conseils de lecture. Alors, je voudrais qu'on termine avec Nohant, parce que Nohant, ça existe encore. Ça peut être visité. J'imagine que vous avez dû y passer beaucoup de temps. D'abord, c'est où et on y va comment?
1: C'est dans l'Indre, on va à Châteauroux.
0: Voilà.
1: Et puis après, vaut mieux prendre une voiture. Enfin, c'est pas d'un accès.
0: C'est la campagne.
1: Oui, c'est la campagne. Bon, c'est plus facile qu'avant. D'ailleurs, au fur et à mesure, au début, quand on voulait aller à Nohant, c'était 3 jours. Et puis après, il y a eu le train. C'est devenu beaucoup plus facile d'accès à au fur et à mesure que les années se sont de Georges Sand ont passé. Ça a été très très bien restauré. Il faut dire que la petite fille à l'État, la petite fille de Georges Sand a eu la bonne idée de le léguer à l'État et ça a été extrêmement bien restauré. Il y a beaucoup d'activités, donc vraiment ça mérite d'aller à Nohant. Il faut aussi aller à Gargilès. Alors, Gargilès c'est tout petit, il n'y a pas grand chose à voir. Mais le site est tellement magnifique que vraiment ça vaut le coup. Et puis il faut savoir quand même, cette région, il y a beaucoup de vieux châteaux, hein, de châteaux du XIIe, XIIIe siècle, qui sont assez impressionnants. Oui, c'est une belle région.
0: Donc on fait une excursion et on s'arrête à Nohant.
1: Oui, on fait une excursion. Et là, il va y avoir les journées Chopin. Hein,
0: Est-ce qu'ils ont prévu des choses pour le 150e anniversaire de la mort de Georges Sand?
1: Notamment, il y a eu des conférences. Il y a beaucoup autour de Chopin, surtout de concerts.
0: Oui. Et alors, elle meurt de quoi?
1: Eh bien, elle meurt apparemment d'une occlusion. Elle meurt d'une occlusion intestinale. Elle a toujours eu des problèmes, mais comme elle disait, bon, à part ça, tout le reste va bien, ma tête va bien. Donc, c'est l'essentiel. Mais elle a sans doute énormément souffert dans les derniers jours de sa vie.
0: Oui. Et ses obsèques sont
1: À Nohant. Ah oui, elle est enterrée à Nohant.
0: Sa tombe est d'ailleurs à côté de la maison,
1: absolument,
0: si je me rappelle bien.
1: Absolument, tout à fait. Comme celle de sa petite fille Nini. Donc là, c'est un cimetière. C'est la famille.
0: Alors, vous racontez qu'à l'enterrement, on lit un texte qu'a envoyé Victor Hugo.
1: Oui.
0: Parce que c'est deux, on va dire, à l'époque, c'est deux géants de la littérature. Ne se sont jamais rencontrés. Et alors que Victor Hugo, lui aussi, recevait quand même assez facilement son avenue.
1: Alors, elle l'aimait à moitié. Hein. Elle l'aimait pas trop.
0: Bon, mais en tout cas, il fait un texte magnifique pour lui rendre hommage. Et donc, l'enterrement de Georges Sand à Nohant. Donc, on trouve ce texte dans le livre de Marie-Hélène Bellac, Georges Sand, La passion de la vie, chez Perrin et à la Bibliothèque nationale de France. Que sont devenus les enfants? Est-ce qu'il y a aujourd'hui, Monsieur Sand ou Madame Sand?
1: Non. Enfin, il y a. Et c'est pas vraiment des enfants. C'est un enfant adopté. Voilà.
0: D'accord. Hein. Parce que Maurice et Solange...
1: Il y a Maurice et Solange. Les enfants de Solange sont morts, d'ailleurs. Il y a une première petite fille qui est morte tout de suite. Ensuite, il y a une deuxième dont Georges Sand s'est occupé, qui a passé Nini, qui a passé un peu de temps à Nohant. Donc, justement, on lui faisait un jardin avec une fontaine. Et puis, Manceau avait mis un jet d'eau. Chercher des pierres à l'église de Vic pour que ce soit plus joli, qu'il y ait une espèce de rocaille, etc. Maurice qui a eu deux filles, alors là, qui ont été des petites filles de Georges Sand, dont elle s'est beaucoup occupée dans la dernière partie de sa vie. C'est pour elle qu'elle a écrit notamment des contes. Et donc, ces petites filles, il y en a eu une qui est décédée sans
0: postérité. Ouais.
1: Et puis l'autre, en fait, qui a adopté un garçon, mais enfin, elle a donné l'essentiel, de toute façon, avait été vendu. Maurice a vendu beaucoup et Solange ont vendu beaucoup pour vivre.
0: C'est une de ses filles qui est morte en 1961,
1: C'est celle qui a donné, petite fille, qui a donné la maison de Nohant.
0: Très, très tardif en fait. Elle a vécu assez longtemps. Et elle a connu sa grand-mère.
1: Oui.
0: Alors, écoutez, on se résume. On avait commencé par. Vous aviez défini Georges Sand dans. On va dire, non pas la conclusion, mais dans les dernières pages de votre livre. Alors, féministe, vous me répondez rapidement. Alors, elle l'est pas.
1: Non, elle est féministe, mais c'est pas une féministe vindicative qui est contre les hommes. Voilà. Elle veut que l'homme et la femme soient égaux, mais elle ne combat pas les hommes. C'est pas, et elle n'est pas contre le mariage, même si elle montre des mariages horribles dans ses romans. Oui. Elle est contre le mariage arrangé où la femme est malheureuse, mais un mariage d'amour, elle est pour.
0: Bon, voilà, donc je rassure notre auditeur Denis qui me posait une question avec beaucoup d'humour tout à l'heure en me demandant si elle était une devancière de Sandrine Rousseau.
1: Non, pas du tout. Et je me suis même permise de dire l'autre jour, après je me suis dit, je me suis peut-être engagée un peu loin, ce n'est pas une féministe à la sauce MeToo. Et je me suis dit, oh là là, Marie.
0: Vous avez très bien fait, ici, vous êtes sur Radio Courtoisie.
1: Si je peux le dire, mais c'est... peut-être que tu n'aurais pas dû dire ça.
0: Écoutez, ici, on peut dire beaucoup de choses, alors pas n'importe quoi, mais on peut dire beaucoup de choses, et puis après tout, ceux qui en seraient blessés sont ceux qui ne veulent pas débattre.
1: Non, mais elle est féministe, mais elle n'est pas contre les hommes. Voilà.
0: Bon, voilà. Elle est démocrate ?
1: Ah oui, elle est démocrate. Elle est pour une république, une bonne république, comme elle dit, c'est-à-dire elle veut l'égalité entre les hommes, elle veut la justice, et elle est aussi pour la fraternité, et elle en donne elle-même l'exemple.
0: Alors, elle est écologiste ?
1: Oui, elle est écologiste, on l'a dit tout à l'heure, en fait. Elle est écologiste avant la lettre, mais là aussi, sans violence. Elle pense qu'elle a bien compris le rôle que l'homme avait, le rapport entre l'homme et la nature, et la nécessité de préserver la nature.
0: Oui, elle était plus pour une réconciliation que pour une séparation.
1: Voilà, exactement.
0: Alors, éducatrice d'avant-garde. Alors ça c'est vrai qu'on n'a pas beaucoup parlé de ça.
1: Oui, parce qu'en fait, elle a surtout, elle s'est occupée d'élever ses enfants, même si elle a donné des précepteurs. Hein, ses enfants, elle n'avait pas le temps, de toute façon. Hein. Mais quand même, elle a beaucoup appris à ses enfants, et notamment à Maurice. Surtout, elle s'est beaucoup occupée de Maurice. Elle lui a dû apprendre l'histoire telle qu'elle la voyait, notamment de lui enseigner que la Révolution était le début de tout. Et elle lui disait surtout, ne dis pas ça à ton père, parce qu'il ne serait pas content.
0: Ouais.
1: Donc, et surtout, c'est pour ses petites filles qu'elle s'est occupée de leur apprendre à lire, à écrire, la littérature. Elle a même écrit elle-même un petit ouvrage pour expliquer. Donc elle est pour une éducation totale, ce qui est très à la mode, Ce qui, au 19e siècle, c'est aussi les socialistes, Louise Michel, par exemple, aussi, pour ce type d'éducation.
0: On va en dire deux mots, on a encore un tout petit peu de temps, on va parler de Louise tout à l'heure. Et alors, prophète des questions de genre. Alors ça, en quoi elle l'est? Et en quoi, aujourd'hui, finalement, on devrait envoyer les 90 volumes de George Sand à ceux qui auraient besoin d'en lire? Elle a eu cette préscience du féminisme, du wokisme.
1: Elle estime que c'est presque, je vais dire, un faux combat. Ouais. C'est-à-dire qu'elle est pour une réconciliation de l'homme et de la femme. Qui sont tous les deux, c'est pour ça qu'elle aime le mot « être », qu'elle dit « je suis un être », parce que au fond, la nature a fait des êtres qui ont tous les mêmes droits, qui doivent tous avoir les mêmes capacités, ce qui ne veut pas dire qu'elle nie la différence entre l'homme et la femme, mais pour elle, la question ne se pose pas en question d'antagonisme, voilà.
0: Alors... Panthéon ou pas Panthéon pour Georges Sand, vous avez le droit aussi de demander qu'on la mette au Panthéon.
1: J'ai signé la pétition pour qu'on la mette au Panthéon, sans grande illusion sur mon pouvoir. Mais enfin, c'est vrai, on dit la patrie reconnaissante, aux grands hommes, la patrie reconnaissante. Ouais. Elle, comme Victor Hugo a dit, la grande femme, la patrie reconnaissante. En plus, je vais vous dire honnêtement, je trouve que dans notre période actuelle de clivage, de problèmes, de difficultés, c'est une femme qui défend des idées saines, actuelles, hein, parce que l'égalité homme-femme, la démocratie, la justice, l'intérêt pour les pauvres, l'intérêt pour la nature, je veux dire, ce sont vraiment des combats actuels, et elle les défend avec un certain bon sens, une raison, je trouve que ça ferait du bien. Ouais. Ça ferait du bien de panthéoniser quelqu'un comme ça.
0: Bon, écoutez, alors vous allez tous, chers auditeurs de Radio Courtoisie, vous en convaincre en lisant le livre de Marie-Hélène Bellac, Georges Sand, La passion de la vie. Vous voyez que même sa biographe a aussi beaucoup de passion. C'est paru chez Perrin Bibliothèque Nationale dans la collection, la magnifique collection de qui s'appelle Bibliothèque des Illustres, où il y a déjà eu une demi-douzaine ou une douzaine d'ouvrages publiés sur les grands hommes et les grandes femmes de l'histoire de France et peut-être un jour de l'histoire mondiale. Alors, on reparlera, on dira, resignalera tout à l'heure à nos auditeurs l'existence de ce livre, de votre livre, mais vous avez aussi étudié deux femmes. Alors, il nous reste un gros 5 minutes, deux femmes, là aussi, où on aurait pu faire toute une émission, Agatha Christie d'un côté, Louise Michel de l'autre, c'est pas exactement le même genre de femme. Alors, comment vous choisissez vos femmes, finalement ?
1: Parce que j'aime les femmes fortes.
0: Oui.
1: Voilà.
0: Oui.
1: Qui ont une personnalité et qui ont une... quand je dis qui ont une personnalité, qui sont fortes avec elles-mêmes. Je veux dire, qui ont une... qui sont honnêtes avec elles-mêmes. Voilà. Ça me semble très important.
0: Oui.
1: Alors, c'est comme vous dites, un domaine très différent. Alors, Agatha Christie, bien sûr, la grande romancière, c'est quand même la femme qui a inventé le roman d'énigme, qui est un peu différent d'ailleurs du roman policier. Et là aussi, les gens ne connaissent pas bien sa vie, parce que cette femme qui a divorcé, pour elle, c'était l'horreur de divorcer. Hein, quand son mari lui a demandé le divorce, c'est d'ailleurs pour ça qu'elle a disparu, elle a complètement raté son coup, parce que pensait que ça allait la pitoyer, pas du tout, elle était encore plus furieuse, ils ont divorcé aussitôt après. Par contre, elle, cette disparition est devenue une affaire d'État, nationale, qui l'a complètement traumatisée. Et ensuite, elle a toujours voulu cacher sa vie privée. Et puis, elle a rencontré un homme plus jeune qu'elle, archéologue, qu'elle a épousé. Et finalement, on ne sait pas que cette femme a passé la moitié de sa vie, non pas dans son Devon natal, qu'elle adorait, à manger notamment de la crème fraîche, parce que c'est une très grosse gourmande, mais sur les champs de fouilles, en Syrie, en Irak, où elle a fait la carrière en grande partie de son mari. Faut pas mentir. Et bon, elle a décidé à partir de ce moment-là de construire sa vie d'abord, qu'elle ne quitterait plus jamais son mari. Il l'a trompée à la fin de sa vie, mais elle est restée. Et elle a écrit, travaillé, ça aussi, c'est une travailleuse elle aussi. Quand elle était dans sa maison à Ninive, et c'était le bureau tout petit, et elle avait au début qu'une caisse avant d'avoir un vrai bureau, et elle travaillait. Et c'est une femme c'est une femme, outre que c'est un écrivain extraordinaire, parce qu'elle a des idées, une imagination que peu de gens ont. C'est une femme de conviction. Voilà. Quant à Louise Michel, c'est bien sûr, évidemment, une femme de conviction, parce que c'est une politique engagée.
0: Vous savez un peu.
1: Complètement.
0: Ça doit être assez rare qu'on parle de Louise Michel sur Radio Courtoisie, mais donc allez-y, profitez-en, il vous reste.
1: Je vais dire honnêtement que quand j'ai parlé de Louise Michel à mon éditeur, il a hésité 5 minutes, et puis pourquoi pas, et puis finalement il a bien fait, puisque finalement il s'est aperçu que Louise Michel aussi est un personnage intéressant, même si on n'est pas... elle devient anarchiste, au départ c'est une républicaine, institutrice, fille d'un châtelain, c'est extraordinaire, parce que la bonne qui est sa mère n'est pas mise à la porte. À l'époque on mettait quand même la mère à la porte, non, elle est élevée par le châtelain et sa femme, donc elle reçoit une très bonne éducation, elle est extrêmement cultivée, et puis à la mort elle se retrouve du châtelain et de sa femme, elle se retrouve à la bâtarde, elle monte à Paris, elle est institutrice, républicaine. C'est la fin du Second Empire, la guerre 70, la Commune, elle prend les armes, elle trouve que le sang, elle aime ça, même si après elle ne tuera plus personne, c'est le seul moment. Et puis elle est déportée en Nouvelle-Calédonie quand même pendant 8 ans, et là elle découvre, c'est très important le voyage en Nouvelle-Calédonie, et elle devient anarchiste. Alors l'anarchie, oui, elle veut renverser le vieux monde, et elle ne dit pas ce qu'il y a après, il n'y a rien, enfin on ne sait rien, c'est pas...
0: C'est d'ailleurs le propre de l'anarchiste, il ne va pas reconstruire
1: Ce qu'il y aura après. Mais c'est une femme qui a dévoué sa vie à sa cause, c'est extraordinaire, et ce qui est intéressant, c'est que dans les années 1800-1900, c'est la seule grande femme politique publique, il n'y en a pas d'autre. Et elle attire des foules. Et elle attire du monde tout le temps, temps. Y compris les bourgeois qui descendent pour aller l'écouter dans l'actuelle salle de l'Olympia, où elle donne des conférences.
0: Bon, vous avez compris qu'il n'y a pas que chez George Sand qu'il y a de la passion. Passion de la vie, passion de l'étude. Agatha Christie, je signale, c'est paru chez Perrin. Ça existe aujourd'hui dans la collection Tempus, qui est la collection de poche des éditions Perrin. Louise Michel, c'est paru chez Perrin aussi en 2024, et il y aura probablement la version Tempus bientôt, mais pour l'heure, je conseille aux auditeurs de Radio Courtoisie d'aller acquérir ce magnifique livre de Marie-Hélène Bellac, Georges Sand, La passion de la vie, Perrin Bibliothèque nationale de France. Je vous remercie beaucoup d'être passé par chez nous. On attend le prochain parce que on peut parler comme
1: chose,
0: ça avec vous.
1: Ce sera différent.
0: Eh bien, écoutez, on en parlera.
1: Ce sera passionnant encore. Ce sera encore une vie passionnante.
0: Ouais, on va en parler avec beaucoup de plaisir. Moi, je vous donne rendez-vous le mois prochain. Et puis, comme je termine toujours par un petit conseil cinéma, je vous conseille évidemment à tous d'aller voir, revoir et d'emmener voir vos amis le film L'Abandon sur les derniers jours de Samuel Paty. D'abord, c'est un film très réussi sur le plan cinématographique, mais évidemment, il est beaucoup plus que ça. Je vous souhaite à tous une très bonne nuit en compagnie d'Axel, et je vous donne rendez-vous le mois prochain, 22 juin, je crois.

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0: Et voici donc le programme de la nuit de Radio Courtoisie. Dans quelques minutes à 21h, notre soirée musicale consacrée ce soir à la musique en couleur d'Olivier Messiaen. À minuit, rediffusion du Libre Journal de la Transmission, dirigé ce midi par Valérie Daubigny. Pour tout savoir sur la dévotion au Sacré-Cœur, des podcasts historiques pour parcourir la France en famille et les routes du rêve. À 2h, rediffusion du Libre Journal des Controverses, dirigé samedi dernier par Mike Borowski, avec un spécial meurtre d'État sous la 5e République, avec Hubert Marty-Vraillance, ancien commissaire des renseignements généraux. À 4h, rediffusion du Monde de la Philosophie, dirigé ce matin par Élie de Thoras, consacré à la philosophie de Descartes. À 5h, rediffusion de Restons Courtois, dirigé ce soir par Pierre-Alexandre Bouclet, avec dans le rendez-vous de la réinformation France, que cachent les 250 000 visas offerts à l'Algérie? Pourquoi la gauche refuse la perpétuité pour des violeurs pédophiles et récidivistes? Macron a-t-il raison de critiquer les sondages donnant Marine Le Pen gagnante? Après l'échec de Blue Sky, les journalistes de gauche reviennent sur X et football racisme chez les Bleus. Et puis un entretien exceptionnel avec Julien Sanchez, homme de l'ombre, portrait exclusif du directeur de campagne de Marine Le Pen. Voici donc pour le programme de Radio Courtoisie. Je vous souhaite une excellente soirée en notre compagnie. Il est 21h.
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0: Bonsoir, bonsoir à tous et bienvenue dans cette nouvelle soirée musicale. C'est Stéphane qui vous parle au micro de Radio Courtoisie pour une soirée entièrement consacrée au compositeur français Olivier Messiaen. Olivier Messiaen, 1908-1992. Alors, Olivier Messiaen figure parmi les artistes qui ont le plus influencé la musique du XXe siècle, ayant tout d'abord choqué et déstabilisé son public. Il devint par la suite une figure incontestée, respectée en France et à l'étranger pour avoir créé un langage musical unique, puisant son inspiration dans une profonde piété catholique. Né en Avignon, où il commença son apprentissage du piano, il entra au Conservatoire de Paris en 1918. En 1931, il fut nommé organiste à la Trinité et conserva ce poste jusqu'à sa mort. Il composa surtout dans les années 30 un grand nombre d'œuvres pour orgue. En 1940, alors qu'il était prisonnier de guerre en Silésie, il composa son quatuor pour La fin du temps, que nous entendrons tout à l'heure. Puis retourna après sa libération en 1942 au Conservatoire. Il enseigna l'harmonie, puis exerça une influence encore plus importante au cours des années qui suivirent, au sein de ses cours d'analyse et par son travail dans divers centres à l'étranger. Brillant pédagogue, il sut encourager et développer des talents aussi divers que ceux de Boulez, Xenakis ou Stockhausen. Et en tant que compositeur, il s'intéressa également au piano, inspiré par son élève et deuxième épouse Yvonne Loriot, qui demeura une interprète majeure de sa musique. En 1966, Messiaen devint professeur de composition au Conservatoire et fut nommé l'année suivante membre de l'Institut de France. En 1971, il reçut le prix Erasmus, puis prit sa retraite du Conservatoire en 1978, où son influence persista. Il meurt finalement à Paris en 1992. Et c'est pour rendre hommage à ce grand compositeur que nous allons entendre ce soir ses œuvres, principalement celles pour orchestre ou petit ensemble. Elles seront toutes tirées d'un coffret de disques compacts des éditions Naxos intitulé « Olivier Messiaen, la musique en couleur ». Nous débutons sans plus tarder avec sa Tourangalila Symphonie pour piano seul, onde Martenot et orchestre symphonique. Elle est interprétée ici par François Végel au piano, Thomas Bloch aux ondes Martenot et l'orchestre symphonique de la Radio Nationale Polonaise placé sous la direction d'Anthony Witt. Voici donc la première partie de cette Tourangalila Symphonie d'Olivier Messiaen.
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0: À l'instant, sur Radio Courtoisie, nous écoutions la première partie de la Touranga Lila Symphonie d'Olivier Messiaen.
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0: Tout de suite, nous poursuivons notre soirée musicale entièrement consacrée ce soir à l'œuvre d'Olivier Messiaen, 1908-1992, avec maintenant la suite et la fin de sa Touranga Lila Symphonie. Je vous rappelle que nous l'écoutons interprétée ici par François Végel au piano, Thomas Bloch aux ondes Marteneau et l'Orchestre Symphonique de la Radio Nationale Polonaise dirigé par Anthony Witt. Et puis par les mêmes interprètes et toujours d'Olivier Messiaen, nous entendrons son œuvre intitulée L'Ascension.

0: À l'instant, sur Radio Courtoisie, nous écoutions l'Ascension d'Olivier Messiaen dans une version interprétée ici par l'Orchestre Symphonique de la Radio Nationale Polonaise dirigée par Anthony Witt.
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0: Il est 22h51, très belle soirée à tous en notre compagnie. Je vous rappelle que tout à l'heure à minuit, nous rediffuserons le libre journal de la transmission, dirigé ce midi par Valérie Daubigny. Pour tout savoir sur la dévotion au Sacré-Cœur, des podcasts historiques pour parcourir la France en famille et les routes du rêve avec Alfred Violet. Avant cela, nous poursuivons notre soirée musicale entièrement consacrée ce soir à l'œuvre d'Olivier Messiaen, 1908-1992, avec peut-être son œuvre la plus célèbre, Le Quatuor pour la fin du temps, dans une version interprétée par l'ensemble Amici, avec Patricia Parr au piano, Scott St. John au violon, Joaquin Valdepeñas à la clarinette et David Errington au violoncelle, et toujours tiré d'un coffret de disques compact Naxos.

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0: Et pour conclure cette soirée musicale consacrée à Olivier Messiaen, nous écoutions un instant ces petites esquisses d'oiseaux interprétées par Konas Tubo au piano. Et voici le programme de la nuit de Radio Courtoisie. Tout à l'heure à 2h, vous pourrez écouter la rediffusion du Libre Journal des Controverses, dirigé samedi dernier par Mike Borowski, avec un spécial meurtre d'État sous la 5e République avec Hubert Marty-Vraillance, ancien commissaire des renseignements généraux. À 4h, rediffusion du Monde de la philosophie, dirigé ce matin par Élie de Thoras sur la philosophie de Descartes. Et puis à 5h, rediffusion de l'émission Restons Courtois, dirigé ce soir par Pierre-Alexandre Bouclet, avec dans le rendez-vous de la réinformation France, que cachent les 250 000 visas offerts à l'Algérie? Pourquoi la gauche refuse la perpétuité pour les violeurs pédophiles récidivistes? Macron a-t-il raison de critiquer les sondages donnant Marine Le Pen gagnante? Après l'échec de Blue Sky, les journalistes de gauche reviennent sur X, football, racisme chez les Bleus. Et avec un entretien exceptionnel avec Julien Sanchez, homme de l'ombre, portrait exclusif du directeur de la campagne de Marine Le Pen. Pour ma part, je vous laisse en compagnie de Xavier qui vous accompagne toute la nuit à la technique. Tout de suite, voici la rediffusion du Libre Journal de la Transmission, dirigé ce midi par Valérie Daubigny. Je vous souhaite une très belle nuit à l'écoute des programmes de Radio Courtoisie, les minuit.
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0: Chers amis du Libre Journal de la Transmission, nous voici au cœur de l'été, en ce 20 juillet, avec un sujet qui nous emmène au sud de la Bourgogne. Alors que le succès du film Sacré-Cœur de Steven et Sabrina Gunnel conduit à Paray-le-Monial de nombreux pèlerins, ce dont on ne peut que se réjouir, une facette essentielle, ancrée dans les siècles, mérite d'être remise en valeur, la garde d'honneur du Sacré-Cœur. Bonjour Geneviève Vigne, vous êtes coordinatrice depuis près de 20 ans au siège international de la garde d'honneur du Sacré-Cœur de Jésus à Paray-le-Monial et auteure de « Père, pardonne-leur, ils ne savent pas ce qu'ils font » chez Via Romana en 2024. Merci Geneviève de donner aux auditeurs de Radio Courtoisie de votre temps pour leur faire connaître, découvrir peut-être ce qu'est cette garde d'honneur. Bonjour Geneviève.
1: Bonjour, eh bien, merci de m'accueillir et de me permettre de la faire connaître justement cette garde d'honneur.
0: On va tout faire pour ça dans cet espace que nous offre Radio Courtoisie. Peut-être pour démarrer, remontons aux sources de la dévotion au Sacré-Cœur, les apparitions de Jésus à Sainte-Marguerite-Marie-à-la-Coque, à Paray-le-Monial au XVIIe siècle.
1: Oui, alors déjà souvent, je recorrige. La dévotion au Sacré-Cœur de Jésus, elle ne date pas de Paray-le-Monial. C'est une histoire beaucoup plus ancienne puisqu'elle démarre avec l'histoire de l'Église, hein, avec le cœur transpercé de Jésus. Saint Irénée et Saint Justin en parlaient déjà du Sacré-Cœur, Saint Bernard de Clairvaux aussi, et Saint Jean-Eudes avait déjà célébré une messe du Sacré-Cœur de Jésus, alors que Marguerite Marie, qui a eu les apparitions bien sûr du Sacré-Cœur à Paray-le-Monial, n'était même pas encore visitandine. Donc le Sacré-Cœur de Jésus, c'est depuis le cœur de l'Église, depuis le départ.
0: Voilà. Mais ces apparitions ont vraiment fait connaître cette dévotion. Pouvez-vous nous parler des apparitions ?
1: Alors, en fait, les apparitions, il faut les comprendre que c'est surtout une piqûre de rappel que Jésus fait à notre sœur. Voilà, on comprend dans les demandes que Jésus fait à Marguerite Marie que cette dévotion au Sacré-Cœur est liée fortement à l'Eucharistie. D'ailleurs, il lui fait comprendre que son cœur est présent dans tous les tabernacles du monde et dans toutes les communions eucharistiques, parce que c'est son corps qui est vivant et que pour que son corps soit vivant, il faut qu'il y ait un cœur qui batte à l'intérieur de ce corps. Voilà.
0: C'est très incarné. C'est donc, oui, c'est très incarné finalement, ce message. Ce n'est pas un message éthéré.
1: Pas du tout. D'ailleurs, il est très concret puisqu'il va demander, la toute première chose qu'il va demander à Marguerite Marie, c'est d'être représentée sous la forme d'un cœur de chair, veine apparente, un cœur anatomique. Donc, c'est vraiment incarné. C'est vraiment pour dire à l'humanité que son cœur continue de nous aimer, continue de battre. Certes, il est mort sur la croix, il est ressuscité, mais c'est toujours avec son cœur d'homme, un fils de Dieu malgré tout, mais cœur d'homme, qu'il continue de nous aimer, puisqu'il est présent dans l'Eucharistie.
0: Geneviève Vigne, vous qui êtes spécialiste du message et donc de cette période, pensez-vous que précisément il y avait besoin de cette incarnation à ce moment-là de l'histoire et de l'histoire de l'Église ?
1: Oui, parce qu'on était en pleine période jansénisme, donc on avait toute une partie, une tranche de l'Église qui était très exigeante, où très peu de personnes étaient au final sauvées. Donc on avait un peu boycotté l'amour, si je puis dire, du cœur de Jésus. C'est un Jésus, un Dieu justicier. Mais il y avait aussi, de l'autre côté, toute une tranche de la population et de catholiques qui étaient des pratiquants rarissimes, bien plus occupé à faire autre chose que d'avoir des dévotions vis-à-vis du Sacré-Cœur de Jésus. Il y avait vraiment les deux pendant à cette époque.
0: Est-ce qu'on peut parler des promesses ?
1: Alors les promesses, oui. Alors il faut comprendre que chacune des promesses que Jésus va faire, à toutes les demandes qu'il va faire à Marguerite Marie, à chaque fois ces promesses, je dis toujours que c'est un retour sur investissement. C'est-à-dire c'est nous qui en sommes les premiers bénéficiaires. Voilà, Jésus ne fait pas des promesses ou ne demande pas à être honoré juste parce qu'il a besoin d'être glorifié. Il se passe royalement de nous, il n'a pas besoin de nous pour être aimé. Il est aimé, il est amour. Mais les promesses, ce sont des moyens de nous sanctifier, nous. Si nous faisons ce que Jésus demande, et bien sûr, il fait des promesses, donc quand même la plus importante, qui est celle d'être sauvé. hein, c'est-à-dire de mourir en état de grâce. Je pense que c'est la plus importante, c'est celle que nous souhaitons tous. Et ces promesses, elles sont là aussi pour nous aider à vivre notre foi en lui. Voilà.
0: Est-ce que vous pouvez nous en donner
1: Alors, je ne
0: quelques-unes?
1: les ai pas en tête là
0: Vous
1: tout
0: ne
1: de
0: les avez
1: suite
0: pas
1: comme
0: en tête,
1: ça.
0: mais...
1: Non, parce qu'il y en a 12. Et puis, en fait, à l'origine, il n'y en a pas 12. Hein, donc, il y en a certaines qui ont été divisées en deux. Mais c'est quand même deux. Les plus importantes, c'est que Jésus dit que ceux qui vont l'aimer davantage et qui vont l'honorer, eh bien, il leur rendra leur cœur eux-mêmes brûlant. Ce qui n'est quand même pas rien. C'est-à-dire que quand on aime, eh bien, Jésus nous aime davantage et nous le ressentons davantage. Voilà, on aura aussi des bénédictions. Il le promet pour les foyers. Donc ça, c'est important. Il dit qu'il sera aussi source de paix, source de grâce. Voilà. Donc, en fait, on se rend compte que tout ce que nous demande Jésus, ben, au fond, c'est pas grand-chose. Voilà.
0: C'est d'être
1: Mais
0: présent et
1: c'est pour nous sanctifier, nous.
0: d'entrer dans ce cœur à cœur, justement. Il montre son cœur, il attend celui de ses fidèles. Pourquoi au XIXe siècle, la dévotion au Sacré-Cœur prend-elle un nouvel essor? Parce
1: Alors,
0: que,
1: il y a plusieurs éléments.
0: oui.
1: Déjà, il faut savoir que la France sort d'une crise énorme. On est après la Révolution française, les périodes de terreur. La France n'est pour autant pas très en paix, puisqu'elle connaît une crise politique. Elle en connaît deux. Elle connaît la crise, la guerre franco-prusse. Elle connaît aussi les anarchistes qui rejettent complètement l'empereur. Mais aussi, je veux dire, voilà. Donc, on est en train de panser nos plaies. Et comme dans toute crise politique majeure, l'homme se tourne vers le spirituel.
0: Qu'est-ce qui va se passer vraiment au 19e? Je rappelle à nos auditeurs qu'avec vous, Geneviève Vigne, nous centrons notre émission sur le Sacré-Cœur de Jésus. Nous la centrons particulièrement sur la garde d'honneur. Et
1: Voilà.
0: parce que véritablement, notamment dans le film Sacré-Cœur des Gunelles, moi j'ai un peu souffert de ne pas en voir toute l'ampleur. Donc racontez-nous.
1: Alors, il faut comprendre que déjà le Sacré-Cœur de Jésus, il est multifacette. Hein. C'est, voilà, il y a énormément de dévotions qui tournent autour du Sacré-Cœur de Jésus. Mais cette garde d'honneur, elle arrive à un moment clé, puisque enfin Marguerite Marie va être béatifiée. Elle ressort des tiroirs, on l'a un peu oublié, la dévotion du Sacré-Cœur de Jésus, tout le monde en parle, mais l'héritière du Sacré-Cœur de Jésus, elle était un petit peu mise à la trappe, si je puis dire.
0: Donc, Sainte
1: Donc,
0: Marguerite Marie à la coque,
1: Sainte-Marie.
0: oui, là, qui était visitandine à Paray-le-Monial.
1: Voilà, elle sera béatifiée en 1874. Hein, 1864, pardon, je vous dis une bêtise, 1864. C'est un peu avant. Qu'une sœur de la Visitation qui s'appelle Sœur Marie du Sacré-Cœur Bernau, elle a choisi le nom parce qu'elle était une amoureuse du Sacré-Cœur de Jésus. Donc on est en 1863 là, et bien sûr on reparle de ce procès de béatification qui arrive au bout, et tout le monde se réjouit hein, dans tous les monastères de la Visitation du monde entier de cette future béatification qu'on attendait depuis près de 180 ans quand même.
0: Et il y avait déjà de grands pèlerinages à Paray-le-Monial?
1: Exactement, oui, il y avait déjà de grands pèlerinages à Paray-le-Monial. Donc, cette sœur de la Visitation de Bourg se posait la question de comment répondre à une plainte que Jésus avait manifestée auprès de Sainte Marguerite Marie. Il lui avait demandé, à elle en particulier, toi du moins, supplée à tous les manques d'amour, donc sous-entendu qui me font tant souffrir, par un surcroît d'amour et quelques menus sacrifices. Voilà. Et donc, et Marguerite Marie, un jour, avait été aussi, pardon, Sœur Marie du Sacré-Cœur Bernau, avait un jour été aussi touchée par une phrase du psaume, J'ai cherché des consolateurs et je n'en ai pas trouvé. Donc, elle se demandait comment répondre à ces demandes de Jésus. Et en fait, elle n'a pas eu trop besoin d'y réfléchir, puisque c'est le Seigneur lui-même, on peut dire, hein, qui lui a donné la réponse. Voilà.
0: Quelles sont les trois grandes blessures qui ont crucifié, qui crucifient chaque jour Jésus en son cœur, comme il l'a
1: Alors,
0: été
1: j'aimerais qu'il n'y en ait que
0: en
1: trois.
0: son corps?
1: J'aimerais qu'il n'y en ait que trois.
0: Ouais.
1: Mais quand on reprend ce que Jésus dit à Sainte Marguerite Marie, on se rend compte qu'il souffre de l'indifférence, exactement comme à l'époque de son vivant, donc de l'indifférence des gens qui ne croient pas qu'il est le Sauveur. Il souffre du mépris, il souffre de la froideur.

0: Aujourd'hui, cette dévotion au Sacré-Cœur, est-ce qu'elle apparaît vieillotte, surannée? C'est peut-être nos auditeurs qui vont nous le dire en nous disant mais ce sujet paraît si vieillot. Ou alors, ce message, cette présence, est-elle en fait parfaitement adaptée à notre temps?
1: Elle est complètement adaptée. Alors déjà, une part, la dévotion au Sacré-Cœur de Jésus, comme je le réponds souvent à des prêtres qui me disent que c'est une vieille dévotion, je me dis, on ne peut pas dissocier le cœur de Jésus. On met le cœur de Jésus dans Jésus et on a affaire à la même personne. Voilà. Donc, on ne peut pas dissocier. Si on aime Jésus, on aime son cœur. Si on aime son cœur, on aime Jésus.
0: Vous en êtes le témoin, Geneviève Vigne. Vous êtes, vous-même, vous êtes à Paray-le-Monial. Vous êtes tout près dans votre bureau, tout près de la Visitation, là où repose le corps de Sainte Marguerite Marie, où il y a toujours cette communauté de visitandines. Vous voyez passer des personnes qui viennent peut-être vous poser des questions sur la garde d'honneur, etc. Vous êtes vraiment témoin. D'ailleurs, est-ce que vous pouvez nous confirmer qu'effectivement, il y a un surcroît de visites depuis ce film Sacré-Cœur?
1: Alors oui, on entend parler beaucoup plus du Sacré-Cœur de Jésus. Ça a permis de réactualiser, de reprendre conscience justement que de cette dévotion au Sacré-Cœur de Jésus. C'était vraiment nécessaire. Alors moi, Paray-le-Monial, la dévotion au Sacré-Cœur de Jésus, je suis tombée dedans quand j'étais petite puisque je suis née à l'ombre du Sacré-Cœur. Donc,
0: ah oui.
1: Voilà, parce que je suis charolaise.
0: Ah, donc, vous êtes charolaise. C'est merveilleux. On peut dire à nos amis auditeurs que c'est une des plus belles régions de France aussi. On peut le dire, ça, non?
1: C'est ça. Je dis même que c'est le centre du monde. Donc.
0: Allons-y.
1: Voilà. Donc, c'est le centre du monde parce que le cœur de Jésus y bat, forcément. Et c'est vrai que je suis toujours heureuse de voir des pèlerins rentrer dans cette chapelle, là où ont eu lieu les apparitions, et s'y recueillir. C'est un lieu de grâce, c'est évident. C'est un peu comme si le cœur de Jésus était là encore, ouvert, et en attente de déverser tout son amour et cette miséricorde.
0: Et vous avez des visiteurs du monde. Oui, pardon. Oui.
1: Oui, ce n'est pas sans oublier que c'est aussi un cœur qui se plaint de ne pas être aimé en retour. Voilà, Jésus le dit à Marguerite Marie, je suis un amour qui n'est pas aimé et qui souffre de ne pas être aimé.
0: Vous voyez passer des pèlerins du monde entier ?
1: Pardon ?
0: Vous voyez passer des pèlerins du monde entier ?
1: Oui. Pour ma part, je reçois entre 1000 à 1400 personnes chaque année et c'est très international. Voilà.
0: Alors, parlons de cette garde d'honneur. C'est beau ce nom, garde d'honneur, mais qu'est-ce que ça veut dire ?
1: Alors en fait, voilà, cette garde d'honneur, en quoi ça consiste ? C'est chaque personne qui choisit une heure de sa journée et sans ne rien changer à ses occupations, quoi qu'on fasse, où qu'on soit et quoi qu'on devienne, eh bien, on devient un petit saint pendant une heure. Ça veut dire quoi ? Ça veut dire qu'on continue ce qu'on est en train de faire, mais seulement on le fait avec amour. On met beaucoup plus d'amour dans nos pensées, dans nos gestes, dans notre manière de faire et d'agir. Vraiment, quoi qu'on fasse, on peut être chirurgien, être en train d'opérer, on peut être en prison, on peut être dans un lit de souffrance, peu importe, c'est l'état d'esprit dans lequel nous le faisons. Et cet amour console le cœur de Jésus. Et tout ce qui va nous contrarier pendant cette heure, un coup de fil déplaisant, une facture qui arrive, quelqu'un qui vous roule sur le pied avec un caddie, je ne sais quoi encore, eh bien, vous l'offrez à Jésus avec patience. Et là, on est dans le domaine de la réparation. C'est le fait de le prendre avec patience et de l'offrir à Jésus, eh bien, ça répare aussi les conséquences de nos propres péchés.
0: On en cueille quel fruit finalement de cette présence jour après jour? Dites-nous votre témoignage ou peut-être des témoignages que vous avez reçus.
1: Oui, alors ces fruits, c'est un chemin de sanctification. Là, ce sont les papes qui l'ont dit. Je vais vous donner un exemple qui m'a toujours beaucoup marqué. C'est le pape Pie IX, quand il s'est engagé, il disait que c'était son titre de gloire le plus important. Alors c'est surprenant parce qu'on aurait pu penser que c'était le fait d'être pape qui était le plus important pour lui. Non, c'est parce qu'il avait compris que c'était dans sa vie d'homme ordinaire qu'il pouvait devenir un saint. Et c'est dans les toutes petites choses de la vie ordinaire qu'on devient des saints. Donc c'est un chemin de sanctification. Chaque jour, on revient à cette heure en s'appliquant davantage pour Jésus. Donc petit à petit, cette heure, elle doit faire tache d'huile sur toutes les

0: autres. Donc, c'est comme ça qu'on devient des saints.
1: Tout doucement, et donc très naturellement, dans son devoir d'État. On est, et c'est pédagogique, exactement. C'est ce que vous dites, Geneviève Vigne. Vous qui recevez ces engagements, alors on s'engage comment comment vérifiez-vous que ce n'est pas un engagement comme ça, sous l'effet d'un emballement? Comment faites-vous, vous qui les recevez?
0: Je ne vérifie rien du tout. Voilà, les personnes s'engagent, c'est vraiment un cœur à cœur, c'est un engagement avec Jésus. D'ailleurs, on leur dit bien que même s'ils ne sont pas fidèles ou qu'ils oublient leur heure, ce n'est pas un péché. Voilà, de toute façon, mon expérience me fait dire que les personnes qui se sont engagées, même si à un moment donné, elles lâchent, s'y arrivent, tôt ou tard, le Seigneur les rappelle. Parce que nous, nous sommes engagés, mais lui s'engage avec nous. Et ça, il ne faut jamais l'oublier.
1: Vous avez une idée du nombre de personnes qui ont fait partie de la garde d'honneur du Sacré-Cœur?
0: Alors, cette garde d'honneur, ça a été à une époque la plus grosse archiconfrérie au monde, avec 30 millions de personnes engagées dans 120 pays. Alors, ce chiffre-là, il est assez extraordinaire, puisque c'est une époque où il n'y avait pas Facebook, il n'y avait pas WhatsApp, il n'y avait même pas le téléphone. Donc, on peut se demander comment ça a flambé à ce point-là dans les premières années de la garde d'honneur. La fondatrice inscrivait près de 80 000 personnes par an. C'est colossal.
1: Elle les inscrivait de sa belle plume.
0: Oui, tout à fait. Alors, il y avait ce qu'on appelait des sœurs préposées aux Écritures, hein, qui bien sûr venaient l'aider, mais elle avait un travail colossal pour répondre à tout le monde. Voilà. Aujourd'hui, on est présent dans une cinquantaine de pays, on est à peu près 4 millions de gardes d'honneur. Voilà. Mais sachant qu'il y a ceux qui s'inscrivent et ceux qui décèdent. Voilà, c'est un roulement perpétuel autour du cœur de Jésus. Voilà, la garde d'honneur, c'est ça. Hein. C'est vraiment les membres qui protègent le cœur de Jésus.
1: Est-ce qu'il y a...
0: Pardon Valérie, je vous coupe. Mais pour expliquer la notion de garde d'honneur, Jésus fait comprendre à la fondatrice que sa toute première garde d'honneur, c'était la Vierge Marie, Saint Jean et Marie-Madeleine au pied de la croix. Pourquoi? Parce qu'ils étaient fidèles et Jésus a puisé du réconfort sur ses proches et eux-mêmes ont formé un rempart entre l'amour qui se donnait et la haine qui est à son paroxysme à ce moment-là. Eh bien, on est exactement dans cette même continuité pendant cette heure. C'est pour ça que ça s'appelle la garde d'honneur. Chaque personne, d'heure en heure, forme la garde rapprochée, comme disent les enfants, du cœur de Jésus. Nous devenons des petits soldats du cœur de Jésus.
1: Est-ce que cette petite armée a un lien entre elles? Est-ce qu'il y a une liaison, une feuille de liaison? Je ne sais pas, ou bien tout cela appartient au mystère?
0: Non, tout à fait. Il y a une hiérarchie. Déjà, on dépend du dicaster, hein, de Rome. Nous avons un directeur général, nous avons des directeurs nationaux dans tous les pays et nous demeurons bien sûr en lien. C'est pour ça que je suis la coordinatrice, c'est-à-dire je suis censée coordonner tout ce qui se passe un petit peu dans le monde, dans les différentes cultures, dans les différents pays et les différentes sensibilités aussi. La dévotion au Sacré-Cœur de Jésus, en France, on la redécouvre. En Pologne, on ne l'a jamais perdue de vue, à Madagascar non plus et dans d'autres pays, surtout les pays d'Amérique du Sud, où le Sacré-Cœur tient une place énorme. C'est nous, en Europe, qui redécouvrons la dévotion au Sacré-Cœur de Jésus.
1: Elle a été très forte au moment des guerres de Vendée?
0: Oui, elle a été très forte à des tas de moments, au moment des guerres de Vendée, bien sûr, qui étaient atroces, mais aussi pendant la guerre 14-18, hein, mais aussi pendant toutes les guerres, où les soldats mettaient des sauvegardes, se protégeaient, avec ce qui existait justement des représentations du Sacré-Cœur de Jésus.
1: Qu'est-ce que vous voulez dire par sauvegarde?
0: Alors les sauvegardes, ce sont des petits morceaux de tissu où est brodé le cœur de Jésus avec sa couronne, et donc qui ont été à l'origine fabriqués à Nantes par les Sœurs de la Visitation, et qui permettaient aux uns et aux autres, alors on oublie, hein, ne pas oublier que c'est un sacramental, et quand on porte la sauvegarde du cœur de Jésus, c'est-à-dire ce petit morceau de tissu sur soi, c'est important quand même de lui donner du sens. Hein. Donc, c'est-à-dire, ce n'est pas un cri-cri, ce n'est pas un porte-bonheur, ça veut dire qu'à un moment donné, on s'engage nous aussi avec Jésus.
1: Geneviève Vigne, à ce stade de notre entretien, donnez-nous peut-être toutes les coordonnées pour en savoir plus. D'abord le site et puis comment vous contacter.
0: Alors, donc pour me contacter, alors c'est soit par mail à gdh.paray@fruit.fr.
1: Je vais le répéter, gdh.paray@fruit.fr.
0: Voilà, où vous allez directement sur le site Garde d'honneur du Sacré-Cœur. Nous sommes en premier sur les modes de recherche et là, vous aurez toutes les coordonnées, numéro de téléphone, mais aussi toutes les adresses des centres du monde et de France pour ceux qui voudraient se rapprocher de nous. Voilà. Et on peut s'inscrire sous toutes les formes, par courrier, par mail, par téléphone ou dans mon bureau.
1: Et votre bureau, rappelons-le, il est 13 rue de la Visitation.
0: Il est accolé à la chapelle.
1: À la chapelle de la Visitation.
0: Je travaille à l'ombre du Sacré-Cœur de Jésus.
1: Vous avez beaucoup de chance. À Paray-le-Monial, dans cette si jolie ville du Charolais, où peut-être pendant cet été, les pas de nos auditeurs vont les conduire.
0: Ils seront les bienvenus.
1: Ils seront les bienvenus, ils iront vous poser toutes les questions que je ne vous aurais pas posées. J'aimerais bien que vous nous racontiez quelques fioretti, parce que ça fait presque 20 ans que vous êtes là, vous recueillez beaucoup de confidences, de témoignages. Qu'est-ce qui vous vient à l'esprit lorsque je vous pose cette question? Des visages, des personnes, des miracles?
0: Alors, c'est vrai que j'ai des témoignages très forts de ce qu'a apporté cette garde d'honneur dans la vie de certaines personnes. Déjà, une expérience de la semaine dernière, j'ai reçu le faire-part d'un jeune homme que je connais depuis qu'il avait fait propédoptique à Paray-le-Monial, une première année de discernement de séminaire, et qui va être ordonné prêtre le 28 juin, et c'est le jour anniversaire de son inscription à la garde d'honneur il y a 10 ans. Et il va être ordonné prêtre à l'heure qu'il a choisi, à 15 heures.
1: Ah là là, c'est impressionnant. Les gens choisissent beaucoup 15 heures d'ailleurs, dites-nous.
0: Oui, non, pas forcément.
1: Non,
0: non, non, on a vraiment toutes les heures. Non, non. Et alors, j'ai par contre des témoignages, oui, qui m'ont bouleversée. Je pense à cette dame qui était rentrée dans mon bureau il y a une douzaine d'années maintenant et qui était toute guillerette, une dame qui me dit « j'ai 62 ans, je suis une jeune retraitée ». Et je vais faire plein de choses, donc je voudrais choisir 9 heures le matin. Et cette dame, elle avait la particularité d'être très, très maquillée. Alors vous comprendrez après pourquoi je vous dis ça. Et elle était très dynamique, elle ne s'est d'ailleurs jamais assise dans mon bureau. Et elle avait choisi donc 9 heures, parce que le lundi, elle avait telle activité, le mardi, elle avait piano, le mercredi, elle avait natation, etc., etc. Et je lui fais, ben, OK pour 9 heures le matin. Et elle m'a rappelé plusieurs mois après, je crois à peu près 10 mois après, en me disant qu'elle regrettait d'avoir pris 9 heures le matin et elle demandait si on pouvait changer d'heure. Et je lui ai dit qu'hélas non, on ne peut pas changer d'heure parce que si on change d'heure, ça veut dire qu'on ne la fait plus pour Jésus, mais notre convenance à nous. Donc ça, c'est important de rappeler à nos auditeurs la fidélité de l'heure. Voilà. Et je lui demande pourquoi elle veut changer d'heure. Et là, il me dit, parce qu'entre-temps, j'ai fait un AVC. Je suis lourdement handicapée. Je suis même en institution. Et 9 heures le matin, c'est l'heure où on vient faire ma toilette. Et ça me gêne donc d'offrir cette heure à Jésus. Parce que c'est une heure de mon intimité. Et je lui ai donc dit qu'on ne pouvait pas changer d'heure. Et sans doute inspirée, je lui dis, mais pensez à Jésus quand il a été dépouillé de ses vêtements. Et nous en sommes restés là, j'ai senti sa déception. Eh bien, elle m'a rappelé 2 mois après pour me dire qu'elle avait beaucoup réfléchi à cela et que depuis notre entretien, elle disait merci. Merci pour les soignants qui venaient s'occuper d'elle, qui venaient la changer, faire son transfert lit-fauteuil et qui venaient la faire belle. Alors, je croyais qu'elle insistait sur ce mot-là, mais en fait, c'est pas ça du tout. Elle me dit, petit à petit, c'est devenu l'heure de la toilette de mon âme. Et elle a compris que c'était Jésus lui-même qui avait choisi son heure parce qu'il voulait lui faire comprendre qu'il l'aimait comme elle était, et même dans sa toute petitesse, qu'elle était devenue. Et c'est depuis cette rencontre avec cette personne que je dis quoi qu'on fasse, où qu'on soit, et quoi qu'on devienne. C'est important de se dire que cette heure, elle vieillit avec nous, elle se patine avec nous.
1: Et Geneviève Vigne, vous avez des enfants dans la garde d'honneur?
0: Oui, on a des enfants à la garde d'honneur, absolument. Mon plus jeune inscrit a 4 ans. Ma doyenne avait 103 ans quand je l'ai inscrite, donc on a les ouvriers de la première et de la dernière heure. Et chose étonnante, j'ai beaucoup d'enfants qui me font savoir qu'ils sont encore fidèles à leur heure de présence. Il y a 15 jours, j'ai reçu un jeune homme dans mon bureau avec sa toute jeune épouse et il me dit, vous savez, je me suis inscrit à la garde d'honneur, j'avais 8 ans et j'ai choisi 18 heures. Et sa toute jeune épouse me dit, oui, je confirme, parce que depuis que je le connais, à chaque fois 18 heures, il me dit, attention, c'est mon heure de présence.
1: Ah ouais.
0: Voilà, il s'était passé des années, puisque jeune mariée maintenant, la trentaine, et son épouse venait s'inscrire ici à Paray-le-Monial, elle aussi à 18 heures.
1: Donc on le rappelle, cette heure que l'on donne chaque jour quand on est dans la garde d'honneur du Sacré-Cœur, c'est une heure que l'on garde dans sa vie active. Ce n'est pas un moment où tout s'arrête et on reste en prière et en oraison. C'est du temps donné. En fait, d'une certaine manière, ça sanctifie un peu tous nos faits et gestes. Ça sanctifie notre devoir d'État. C'est assez beau.
0: C'est ça. D'ailleurs, Saint Jean de la Croix disait, ce n'est pas dans les grandes œuvres que nous devenons saints, mais c'est dans les toutes petites choses de la vie ordinaire. Vous savez, c'est ce que Sainte Thérèse disait, se pencher, ramasser une épingle par amour pour Jésus. Voilà, et c'est important. On a des mamans qui choisissent l'heure du repas, et je me rappelle, une m'avait dit, ben, j'ai rajouté un couvert pour Jésus. Elle nous avait témoigné que ça avait apporté la paix dans sa famille, une maman de 9 enfants.
1: Ah là là, c'est impressionnant ça. Ah ben ça, voilà. C'est à essayer.
0: Mais oui. On a un chirurgien, Paray-le-Monial, qui a pris 8 heures le matin, c'est l'heure de sa première intervention chirurgicale.
1: Ah, c'est magnifique. Et vous avez des...
0: retraite qui me disent à quel point ça donne du sens à leur vie dans leur solitude. Elles ne se sentent pas inutiles. Elles offrent cette heure pour Jésus, pour la sanctification du monde et la leur, tout simplement. Et il y a un an et demi, nous avons inscrit 2 criminels qui sont en attente de leur exécution dans le couloir de la mort au Texas. 2 criminels qui ont choisi chacun une heure en réparation des crimes qu'ils ont commis. Donc, vous voyez, ça rejoint vraiment tout le monde. Tout le monde peut être engagé à la garde d'honneur.
1: Dans les promesses du Christ, je reviens à notre conversation du départ, il y a la consécration des maisons. Qu'est-ce que vous pouvez dire à nos auditeurs sur cette consécration?
0: À l'époque, ce n'était pas la consécration. À l'époque, c'était... Jésus avait demandé à être représenté sous l'image, la forme d'un cœur de chair, et il promettait que ceux qui honoreraient d'une façon singulière cette image, il leur déverserait des bénédictions. Et c'est un petit peu ce que, après, le Père Matthéo a fait avec l'intronisation du Sacré-Cœur de Jésus.
1: Ah oui, d'accord, c'est dans la continuité.
0: Ça revient même. Voilà.
1: Ça peut expliquer à nos auditeurs pourquoi, dans les vides-greniers, les brocantes, on voit beaucoup d'images du Sacré-Cœur, parce qu'en fait, il y a des maisons, des appartements qui sont vidés. C'était une dévotion. Et à chaque fois, je me dis, il était là. Il va peut-être continuer sa vie. D'une certaine manière, c'est un peu poignant quand même.
0: Oui, c'est poignant parce que cette image et puis cette représentation du Sacré-Cœur de Jésus, bien sûr, si ce n'est pas qu'un joli cadre plaqué au mur et qu'on ignore après, mais c'est se dire que c'est l'hôte principal de la maison. Voilà, ça changerait tout d'ailleurs si on en prenait conscience que Jésus habite avec nous et qu'il le souhaite d'ailleurs, il souhaite participer à nos vies. Il le dit dans les formules de consécration, Jésus disait « Mais si vos affaires du monde vont si mal, c'est parce que ne vous occupez pas suffisamment des miennes. Occupez-vous de moi et moi je m'occuperai des vôtres. »
1: Dans votre édito sur le site Geneviève Vigne, vous dites « Le monde semble courir à sa ruine ». Vous faites part de cette citation. Pour aujourd'hui, 2026, vous montrez que ça a souvent été le cas dans l'histoire. Que nous dit le Sacré-Cœur dans cette peur de l'avenir? Comment raviver la confiance? Vous voyez, j'aimerais bien que vous, avec tout ce regard que vous avez, que vous nous aidiez à... que vous nous redonniez de l'espérance.
0: En fait, si on prend un tout petit peu de recul, on se rend compte qu'on ne maîtrise pas grand-chose. Je suis en train de vous parler là maintenant. Je ne sais pas dans une heure très précisément ce que je vais faire. J'ai mon planning, je vais aller chercher mes petits-enfants, mais Dieu a peut-être un autre plan. c'est se remettre à cette dimension de tout petit et de se dire que Dieu a un plan pour chacun d'entre nous. Il maîtrise absolument tout, il sait ce qu'il va advenir de nous, il sait quand est-ce que ce monde passera, donc autant lui faire confiance et s'abandonner puisque déjà il le sait. Voilà, il nous demande simplement l'abandon du cœur et surtout lui faire confiance. On croit qu'on maîtrise les choses, on croit qu'on maîtrise les événements, et en fait, on ne maîtrise pas grand-chose. Et ça, c'est reprendre sa juste place d'enfant de Dieu.
1: Pour nos auditeurs qui ne connaissent pas du tout le Sacré-Cœur, que conseilleriez-vous comme premier livre? Alors vous avez écrit vous-même, pouvez-vous nous rappeler les titres des livres que vous voulez particulièrement mettre en valeur aujourd'hui, Geneviève
0: Alors,
1: Vigne?
0: le premier j'ai écrit, c'est Aimer ce cœur souffrant, hein, qui rappelle que dans les choses de la vie, on offense le Seigneur sans même le savoir, mais que une fois qu'on s'en rend compte, eh bien, on peut réparer cela. Voilà, on peut changer les choses. En fait, pour rencontrer, je pense, le Seigneur, la première démarche, avant de lire des choses, c'est peut-être tout simplement s'asseoir et avoir une vraie conversation de cœur à cœur avec lui. Alors, moi, je suis une mauvaise conseillère par rapport à ça parce que je ne suis pas une rabâcheuse de prières. Je suis une comment dire, je parle à Jésus, voilà, comme s'il était souvent à côté de moi et je sens sa présence. Donc, c'est peut-être ça qu'il faut d'abord rechercher. Voilà. Alors, la prière, bien sûr, nous aide, hein. Les saints nous ont écrit des prières magnifiques, l'Église en a des superbes. Mais ne pas chercher à faire des choses trop compliquées, ne pas chercher toutes la théologie autour du Sacré-Cœur de Jésus, mais simplement se savoir aimé par un Dieu qui a donné sa vie pour nous.
1: On peut citer votre livre Père, pardonne-leur, ils ne savent pas ce qu'ils font, chez Via Romana en 2024. Beaucoup de livres existent sur le Sacré-Cœur. Vous avez parlé du Sacré-Cœur dans l'histoire. J'évoquais les Chouans, mais vous avez parlé de la guerre de 14. Très intéressant de voir ça aussi sur un plan historique, si c'est par là qu'on entrera le mieux. Mais voilà, être attentif à cela. Quelle est la prière que vous préférez adresser au Sacré-Cœur?
0: La prière que je préfère, hein, c'est une prière un petit peu triste ou nette, mais elle me parle énormément. C'est vraiment le chemin de croix. Alors c'est assez étonnant, mais je retrouve que dans toutes les stations du chemin de croix, ça nous rejoint dans notre vie d'aujourd'hui. La providence veut que très souvent on m'appelle Véronique. Je ne sais pas pourquoi, ça a toujours été. Parfois on m'appelle Véronique, on m'écrit même chère Véronique, alors qu'on sait que je m'appelle Geneviève. Mais parce que j'ai une grande dévotion pour la Sainte Face, j'ai toujours pensé qu'en regardant Jésus dans sa Sainte Face, nous y comprenions les secrets de son cœur. C'est comme quand on regarde quelqu'un, on voit à peu près ce qui se passe dans le cœur de la personne. Et ma prière, c'est vraiment celle et de la Sainte Face et le chemin de croix. Quand Jésus tombe, j'ai l'impression que moi aussi, je suis tombée 1000 fois. Quand je porte une épreuve, je pense que Jésus m'a aidée à porter. Tout en portant sa croix, je pense que parfois on le défigure, hein, dans notre manière d'être, etc., etc. Il y a nos orgueils qui sont autant de couronnes d'épines qu'on lui met sur la tête, et ça me porte et ça me parle. Voilà.
1: Tout à l'heure, on parlait des trois grandes blessures, donc qu'on retrouve dans ce que vous évoquez. Donc, vous disiez, je vois sur le site, dans sa paternité, dans sa royauté,
0: Oui,
1: dans
0: parce qu'on
1: son
0: ne le reconnaît pas comme
1: sacerdoce.
0: père et surtout on ne le reconnaît pas non plus comme roi. C'est-à-dire on en a fait presque un égal à nous-mêmes. C'est un peu le travers de notre monde d'aujourd'hui, de l'Église en général, hein, pour ne pas non plus la stigmatiser. Mais voilà, on oublie que Jésus est le roi des rois et surtout qu'il est le Fils de Dieu. D'ailleurs, à ce propos, il y a une petite anecdote qui m'a toujours fait sourire. Alors, vous ne le savez peut-être pas, mais Jésus avait attribué un ange spécifique à Marguerite Marie pour sa mission d'héritière du Sacré-Cœur. Donc, en plus de son ange gardien, elle avait un ange spécifique. Et un jour, Marguerite Marie voulait communier, aller à la messe, et sa supérieure l'en a empêchée. Donc, elle n'y est pas allée par obéissance. Et qu'est-ce qu'elle a fait, notre Marguerite Marie? Eh bien, elle a un petit peu rouspété auprès de Jésus. C'est son ange spécifique qui lui est apparu et qui lui a dit en substance que lui adorait Jésus, enfin la face de Dieu en permanence, et que elle, si elle se permettait encore de parler avec familiarité au Seigneur, il l'anéantirait sur le champ.
1: Ah ouais.
0: Remet bien les choses à l'endroit. On oublie de temps en temps que, eh bien voilà, on doit se prosterner. D'ailleurs, Jésus s'en plaint beaucoup à Marguerite Marie, tous ces gens qui rentrent dans les églises sans le saluer au tabernacle, sans avoir un seul regard, un seul souci pour l'autre de l'église, en fait. Et c'est une grande souffrance pour lui. On peine à l'imaginer, mais voilà. Et si on reprenait l'habitude de faire une belle génuflexion devant les tabernacles et de se rappeler que Jésus est vraiment présent dans les églises, je pense que ça changerait tout de nos comportements.
1: Et c'est une dévotion qui est offerte à tous. Enfin, c'est très simple.
0: Oui.
1: Voilà, là, vous parlez des gestes. Ben, ces gestes, ils nous concernent tous, des plus
0: Il
1: grands aux
0: faut
1: plus
0: les habiter.
1: petits, partout dans le monde, etc. Enfin, c'est ça qui est très, très touchant dans le Sacré-Cœur. Geneviève Vigne, on peut dire à nos auditeurs qu'ils peuvent faire appel à vous pour des conférences. Vous êtes,
0: Oui,
1: vous
0: bien
1: faites
0: sûr,
1: ça
0: bien sûr.
1: volontiers. Comment on vous contacte?
0: Bah,
1: Redonnez-nous
0: simplement
1: peut-être.
0: me contacter avec le mail que je vous ai donné tout à l'heure, hein,
1: Que
0: il y a
1: je
0: trois numéros,
1: redonne,
0: il n'y a pas de souci. Hein, voilà.
1: gdh.paray,
0: Parfait.
1: P-A-R-A-Y, @fruit.fr,
0: C'est
1: Geneviève
0: ça.
1: Vigne.
0: Oui.
1: Très facile de vous contacter. Qui
0: Ah
1: sont les
0: oui.
1: personnes qui viennent vous écouter? Dites-nous un peu.
0: Écoutez, j'étais à Paris samedi puisque j'ai fait deux conférences. Donc, je pense que c'est déjà tous ceux qui veulent découvrir le Sacré-Cœur de Jésus, ceux qui sont en chemin aussi dans leur foi et ceux qui veulent l'approfondir, redonner du sens justement à cette dévotion, mais aussi du sens à ce qu'ils vivent au sein de l'Église à travers l'Eucharistie, dans leur messe, dans leur groupe de prière. Voilà, tout simplement.
1: À
0: C'est
1: Paray-le-Monial,
0: remettre le cœur au centre.
1: bien sûr. Et à
0: Oui.
1: Paray-le-Monial, dans votre bureau, il y a ce grand livre que je trouve merveilleux. Il commence à, c'est un grand livre, donc vous disiez tout à l'heure, on a consigné les noms d'abord à la plume des personnes qui se sont engagées.
0: C'est ça.
1: À partir de quand, dites-nous, ce grand livre, il réunit d'abord combien de noms?
0: Alors, il y a à peu près 3 millions. Il y a à peu près 3 millions de noms inscrits dans ce livre, sachant qu'il y a des absences. Il y a des années où il n'y a pas eu de noms répertoriés parce que, en période de guerre, donc le registre était caché et on inscrivait presque clandestinement, les noms. Donc, ne pas l'oublier. Mais on a des noms très, très illustres. On a des saints, hein, qui sont dans ce grand registre. À l'époque, notre sœur fondatrice recevait donc les inscriptions. Et elle les notait dans un cahier, d'ailleurs comme moi je fais. Et après, une sœur de sa plus belle plume les inscrivait dans un magnifique registre et même sur les cadrans. Il a
1: Alors, c'est
0: été
1: quoi les
0: longtemps.
1: cadrans?
0: Voilà. Alors le cadran, donc vous l'avez là derrière moi. Et à chaque heure, les sœurs inscrivaient les noms des personnes. Alors vous imaginez bien que si on inscrivait cela à Paray-le-Monial tous les ben, X fois par jour, le cadran serait jamais plus accroché au mur.
1: Mais bien sûr,
0: Voilà.
1: je
0: Mais
1: redis à nos
0: oui.
1: auditeurs, parce qu'ils pensent peut-être que vous avez fait un lapsus, il y a 3 millions de noms inscrits
0: Dans le
1: dans ce
0: registre.
1: grand registre, dans ce
0: Oui.
1: grand registre qu'on peut
0: Oui.
1: avec votre que vous
0: En
1: dont
0: fait.
1: vous pouvez tourner les pages pour nous les montrer, c'est incroyable.
0: J'ai l'habitude de dire qu'il n'y a pas seulement que 3 millions de noms, il y a 16 kilos de noms, puisqu'il
1: Ouais.
0: fait 16 kilos. Voilà.
1: Et vous parliez d'inscrits illustres, vous pouvez nous en citer quelques-uns?
0: Alors on a bien sûr, on a sept papes. Hein. Le dernier pape à s'être inscrit, c'est Benoît XVI. Nous avons Don Bosco, bien sûr, hein, c'est grâce à lui. Nous avons Don Cobony aussi, qui était un missionnaire belge qui a missionné en Afrique et qui a beaucoup parlé de la guerre d'honneur. Nous avons Charles de Foucault, hein, nous avons découvert qu'il était garde d'honneur. Léonie Martin, voilà une partie de la famille Martin, et tant d'autres, hein, je veux dire. Voilà. Et on en découvre, puisque la semaine dernière, il y a eu la béatification de 9 martyrs polonais, et dans ces 9 martyrs, 3 étaient gardes d'honneur. Voilà. On en découvre sans arrêt. Voilà. On
1: Et
0: la découvre.
1: puis voilà, et puis tout ça est dans le mystère
0: Oui.
1: des dessins, des dessins que l'on découvrira au ciel. Enfin voilà, tout ça, c'est magnifique. Ça fait une chaîne. Enfin, je trouve que c'est la chrétienté, c'est l'illustration de la chrétienté, en fait.
0: C'est ça. C'est ça. C'est une petite dévotion qui est simple, qui est à la portée de tous. C'est d'ailleurs ce qui explique pourquoi elle attend plus. C'est-à-dire, on n'a pas besoin de s'arrêter, on n'a pas besoin d'aller à l'église, on n'a pas besoin. Voilà. Moi, personnellement, je veux dire, c'est mon heure de 11h à midi. Bien, la semaine, je suis au bureau. Le samedi, je suis en train de passer l'aspirateur. Je prépare ma maison comme si j'allais accueillir Jésus. Et le dimanche, je suis à la messe à cette heure-ci. Et ça ne change rien pour vivre mon heure de présence. Du tout. Voilà, c'est vraiment une manière de l'habiter et de repenser. C'est pour ça que ça s'appelle aussi une heure de présence. C'est reprendre conscience que Jésus est perpétuellement présent à côté de nous. Mais c'est nous qui l'oublions.
1: Merci infiniment, Geneviève Vigne. Vous redonnez de la chair, justement, à cette dévotion qui peut, à certains, sembler vieillotte, alors qu'en fait, vous nous l'avez dit, elle est faite pour notre temps, elle nous donne beaucoup d'espérance. Parce que Jésus a ouvert son cœur et de manière très, très charnelle pour que nous lui donnions notre temps, nos œuvres, nos pensées. C'est tout à fait merveilleux. Vous nous donnez vraiment envie pour tous les aspects. Votre site est vraiment bien fait. Je vais redonner les références à nos auditeurs. Garde d'honneur du Sacré-Cœur, toutaccroché.org. Et là, il y aura tout. Et on parlait de, des prières, etc. Eh bien, on trouve ces prières, on trouve un historique. Enfin voilà, il est très très très bien fait. Et puis votre édito là, tout ce que l'on peut voir au fil du temps, avec un calendrier aussi. On a les fêtes principales du mois.
0: Alors les fêtes principales du mois, et je rajoute aussi les saints et les bienheureux qui étaient gardes d'honneur. Comme ça nous permet d'être en lien aussi avec eux. Voilà.
1: Oui, c'est ça. Donc voilà, comment vous faites, vous? Vous avez un registre, tout est numérisé là maintenant?
0: Oui, bien sûr, oui, bien sûr, oui, absolument, oui.
1: Donc,
0: alors tous les mois, j'envoie un conseil spirituel que je... Alors, celui qui est sur le site en première page, à chaque fois, j'ai comme référence, bien sûr, la fondatrice qui a écrit pendant 40 ans des conseils spirituels. Parce qu'elle disait, c'est pas tant d'avoir des noms inscrits, il faut vraiment des âmes ferventes pour chaque heure.
1: Comment êtes-vous aidée, Geneviève Vigne? Parce que là, on découvre un peu votre vie. Hein, vous consacrez toute votre énergie, voilà, à ce travail. Vous êtes aidée comment?
0: Alors, je travaille en binôme avec une sœur de la Visitation qui s'occupe surtout et principalement de la partie hispanophone puisqu'elle est mexicaine. Et les après-midi, j'ai une dame, Nadine, qui est bénévole et qui vient me donner un coup de main pour la rédaction de tous les courriers. Petite anecdote, la responsable de la poste que j'ai vue ce matin me rappelle toujours que je suis la plus grande consommatrice de timbres de Parel Monial puisque je m'engage à répondre à tous les courriers que je reçois.
1: Eh bien, bravo. En tout cas, vous nous avez emmenés dans cette belle ville de Parel-Monial dans le Charolais, la ville du Sacré-Cœur, qui reçoit de nombreux pèlerinages, à la fois des pèlerinages organisés et puis des gens qui passent. Et il y a cette magnifique basilique romane. Et puis, il y a, pas très loin de la basilique, le monastère de la Visitation, où l'on peut retrouver la chasse de Sainte Marguerite Marie à la coque. Et vous, Geneviève Vigne, qui êtes dans le petit bureau juste à côté. Donc, n'allez plus à Parel-Monial, chers amis, sans vous arrêter, dire bonjour à Geneviève. Et puis, réfléchissez bien à prendre cette heure. Moi, je vais y réfléchir. Vous m'avez tout à fait convaincue. J'aime beaucoup cet aspect très ancré dans notre emploi du temps naturel. Voilà. Un grand merci. Donc, Geneviève Vigne, je redonne le site garde d'honneur du Sacré-Cœur.org, monastère de la Visitation, 13 rue de la Visitation, 71 600 Parel-Monial, si l'on veut vous écrire et si l'on veut vous envoyer un courriel gdh.paray@free.fr. Un immense merci Geneviève Vigne, à bientôt.
0: Merci.
1: À Parel-Monial.
0: Merci à tous les auditeurs, merci à vous, à bientôt.
1: À bientôt.
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3: En 1846, Jean-Romain Lefebvre a 27 ans lorsqu'il s'installe à Nantes sur les conseils d'un ami. Il arrive de l'est de la France, de Varennes en Argonne précisément, pour reprendre la pâtisserie du numéro 5 de la rue Boileau. Les biscuits, à Nantes, on connaît. Depuis longtemps ici, on construit des bateaux. Et les marins qui partent naviguer ont toujours eu besoin des biscuits de mer, fabriqués par les boulangers de la ville. Les années passent. Jean-Romain est maintenant marié à Pauline Isabelle Utile, une excellente gestionnaire. La demande de biscuits dépassant les capacités de l'usine familiale, Jean-Romain doit vendre des biscuits anglais. Il faut dire que l'Angleterre, pays des buveurs de thé, est alors aussi la capitale du gâteau sec. Et cette situation ne plaît pas beaucoup au fils de Jean-Romain, Louis, un homme au caractère bien trempé.
4: Père, il faut cesser d'importer des gâteaux d'Angleterre.
5: Écoute, mon garçon, je ne me lève pas à 4 heures du matin tous les jours depuis 40 ans pour que mon fils me donne des leçons. Je te signale que je viens d'avoir la médaille d'or de la ville et je ne vois pas pourquoi.
4: Mais c'est le bon sens, père. Vous savez où ils s'approvisionnent en matières premières, les buveurs de thé? Ici, chez nous. Ils nous achètent notre beurre et notre farine, fabriquent les biscuits dans leurs usines et reviennent à Nantes, le sourire aux lèvres, nous les vendre Made in England. Oh, Made in England, tu parles.
5: Tu crois?
4: Bien sûr. Allez, père, il faut réagir.
3: En 1882, Louis reprend naturellement la succession de l'affaire familiale. Rapidement, il décide de transférer la petite pâtisserie de la rue Boileau vers une véritable usine, Quai Bacot, le long de la Loire, et donne à son entreprise le nom de Lu. Il réunit alors ses proches collaborateurs.
4: Mes amis, certes, les Anglais sont en avance sur nous avec leurs maudits cookies, mais j'ai appris beaucoup en les regardant travailler. Pour reprendre l'avantage, continuons à faire les meilleurs biscuits. Et ensuite, sachons les vendre. Pour susciter la gourmandise, rien de tel que de séduire l'œil. Fabriquons de beaux biscuits. Mettons-les dans de jolies boîtes et montrons-les partout, jusque sur les murs. Là-dessus, mes amis, j'ai ma petite idée.
3: Louis crée d'abord une gamme de produits aux noms alléchants. Les marguerites, les duchesses, les croquignoles. Puis, il travaille sur un biscuit à la forme carrée, dentelé sur les côtés et aux quatre coins particulièrement soignés. Ainsi, en 1886, alors qu'aux États-Unis on érige la statue de la liberté, naît à Nantes l'empreinte définitive du légendaire, du fameux petit beurre Lu Nantes.
1: Chers amis, vous venez d'entrer directement dans le sujet de notre partie du Libre Journal de la Transmission consacrée aux routes du rêve. Alors que casque sur les oreilles et écran hypnotique devant les yeux, les enfants prennent l'habitude de traverser la France en voyageant comme des valises, certains ne renoncent pas à transmettre la connaissance et l'amour du pays par des capsules audio à distiller au long du chemin les routes du rêve. Alfred Violet, auteur et producteur, père de famille, père et jeune grand-père, vous avez la passion de la transmission. Votre place est donc bien ici, au micro du Libre Journal de la Transmission, au cœur de l'été et des grandes vacances. Bonjour Alfred Violet.
6: Bonjour et merci de votre invitation.
1: Bah écoutez, je suis ravie parce que je trouve que notre émission est enregistrée, mais elle est publiée le 20 juillet. Elle tombe à pic pour tous nos amis qui s'apprêtent à faire de grands voyages en voiture ou en train d'ailleurs, et pour traverser la France en ouvrant les yeux et en restant un peu réveillé puis ancré dans le réel. Moi, je souffre beaucoup de voir les gens dans le train, par exemple. Qui sont là, complètement étanches aux régions extraordinaires qu'on traverse. Par moments, l'autre jour, ça m'est arrivé. Il y a un endroit en allant à Lyon que j'aime beaucoup, au cœur de la Bourgogne, qui s'appelle Berzé. On aperçoit le château de Berzé sur une petite lucarne. Mais j'étais à deux doigts de dire dans la rame, mais regardez. Donc vous, Alfred Violet, vous avez l'envie, la passion de la transmission de l'histoire de notre pays. Et vous avez donc cette idée. Racontez-nous un peu l'épopée des histoires, des routes du rêve.
6: Oui, alors en fait, c'est né. J'étais comme un automobiliste, je dirais, comme les autres, sur la route avec mes quatre enfants à l'arrière, et je voyais défiler les routes, je voyais défiler les panneaux le long des routes, et je faisais ce geste de vouloir appuyer sur le tableau de bord en me disant mais j'aimerais bien que ces lieux me parlent. Bon. Et alors c'est devenu un peu une espèce de lubie. On est au début des années 2000, et je me suis dit mais si ces lieux devaient parler, comment parleraient-ils? S'il s'agissait de lire Wikipédia ou un guide touristique papier, ça risquerait d'ennuyer et l'avant et l'arrière de la voiture. Et par ailleurs, à ce moment-là, ça m'est arrivé d'aller plusieurs fois au Puy du Fou. J'ai trouvé ça assez magique comme façon de présenter l'histoire. Et l'idée m'est venue petit à petit de raconter des histoires, des histoires courtes, hein, qu'elles durent toujours autour de 5 minutes, et des histoires qui soient belles, qui soient positives, qui soient ancrées dans le monde réel et qui racontent des choses qui peuvent être parfois étonnantes. Moi, quand je me suis penché sur l'histoire du petit Lu, j'ai appris moi-même énormément de choses, et je me suis moi-même, je me pinçais presque en faisant les recherches, en me disant mais c'est incroyable, on ne m'avait jamais dit ça, je ne savais pas. Et voilà, donc avec un peu l'enthousiasme du Béotien, eh bien j'ai découvert toutes ces histoires, et de proche en proche, on en a fait une soixantaine sur 5 itinéraires, et après on a eu la grande chance d'avoir le concours de comédiens de renom qui ont été séduits par le travail qu'on avait pu opérer sur les textes.
1: Donc citons-les, parce que effectivement on a entendu la voix d'Annie Dupéret et combien d'autres?
6: Alors on a il y a en tout une vingtaine de comédiens, mais dans les noms les plus connus, vous avez Michel Galabru qui raconte la Provence, vous avez Véronique Jeannot, vous avez Charlotte de Turckheim, vous avez Roland Giraud. Et vous avez, je crois que je les ai tous dit, ça doit faire 5 si je ne me trompe pas.
1: Oui, vous les avez tous dit. Et comment les avez-vous fait travailler à cette époque-là, à ce moment-là ?
6: Eh bien, donc moi, je venais pas du tout de ce monde-là, du monde de la production audiovisuelle. J'étais même consultant en stratégie à ce moment-là. Et donc tout le travail a démarré par les textes et le travail éditorial. Et à partir du moment où on a commencé à avoir des histoires qui tenaient la route, j'ai pu aller voir. Il se trouve qu'incidemment, je suis rentré en contact avec des gens dans le monde de la télévision. Il y a quelqu'un d'une chaîne de télé qui m'a dit nous, on financerait éventuellement cette opération. Et de proche en proche, on a pu se mettre d'accord avec eux. J'ai pu, sur la base de ces textes, et avec le concours de cette chaîne de télé, puis de Michelin, où je me citais d'ailleurs la chaîne, c'était M6 à l'époque, avec le travail de fond qu'on a opéré avec le réalisateur, celui-ci a été convaincu que c'était une démarche d'abord artistique, et il m'a fait l'immense... l'immense bonheur de bien vouloir me mettre en contact avec des comédiens qu'il connaissait, qui sont ceux qui interviennent sur cette opération. Et je les suis vraiment très reconnaissant. Hubert, si tu nous écoutes, je te salue.
1: Mais oui, bien sûr. Et puis, l'idée est merveilleuse pour notre temps. Donc, je le disais, les enfants voyagent avec leur écran sous les yeux. Est-ce que, néanmoins, leur curiosité reste intacte? Est-ce qu'on arrive encore à les capter sur, justement, ce genre d'épisode?
6: Écoutez, moi je peux parler de mon expérience personnelle d'abord. Je ne vois pas beaucoup d'enfants qui résistent au charme d'une histoire bien racontée. Si on ne fait pas de démagogie, si on ne les prend pas pour des nigauds, je crois qu'il faut être capable de leur parler de façon sobre et belle, et leur raconter de belles histoires. S'ils sentent que il y a quelque chose d'intéressant, d'intrigant et de beau, et ils la suivent. Et j'ai quand même le sentiment que alors après ça dépend des tranches d'âge, mais à 6, 8, 10, 12 ans, on résiste pas très longtemps, je crois, à une belle histoire. Alors surtout si on est en voiture et qu'on est un peu captif et qu'on s'ennuie parce qu'on sait qu'on en a pour plusieurs heures.
1: Oui, et voilà. Donc en fait, ces histoires, elles ont le mérite d'intéresser, vous disiez, l'avant et l'arrière de la voiture. Et peut-être de susciter ensuite des discussions. Combien de temps dure un podcast? On va les appeler des capsules audio. Je trouve que c'est plus en lien avec Radio Courtoisie. Combien de temps durent ces petites capsules audio?
6: En gros, une heure. Chaque trajet, vous avez pour une heure de contenu. Donc 12 histoires, 12 fois 5, à peu près 12 fois 5 minutes. Rien ne vous empêche, évidemment, quand vous aurez écouté l'histoire de Château-Gaillard sur la route de la Normandie, d'aller écouter juste après Guillaume le Conquérant, même si c'est pas forcément... Voilà, il y a aussi une possibilité d'entrer par la chronologie. Donc voilà.
1: Ouais, mais c'est drôlement bien. En fait, dites-nous les routes. Dites-nous ces routes justement. Quelles sont-elles? On a l'axe. On part de Paris. On va dans le Midi.
6: On part de Paris. Alors pardon pour tous nos auditeurs qui sont en province, parce que je suis pas du tout parisianophile absolu, mais il fallait bien partir de quelque part.
1: Mais oui.
6: Et donc on a Paris-Lyon, Paris-Nantes, Paris-Bordeaux. Paris-Caen et Lyon-Marseille.
1: Voilà, c'est ça.
6: Voilà, donc on a un petit tropisme sur l'ouest et sur le et sud.
1: Vous allez ouvrir vers l'Alsace dès que possible.
6: Voilà, absolument. voilà, exactement. Si on a un nombre d'auditeurs qui sont à la hauteur de nos attentes, effectivement, on compte bien continuer à couvrir toute la France.
1: Ah, mais c'est extraordinaire. Je trouve qu'il y a une souplesse. Et puis oui, nous, les parents, parfois, on passe à côté. Je sais pas. Bon, je vais prendre au hasard. C'est pas du tout du hasard, mais on voit la race charolaise, par exemple, quand on est sur la route de la Bourgogne. On voudrait pouvoir raconter le départ de la race charolaise, ce que ça veut dire, etc. Alors là, on a un petit podcast assez rigolo.
6: Absolument, ouais.
1: De Charlotte de Turckheim.
6: Exactement, sur la charolaise et l'escargot. Et effectivement, voilà, ce sont des élèves qui sont au fond d'une classe en plein air. Et voilà, ils ont... Voilà, la charolaise et l'escargot discutent sur leurs mérites respectifs. Ils sont tous les deux originaires, effectivement, de Bourgogne, donc on en sait un peu plus sur l'histoire de la vache charolaise.
1: Alors, donnons tout de suite, et on le répétera, la manière de trouver ces capsules audio à nos auditeurs. Dites-nous tout.
6: Alors, ça a été plusieurs itérations. D'abord, vous choisissez un itinéraire. Après, vous vous dites qu'il faudrait que tous les 50, 80, 100 kilomètres, on puisse raconter une histoire. Et donc, vous définissez une zone. Et à partir de là, vous vous dites qu'est-ce que je peux trouver d'intéressant qui soit, si possible, un peu différent de l'histoire précédente et qui puisse intéresser les auditeurs. Moi, j'ai tombé par une histoire que je trouve incroyable parce qu'elle m'était totalement inconnue. C'est l'histoire du tunnel de Saint-Cloud qui voilà,
1: racontez-nous ça, c'est incroyable.
6: Ah ouais, alors je l'ai découvert totalement par hasard en bibliothèque, parce que tout ça c'est issu de livres, de vrais livres de papier, comme on en avait, voilà. Et donc j'ai découvert qu'effectivement le tunnel de Saint-Cloud avait été construit juste à la veille de la Seconde Guerre mondiale, et que les Allemands l'avaient fermé pendant l'occupation pour y entreposer des obus. Voilà, et qui sont, donc il a été fermé et gardé pendant toute la fin de la guerre. Les habitants de Saint-Cloud étaient inquiets et se demandaient un peu ce qu'il pouvait y avoir là-dedans. Tout à la fin de la guerre, mais ça, il faudra l'écouter, mais il y a un peu des enjeux pour savoir où vont finir ces obus, est-ce qu'ils vont servir à détruire Paris ou pas. Donc il y a un peu de tension, il y a le conseil municipal qui se réunit, qui essaie de voir comment on peut résister un peu à tout ça. Et voilà, et tout ça, c'est une histoire qui m'était totalement inconnue et que j'ai trouvé... très intéressant.
1: Donc pour les petits Parisiens, sitôt attaché dans la voiture et le plein est fait et on a branché le meilleur, eh bien dès le tunnel de Saint-Cloud, ils prennent déjà une petite page d'histoire, mais c'est
6: exactement.
1: Vraiment super.
6: Exactement. Et alors on a la possibilité aussi, j'ai mis ça pour les parents, on a après chaque histoire, vous avez dans la présentation deux questions que peuvent poser les parents aux enfants pour savoir s'ils ont bien retenu, s'ils ont bien entendu, donc je sais pas combien y avait-il de résistants, ça a été dit dans l'histoire, donc voilà, et donc pour un peu s'assurer que voilà ils aient à peu près écouté l'histoire qu'on leur a passée. 5 minutes normalement c'est supportable pour un enfant de 8-10 ans.
1: Alors on les trouve sur YouTube,
6: oui,
1: sur Spotify,
6: sur Deezer.
1: Deezer, et Apple Store.
6: Ouais, Apple Podcast.
1: Donc tout, voilà, quelles que soient vos habitudes, chers amis, eh bien vous pouvez trouver ces capsules, préparer peut-être un tout petit peu au départ avant de partir, mais on a tout intérêt parce que justement dans ce, vous dites les enfants sont captifs, évidemment ils vont pas sauter en route, donc on les a là. Ça peut être un beau moment. Ça peut être un moment où on reçoit une information, on apprend ensemble. Voilà, c'est extraordinaire, c'est de la transmission pure, ça.
6: Oui, vraiment, on a essayé. Moi, c'était mon obsession pendant cette phase de création, de me dire, il faut qu'on trouve un ton qui parle à l'avant et à l'arrière de la voiture, donc un ton simple, voilà, un ton audible et assez sobre. Alors, il y a du jeu, évidemment, de comédiens. Mmh. On n'a pas de grands éclats de voix ou de grands sons qui sont très agaçants pour les parents et qui apportent pas forcément grand-chose aux enfants, donc une certaine sobriété. Et après, on a essayé de trouver un équilibre entre la narration et le jeu pour qu'il y ait à la fois du contenu qui soit véritablement appris et enfin intéressant sur, je sais pas moi, le siège de Jules César à Alésia. Il y a un peu de narration, mais il y a quand même aussi la bataille. Enfin voilà, on essaie de trouver cet équilibre pour que voilà,
1: pour développer l'imaginaire. Absolument. Parce qu'en fait on est là dans quelque chose qui est purement audio. Et merveille, les images, on va se les faire soi-même, et dans la voiture, chacun aura les siennes. C'est quand même ça qui est extraordinaire. Vous avez dit ces informations trouvées dans des vrais livres, etc. Ce qui est intéressant aussi dans votre travail, Alfred Violet, c'est que vous mêlez à la fois ces connaissances qui sont solides, qui ne sont pas du pré-mâché par l'intelligence artificielle, mais vous utilisez aussi ces moyens très modernes pour la mise en forme. Vous trouvez bien l'équilibre. Comment faites-vous pour rester dans un bon équilibre?
6: Mais, en fait, ce qui se passe, c'est que quand l'IA est arrivée, il y a quelques mois, enfin auprès du grand public, j'ai fait quelques essais. Et quand j'ai vu les résultats, je me suis dit que c'était impossible de ne pas montrer ça aux gens et à nos auditeurs. Je prends un exemple, Avignon du temps des papes. Vous avez un magnifique passage de Alphonse Daudet qui décrit Avignon du temps des papes. Ben, une IA est capable de vous générer, de vous faire revivre Avignon du temps des papes en images, ce qui était absolument impossible, sauf à dépenser des millions que je n'avais pas dans une production audiovisuelle. Et donc, comme l'IA arrive et que de toute façon ça va être utilisé, bien soit on ne veut avoir que des images qui seront des dinosaures et des soucoupes volantes, ce qui est pourquoi pas intéressant, mais si ça peut aussi nous parler du patrimoine, et ben je trouve qu'on ne peut pas passer à côté.
1: Là, vous nous parlez d'images. On était sur les capsules audio, donc on peut aussi avoir un récit mis en forme.
6: Oui, alors pour le moment, on en a trois ou quatre qui mm-hmm. sont accessibles sur le site et sur YouTube. Mm-hmm. Voilà, donc pour cet été, je pense qu'il n'y en aura pas beaucoup plus. Et selon la façon dont les choses prendront, on développera pour la suite. A priori, on devrait continuer, oui, à faire de l'image pour la suite, parce que voilà, dans une société d'images, c'est compliqué de s'en passer. Maintenant, voilà, dans la voiture, si on peut continuer avec l'audio, ce serait pas mal.
1: Et ce qui serait quand même extraordinaire, je viens d'y penser, c'est que vous entriez en contact avec la SNCF pour les proposer, parce que ça serait fabuleux, ça.
6: Oui, absolument. Oui, ça fait partie des choses.
1: Des projets.
6: Oui, absolument. Ouais.
1: Chers amis auditeurs, si vous pouvez être relais dans ce projet-là, ça peut être extraordinaire, ça aussi. Ou avec d'autres idées. Comment peut-on prendre contact avec vous? Dites-nous le site, tout.
6: Oui, alors le site, c'est lesroutesdurêve.fr. Et dessus, vous avez mon adresse email qui doit être alfred@lesroutesdurêve.fr.
1: Très bien. Enfin. On le redira parce que voilà, vous voyez, chers auditeurs, on est tous liés dans cette quête de bons supports culturels. Rien de mieux que l'échange des bons plans. Voilà. Moi, peut-être mon émission Libre Journal de la Transmission, elle sert à ça. Hein. Donc, on y va, on communique. Là, vous tenez quelque chose qui correspond vraiment à un besoin pour aujourd'hui. C'est assez extraordinaire. Oui, dites-nous, Alfred Violet.
6: Je Moi, dans les années 70, on avait encore des billets de banque avec Victor Hugo, Blaise Pascal. On avait encore des visages. Le général de Gaulle venait de mourir, mais il y avait encore des grandes figures. Et une des choses aussi qui m'a motivé à lancer ça, c'est que je trouve que notre pays manque de visages. On n'a plus beaucoup de héros. Et c'est aussi faire renaître ces héros. Alors des héros, comme Lefebvre Utile, mais ça peut être Nicéphore Niépce qui invente la photographie. Ça peut être Paul Cézanne. Ça peut être Jeanne d'Arc. Saint-Martin à Tours. Voilà. Et redonner des visages. Alors c'est un peu paradoxal avec de l'audio, mais c'est réincarner. C'est aussi pour ça que les voix des comédiens est quelque chose qui est important et qui permettent de donner cette humanité. C'est de redonner des visages à notre pays, des visages héroïques de gens qui se sont battus pour leur entreprise, battus pour leur pays, battus pour leur région, pour ce qu'on veut. Mais en tout cas, des belles personnes, quoi.
1: Vous êtes père, grand-père, vous parlez là de manière assez personnelle. Que pourrions-nous dire à nos auditeurs qui nous écoutent au cœur de l'été, qui vont peut-être recevoir leur famille? Quel biais de transmission dans la famille? Quels sont ceux que vous privilégiez, que vous avez expérimenté?
6: Alors, si on reste sur notre domaine, c'est raconter des histoires. Moi, j'en ai raconté beaucoup à mes enfants lorsqu'ils étaient petits. Maintenant, j'en raconte à mes petits-enfants. Je pense qu'il faut jamais avoir peur de, alors évidemment, des livres, évidemment, mais aussi d'éventuellement d'en inventer. Je pense que c'est quelque chose qu'il faut faire. Après, si je faisais le petit aparté hors dehors de ce domaine-là, ce sont les repas. Mais ça, là, je sors un petit peu de l'audio, mais c'est vrai
1: non,
6: que
1: c'est voilà, intéressant,
6: c'est vrai que les repas de famille avec la possibilité d'échanger et de lancer des grandes discussions qui peuvent intéresser tout le monde, ça peut être ça peut presque même être un peu préparé, c'est-à-dire que je trouve que se dire, moi ça m'est arrivé et peut-être encore plus maintenant que j'ai des enfants qui ont une trentaine d'années, c'est d'essayer de se dire on va se retrouver tous, de quoi on pourrait parler tous ensemble, qui soit un peu consensuel et qui permettra d'avoir des dîners, des repas animés avec avec un peu de vin et puis un bon
1: fromage
6: et puis un bon repas.
1: Ouais. Et si on a la chance d'avoir encore les grands-parents, peut-être tenter de leur faire raconter l'exode, les guerres.
6: Ouais, ça vous avez absolument raison. Moi, j'ai la chance d'avoir encore ma mère qui a 90 ans, mon beau-père qui en a 95, et mon beau-père qui a vraiment toute sa tête a été un exemple pour nos enfants absolument formidable. Il leur a écrit un petit livre sur la guerre telle que je l'ai vécue. Donc c'est un truc qu'ils vont garder toute leur vie. Il avait 12-15 ans à ce moment-là, mais dans un monde où on a des médias partout, on sait plus très bien à qui faire confiance. On fait confiance, on fait facilement confiance à son grand-père, ce sont effectivement la Seconde Guerre mondiale vécue par quelqu'un, c'est extraordinaire. Moi, j'ai connu mon grand-père me racontant son départ de notre maison de campagne, du départ de son père à cheval pour partir à la guerre de 14-18. C'est des souvenirs comme ça. C'est quand on s'imagine que si je raconte ça à mes enfants, qu'ils le raconteront à leurs propres enfants, peut-être que ces histoires-là, en 2100 ou en 2200, on continuera à se les raconter dans la famille, quoi.
1: C'est un peu le roman national raconté à hauteur de famille, en fait.
6: Oui. Alors, pour ce qui est du roman national, c'est vraiment, toutes ces histoires que j'ai lancées, c'est souvent on en parle du roman national, et puis c'est vrai quand on cherche le roman national, vous allez en librairie, vous demandez, je voudrais le roman national, vous n'avez pas. Voilà. Et donc, c'est une modeste contribution, faut pas exagérer, mais c'est vrai que c'est l'idée effectivement d'y participer modestement, à la narration d'une histoire un peu commune, quoi.
1: Dans ce travail préparatoire que vous avez fait de recueillir des anecdotes, des faits historiques sur les parcours que vous nous avez énoncés, quelles sont les histoires qui vous ont le plus surpris vous nous avez parlé du tunnel de Saint-Cloud, mais un peu plus loin, partons un peu, qu'est-ce qui vous a vraiment piqué?
6: Alors moi, il y a une histoire qui m'a pas mal marqué aussi, c'est l'histoire de Jacques Cassard, le corsaire nantais. Là, c'est pareil, on entend un peu parler de Surcouf, du Gâtrou, hein, tout ça, mais jamais j'avais entendu parler de Jacques Cassard. Et ce type a eu un destin incroyable, quoi. Neuvième enfant d'une famille de 13, et il part bourlinguer au bout du monde à 19 ans en ayant déjà des bateaux sous ses ordres, et il finit enfermé. Enfin, c'est une histoire qui est là aussi que j'ai totalement découvert et qui m'a émerveillé et que j'avais jamais lu. Donc voilà, j'étais tellement content de pouvoir la mettre en forme après et de la partager parce que j'ai trouvé ça formidable. L'histoire de Victor Amédée Poulain aussi, c'est extraordinaire. Mmh. C'est l'homme qui a fondé le chocolat Poulain. Il est né à Bléré, à côté d'Amboise. Il est orphelin. Il est dans une famille d'accueil. Sa famille d'accueil n'a pas les moyens, alors on voit déjà qu'il est assez malin, donc il va partir chez une dame qui est, je crois, la châtelaine du coin, qui repère qu'il est très très malin et qui l'envoie travailler dans une épicerie parisienne où je crois que Balzac a ses habitudes, je dis ça de mémoire, ouais. Et ce type-là va fonder la chocolaterie Poulain.

0: De la deux chevaux.
1: Oui.
0: Ah, l'invention de la deux chevaux, c'est extraordinaire. On est juste avant la guerre et il y a la direction de Citroën qui demande à un ingénieur de trouver un véhicule qui coûte moins de, je sais plus quel est le prix, enfin donc un prix que ce soit accessible aux classes populaires et que ce soit qu'on puisse traverser un champ avec un panier d'œufs sans que les œufs ne soient cassés.
1: Mmh.
0: Et donc là on raconte l'histoire de voilà, comment l'ingénieur en chef avec son équipe monte cette voiture qui va devenir la deux chevaux et qui va surtout sortir après-guerre, parce qu'en fait, elle devait sortir le 1er septembre 39, le jour où la France est attaquée. Et donc c'est reporté à, voilà. Mais ça, voilà, ça fait partie de notre patrimoine, quoi, la deux chevaux.
1: Toutes ces histoires que vous nous racontez, Alfred Violet, nos auditeurs peuvent les retrouver en se rendant sur le site lesroutesdurêve.fr. Les écouter par les canaux que nous avons énoncés, YouTube, Spotify, etc. Jacques Cassard, extraordinaire. En plus, il y a beaucoup de bruitages. Enfin, ça y est, on est à bord d'un navire corsaire. J'avais un peu hésité à le choisir. Moi aussi, je ne le connaissais pas. Ça, c'est assez... c'est fort, vraiment, c'est fort ce que vous avez fait. Est-ce que vous avez, dans vos perspectives de développement, vous avez aussi l'idée de proposer ça dans des écoles, etc.
0: Oui, oui, oui. Alors, là, cet été, c'est vraiment quelque chose pour le grand public. J'ai fait quelques essais dans des classes et ça fonctionne bien. En fait, ça peut être une introduction à un sujet sur, j'en sais rien, moi, le Moyen Âge ou voilà. Et comme les capsules durent 5 minutes. Ben l'enseignant, il reste évidemment à sa place d'enseignant, mais ça peut ouvrir des portes pour avoir ça en début de cours, pour voilà les ouvrir sur telle ou telle période de l'histoire de France.
1: On peut aller les prendre sur le site. Comment ça se passe? Je me mets dans la peau d'un enseignant qui nous écoute et qui se dit comment je peux les utiliser dans le domaine dans mon école. Dites-nous sur le plan des droits, etc.
0: Bah écoutez, j'ai pas investigué particulièrement ce point-là, mais aujourd'hui c'est disponible sur YouTube, donc il peut en disposer absolument.
1: Ouais. Revenons à cet aspect de transmission, de raconter des histoires, de choisir des supports culturels. Comment avez-vous fait vous avec vos enfants? Est-ce que vous avez senti un énorme fossé dans la manière dont vous avez reçu un certain capital culturel, la manière dont vous leur avez fait passer vous, et puis peut-être maintenant puisque vous êtes jeune grand-père, dont ça m'intéresse d'avoir votre vision sur le temps long sur 3 générations.
0: Bah écoutez,
1: même 4 d'ailleurs.
0: Ce qu'il y a de certain, c'est que moi j'ai été papa au début des années, à la fin des années 90. À cette époque-là, il y a des téléphones, mais ils sont pas encore smart. Hein, ils sont smart qu'à partir de la fin des années 2000. Et donc il y a Internet évidemment, mais il y a pas voilà, l'offre est beaucoup moins importante. Et moi, ce que je vois chez mes enfants qui sont parents, c'est que même si leurs enfants à eux sont encore jeunes, puisqu'ils ont 3 ans pour les plus âgés, ils savent déjà que c'est un combat qu'il va falloir mener. Ils ont une grande méfiance à l'égard des écrans et à l'égard des smartphones. Ils savent aussi que c'est une exigence qui va commencer par eux-mêmes. C'est-à-dire eux-mêmes, s'ils sont tout le temps rivés à leur téléphone, ben, ce sera plus compliqué. Donc pour eux, c'est un vrai sujet. C'est un vrai sujet. Après, effectivement, il faut proposer des contenus alternatifs. Je pense qu'un geste qui est vraiment à bannir, c'est de donner son téléphone à ses enfants pour avoir la paix, sans regarder ce qu'ils vont suivre dessus. Essayer de garder le goût de la lecture, leur lire des histoires, leur donner des livres le soir. Et comme je pense quand même que ça va être difficile de les exclure totalement de tout ce qui est audiovisuel, essayer de passer du temps déjà à choisir avant eux et à filtrer, ce que vous faites d'ailleurs, je crois, par ailleurs. Essayer d'être un peu sélectif et d'être encore plus vigilant qu'il ne le fallait l'être il y a 30 ans. Ça, c'est sûr.
1: Et pour vous, ce moyen de transmission qu'est le livre n'est pas mort?
0: Non. Je pense qu'il n'est pas mort, mais effectivement, il va peut-être se placer dans un... dans un écho

0: écosystème avec le poids de la recommandation qui va devenir de plus en plus fort. Il peut y avoir aussi des liens entre de l'audiovisuel et des livres. Moi, je sais que, par exemple, là, il y a des histoires où je me dis, c'est vrai que derrière, le côté pour en savoir plus, mettre une ou deux références de bouquins un peu solides sur le sujet, ça peut avoir du sens. Voilà, je pense qu'on va probablement moins lire, mais on va lire des livres qui nous auront été recommandés par des canaux dans lesquels on a confiance. Voilà, et alors que ce soit médias, que ce soit familiaux, enfin amicaux, enfin voilà, ça va se transformer. Je pense quand même qu'on va moins lire, qu'il y aura moins de livres.
1: Si nos auditeurs nous écoutent, ont été se promener sur le site Les Routes du Rêve, ont découvert toutes ces petites capsules audio que l'on peut écouter au fil de la route en se rendant à Lyon, à Marseille, à Nantes. Enfin, voilà, on a évoqué toutes les routes et se disent et ont des suggestions à vous faire. Vous êtes preneur ?
0: Bien sûr, bien sûr, bien sûr. J'ai donné mon adresse email.
1: Comment vous travaillez d'ailleurs pour développer tout ça là en ce moment ?
0: Alors, aujourd'hui, on est surtout dans une phase de promotion, enfin que je commence d'ailleurs tout juste cet
1: Merci
0: été.
1: Merci de commencer par le Libre Journal de la Transmission.
0: Mais non, mais je vous en prie, on est rentré en contact de façon un peu étonnante.
1: J'en suis ravie, voilà. Vraiment. Je suis tellement heureuse de partager avec les auditeurs cette trouvaille.
0: Ouais, c'est gentil. Et donc, je ne sais plus quelle était votre question.
1: Eh ben la question, c'est comment travaillez-vous là ? Oui. Vous me dites, vous êtes beaucoup sur la communication,
0: oui,
1: vous
0: ne
1: pouvez
0: pardon.
1: Pas être partout.
0: Et en fait, c'est la production audiovisuelle. Vous avez en fait des moments où vous avez des équipes qui sont larges, le moment où on écrit ou on enregistre, et puis des moments où ça, voilà, on est plus restreint. Là, aujourd'hui, c'est une phase de promotion dont je m'occupe. Et si effectivement cet été le succès est au rendez-vous, il va falloir probablement réactiver une équipe d'abord d'auteurs. Donc moi, que je passe aussi beaucoup de temps à travailler sur les choix éditoriaux, donc des angles et des sujets. Après que je monte une équipe pour co-écrire avec moi. Et une fois que tout ça sera fait, qu'on passe à la phase 2, qui est la phase d'enregistrement. Voilà. Là, on n'a pas encore de planning très établi parce que ça dépendra un petit peu de.
1: Donc, il n'est pas impossible, chers amis auditeurs, que nous reparlions des routes du rêve dans les mois qui viennent et peut-être en sollicitant une aide matérielle.
0: C'est possible.
1: C'est possible.
0: Ouais.
1: Moi, je pense que c'est tellement, tellement utile, tellement crucial. Je ne sais pas comment vous allez trouver votre équilibre économique, mais ça peut tout à fait reposer aussi sur une participation.
0: Absolument.
1: Ouais. Alors donc on a les routes de l'Est à découvrir. Ça, on l'a bien compris. Et il va falloir aller à Strasbourg. Il va falloir monter.
0: Absolument.
1: Et va peut-être falloir aller à Lille. Non, Lille, vous l'avez déjà.
0: Non.
1: On n'a pas
0: Lille. Non. Le Nord et l'Est sont les grands, les grands ouais. sujets à traiter. Maintenant, on aura La Fontaine, on aura le général de Gaulle. Enfin, il y a plein de choses.
1: Beaucoup de matière.
0: Ouais.
1: Ouais. Et racontez-nous les retours que vous avez eus. Vous avez peut-être eu dans le passé des familles qui vous ont dit, nous, on a complètement changé nos habitudes.
0: Alors, une des choses qui me touche beaucoup, c'est d'ailleurs pour ça qu'on a relancé tout ça il y a quelques semaines, c'est que des trentenaires m'ont dit. Ou des parents de trentenaires m'ont dit. Alors soit les trentenaires m'ont dit, écoutez, moi je voudrais les réentendre et Soit des parents qui me disent, nos enfants qui ont 30 ans se lancent des répliques des roues de malin puisqu'à l'époque ça s'appelait comme ça et qui ils échangent, ils se font des citations entre eux.
1: Alors,
0: je me suis dit ça veut dire quelque chose quand même, ça veut dire qu'effectivement je me rendais absolument pas compte de ça, je me disais un peu la solitude de l'auteur en se disant et en fait quand vous avez ce genre de choses vous dites ça peut pas s'arrêter quoi, vous pouvez pas ne pas mettre ça à disposition de des générations qui arrivent.
1: Donc Alfred Violet, vous-même vous êtes auteur et producteur. Auteur, c'est votre travail. Vous êtes historien aussi à la base ?
0: Pas du tout.
1: Non.
0: Pas du tout. Non. J'ai fait des études de commerce et j'ai toujours eu une grande passion pour l'histoire. Enfant, je lisais beaucoup les historias. Et donc, ouais, le magazine Historia, ça avait un format qui, voilà, vous aviez sur 3-4 pages une anecdote, et c'est un peu, j'en ai vraiment une, j'ai été nourri à ça, bon, plus les contes et légendes, voilà. Et c'est vraiment ce type de format, je me disais, mais je veux pas faire 20 minutes ou une demi-heure, indépendamment du fait que économiquement c'était compliqué, mais je voulais faire des choses courtes pour faire quelque chose d'un peu populaire pour des gens qui ont envie de, comme ils regardent leur série télé, ben, ils ont envie d'avoir des histoires courtes, on n'a pas forcément envie de rentrer dans le grand monde culturel peut-être un peu élitiste, en tout cas au début.
1: Voilà. Écrasant parfois.
0: Exactement.
1: Voilà,
0: exactement.
1: On se dit non, tout ça, finalement, c'est pas fait pour moi. Alors exactement. Que là, en 5 minutes, hop, on suscite, hein, c'est une étincelle.
0: Exactement. Exactement. Ouais. Si demain, les gens vont se dire, je connaissais pas cette histoire sur Nicéphore Niépce, qui disent effectivement, je vais aller visiter le musée, ou je vais lire un bouquin là-dessus, mais on a gagné, quoi. Si on multiplie ça par 60, effectivement, casser ce mur entre une espèce de culture très, très impressionnante, et ça, moi, je l'ai vécu, je pense que tout le monde le vit, ce côté, oui, mais lui, il est cultivé, oui, mais lui, il sait plein de trucs, alors qu'en fait, quand vous dites, enfin, pour des grands spectacles, on apprend plein de choses, mais personne nous donne de leçons, c'est beau, et voilà, c'est la culture populaire au sens premier du terme, et très noble, quoi.
1: Merci d'avoir parlé du beau aussi, parce que dans tous ces canaux de transmission, parfois il y a des choses qui sont bonnes, hein, elles sont intéressantes, etc., mais on néglige un peu l'esthétique. Là, vous faites très attention, il y a ces belles voix, il y a tout ça, c'est un aspect très important.
0: Oui, vous avez raison, c'est essentiel, parce que si on veut raconter des histoires, il faut que les textes soient, si possible, bien écrits, qu'on ait effectivement des bons comédiens. J'ai pas parlé des musiques, et on a des musiques qui sont des musiques originales, créées par Olivier Deleuven, que je salue ici. On a tout ça qui est derrière. J'espère qu'on aura aussi de la belle image. Et effectivement, le beau dépasse les clivages, dépasse les frontières. Tout le monde est capable de reconnaître quelque chose de beau, que ce soit un beau sentiment, que ce soit effectivement une belle phrase. J'espère qu'on parlera un peu de Michel Galabru et des histoires qu'on fait raconter à Michel Galabru sur la Provence, parce que voilà, on a essayé. Je sais pas si on a réussi, mais en tout cas, on a essayé.
1: Ce jour-là,
0: le Mistral balayait la Provence dans une sarabande de parfum. Et bon, je vais pas mettre Michel Galabru, mais voilà. Il y a une olive qui parle avec un cochonnet. Vous avez un enfant qui rencontre un santon parce qu'il s'est perdu. On refait parler Alphonse Daudet sur la beauté d'Avignon du temps des papes. Paul Cézanne, une belle rencontre aussi avec un jeune admirateur. Et effectivement, des choses positives. Je pense que nous, on en a tous ras-le-bol d'ouvrir nos... d'ouvrir la radio sur des catastrophes en permanence. Là, vous n'aurez pas de catastrophes, il n'y a que des choses qui sont belles. Alors, ça ne veut pas dire que c'est notre monde de tous les jours, mais un peu, l'été notamment, c'est bien de sortir de ça et de se pencher sur d'autres choses un peu plus positives.
1: Et on nourrit l'imaginaire de nos enfants tout en les ancrant dans l'histoire de leur pays. Un grand, grand merci, Alfred Violet, d'être venu nous donner, mais tellement envie de parcourir ces routes du rêve. Lesroutesdurêve.fr, chers amis, vous trouverez de quoi alimenter les conversations, nourrir vos enfants, vous-même. Moi, j'ai hâte de partir, je dois dire, pour écouter tout cela sur les routes des vacances. Et puis, partagez, faites connaître. On a dit tout à l'heure, hein, c'est un partage de bons plans. Faites-le parce que voilà, ça marche comme ça, et vous avez besoin, on l'a compris, Alfred Violet, de lancer cette belle machine. Merci d'être venu au micro de Radio Courtoisie pour ce démarrage.
0: Merci de votre invitation.

0: Vous venez d'entendre le libre journal de la transmission dirigé par Valérie Daubigny. Émission préenregistrée le 17 juin 2026 et diffusée pour la première fois le lundi 20 juillet 2026 de midi à 13h30 et réalisée par Claudia. 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Excellente nuit à tous, chers auditeurs. Tout à l'heure à 2h, vous pouvez écouter la rediffusion du libre journal des controverses dirigé par Mike Borowski. Le sujet de cette émission, un spécial meurtre d'État sous la 5e République avec Hubert Marty Vreillance, ancien commissaire des renseignements généraux. Mais d'ici là, nous allons consacrer notre demi-heure musicale à la sonate pour violon et piano, opus 13 d'Albéric Magnard, interprétée par Robert Zemanski au violon et Christophe Keller au piano. Il s'agit d'un enregistrement paru sur disque compact aux éditions Accor.
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0: Ainsi s'achève notre demi-heure musicale consacrée cette nuit aux sonates pour violon et piano opus 13 d'Albéric Magnard, interprété par Robert Zimanski au violon et Christophe Keller au piano. Il s'agissait d'un enregistrement paru sur disque compact aux éditions Accor. Dans quelques instants, rediffusion du libre journal des controverses dirigé par Mike Borowski.
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0: Excellente nuit à tous, chers auditeurs. À 3h30, nous consacrerons une demi-heure musicale à Schubert et à 4h, nous rediffuserons Le Monde de la Philosophie, dirigé par Élie de Taras. Mais tout de suite, rediffusion du livre journal des controverses, dirigé par Mike Borowski. 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

Salut à vous, amis auditeurs de Radio Courtoisie. Comme tous les samedis, c'est le libre journal des controverses. Bien entendu, je salue le Steven Spielberg de la réalisation, notre ami Arnaud qui est ici présent et qui va réaliser 7h30 d'émission. Je salue, bien entendu, mon prédécesseur du libre journal des géopolitiques profondes, Nicolas Stocker. Toujours aussi passionnant, notre ami. Et puis, bien entendu, je salue Patrice, l'homme à la belle écriture. Il est là au standard. Il est là pour prendre vos commentaires, vos coups de fil. Et il m'apportera vos questions parce que l'objectif étant que nous ayons aussi des échanges avec vous, chers amis de Radio Courtoisie. Aujourd'hui, je reçois